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1: Suivez le guide, vous emmène à la découverte de Beaune. Nous sommes à 45 km au sud de Dijon et 150 au nord de Lyon. Beaune, 20 000 habitants, peut être considérée comme la capitale des vins de Bourgogne. Le centre historique est inclus dans le périmètre, inscrit au patrimoine mondial de l'UNESCO au titre des climats ou parcelles de vignes très précisément délimitées du vignoble de Bourgogne.
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1: Beaune est célèbre pour ses fameux hospices, objet d'une prochaine émission. Et si la moutarde vous monte au nez chez Fallot, la référence cinéma reste celle du tournage de La Grande Vadrouille. Retrouvons dans ce quatrième Suivez le Guide au cœur de Beaune le chef labellisé Top Chef, Olivier Streif, et son beau-père, pionnier du vin bio, Didier Montchauvet, avec qui nous partagerons un moment convivial de dégustation avec modération. Et avec Véronique Mangold, guide conférencière à Beaune, nous entrerons dans quelques boutiques gourmandes et parlerons aussi de Line Renaud.
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1: J'ai rencontré Olivier Streif en Moselle, mais c'est complètement différent à Beaune parce que à Beaune, je suis face à Olivier Streif, qui ressemble pas mal à Olivier Streif, mais ce sont deux prononciations très différentes si on est en Moselle ou si on est à Beaune.
3: Oui, c'est ça. Quand on quitte la belle région mosellane, le terme de Streif à l'allemande, à la plus martiale, s'estompe. Hein. Plus on descend dans le sud, plus ça s'estompe. Hein. Donc c'est Streif ici, oui.
1: On a enregistré une émission. On avait parlé de Top Chef en 2015. Moi, j'ignorais que tu vivais à Beaune et tu es ancré à Beaune. Tu as rencontré, on dit une bonne.
3: C'est ça, une bonne.
1: L'amour.
3: Les deux sont allés ensemble, la Beaunoise et l'amour, ça tombe bien.
1: Ouais, donc Nina.
3: Exactement, Nina.
1: Et nous sommes non pas avec Nina, mais en famille quand même, parce que tu es avec ton beau-père.
3: Je présente Didier, qui est vigneron depuis très très très longtemps, qui est tombé dans la marmite quand il était petit, puisque son père était vigneron. Je vous présente l'inventeur du bio à Beaune dans la région, donc un des tout premiers, sinon le premier.
1: Alors, c'est pas Didier Montrachet, mais c'est Didier Montchauvet.
3: Il est aussi bon que le Montrachet.
4: Hein. Il vieillit bien aussi, c'est ça qui est.
1: C'est vrai qu'il vieillit bien. Olivier, tu es tombé alors amoureux de Nina, mais amoureux de Beaune aussi.
3: Oui, Beaune, c'est une ville extraordinaire. Bon, j'adore l'histoire et le côté médiéval, bien évidemment, est quelque chose qui me parle. Quand on arrive dans la vieille ville, voilà, elle a été conservée, on est dans son jus, donc c'est une ville qui est dynamique, c'est vraiment très vivant, il y a une belle gastronomie, il y a du vin, c'est la capitale des vins de Bourgogne quand même, donc on est au centre de la Côte d'Or.

0: Qu'est-ce que c'est là? Oh, une cour intérieure.
1: Ah oui, on peut passer. Hein,
0: on peut entrer?
2: Je sais pas, Olivier.
0: Donc quand on visite, on n'hésite pas à entrer. Si une porte est ouverte, on entre, alors c'est
2: Oui, oui, parce que derrière les portes, c'est merveilleux. À Beaune, comme dans d'autres villes de France, mais à Beaune, il y a vraiment des cours intérieurs qui sont vraiment splendides, avec des colombages. Ouais, il y a beaucoup de cours intérieurs superbes.
1: Il y a beaucoup de pavés, alors faut pas venir avec des talons hauts, hein, sinon c'est un peu embêtant.
2: Une maison de vin. Il y a beaucoup de maisons de vin encore dans Beaune. Hein. Il y a même encore des gens qui vinifient à l'intérieur.
0: Qui vinifient en ville.
2: Qui vinifient en ville. À l'intérieur des remparts, c'est vraiment la vieille ville. Et il y a encore plusieurs producteurs qui vinifient à l'intérieur des remparts. Bon, souvent les maisons ont grandi et ont eu besoin d'avoir des locaux plus importants. Ils sont sortis de la ville, comme beaucoup d'usines et tout
0: ça. Oui, c'est pas toujours facile de passer non plus.
2: Hein. Bah oui, les rues sont petites, c'est pas évident. Mais il y a encore de la transformation de raisins en vin à l'intérieur des remparts de Beaune. Et il y a aussi beaucoup d'élevage. Hein. Beaune est truffé de caves.
0: Donc, l'élevage du vin, hein, précisons. C'est pas les bovins qu'on va trouver en plein.
2: Pour nous, c'est évident, l'élevage du vin. Les sous-sols de Beaune sont truffés de caves qui sont pleines de fûts et de vins en élevage et aussi de bouteilles en vieillissement. Donc on vinifie moins à l'intérieur de la ville, mais on continue d'élever et de faire vieillir dans les caves, parce que c'est des bonnes caves, des caves voûtées, à température constante, et on continue de les utiliser à l'intérieur de la ville.
0: Donc il y a des fortunes en vin dans les caves beaunoises.
2: Oui, bien sûr. Surtout des trésors.
1: Ah bah, il y a des vieilles maisons de vin, donc elles doivent avoir des trésors, des vins inestimables.
0: Alors, il y avait le relais de Sceaux parmi les bonnes tables de Beaune. Il y a un nombre important, dirais-tu, Olivier, de bonnes tables quand on veut goûter la cuisine bourguignonne et la diversité des propositions culinaires ici à Beaune.
1: Il y a une très belle restauration à Beaune. Ça part, on va dire, même du fast-food. Hein, il y a des choses sympas et jusqu'à l'étoilé. On peut trouver son bonheur à Beaune. Il faut souvent s'y prendre un peu à l'avance parce que les tables sont assez prisées. Puis comme on le disait tout à l'heure, c'est une ville vraiment très touristique. Il y a du public qui est là, donc faut pas hésiter à réserver en amont. Je dis ça parce que des fois on me dit « Ah, j'ai pas pu venir ». Il faut anticiper quand on vient à Beaune.
0: Un bouchon. Alors bouchon, c'est plus lyonnais, mais...
1: C'est un peu une institution.
0: C'est connu ça parce qu'il y a le garé par exemple, qui a un bouchon à Lyon, et là c'est pas le garé mais le goré.
1: Donc ça annonce la couleur.
2: On y mange du cochon principalement.
1: Bonne quantité.
0: Voilà.
1: C'est ça, en bonne quantité.
0: Moi là, je suis complètement paumé, je sais pas où je suis. Alors là,
2: on est juste derrière la basilique qui est au centre de Beaune.
1: L'accueil avec le son des cloches.
0: Elle accueille une cloche avec le son des cloches.
1: Écoute, si tu veux, on peut aller sur le terrain de l'humour, hein, ça me gêne pas.
0: Mais donc tu n'es pas si souvent finalement, puisque ce qu'on fait là, se balader dans Beaune, finalement tu ne le fais pas si souvent avec Didier. Partez pas en vadrouille tous les deux.
2: Bon, quand Olivier et Nina avaient le restaurant, on se retrouvait souvent et on se baladait souvent dans Beaune. Mais maintenant, c'est moins le cas, voilà.
0: Tu disais être plutôt dans la nature, Didier.
2: Moi, ce qui me concerne, oui, je me suis un peu retiré dans les bois.
0: Dans les bois.
2: Oui, carrément. Je suis parti sur une maison en autonomie et je vis au milieu des oiseaux, des chevreuils et des renards.
0: Mais tu as une cave quand même?
2: Bien sûr. Je continue de consommer le produit, bien évidemment.

0: va quand même te montrer l'Hôtel Dieu qui est.
1: Ah oui.
0: C'est dommage que Nina n'est pas là parce qu'alors elle connaît par cœur toute l'histoire de l'Hôtel Dieu. Et elle a été guide.
1: Ah, elle a été guide.
0: Oui, à une époque.
2: J'y suis né. Et mon père aussi. Hein. Moi, je suis né à Beaune. Hein. J'ai habité Beaune, je crois, 2 ans. J'habite à 10 km de Beaune depuis 62 ans maintenant. Et je suis né à Beaune aux Hospices. Et mon père aussi.
0: Tout le monde connaît les Hospices parce que tout le monde a regardé un jour ou l'autre la Grande Vadrouille.
1: Ah oui, bien sûr.
0: Donc les lits rouges. Eh ben, c'est aux Hospices. Ouais. Et donc, il y avait le père de Didier qui était dans un de ses lits il y a quelques bonnes années maintenant.
2: Mon père est né le 17 mars 32 dans le 3e lit à droite.
1: Bon, aujourd'hui, on ne naît plus aux Hospices.
2: Alors maintenant, non. La maternité est partie à l'extérieur, mais il y a toujours une maison de retraite à l'intérieur des murs des Hospices.
1: Ah oui, quand même. Comme Hospice, quand on, effectivement, on disait, ça se dit moins maintenant, on parle d'EHPAD, mais on disait, personne ne va aller à l'Hospice.
2: À Beaune, on va toujours à l'Hospice. Ça va bientôt être mon cas, je pense.
0: C'est vrai que chaque année, il y a un événement à Beaune qui s'appelle la vente des vins. Donc là, Didier va vous expliquer comment ça fonctionne, mais c'est incroyable. Moi, la première fois que je suis venu dans la région, j'ai vu ce week-end de vente des vins. J'invite tout le monde à venir voir ça. C'est un spectacle incroyable.
1: C'est vrai qu'on en entend parler hein, de cette vente. En revanche, on se dit que si on n'est pas concerné directement dans l'acquisition, etc., que ça ne vaut pas le coup de venir. Mais même si on ne vient pas pour acheter, ça vaut le coup d'y assister et de vivre ça comme un spectacle.
2: Alors maintenant, les règles ont changé. On peut acheter directement, mais c'est quand même un petit peu compliqué parce que c'est des vins qui sont en cours d'élevage, donc on ne peut pas les boire tout de suite. Il faut encore un an avant de les mettre en bouteille ou deux. Et, donc c'est quand même compliqué. Mais il y a tout autour de cette vente, c'est le principal objet de la journée. En fait, il y a des tas de viticulteurs qui ont donné des parcelles de vignes aux Hospices. Ces vignes sont cultivées par une équipe qui est embauchée par les Hospices, vinifiées par une grande dame du vin. Ensuite, c'est vendu donc le troisième dimanche de novembre. Et cet argent sert à différentes causes. Ça change un petit peu tous les ans. Ça sert pour l'hôpital de Beaune, bien entendu, tout le temps. Mais ça peut servir une fois pour les papillons blancs, une autre fois pour Alzheimer, etc. Et autour de cet événement qui est le principal événement, il y a tout un tas d'événements qui se sont créés. C'est l'occasion de faire des tas de dégustations. L'ensemble des viticulteurs font goûter leur production au Palais des Congrès. Et les hôtels, là, sont pris plus d'un an à l'avance. Hein. Les gens, ils réservent 2 ans à l'avance pour pouvoir avoir un hôtel. Il y a des événements sportifs aussi, comme un semi-marathon.
1: Ah oui, c'est ça. Semi-marathon des vignes.
2: C'est ça.
1: Ça doit être bien, ça.
0: Puis c'est généralement le troisième week-end de novembre, les vignerons ont un peu plus le temps parce que là, les vendanges
1: sont passées. D'autant qu'on vendange de plus en plus tôt.
0: C'est le moment où ils peuvent souffler un peu et la région est vraiment festive. Après, ça annonce tout doucement l'entrée dans l'hiver et on arrive dans une autre période. Et là, voilà, on sort de Beaune, on va se promener dans les vignes. C'est vraiment extraordinaire aussi de voir le paysage évoluer. Chaque année, autour des vignes, la nature reprend ses droits. Il y a un peu moins de monde, il y a quelque chose de féerique.

0: Nous retrouverons Olivier Streif et Didier Monchauvet une dernière fois à Beaune, que nous continuons à découvrir avec l'incollable guide Véronique.
1: Suivez le guide en Bourgogne, suivez le guide à Beaune. Bonjour, je suis Véronique Mangold, je suis guide conférencière à Beaune depuis un certain nombre d'années.
2: On longe du Gourmand là. Hein.
1: Exactement, on est dans le Gourmand, on va trouver la boutique Védrenne, on
2: va
1: trouver
2: crèmes.
1: La boutique Mule aux Petits Gens et on va trouver bien sûr la boutique S pour le fromage.
2: On va faire une petite explication de fromage. Quand on vit à Beaune, tous les Beaunois aiment le fromage. C'est pas possible d'habiter Beaune et de ne pas aimer le fromage.
1: On aime le fromage et on aime le vin. Et, personnellement, ce que j'aime bien, c'est l'alliance des deux.
2: Oui.
1: Un époisse avec un bon vin rouge, ah, ça a du sens.
2: Ouais.
1: Alors, regardez la boutique Védrenne. Ouais. Ça, c'est typiquement la boutique fin 19e, début 20e. Donc, ils ont eu la bonne idée de garder l'aventure, de vraiment de bien...
2: Couleur, c'est quoi ? C'est grenat ? Couleur cassis, suis-je bête ?
1: Est-ce qu'on peut dire cassis ?
2: Oui, couleur cassis plutôt.
1: Surtout vers Nuit-Saint-Georges, il y a vraiment une production de cassis. Le cassis, au départ, il a des vertus médicinales par ses feuilles, hein, ses feuilles en infusion. Mais du coup, au 19e siècle, on va découvrir les vertus des baies qui... macérées dans du marc ou à de l'alcool de fruits, elles vont transférer leurs propriétés à l'alcool de fruits et faire cette crème de cassis. Et cette crème de cassis, au début du XXe siècle, un jeune bistrotier va avoir l'idée de mélanger de la ligotée, c'est un vin qui est un petit peu acide, il va la mélanger à de la crème de cassis. Et ça va donner le blanc cassis.
2: Et le chanoine Kir va arriver là-dessus ?
1: Alors le chanoine Kir, il adorait cet apéritif.
2: C'était le maire de Dijon.
1: C'était un maire de Dijon, fin Seconde Guerre mondiale, jusque sa mort, 1969. Il adorait ça. Et dans tous les vins d'honneur de la mairie, on buvait un blanc cassis. Cependant, il vend l'exclusivité de son nom à Le Gel-la-Goutte, à deux bois de cassis. Le Gel-la-Goutte et l'Héritu Aiguillot.
2: Et, oui, c'est connu, ça.
1: Et donc l'une va être autorisée à utiliser le terme kir et l'autre super kir. Voilà comment super, le nom propre
2: est devenu. Il y a le kir et le super kir. Ah oui.
1: Voilà. Oui. Donc, la maison Védrenne qui est installée à Nuit-Saint-Georges et qui perpétue la tradition des jus de fruits. Donc,
2: il y a toute une gamme, une variété. Bonjour.

0: je vous laisse interviewer deux minutes, monsieur.
1: Oui, allez, présentez-nous toutes ces crèmes Vedrennes. Moi, j'ai des souvenirs de griottes, de fraises des bois, de pêche des vignes.
2: Bonjour. Bonjour. Je représente la marque Vedrennes. Donc, c'est une marque centenaire de Nuits-Saint-Georges. Donc, à la base, producteur de crème de cassis. Donc celle qu'on va utiliser pour les différents cocktails, les célèbres cocktails du chanoine. Donc nous, on produit tout ça à Nuits-Saint-Georges avec du cassis bourguignon, une variété en plus qui s'appelle le noir de Bourgogne. C'est une variété qui en fait qui fait des toutes petites baies. Par contre, ce sont très concentrés en arômes. C'est des baies extrêmement qualitatives qu'on va récupérer donc à 70% en Bourgogne, mais à 30% aussi du côté de Anjou. Que bah, du côté de Angers, le noir de Bourgogne s'y plaît aussi très bien.
1: Donc il y a un joli Super Cassis.
2: C'est ça, Super Cassis, c'est notre marque déposée. Donc c'est une crème 100% fruits et surtout bah, 100% cassis, donc qui est très concentrée et crème de cassis vraiment haut de gamme. La différence entre une crème de cassis et une bonne crème de cassis, c'est très simple. Vous prenez vos deux crèmes de cassis et surtout vous les retournez.
1: Donc quand on va dans un magasin, on fait ça, on prend la bouteille, on la retourne.
2: Exactement. Vous allez pouvoir vérifier ça puisque vous voyez dans le fruit, on a ce qu'on appelle de la pectine. C'est la partie colorante de la peau qui va faire que ça va coller au verre. Donc si jamais bah voilà, vous avez plus de fruits, donc bon, c'est beaucoup plus coloré, ça colle beaucoup plus au verre et surtout faites attention, ça tache bien plus les vêtements.
0: Quand vous tournez une bouteille sur une autre marque, si vous voyez que ça ne s'accroche pas aux parois, c'est qu'il n'y a pas une grande teneur en fruits.
1: Donc on dit merci, au revoir.
2: Merci beaucoup.
1: Non, c'est ça. Non, c'est ce qu'on dit si à l'autre marque.
2: Ah,
1: si, non, ça n'accroche pas. Non, là, on ne dit pas au revoir, on reste. La gamme de crème a été vraiment très diversifiée.
2: Hein. Exactement, on a une quarantaine de liqueurs et crèmes différentes. Donc en fait, vous allez pouvoir passer aussi bien de la crème de cassis, bah, bien évidemment par des classiques, mûres, griottes, framboises, mais aussi aller sur des fleurs, des plantes, alors de la fleur de sureau, du fruit de la passion, rhubarbe, il y a plein de choses à découvrir. Et alors là, on peut vraiment se faire plaisir le soir pour l'apéro, mais toujours avec modération.
1: Bien sûr, bien sûr. Mais il y a des collectionneurs de crèmes de votre marque, alors.
2: Exactement. Et puis, moi, le premier.
1: Alors, votre préféré ?
2: Mon préféré, alors, je dirais que c'est la passion. En plus, cette année, elle a gagné une médaille d'or au Salon de l'agriculture. Elle est vraiment excellente.
1: Au concours général, oui.
2: Voilà, au concours général. Et bah, c'est super pour l'été. C'est rafraîchissant, c'est gourmand.
1: Oh là là là là là. Et le nom de Vedrennes, il y a un monsieur Vedrennes au départ.
2: Exactement. On a Joseph Vedrennes qui, en 1923, s'installe dans un petit garage dans le centre de Nuits-Saint-Georges. Il était sans grande prétention. Il faisait sa crème de cassis. Puis, bah, petit à petit, bah, les générations se sont succédées. Et,
1: il y a toujours aujourd'hui des Vedrennes.
2: Alors aujourd'hui, non plus beaucoup de Vedrennes, puisque de génération en génération, et ben au bout d'un moment, ils s'étaient partagé l'entreprise entre les trois frères Vedrennes, et après pour toujours partager l'entreprise entre les petits-enfants et les petits-enfants, c'est toujours un peu compliqué. Donc à la place, ça a été revendu au président de la Fédération française des liqueurs, alors un certain Jean-Pierre Cointreau, mais c'est non. Pas avec le licoriste d'Orange, c'est ça, c'est le président de la Fédération.
1: Il s'appelle quoi ? C'est quand même un nom prédestiné. Hein.
2: Exactement. Et donc c'est un grand passionné de liqueurs qui tombe amoureux de la marque et des différents produits et continue aujourd'hui de transmettre sa passion des liqueurs aussi bien en France qu'à l'étranger.
1: C'est quand même fou, hein, s'appeler Cointreau, être passionné de liqueurs. Non mais c'est vrai, les noms c'est prédestiné finalement. Hein. Même si je ne suis pas chez Cointreau, mais nous sommes étonnés vraiment ici. Hein. Monsieur Vedrennes, merci beaucoup.
2: Si seulement, monsieur Vedrennes.
1: Et votre prénom, c'est
2: Thomas.
1: Thomas. Merci. Merci Thomas.

0: À Beaune, il y a la moutarde, mais ça, on n'en parle pas, on ira. Et à Beaune, il y a aussi le pain d'épices.
1: La maison mère est à Dijon, mais bien sûr qu'elle s'implante à Beaune.
0: Ah oui.
1: Et on trouve exactement les mêmes produits ici qu'à Dijon.
0: Bonjour, vous allez nous parler du pain d'épices. Quel est votre prénom?
2: Mathieu.
0: Donc, le pain d'épices, Mulot...
2: Et Petit Jean.
0: Et Petit Jean. Qui était Mulot et Petit Jean?
2: Mulot et Petit Jean, donc c'était une famille qui a existé en 1769. Et au début, c'était une femme et un homme qui se sont mariés. Ils étaient de deux familles différentes, donc la famille Mulot et la famille Petit Jean, ce qui a donc donné par la suite cette entreprise.
0: Ça, c'était à Dijon. Qu'est-ce qui les a amenés à se spécialiser dans le pain d'épices?
2: En fait, à l'époque, il y avait beaucoup de demandes de pain d'épices.
0: Oui, parce que bon, le pain d'épices, on remonte très très loin pour la naissance ou la création du pain d'épices.
2: À l'époque, ça partait même de l'Empire chinois, où ils donnaient en ration de combat du pain d'épices, qui s'appelait à l'époque le Mekong. Ensuite, à Dijon, il y avait pas moins de 12 fabriques. Et en fait, Mulot et Petit Jean, du coup, c'est la seule qui a perduré à travers les époques et qui s'est ensuite exportée aussi ici dans la boutique.
0: Mais alors, pourquoi le pain d'épices à Dijon? Il y avait une raison, les épices arrivaient à Dijon?
2: En fait, c'est à l'époque de Marguerite de Flandre, où lors de son voyage en Chine, elle a exporté par la suite le pain d'épices à Dijon après les croisades.
1: En fait, c'était une plaque tournante, hein, des épices, les flancs. Et elle était assez friande de ce pain. Alors, on appelle ça de boichet, hein, parce qu'il y a effectivement un pain d'épices qui n'est pas sucré. C'est ce qu'on appelle le pavé de santé, là.
0: Un pavé de santé.
1: Là. Les Dijonnais en mangent depuis tout le temps. On peut en manger avec de la confiture ou du beurre. Il est peu sucré. Alors, par contre, sur du foie gras, ça, c'est un régal.
0: C'est une bonne idée, ça.
1: C'est foie gras.
0: Parce que c'est vrai que le pain d'épices traditionnel tel que tout le monde le connaît, on l'utilise aussi, d'ailleurs, pour le foie gras. On peut même le toaster, éventuellement.
1: Il faut prendre vraiment le pavé de santé, le pain d'épices traditionnel.
0: Encore faut-il le connaître, le pavé de santé, et le trouver.
1: On peut aussi faire des petits croutons à l'époisse sur une petite salade de mâche ou de mesclun. Ça, c'est assez sympa.
0: Il faut absolument partir avec un pavé de santé.
1: Comme tout à l'heure, on parlait du cassis. Vous faites aussi un magret de canard et vous déglacez votre poêle au cassis. Vous faites une petite sauce au cassis.
0: C'est bien.
1: C'est assez sympa. Ouais. Et puis du coup, il y a des nonnettes. Alors les nonnettes, c'est des petits bouts de pain d'épices fourrés à la confiture. Nonnettes, parce que c'était fait dans les couvents. Vous voyez, là vous avez des exemples de nonnettes qui sont là.
0: Voilà, alors là, il y a toute une gamme. C'est comme les crèmes tout à l'heure, toute une gamme, et là, toute une gamme de pain d'épices.
1: Personnellement, quand je fais du foie gras, c'est ça que je prends.
0: Le véritable pain d'épices de Dijon.
1: Donc ça, c'est vraiment la recette peu sucrée. Comme il n'y a pas de matière grasse, il se conserve très longtemps. Après, il y a d'autres déclinaisons, parce qu'au départ, le pain d'épices, il n'est pas forcément associé au sucré. Il devient sucré qu'au début du XXe siècle, surtout avec le conte Hansel et Gretel. Donc on l'associe à quelque chose de sucré, alors qu'en fait, non, c'est un pain très consistant et très nourrissant.
0: D'où on dit pain, d'ailleurs on ne dit pas gâteau, c'est un pain, comme un pain.
1: C'est du pain d'épices. Alors Reims était aussi un haut lieu de fabrique de pain d'épices avant la guerre de 14-18. Les installations de Reims ont été détruites en partie par la Première Guerre mondiale et donc Dijon a conservé sa forte tradition.
0: C'est bien, puis il y a même une chapelure, de la chapelure.
1: Alors ça c'est bien aussi, hein, quand vous faites un crumble ou quelque chose comme ça.
0: C'est de la chapelure de pain d'épices.
1: Tout à fait, c'est la chapelure de pain d'épices.
0: Après on peut le faire soi-même si on a vraiment un vieux pain d'épices qui traîne.
1: Exactement.
0: Faites de la chapelure.
1: Exactement. La grande

0: Alors ici, c'est la place Carnot. Jusqu'à la Révolution française, il y avait l'église Saint-Pierre, là, donc la paroisse de Saint-Pierre. Parce que Beaune, au XVIIIe siècle, c'est à peu près 8 000, 9 000 habitants et 5 paroisses, plus le chapitre. Oui. Et il y avait quand même 150 jours de jeûne par an.
1: Ah mince.
0: Donc, il valait mieux être boulanger que boucher à Beaune. Hein. Enfin, alors c'est pas spécifique à Beaune, hein, c'est dans toute la France chrétienne. Donc là où. Ah,
1: c'est marrant,
0: gens,
1: non, mais 150 jours par an dans une ville aujourd'hui, une région qui est vraiment réputée pour sa gastronomie. Hein.
0: Ah oui, on badinait pas. Et là, vous voyez, il y avait l'église Saint-Pierre. Et quand on se promène le soir, il y a un petit liseré sur la place.
1: Qui rappelle
0: l'emprise au sol. Donc on peut aller à la boutique S, regardez là aussi la devanture.
1: Alain hein. S, maître fromager.
0: Maître fromager.
1: Oh là là, c'est pas une petite boutique, hein. Quand on entre, hein. Bonjour. Véronique, faites-nous une sélection de fromages, là.
0: Le fromage de Cîteaux. À la fin du 19e, les ruines de Cîteaux sont réoccupées par une communauté religieuse, dont un frère fromager. C'est quelque chose qui ressemble un peu à du reblochon. On a de l'époisse, le fameux époisse. Alors bon, personnellement, je ne prends que l'époisse Berthaud.
1: Ou l'époisse Berthaud.
0: Voilà. Là, voilà. Il est juste bien. En fait, c'est un fromage de chèvre. La fermière se trempe les mains dans le marc et donc elle affine le fromage. Et donc, à force avec l'oxydation, ça va lui donner cette couleur orangée. Mm-hmm. Et on voit qu'il est bon parce que, vous voyez, le fromage n'épouse pas complètement la paroi. Il peut se détacher. Donc ça, on peut supposer qu'il est coulant. Il est juste bien là. La tome aux fleurs sauvages, ça c'est, moi j'adore ça.
1: Ah oui, tome aux fleurs sauvages.
0: J'en avais, mais ouais. Je vais venir leur en reprendre. Et puis, alors effectivement, le délice de Pommard, je l'ai vu. Ça c'est une spécialité de la maison S. On est ici dans la maison S, donc c'est du fromage.
1: Et ça
0: de
1: c'est pas courant. Hein.
0: C'est du fromage de vache, fromage frais. Et vous voyez, il est enroulé dans des petites graines de moutarde. Alors on peut soit le trouver dans ce format-là ou dans le format tout plus petit. Oui. Mais avec différentes, on peut avoir des herbes, on peut avoir différentes choses. Moi je le préfère comme il a été original, donc entouré de graines de moutarde.
1: Oui c'est ça, donc ce délice de Pommard, la graine de moutarde lui donne une couleur marron comme ça, brune. À quoi ça nous ferait penser si, est-ce qu'on mange en sucré des...
0: Alors, on n'a pas le droit de le dire, mais les têtes de nègre.
1: Oui c'est exactement, voilà.
0: Avec de la meringue
1: c'est
0: et puis
1: ça,
0: des,
1: voilà.
0: Des
1: pépites de... Mais là c'est du fromage.
0: Là c'est du fromage. On a du Brillat Savarin, c'est un fromage qui a de l'ordre de 70% de crème, hein, donc oui. Un régime s'abstenir, mais bon écoutez.
2: Foulomier, époisse, bleu d'Auvergne, Beaufort, Livarot, reblochon, abondance, mont d'or, crottin de Chavignol, Chabichou, du Poitou, Pyrénées, de brebis.

0: voyez, là à côté de la concoyotte, on a un fromage, là, il est pile poil.
1: Les poisses perrières, il est bien, il s'épanouit.
0: Il n'est pas trop sec, il coule un petit peu.
1: Mais là, il est au frais, il coule un petit peu, et pourtant, il est au frais. Oui. Donc, hors de la température froide, quand on le met sur la table, je suppose qu'en une demi-heure, il se révèle totalement.
0: Alors, le fromage des poisses, il sent fort, hein, parce que c'est sa nature. Mais par contre, en cuisson, dans une sauce à les poisses, ça va très bien. Ouais. C'est pas fort, il n'y a pas ce goût fort qu'il y a.
1: Donc, époisse avec vin rouge et puis d'autres.
0: Un bon époisse avec un bon pain et un bon verre de vin rouge, c'est juste délicieux. Mais vous pouvez faire aussi du poulet à l'époisse, par exemple. Ça, c'est délicieux, ça. Je vous dis la recette.
1: Allez.
0: Enfin, c'est la mienne. Hein. Vous faites revenir vos morceaux de poulet, ça dort bien. Ensuite, vous réservez, vous faites revenir votre oignon dans les sucs de poulet. Vous farinez et vous mettez moitié eau, moitié vin blanc. Et dans ce liquide-là, vous faites fondre un morceau d'époisse. Donc vous allez obtenir une sauce et vous allez remettre de la crème et éventuellement une cuillerée de moutarde. Et le mieux, c'est la moutarde Fallot aux noix.
1: Ah, aux noix, la moutarde aux noix.
0: Et du coup, votre poulet que vous avez réservé, vous remettez par-dessus votre sauce.
1: Oh là, c'est bien ça. Tant qu'on y est, parlons du Gaston Gérard, parce que c'est une recette finalement cousine.
0: C'est une recette cousine,
1: la même famille.
0: Hein. Le Gaston Gérard, donc, de mémoire, ce serait à peu près la même recette, sauf que la particularité, donc effectivement, elle faisait revenir ses morceaux.
1: Elle, c'est la femme du maire.
0: Voilà.
1: D'un maire de Dijon.
0: Voilà.
1: Et Gaston Gérard,
0: elle faisait,
1: oui.
0: Elle faisait revenir ses
1: Madame
0: morceaux.
1: Madame Gaston Gérard.
0: Ses morceaux de poulet. Et effectivement, l'histoire dit qu'elle aurait laissé tomber du paprika. Donc, une fois qu'elle a fait revenir ses morceaux de poulet, elle les réserve et elle met dessus paprika et, de mémoire, paprika et cannelle. Elle met au four et donc après, elle fait sa sauce.
1: Ouais.
0: Et après, elle remet sa sauce et elle remet du fromage râpé pour faire gratiner. Le mien, à l'époisse, il ne gratine pas parce que je ne mélange pas les deux fromages, mais elle ça gratine.
1: Le poulet Gaston Gérard, on le trouve à la carte d'un certain nombre de restos ici à Beaune.
0: Dans toutes les sauces, vous pouvez mettre de la crème et une cuillerée de moutarde. Ça va très très bien. Ça vous lie votre sauce, c'est très bien.
1: Mais ici à Beaune, on utilise la moutarde Fallot.
0: Oui, bien sûr. C'est moutarde
1: évident.
0: Fallot aux noix.
1: Aux noix.
0: C'est celle-là qu'il faut prendre.
1: Waouh.
0: Voilà, donc il y a effectivement un caveau de dégustation.
1: Ah, en dessous, c'est une belle boutique.
0: Oui, c'est une belle boutique.
1: Ah, c'est pas la première dans laquelle on entre qui sont des belles boutiques.
2: Au sein du.

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1: Nous terminerons ce suivi le guide à Beaune avec Véronique Mangold. Mais avant, il est temps de retrouver une dernière fois le chef Olivier Streif et son beau-père Didier Monchauvet.
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1: Mais donc tu cuisines, tu fais le marché, là c'est pour la famille.
3: Puis surtout que j'ai un petit garçon maintenant, ouais. Donc j'aime bien lui préparer, c'est encore des purées pour le moment, mais j'aime bien lui préparer toutes ces petites choses, que ce soit là, des petits desserts, les petits fruits, les petits légumes, parce que bon, on essaie de l'initier au bon goût, et bien évidemment au bio de son plus jeune âge. Et sans sucre, parce qu'on a une discussion tout à l'heure justement sur le sucre, sur ce poison, et je dis depuis toujours de donner pas du sucre à vos bébés, quoi. Pas de produits transformés avec du sucre et ce genre de choses, ni de sel. Ils ont tout le temps de s'habituer à ce genre de produits et il faut un peu ne pas les intoxiquer dès le plus jeune âge avec du sucre.
4: Et ça marche, hein, parce que juste avant de venir pour l'interview, te retrouver, j'ai assisté aux 4 heures au goûter du petit.
1: Il a un bon coup
4: de fourchette.
1: Lucien.
4: Il a un bon coup de fourchette à 8 mois.
1: On en fera quelque chose.
4: Nous sommes devant la porte de l'Hôtel Dieu, hospice de Beaune, 1443, construit par Nicolas Rollin et Guigogne de Salins.
1: Bravo.
3: Il a construit pour s'acheter un petit peu une place au paradis. Donc on peut imaginer qu'il avait un peu les moyens et il voulait une bonne place au paradis, vu la taille du bâtiment. Parce qu'il y a encore dedans, il y a la cour.
1: Avec les toits, bien sûr, les toits remarquables.
3: Ben, il y a les toits vernissés.
1: C'est l'image carte postale de Beaune.
4: Là encore, on voit que la Bourgogne avait des liens avec les Flandres, puisque en fait, les tuiles vernissées, c'est une technique qui vient des Flandres, en fait. La tuile bourguignonne, c'est ce qu'on voit au-dessus du marché au vin, là, c'est la petite tuile grise en terre. Ça, c'est la tuile.

0: non le côté sombre de l'édifice.
1: D'autant qu'il y a une surface de toit, mais colossale, hein, en mètres carrés, c'est colossal.
2: Ah oui, c'est colossal. Oui,
0: c'est colossal. C'est magnifique. Ouais. J'ai eu la chance de visiter un jour les intérieurs et les choses que le public ne voit pas, et c'est splendide. Splendide.

0: Ta vie professionnelle, là, maintenant, enfin, quand on se rencontre, c'est Paris.
1: C'est principalement Paris. Bon, aujourd'hui, je suis aussi consultant dans d'autres établissements où j'aide les établissements à ouvrir, à créer leurs cartes et à développer leur établissement. Donc, je leur donne les conseils, mon expérience, maintenant avec presque 35 ans de métier.
0: Il y avait une vie avant Top Chef, hein.
1: Oui.
0: Professionnel, je veux dire.
1: Top Chef, c'était il y a 9 ans, donc 35 ans de carrière, donc on fait le calcul, la vie qu'il y avait avant.
0: Mais qui a commencé tôt, hein.
1: Qui a commencé à 14 ans, oui. Pour être plus exact, c'était à 13 ans, je suis rentré du collège, j'ai dit à mes parents, je vais être cuisinier. Ils m'ont dit, nous, on ne sait pas, on ne connaît personne qui est dans ce métier. Donc, ils se sont renseignés, ils se sont dit, bon, alors, tu vas déjà y aller pendant les vacances, si ça te plaît.
0: Si tu n'es pas totalement dégoûté.
1: Voilà, c'est ça. Si tu n'es pas totalement dégoûté, bah, on t'inscrira à faire un pré-apprentissage, parce que ça existait encore à l'époque, un pré-apprentissage à 14 ans. Encore une fois, et je le défends, hein, je pense qu'aujourd'hui, il serait nécessaire de donner cette opportunité aussi aux jeunes de se dire à 14 ans, le cursus scolaire classique ne m'intéresse pas. Il faudrait les lancer à revenir au pré-apprentissage à 14 ans. Mmh. Apprendre un métier dont on s'émancipe, on grandit avec plus de rapidité.
0: Allez, on est entré dans la rue Monge.
1: Voilà une des rues piétonnes du centre de Beaune.
0: Le vin est présent, alors divin, vous trouvez des noms originaux.
1: Ouais.
0: Divin pour un magasin dans lequel on achète du vin, bien sûr.
1: C'est ça. Je suis un baron.

0: vérité.
1: Allez, nous sommes chez Rosette. Bonjour. Vous êtes Rosette ?
2: Non, c'est pas moi.
1: Vous. Rosette. Ah, c'est pas vous, Rosette ?
2: Bonjour.
3: Vous allez pas trop.
4: Bonjour, monsieur.
1: Bonjour.
5: Bon, on va se boire un petit
6: peu. On prend une bouteille ?
5: Bah, allez.
6: Ouais.
7: Vous avez du Bourgogne ? Je vous ramène la carte.
6: Allez.
1: Est-ce que vous avez des vins d'Alsace, s'il vous plaît ? Des vins de Moselle ?
5: Vins de Moselle, faut jouer avec le patron.
1: Comment se faire jeter d'un café à Beaune ? On entre et on demande un vin d'Alsace. On est à peu près sûr de se faire jeter ?
5: Je suis pas sûr, parce qu'il y a quand même un petit peu d'éclectisme, oui. Mais il va vous ramener la carte, mais c'est pas dit que vous en trouviez dessus. Hein. On va regarder quand même.
6: Quand on aime le vin, on aime tous les vins, en fait.
1: C'est vrai, c'est vrai.
6: Voilà. Bon, le Bourgogne, c'est le meilleur, c'est clair, mais il fait de bonnes choses.
5: Voilà, oui, voilà. Et
1: comme ça, c'est dit. Hein.
6: C'est dit, il faut être clair, mais il y a des très très bonnes choses ailleurs.
5: Ah oui. Et Didier connaît bien les vignerons un peu de droite et gauche. C'est sûr qu'on a été dans le domaine des Huards, à Loire. Bon, ok, bon, il connaissait Didier, bien sûr. Donc c'est la grande star de la bio et de la biodynamie. Et ils font des vins extraordinaires.
1: Et est-ce que partout, la profession s'est vraiment féminisée ? Pas d'aujourd'hui, mais depuis 10, 20 ans.
6: Oui, c'est une très bonne chose. Je pense que la profession se féminise.

0: Partout, ouais. Et notamment dans la vinification, quoi. C'est vraiment intéressant. Aux Hospices, c'est une femme qui vinifie, hein, depuis plusieurs années, dans beaucoup de domaines. C'est des femmes, des fois les filles de vignerons ou des femmes qui viennent complètement d'ailleurs font du vin, ouais. C'est très bien, c'est très très bien.
1: Il faut qu'il y ait des gens compétents partout, hommes ou femmes. Moi, je suis pour la compétence. Il n'y a pas de priorité de sexe ni quoi que ce soit. Si on est compétent, qu'on soit un homme ou une femme. Et quand j'ai commencé, que j'avais 18 ans, une de mes chefs de parti au Phuket, c'était une femme. Et ben, j'ai beaucoup appris à ses côtés. Et puis ça réveille les consciences aussi de se dire, mais en fait, c'est la compétence qui est importante, peu importe le sexe.

0: Retrouvons une dernière fois Véronique Mangold pour parler notamment tournage cinéma à Beaune.
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3: C'est bon.
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0: Abordons, Véronique, un autre sujet important.
1: Jambon percé. Alors, on l'appelait le jambon de Pâques. Parce que, en fait, donc vous savez que dans le cochon, tout est bon. Donc, on tuait le cochon à l'automne. Et puis ces morceaux de cochon, on les mettait à tremper dans des grands saloirs. Chez mes beaux-parents, il y avait encore ça, dans des grands saloirs. Et ça passait tout l'hiver. Puis à la fin de l'hiver, bah, tous ces morceaux, on n'allait pas les perdre. On les découpait en morceaux et on les faisait tremper dans un mélange, un hachis avec des herbes, de l'huile, etc. On faisait tous ces morceaux, puis après on les mettait dans des moules. Et puis la graisse, elle s'agglomère. Donc vous voyez, ça agglomérait les petits morceaux avec entre de la graisse. Et donc ce jambon persillé, on ne pouvait l'ouvrir que le jour de Pâques. C'est pour ça qu'on appelle ça le jambon de Pâques. Alors maintenant, on en mange toute
0: l'année.
1: Henri Vincenot, il en parle de ça. Alors, je vais vous lire un petit texte.
0: Oui.
1: Là, c'est sympa.
0: Ce qui serait bien, c'est de goûter en même temps qu'on vous écoute, mais ça fait rien, on va décaler la dégustation.
1: Alors, c'est tiré de la Bibaude. Hein. Henri Vincenot, c'est un auteur bourguignon. Hein. La semaine sainte, la dernière du jeûne rituel, était la plus dure, car on faisait maigre tous les jours, jusqu'au matin du samedi saint, veille de Pâques. Et un maigre qui n'était pas pour rire, croyez-moi. Pourtant, pendant cette semaine sainte, alors que l'estomac récriminait sans vergogne, les femmes sortaient du saloir les jambons du dernier cochon, qui avait 45 jours de saumure, pour préparer le jambon de Pâques. Oui, le ventre creux, la mine battue, car depuis 32 jours, on se contentait de graisser les plats en y ajoutant deux goustailles. Elles manipulaient ce beau jambon bien gras, elles l'attachaient solidement à une corde et le descendaient dans le puits où il dessalait 3 jours. Et le jeudi saint, après l'office du lavement des pieds et de la bénédiction de l'eau, elle le retirait depuis, le décortiquait, le désossait, le découpait, le triturait pour en faire de terrine, là où il marinait dans sa graisse, en compagnie d'un généreux hachis d'ail et de persil, et tout cela sans y mettre le menton. Tentation terrible, je m'en porte garant, à laquelle il ne fallait pas succomber. Car si on se laissait aller à temps seulement de croquer une couenne, il fallait faire bien vite acte de contrition parfaite.
0: Le jambon de Pâques, le jambon persillé, qui est finalement, on l'apprend, l'art d'accommoder les restes.
1: Exactement, oui, parce qu'on ne perd rien. Hein. On perd rien. Alors maintenant, effectivement, on en mange toute l'année, mais encore chez mes beaux-parents, on ne peut pas faire un repas de Pâques sans le jambon de Pâques.

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0: Désormais je veux chanter le cochon, le pâté et le saucisson. Répétons sur cet air polisson.
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3: Alors pour terminer notre visite, j'ai envie de vous emmener sur un lavoir dans lequel Lynn Renault a tourné un film.
4: Ah mais oui,
3: hein, on va y aller.
4: Et puis alors, je ne sais pas si alors, vous avez des échos, puisqu'il y a un film aussi qu'on associe à Beaune, bien évidemment, mais ce sera peut-être aux Hospices.
3: Ah bien c'est sûr, La Grande Vadrouille.
4: La Grande Vadrouille.
3: Bien sûr. Alors pas plus tard que ce matin, j'étais à Meursault, où je faisais une visite autour de La Grande Vadrouille, parce qu'il y a eu deux scènes qui ont été tournées dans la proche région. Cette fameuse scène du 33 aux Hospices de Beaune, et puis la scène de l'incendie de la mairie de Meursault.
4: Attendez, redites-moi la scène de quoi aux Hospices de Beaune.
3: 33, vous savez, cet aviateur.
4: Ah, 33. Ah, oui, d'accord. Hein, okay.
3: Excusez-moi ouais. L'accent.
4: Oui. Hein.
5: Asseyez-vous. Dites 33. 33. 33. Eh ben.
6: 33.
7: Oui, oui, oui, oui, oui. C'est moi qui ai fait entrer ces deux urgences, docteur. Celui-ci et l'autre à côté.
5: Je ne vois qu'un remède, changement d'air immédiat.
7: Je m'en occupe tout de suite, docteur.
3: Et la scène de l'incendie de la mairie de Meursault, devenue commandant tour pour les besoins du film. Mmh. Hein, voilà, ce sont ces deux scènes mythiques qui ont été tournées ici en 1966.
4: Il n'y a pas un circuit complet, Grande Vadrouille?
3: Alors, on fait des visites de Meursault, bien sûr qu'on évoque certaines anecdotes liées à la Grande Vadrouille. Par exemple, Louis de Funès et Bourvil étaient des gens très simples et ils tournent dans la région. Ils sont passionnés de pêche, et bien, ils vont prendre l'un et l'autre leur carte à la truite bonnoise pour pouvoir taquiner le goujon entre deux prises de vue. Maintenant, je vous laisse imaginer les grandes ouais. Vedettes maintenant. Je pense qu'ils privatiseraient la moitié de la bouzaille, ils enverraient leur chauffeur, etc., etc.
4: On interdirait l'accès. Hein.
3: Et effectivement, c'est 15 jours où ils ont été dans la région. Pour les contemporains, c'est un bon souvenir. Parce qu'ils,
4: et il y en a encore.
3: Ils ont animé, bien sûr,
4: oui,
3: ils
4: bien
3: ont
4: sûr.
3: Animé des soirées caritatives. Ils, ont, ah ils oui. sont parfaitement intégrés. Alors à Meursault, oui, il y en a encore parce que donc l'incendie de la mairie de Meursault, en fait, il y a eu un vrai incendie pour les besoins du film, mais il y a eu un vrai incendie. C'est-à-dire que ça a réellement pris feu. C'est pour ça que du coup, on fait appel aux vrais pompiers de Meursault. Donc il y a un mélange de figurants, mais de vrais pompiers dans la scène du film. On aperçoit l'Hôtel Dieu.
4: Ouais.
3: Alors voilà une petite plaque. L'Hôtel Dieu à la Révolution française, il est transformé en hospice d'humanité. Ce qui n'est pas faux, finalement, parce qu'effectivement, il y a vraiment de belles histoires humaines qui s'y sont jouées. Et du coup, là, on passe devant le marché au vin. En fait, c'est l'ancien couvent des Cordeliers qui s'installe à Beaune au XIIIe siècle. Mm-hmm. Et ils vont faire construire leur église. Donc, c'est la rue actuelle. Et ce que je vais demander, il y a juste une petite partie qui date encore du XIIIe. Je leur ai demandé si on peut rentrer.
4: Ah.
3: Là, nous revoilà au XIIIe siècle. Bonjour.
4: Bonjour.
8: Ça va, pas mes lunettes. Ça va, Véronique?
3: Oui, ça va, ça va. Donc ici, c'était effectivement l'ancienne chapelle des Cordeliers. Et la nef était là. Donc à la Révolution française, l'église est démantelée. L'ancien couvent des Cordeliers va être séparé en deux parties. La partie marché au vin, où on a quelques beaux restes du XIIIe siècle. Et puis l'autre partie en face, qui est une maison de dégustation. Voilà.
4: Et on est dans la salle du trésor, là. Parce qu'on a des oui. flacons quand même qui sont quelques centaines
3: oui,
4: d'euros. C'est quoi 530 euros, Chablis, Grand Cru, voilà. Les Clos.
3: Bonne journée.
4: Waouh.
3: Merci beaucoup.
4: C'est ça, quand on entre dans les caves de Beaune, on regarde les bouteilles de vin, mais il faut regarder aussi l'architecture et le décor. Hein.
3: Rue de l'Humanité.

0: monter sur le rempart. On a juste pile poil le temps là avant de.
1: Bah, c'est bien, on a commencé sur un rempart, on termine sur un rempart. Il faut toujours boucler les boucles.
0: Voilà, on boucle la boucle.
1: Et on va trouver Lynn Renault sur le rempart.
0: Pas vraiment. Mais elle est venue là toute jeune fille.
1: Ah,
0: en fait,
1: ouais.
0: C'est l'histoire du représentant de la société Cocu-Colu qui vient à Beaune promouvoir cette nouvelle boisson.
1: Cocu-Colu.
0: Cocu-Colu. Toute ressemblance avec une boisson existante est complètement fortuite.
1: C'est dans le film.
0: C'est le film. Ils sont dans les vignes.
1: Hein.
0: Donc c'est l'histoire du représentant de la société Cocu-Colu. Il vient à la demande des ligues anti-alcooliques. Qui vient à Beaune promouvoir son breuvage. Et alors bien sûr que les Beaunois ne veulent pas du tout de ce nouveau breuvage. Et ce représentant de commerce va s'éprendre d'une jeune lavandière incarnée par Lynn Renault. Elle s'appelle Rose. Il va abandonner définitivement son breuvage et se convertir à notre boisson locale. Hein. Alors, en fait, ce film, il est de 1952 ou 3. Il est tourné quand même dans un contexte politique très précis. Et voilà. Parce que dans les années 50, l'Assemblée nationale de la 4e République, dominée quand même par les communistes, va voter l'embargo du Coca-Cola.
1: Ah oui.
0: Parce que, je cite, ils ne veulent pas de la coca-colonisation de la société française. Mmh. Alors l'embargo va durer que quelques mois.
1: Ça a raté, hein, clairement.
0: Clairement. Et surtout, les Américains disent que qu'on était quand même bien contents de les trouver 6 ans plus tôt.
1: C'est vrai, ouais. Ça c'est un argument.
0: C'est un argument de poids.
1: Oui.
0: Donc voilà, ce film, il évoque ça. Donc les Beaunois organisent toute une résistance contre ces ligues anti-alcooliques, contre ce Cocu-Colu qu'on prétend leur faire aimer. Et cette résistance est incarnée par le curé de Beaune, qui est un acteur, bien sûr. Et le film se termine sur ces mots. Buvez votre vin sans le couper de l'eau, caressez vos femmes et appréciez nos vins. Voilà, ça c'est dans la bouche du curé.
1: Oh bah c'est un prêtre, un curé progressiste. Hein.
0: Exactement. Alors on retrouve la Bouzaise.
1: Et alors vous savez qui jouait, on va chercher. Moi j'ai jamais entendu alors, parler de ce
0: Maurice
1: film.
0: Maurice Régamem. Alors ouais. On va se mettre un petit peu à l'ombre.
1: Hein, et le titre du film c'est
0: Ils sont dans les vignes.
1: Ils sont dans les vignes.
0: Hein, donc voilà le tournage. Et donc Lynn Renault est une jeune lavandière qui est tournée là. Et là, pour le coup, c'est un film qui a été beaucoup tourné à Beaune. Et je fais des visites autour de ça, justement.
1: Ils sont dans les vignes.
0: Alors, Lynn Renault, la jeune lavandière, elle chante une chanson. 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
1: Waouh, c'est beau.
2: Alors, il y a encore deux couplets, je vais vous en
1: faire grâce. Ah, c'est bien, on complétera avec Lino Renaud, on hein écoutera aussi Lino Renaud.
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0: des fous.
1: C'était un grand succès à l'époque.
0: Je crois, mais on est en 1953, ouais. Hein, donc je connais pas. On peut se le procurer, le DVD, hein, ça coûte 10 euros sur Internet, pour ne rien vous cacher. Et moi, j'ai monté une visite autour de ça, parce qu'il y a, là, pour le coup, il y a eu beaucoup plus de scènes tournées à Beaune que La Grande Vadrouille.
1: Ouais, et plus récemment, il n'y a pas eu grand-chose, finalement, de tournage. Si, il y a eu le Festival du cinéma, ça c'est autre chose, le Festival du Polar.
0: Il y a eu un film avec Claude Lelouch, Chacun sa vie, ou quelque chose comme
1: ah,
0: ça.
1: Ah, ouais.
0: Ça n'a pas eu un grand succès.
1: Ouais, ça m'a rappelé qu'il y a très longtemps, je m'étais arrêté à Beaune et dans un restaurant, je me souviens d'un client qui avait commandé du Coca-Cola avec le plat et je me souviens comment l'avait regardé le restaurateur.
0: Alors dans ce film, alors c'est un film musical en fait, donc Lynn Renault chante plusieurs chansons et là effectivement quand elle chante ça, alors c'est pas tout à fait les mêmes paroles, vous trouverez plusieurs versions, elle lave là et puis on voit donc son amoureux qui passe sur le pont, qui reprend la chanson avec elle, donc ça c'est assez sympa.
1: Elle est revenue, Lynn Renault, sur les lieux du...
0: Alors elle a gardé des liens très forts avec la famille Boisseau, maison patriarche.
1: Ah oui.
0: Parce que elle a été hébergée par eux et la maison André Boisseau, hein, il a beaucoup encouragé ce film et soutenu ce film. Et donc elle a gardé des liens très forts. Quand Madame Boisseau était mourante, elle a appelé 2-3 fois pour prendre de ses nouvelles.
1: Mmh.
0: Voilà.
1: Alors on aura terminé ça sur un rempart et puis terminé en chanson. Bravo Véronique. Vous êtes des visites chantées alors.
0: Ah je chante, oui.
1: Et vous chantez.
0: Bien sûr je chante, oui. J'ai une visite de Beaune où je chante. J'ai essayé de retrouver quelques refrains qui ont été chantés, leur contexte politique aussi, très précis. Puis des vieilles chansons. Surtout qu'on a des gens qui ont... Un certain Charles Bigard, à la fin du 19e siècle, il a consigné par écrit quelques-unes de ses chansons. On peut retrouver les œuvres. Et puis Jacques Copeau. Par exemple.
1: Ah oui, oula, connu, hein, Jacques Copeau, oui.
0: Jacques Copeau, donc il, dans les années 40, il fait un théâtre à Pernant-Vergelès. Et puis effectivement, il avait toute une troupe avec lui, et donc ils ont écrit quelques chansons, ces gens-là.
1: Jacques Copeau, c'était des...
0: une expérience
1: de décentralisation, des personnalités engagées, hein, vraiment.
0: Tout à fait. Ouais, tout à fait.
1: Merci beaucoup, Véronique, pour cette découverte de Beaune. On a découvert plein d'aspects, finalement, qui ne sont pas ceux que l'on découvre si on se balade sans faire trop attention dans les rues les plus touristiques de la ville.
0: Hein. Oh bah oui, c'est un peu le principe de mes visites. Puis c'est comme ça, quand vous prenez un guide conférencier, c'est qu'il vous emmène dans des endroits où vous n'iriez pas tout seul, et qui vous donne différents aspects. On sort des sentiers battus, on est là pour ça.
1: Et qui nous chante une chanson, alors méconnue elle aussi, hein, de Lynn Renault.
0: Exactement, ouais, tout à fait. À toutes les chansons de Loulou Gasté, c'est une très jolie chanson, c'est très sympa.
1: Ben voilà, merci.
0: Ben merci, je suis très contente de vous recevoir, alors on va rentrer.
1: Ouais.
0: Bonjour.
1: Bonjour.
0: Messieurs, dames, avec rendez-vous avec Flora.
1: Et c'est en entrant à l'Hôtel Dieu, les Hospices de Beaune, objet de la prochaine émission, que se termine ce Suivez le Guide. Grand merci Véronique Mangold, Didier Monchauvier et Olivier Streff. Merci Marie-Pauline pour le prêt de votre voix.
2: Je vous en prie, c'était avec plaisir.
1: Suivez le Guide, préparé par Anke Faté, en charge de la promotion et de la presse à l'Office de Tourisme de Beaune et Pays Beaunois. Réalisation Romane Feocchio. Le site internet beaune-tourisme.fr.
2: À bientôt à Beaune.
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de la vie parisienne et internationale dont Augustin ignorait tout, ainsi que des réalités économiques vues du côté des grandes affaires, il parlait avec une allusionnelle bonhomie, toute sa ferveur étant de l'autre côté. Augustin, en face de lui, se sentait parfois un enfant. « Je te voudrais avec nous, lui disait-il, au cours de ses plaidoyers socialistes. Si tes croyances catholiques dominent le contingent, il faut aussi qu'elles s'y épanouissent. Je n'aime pas beaucoup les actes de foi hors de leur seule place indispensable. Cochon ! » cria Brûle. Augustin fit un haut-le-corps. Mais l'exclamation où rien indiquait le pluriel s'adressait au Taupin, dont une équipe pour flétrir les fréquentations cagneuses de l'Argilier venait de lancer contre eux un ballon de football qui atteignait l'air. Si j'acceptais... Voyons, je cherche une belle phrase noble à cause de toi. Les offres spirituelles du socialisme, je ne tirerais certainement pas du donné tous ces renseignements techniques. Mon risque serait fou. Brûle, une manie qu'il avait, saisit par un bouton le veston d'Augustin et se mit à tirer dessus, comme s'il l'entraînait par le truchement de ce bouton. Il y a 20 siècles, le risque que courait Jésus transcendait sagesse et folie. « Ça ne t'ennuie pas que je te parle de Jésus en termes laïques ?» demanda-t-il soudain d'un ton de respect profond, incertain des libertés qu'il pouvait prendre, en quoi il rappelait M. Rubenson. « Pas du tout. » Mais ne confonds pas et laisse mon bouton. Les techniques économiques ne sont pas objets de révélation. Jésus n'y est pas un exemple. Signé, Augustin Méridier, membre de l'Institut, murmura Zeller du bout des lèvres, tout en frottant son bras contusionné et sali. On stigmatisait parfois de cette plaisanterie le manque de souplesse d'Augustin, sa sécheresse péremptoire et la sûreté de ses succès scolaires. « C'est curieux, » remarquait Brûle. « Je vous imaginais plus mystique que discursif, plus fin que géomètre, plus perméable aux raisons du cœur. Oh, qu'ils sont embêtants !»« On vous l'enverra dans l'autre cour !» cria l'Argilier, visé et atteint cette fois. « Convertissez-vous l'un l'autre !» « Chacun conquérant son ami », continua-t-il en ce curieux dialogue pendulaire. Mais le genre de reproche que lui adressait Brûle ne pouvait déplaire à Augustin. Il y discernait une garantie d'efficacité pour sa future apologétique. Et aussi, un coup de sonde assez profond dans ce qui était sa véritable nature à lui, un certain goût du positif, une certaine parenté avec les gens des planèses. Un intellectuel n'échappe pas plus qu'un autre à sa race, mais il l'explore mieux. « Sais-tu que tu cites du Leibniz ?» fit-il à l'Argilier. Comme il donnait la référence, le ballon le heurta en plein dos. « Débarrasse-nous-en, Bernier !» fit Brûle en soufflant de mépris. Lancé dans le ciel d'un coup précis et tout-puissant, le ballon diminua sur les plans inclinés de l'air et commença, juste au-dessus d'un bâtiment de 4 étages, la seconde branche de sa parabole. Bernier s'était comme jeté à sa suite. Une fraction de seconde, le seul brin apparut sous la ligne brisée de ses 2 jambes. « Ah, les rosses !» cria un gros Taupin en se jetant sur eux. Mais une musculature d'un autre ordre le heurta comme une muraille. Des prises souveraines domptèrent ses poignets, brisèrent ses soubresauts. Le retournant d'où il venait d'une invitation irrésistible, « Fous le camp !» dit Bernier d'un ton suave. Vers le milieu de l'année, Brûle parut évoluer. Il rencontrait Augustin le dimanche dans l'une des salles du Louvre. Ils s'en retournaient ensemble à l'heure où l'on fermait le musée, un peu avant le soir. Remontant les quais avec son ami, Brûle admirait Notre-Dame et Saint-Séverin d'une admiration enfantine et ingénue, étonnante chez ce garçon qui connaissait tant d'autres églises et s'était promené à travers l'Europe. Il interrogeait, plein de bonne volonté, mais interprétant tout en symbole, avait besoin d'explications précises et de traits rigoureux. Il entrait avec Augustin, le regardait prendre de l'eau bénite, s'étonnait des lampes du tabernacle,
s'arrêtaient devant les ex-voto de la Vierge, lisaient à voix basse leur libellé. Les innombrables santé recouvrées, les grâces obtenues, les merci à ma mère, appuyés d'initiales et de dates, seule identification de ces gratitudes anonymes. Pendant qu'Augustin priait devant la chapelle de la Sainte Vierge, il attendait debout parmi les colonnes capricieuses de l'abside. Ce parfum d'encens bon marché, cette fumée de bougies pauvres, cette humble odeur de vieilles joncs et de fonds de bénitier qui peuplent les églises populaires remuait obscurément son cœur. Une certaine émotion gênée sortait de ce grand corps et de son manque d'habitude. « Quelle magnifique poésie !» disait-il. « Tous les soucis matériels, la santé, le pain quotidien, et aussi le besoin d'art et de joie, toutes les solides nécessités humaines reste reconnaissable sous cette fleur divine. La font tenir debout, lui donne consistance et rigidité. Quelle profondeur !» Mais Augustin expliquait que ce n'était pas là le cœur de la vie religieuse. La pensée voyait clair et tranchait. Si tu veux, deux vers expriment les différences. De ton côté, j'aime la majesté des souffrances humaines, mais de l'autre, qu'est-ce que tout cela qui n'est pas éternel ? Peut-être, faisait Brûle rêveur. Il se disait adieu sur le boulevard Saint-Michel. À travers une bruine couleur acajou et criblée de lumière, Brûle sautait dans l'un des tramways qui filent vers le Trocadéro. Augustin voyait s'enfuir sur l'impérial, parmi les occupants des places à trois sous, le col relevé et l'air frileux, le fils de la grande banque hollandaise, Brûle, frère et Arvinson. Très loin encore du vrai concours, plein du double et profond charme du travail et de l'amitié, toute question politique et religieuse s'offrait ainsi à leur jeunesse. Le modernisme et les socialistes fabiens, l'évangélisme tolstoïen et la critique de Poincaré, la sociologie de Tarde ou de Sorel et l'individualisation des peines, tout se confondait dans la même carence de données, de faits et la même précision abstraite. Les sujets perdaient en leur discussion le relief et le poids des choses véritables, autour desquelles se concentrent les fins d'argent et de bien-être et tous les durs intérêts des hommes. Ils s'idéalisaient dans l'air léger de la raison pure, qu'aucune expérience n'épaissit. Les meilleurs n'ignoraient pas ce paradoxe. Ni l'Argilier, ni Augustin, ni Brûle ne s'y méprenaient. Mais précisément, cet irréel les enchantait. « Dans notre enfance, disait l'Argilier, nous jouions à l'explorateur et au soldat. Nous continuons de jouer. » La cour grand A, la cour aux trois préaux, surpeuplée, salie de boue, flageolée de pluie, où les groupes se gênaient et se bousculaient, leur était symbolique. Fermée à la rue, séparée de la vie pratique par de brutales murailles, largement ouvertes sur le zénith. Les quatre amis avaient spontanément choisi le préau de l'Est, le seul dont on put voir le Panthéon et les rondeurs de son dôme. Ils sentaient le vague besoin de quelques paliers intermédiaires entre le sol et l'infini. Très voisin des cuisines, l'odeur des mets y distinguait les jours. Un fumet de ragoût de bœuf aux carottes, spécial au mercredi, prit place parmi les plus chers souvenirs de leur jeunesse. Augustin y parlait de l'extrapolation de la contingence, cédant au curieux plaisir qu'apporte le langage mathématique au littéraire dont ce n'est pas le métier. Le voisinage de l'Argilier lui rendit le double service d'être informé et prudent. Suivant des idées qui n'ont maintenant rien de bien nouveau, loin que la conscience puisse provenir d'une complication du processus déterministe des choses, c'est elle, disait-il, qui se ferait un chemin à travers leur contingence. Mais pourquoi arrêter à la conscience empirique cette ascension de l'univers ? Comme une autre bourrade les jetait l'un contre l'autre, ils prenaient finalement le parti d'aller sous la pluie finissante, couper l'eau, leur abstraction sèche en choisissant la moins éclaboussante des flaques. « Quel degré supérieur vois-tu dans les faits ?» demandait Brûle.
nulle vie de saint qui n'en déborde. On y touche l'absolu dans l'expérimental. Je pense à une agiologie. Et il citait la vie de Sainte Thérèse par les carmélites du diocèse de Paris, deux volumes, 400 pages environ chacun, épuisés pour le moment. Sans qu'ils eussent besoin de changer de direction, les gros yeux bleus de Brûle se déprenaient de tout point immédiat, s'accommodaient pour l'infini.

Tous ses traits viraient au rêve. Il partait pour ses longs voyages idéalistes, dont les gens de grandes affaires, à la seconde et troisième génération, sentent parfois le vague et puissant attrait. C'étaient de beaux jours ardents, chargés et pesants d'avenir. Augustin commençait des joies profondes et de formations lentes qu'il n'avait jamais éprouvées encore. Tout s'y fondait. Les discussions entre intelligence de son modèle, la même candeur posée sur diverses doctrines, le même café au lait, amer et lourd de pain, au dortoir les mêmes lits minces, les étroites cuvettes où basculait parfois le traversin. Ne connaître que des buts généraux et désintéressés, savoir qu'il en existe d'autres, ignorer comment ils sont faits, participer au même travail et à la même jeunesse, sentir pousser chaque jour de quelques nouveaux centimètres les fortes racines de l'amitié, douce chose, qu'on voit mieux plus tard, d'un peu plus avant sur la route, et comme dans les tableaux de carrière, à travers ces buées qui s'évaporent de la vie. La leur prenait l'aspect d'un paysage uniforme et sans ombre, enivrant d'immensité, sans autre incident que son infinitude même et la joie des grands galops libres. Augustin ne se sentit jamais plus heureux. Une certaine assurance en ses forces et dans les intentions du destin, un mélange de foi, de piété, de raison, un bonheur terrestre ennobli de participations éternelles, toutes les incertitudes ayant le visage de l'espérance. C'était de beaux jours. Il n'y manqua même pas cette espèce de fierté que donne la vue d'un grand homme. Il vint dans les dernières semaines de mai à une classe de grec, du bon monsieur Poiret qu'on appelait le père Poiret. Un domestique entra, porteur de deux chaises, suivi d'un vieux monsieur robuste et voûté, encore très vert, au visage vigoureux et bon. « Ah !» dit monsieur Poiret en se levant. « Voici monsieur Lachelier. » C'était sa dernière année d'inspection générale, qu'il conduisait aussi bien en lettres pures qu'en philosophie. Le vieillard illustre, si simple, s'assit sur l'une des chaises dont l'autre resta vide, toute seule, familièrement. « Ah, c'est Oedipe qu'on explique !»« Eh bien, mes enfants, continuez, je serai content de l'entendre. » Tous les élèves le fixaient d'une curiosité passionnée, qui ne se déguisait pas. Lui leur riait comme un grand-père. Le père Poiret le désignait des yeux. « Donnez donc un texte à monsieur l'inspecteur, voyons. »« Oh !» dit le grand philosophe avec une bonhomie paternelle. « Les vieilles gens de mon temps savent ça par cœur. » Comme Augustin, tout près de lui, tendait son livre. « Vous aussi, lui dit-il, bienveillant et amusé, vous savez peut-être cela par cœur. » C'était la fameuse strophe chantée par les vieillards thébains, où l'homme ne connaît d'autre bonheur que celui de se croire heureux. Au moins ce passage, fit Augustin rougissant. Bien qu'il n'eût jamais cessé de compter sur une préparation de 2 années, Augustin se présenta dès la première, parce que c'était la tradition. Le concours commençait en juin. On attendait, jusque vers la fin juillet, le résultat de l'admissibilité dans des conditions inhumaines, parmi d'affreux jours torrides et anxieux. Le ciel se teignait tous les soirs d'un même rose orangé, qu'on levait sans doute comme une nappe pour l'étaler le lendemain, à la même heure, sur le même implacable azur. La cour Grand A avait changé d'aspect. Tous les éliminés partis, une vingtaine d'admissibles, sans veston ni gilet, recroquevillés dans ce qu'ils rencontraient d'ombre, se posaient des questions d'oral sur un programme d'histoire insensé, allant de Ménès, roi d'Égypte, à la guerre russo-japonaise. Tous de seconde ou de troisième année, ils montraient une résignation ou une insouciance affectée, brûlés l'une et l'autre dans la même fièvre triste qui était l'âme de ces lieux et de ces jours. Admissible comme eux, Augustin vit partir avec regret Bernier, Paulin Zeller, Brulle, qui avaient échoué. Il décida de ne pas se préoccuper d'un succès final prématuré et continua des études de philosophie et d'histoire, coupées de visites au Louvre.
Il avait entrepris, sur les conseils de M. D, les ouvrages de Durkheim. Le suc s'en exprime vite. Une lecture soigneuse suffit, mais il faut la faire. Elle est assez longue. Elle durait chaque matin de 8h à midi. Après quoi, il était à l'école flamande, dans la liesse de Rubens. Il savourait un plantureux concert de joie, des détails éclatants de grâce vie perçant les conventions mythologiques, la pesée de lourds pieds roses sur des volutes de nuages. À l'oral d'histoire, les souvenirs non rafraîchis de sa quatrième démêlèrent mal les relations d'Othon III et de Crescentius. L'examinateur, un spécialiste du Moyen-Âge, le fixait de ses yeux doux, presque effleuré par les poils extrêmes d'une barbe immense. « Vous êtes de première année, monsieur Méridier ?»« Tenez-vous beaucoup à entrer à l'école dès novembre prochain ?»« Votre composition écrite est juste, précise, nourrie, équilibrée. » Ce sont des qualités. Il caressait d'une main baguée sa barbe douce et colossale. Un peu sèche, cependant, froide et ascétique. Épanouissez-vous, monsieur Méridier. Offrez-vous à la vie. Des silences séparaient ses conseils. À votre âge, voyons, la vie est belle. Il le fixait de ses yeux d'herbivore sauvage. Silencieux amants de la vie, gardant derrière leur douceur maints souvenirs secrets de sa beauté. Il cessa de caresser sa barbe et lui sourit. Le candidat comprit qu'il ne passerait pas. Augustin n'eut pas à regretter ce retard. La classe de seconde année, la grande cagne, se fit essentiellement pour lui et quelques autres, parmi lesquels de nouveaux venus de lycées concurrents. Christiani, Brûle, Paulin Zeller et apparurent. Mais on ne revit pas Bernier. Lingillier, tête de liste aux deux écoles à la fois, normale, sciences et polytechnique, ne devait revenir que comme visiteur sur la cour Grand A, où il avait avec eux tant de fois tourné. Paulin Zeller était externe désormais. Le groupe d'Étala se reconstitua tardivement et mal. Il recevait un coup rude. L'abbé Herzog, très malade, avait quitté sa fonction et se soignait on ne savait où. Augustin fut atterré. Il se reprocha de n'avoir pas tiré du vieil aumônier tout ce qu'il aurait pu. Qu'était-ce que 11 leçons? Juste de quoi s'assurer par les certitudes d'un autre. Il revoyait la maigre figure sereine, les yeux bleus pénétrants, calmes et déjà éternels.

0: une grande perte, disait-il. Très grande pour moi, fit assez énigmatiquement Zeller. J'aurais dû... Il n'acheva pas ce qu'il aurait dû. Le souvenir des 12 conférences revenait avec leur parfum des premiers temps du Christ. Augustin s'était un jour excusé de ne pas pouvoir assister à l'une d'elles. Il se rappelait avec amertume que ça avait été la dernière.
1: « Ihou, ihou, oh, caca !»
0: hurlait Christiani. « Je compatis, je mène un traîne, je condole au deuil Tala. » « Qu'est-ce que tu dis ?» demanda durement Augustin. Ce qui étonna Christiani, habitué à la manière bon enfant dont on prenait d'habitude ses plaisanteries. Il crut de son honneur de les continuer. Il regardait Augustin de bas en haut, à cause de sa taille ridiculement petite, supplémentée par de hauts talons. La colombe savante est bien mâle. Je porterai sur sa tombe une mesure de grain pur, dès que mes vénérables parents m'auront donné 3 drachmes. Ils le feront certainement, siffla Augustin, quand tu seras plus grand et mieux élevé. Le nouvel aumônier parut après 2 mois. Il commença un cours qui n'intéressa personne sur l'encyclique de Léon XIII et les solutions économiques chrétiennes. Il était jeune, mal portant. Il avait l'air d'un soldat blond, blessé. L'archevêché lui donnait cette aumônerie pendant sa période de convalescence. Les études d'ancienne histoire religieuse ne reprirent pas. Elles n'étaient que retardées, pensait Augustin. Il faudrait bien un jour ou l'autre s'y donner à fond, quand les tâches scolaires seraient terminées, et en particulier celles du concours. Il pointa enfin à l'horizon, après 8 nouveaux mois d'un travail régulier. Un second juin naquit à l'encoche voulue, sur la roue du temps. Augustin, souhaitant quelques heures de repos, descendit un jeudi par la rue Soufflot brunie d'arrosage, odorante de bitume. Tout ce district appartenait aux étudiants en droit. Cette appropriation se marquait aux étalages. Des cours lithographiés de pandectes et de droit administratif reposaient sur de mornes volumes juridiques d'occasion, marqués de diverses macules de pluie et de sénilité. De vieux jeunes gens les feuilletaient en passant. Augustin traversa comme à un guet l'intervalle entre le bassin du Luxembourg et les cafés des deux angles. En proie au dépavage chronique et au déplacement de rails, la rue imposait des sauts d'obstacles aux passants. Le Luxembourg offrait ses plafonnantes verdures. La diversité des parterres, le passage de groupes criards, la gaieté du jardin bondé de jeunes filles et d'étudiants bien mis, tout ce mouvement coloré donnait à Augustin le spectacle d'une vie assez charmante et d'une jeunesse qu'il ne connaissait pas. Des allusions au café du quartier traversaient l'air. Les courses de Longchamp et d'Auteuil, des préoccupations d'examen, des noms de camarades, remués ensemble, mêlés de grands rires, pleins d'insoucis et de banalité. Des retours ultérieurs en province se pressentaient. Le souvenir de joie crue et forte s'atténuerait lentement dans des études de notaire, ou d'avoué, ou des cabinets de médecin. La vie professionnelle laissait déjà passer, par l'entrebâillement de ses fenêtres, de gros espoirs de politique, de beaux mariages et d'argent. Des questions s'échangeaient sur des termes techniques. Les servitudes réelles, les naturelles, les légales et celles du fait de l'homme. Nul ne doutait qu'elles n'existassent véritablement au sein des choses comme des espèces chimiques ou des cristaux. Il s'agissait seulement de les décrire, de compter le nombre d'arêtes, 18 à 20 sans doute, dont les avait en les créant muni la nature. Augustin saisit également, au vol, des appellations d'un latin technique jamais bien expliquées dans ses dictionnaires et qui l'inquiétèrent. On parlait d'axio fiduciae directa et contraria, de condictio certae pecuniae. Comme il jetait un regard oblique sur un petit livre de droit élémentaire pour le reconnaître en remontant la rue Soufflot, son dos fléchi sous un heurt plat. Trois garçons riaient silencieusement. « Il a fallu 2 ans pour qu'on le retrouve », cria Marguillier. Il était élargi d'épaules, vêtu de clair, épanoui, avec d'inattendus détails de toilette, une cravate feuille morte raffinée, un feutre élégant sur ses cheveux hirsutes de jadis. Tous les traits de l'ancien Marguillier se montraient les mêmes et différents, recoupés à d'autres gabarits, bénéficiaire d'une transfiguration discrète et somptueuse, teint d'une sorte de lumière. L'air plus jeune que quand il était jeune, il portait sur son front, ses yeux, ses lèvres, un ensemble de plaisir et de gloire, mêlé d'une troisième substance savoureusement complexe, une sorte d'essence parisienne, qui, ayant rencontré sa figure pour s'y poser, y fut resté, s'y trouvant bien. Il éclipsait, bien entendu, Appia et surtout Vatton, qui le suivait comme son ombre.
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0: péché, à la résurrection de la chair, à la vie éternelle. Amen.
1: Notre Père qui es aux cieux, que ton nom soit sanctifié, que ton règne vienne, que ta volonté soit faite sur la terre comme au ciel. Donne-nous aujourd'hui notre pain de ce jour. Pardonne-nous nos offenses, comme nous pardonnons aussi à ceux qui nous ont offensés. Et ne nous laisse pas entrer en tentation, mais délivre-nous du mal. Amen.
2: Je te salue, Marie, pleine de grâce. Le Seigneur est avec toi. Tu es bénie entre toutes les femmes. Et Jésus, le fruit de ton sein, est béni.
3: Sainte Marie, Mère de Dieu, prie pour nous pauvres pécheurs, maintenant et à l'heure de notre mort. Amen.
2: Je te salue, Marie, pleine de grâce. Le Seigneur est avec toi. Tu es bénie entre toutes les femmes. Et Jésus, le fruit de ton sein, est béni.
3: Sainte Marie, Mère de Dieu, prie pour nous pauvres pécheurs, maintenant et à l'heure de notre mort. Amen.
2: Je te salue, Marie, pleine de grâce. Le Seigneur est avec toi. Tu es bénie entre toutes les femmes. Et Jésus, le fruit de ton sein, est béni.
3: Sainte Marie, Mère de Dieu, prie pour nous pauvres pécheurs, maintenant et à l'heure de notre mort. Amen.
2: Gloire au Père et au Fils et au Saint-Esprit.
3: Comme il était au commencement, maintenant et toujours, et dans les siècles des siècles.
1: Premier mystère glorieux, la résurrection. Fruit de ce mystère, la foi. Nous méditerons ce chapelet avec des textes de saint François de Sales. Tâchez de tenir votre cœur en paix par égalité des humeurs, que ce soit votre principal souci.
4: Notre Père qui es aux cieux, que ton nom soit sanctifié, que ton règne vienne, que ta volonté soit faite sur la terre comme au ciel. Donne-nous aujourd'hui notre pain de ce jour. Pardonne-nous nos offenses, comme nous pardonnons aussi à ceux qui nous ont offensés. Et ne nous laisse pas entrer en tentation, mais délivre-nous du mal. Amen.
5: Je te salue, Marie, pleine de grâce. Le Seigneur est avec toi. Tu es bénie entre toutes les femmes, et Jésus, le fruit de ton sein, est béni.
3: Sainte Marie, Mère de Dieu, prie pour nous pauvres pécheurs, maintenant et à l'heure de notre mort. Amen.
5: Je te salue, Marie, pleine de grâce. Le Seigneur est avec toi. Tu es bénie entre toutes les femmes, et Jésus, le fruit de ton sein, est béni.
3: Sainte Marie, Mère de Dieu, prie pour nous pauvres pécheurs, maintenant et à l'heure de notre mort. Amen.
5: Je te salue, Marie, pleine de grâce. Le Seigneur est avec toi. Tu es bénie entre toutes les femmes, et Jésus, le fruit de ton sein, est béni.
3: Sainte Marie, Mère de Dieu, prie pour nous pauvres pécheurs, maintenant et à l'heure de notre mort. Amen.
5: Je te salue, Marie, pleine de grâce. Le Seigneur est avec toi. Tu es bénie entre toutes les femmes, et Jésus, le fruit de ton sein, est béni.
3: Sainte Marie, Mère de Dieu, prie pour nous pauvres pécheurs, maintenant et à l'heure de notre mort. Amen.
5: Je te salue, Marie, pleine de grâce. Le Seigneur est avec toi. Tu es bénie entre toutes les femmes, et Jésus, le fruit de ton sein, est béni.
3: Sainte Marie, Mère de Dieu, prie pour nous pauvres pécheurs, maintenant et à l'heure de notre mort. Amen.
5: Je te salue, Marie, pleine de grâce. Le Seigneur est avec toi. Tu es bénie entre toutes les femmes, et Jésus, le fruit de ton sein, est béni.
3: Sainte Marie, Mère de Dieu, prie pour nous pauvres pécheurs, maintenant et à l'heure de notre mort. Amen.
5: Je te salue, Marie, pleine de grâce. Le Seigneur est avec toi. Tu es bénie entre toutes les femmes, et Jésus, le fruit de ton sein, est béni.
3: Sainte Marie, Mère de Dieu, prie pour nous pauvres pécheurs, maintenant et à l'heure de notre mort. Amen.
5: Je te salue, Marie, pleine de grâce. Le Seigneur est avec toi. Tu es bénie entre toutes les femmes, et Jésus, le fruit de ton sein, est béni.
3: Sainte Marie, Mère de Dieu, prie pour nous pauvres pécheurs, maintenant et à l'heure de notre mort. Amen.
5: Je te salue, Marie, pleine de grâce. Le Seigneur est avec toi. Tu es bénie entre toutes les femmes, et Jésus,

0: Jésus, le fruit de ton sein, est béni.
1: Sainte Marie, Mère de Dieu, prie pour nous pauvres pécheurs, maintenant et à l'heure de notre mort. Amen.
0: Je te salue, Marie, pleine de grâce. Le Seigneur est avec toi. Tu es bénie entre toutes les femmes, et Jésus, le fruit de ton sein, est béni.
1: Sainte Marie, Mère de Dieu, prie pour nous pauvres pécheurs, maintenant et à l'heure de notre mort. Amen.
0: Gloire au Père, au Fils et au Saint-Esprit.
1: Comme il était au commencement, maintenant et toujours, et dans les siècles des siècles. Amen.
2: Deuxième mystère glorieux, l'Ascension. Fruit de ce mystère, l'espérance. Pour vivre content au pèlerinage de cette vie, il faut tenir présente à nos yeux l'espérance de l'arrivée en notre patrie, où éternellement nous nous arrêterons.
3: Notre Père qui es aux cieux, que ton nom soit sanctifié, que ton règne vienne, que ta volonté soit faite sur la terre comme au ciel. Donne-nous aujourd'hui notre pain de ce jour. Pardonne-nous nos offenses, comme nous pardonnons aussi à ceux qui nous ont offensés. Et ne nous laisse pas entrer en tentation, mais délivre-nous du mal. Amen.
1: Je te salue, Marie, pleine de grâce. Le Seigneur

0: de Dieu, priez pour nous pauvres pécheurs, maintenant et à l'heure de notre mort. Amen.
1: Je te salue, Marie, pleine de grâce, le Seigneur est avec toi. Tu es bénie entre toutes les femmes, et Jésus, le fruit de ton sein, est béni.
0: Sainte Marie, Mère de Dieu, priez pour nous pauvres pécheurs, maintenant et à l'heure de notre mort. Amen.
1: Je te salue, Marie, pleine de grâce, le Seigneur est avec toi. Tu es bénie entre toutes les femmes, et Jésus, le fruit de ton sein, est béni.
0: Sainte Marie, Mère de Dieu, prie pour nous pauvres pécheurs, maintenant et à l'heure de notre mort. Amen.

0: Dieu, prie pour nous pauvres pécheurs, maintenant et à l'heure de notre mort. Amen.
1: Je te salue, Marie, pleine de grâce, le Seigneur est avec toi. Tu es bénie entre toutes les femmes, et Jésus, le fruit de ton sein, est béni.
0: Sainte Marie, Mère de Dieu, prie pour nous pauvres pécheurs, maintenant et à l'heure de notre mort. Amen.
1: Je te salue, Marie, pleine de grâce, le Seigneur est avec toi. Tu es bénie entre toutes les femmes, et Jésus, le fruit de ton sein, est béni.
0: Sainte Marie, Mère de Dieu, prie pour nous pauvres pécheurs, maintenant et à l'heure de notre mort. Amen.
1: Gloire au Père, au Fils et au Saint-Esprit,
0: comme il était au commencement, maintenant et toujours, et dans les siècles des siècles. Amen.
2: Troisième mystère glorieux, la Pentecôte. Fruit de ce mystère, l'amour. L'amour ne consiste pas au grand goût et sentiment, mais en la plus grande et ferme résolution et désir de contenter Dieu en tout.
3: Notre Père qui es aux cieux, que ton nom soit sanctifié, que ton règne vienne, que ta volonté soit faite sur la terre comme au ciel. Donne-nous aujourd'hui notre pain de ce jour. Pardonne-nous nos offenses, comme nous pardonnons aussi à ceux qui nous ont offensés. Et ne nous laisse pas entrer en tentation, mais délivre-nous du mal. Amen.
4: Je te salue, Marie, pleine de grâce. Le Seigneur est avec toi. Tu es bénie entre toutes les femmes, et Jésus, le fruit de ton sein, est béni.
0: Sainte Marie, Mère de Dieu, prie pour nous pauvres pécheurs, maintenant et à l'heure de notre mort. Amen.
4: Je te salue, Marie, pleine de grâce. Le Seigneur est avec toi. Tu es bénie entre toutes les femmes, et Jésus, le fruit de ton sein, est béni.
0: Sainte Marie, Mère de Dieu, prie pour nous pauvres pécheurs, maintenant et à l'heure de notre mort. Amen.
4: Je te salue, Marie, pleine de grâce. Le Seigneur est avec toi. Tu es bénie entre toutes les femmes, et Jésus, le fruit de ton sein, est béni.
0: Sainte Marie, Mère de Dieu, prie pour nous pauvres pécheurs, maintenant et à l'heure de notre mort. Amen.
4: Je te salue, Marie, pleine de grâce. Le Seigneur est avec toi. Tu es bénie entre toutes les femmes, et Jésus, le fruit de ton sein, est béni.
0: Sainte Marie, Mère de Dieu, prie pour nous pauvres pécheurs, maintenant et à l'heure de notre mort. Amen.
4: Je te salue, Marie, pleine de grâce. Le Seigneur est avec toi. Tu es bénie entre toutes les femmes, et Jésus, le fruit de ton sein, est béni.
0: Sainte Marie, Mère de Dieu, prie pour nous pauvres pécheurs, maintenant et à l'heure de notre mort. Amen.
4: Je te salue, Marie, pleine de grâce. Le Seigneur est avec toi. Tu es bénie entre toutes les femmes, et Jésus, le fruit de ton sein, est béni.
0: Sainte Marie, Mère de Dieu, prie pour nous pauvres pécheurs, maintenant et à l'heure de notre mort. Amen.
4: Je te salue, Marie, pleine de grâce. Le Seigneur est avec toi. Tu es bénie entre toutes les femmes, et Jésus, le fruit de ton sein, est béni.
0: Sainte Marie, Mère de Dieu, prie pour nous pauvres pécheurs, maintenant et à l'heure de notre mort. Amen.
4: Je te salue, Marie, pleine de grâce. Le Seigneur est avec toi. Tu es bénie entre toutes les femmes, et Jésus, le fruit de ton sein, est béni.
0: Sainte Marie, Mère de Dieu, prie pour nous pauvres pécheurs, maintenant et à l'heure de notre mort. Amen.
4: Je te salue, Marie, pleine de grâce. Le Seigneur est avec toi. Tu es bénie entre toutes les femmes, et Jésus, le fruit de ton sein, est béni.
0: Sainte Marie, Mère de Dieu, prie pour nous pauvres pécheurs, maintenant et à l'heure de notre mort. Amen.
4: Je te salue, Marie, pleine de grâce. Le Seigneur est avec toi. Tu es bénie entre toutes les femmes, et Jésus, le fruit de ton sein, est béni.
0: Sainte Marie, Mère de Dieu, prie pour nous pauvres pécheurs, maintenant et à l'heure de notre mort. Amen.
4: Gloire au Père, et au Fils, et au Saint-Esprit,
0: comme il était au commencement,
2: Quatrième mystère glorieux, l'Assomption de la Vierge Marie. Fruit de ce mystère, un plus grand abandon entre les mains de Marie. Sans effort, sans peine, sans répugnance quelconque, nous aimerons invariablement à jamais le Créateur et Sauveur de nos âmes.
3: Notre Père qui es aux cieux, que ton nom soit sanctifié, que ton règne vienne, que ta volonté soit faite sur la terre comme au ciel. Donne-nous aujourd'hui notre pain de ce jour. Pardonne-nous nos offenses, comme nous pardonnons aussi à ceux qui nous ont offensés. Et ne nous laisse pas entrer en tentation, mais délivre-nous du mal. Amen.
5: Je te salue, Marie, pleine de grâce. Le Seigneur est avec toi. Tu es bénie entre toutes les femmes, et Jésus, le fruit de ton sein, est béni.
1: Sainte Marie, Mère de Dieu, prie pour nous pauvres pécheurs. Maintenant et à l'heure de notre mort. Amen.
5: Je te salue, Marie, pleine de grâce. Le Seigneur est avec toi. Tu es bénie entre toutes les femmes, et Jésus, le fruit de ton sein, est béni.
1: Sainte Marie, Mère de Dieu, prie pour nous pauvres pécheurs, maintenant et à l'heure de notre mort. Amen.
5: Je te salue, Marie, pleine de grâce. Le Seigneur est avec toi. Tu es bénie entre toutes les femmes, et Jésus, le fruit de ton sein, est béni.
1: Sainte Marie, Mère de Dieu, prie pour nous pauvres pécheurs, maintenant et à l'heure de notre mort. Amen.
5: Je te salue, Marie, pleine de grâce. Le Seigneur est avec toi. Tu es bénie entre toutes les femmes, et Jésus, le fruit de ton sein, est béni.
1: Sainte Marie, Mère de Dieu, prie pour nous pauvres pécheurs, maintenant et à l'heure de notre mort. Amen.
5: Je te salue, Marie, pleine de grâce. Le Seigneur est avec toi. Tu es bénie entre toutes les femmes, et Jésus, le fruit de ton sein, est béni.
1: Sainte Marie, Mère de Dieu, prie pour nous pauvres pécheurs, maintenant et à l'heure de notre mort. Amen.
5: Je te salue, Marie, pleine de grâce. Le Seigneur est avec toi. Tu es bénie entre toutes les femmes, et Jésus, le fruit de ton sein, est béni.
1: Sainte Marie, Mère de Dieu, prie pour nous pauvres pécheurs, maintenant et à l'heure de notre mort. Amen.
5: Je te salue, Marie, pleine de grâce. Le Seigneur est avec toi. Tu es bénie entre toutes les femmes, et Jésus, le fruit de ton sein, est béni.
1: Sainte Marie, Mère de Dieu, prie pour nous pauvres pécheurs, maintenant et à l'heure de notre mort. Amen.
5: Je te salue, Marie, pleine de grâce. Le Seigneur est avec toi. Tu es bénie entre toutes les femmes, et Jésus, le fruit de ton sein, est béni.
1: Sainte Marie, Mère de Dieu, prie pour nous pauvres pécheurs, maintenant et à l'heure de notre mort. Amen.
5: Je te salue, Marie, pleine de grâce. Le Seigneur est avec toi. Tu es bénie entre toutes les femmes, et Jésus, le fruit de ton sein, est béni.
1: Sainte Marie, Mère de Dieu, prie pour nous pauvres pécheurs, maintenant et à l'heure de notre mort. Amen.
5: Je te salue, Marie, pleine de grâce. Le Seigneur est avec toi. Tu es bénie entre toutes les femmes, et Jésus, le fruit de ton sein, est béni.
1: Sainte Marie, Mère de Dieu, prie pour nous pauvres pécheurs, maintenant et à l'heure de notre mort. Amen.
5: Gloire au Père, au Fils et au Saint-Esprit.
1: Comme il était au commencement, maintenant et toujours, et dans les siècles des siècles. Amen.
2: Cinquième mystère glorieux, le couronnement de la Vierge Marie. Fruit de ce mystère, un plus grand amour pour Marie. Consacrons nos travaux à Jésus, attendons son retour avec patience. Vivons à lui, pour lui, et non pour ses douceurs.
3: Notre Père qui es aux cieux, que ton nom soit sanctifié, que ton règne vienne, que ta volonté soit faite sur la terre comme au ciel. Donne-nous aujourd'hui notre pain de ce jour, pardonne-nous nos offenses, comme nous pardonnons aussi à ceux qui nous ont offensés. Et ne nous laisse pas entrer en tentation, mais délivre-nous du mal. Amen.
1: Je te salue, Marie, pleine de grâce. Le Seigneur est avec toi. Tu es bénie entre toutes les femmes, et Jésus, le fruit de ton sein, est béni.
0: Sainte Marie, Mère de Dieu, prie pour nous pauvres pécheurs, maintenant et à l'heure de notre mort. Amen.

0: de Dieu, prie pour nous pauvres pécheurs, maintenant et à l'heure de notre mort. Amen.
1: Je te salue, Marie, pleine de grâce, le Seigneur est avec toi. Tu es bénie entre toutes les femmes, et Jésus, le fruit de ton sein, est béni.
0: Sainte Marie, Mère de Dieu, prie pour nous pauvres pécheurs, maintenant et à l'heure de notre mort. Amen.
1: Je te salue, Marie, pleine de grâce, le Seigneur est avec toi. Tu es bénie entre toutes les femmes, et Jésus, le fruit de ton sein, est béni.
0: Sainte Marie, Mère de Dieu, prie pour nous pauvres pécheurs, maintenant

0: de Dieu, prie pour nous pauvres pécheurs, maintenant et à l'heure de notre mort. Amen.
1: Je te salue, Marie, pleine de grâce, le Seigneur est avec toi. Tu es bénie entre toutes les femmes, et Jésus, le fruit de ton sein, est béni.
0: Sainte Marie, Mère de Dieu, prie pour nous pauvres pécheurs, maintenant et à l'heure de notre mort. Amen.
1: Je te salue, Marie, pleine de grâce, le Seigneur est avec toi. Tu es bénie entre toutes les femmes, et Jésus, le fruit de ton sein, est béni.
0: Sainte Marie, Mère de Dieu, prie pour nous pauvres pécheurs, maintenant et à l'heure de notre mort. Amen.
1: Gloire au Père, au Fils et au Saint-Esprit,
0: comme il était au commencement, maintenant et toujours, et dans les siècles des siècles. Amen.
2: Ô Marie, conçue sans péché,
0: prie pour nous qui avons recours à toi.
2: Ô Marie, conçue sans péché,
0: prie pour nous qui avons recours à toi.
2: Ô Marie, conçue sans péché,

0: Présence. Présence.
1: 4 heures.
2: Parlons écologie. Quel avenir pour notre maison commune ?
3: Gain au climat inaugure son nouvel atelier participatif et solidaire de réparation de vélos. Donc, je suis accueillie aujourd'hui par monsieur Jean-Michel Bas, qui est président adjoint de l'association, donc, de mobilité douce. Il va donc nous dire ce que fait, en fait, cette association pour les citoyens.
4: Eh bien, donc, l'association Gare au Climat, en fait, a plusieurs activités. Une première activité qui concerne les mobilités douces, donc je reviendrai tout à l'heure dessus pour expliquer plus en détail ce que c'est.
3: Oui.
4: Une activité qui s'occupe en fait de tout ce qui est déchets, une activité eau, biodiversité et alimentation. Donc c'est une association qui se veut être en relais avec les citoyens en fait, hein, par rapport aux collectivités locales en fait, hein, pour faire un relais entre ces deux entités. Et par rapport à la mobilité douce, il y a deux grandes activités. Une activité qui est d'aider ou de développer avec les collectivités locales tout ce qui est voies cyclables. Et une deuxième activité qui est un atelier participatif et solidaire de réparation de vélos. Alors l'objectif en fait de la mobilité douce, c'est d'avoir le plus grand nombre de personnes qui se mettent au vélo. Et on a ouvert cet atelier de réparation pour que le vélo ne soit pas un frein à leur utilisation, en fait. Notamment, la maintenance et l'entretien du vélo ne soit pas un frein, ou l'acquisition d'un vélo ne soit pas un frein à l'utilisation.
3: Vous aviez de la demande ?
4: Oui, il y avait de la demande, en fait, hein, et on voit aussi que là, en fait, on est plutôt en augmentation par rapport à la demande. En fait, on a plus d'adhérents au fur et à mesure du temps.
3: Oui, alors, comment ça se passe ? Il faut être adhérent de l'association ?
4: Alors, pour participer, pour avoir accès à l'atelier participatif et solidaire, oui, il faut être adhérent à l'association. Donc, c'est une adhésion qui est de 5 euros annuels, d'accord, du 1er janvier au 31 décembre.
3: Oui.
4: Et après, donc, les adhérents peuvent venir sur ce lieu, en fait, hein, pour réparer leur vélo. Et des bénévoles de l'association les aident à réparer.
3: Oui.
4: Mais c'est de l'adhérent qui répare lui-même son vélo.
3: D'accord. Il vient avec ses propres pièces ou vous leur en fournissez ?
4: Tous les cas de figure sont bons, en fait. Hein. Nous, on a des pièces, en fait, hein, d'occasion, oui, qu'on revend, en fait, hein, qu'on, oui, a récupérées sur des vélos qu'on nous a donnés. Donc, des pièces qu'on va vendre pas très, très chères. Mmh. On a aussi des pièces neuves, en fait. Hein. Mmh. Maintenant, si l'adhérent préfère acheter ses pièces ailleurs, en fait, hein, il n'y a pas de problème. Il les achète où il veut, ou il vient avec, et on les montrera. Bah, il les montrera avec notre aide, dans tous les cas, quoi.
3: D'accord. Alors, on vous donne des vélos ?
4: Oui, on nous donne des vélos. Des gens qui veulent se débarrasser de leur vélo, en fait, hein, ça leur prend de la place parce qu'ils ne sont plus en entretien. Donc, on récupère, à partir du moment où on les amène ici, on les récupère tous, en fait, hein, quel, oui, que soit leur état. Deux choses. Une, soit le vélo, on peut encore le réparer et le remettre en service. Et à ce moment-là, on va pouvoir le réparer et le mettre en état. Et après, on le revend à des prix pas très, très chers. Ou alors, si le vélo n'est... Il faut mettre trop investir pour pouvoir le réparer.
3: On récupère
4: les pièces qui nous paraissent correctes, oui, pour, voilà, remettre après sur le vélo. Voilà. Et le restant, d'accord, part après aux déchets.
3: D'accord. Donc vous avez combien d'adhérents ?
4: Alors l'année dernière, on était à 150 adhérents sur l'association. Et là, on est pratiquement à mi-année. Là, on est à peu près à 100 adhérents à mi-année. Là.
3: D'accord. De tous âges ?
4: Oui, ça va du gamin jusque...
3: Homme, femme, enfant.
4: Homme, femme, enfant.
3: Pas de distinction, là.
4: Non.
3: D'accord. Tout le monde participe, c'est le cas,
4: oui,
3: de le dire.
4: C'est ça.
3: Donc là, vous êtes dans de nouveaux locaux.
4: Oui, c'est des locaux qui nous sont prêtés par la mairie, en fait, hein, gracieusement.
3: Oui.
4: Avant, bon, l'atelier, on l'a ouvert en 2023, en fait. Hein, et le premier atelier qu'on avait, c'était un atelier qui nous avait été prêté par l'association PEPS,
3: la Bagnes
4: sur Cèze.
3: Oui.
4: Mais il nous fallait en fait un plus grand local. Donc là, finalement, la mairie nous a proposé ce local-là. Donc on a pris.
3: Oui, parce que vous agrandissez, effectivement, il faut de la, oui, place quand même.
4: Il faut de la place pour entreposer des vélos.
3: Oui, oui.
4: Et puis réparer. Donc il faut quand même pas mal de place. Voilà.
3: D'accord, vous faites des ateliers donc pour un peu tout le monde ?
4: Alors on est ouvert en fait, hein, au niveau d'ateliers sur site, là.
3: Oui.
4: 21 Chemin de Ronde.
3: Chemin de Ronde à Bagnoles.
4: À Bagnoles.
3: Oui.
4: On est ouvert en principe tous les vendredis et tous les samedis, de 9h à midi et de 14h à 18h. Alors après, il est préférable de prendre rendez-vous, en fait, hein, pour pouvoir rendez-vous. pour être sûr que finalement il n'y a pas trop de monde, oui. Ou que vraiment on soit ouvert, quoi. Parce qu'il peut arriver à un moment où on est fermé parce qu'on n'a pas suffisamment de bénévoles présents pour accueillir les personnels. Alors ça, c'est les ateliers qu'on fait sur site. Oui. Après, on fait des ateliers aussi qu'on dit mobiles. Oui. On se déplace, en fait, hein, avec nos outils, des pièces de rechange, en fait. Hein. Et on le fait, ça, dans le cadre de la politique de la ville de Bagnols-sur-Cèze, dans le cadre de ce qu'on appelle les quartiers prioritaires de la ville.
3: D'accord.
4: Donc, on est subventionné pour faire ces ateliers mobiles de réparation dans les quartiers un peu défavorisés, en fait. Hein.
3: Oui.
4: Et on est subventionné par l'État, la région, le département et la mairie de Bagnols-sur-Cèze.
3: D'accord. Est-ce que ça rentre dans la politique, en fait, de la municipalité ?
4: Tout à fait. Oui, c'est ça.
3: D'accord.
4: Et donc là, on répare les vélos gratuitement, en fait, hein, de la mesure où on est.
3: Oui, ça rentre dans l'action sociale. Et
4: tout à fait.
3: En plus d'être écologique,
4: oui.
3: C'est. Voilà.
4: Et puis en fait, l'idée, c'est vraiment ça, toujours en tête, d'avoir que les gens puissent se mettre au vélo et que leur vélo soit en état,
3: de
4: sécurité,
3: oui.
4: Et qu'ils ne peinent pas trop non plus à pédaler, quoi.
3: Voilà. Vous êtes combien d'adhérents ? De bénévoles, pardon.
4: Alors, de bénévoles, par rapport au vélo, on a à peu près une dizaine, à peu près. Une dizaine.
3: Et tout le monde fait, chacun a une fonction précise ou...
4: Non, quand on, en fait, si on prend sur site, en fait, hein, l'adhérent vient avec son vélo, en fait, hein, la personne qui est là, peu importe la personne, en fait, l'aide à faire le vélo, quoi. Et puis après, si on s'entraide, en fait, hein, si une personne ne sait pas, on s'entraide entre nous, quoi, pour réparer, quoi.
3: D'accord. Donc là, vous avez prévu un atelier ?
4: Alors demain, on a un atelier mobile de réparation, demain après-midi. Donc de 14h à 17h. Et ces ateliers mobiles de réparation, on le fait en partenariat aussi avec l'association Mosaïque en 16, qui est un centre social. Et eux proposent d'autres activités, en fait, hein, qui ne sont pas forcément liées au vélo.
3: Oui.
4: Pâte à sel, enfin, différents ateliers, en fait. Hein. Mm-hmm. Et nous, on a notre atelier réparation vélo.
3: D'accord. Alors, vous allez vous déplacer, alors ?
4: Oui. Donc on se déplace, avec nos voitures et une remorque, on met tout le matériel nécessaire pour pouvoir faire ces ateliers.
3: Qu'est-ce que vous avez fait donc en 2024 ? Quelle activité plus précise a été marquée cette année-là ?
4: Alors 2024, donc il y a eu beaucoup d'activités, en fait. Hein. Il y a eu ces ateliers mobiles, en fait, hein, qui sont un peu une continuité de 2023. Par contre, ce qu'on a fait en plus en cette année, en 2025, c'est qu'on prévoit des ateliers de mise et remise en selle pour des gens qui ne savent pas faire de vélo. Et là, en ce moment, on le fait pour en association avec le bassin bagnolais de sport adapté, pour ses adhérents. Alors, ses adhérents, c'est des handicapés en situation avec un handicap psychique ou mental, en fait. Hein.
3: D'accord.
4: Et on fait un atelier tous les mardis matins, de 2h à peu près, avec 4 personnes handicapées, pour leur apprendre à faire du vélo ou pour leur apprendre à mieux maîtriser le vélo. Notamment leur apprendre à faire du vélo en sécurité, tendre le bras à droite, tendre le bras à gauche quand on tourne, en fait, hein, toutes ces choses-là, en fait, hein, bien faire, pouvoir bien freiner au bon moment, en fait, hein, parce qu'ils n'ont pas forcément toujours une bonne maîtrise du vélo.
3: Oui, le réflexe également.
4: Le réflexe, en fait, tout ça, voilà. Donc,
3: et là, il y a des enfants, là, dans les...
4: Non, c'est des adultes.
3: Ce sont que des adultes.
4: C'est des adultes.
3: D'accord.
4: Ils sont dans des foyers d'hébergement, essentiellement, en fait. Hein. Donc, le foyer d'hébergement, oui. On l'a fait au dernier trimestre 2024, avec le foyer d'hébergement des Agarus. Après, on l'a fait avec le foyer d'hébergement du Ventabrenne de Pont-Saint-Esprit.
3: Oui.
4: Et maintenant, on est en train de le faire avec le foyer d'hébergement de Marie Durand de Loudun.
3: De Marie Durand ?
4: De Loudun, qui est à Loudun.
3: À Loudun, d'accord.
4: Donc, on fait un trimestre à peu près.
3: Vous allez les démarcher ou c'est eux qui viennent vous voir ?
4: Alors, non, on l'a fait en association avec le BBSA, Bassin Bagnolais de Sport Adapté. Donc, c'est le bassin bagnolais de sport adapté qui a tout organisé avec eux, qui nous a mis en relation. Et voilà, et nous, on encadre la séance. Quoi.
3: Et vous allez prospecter aussi dans les écoles ?
4: Alors, dans les écoles, on fait un atelier depuis le début de l'année, là, avec le lycée Albert Einstein, qui a lancé un atelier de réparation vélo au sein du lycée. En fait.
3: D'accord.
4: Et ils nous ont demandé si on pouvait les aider à monter cet atelier et à venir aussi... faire un TP, un travaux dirigés, si
3: oui,
4: vous voulez, avec les élèves. Donc là, on y va une fois par semaine, pendant 2 heures, avec monsieur Jean-Noël Julien, qui est le professeur, en fait, qui nous accueille. Et donc, c'est des élèves de 3e. Et donc, il y a des vélos qui sont là-bas, en fait, hein, et On les aide à réparer le vélo, on leur dit comment il faut faire, en fait.
3: Leur vélo ?
4: Non, c'est des vélos qu'en fait que le lycée récupère, en fait. Hein.
3: Ils vont un peu comme vous ?
4: Oui,
3: ils font un peu comme nous. Concurrence ?
4: Non, c'est pas de la concurrence. C'est complémentaire, moi, je dirais. Puis ce qui est intéressant, c'est que c'est pouvoir... que des élèves puissent apprendre, en fait. Hein, et ça leur permet d'apprendre, quoi.
3: Et vous leur expliquez un peu le but, au-delà de réparer un vélo ? Le fait de rouler en vélo, ce que ça fait ?
4: Par rapport à l'écologie ?
3: Oui, voilà.
4: Non, on n'est pas allé jusque-là, en fait. Hein, on y est plus, là, vraiment, comment on répare un vélo, quoi. Voilà, comment on répare un vélo.
3: Voilà, le côté pratique.
4: Le côté pratique, voilà, de réparation, quoi. Voilà,
3: d'accord. Après, dans la mobilité douce, vous faites des conférences, des choses comme ça ?
4: Ce qu'on fait dans le code de la mobilité douce, c'est plutôt ce que je disais tout à l'heure, en fait, hein, c'est de travailler avec les collectivités territoriales, en fait, hein, l'agglo, les municipalités, pour mettre en place des voies cyclables, quoi. Plutôt ça, en fait. Hein. Ce qu'on a fait aussi l'année dernière, en fait, hein, c'est qu'on a fléché, en fait, hein, nous-mêmes, en fait, hein, des circuits. Pour aller, par exemple, de Bagnoles à Saint-Gervais, en fait. On a fléché un circuit, en fait, hein, pour que les gens puissent suivre ce charge-là sans forcément passer sur des grosses voies à circulation.
3: Oui, qui peuvent être dangereuses, en fait.
4: Qui peuvent être dangereuses, c'est là que c'est plus sécurisé, quoi. Enfin, c'est plus simple, c'est plus calme.
3: Et ça, les gens vous demandent ça ? Par rapport à la sécurité d'avoir plus de pistes cyclables.
4: Oui, je pense qu'il y a une demande qui est assez forte, en fait, hein, d'avoir quelque chose... Quand on demande aux gens pourquoi ils font un vélo, en fait, hein, la première chose qu'ils disent, c'est parce que c'est pas sûr avec les voitures, quoi.
3: Oui.
4: On n'a pas de piste cyclable, on n'a pas de lieu sécurisé, en fait, hein, donc c'est pas évident de faire du vélo. Il y a beaucoup de gens qui ont peur de faire du vélo à cause de ça.
3: Oui, parce que d'un côté, on vous dit, faites du vélo, parce que, bon, pour plein de raisons... entre autres l'écologie, mais d'un autre côté, il n'y a pas les moyens de rouler, quoi. Je veux dire, il faut les pistes cyclables, il faut les trottoirs adaptés, il faut toutes ces choses, quoi.
4: Oui.
3: Donc il faut être aussi avec les voitures, enfin il faut partager la route.
4: Il faut partager la route, en fait, hein, et sachant qu'il y a des endroits, c'est quand même compliqué sur les petites routes à faire des
3: pistes cyclables. C'est étroit,
4: déjà. C'est pas toujours évident, quoi. Donc je pense que la municipalité de Bagnoles-sur-Cèze fait des choses par rapport à ça.
3: Oui.
4: Après, forcément, il va falloir du temps, parce que tout ne se fait pas en un jour, en fait, je pense. Mais je pense que la municipalité de Bagnoles-sur-Cèze veut faire des efforts dans ce sens-là.
3: D'accord. Voilà. En particulier, donc, en ville.
4: En ville ? En ville. Oui, effectivement, là, c'est en ville. Après, ce qui manque, moi, je pense, dans une agglo comme le Gard rhodanien, en fait, hein, ce qui manque beaucoup, je pense, c'est toutes des voies cyclables entre les différents villages, entre les différentes agglomérations.
3: Oui, des voies vertes, comme on appelle, non ?
4: Vertes ou partagées, en fait.
3: Enfin, hein,
4: qui sont un peu aménagées, quoi.
3: Oui. Peut-être aménager les bords.
4: Oui.
3: Laisser un peu plus de place en coupant l'air, peut-être.
4: Oui, il y a différentes solutions, en fait, hein, qui existent et il faut le faire, quoi.
3: Il faut le faire, oui. Après ça, ça dépend du département.
4: Oui, ou l'agglo aussi. Hein. L'agglo aussi, c'est son mot à dire, en fait, je pense. Hein, je pense.
3: Oui, et tout dépend des moyens qu'ils ont.
4: Qu'ils ont.
3: Ouais, c'est toujours pareil, quoi.
4: Ouais.
3: C'est le nerf de la guerre.
4: C'est le nerf de la guerre.
3: C'est ça.
4: C'est ça.
3: Vous allez donc dans les quartiers qui sont, entre guillemets, défavorisés.
4: Oui.
3: Pour parler de l'avantage de faire un vélo, de faire du vélo. Et de leur proposer donc ces aides-là.
4: Oui.
3: Est-ce que vous êtes bien accueilli ?
4: Ah oui, très très bien. En fait, quand on fait nos ateliers mobiles de réparation, on est très bien accueilli. Il n'y a pas de souci. C'est une ambiance très sympathique.
3: Tout le monde est d'accord.
4: C'est très très bien accueilli. Il n'y a pas de souci, quoi, sur ça, quoi. Ouais.
3: Après, pour les récompenser ou pas, d'ailleurs, vous faites des randonnées, des choses comme ça, en vélo, des sorties ?
4: Alors ça, on y réfléchit. Pour essayer de faire des randonnées vélo comme ça, un peu pour rassembler les gens. On y réfléchit et on va voir ce qu'on peut faire plus tard, quoi. Mais pour l'instant, on y réfléchit. Pour voir comment ça peut se mettre en place, il faut les circuits, en fait, hein, il faut encadrer, enfin, il y a quand même beaucoup de choses à faire.
3: Il faut suffisamment de vélos aussi pour...
4: Les vélos, je pense que à ce moment-là, ce serait plutôt les personnes qui viendraient.
3: Qui viendraient avec
4: leur vélo, je pense, parce que nous, on n'aura pas la possibilité de prêter des vélos à tout le monde. Hein,
3: on n'a
4: pas suffisamment de vélos.
3: Donc là, vous avez, je vois à l'étage, là, en bas, déjà, on va commencer par en bas, c'est un immense hangar. Dans lequel donc sont entreposés tous les vélos, donc ceux qui sont à réparer, de l'autre ceux qui sont réparés, ensuite ceux qui sont à vendre. Donc quelle fourchette de prix de vente ?
4: Alors les vélos qu'on vend, alors si on prend des vélos adultes, c'est entre 40 et 100 euros, on va dire, en fait. Et pour des vélos enfants, c'est de 20 à 40 euros, quoi, à peu près.
3: D'accord, c'est abordable, quoi.
4: On pense que c'est abordable, quoi, oui.
3: Et est-ce qu'il y a, entre guillemets, le service après-vente assuré? Est-ce qu'il y a une garantie, quelque chose?
4: Non, en fait, le vélo, il est vendu dans l'état, en fait. Hein. Oui. Après, si la personne revient une semaine après, parce qu'il y a un problème, on le prendra, quoi. Maintenant, si elle revient 3 mois après, peut-être pas, quoi.
3: Oui, mais tout de suite, voilà. Ouais. Pas que les freins lâchent ou des trucs comme ça, en général, non.
4: En général, non. En fait, les refins se refait. On refait tout ce qui est moyeu, roue, pédalier, cap de frein, cap de dérailleur, ça, c'est revu, en fait.
3: Qu'est-ce qui demande le plus long, qui est le plus long à réparer?
4: Ça dépend des vélos, en fait. Hein. Des fois, on va buter sur un cap de dérailleur, qui n'est pas toujours le plus difficile à faire, mais il suffit d'un vélo un peu récalcitrant et ça peut être long.
3: Par rapport aux vitesses, au nombre de vitesses qu'il y a dessus ou au nombre de paliers?
4: Non, c'est plutôt ce qui est vraiment le plus compliqué pour moi, c'est le dérailleur avant qui est assez compliqué des fois à régler. Dérailleur avant. Où il y a 3 plateaux, en fait.
3: Il y a 3 plateaux, c'est ça.
4: C'est un peu compliqué à régler. Après, le restant.
3: Ah, c'est plus compliqué celui-là que celui arrière?
4: Oui. Il y a plus de...
3: Et pourquoi?
4: Parce que l'arrière, en fait, hein, il est bloqué, en fait, hein, donc il est dans l'état où il est, alors qu'il n'y a que finalement des butées à régler de droite et de gauche, alors que sur le dérailleur avant, il faut vérifier la hauteur du dérailleur, l'orientation du dérailleur, plus les butées, plus la tension du câble, enfin, il y a plus de choses à régler.
3: C'est plus sur les vélos de course?
4: Non, c'est tout.
3: Non, les vélos de chemin,
4: Les vélos de ville, VTT, VTC, vélos de course, enfin, c'est tout.
3: D'accord. Est-ce que vous mettez encore des dynamos?
4: Alors, quand le vélo qu'on récupère a une dynamo...
3: Vous la laissez?
4: On la laisse et on essaye de la remettre en service. Ça veut dire qu'il faut tirer des câbles,
3: oui.
4: il faut tout faire, en fait, hein, mais on essaie de la remettre en état.
3: On peut en acheter encore, les dynamos,
4: bien
3: ou
4: sûr,
3: pas?
4: Oui, je pense, oui. Oui, alors c'est peut-être pas forcément le meilleur éclairage non plus, hein, qui peut.
3: Oui,
4: exister.
3: Mais bon, c'est quand même. Je pense que c'est peut-être plus fiable, non? Que ces petites loupiotes.
4: Oui. Bah, de toute façon,
3: bon, certes, il faut vivre avec son temps, mais.
4: Oui. Enfin, c'est vrai que ça. Le seul problème de la dynamo, c'est que ça ralentit un peu, quoi.
3: Ça
4: ralentit un peu. Ça frotte un peu.
3: Ah oui, ça fait faire du sport.
4: Oui, ça ralentit un peu.
3: Ok.
4: Mais c'est vrai que par contre, ça en chute pas, quoi.
3: Oui, c'est exact. Oui. Donc là, à l'étage, ce sont les vélos pour enfants.
4: Pour enfants, oui.
3: Et vous en avez beaucoup quand même, hein?
4: Oui, donc on va du 12 pouces au 24 pouces. Pour les vélos adultes, ben on a tous les types de vélos, en fait, hein, 26 pouces, 27,5, route 700, en fait. Hein,
3: quelles sont les réparations qu'on vous demande le plus souvent?
4: Souvent, c'est les freins. Tout ce qui est réglage de dérailleur. Après, c'est tout ce qui est aussi axe de moyeu, de roue, axe de roue, en fait, hein, qui sont sur le concentre du jeu. Après, ça peut être le pédalier, ça peut être...
3: Le pédalier?
4: Oui, le jeu dans le...
3: Il y a du jeu dans le pédalier?
4: Ça peut arriver, oui.
3: D'accord, ça c'est à force de donner des coups dedans, non?
4: Non, parce que ça s'est graissé, et la graisse, on perd un peu de graisse, ou on prend un peu de jeu, et il faut serré ou... Voilà.
3: D'accord. Et là, vous avez suspendu des roues.
4: Oui.
3: Les roues, les pneus, les chambres à air.
4: Ouais. Ça permet de... Suspendu comme ça, ça permet de les trouver rapidement.
3: Vous voyez tout de suite ce que vous avez. Oui. Bon, en règle générale, elles sont en bon état. Elles ne sont pas voilées.
4: Alors, si elles sont voilées, on peut la dévoiler.
3: Ah oui. Il faut une machine exprès pour ça ou...
4: Oui, on a un banc de dévoilage, oui. On a un banc de dévoilage pour le faire, ouais.
3: Vous occupez toute la surface donc de l'entrepôt?
4: Oui, pratiquement.
3: D'accord. C'est facile d'accès en fait. Hein. On se gare sur le grand parking en bas.
4: Oui, place Boulot. On se gare place Boulot. C'est le plus près.
3: Le plus près. Ouais. C'est ça. Et après, on vient dans la petite rue. En fait, on peut venir, c'est accessible en voiture quand même. On peut venir jusqu'ici en voiture ou pas?
4: Bon, oui. Après, c'est pour se garer. Ça va être plus compliqué.
3: Voilà. Parce que la rue est étroite. Et si la personne vient déposer son vélo, par exemple, elle peut, et puis repartir.
4: On va regarder la voiture un peu plus loin, elle revient, et puis c'est bon, on peut faire ça.
3: Voilà. Bien sûr. Donc, vous pouvez nous rappeler les horaires?
4: Alors, les horaires, on est ouvert vendredi et samedi. De 9h à midi et de 14h à 18h.
3: D'accord.
4: Vendredi et samedi.
3: Et les ateliers, c'est régulier ou pas?
4: Une à deux fois par mois à peu près.
3: C'est selon la demande ou c'est vous qui décidez?
4: Non, c'est pas nous qui décidons en fait. Hein. On est associé avec Mosaïque en 16, le centre social, de Belle sur 16 en fait.
3: Oui.
4: Hein. Et c'est Mosaïque en 16 qui a fixé les dates et nous, on voit ces dates-là.
3: Ah ok, oui. Parce que eux font d'autres ateliers en même temps.
4: Ils font d'autres ateliers, ce que vous disiez tout à l'heure, en fait, hein, soit pâte à sel, soit
3: C'est surtout axé enfant.
4: Oui. Et nous, en fait, au niveau des vélos, on a tout, en fait. Hein. On a des vélos enfants, des vélos adultes, on a tout le monde vient.
3: Oui, donc pendant qu'il y a l'atelier pour enfants, vous faites atelier adulte.
4: Bah, même pour un vélo enfant, pour les enfants.
3: Donc après, vous organisez la fête du vélo.
4: Oui, donc sur la fête du vélo, on n'organise pas la fête du vélo.
3: Non,
4: la fête du vélo,
3: pardon.
4: Elle est organisée par la municipalité de Bagnols-sur-Seine, en fait.
3: Oui.
4: Et on tient un atelier de réparation vélo, où les personnes peuvent venir réparer leur vélo et on le répare. Donc là, c'est pareil, tout est gratuit. Et on tient aussi un stand d'information par rapport à nos autres activités, qui sont les déchets, l'eau, la biosphère, l'alimentation.
3: Oui, tout ça rentre dans Gare
4: au climat.
3: Au climat,
4: c'est ça.
3: Et donc, vous me parliez de Marcoule.
4: Oui, l'année dernière, on a fait un atelier, on a dû faire deux ateliers en fait, de réparation sur Marcoule, près du Visiatome de Marcoule.
3: Oui.
4: Donc là, avec l'accord du commissariat à l'énergie atomique, du CEA, leurs salariés pouvaient déposer leur vélo et on réparait leur vélo pendant le temps de travail.
3: D'accord, oui, parce qu'il y a des salariés qui habitent pas trop loin quand même.
4: Oui,
3: pour aller travailler, qui vont en vélo.
4: Bah, alors, je ne sais pas si tous les gens qui nous ont déposé le vélo se servaient du vélo pour aller travailler avec.
3: Oui.
4: Ou s'ils s'en servaient pour leurs loisirs, peu importe, on a répondu.
3: Peu importe, oui, oui. Et donc là, vous avez des clients là.
4: Oui, dans la journée, on a dû réparer une quinzaine de vélos, je crois, dans la journée. Quoi.
3: Donc, de toute façon, de plus en plus, ça progresse. Les gens viennent de plus en plus. Vous êtes de plus en plus connus.
4: Oui. Ben, au début, on a commencé, je vous dis, en 2023. On a peut-être une cinquantaine d'adhérents qui sont venus pour le vélo. L'année dernière, on était plutôt à 120 adhérents. Et cette année, on est déjà pratiquement à 100.
3: Ah oui, c'est bien.
4: Ouais, donc, ça, c'est plutôt pour l'instant, c'est en progression.
3: En progression.
4: C'est en grosse progression. Quoi.
3: Donc, on vient vous voir, chemin de ronde, 21 chemin de ronde, à Bagnols-sur-Cèze. Voilà. Eh bien, écoutez, Monsieur Barthes, je vous remercie de ces renseignements. J'espère que les auditeurs vous auront bien entendu.
4: Merci à vous.
3: Merci à vous. Au revoir.
4: Au revoir.
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0: 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Savez-vous ce qu'il se passe chaque année à Cannes au mois de février ? Pendant 3 jours est organisé le Festival international du jeu. Créé en 1946, il accueille aujourd'hui 110 000 festivaliers. La France compte un nombre record de boutiques et de bars à jeux, ces cafés ludiques qui attirent plus d'un million de clients. Alors jeux de lettres, jeux purement stratégiques, jeux abstraits, jeux pour rigoler, jeux de plateau, jeux de rôle, jeux de cartes ou jeux sans règles du jeu, il y en a pour tous les goûts, tous les âges et toutes les affinités. 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Quels sont les jeux d'aujourd'hui? Quels sont les bienfaits et les bénéfices du jeu? Et si l'on n'aime pas jouer? 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Bonjour Delphine.
1: Bonjour.
0: Après avoir été spécialisée en logistique, vous êtes devenue professeure des écoles et il y a 2 ans, nouveau changement, vous vous êtes formée et spécialisée dans le jeu comme outil

0: libre, on décide de jouer, on décide d'arrêter de jouer, gratuite. On joue pour le plaisir, c'est tout. Mmh. On va pas chercher autre chose, et ça c'est hyper important de pas mettre trop de choses derrière le jeu. Et fictive. Fictive pourquoi ? Parce que c'est pas la vraie vie. Et c'est ce qui va nous permettre justement de devenir autre. Quand on devient joueur, finalement on n'est plus soi. On est quelqu'un d'autre, on va s'engager avec ce qu'on a envie de mettre dans le jeu. Et c'est ça qui est passionnant. C'est ce côté fictif, effectivement, qui est grand garant de lâcher prise et un peu rassurant parce qu'on se dit finalement, c'est pas la vraie vie.
1: C'est pour un temps donné.
0: C'est un temps donné, c'est un moment donné. Je suis plus moi, je suis un autre. Et je prends beaucoup de plaisir dans ce fictif à devenir quelqu'un d'autre. C'est un peu ce processus métaphorique, c'est un bien grand mot, mais qui va faire que la personne n'est plus la personne. Elle devient joueur, elle devient joueuse, et on le voit particulièrement chez les enfants.
1: Et ça, c'est obligatoire presque.
0: Mais c'est une garantie d'un vrai temps de jeu. C'est une garantie de se dire là, je suis complètement libre. Je ne réponds pas à des injonctions autres que celles que moi je vais me donner dans mon jeu, ou celles que la règle du jeu que j'ai acceptée parce que j'ai choisi librement de jouer me donne.
1: Ah oui, c'est ça. Il y a cette démarche qui est très importante de dire c'est mon choix aussi.
0: C'est mon choix. Okay. C'est mon choix, et il y a une vraie notion de consentement dans le jeu qui est très intéressante également.
1: Ouais. Et est-ce qu'on aime jouer dès le plus jeune âge, ou est-ce que c'est un peu c'est de la découverte, de la curiosité? Parce que c'est vrai que les petits, on se dit bah là il est en train de jouer, mais finalement est-ce qu'il découvre, est-ce qu'il est curieux, ou est-ce qu'il y a effectivement une notion de jeu? C'est inné, ça fait partie de l'éducation.
0: C'est intéressant. Certains même disent qu'on joue dans le ventre de sa maman. Je suis pas une spécialiste de la vie in utero, mais c'est vrai qu'on peut se demander si l'enfant joue pas déjà dans la vie de sa maman. Il expérimente l'espace qu'il a.
1: Ouais.
0: Le jeu, c'est la première façon d'expérimenter le monde pour le tout petit. C'est-à-dire que c'est comme ça qu'il va s'approprier le monde. Donc le jeu, c'est dès la naissance, c'est tout de suite qu'on va. Alors c'est du jeu très très typé. C'est ce qu'on appelle ça plutôt du jeu d'exercice. C'est-à-dire qu'on va expérimenter le monde par ses sens, par son corps, sans vraiment anticiper ce qui va se passer. Mais c'est comme ça qu'on va comprendre que quelque chose est lourd parce qu'on va essayer de le porter. Quelque chose est froid parce qu'on va le mettre à la bouche. Quelque chose peut agacer, faire du bruit, parce que plus je le fais, plus je vois mes parents qui vont s'agacer.
1: On voit bien le moment où...
0: Voilà. Et en fait, il faut bien comprendre qu'un tout petit, quand il fait ça, il fait pas ça pour embêter, il fait ça pour comprendre comment fonctionne le monde. Et c'est la règle finalement de la matière qui prime. Et je vais l'exercer. Et je vais voir que moi, tout petit, j'ai une puissance sur le monde, parce qu'à chaque fois que je vais lancer quelque part mon repas à terre, à chaque fois ma mère ou mon père va avoir cette réaction là. À chaque fois que je vais appuyer sur ma girafe, elle va faire pouet pouet. Donc tous les apprentissages se font par le jeu. Donc oui, c'est inné de jouer, c'est naturel de jouer, c'est une activité naturelle. Et en grandissant, le jeu va changer de forme.
1: Oui, mais quelquefois même on arrête de jouer. Moi, je me dis, pourquoi est-ce qu'on arrête de jouer? Les enfants, à un moment, ils jouent différemment.
0: Ils jouent différemment. Ouais. Déjà, ils jouent différemment. Et puis, je dirais, ceux qui arrêtent de jouer, je suis pas sûre qu'il y en ait beaucoup qui arrêtent de jouer. Peut-être que la forme change. Peut-être qu'ils jouent de manière moins visible. Les adultes, peut-être, peuvent arrêter de jouer parce que ce côté fictif, gratuit. C'est ça qui est compliqué, c'est de se dire qu'il y a un moment, on va donner moins de temps à ces activités gratuites et fictives, parce que on est quand même sans faire de sociologie, mais on est quand même dans une époque où la productivité est importante, le résultat est important. Le jeu, il n'y a pas de résultat. Et je pense qu'on en revient, et que vous disiez en introduction très justement, le nombre de barrageux, tous ces festivals de jeux qui existent aujourd'hui montrent bien de la volonté des adultes de reprendre du pouvoir sur cet instant présent que permet le jeu.
1: On est tellement embarqué toute la journée.
0: On est embarqué, c'est pour ça qu'on va arrêter de jouer. C'est pour ça qu'on va donner moins de temps au jeu, parce que quelque part, ça sert à rien de jouer. Ouais, c'est juste.
1: Je me disais même dans la cour de l'école, est-ce que on a l'impression qu'on voit aussi, puis à un moment, c'est un peu nul presque de jouer.
0: Oui, il y a le rapport social. Effectivement, le jeu, il est un peu infantilisé, et donc il y a toute une culture à avoir sur le côté non infantilisant du jeu, tout ce que ça représente, et de comprendre, et ce que vous faites très justement, de se dire il y a tellement de choses qui se cachent derrière le jeu, qui sont essentielles dans le développement de l'enfant, dans le développement de l'adolescent, dans le bien-être de l'adulte. Le jeu, parmi toutes ses finalités, il a une énorme fonction thérapeutique, ce qui fait que même la personne âgée qui va perdre de ses compétences cognitives, motrices, peut

0: continuer à jouer, et le bienfait thérapeutique là prend le pas sur les bienfaits, je dirais, éducatifs, sociaux, culturels.
1: Ce que vous voyez, vous, de pas de, avec votre...
0: Ce que je vois d'une manière criante à chaque fois que j'interviens auprès de personnes âgées qui ont notamment une maladie d'Alzheimer assez avancée, ces temps de jeu sont des temps de bien-être, d'action, de décision, de plaisir. Quand je sors d'une séance, je quitte des personnes qui sont joyeuses, véritablement. C'est, moi, j'appelle vraiment ça la magie de l'instant présent. Et ça, c'est quelque chose qui n'a pas de prix.
1: Et d'ailleurs, il y a toutes sortes de jeux. Alors, c'est vrai qu'on, là, il y a tous les jeux aussi sur écran, hein, mais c'est pas notre sujet aujourd'hui. C'est vraiment les jeux, là, en interaction.
0: Oui.
1: Et donc, il y a toutes sortes de jeux. Vous pouvez nous dire un peu quel style de jeu on peut trouver?
0: Alors, ce qu'on va connaître le plus et ce qui est le plus communément, utilisé, je dirais, c'est le jeu de règles. C'est le jeu de société, qui est le jeu, que tout le monde connaît. Si vous interrogez quelqu'un, il va vous parler des jeux de société. Ce qu'il faut bien comprendre, c'est qu'il n'y a pas que ça, parce que le jeu de règles est très exigeant et parfois même difficile.
1: Un peu compliqué.
0: Il y a beaucoup de gens qui vous disent « je n'aime pas jouer », mais en fait, ils n'aiment pas le jeu de règles.
1: Ouais.
0: Parce que le jeu de règles, c'est un but du jeu, c'est un temps de jeu, c'est une façon de gagner ou de perdre. C'est souvent en mode compétitif. Donc la vie, déjà, elle est comme ça. Donc parfois,
1: on a pas envie de se remettre.
0: Moi, le soir, j'ai pas envie de faire un jeu de règles. J'ai pas envie de gagner ou de perdre. J'ai pas envie de lire une règle du jeu. Tout, voilà. Mais ce sont des jeux qui sont évidemment formidables pour tout ce qu'ils apportent. La première catégorie de jeux qui est intéressante, c'est toute la catégorie dont je vous parlais, des jeux d'exercice, qui sont des jeux purement sensoriels. Le tout petit, ça va être le mobile, qui va regarder. Nous, les adultes, ça peut être tous les jeux de manipulation, les bilboquets, des jeux de les chachibos, tous ces jeux qui nous permettent d'expérimenter nos sens et qu'on adore. Ça, c'est une première catégorie de jeux. Vous avez tout ce qui est jeux d'assemblage et jeux de construction. Là, c'est pareil, vous
1: oui,
0: allez
1: ça
0: donner
1: peut être seul et ou à plusieurs. Donc ça permet aussi de passer du temps ensemble.
0: Toujours, toujours, et on se fixe ses propres règles. Il y a pas de but du jeu. C'est
1: est-ce qu'on appelle
0: ouvert.
1: Ça le jeu libre?
0: Alors, le jeu libre, c'est la façon d'utiliser les différents jeux, en fait. Donc, vous avez les jeux d'assemblage, vous avez les jeux d'exercice, vous avez le jeu symbolique. Hyper important. Le jeu symbolique, il apparaît quand l'enfant, il a terminé de penser qu'à lui. Vous voyez bien, le petit bébé, je pense qu'à moi. Puis, à un moment, je me dis, il se passe des choses autour de moi, quand même. J'ai des adultes autour de moi. J'ai, quand je rentre à l'école, une maîtresse d'école ou un maître d'école. Je vais chez le docteur, je vais à la boulangerie. Et là, je m'aperçois que le monde qui m'entoure, j'ai envie de l'imiter, j'ai envie de le reproduire. Je ne peux pas encore être docteur. Par contre, je peux jouer au docteur. Et c'est comme ça que je vais comprendre le monde qui m'entoure. Et donc, ce jeu symbolique, il est hyper intéressant, hyper important, parce que l'enfant va s'approprier le monde, va le reproduire, et après, va donner de lui. En tout ce qu'il va comprendre de ce monde, il va le mettre dans le jeu symbolique. C'est une façon d'extérioriser ses émotions, d'extérioriser le monde qui l'entoure, de rejouer des scènes.
1: Ça veut dire aussi qu'il faut qu'on leur laisse le temps de faire ça.
0: Mais tellement. Tellement. Et c'est là où le travail que j'essaye de faire aujourd'hui, notamment à l'école, c'est de poursuivre la possibilité de jouer en symbolique après la maternelle. Parce qu'en maternelle, on a des espaces de jeu symbolique encore. Mais souvent, il est à côté du travail. On a le travail et après on va aller jouer les enfants. Non, faudrait vraiment mettre du symbolique encore plus tard. Et on se rend compte, je vois dans les animations que je peux faire même au collège, si je mets une maison Playmobil, évidemment j'enlève la boîte, j'enlève à partir d'eux, mais des collégiens vont jouer au Playmobil pendant des heures et des heures. On en a besoin du symbolique. Et même nous, adultes, on joue au symbolique. Les jeux de rôle, on adore ça. Le théâtre, c'est une forme de jeu symbolique. La musique, on s'exprime par toutes ces formes de jeux-là. Donc, c'est la dernière catégorie qui est essentielle.
1: Et alors, c'est très intéressant, vous disiez aussi que la dernière année, quand vous étiez professeur des écoles, vous aviez surtout orienté votre année en laissant, enfin, on va les dire, racontez-nous, mais beaucoup de jeux pendant l'année, le résultat que vous avez constaté aussi.
0: En fait, je suis tombée dans le jeu comme outil professionnel en observant mes élèves. Je me suis formée à Montessori, donc pour moi, le travail individuel, l'adaptation aux besoins des enfants, ça a toujours été ce qui a conduit ma pratique. Donc beaucoup d'ateliers individuels pour mes élèves et puis quelques jeux comme ça parce que le jeu c'est sympa. Mais le jeu c'était souvent comme après le travail. Et puis, en laissant mes élèves autonomes, je me suis rendu compte à quel point ils allaient prendre les jeux, ils allaient jouer. J'avais aussi une maison Playmobil, à quel point ils allaient jouer au Playmobil, à quel point il y avait des interactions, il y avait du langage. Et dans les jeux de règles que je proposais, des élèves, pour qui c'était compliqué de compter, pour qui c'était compliqué de... ne serait-ce que donner, de prendre des risques en fait, de se lancer dans une activité en maternelle, on peut imaginer quand même que de compter, si on n'y arrive pas, c'est pas grave. Mais les enfants déjà, ils ont cette notion-là de la réussite ou de l'échec. Et je voyais bien que dans le jeu, ça disparaissait tout ça. Et au fur et à mesure, je me suis dit, mais au fond, ce jeu, c'est extraordinaire. Il se passe des trucs qui vont bien au-delà du simple occupationnel. Et c'est là où je me suis dit, je me suis formée, j'ai commencé à réfléchir sur l'utilisation du jeu de manière professionnelle. Et effectivement, la dernière année, il y avait autant de jeux que d'activités, j'ai envie de dire, pédagogiques de base. Mmh. Et ma dernière inspection, ça a été un moment incroyable parce que je savais que je partais, donc je ne prenais évidemment pas beaucoup de risques, mais je l'ai fait quand même. Mes élèves n'ont fait que jouer. C'est-à-dire que l'inspecteur est arrivé, c'était... J'avais l'impression que c'était un tripot géant, ça jouait aux cartes, ça jouait aux dés, ça jouait au Playmobil. Et il a regardé, il a été assez...
1: surpris.
0: Il a été très surpris, il a été très intéressé. Il m'a dit, c'est hyper intéressant ce que vous faites. Maintenant, il faut absolument que vos élèves sachent ce qu'ils apprennent pour que l'apprentissage soit efficace. Et c'est là où je me suis dit, voilà,
1: la limite.
0: Mmh. Entre moi, ce que j'ai envie de faire, donner à jouer pour l'instant présent avec tout ce que ça implique derrière, ou alors de l'apprentissage par le jeu. Donc les deux sont hyper intéressants. Moi, je me suis dit, ok, j'ai envie de passer à autre chose, vraiment donner le jeu pour le jeu. Mais son regard sur cette dernière séance et cette dernière inspection a été un grand moment de ma carrière, ouais.
1: Merci Delphine. Alors, on se retrouve juste après une courte pause musicale pendant laquelle on écoute Julien Clerc qui n'a plus les pieds sur terre quand il chante « Quand je joue ».

0: Jouer en famille, un beau challenge. C'est le sujet de Vue de Famille aujourd'hui. Nous sommes avec Delphine Maire, formée et spécialisée dans le jeu comme outil professionnel d'accompagnement de la personne. Donc on a vu qu'il y avait tout type de jeux, mais nombreux sont les bienfaits du jeu, que d'apprentissage grâce au jeu. Est-ce que vous pouvez nous dire, Delphine, un peu, on va parler de tous ces bienfaits, mais en quoi le jeu en famille est un challenge?
1: C'est un challenge parce que déjà, faire quelque chose en famille, c'est un challenge. Une famille, c'est des individus avec des envies, des besoins. On n'a pas tous la même façon d'aborder le jeu. On n'a pas tous la même façon, la même envie de jouer. Et pour autant, c'est un challenge qu'il est important de se fixer parce que on va rencontrer l'autre par le jeu. Et en famille, c'est extrêmement joyeux d'essayer d'arriver à rencontrer l'autre par le jeu, de vivre ces instants extrêmement riches où plus rien ne compte autre que de jouer et de se retrouver autour d'une activité qui peut a priori être naturelle et agréable à tous en fait.
0: Puisqu'on disait au début dans la première partie de l'émission, tout ça est gratuit aussi. Du temps qu'on passe ensemble.
1: Temps gagné, c'est un temps hyper riche. Ouais. C'est un temps hyper riche. Et ce qui est là où il y a un challenge, c'est aussi de se dire, on va rien faire d'autre. On pose les téléphones, on arrête de travailler, on est juste là pour se poser la question de est-ce que je vais mettre 1-2, 1+2 si je fais un Skyjo? Est-ce que je mets mon 10 ou je mets pas mon 10 parce que mon frère, ma sœur, il va faire sa colonne de 3 et j'ai pas du tout envie de le faire et ça veut pas dire que je l'aime pas, c'est au contraire, je suis devenue ce joueur qui va titiller l'autre, qui va le voir d'une autre façon. C'est très riche parce qu'on va ensemble expérimenter des choses qui vont après nous procurer des souvenirs communs qui sont précieux.
0: Des souvenirs communs et peut-être il peut même y avoir des jeux qui deviennent des traditions familiales.
1: Ouais. Nous on a chez nous un jeu qui s'appelle le Sea Salt and Pepper, qui est un petit jeu de cartes où on va avoir à la fois du bluff, on va jouer contre l'autre, on doit avoir un petit peu de mémoire, il y a beaucoup de hasard. Les jeux de hasard sont des super jeux parce qu'ils permettent à tous de gagner ou de perdre, évidemment. Mais du coup, on est moins dépendant d'une stratégie que tout le monde n'a pas envie d'avoir ou de donner, ou tout le monde n'est pas en capacité. Et c'est vrai que c'est un jeu, quand on est tous les cinq, toujours, on se fait un petit Sea Salt. Et c'est toujours petit Sea Salt et on est hyper content et on joue et rejoue. Faut pas avoir peur de garder un jeu, justement. Parce qu'on va s'expertiser, parce qu'on va varier nos stratégies, parce qu'on va varier les souvenirs, on va enrichir le jeu, on va tester des choses nouvelles.
0: Les souvenirs que ça crée aussi, le jeu, c'est extraordinaire.
1: C'est extraordinaire. Ouais.
0: Et alors, les jeux ont un peu évolué. Maintenant, il y a beaucoup plus de jeux plus courts, donc on a le temps aussi, pendant que le dîner est en train de cuire, ben hop, on a le temps de faire un petit jeu en famille aussi. On passe moins des heures.
1: On a une grande chance aujourd'hui d'avoir des éditeurs de jeux qui ont bien compris comment la société fonctionne. Il y a une grande, grande richesse dans la fabrication et l'édition de jeux. C'est vrai que je conseille à tout le monde toujours de se faire aider dans les magasins de jeux, dans les ludothèques, dans les bars à jeux, pour trouver des jeux qui vont être pour vous le bon jeu. Mais oui, on a beaucoup de chance parce que le Monopoly qui durait des heures, on n'a pas le temps de faire un Monopoly tout le temps. La bonne paye, ça dure longtemps. Tous ces vieux jeux avec lesquels on a tous grandi. Aujourd'hui, il y a plein de petits jeux très sympas, très rapides et qui nous permettent de se titiller, de se tester, d'expérimenter une situation. Et puis après, on va dîner. Peut-être qu'on va faire un peu la tête au début, mais ça dure pas.
0: Est-ce qu'on peut dire que ça renforce des valeurs familiales? Parce que c'est l'occasion aussi de, par l'exemple, d'avoir du respect, de la patience, d'accepter qu'on soit gagnant ou perdant.
1: C'est le jeu, il y a une forte, on parle du jeu de société, en fait, il y a un fort lien jeu et citoyenneté. Donc, au-delà même de la valeur familiale, on peut même aller jusqu'à la citoyenneté, de se dire, quand je suis OK pour respecter une règle, je suis d'accord avec ça, je m'engage quelque part. Il y a une forme d'engagement quand on joue. Donc, effectivement, le jeu est très intéressant en famille, comme dans toute société, de se dire, on se met d'accord pour respecter une règle, et si jamais telle ou telle règle est difficile à respecter, on peut l'adapter aussi, ou on change de jeu, parce qu'il faut respecter aussi ce respect de la règle qui est pas forcément sain pour tout le monde. Mais à partir du moment où j'accepte de jouer à tel jeu qui comporte une règle, eh bien, je suis un petit peu obligée de me conforter à ces codes qui sont sociaux, familiaux, et qui font qu'on progresse dans cet accès à la citoyenneté en jouant. C'est même tout petit, hein, même un jeu de symbolique. On joue à la dinette. C'est vrai que si je sers un gâteau à ma copine qui joue avec moi, je suis contente qu'elle me dise merci. Ça fait partie des codes sociaux qu'on va développer par le jeu.
0: Et alors, est-ce qu'il faut de temps en temps... on dit toujours, allez hop, on va laisser gagner le petit. C'est bien de le faire de temps en temps, mais il faut aussi qu'il apprenne à pas forcément gagner, quoi.
1: Et puis, si on se rend compte qu'un enfant ne peut pas gagner sur une partie de jeu de règles, il y a tellement de jeux, on peut essayer de trouver un jeu où il va pouvoir gagner. Et je parlais du jeu de hasard, il y a certains jeux pour les tout-petits où le hasard est très important, qui permettent de ne pas laisser gagner, c'est le hasard qui va faire que. Après, j'ai envie de dire, apprendre à gagner ou à perdre, ça fait partie de la vie, et certains vont hyper investir la victoire. C'est tout aussi... Alors, questionnant, non, mais on peut se dire, voilà, c'est du fictif. Donc oui, t'as gagné, mais bon, voilà, t'as gagné à ce jeu-là, comme la défaite. Après, il y a les jeux coopératifs, c'est intéressant en famille. Quand vous voyez un enfant pour qui c'est compliqué, parce que ça peut arriver, que ce soit compliqué de gagner ou de perdre, un enfant qui est pas très bien dans ses baskets, le jeu coopératif, où là, c'est toute la famille qui va jouer contre le jeu, ça, c'est très intéressant. C'est des jeux, il y en a plein. Et là, on va jouer ensemble contre le jeu. Donc, on va gagner ensemble ou on va perdre ensemble. Et ça permet aussi de tempérer un peu la frustration et les émotions.
0: Et il y a aussi pas mal de... Le jeu permet aussi beaucoup d'interactions intergénérationnelles.
1: Oui.
0: Donc ça, c'est quand même les différentes générations qui se rencontrent.
1: Oui.
0: C'est cadeau. Parce que...
1: C'est cadeau. Le jeu a un fort, fort impact culturel, hein, une grande finalité culturelle. Je donne de ma culture quand je joue. Je le vois dans certains ateliers effectivement intergénérationnels où on ne sait pas quoi faire finalement avec son ancien. On a du mal. Je vois des jeunes qui arrivent dans les EHPAD où je travaille. Ils discutent, mais la personne, elle entend plus très bien, etc. Le jeu, c'est un lien qui est merveilleux parce qu'on se retrouve autour d'un domino quand la personne âgée en est encore capable. On se retrouve autour d'une bataille. On se retrouve autour d'un jeu de loi. On se retrouve autour d'un... Et oui, pour ces ponts-là et faire ensemble. Moi, je trouve que le lien social, c'est quand on fait les choses ensemble. Et le jeu, on va faire ensemble. On va partager un instant, on va partager un moment. Comme on disait, on va se créer des souvenirs, on va se connaître. On va voir sa personne âgée qui va être pas du tout comme elle est au quotidien, où elle va être toute gentille et toute mignonne. Et puis là, elle va piquer votre carte. Bah, c'est génial. On a un regard sur l'autre qui est très différent. Et le jeu permet tout ça.
0: Donc les petits enfants peuvent observer leurs grands-parents comme les grands-parents. Il y a un côté magique aussi. Il y a avoir le temps de regarder les enfants jouer.
1: Et puis de voir qui on est par le jeu. Le jeu, on dit souvent, ça c'est une petite règle dans le monde du jeu, de dire que la règle du jeu JE prime sur la règle du jeu JEU. Et ça, je trouve ça génial parce que je me rends compte en jouant avec des personnes qui perdent un peu de leur compétences cognitives, motrices, à quel point elles sont toujours là. Et j'ai eu un jour la visite d'une petite fille qui est venue voir, qui était là quand je jouais avec ses grands-parents et qui m'a dit cette phrase qui m'a énormément touchée. Elle m'a dit, c'est fou, je les retrouve quand je les vois jouer. Oh, ça, c'était un beau cadeau.
0: Ben merci pour cette belle phrase de conclusion qui nous montre qu'à tout âge, jouer est important et vertueux. Merci Delphine Maire de votre présence dans Vie de Famille aujourd'hui.
1: Merci à vous.
0: N'hésitons pas à jouer avec nos enfants, nos parents, nos amis. Les jeux offrent un cadre interactif et joyeux qui favorise la création de souvenirs durables, renforçant ainsi les liens de manière significative. Et n'oublions pas de nous ennuyer pour faire naître la créativité et qui sait, peut-être, créer un jour un jeu qui sera primé au Festival de Cannes une année en février. Merci à tous pour votre écoute et à la semaine prochaine.

Évangile de Jésus-Christ selon saint Matthieu. En ce temps-là, comme Jésus arrivait sur l'autre rive dans le pays des Gadaréniens, deux possédés sortirent d'entre les tombes à sa rencontre. Ils étaient si agressifs que personne ne pouvait passer par ce chemin. Et voilà qu'ils se mirent à crier « Que nous veux-tu, fils de Dieu ? Es-tu venu pour nous tourmenter avant le moment fixé ?» Or, il y avait au loin un grand troupeau de porcs qui cherchait sa nourriture. Les démons suppliaient Jésus « Si tu nous expulses, envoie-nous dans le troupeau de porcs. » Il leur répondit « Allez !» Ils sortirent et ils s'en allèrent dans les porcs. Et voilà que, du haut de la falaise, tout le troupeau se précipita dans la mer et les porcs moururent dans les flots. Les gardiens prirent la fuite et s'en allèrent dans la ville annoncer tout cela, et en particulier ceux qui étaient arrivés au possédé. Et voilà que toute la ville sortit à la rencontre de Jésus, et lorsqu'ils le virent, les gens le supplièrent de partir de leur territoire. Finalement, les chrétiens ont-ils raison de manger du porc ? Quand on voit comment Jésus traite ces pauvres cochons dans l'Évangile, on se demande si on ne devrait pas interpréter cela comme une condamnation définitive de l'animal lui-même et de sa viande en particulier. Heureusement que plus tard, le Seigneur viendra confirmer à Pierre qu'aucun aliment ne doit être plus déclaré impur. Donc, je vous rassure, vous pouvez garder vos conserves de rillettes et vos saucissons sans scrupule. Ce que Jésus manifeste dans l'évangile d'aujourd'hui est bien résumé dans le verset alléluiatique qui est chanté juste avant l'évangile. Le Père a voulu nous engendrer par sa parole de vérité pour faire de nous comme les prémices de ses créatures. L'homme est la première des créatures. Il est en termes de dignité, étant la seule créature faite à l'image et la ressemblance de Dieu. On comprend alors que Jésus préfère sauver une vie humaine et surtout une âme humaine, quitte à ce que cela conduise à sacrifier un troupeau entier de porcs. L'homme est aussi la première des créatures en termes de chronologie. Non pas dans sa création, on voit comment la Genèse situe la création de l'homme à la fin de la semaine des origines, mais dans sa recréation, puisque la création tout entière attend la révélation des fils de Dieu, la création entière attend la rédemption qui concerne d'abord l'humanité et qui saisit ensuite tout ce qui est. Nous sommes les premiers destinés au royaume des cieux. Que tout cela nous rappelle la haute dignité qui est la nôtre, une haute dignité qui appelle une grande responsabilité. Si je suis supérieur au porc, je ne peux pas me comporter comme un animal. Si je suis le destinataire de tant de grâces de Dieu, je ne peux pas les jeter au pourceau par mon indifférence. Le Seigneur nous aime infiniment plus que tout ce qu'il a pu créer par amour pour nous. Répondons à cet amour par notre gratitude et par toute notre vie.

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1: Année A, 14e dimanche du temps ordinaire. Psaume, psaume 144 ou 145. Je t'exalterai, mon Dieu, mon roi. Je bénirai ton nom toujours et à jamais. Chaque jour je te bénirai. Je louerai ton nom toujours et à jamais. Le Seigneur est tendresse et pitié, lent à la colère et plein d'amour. La bonté du Seigneur est pour tous, sa tendresse pour toutes ses œuvres. Que tes œuvres, Seigneur, te rendent grâce et que tes fidèles te bénissent. Ils diront la gloire de ton règne, ils parleront de tes exploits. Le Seigneur est vrai en tout ce qu'il dit, fidèle en tout ce qu'il fait. Le Seigneur soutient tous ceux qui tombent, il redresse tous les accablés. Chers auditeurs, dans la Bible, le psaume est intitulé « Louange de David », verset 1. David est traditionnellement considéré comme l'auteur des psaumes. Mais pour les chrétiens, Jésus-Christ est le fils de David, ou plutôt le Seigneur de David, et donc l'orant des psaumes, à partir de qui et avec qui nous les lisons, nous les prions. La signification historique originelle des textes ne doit pas être pour autant abolie, mais elle doit être dépassée. La lettre enseigne les faits, l'allégorie ce que tu crois, le sens moral ce que tu fais, l'anagogie ce vers quoi tu tends. La lettre enseigne les faits. Le sens historique se lit par exemple dans la vie de David, quand il adressa à Dieu un cantique pour le bénir de l'avoir délivré de tous ses ennemis et de la main de Saül. Nous lisons dans le deuxième livre de Samuel au chapitre 22. « Dans mon angoisse, j'invoquais le Seigneur, et vers mon Dieu, je lançais mon cri. Il entendit de son temple ma voix, donc de son temple céleste, et mon cri parvint à ses oreilles. Et plus loin, tu m'exaltes par-dessus mes agresseurs. Tu me libères de l'homme de violence. Aussi, je te louerai, Seigneur, chez les païens. Et je veux jouer pour ton nom. Il multiplie pour son roi les délivrances et montre de l'amour pour son moi, pour David et sa descendance à jamais. » Deuxièmement, l'allégorie enseigne ce que tu crois. L'allégorie, c'est ce qui annonce le Christ. « Je t'exalterai, mon Dieu, mon roi, je bénirai ton nom toujours et à jamais. » C'est ce qu'a fait la foule, peu avant la passion de Jésus, en portant des rameaux. La foule acclame Jésus, roi d'Israël, et le salut apporté par la royauté du Messie. Jean chapitre 12, versets 12 à 13. Tandis que Jésus accomplit la prophétie de Zacharie, exulte avec force, fille de Sion, crie de joie, fille de Jérusalem, voici que ton roi vient à toi. Il est juste et victorieux, victorieux de Satan, hein, humble, monté sur un âne. Zacharie 9, verset 9, c'était la première lecture. David avait été délivré de la violence de Saül. Jésus a été soumis à la violence satanique de ses bourreaux. Mais il a été délivré de la mort. Il est sorti du tombeau, il est vivant, vainqueur de Satan, du mal et de la mort. Chaque jour je te bénirai, je louerai ton nom toujours et à jamais. Et la meilleure façon de le faire, c'est de participer à la messe, à l'Eucharistie, le mot « Eucharistie » signifiant « action de grâce ». Même si vous ne communiez pas. Nous le bénissons pour la passion d'amour et pour sa mort d'amour et pour sa résurrection d'amour. Nous bénissons le Père pour tout ce que le Christ a vécu. La bonté du Seigneur, c'est la bonté de Dieu le Père, et c'est aussi la bonté de son Fils Jésus. Et cette bonté est pour tous, sa tendresse pour toutes ses œuvres. De même, on peut dire de Jésus, le Seigneur soutient tous ceux qui tombent. Il redresse tous les accablés. Troisièmement, le sens moral enseigne ce que tu fais. Le sens moral pourrait être résumé en ces termes. Aujourd'hui, je suis invité à me laisser aimer, à me faire pardonner, à être consolé. Le Seigneur est tendresse et pitié, lent à la colère et plein d'amour. Ensuite, à mon tour, je suis invité à aimer les autres et à avoir de la tendresse pour mon entourage. Car la bonté du Seigneur est pour tous, sa tendresse pour toutes ses œuvres. Le sens moral, c'est aussi de savoir témoigner de l'action de Dieu dans notre vie. Ils diront la gloire de ton règne, ils parleront de tes exploits. Quatrièmement, l'anagogie enseigne ce vers quoi tu tends. L'anagogie peut être développée à partir des versets « Ils diront la gloire de ton règne ». En effet, la gloire du règne du Christ sera manifestée lors de la parousie. Dans la première lecture de ce dimanche, les paroles « Il brisera l'arc de guerre, il proclamera la paix aux nations, sa domination s'étendra d'une mer à l'autre » étaient une promesse. Et la prière du Notre Père « Que ton règne vienne sur la terre comme au ciel » est une promesse. Et le psaume nous assure « Le Seigneur est vrai en tout ce qu'il dit ». Fidèle en tout ce qu'il fait. C'est Jésus qui exprime cette louange en nous, même si nous avons une vie difficile, parce que le règne de Dieu se réalisera sur la terre comme au ciel. Et quand nous prions, « Je t'exalterai, mon Dieu, mon roi, je bénirai ton nom toujours et à jamais », nous nous préparons à accueillir sa venue glorieuse et nous la hâtons. Quand nous prions, chaque jour je te bénirai, je louerai ton nom toujours et à jamais, nous devançons la louange qui dilatera notre cœur au ciel dans l'éternité. Dans l'évangile de ce dimanche, Jésus loue le Père. Il est vraiment le fils de David, ou plutôt le Seigneur de David, et il nous enseigne à louer Dieu. « Je te rends grâce, mon Père, Seigneur des cieux et de la terre, d'avoir voilé ceci aux sages et aux prudents, en araméen, sakaltone, et de l'avoir dévoilé aux petits-enfants. » Jésus avait fait de nombreux miracles, de nombreux actes de puissance. À Chorazim, à Bethsaïde, à Capharnaüm. Mais ces villes ne s'étaient pas converties. Et Jésus dit que Capharnaüm sera jugé sévèrement. Juste après, et c'est l'évangile de ce dimanche, Jésus met en valeur les petits-enfants. Les petits-enfants ont ceci de particulier, qu'ils ne sont pas encombrés pour percevoir l'amour et la bonté de Dieu. C'est pourquoi ils comprennent Jésus. David était le plus jeune de ses frères, et il fut un roi selon le cœur de Dieu. Pour entrer dans la louange, il faut retrouver une certaine fraîcheur du cœur. Le savoir humain, la prudence humaine, les calculs humains nous font passer à côté de la dimension divine. La louange, au contraire, nous fait entrer dans cette dimension. Et nous dilate. Je t'exalterai, mon Dieu, mon roi, je bénirai ton nom toujours et à jamais, chaque jour je te bénirai. Je louerai ton nom toujours et à jamais. Le Seigneur est tendresse et pitié, lent à la colère et plein d'amour. La bonté du Seigneur est pour tous, sa tendresse pour toutes ses œuvres. Que tes œuvres, Seigneur, te rendent grâce et que tes fidèles te bénissent. Ils diront la gloire de ton règne, ils parleront de tes exploits. Le Seigneur est vrai en tout ce qu'il dit, fidèle en tout ce qu'il fait. Le Seigneur soutient tous ceux qui tombent et redresse tous les accablés. Merci, au revoir, à bientôt.
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1: Bonjour à tous. Cette semaine, nous interrogeons l'acceptation. Nous avons pu précédemment voir les deux différentes formes de l'acceptation, forme active, forme passive. Je vous ai suggéré de voir un peu votre propre définition et l'utilisation de ce terme dans le quotidien. Et on va essayer de déployer un peu ces deux aspects. Donc, pourquoi finalement donner son consentement et donner son accord à une situation, comme on l'a vu précédemment, qui est plutôt négative, hein, où on est dans un état de désillusion, on a été déçu, en quoi cela va nous être utile? Bah, déjà, on va voir que ça met au défi finalement ce qu'Aristote appelle la perfectibilité humaine. C'est-à-dire, ça va nous demander de faire preuve d'agilité, de prendre de la distance, bien sûr, mais surtout vraiment d'aller vers une certaine forme. C'est pas du perfectionnement moral, mais enfin, c'est plutôt d'intelligence, d'ingéniosité, de savoir se relever, de tirer parti de la situation, de savoir penser différemment. Avant toute expérience scientifique, on part d'un terrain, on part d'une expérience. N'importe quelle innovation va nous demander de prendre en compte la réalité telle qu'elle est. Et c'est un peu grâce à ces fameuses déceptions qu'on va réussir à trouver des solutions encore plus magnifiques. Donc, on a notre épreuve, finalement, qui va nous donner place à une acceptation pleine et entière de cette réalité. On accepte le dénuement, on accepte, voilà, une remise en cause, et cela va finalement nous permettre de développer un autre état d'esprit. Alors un autre état d'esprit, c'est vite dit, ça se fait pas en claquement de doigts, ça peut effectivement aller très vite, comme ça peut prendre des mois, parfois des années, mais c'est généralement quelque chose qui était déjà présent en nous. Et c'est quelque chose qui va prendre sa place parce que justement, il y a eu adversité. Et encore une fois, quand on regarde toutes les plus belles découvertes, souvent elles ont été complètement inopinées et elles étaient même qualifiées d'erreurs. Donc on voit bien que finalement, si l'être humain a cette agilité particulière qui fait de lui un humain, finalement, contrairement à un babouin, un singe, un rhinocéros ou un gorille, on voit que cela lui demande quand même de se faire confiance. On va voir le double paradoxe un peu plus tard, mais cette confiance, elle est encore intrinsèquement, j'ai envie de dire, plus ou moins liée à cette notion d'acceptation. Parce que sans confiance, pas d'acceptation. Si l'acceptation, par sa définition, présuppose une amélioration, ça veut dire déjà qu'on croit qu'une amélioration est possible. Et c'est ce qui va la distinguer finalement de la deuxième définition, à savoir la résignation et la soumission. Si on n'envisage pas que des améliorations sont possibles, ou tout du moins qu'il y a possibilité d'avoir c'est de créer qu'il y ait d'autres opportunités. Voilà, on sera forcément contraint de rester dans la deuxième catégorie, c'est-à-dire une acceptation passive avec ce que je décrivais tout à l'heure comme un mode en pilotage automatique.

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1: Maintenant, comme on l'a vu plus haut, si on souhaite s'accorder sur une acceptation, enfin plutôt comme on l'a vu, un consentement, un accord avec une vision un peu plus vaste, ça veut dire que finalement, chaque expérience qui nous est donnée est là pour expérimenter, mais aussi pour s'améliorer. Et finalement, il y a quelque chose d'encore plus beau à voir, c'est comme une préparation. Alors, c'est effectivement un peu le pari pascalien. Voilà, Pascal, Blaise Pascal va nous dire, moi je fais le pari de croire. Maintenant, vous pouvez faire le pari de ne pas croire, mais vous serez un peu moins heureux. On a deux équipes. Soit je crois que quelque chose existe et que quelque chose de meilleur est possible et que le bien est parmi nous, bah, soit je crois en rien. Finalement, c'est pas grave. Mais voilà, c'est une autre équipe. Aussi simplement que ça. Et là, j'aime bien cette citation, enfin j'aime bien cet exemple, parce qu'on retrouve bien les deux colorations de l'acceptation. C'est d'un côté, bah, effectivement, la résignation, la soumission, bah non, j'y crois pas, c'est comme ça. Il y a, voilà, le réel, toujours, hein, mais bien l'expérience du réel, le scientifique, voilà, mais les arguments très concrets. Mais du coup, bon, bah, il y a pas d'espoir. Ou l'autre côté, bah, si on y croit, il y a quelque chose, et du coup, ça donne encore plus envie d'avancer. Bon, Pascal avait fait son choix. Je vous laisse faire le vôtre. Donc, on voit bien, encore une fois, que derrière ces notions d'acceptation, de pouvoir, de déception, il y a toujours une notion de volonté, quelque part. De comment je veux percevoir le monde, comment je souhaite, finalement, imaginer mon existence. Et une vision qui va beaucoup plus au-delà de ce que je vais vivre dans le quotidien. Ça va ensuite, bien sûr, s'incarner dans la coloration que je mets dans ma vie de tous les jours. Mais ça va nous demander, finalement, de créer notre propre idéal et de choisir nos propres croyances. Et c'est à l'égard de ces dernières que l'on va pouvoir plus ou moins se positionner. On voit très bien que, entre guillemets, lorsque l'on fait un choix d'équipe, notre posture varie du tout au tout. On n'est pas toujours, évidemment, en capacité de se relever immédiatement et de faire face, bien sûr. La vie nous éprouve tous. Mais encore une fois, c'est aussi une question de temps, de cycle et de paix. Et c'est là où, finalement, intervient cette notion d'humilité. Parce que nous sommes, je suis, dans l'acceptation, bah, quelque part se développe une certaine tranquillité, une certaine paix, une certaine paix qui n'est pas de la résignation ou de la soumission, mais qui est une forme d'adéquation avec sa propre existence. Alors, je ne sais pas si la différence est bien claire, c'est-à-dire que dans un cas qui est celle de la soumission et de la résignation, je subis et je ne me considère que comme un esclave, finalement, une pauvre victime voilà, notre système, etc., etc. Je limite, de fait, mon existence au cadre qui m'est donné. Et je suis en mode pilotage automatique. Et puis, nous avons également l'autre option. Celle que nous avons largement évoquée ensemble. Ainsi, je vous propose de réfléchir à ces différentes alternatives. Et je vous dis à bientôt.

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3: Nous avons vu que l'Ancien Testament montre dans les miracles des révélations de Dieu et des signes efficaces du salut qu'il opère pour son peuple et même, je dirais par extension, pour l'humanité entière. Le miracle est un signe. Et le signe est plus important que le miracle lui-même. Ainsi, par exemple, un prophète peut être un signe parce que, à travers son existence, à travers la parole de Dieu dont il est le porteur, eh bien, il symbolise cette œuvre de Dieu, cette présence de Dieu au milieu de son peuple. À la parole que le prophète annonce, les signes miraculeux qu'il peut opérer apporte un appui, c'est-à-dire qu'il révèle à travers des gestes concrets cette parole que le prophète a proclamée. Et du même coup, ils attestent l'authenticité à la fois du messager de Dieu, ça n'est pas un charlatan, et l'authenticité de la parole annoncée. On retrouvera exactement la même notion dans le Nouveau Testament, si je prends ici par exemple le verset 20 du chapitre 16 de l'Évangile selon saint Marc, lorsque Jésus

Et les magiciens de Pharaon qui font concurrence aux miracles de Moïse. Par contre, ces miracles-là ne sont pas révélateurs, ne sont pas porteurs d'un signe qui les dépasse. Le miracle est un signe, mais le signe n'est pas toujours un miracle. Parmi tous les signes qui sont donnés, les miracles sans doute se distinguent par leur efficacité, par leur caractère extraordinaire. Le miracle est un signe révélateur de la puissance de Dieu. On l'appelle souvent dans les textes bibliques un exploit, une grande chose, une merveille. Même si parfois le miracle peut comporter des faits naturels, comme la pluie ou encore la sécheresse. Mais il dépasse le plus souvent ce que l'homme a coutume de voir et ce qu'il peut lui-même accomplir. Voilà pourquoi le miracle est avant tout un signe de la puissance de Dieu à qui rien n'est impossible. Mais il peut arriver aussi que, à travers le miracle, le signe donné ne soit pas reconnu. Que le miracle soit pris comme une espèce de tour de passe-passe, ou comme l'exercice d'un pouvoir surnaturel dont on ignore la cause profonde, à ce moment-là, le miracle ne joue pas son rôle de signe. Le miracle, alors je dirais, manque sa cible et peut même provoquer dans le cœur de l'homme des réactions totalement à l'opposé de celles pour lesquelles il était advenu. Parfois, le peuple d'Israël, face à un miracle dans le désert, est tout à fait sceptique et même se met en colère contre Dieu et lui réclame d'autres miracles plus probants. On voit aussi parfois le scepticisme s'installer, par exemple dans le cœur du roi Akaz, qui fait plus confiance à ses alliances politiciennes qu'à la puissance de Dieu. On pourrait dire que le miracle n'est pas tout puissant et qu'il peut se heurter à des inconversions, à des duretés du cœur de l'homme, et alors, du même coup, ne pas porter le fruit qu'il aurait dû porter.

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1: Au stade où nous en sommes, nous pouvons peut-être nous poser la question. Faut-il absolument chercher à expliquer les miracles? Faut-il les contester? Faut-il les considérer comme une certaine façon de présenter les choses, un genre littéraire? On fait dans la fable, on fait dans la légende, on fait dans l'extraordinaire. Et donc, on va peut-être, à partir de faits réels, modeler l'interprétation et modeler même le phénomène lui-même. Alors, faut-il absolument chercher à expliquer les miracles? Ce que nous venons de dire, je pense, répond en partie à cette question. Ça n'est pas tant le miracle qui doit nous interpeller et nous intéresser, mais encore une fois, le signe qui est donné à travers ce miracle. Prenons un exemple. La manne qui était envoyée jour après jour au peuple d'Israël dans le désert, une sorte de givre, de croûte qui se déposait au lever du jour sur le sol, qu'il suffisait de ramasser pour s'en nourrir. Est-ce cette manne que les Hébreux d'ailleurs ne comprennent

prennent pas, car il l'appelle d'une question. Manu, qu'est-ce que c'est ? Eh bien, ce qu'est-ce que c'est qui va rester un point d'interrogation va néanmoins nourrir le peuple pendant 40 ans dans le désert. Alors, on peut s'attacher au miracle lui-même et essayer de l'expliquer. Des hommes sérieux, pourtant, ont tenté de le faire. Ils nous disent que dans le désert, une mouche vient piquer certains buissons. Et lorsqu'elle pique le buisson, il y a une sorte de petite goutte, un peu comme une goutte de miel, qui vient à la surface. Et quand elle sèche, elle fait comme une sorte de croûte blanche. Et, d'après eux, les Hébreux se seraient nourris de cette gomme venant des buissons piqués par les mouches. Je pense que là, nous ne sommes pas loin du ridicule. Parce que, vu le nombre tout de même des Hébreux, comment auraient-ils pu, jour après jour, se nourrir de ces miettes, de ces toutes petites croûtes venant des buissons? Il aurait fallu des forêts entières de buissons. Or, nous sommes dans le désert. Pourquoi vouloir expliquer? Il y a une espèce de rejet, finalement, de l'action de Dieu. On a l'impression que l'action de Dieu, quand elle est extraordinaire, quelque part elle nous gêne, on en a honte par rapport à ceux qui n'ont pas la foi. On a peur de passer pour des imbéciles, pour des crédules, alors on essaye de prouver par A plus B que telle et telle chose se sont passées comme ça. En fait, cette espèce de gomme, elle a été expertisée. On en a fait manger à des personnes, et non seulement elle ne les a pas nourries suffisamment, car elle était trop pauvre, mais en plus, elle a déclenché des diarrhées épouvantables. Donc nous refermons cette parenthèse qui nous montre que vouloir expliquer à tout prix les miracles n'est pas intéressant. Qu'est-ce qui est intéressant dans la manne? C'est que Dieu pourvoit aux besoins de son peuple, jour après jour, dans la fidélité, et lui apprend à s'abandonner à la providence.

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1: Bonjour à tous et bienvenue. C'est un troisième entretien cette semaine et vous découvrez depuis le début Madame Christine Boutin avec l'apparition de ce livre il y a quelques mois aux éditions Pierre Tecky, Lettre ouverte à qui veut s'engager en politique pour servir la France et les Français. Je n'avais pas prévu cette question, Madame Boutin, mais je vous salue. Bonjour.
2: Bonjour.
1: Pourquoi l'écriture de cet ouvrage?
2: Parce que je veux donner de l'espérance à ce pays qui en manque beaucoup. Et nous avons la possibilité, et nous savons, et je sais que la France va se relever. Et la réponse est simple, est très facile. Il suffit que nous renouions avec Dieu. Il faut que nous redisions oui à Dieu. Et vous verrez, le jour où la France retrouvera sa mission, qu'elle sera en harmonie avec Dieu, nous irons beaucoup, beaucoup mieux. Pour moi, c'est inscrit, donc ça se fera. Le seul problème est de savoir quand, c'est-à-dire quand les Français et les catholiques à qui il revient une responsabilité majeure, compte tenu de la mission spirituelle de la France, de ne plus avoir peur de dire qu'ils sont catholiques, qu'ils en soient fiers, et que et vous verrez, la France ira mieux, mais j'en suis absolument convaincue. Le Seigneur me l'a montré pendant ces 40 ans. Et vous savez, moi qui ai eu son combat difficile, mes ennemis, d'abord deux choses que m'ont apporté la politique. La première, j'ai appris à pardonner. Le pardon est une chose excessivement difficile, mais il a été une clé pour les catholiques. Si on n'arrive pas à pardonner, on reste avec un sentiment de haine, d'agressivité, de combat. C'est difficile de pardonner à son adversaire, mais j'ai compris grâce à la politique que mon pire adversaire était autant aimé de Dieu que je le suis. De quel droit ne puis-je pas lui pardonner ? Donc pour moi, j'ai appris le pardon. C'est un acquis extraordinaire.
1: C'est une grande clé.
2: Ah oui, ouais, une très, très grande clé, absolument. Et puis, alors la deuxième chose que m'a apporté la politique, ce que j'ai pu constater, c'est que malgré mes convictions affirmées, respectueuses de l'autre, j'étais respectée pour ce que j'étais. J'avais le respect. Ah, bien sûr, j'étais attaquée. Bien sûr, j'en ai reçu des coups, et ma famille aussi. Et ça aussi, vous savez, c'est un engagement qui entraîne non seulement son mari, ses enfants, mais aussi ses beaux-frères, ses belles-sœurs. Nous sommes très nombreux dans notre famille. Et il y a des gens qui ne partagent pas du tout mon avis. Mais nous sommes très amis et nous sommes toujours heureux de nous retrouver. Mais je sais que mes beaux-frères et belles-sœurs, pour certains d'entre eux, ont mal vécu avec leurs amis d'être le beau-frère de Christine Boutin. C'est pas facile d'être proche et d'aimer, bien qu'elle n'ait pas les mêmes idées que moi, cette belle-sœur qui est critiquée partout. Je le sais. Donc c'est un effort de tous. Alors, plus le cercle est proche, plus la douleur est vive, bien sûr. Mais il n'empêche que je peux vous dire que malgré ce que je suis, ou parce que je suis ce que j'étais, c'est-à-dire une catholique fervente, eh bien, j'étais respectée dans l'hémicycle. Partout, tous les rangs de l'hémicycle.
1: Alors, vous avez une réponse aujourd'hui de ce respect, au fond, que vous avez eu.
2: Ah ben, ma réponse, c'est que j'ai dit oui à Jésus. C'est tout.
1: C'est aussi simple.
2: C'est pas plus compliqué.
1: Alors, comment être pleinement catholique, comme vous l'avez été? Alors, ceux qui sont... oui, comment être pleinement un homme ou une femme politique, mais catholique, hein. Vous n'avez pas eu peur, vous n'avez jamais été freiné, vous n'avez jamais été impressionné.
2: Écoutez, à chaque fois que je suis rentrée dans l'hémicycle de l'Assemblée nationale, j'ai une très forte émotion. Parce que c'est un lieu absolument incroyable. Du reste, où l'on retrouve un certain nombre de signes de sacré. Le sacré n'existe plus dans notre pays. Mais à l'Assemblée, il y a un côté très sacré. Et donc, j'ai toujours eu cette émotion, parce que quand nous étions pleins, dans l'hémicycle plein, il y avait la représentation de toute la France. Et on voyait très bien, quand on rentrait dans l'hémicycle, si la France allait bien ou si elle n'allait pas bien, par le calme, par les invectives, etc.
1: Donc, il y avait une température.
2: Ah oui, il y avait absolument. Et c'était très, très, très bouleversant. Mais, oui, donc ça a été très important pour moi. Et c'était éducatif aussi. Mais la politique, je vous dis, m'a appris le respect de l'autre. Vraiment, je crois que la plus belle...
1: Dans les différences.
2: Différences, mais oui, bien sûr.
1: Donc le respect de l'autre dans les différences.
2: Mais bien sûr.
1: La rencontre de l'autre.
2: S'il le veut bien. Parce que c'est de sa responsabilité. Moi, si vous voulez, quand je pardonne à l'autre qui m'attaque de façon injuste, ouais. injuste, moi je lui pardonne. J'ai fini par arriver à lui pardonner. Il m'a fallu du temps. Je ne dis pas que ce soit facile à nos auditeurs. Ça demande du temps. Mais il n'empêche que moi, je lui pardonne. Lui, il est libre de me pardonner ou pas. C'est son problème. C'est pas le mien. Moi, je m'occupe du mien.
1: Le pardon, signe de force ou de faiblesse?
2: Ah, c'est un signe de force. C'est un signe de force, évidemment. Parce que une fois que vous avez pardonné, ça, je l'ai vécu physiquement, de façon incarnée, vous avez la paix qui revient dans votre cœur. Une certaine paix, en tous les cas, pour moi, elle se traduisait par le fait que j'étais rassurée par le fait que Dieu aime autant mon adversaire que moi-même. Ça m'a beaucoup aidée. La paix retrouvée, cet homme, qui manifestement, j'aime pas beaucoup, qui me fait les pires ennuis, il est autant aimé de Dieu que moi.
1: Donc vous relevez finalement, c'est un enfant de Dieu.
2: Bien sûr, il ne le sait pas, obligatoirement, parfois, même parce que, vous savez, il y a parfois même des catholiques qui sont, c'est peut-être ma foi encore plus difficile de pardonner chez les catholiques que chez un adversaire bien vraiment clair. Mais il faut le faire. Et ça, c'est un enjeu pour l'Église, c'est-à-dire les fidèles, pour tout, du pape jusqu'en bas.
1: Donc là, chers auditeurs, écoutez bien Madame Christine Boutin, vous nous rappelez, hein, et c'est important aussi, parce que c'est aussi une parole et un message de vérité, et puis vous nous rappelez aussi l'Évangile, hein, l'Évangile ne cesse aussi à travers cette figure du Christ de rappeler aussi cette dimension du pardon. Si on est incapable de pardonner à son prochain, comment continuer aussi à rester fidèle dans sa foi chrétienne? C'est impossible. Une question pour vous,
2: oui.
1: Quel message donneriez-vous aux chrétiens qui vous écoutent maintenant, qui ont peur d'assumer pleinement leur foi dans la vie publique?
2: Écoutez,
1: certains qui vous écoutent maintenant.
2: J'ai été bouleversée par Jean-Paul II, par son N'ayez pas peur, naturellement. Moi, je suis une fille de Jean-Paul II, je veux dire, il m'a retourné. Ah bon? Il est possible de ne pas avoir peur? Parce qu'on a tous peur. Donc, ne pas avoir peur. Mais comment y arriver? Eh bien, je vais vous dire une chose simple. C'est par la prière et l'Eucharistie. C'est pas compliqué, c'est la prière et l'Eucharistie. Alors quand on a une vie très très occupée, un député, les gens ne se rendent pas compte, être ministre, encore plus dingue, on n'a plus de temps à soi.
1: Alors vous avez été ministre sous Monsieur Sarkozy.
2: Sarkozy, absolument.
1: Oui. Voilà,
2: du logement.
1: Oui, du logement pendant près de 2 ans.
2: Près de deux ans.
1: Une expérience importante, on imagine bien.
2: Magnifique, ouais. Ce qui me permet de montrer aussi qu'on peut être catholique, fervente et avoir une responsabilité majeure dans ce pays.
1: Et une femme.
2: Et une femme en plus, oui, ça c'est sûr.
1: Permettez-moi,
2: je suis fière d'être une femme, j'assume complètement d'être une femme, et je suis absolument...
1: Donc la beauté, le mystère de la femme, la grandeur, et puis parfois l'hypocrisie, et la jalousie aussi entre femmes.
2: C'est sûr, parce que les relations entre femmes ne sont pas faciles. Du reste, tout le monde disait, la musique sera beaucoup plus calme, tout ça, quand il y aura plus de femmes, puisqu'à ce moment-là, il n'y avait pas de femmes. Moi, il y avait très peu de femmes quand j'ai été élue en 88. Et maintenant, il y a autant de femmes que d'hommes, et ça s'est pas calmé, hein. Je veux dire, ça s'est pas du te calmer dans l'hémicycle. Non, faut pas croire ça. C'est bien qu'il y ait un équilibre. Moi, je suis tout à fait favorable pour que les femmes prennent des responsabilités. Dans ma circonscription, on était une des circonscriptions où il y avait plus de mères femmes que dans d'autres. Donc, non. Mais ce combat-là est ridicule entre les hommes et les femmes. L'homme et la femme, nous sommes complémentaires, nous sommes différents. Et ce qui est en jeu aujourd'hui, ce que je peux vous dire, c'est qu'on est en train de retirer à la femme sa dignité et sa spécificité particulière, qui est celle de la maternité. Avec l'utérus artificiel qui va être disponible et opérationnel dans les mois, quelques années qui viennent, on va mettre dans la femme, dans la tête de la femme, comme on l'a fait avec la pilule et l'avortement, c'est une liberté supplémentaire, moyennant quoi on va lui supprimer la maternité. Et la maternité va rejoindre la philosophie d'aujourd'hui, qui est de créer un sexe neutre. Il n'y aura plus d'être différente entre l'homme et la femme. Du reste, aujourd'hui, on nous fait croire qu'on peut devenir une femme quand on est un homme ou un homme quand on est une femme. Ce qui est naturellement un mensonge, une hypocrisie et pas du tout réel. Pas du tout la vérité. On n'a pas besoin d'être catholique pour le comprendre. Mais c'est en tous les cas ce qu'on est en train de nous dire, et c'est excessivement grave. Et naturellement, là aussi, ce que l'on veut, c'est que la personne humaine se dégage de son besoin spirituel. Éliminer Dieu, c'est une idée qui n'est pas si vieille. Elle a 250 ans, 300 ans maximum. Alors par rapport aux milliers d'années qu'a comme histoire la France, je dois vous dire que ces 300 ans doivent pouvoir être balayés assez rapidement. Parce que l'aspiration spirituelle, transcendante, existe chez chaque homme ou femme, même si l'on n'est pas croyant. Voilà. Donc, mais c'est ça l'enjeu d'aujourd'hui. Enfin, c'est un des enjeux d'aujourd'hui. C'est-à-dire le sexe neutre et faire en sorte que la femme n'est plus sa spécificité particulière qui est de mettre au monde les enfants. Absolument, absolument.
1: Le cœur de la France est malade.
2: Mais bien sûr, bien sûr.
1: C'est le cœur des hommes qui est malade.
2: Mais bien sûr, bien sûr. Mais
1: il est désorienté, il est confus, il a perdu au fond le bon sens de la vie.
2: Oui,
1: dans
2: parce
1: ses choix.
2: Que le mensonge a été choisi depuis 40 ans. Moi, je l'ai vu petit à petit prendre sa place, le mensonge.
1: Vous êtes arrivé juste votre engagement après la loi Veil.
2: Mais absolument.
1: Juste après.
2: Oui, juste après. Oui, j'étais là pour ça.
1: Hasard, coïncidence ou un signe de Dieu qui mettait en place une femme catholique qui émergeait dans sa vocation.
2: Oui, mais quand je me suis engagée en 86, je n'étais pas encore convertie. J'y suis allée, moi j'ai comme Saint-Jean bouge d'or, enfin je veux dire, je savais pas du tout ce qui m'attendait. Et du reste, tant mieux, il vaut mieux parfois ne pas savoir ce qui vous attend. Parce que si on savait ce qui nous attend, on s'en irait tout de suite, on aurait peur. Donc moi je suis arrivée là, complètement innocente.
1: Alors on va parler encore toujours de cette France, de ce pays qui vous est si cher, que vous avez servi pendant 40 ans et au fond vous continuez à le servir, puisque vous êtes de passage à Lourdes pour une conférence, que vous êtes de passage aussi dans cette émission des Clés pour vivre pour cette série. Je vous remercie pour l'intervention du jour, nous avons peu de temps, mais je vous propose de revenir demain ici même pour la suite et on va revenir sur ce...

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1: Pascal Jacob, bonjour.
2: Bonjour Jean-Yves.
1: Je vous propose la réflexion d'un père de famille. Le jour de notre mariage, on a des principes. Après, on a des enfants. Mais alors, à quoi ça sert d'avoir des principes ?
3: Ça, c'est une bonne question. Tous ceux qui ont des enfants savent combien cette phrase est vraie. Combien on s'est dit, par exemple, je ne céderai jamais à tel désir de mon enfant. Par exemple, il n'aura jamais de smartphone avant ses 25 ans. Voilà. En fait, les principes sont des points de départ, en général très rigides, dans lesquels on vient ensuite se mouler, en quelque sorte, ou qu'on va un peu transformer en fonction de la réalité. C'est bien d'avoir des principes parce que il vaut mieux peut-être, et c'est plus facile, d'assouplir ce qui est un peu rigide plutôt que de rigidifier ce qui est trop souple, finalement. On le voit bien avec nos enfants, quand on a des enfants qui sont un peu rigides, qui ont des idées un peu toutes faites, on se dit, c'est la jeunesse, il faut que jeunesse se passe. Et au fond, on voit bien que devant la résistance de la réalité, forcément, leurs principes vont un peu s'assouplir, leurs idées vont un peu s'assouplir, ils vont s'apercevoir que la réalité est toujours plus complexe que ce qu'on avait pensé, plus nuancée, qu'il faut introduire des nuances. Mais quand on a un enfant relativiste ou un élève relativiste qui dit tout se vaut, en fait c'est très difficile de lui faire comprendre que non, tout se vaut pas et qu'on ne peut pas être dans une sorte d'indétermination permanente. Et donc il vaut mieux avoir des principes un peu rigides et puis ensuite les assouplir. Et c'est à ça que servent les enfants finalement. Les enfants nous donnent l'expérience qui permet de voir que finalement, ce qui nous semblait extrêmement important à un moment donné, quand on a commencé à avoir des enfants, par exemple, finalement, n'est plus tant que ça, parce que le plus important, finalement, on le voit bien avec les enfants, le plus important, c'est pas que nos enfants aient des bonnes notes à l'école, ou soient brillants en sport. En réalité, quand on y réfléchit avec un peu de distance, et certains autour de cette table plus que d'autres, eh bien, ce qui compte, c'est la relation qu'on a avec nos enfants, par exemple. C'est le fait d'avoir un lien. Non pas nécessairement un lien affectif, mais un vrai lien de confiance. Et on se dit, au fond, la vie nous apprend ce qui est vraiment important, pour le coup, ce qui est vraiment, en quelque sorte, le vrai principe, de telle sorte que ce ne sont pas tellement nos principes qui s'assouplissent, mais c'est plutôt la tolérance que nous avons à la transgression de ces principes. C'est-à-dire que il y a des principes dont on se dit, ça serait important, mais ce n'est pas le plus important. Et puis, il y a d'autres principes, effectivement, on va se dire, si, ça faut vraiment qu'on y tienne, par exemple, l'unité familiale. Ça, c'est vraiment le plus important. Et tant pis si, pour préserver cette unité familiale, il a fallu renoncer à telle ou telle chose. Et donc, oui, mettre cet ordre-là entre les principes et les enfants me paraît très pertinent.
1: Merci beaucoup, Pascal Jacob.
4: Bonjour à tous, à la une de l'actualité, qualifiée sans trembler, l'équipe de France file en huitième de finale de la Coupe du Monde après sa victoire cette nuit contre la Suède, succès 3-0, Kylian Mbappé a marqué un doublé, Bradley Barcola a aussi inscrit son but, prochain rendez-vous pour les Bleus samedi soir à 23h contre le Paraguay, autre résultat hier, la qualification de la Norvège contre la Côte d'Ivoire 2-1. Journée sous haute tension dans le sud de la France, 6 départements du pourtour méditerranéen sont en alerte très sévère pour les feux de forêt à cause de la chaleur, des sols très secs et du vent jusqu'à 75 km/h. De nombreux massifs sont interdits d'accès et les pompiers sont mobilisés. La SPA alerte sur une hausse des abandons d'animaux en France. Environ 300 000 animaux seraient abandonnés dans le pays chaque année, dont une grande partie durant l'été. Les associations appellent à la responsabilité. Jacques-Charles Fonbonne est le président de la SPA.
5: On ne donne pas n'importe quel animal à n'importe qui, dans n'importe quelles conditions. On essaye à donner l'animal qui convient à la famille, qui va convenir à l'animal. C'est-à-dire qu'on fait remplir un questionnaire assez précis aux gens pour leur demander quelles sont leurs conditions de vie, quels sont les moyens financiers. Ensuite, on attire l'attention des vacanciers sur le fait qu'il y a des solutions alternatives, c'est-à-dire des pensions. Sinon, des pet sitting, des gens qui vont venir chez vous pour nourrir vos animaux, pour les sortir, à condition de s'y prendre un petit peu avant et pas le 30 juin pour partir le 1er juillet au matin.
4: Des propos recueillis par Mylène Debac. Plusieurs changements ce 1er juillet. Un nouveau congé de naissance permet à chaque parent de bénéficier de deux deux mois de congés indemnisés supplémentaires. Le prix repère du gaz augmente de 7,4%, soit environ 2,70 euros de plus par mois pour les foyers concernés. Les petits colis importés hors de l'Union européenne sont désormais taxés de 3 euros par article. Nous connaissons la date des élections présidentielles de 2027. Le premier tour a été fixé au 18 avril et pour le second tour, ça sera le 2 mai. Ces dates doivent être officialisées aujourd'hui en Conseil des ministres. Du tennis pour terminer, retour gagnant pour Arthur Fils après deux mois d'absence. À Wimbledon, le numéro 1 français s'est qualifié pour le deuxième tour hier en dominant le Belge Raphaël Collignon en 3-7, 7-5, 6-1, 6-3. Il jouera au prochain tour contre l'Italien Matteo Berrettini. Voilà pour l'essentiel de l'actualité. Belle journée à tous.
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2: Psaume 49. Écoute mon peuple, je parle. Moi, Dieu, je suis ton Dieu. Je ne t'accuse pas pour tes sacrifices. Tes holocaustes sont toujours devant moi. Qu'as-tu à réciter mes lois, à garder mon alliance à la bouche, toi qui n'aimes pas les reproches et rejettes loin de toi mes paroles? Voilà ce que tu fais. Garderai-je le silence? Penses-tu que je suis comme toi? Je mets cela sous tes yeux et je t'accuse. Qui offre le sacrifice d'action de grâce, celui-là me rend gloire. Sur le chemin qu'il aura pris, je lui ferai voir le salut de Dieu.

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1: Nous souhaitons une très belle et sainte fête aux Oliviers, aux Thierry et aux Aaron. Et nous découvrons la vie du bienheureux Antonio Rosmini, prêtre philosophe du XIXe siècle. Né à Rovereto, dans l'Empire austro-hongrois, Antonio est issu d'une noble famille aisée. Il se révèle dès l'enfance de capacités intellectuelles hors du commun. Lorsqu'il passe ses examens à la fin du lycée impérial, il obtient l'équivalent des félicitations dans toutes les matières et comme appréciation, doté d'une intelligence fulgurante. Étudiant en théologie à l'université de Padoue, il est ordonné prêtre en 1821 et fonde, 7 ans après, une congrégation religieuse, l'Institut de la Charité. Ses membres, prêtres ou laïcs, se consacrent à l'enseignement de la jeunesse et aux œuvres de charité, qu'elles soient matérielles, morales ou spirituelles. Rapidement, l'œuvre se propage en Italie, en Angleterre, en Irlande, en France et en Amérique. Peu après l'élection du pape Grégoire XVI, il publie son œuvre majeure, « Les 5 plaies de la Sainte Église », dans laquelle il traite des dangers qui menacent l'unité et la liberté de l'Église. Ses intuitions préfigurent le mouvement de renouvellement liturgique conduit par le Concile Vatican II. Antonio est un philosophe à la pensée libérale, grand admirateur de Tocqueville et de Kant. Ses écrits sont d'abord très critiqués, si bien qu'en 1887, l'Église condamne 40 propositions extraites de ses œuvres. Condamnation levée par le cardinal Ratzinger, futur Benoît XVI, en 2001. Antonio est un prêtre à la spiritualité profonde, active et vivante, mais aussi un grand penseur et un écrivain dont les œuvres complètes représentent environ 80 tomes. Nombreux sont ceux qui le comparent à d'immenses philosophes comme saint Thomas d'Aquin ou saint Augustin. Jean-Paul II en parle comme un maître, et ce prêtre peu connu est considéré comme l'un des plus importants penseurs italiens. Antonio rend son âme à Dieu en 1855 en laissant 3 consignes à ses amis. Adorare, tacere, gaudere, c'est-à-dire adorer, se taire, se réjouir. Bienheureux Antonio Rosmini, nous vous confions tous les théologiens de notre temps, afin que leur travail soit imprégné par une vie de prière intense et profonde.
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4: Seigneur, ouvre mes lèvres, et ma bouche publiera ta louange. Gloire au Père, au Fils et au Saint-Esprit, au Dieu qui est, qui était et qui vient, pour les siècles des siècles. Amen.

En toi, Seigneur, est la source de vie. Par ta lumière, nous voyons la lumière. C'est le péché qui parle au cœur de l'impie. Ses yeux ne voient pas que Dieu est terrible. Il se voit d'un œil trop flatteur pour trouver et haïr sa faute. Il n'a que ruse et fraude à la bouche. Il a perdu le sens du bien. Il prépare en secret ses mauvais coups. La route qu'il suit n'est pas celle du bien. Il ne renonce pas au mal. Dans les cieux, Seigneur, ton amour, jusqu'au nu ta vérité. Ta justice, une haute montagne, tes jugements, le grand abîme. Tu sauves, Seigneur, l'homme et les bêtes. Qu'il est précieux ton amour, ô mon Dieu. À l'ombre de tes ailes, tu abrites les hommes. Ils savourent les festins de ta maison. Au torrent du paradis, tu les abreuves. En toi est la source de vie. Par ta lumière, nous voyons la lumière. Garde ton amour à ceux qui t'ont connu, ta justice à tous les hommes droits. Que l'orgueilleux n'entre pas chez moi, que l'impie ne me jette pas dehors. Voyez, ils sont tombés, les malfaisants. Abattus, ils ne pourront se relever. Gloire au Père, au Fils et au Saint-Esprit, pour les siècles des siècles. Amen.

0: Du livre de Tobie. Ce que tu n'aimes pas, ne le fais à personne. Donne de ton pain à celui qui a faim et des vêtements à ceux qui sont nus. Prends conseil de toute personne avisée. En toute occasion, bénis le Seigneur ton Dieu et demande-lui de rendre droit tes chemins. Garde en mémoire ses instructions et qu'elles ne s'effacent pas de ton cœur.
1: Seigneur Jésus, que ta sagesse nous tienne dans ta vérité, qu'elle éclaire nos paroles, nos projets et nos actes.

Seigneur Jésus, fidèle à tes commandements, accorde-nous la grâce de ne faire à personne ce que nous redoutons pour nous, et de faire à tous nos frères le bien que nous aimerions que l'on nous fasse.

0: Seigneur Jésus, tout au long de ce jour, accorde-nous la grâce de demeurer toujours en ta présence, de demeurer toujours dans ta volonté, et d'être ainsi les véritables enfants de ton Père et notre Père.
1: Notre Père qui es aux cieux, que ton nom soit sanctifié, que ton règne vienne, que ta volonté soit faite sur la terre comme au ciel. Donne-nous aujourd'hui notre pain de ce jour, pardonne-nous nos offenses, comme nous pardonnons aussi à ceux qui nous ont offensés. Et ne nous laisse pas entrer en tentation, mais délivre-nous du mal.
2: Prions. Dieu qui nous a sauvés, exauce-nous. Transforme-nous en disciples de la lumière et en artisans de la vérité. Puisqu'en naissant de toi, nous sommes devenus des fils de lumière, fais que nous sachions te rendre témoignage devant les hommes. Par Jésus-Christ, ton Fils, notre Seigneur et notre Dieu, qui règne avec toi et le Saint-Esprit, maintenant et pour les siècles des siècles. Amen.

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11: Psaume 144. Je t'exalterai, mon Dieu, mon roi. Je bénirai ton nom toujours et à jamais. Chaque jour, je te bénirai. Je louerai ton nom toujours et à jamais. Le Seigneur est tendresse et pitié, lent à la colère et plein d'amour. La bonté du Seigneur est pour tous, sa tendresse pour toutes ses œuvres. Que tes œuvres, Seigneur, te rendent grâce et que tes fidèles te bénissent. Ils diront la gloire de ton règne, ils parleront de tes exploits. Le Seigneur est vrai en tout ce qu'il dit, fidèle en tout ce qu'il fait. Le Seigneur soutient tous ceux qui tombent, il redresse tous les accablés. On sait bien que le psautier tout entier en hébreu s'appelle louange. Mais ce psaume précis est l'unique du psautier à être intitulé lui-même louange. Ce qui explique le vocabulaire et le ton émerveillé des versets que nous venons d'entendre. Et le motif particulier de la louange, c'est la royauté du Dieu de l'Alliance. À l'occasion d'une célébration de renouvellement de l'Alliance, Israël contemple le roi qui lui a accordé sa protection gratuitement, sans mérite de sa part. On ne s'étonne donc pas de l'importance du vocabulaire royal. « Je t'exalterai, mon Dieu, mon roi », ou encore « Tes fidèles diront la gloire de ton règne, ils parleront de tes exploits ». Puisqu'il s'agit d'un psaume d'action de grâce pour l'Alliance, il est ce qu'on appelle un psaume alphabétique. Manière de dire toute notre vie de A à Z, en hébreu de Aleph à Tav, baigne dans l'Alliance, dans la tendresse de Dieu. Deuxième remarque, quant à la forme, le parallélisme d'une ligne à l'autre de chaque verset est particulièrement accentué dans ce psaume. Cela vaudrait la peine de le lire à deux voix ou deux cœurs alternés. Et comme toujours, ce parallélisme est instructif. Par exemple, je relis les deux derniers versets. Le Seigneur est vrai en tout ce qu'il dit, fidèle en tout ce qu'il fait. Le Seigneur soutient tous ceux qui tombent, il redresse tous les accablés. Cela veut dire que la justice de Dieu, la vérité et la fidélité de Dieu ne sont rien d'autre que sa miséricorde. Cela veut dire encore que la plus grande justice au monde n'est pas celle de la balance, elle est celle de l'amour. Cela veut dire enfin que si nous vivons selon l'esprit de Dieu, comme nous le recommande saint Paul dans la lettre aux Romains, nous allons nous engager sur la voie de cette étrange justice qui est synonyme de miséricorde. Car le roi dont il est question ici n'est pas un roi comme ceux qu'on connaît sur la terre. C'est un roi à la fois tout-puissant et bon, qui ne veut que notre bonheur. Voilà la découverte qu'Israël a faite au long de son histoire. Quand on parle de la puissance de ce roi, pas comme les autres, on sait que sa puissance n'est qu'amour. Le Seigneur est tendresse à la pitié, et pitié, lent à la colère et plein d'amour. C'est le meilleur résumé qu'on puisse donner de toute la révélation biblique. Et là, Israël parle d'expérience. Combien de fois, en particulier pendant l'exil à Babylone, n'a-t-il pas invoqué son Dieu et supplié pour obtenir son pardon et son retour? Et désormais, le peuple rassemblé dans le temple reconstruit chante de tout son cœur « Que tes œuvres, Seigneur, te rendent grâce et que tes fidèles te bénissent. Je t'exalterai, mon Dieu, mon roi. Je bénirai ton nom toujours et à jamais. » Et sa mission, il le sait, est de le chanter assez fort pour que tous le sachent. La richesse de pardon, la tendresse et la pitié du Seigneur, elles sont pour tous. La bonté du Seigneur est pour tous, sa tendresse pour toutes ses œuvres. Cette universalité du projet de Dieu, les hommes de l'Ancien Testament l'avaient peu à peu comprise. Dieu aime toute l'humanité et son projet d'amour, son dessein bienveillant, comme dit Paul, concerne toute l'humanité et toute la création. Pour nous, chrétiens, qui avons relu la prophétie de Zacharie dans la première lecture de ce dimanche, le chant de ce psaume est saisissant. Zacharie dessine le portrait du Messie à venir. Comme la majorité des Juifs, il le voit comme un roi, descendant de David. Mais ce roi, au lieu de chercher son propre intérêt et de satisfaire ses rêves de grandeur et de conquête, se consacrera exclusivement au service de son peuple. Il fera taire définitivement les armes. En cela, il sera vraiment le fidèle exécutant des projets de Dieu. Évidemment, Jésus de Nazareth, le doux et humble de cœur, répond bien au portrait de Zacharie. Et pour terminer, si l'on se rapporte au texte complet de ce psaume, on lui découvre une parenté très grande avec le Notre Père. Par exemple, le Notre Père s'adresse à Dieu à la fois comme à un père et comme à un roi. Un père qui est le Dieu de tendresse et de pitié dont parle ce psaume, un roi dont le seul objectif est le bonheur de tous les hommes. Notre Père, donne-nous, pardonne-nous, délivre-nous du mal. Que ton règne vienne, que ta volonté soit faite sur la terre comme au ciel. Parce qu'on sait que sa volonté est, comme dit saint Paul, que tous les hommes soient sauvés et parviennent à la connaissance de la vérité. On comprend alors que ce psaume 144 soit devenu la prière de matin du peuple juif qui, le premier, a appris à parler à Dieu comme à un père. On ne s'étonne pas non plus que ce psaume figure dans la prière juive de chaque matin. Pour le juif croyant, le matin, l'aube du jour neuf, évoque irrésistiblement l'aube du jour définitif, celui du monde à venir, celui de la création renouvelée. Et si nous allons encore un peu plus loin dans la spiritualité juive, le Talmud, qui est l'enseignement des rabbins des premiers siècles de notre ère, le Talmud affirme que celui qui récite ce psaume trois fois par jour peut être assuré d'être un fils du monde à venir.

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1: Bonjour à tous, à la une de l'actualité, qualifiée sans trembler, l'équipe de France file en huitième de finale de la Coupe du Monde après sa victoire cette nuit contre la Suède, succès 3-0. Kylian Mbappé a marqué un doublé, Bradley Barcola a aussi inscrit son but. Prochain rendez-vous pour les Bleus, samedi soir à 23h contre le Paraguay. Autre résultat hier, la qualification de la Norvège contre la Côte d'Ivoire 2-1. Journée sous haute tension dans le sud de la France. 6 départements du pourtour méditerranéen sont en alerte très sévère pour les feux de forêt à cause de la chaleur, des sols très secs et du vent jusqu'à 75 km/h. De nombreux massifs sont interdits d'accès et les pompiers sont mobilisés. La SPA alerte sur une hausse des abandons d'animaux en France. Environ 300 000 animaux seraient abandonnés dans le pays chaque année, dont une grande partie durant l'été. Les associations appellent à la responsabilité. Jacques-Charles Fombonne est le président de la SPA.
2: On donne pas n'importe quel animal à n'importe qui, dans n'importe quelle condition. On essaye à donner l'animal qui convient à la famille, qui va convenir à l'animal. C'est-à-dire qu'on fait remplir un questionnaire assez précis aux gens pour leur demander quelles sont leurs conditions de vie, quels sont les moyens financiers. Ensuite, on attire l'attention des vacanciers sur le fait qu'il y a des solutions alternatives, c'est-à-dire des pensions. Sinon, des pet sitting, des gens qui vont venir chez vous pour nourrir vos animaux, pour les sortir, à condition de s'y prendre un petit peu avant et pas le 30 juin pour partir le 1er juillet au matin.
1: Des propos recueillis par Mylène Debac. Plusieurs changements ce 1er juillet. Un nouveau congé de naissance permet à chaque parent de bénéficier de 2 mois de congés indemnisés supplémentaires. Le prix repère du gaz augmente de 7,4%, soit environ 2,70 € de plus par mois pour les foyers concernés. Les petits colis importés hors de l'Union européenne sont désormais taxés de 3 € par article. Nous connaissons la date des élections présidentielles de 2027. Le premier tour a été fixé au 18 avril et pour le second tour, ça sera le 2 mai. Ces dates doivent être officialisées aujourd'hui en Conseil des ministres. Du tennis pour terminer, retour gagnant pour Arthur Fils après 2 mois d'absence. À Wimbledon, le numéro 1 français s'est qualifié pour le 2e tour hier en dominant le Belge Raphaël Collignon en 3-7, 7-5, 6-1, 6-3. Il jouera au prochain tour contre l'Italien Matteo Berrettini. Voilà pour l'essentiel de l'actualité. Belle journée à tous.

0: Vous avez eu envie de connaître quel était son lien à la messe, en quoi ça la nourrissait et pourquoi ça faisait partie vraiment de son socle, de son pilier pour elle. Elle vivait avec plusieurs femmes, c'était ni des religieuses, ni des femmes mariées, c'était des femmes qui se consacraient au Christ. Comment est-ce qu'elles organisaient leur journée pour qu'il y ait la messe présente au quotidien pour elles, parce que pour rien au monde, elles n'auraient voulu la rater.
1: Elles organisaient du coup, il y avait plus de messes que maintenant, peut-être. La messe quotidienne, rien qu'à Ivry-sur-Seine, ou à celle qui était à Longwy, en Meurthe-et-Moselle, et elles arrivaient à trouver messe du matin ou messe du soir. Donc ça, elles se débrouillaient chacune selon leur travail d'assistante sociale, d'infirmière. Plusieurs étaient catéchistes aussi, je le signale. Elles renaclaient pas du tout à faire le catéchisme, au contraire. Alors, par contre, là, le socle, c'était... Chacune se débrouille pour 2 heures par jour de prière. Donc, oraison, lectio divina, messe.
0: Oraison, c'est un temps en tête-à-tête avec Dieu.
1: Oui, c'est ça, oui.
0: Lectio divina, c'est vraiment la parole de Dieu qu'on apprend à lire pour soi et pour le monde.
1: Oui.
0: Et puis, la messe.
1: Et la messe, voilà. Merci de préciser, en effet. Et donc, 2 heures par jour. Et puis, elles avaient un rendez-vous hebdomadaire. Ils appelaient ça cercle d'évangile pour dire que cercle, on est à égalité, quoi. Toutes les personnes du cercle, et l'une à tour de rôle préparait un évangile et disait il y avait un partage, prière, partage, et puis peut-être décision personnelle ou décision commune, dire mise en pratique de l'évangile, quoi. Ça, c'était une fois par semaine, un cercle d'évangile ou recours à la personne de Jésus-Christ. Parce que c'est toujours Jésus-Christ, quoi. La messe, c'est le lieu où nous célébrons la mort et la résurrection de Jésus-Christ. Quel que soit le prêtre qui le fait, quel que soit son style, sa tendance, et Dieu sait s'il y en a des tendances aujourd'hui, mais c'est d'abord Jésus-Christ. C'est pour ça qu'elle s'est accrochée. Même quand le curé de sa paroisse comprenait rien à ces femmes qui étaient des laïcs, mais pourquoi c'est pas religieuse? Normalement, quand on est comme ça, on est religieuse. Ben pourquoi c'est pas religieuse? Je rappelle, fais un petit peu d'histoire, que c'est le pontificat de Pie XI qui est le pontificat qui a lancé l'action catholique, cette façon d'être, dire aux laïcs, mais vous êtes présent dans le monde. Et c'est l'autorité, même, c'est en particulier l'archevêque de Paris, mais d'autres, un capucin célèbre de l'époque, un père de Saint-Sulpice aussi, qui leur a dit, mais qu'elle reste laïque. Elles ont quelque chose à apporter d'une façon neuve. Alors après, l'Église n'a pas forcément trop su quoi en faire, sinon qu'elle se référait à l'évêque du lieu, que le curé, il comprenait pas forcément ce que faisaient ces femmes, et qu'elles ont persévéré, quand même très fortement, grâce à ce recours à l'Évangile. Donc ça, c'est la parole de Dieu. Et puis, c'est cette accroche à la messe quotidienne, et puis au sacrement du pardon, qui est plus intime, plus secret, évidemment. Donc à la vie sacramentelle, qui est à la paroisse. Alors d'ailleurs, elles se définissaient non pas paroissiales, mais paroissiennes. Au début, elles ont été recrutées dans des œuvres paroissiales. Il y avait un centre social paroissial, parce qu'il y avait un centre social municipal qui, lui, était tenu par les communistes. Donc, monsieur le curé avait voulu faire son centre social paroissial, et Madeleine Delbrel, assistante sociale, a été recrutée comme ça. Puis, ils se sont rendus compte que c'était un ghetto. Un joli ghetto catholique, mais un ghetto quand même. Donc, ils se sont dit, mais nous, on est venus pour tout le monde. On n'est pas venus pour les catholiques ou les sympathisants catholiques. Donc, elles se sont dit, on est paroissienne. Donc, la paroisse, c'est d'abord le lieu de la prière, de l'assemblée, du nous chrétien, du nous du Notre Père, du nous de l'Eucharistie. Je suis pas simplement là pour ma messe, pour ma sanctification personnelle, mais parce que je suis riche aussi riche et porteuse de tous les gens que j'ai rencontrés.
0: Elle a un attrait aussi particulier pour la liturgie, parce que elle fait quelque chose qui est un peu particulier, je pense encore aujourd'hui, c'est qu'elle lit la liturgie, c'est-à-dire le déroulé de la messe en quelque sorte, avec les textes du jour, mais aussi tout ce qu'il y a entre les textes, en disant que ça n'est pas réservé aux religieux ou aux prêtres, et que c'est une façon de pouvoir vivre la messe, la prière, en dehors de l'Église. Quelle est la limite de cet exercice?
1: La limite, c'est que elle a fait un très beau texte d'ailleurs que nous avons publié, qui s'appelle Liturgie et vie laïque. Il est publié dans deux extraits, je crois, dans le petit livre L'Eucharistie vécue par Madeleine Delbrel, mais il est publié en entier dans La sainteté des gens ordinaires sur liturgie et vie laïque, quoi. C'est-à-dire qu'on n'y arrive pas toujours par rapport à un religieux qui peut faire tous les offices de la journée, l'office de complis, mais aussi les lauds, les tierces, etc., les vêpres. On prend un comme ressort, voire il se pourra que tu ne puisses pas aller à la messe. Mais

tu peux te relier à telle messe. Alors elle dit, bah, tu peux te relier à la messe du pape, à la messe de tel prêtre que tu connais, à telle communauté, mais tu y es pas. Elle a ce sens aigu, hein, de cette liturgie qui structure le temps, qui est une façon de sanctifier le temps, qui est pas seulement juste le moment de la messe, mais au long de la journée. Alors, ça me vient en vous écoutant poser la question tout à l'heure, elle avait un gros missel quotidien qu'elle appelait son herbier. Parce que elle aimait bien, elle avait mis quelques fleurs séchées dedans, mais il y avait aussi plein d'images ou des photos de gens ou des articles de journaux, des extraits de lettres qu'elle avait gardés. C'est absolument rempli. Si vous allez rue Raspail à Ivry, à sa maison qui est ouverte, hein, grâce à l'association des amis de Madeleine Delbrel, il y a son herbier et dedans, on sent bien qu'elle a fréquenté. La liturgie, c'était ce gros pavé qui fait, je sais pas, 1200 pages en papier très fin, comme on faisait à l'époque, avec une belle couverture en cuir, mais complètement gonflé par les lettres qu'elle a gardées dedans, les images, les photos, hein, et cette pensée à la fois de la liturgie et des personnes. En fait, c'est une dimension assez peu connue de Madeleine, hein, mais c'est cet attachement à la liturgie dont le cœur, le sommet et la source aussi, la source de la charité se trouve dans l'Eucharistie, mais ça se diffuse tout au long du temps. Mmh. Sanctification du temps par la liturgie. Et ça, elle en a un sens très aigu et en même temps très laïque, parce que elle avait pensé, après sa conversion, entrer au Carmel. Hein, puis elle a mis quand même deux ans à discerner, deux, trois ans à se rendre compte qu'elle est appelée à servir Dieu dans le monde. Elle était fille unique aussi, il fallait bien qu'elle s'occupe de ses parents, malades, âgés. Donc il y avait un côté concret de cette décision. Hein. Mais aussi, elle a senti cet appel à servir Dieu dans le monde. Et puis d'autres jeunes femmes de son époque aussi avaient ce même appel. Et donc ça donne un autre rapport à la liturgie, oui, forcément.

0: Alors, elle disait que la messe, oui. C'est un texte que vous citez, la messe lue ou dans notre lit ou sur un coin de banquette nous remet en présence du fond de notre vie sans que nous n'ayons rien à en atténuer dans le courant de notre journée. Alors, ce qui est intéressant, c'est qu'elle vit sa journée aussi un peu comme une messe, c'est-à-dire qu'à tout moment, on peut dire des phrases du Notre Père, à tout moment, on peut célébrer le Kyrie Eleison, à tout moment, on peut dire Gloria in excelsis Deo. Voilà, finalement, sa journée peut être ponctuée des moments de la messe.
1: Des moments de la messe, oui. C'est ça, c'est un sens très aigu, de même que... Ça se faisait peu au temps de Madeleine, mais ça se développe beaucoup aujourd'hui. Beaucoup de gens ont en main un prion en église, ou un magnificat, ou une où il y a les textes de la messe quotidienne, où ils ont sur leur application sur le téléphone aussi. Hein, et puis, on a une parole qui nous porte. Ou des fois, ils ont des amis. Si tu veux, je t'envoie tous les jours une phrase de l'évangile du jour. Hein, je te l'envoie. Donc, qui fait qu'on vit davantage. Et Madeleine est pionnière de ça, avec simplement une phrase ou... Oui, ça peut être le Kyrie Eleison, le Gloria in excelsis, repris dans la journée. Cette façon d'habiter, d'être habité, c'est à la fois habité, c'est actif, et en même temps être habité. À ce moment-là, on est très, à la fois dans la vie quotidienne et dans la liturgie, dans son dynamisme fondamental, quoi.
0: Père Gilles-François, depuis le départ, on parle de l'Eucharistie, mais... Pour elle, vraiment, quand elle allait à la messe, c'était quoi? C'était une émotion? C'était une reconnaissance? Une crainte? C'était un émerveillement? C'était la joie de réentendre les paroles de la scène? Qu'est-ce qui la bouleverse dans l'Eucharistie? Qu'est-ce qui fait qu'elle n'en sort pas tout à fait pareil et qu'elle y attache autant d'importance? Ou est-ce que parfois, c'est un devoir?
1: Elle dit « on va se laisser transformer ». C'est le corps du Christ, c'est le mystère de l'incarnation, il s'est fait homme, il a donné sa chair en nourriture, comme il le dit lui-même, et à la fois l'assistance à la messe et la communion eucharistique, c'est lui en nous, et c'est lui qui nous transforme, au long du temps. Pour ça que j'insiste aussi sur cette sanctification du temps. Il me semble qu'il y a cette dimension extrêmement forte chez elle de se laisser transformer. D'ailleurs, elle dit elle-même dans un texte célèbre qu'elle a écrit en 1938, donc elle est à Ivry depuis 4-5 ans, d'être agie, non pas active, mais agie par Dieu. Parce qu'elle est assistante sociale, on pourrait dire, c'est une femme d'action. Et puis aimer, c'est l'action, quoi. Elle retourne. Être agi par Dieu. Alors, c'est tout à fait l'école française de spiritualité, comme disait Jean-Jacques Ollier au XVIIe siècle, se laisser à l'esprit. Voilà. Ou le cardinal de Bérulle au XVIIe siècle aussi. Hein. Cette façon d'être... Bien sûr, j'agis. Mais plus encore, j'ai envie qu'il agisse en moi. Et lui, il a ce désir-là.
0: Hein, lui, le Christ.
1: Lui, le Christ, oui. Hein, c'est de cette fameuse séance dans un café du 13e arrondissement.
0: Justement, ça, on va en parler dans la prochaine émission, Père Gilles-François, parce que ça, c'est un très bon moment.
1: Bon, alors
0: on vous retrouve demain.
1: Demain, à demain.
0: Merci, Père Gilles-François.

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L'Évangile. Évangile de Jésus-Christ selon saint Matthieu. En ce temps-là, comme Jésus arrivait sur l'autre rive dans le pays des Gadaréniens, deux possédés sortirent d'entre les tombes à sa rencontre. Ils étaient si agressifs que personne ne pouvait passer par ce chemin. Et voilà qu'ils se mirent à crier « Que nous veux-tu, fils de Dieu ? Es-tu venu pour nous tourmenter avant le moment fixé ?» Or, il y avait au loin un grand troupeau de porcs qui cherchait sa nourriture. Les démons suppliaient Jésus « Si tu nous expulses, envoie-nous dans le troupeau de porcs. » Il leur répondit « Allez !» Ils sortirent et ils s'en allèrent dans les porcs. Et voilà que, du haut de la falaise, tout le troupeau se précipita dans la mer et les porcs moururent dans les flots. Les gardiens prirent la fuite et s'en allèrent dans la ville annoncer tout cela, et en particulier ce qui était arrivé aux possédés. Et voilà que toute la ville sortit à la rencontre de Jésus, et lorsqu'ils le virent, les gens le supplièrent de partir de leur territoire. Finalement, les chrétiens ont-ils raison de manger du porc ? Quand on voit comment Jésus traite ces pauvres cochons dans l'Évangile, on se demande si on ne devrait pas interpréter cela comme une condamnation définitive de l'animal lui-même et de sa viande en particulier. Heureusement que plus tard, le Seigneur viendra confirmer à Pierre qu'aucun aliment ne doit être plus déclaré impur, donc je vous rassure, vous pouvez garder vos conserves de rillettes et vos saucissons sans scrupule. Ce que Jésus manifeste dans l'évangile d'aujourd'hui est bien résumé dans le verset alléluiatique qui est chanté juste avant l'évangile. Le Père a voulu nous engendrer par sa parole de vérité pour faire de nous comme les prémices de ses créatures. L'homme est la première des créatures. Il est en termes de dignité, étant la seule créature faite à l'image et la ressemblance de Dieu. On comprend alors que Jésus préfère sauver une vie humaine et surtout une âme humaine, quitte à ce que cela conduise à sacrifier un troupeau entier de porcs. L'homme est aussi la première des créatures en termes de chronologie, non pas dans sa création. On voit comment la Genèse situe la création de l'homme à la fin de la semaine des origines, mais dans sa recréation, puisque la création tout entière attend la révélation des fils de Dieu, la création entière attend la rédemption qui concerne d'abord l'humanité et qui saisit ensuite tout ce qui est. Nous sommes les premiers destinés au royaume des cieux. Que tout cela nous rappelle la haute dignité qui est la nôtre, une haute dignité qui appelle une grande responsabilité. Si je suis supérieur au porc, je ne peux pas me comporter comme un animal. Si je suis le destinataire de tant de grâces de Dieu, je ne peux pas les jeter au pourceau par mon indifférence. Le Seigneur nous aime infiniment plus que tout ce qu'il a pu créer par amour pour nous. Répondons à cet amour par notre gratitude et par toute notre vie.

0: Lecture et commentaire de l'Évangile du jour par le Père Pierre Cussonnet, vicaire de l'ensemble paroissial de Notre-Dame de Lormette.
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3: Bonjour à tous. À la une de l'actualité, qualifiée sans trembler, l'équipe de France file en huitième de finale de la Coupe du Monde après sa victoire cette nuit contre la Suède, succès 3-0. Kylian Mbappé a marqué un doublé, Bradley Barcola a aussi inscrit son but. Prochain rendez-vous pour les Bleus, samedi soir à 23h contre le Paraguay. Autre résultat hier, la qualification de la Norvège contre la Côte d'Ivoire 2-1. Journée sous haute tension dans le sud de la France. 6 départements du pourtour méditerranéen sont en alerte très sévère pour les feux de forêt à cause de la chaleur, des sols très secs et du vent jusqu'à 75 km/h. De nombreux massifs sont interdits d'accès et les pompiers sont mobilisés. La SPA alerte sur une hausse des abandons d'animaux en France. Environ 300 000 animaux seraient abandonnés dans le pays chaque année, dont une grande partie durant l'été. Les associations appellent à la responsabilité. Jacques-Charles Fonbonne est le président de la SPA.
4: On ne donne pas n'importe quel animal à n'importe qui, dans n'importe quelles conditions. On essaye à donner l'animal qui convient à la famille, qui va convenir à l'animal. C'est-à-dire qu'on fait remplir un questionnaire assez précis aux gens pour leur demander quelles sont leurs conditions de vie, quels sont les moyens financiers. Ensuite, on attire l'attention des vacanciers sur le fait qu'il y a des solutions alternatives, c'est-à-dire des pensions. Sinon, des pet sitting, des gens qui vont venir chez vous pour nourrir vos animaux, pour les sortir, à condition de s'y prendre un petit peu avant et pas le 30 juin pour partir le 1er juillet au matin.
3: Des propos recueillis par Mylène Desbac. Plusieurs changements ce 1er juillet. Un nouveau congé de naissance permet à chaque parent de bénéficier de 2 mois de congé indemnisé supplémentaire. Le prix repère du gaz augmente de 7,4%, soit environ 2,70 € de plus par mois pour les foyers concernés. Les petits colis importés hors de l'Union européenne sont désormais taxés de 3 € par article. Nous connaissons la date des élections présidentielles de 2027. Le premier tour a été fixé au 18 avril et pour le second tour, ça sera le 2 mai. Ces dates doivent être officialisées aujourd'hui en Conseil des ministres. Du tennis pour terminer, retour gagnant pour Arthur Fils après 2 mois d'absence. À Wimbledon, le numéro 1 français s'est qualifié pour le 2e tour hier en dominant le Belge Raphaël Collignon en 3-7, 7-5, 6-1, 6-3. Il jouera au prochain tour contre l'Italien Matteo Berrettini. Voilà pour l'essentiel de l'actualité. Belle journée à tous.
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6: Nous souhaitons une très belle et sainte fête aux Oliviers, aux Thierry et aux Aharon. Et nous découvrons la vie du bienheureux Antonio Rosmini, prêtre philosophe du XIXe siècle. Né à Rovereto dans l'Empire austro-hongrois, Antonio est issu d'une noble famille aisée. Il se révèle dès l'enfance de capacités intellectuelles hors du commun. Lorsqu'il passe ses examens à la fin du lycée impérial, il obtient l'équivalent des félicitations dans toutes les matières et comme appréciation, doté d'une intelligence fulgurante. Étudiant en théologie à l'université de Padoue, il est ordonné prêtre en 1821 et fonde, 7 ans après, une congrégation religieuse, l'Institut de la Charité. Ses membres, prêtres ou laïcs, se consacrent à l'enseignement de la jeunesse et aux œuvres de charité, qu'elles soient matérielles, morales ou spirituelles. Rapidement, l'œuvre se propage en Italie, en Angleterre, en Irlande, en France et en Amérique. Peu après l'élection du pape Grégoire XVI, il publie son œuvre majeure, Les 5 plaies de la Sainte Église, dans laquelle il traite des dangers qui menacent l'unité et la liberté de l'Église. Ses intuitions préfigurent le mouvement de renouvellement liturgique conduit par le Concile Vatican II. Antonio est un philosophe à la pensée libérale, grand admirateur de Tocqueville et de Kant. Ses écrits sont d'abord très critiqués, si bien qu'en 1887, l'Église condamne 40 propositions extraites de ses œuvres. Condamnation levée par le cardinal Ratzinger, futur Benoît XVI, en 2001. Antonio est un prêtre à la spiritualité profonde, active et vivante, mais aussi un grand penseur et un écrivain dont les œuvres complètes représentent environ 80 tomes. Nombreux sont ceux qui le comparent à d'immenses philosophes comme saint Thomas d'Aquin ou saint Augustin. Jean-Paul II en parle comme un maître, et ce prêtre peu connu est considéré comme l'un des plus importants penseurs italiens. Antonio rend son âme à Dieu en 1855 en laissant trois consignes à ses amis. Adorare, tacere, gaudere, c'est-à-dire adorer, se taire, se réjouir. Bienheureux Antonio Rosmini, nous vous confions tous les théologiens de notre temps, afin que leur travail soit imprégné par une vie de prière intense et profonde.

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Notre message est simple, c'est dans le ciel qu'il puisse son essence. Viens recevoir cette paix qui surpasse toute intelligence. Et dans le calme et la confiance, même au milieu des afflictions, reçois ce souffle d'amour et cette douce bénédiction.

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1: Dis mamie, je ne sais pas quoi dire à Jésus. Si je comprends bien ta question, tu me dis que tu ne sais pas quoi dire à Jésus quand tu veux lui parler. Mais est-ce que tu sais quoi dire à ta maman et à ton papa? Je parie que tu as des tas de choses passionnantes à leur raconter et qu'ils t'écoutent avec beaucoup de joie. La prière, c'est exactement pareil. Tu parles à Jésus et lui, il t'écoute avec beaucoup d'amour. Qu'est-ce que tu vas lui dire? Eh bien, d'abord, merci Jésus. Merci pour la vie, merci pour papa et maman qui m'aiment, merci pour la joie de te connaître, merci pour le soleil qui réchauffe et la pluie qui fait pousser les fleurs. Et puis, il ne faut pas oublier de dire pardon Jésus. Pardon pour tel mensonge, telle bagarre à la récré, telle méchanceté avec ta sœur ou ton frère. Pardon parce que tu as fait exprès de faire quelque chose de mal. Pardon, Jésus. Enfin, tu peux rajouter « S'il te plaît, Jésus. » « S'il te plaît, Jésus, veille sur papy qui est malade. Console ma maîtresse qui est triste. Accueille Paul qui est mort. Donne du courage à tous ces pays en guerre. » Et tu peux enfin finir en disant « Je t'aime, Jésus. » Parce que là, ça, tu vois, je crois bien que c'est le plus important. Et puis, si tu n'as pas envie de parler, tu écoutes. Jésus a sûrement plein de choses à te raconter, lui aussi. Prier, ce n'est pas forcément parler. C'est être là, juste tout contre lui. Je suis sûre que tu aimes faire de gros câlins à ton papa. Pas besoin de parler. On se serre bien fort et tout l'amour passe d'un cœur à l'autre. Avec Jésus, c'est exactement pareil. Il y a une grande sainte qui disait que prier, c'est se jeter dans les bras de Jésus. Alors d'abord, tu fais un beau signe de croix. C'est ta manière à toi de sauter au cou de Jésus, de lui dire bonjour. Alors lui, il te prend dans ses bras et te marque de son amour. Ensuite, bien sûr, tu peux lui raconter ta vie et tu l'écoutes. Tu restes dans ses bras. On est si bien dans les bras de Jésus.
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4: Seigneur, ouvre mes lèvres et ma bouche publiera ta louange. Gloire au Père, au Fils et au Saint-Esprit, au Dieu qui est, qui était et qui vient, pour les siècles des siècles. Amen.

En toi, Seigneur, est la source de vie. Par ta lumière, nous voyons la lumière. C'est le péché qui parle au cœur de l'impie. Ses yeux ne voient pas que Dieu est terrible. Il se voit d'un œil trop flatteur pour trouver et haïr sa faute. Il n'a que ruse et fraude à la bouche. Il a perdu le sens du bien. Il prépare en secret ses mauvais coups. La route qu'il suit n'est pas celle du bien. Il ne renonce pas au mal. Dans les cieux, Seigneur, ton amour, jusqu'au nu ta vérité. Ta justice, une haute montagne, tes jugements, le grand abîme. Tu sauves, Seigneur, l'homme et les bêtes. Qu'il est précieux ton amour, ô mon Dieu. À l'ombre de tes ailes, tu abrites les hommes. Ils savourent les festins de ta maison. Au torrent du paradis, tu les abreuves. En toi est la source de vie. Par ta lumière, nous voyons la lumière. Garde ton amour à ceux qui t'ont connu, ta justice à tous les hommes droits. Que l'orgueilleux n'entre pas chez moi, que l'impie ne me jette pas dehors. Voyez, ils sont tombés, les malfaisants. Abattus, ils ne pourront se relever. Gloire au Père, au Fils et au Saint-Esprit, pour les siècles des siècles. Amen.

0: Du livre de Tobie. Ce que tu n'aimes pas, ne le fais à personne. Donne de ton pain à celui qui a faim et des vêtements à ceux qui sont nus. Prends conseil de toute personne avisée. En toute occasion, bénis le Seigneur ton Dieu et demande-lui de rendre droit tes chemins. Garde en mémoire ses instructions et qu'elles ne s'effacent pas de ton cœur.
1: Seigneur Jésus, que ta sagesse nous tienne dans ta vérité, qu'elle éclaire nos paroles, nos projets et nos actes.

Seigneur Jésus, fidèle à tes commandements, accorde-nous la grâce de ne faire à personne ce que nous redoutons pour nous, et de faire à tous nos frères le bien que nous aimerions que l'on nous fasse.

0: Seigneur Jésus, tout au long de ce jour, accorde-nous la grâce de demeurer toujours en ta présence, de demeurer toujours dans ta volonté, et d'être ainsi les véritables enfants de ton Père et notre Père.
1: Notre Père qui es aux cieux, que ton nom soit sanctifié, que ton règne vienne, que ta volonté soit faite sur la terre comme au ciel. Donne-nous aujourd'hui notre pain de ce jour, pardonne-nous nos offenses, comme nous pardonnons aussi à ceux qui nous ont offensés. Et ne nous laisse pas entrer en tentation, mais délivre-nous du mal.
2: Prions. Dieu qui nous a sauvés, exauce-nous. Transforme-nous en disciples de la lumière et en artisans de la vérité. Puisqu'en naissant de toi, nous sommes devenus des fils de lumière, fais que nous sachions te rendre témoignage devant les hommes. Par Jésus-Christ, ton Fils, notre Seigneur et notre Dieu, qui règne avec toi et le Saint-Esprit, maintenant et pour les siècles des siècles. Amen.

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1: h 30, bonjour à toutes et à tous, bienvenue sur Radio Présence. Nous sommes le mercredi 1er juillet, nous y sommes, ça y est, il y a comme un air d'été qui s'installe en région. Depuis quelques temps déjà, vous l'avez remarqué, notamment sur Radio Présence, on se met un petit peu en mode été. Et puis là en plus, avec ce 1er juillet, la date est toute trouvée, on va retrouver un programme assez spécial encore une fois aujourd'hui. Tout ça c'est juste après l'actualité en région, présentée tout de suite par Clémence Roux-Bernard. 7h30, très bon début de journée.

0: Bonjour à tous. Dans l'actualité régionale, l'État est prêt à renforcer son soutien au projet de reprise de Fibre Excellence à Saint-Gaudens. Le groupe de pâte à papier est en redressement judiciaire depuis le 27 avril dernier et emploie 270 salariés à Saint-Gaudens. Le gouvernement pourrait investir 5 millions d'euros supplémentaires pour accompagner le plan de financement. La canicule, elle, continue de peser sur les cultures. Dans le Tarn-et-Garonne, les producteurs de prunes ont commencé leur récolte avec plusieurs jours d'avance. Résultat, moins de fruits dans les vergers. Certains ont même été brûlés par le soleil. En revanche, bonne nouvelle, les prunes sont plus sucrées que les années précédentes. Dans le reste de l'actualité, une nouvelle pensionnaire est arrivée au parc African Safari près de Toulouse à Plaisance-du-Touche. Cette jeune girafe haute de plus de 2 mètres découvre son nouvel environnement. Après une période d'adaptation, elle sera prochainement présentée aux visiteurs. On reste en Haute-Garonne. L'université chrétienne d'été ouvre aujourd'hui ses portes à la maison de la fraternité à Castanet-Tolosan. Jusqu'à vendredi, conférences, tables rondes et temps d'échange se succéderont autour du thème « La paix aura ton visage », un rendez-vous ouvert à tous. En sport, coup dur pour le Toulousain Léon Marchand. Le quadruple champion olympique déclare forfait pour la fin des championnats de France de natation en raison d'une douleur à un adducteur. Des examens complémentaires doivent désormais préciser la nature de sa blessure. Et puis en rugby, le Stade Toulousain continue de célébrer son 4e bouclier de Brennus consécutif. Le club dévoile un maillot en édition spéciale imaginé pour célébrer de ce nouveau titre de champion de France. Voilà pour l'essentiel de l'actualité.
1: Merci beaucoup Clémence, on vous retrouve à 8h pour un nouveau point sur l'actualité proche de chez nous.
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1: La journée débute sous un ciel majoritairement dégagé avec des rayons de soleil déjà bien présents. Quelques brumes très localisées peuvent être observées le long des Pyrénées au lever du jour avant de disparaître au fur et à mesure de la matinée. Côté température, il fait déjà 18 degrés au Mas d'Asile, à Saint-Gaudens et à Julos, 19 degrés à Auch, Kenfonce-Grive, Saint-Jory et Moissac. 17 du côté de Béduet et Millau. L'après-midi restera largement ensoleillé sur l'ensemble de la région. Quelques nuages resteront de passage en région, mais sans perturbation annoncée par Météo France. Les températures qui poursuivent

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Et donc, voilà, l'été est là, la matinale est toujours en direct. On n'est pas, c'est pas enregistré, c'est pas parce que les vacances scolaires approchent qu'on va faire une pause. On continue de vous accompagner tous les jours et aussi avec des cadeaux. Voilà, c'est pour vous remercier d'être là tout au long de l'année avec nous. Et donc, on continue, même l'été, de vous accompagner, même si certains partent en vacances, même si certains écoutent moins, ont moins le temps, ou bien tout simplement n'écoutent plus. Eh bien, c'est pas grave, on reste là quand même avec vous pour vous accompagner tout au long de l'été, où que vous soyez, partout en région et même plus loin encore, notamment grâce à l'application Radio Présence que vous pouvez télécharger. Quelques nouveautés encore qui vont arriver sur le site internet aussi d'ailleurs, mais ça, je vous en reparlerai un petit peu plus tard. 7h35, on va retrouver le saint du jour décrypté en 3 minutes, le clin d'œil de Denis Corpé, la lecture et le commentaire de l'évangile du jour, tout ça avant 8h. Mais tout de suite, c'est Indochine sur Radio Présence avec nos célébrations. Les célébrations, elles arrivent aussi dans 15 jours, un peu moins, avec le 14 juillet. Mais tout de suite, il est 7h35. Merci d'être avec nous ce matin. Très bon réveil.

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1: Nous souhaitons une très belle et sainte fête aux Oliviers, aux Thierry et aux Aaron. Et nous découvrons la vie du bienheureux Antonio Rosmini, prêtre philosophe du XIXe siècle. Né à Rovereto dans l'Empire austro-hongrois, Antonio est issu d'une noble famille aisée. Il se révèle dès l'enfance de capacités intellectuelles hors du commun. Lorsqu'il passe ses examens à la fin du lycée impérial, il obtient l'équivalent des félicitations dans toutes les matières et comme appréciation, doté d'une intelligence fulgurante. Étudiant en théologie à l'université de Padoue, il est ordonné prêtre en 1821 et fonde, 7 ans après, une congrégation religieuse, l'Institut de la Charité. Ses membres, prêtres ou laïcs, se consacrent à l'enseignement de la jeunesse et aux œuvres de charité, qu'elles soient matérielles, morales ou spirituelles. Rapidement, l'œuvre se propage en Italie, en Angleterre, en Irlande, en France et en Amérique. Peu après l'élection du pape Grégoire XVI, il publie son œuvre majeure, Les 5 plaies de la Sainte Église, dans laquelle il traite des dangers qui menacent l'unité et la liberté de l'Église. Ses intuitions préfigurent le mouvement de renouvellement liturgique conduit par le Concile Vatican II. Antonio est un philosophe à la pensée libérale, grand admirateur de Tocqueville et de Kant. Ses écrits sont d'abord très critiqués, si bien qu'en 1887, l'Église condamne 40 propositions extraites de ses œuvres, condamnation levée par le cardinal Ratzinger, futur Benoît XVI, en 2001. Antonio est un prêtre à la spiritualité profonde, active et vivante, mais aussi un grand penseur et un écrivain dont les œuvres complètes représentent environ 80 tomes. Nombreux sont ceux qui le comparent à d'immenses philosophes comme saint Thomas d'Aquin ou saint Augustin. Jean-Paul II en parle comme un maître, et ce prêtre peu connu est considéré comme l'un des plus importants penseurs italiens. Antonio rend son âme à Dieu en 1855 en laissant 3 consignes à ses amis. Adorare, tacere, gaudere, c'est-à-dire adorer, se taire, se réjouir. Bienheureux Antonio Rosmini, nous vous confions tous les théologiens de notre temps, afin que leur travail soit imprégné par une vie de prière intense et profonde.

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1: Et Denis Corpet nous accompagne tous les jours au réveil. Bonjour Denis, quel est votre nouveau clin d'œil?
2: Bonjour mes amis. En haute montagne, les parois de granit rouge surgissent des douces pentes de neige. Et ce sont des paysages sublimes. L'altitude, c'est chez moi. J'y suis profondément heureux, même quand c'est difficile ou effrayant. La montagne m'appelle, comme elle attirait la chèvre de Monsieur Seguin. Mais au fil des ans, mes sorties d'alpinisme se sont raréfiées. Elles ont presque disparu de ma vie. Alors, vous imaginez ma joie en juin d'aller grimper le pic d'Ardidène, un 3000 près de Cauterets. J'étais avec Karine, la moitié de mon âge et la passion de la montagne. Après longue route, nous sommes montés dans les rodeaux en fleurs, le long d'un torrent raide et mousseux, pour nous poser dans une minuscule cabane près d'un lac. Longue sieste, dîner sur l'herbe, 8 heures de sommeil. 4h20, j'allume le réchaud pour le thé, et ensuite on part, dans la nuit étoilée, sur un sentier incertain qu'on a quitté pour de gros pierriers, puis des névés glacés où mordent nos crampons. Ces pentes de neige raide nous hissent à la pourterre d'un col. Le jour est monté insensiblement, créant derrière nous cet arc-en-ciel horizontal des aurores d'altitude et mettant le feu au pic de braise devant nous. De l'autre côté du col, des festons de roc soulignent les crêtes blanches. À nos pieds, un lac bleu pâle où flottent des glaçons. Nous traversons la pente glacée jusqu'au pied d'une paroi verticale qui va toucher le ciel. Un beau granit orange, côtelé de dièdres et de cheminées où nul piton n'indique la voie. Où commencer ? Crampons et grosses chaussures glissent dans les sacs dont on extirpe des chaussons légers. On s'encorde et c'est parti pour 3 heures de belle escalade. Quelle joie de choisir ma voie sur ce rocher merveilleux, de franchir des pas difficiles, de placer les coinceurs d'assurage. Les longueurs s'enchaînent ainsi jusqu'au sommet. Pas un chat, car l'Ardidène est isolée, alors la vue du sommet est infinie. Contraste du verreau bleu, du roseau gris, et les pics noirs en rang serré au loin sur la blanche. En descendant, Karine a pitié de mes genoux et prend la lourde corde dans son sac. Tout du long, nous avons papoté, une longue conversation, en pointillé quand Karine galopait trop loin de moi. La montagne et les petits choix de la journée, mais aussi nos vies, nos soucis, nos projets. Toute cette beauté et cette amitié, je les vois comme des dons de Dieu, béni soit-il. Karine s'en étonne qu'il ne partage pas ma foi. En relisant ces journées, je vois que l'accompagnement spirituel a changé ma façon d'écouter. Je suis moins pressé qu'avant de répondre, d'argumenter ou de me raconter. Ce que dit Karine, je le laisse résonner, comme les ronds autour du caillou lancé dans un lac. Elle a trouvé ça bon, et moi aussi. À bientôt, mes amis.
1: Tout de suite, lecture et commentaire de l'évangile du jour selon saint Matthieu, chapitre 8, versets 28 à 34, avec le père Pierre Cussonnet, vicaire de l'ensemble paroissial de Notre-Dame de Lormette.
3: L'évangile. Évangile de Jésus-Christ selon saint Matthieu. En ce temps-là, comme Jésus arrivait sur l'autre rive dans le pays des Gadaréniens, deux possédés sortirent d'entre les tombes à sa rencontre. Ils étaient si agressifs que personne ne pouvait passer par ce chemin. Et voilà qu'ils se mirent à crier « Que nous veux-tu, fils de Dieu ? Es-tu venu pour nous tourmenter avant le moment fixé ?» Or, il y avait au loin un grand troupeau de porcs qui cherchait sa nourriture. Les démons suppliaient Jésus « Si tu nous expulses, envoie-nous dans le troupeau de porcs. » Il leur répondit « Allez !» Ils sortirent et ils s'en allèrent dans les ports. Et voilà que, du haut de la falaise, tout le troupeau se précipita dans la mer et les ports moururent dans les flots. Les gardiens prirent la fuite et s'en allèrent dans la ville annoncer tout cela, et en particulier ce qui était arrivé aux possédés. Et voilà que toute la ville sortit à la rencontre de Jésus, et lorsqu'ils le virent, les gens le supplièrent de partir de leur territoire. Finalement, les chrétiens ont-ils raison de manger du porc ? Quand on voit comment Jésus traite ces pauvres cochons dans l'Évangile, on se demande si on ne devrait pas interpréter cela comme une condamnation définitive de l'animal lui-même et de sa viande en particulier. Heureusement que plus tard, le Seigneur viendra confirmer à Pierre qu'aucun aliment ne doit être plus déclaré impur. Donc, je vous rassure, vous pouvez garder vos conserves de rillettes et vos saucissons sans scrupule. Ce que Jésus manifeste dans l'évangile d'aujourd'hui est bien résumé dans le verset alléluiatique qui est chanté juste avant l'évangile. Le Père a voulu nous engendrer par sa parole de vérité pour faire de nous comme les prémices de ses créatures. L'homme est la première des créatures. Il est en termes de dignité, étant la seule créature faite à l'image et la ressemblance de Dieu. On comprend alors que Jésus préfère sauver une vie humaine et surtout une âme humaine, quitte à ce que cela conduise à sacrifier un troupeau entier de porcs. L'homme est aussi la première des créatures en termes de chronologie, non pas dans sa création. On voit comment la Genèse situe la création de l'homme à la fin de la semaine des origines, mais dans sa recréation, puisque la création tout entière attend la révélation des fils de Dieu, la création entière attend la rédemption qui concerne d'abord l'humanité et qui saisit ensuite tout ce qui est. Nous sommes les premiers destinés au royaume des cieux. Que tout cela nous rappelle la haute dignité qui est la nôtre, une haute dignité qui appelle une grande responsabilité. Si je suis supérieur au porc, je ne peux pas me comporter comme un animal. Si je suis le destinataire de tant de grâces de Dieu, je ne peux pas les jeter au pourceau par mon indifférence. Le Seigneur nous aime infiniment plus que tout ce qu'il a pu créer par amour pour nous. Répondons à cet amour par notre gratitude et par toute notre vie.

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0: C'était Amel Bent à l'instant sur Radio Présence avec L'amour, ça se donne. Il est 7h59.
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0: Et maintenant 8h et il est l'heure de retrouver l'actualité nationale sur Radio Présence.
2: Bonjour à tous, à la une de l'actualité, ça valait le coup de rester éveillé hier soir. L'équipe de France file en huitième de finale de la Coupe du Monde après sa victoire contre la Suède, succès 3-0. Kylian Mbappé a marqué un doublé, Bradley Barcola a aussi inscrit son but. Écoutez sa réaction juste après le match au micro de beIN Sport.
3: Franchement, on a fait un très bon match tous ensemble, on a réussi à se trouver dans les espaces, le jeu combiné il était bien et c'est pour ça qu'on a réussi à mettre beaucoup de buts, on aurait pu en mettre encore plus. Il y a que des superbes joueurs de toute façon dans cette sélection et on le voit sur le terrain, chaque joueur qui touche le ballon il apporte du danger, donc c'est incroyable de jouer avec eux, c'est magnifique ce qu'on fait, donc j'espère que ça va continuer. Et à chaque fois que je sois titulaire ou remplaçant, j'essaie d'apporter ce que je peux à l'équipe et aujourd'hui ça a bien marché, donc je suis content.
2: Prochain rendez-vous pour les Bleus samedi soir à 23h contre le Paraguay. Autre résultat, la qualification de la Norvège contre la Côte d'Ivoire 2-1 et le Mexique a dominé l'Équateur 2-0. Sécheresse, vent et chaleur. 6 départements du pourtour méditerranéen sont en alerte très sévère pour les feux de forêt. Les Pyrénées-Orientales, l'Aude, l'Hérault, le Gard, les Bouches-du-Rhône et le Vaucluse. À cause donc de la chaleur, des sols très secs et du vent jusqu'à 75 km/h. De nombreux massifs sont interdits d'accès et les pompiers sont mobilisés. Les départements de l'Ardèche, la Drôme et le Var sont en orange, risque élevé. Un nouvel épisode de canicule devrait toucher la France dès ce week-end selon Météo France. Les températures pourrait de nouveau dépasser les 35 degrés dans plusieurs régions. La durée et l'intensité de l'épisode restent encore à préciser. Nos océans ont connu leur mois de juin le plus chaud jamais enregistré. La température moyenne de surface a atteint près de 21 degrés selon l'observatoire européen Copernicus aujourd'hui, avec notamment l'effet d'El Niño, un phénomène climatique qui réchauffe les eaux de surface. De nouveaux records pourraient être battus d'ici la fin de l'année. Plusieurs changements ce 1er juillet. Un nouveau congé de naissance permet à chaque parent de bénéficier de 2 mois de congés indemnisés supplémentaires. Le prix repère du gaz augmente de 7,4%, soit environ 2,70 € de plus par mois pour les foyers concernés. Les petits colis importés hors de l'Union européenne sont taxés désormais de 3 € par article. Et pour terminer en tennis, retour gagnant pour Arthur Fils après 2 mois d'absence à Wimbledon. Le numéro 1 français s'est qualifié pour le 2e tour hier en dominant le Belge Raphaël Collignon en 3-7, 7-5, 6-1, 6-3. Voilà pour l'essentiel de l'actualité. Bonne journée à tous.
0: Et après l'actualité nationale, retour de l'information en région présenté par Clémence Roux-Bernard.
4: Bonjour à tous. Dans l'actualité régionale, l'État est prêt à renforcer son soutien au projet de reprise de l'usine de pâte à papier Fibre Excellence à Saint-Gaudens. Placée en redressement judiciaire depuis fin avril, elle emploie 270 salariés. Le gouvernement pourrait investir 5 millions d'euros supplémentaires pour contribuer au financement du projet de reprise. La canicule continue également de peser sur les cultures. En Tarn-et-Garonne, les producteurs de prunes ont commencé la récolte avec plusieurs jours d'avance. Conséquence, les vergers produisent moins de fruits et certains ont même été brûlés par le soleil. En revanche, les producteurs se réjouissent d'un point, les prunes sont plus sucrées que les années précédentes. Près de Toulouse, une nouvelle pensionnaire a rejoint le parc African Safari à Plaisance-du-Touche. Cette jeune girafe haute de plus de 2 mètres découvre progressivement son nouvel environnement. Après une période d'adaptation, elle sera présentée aux visiteurs. Toujours en Haute-Garonne, l'université chrétienne a débuté aujourd'hui à la Maison de la Fraternité à Castanet-Tolosan. Jusqu'à vendredi, conférences, tables rondes et temps d'échange sont proposés autour du thème « La paix aura ton visage ». L'événement est ouvert à tous. En sport, coup dur pour le Toulousain Léon Marchand. Le quadruple champion olympique met fin à sa participation au championnat de France de natation en raison d'une douleur à un adducteur. Des examens doivent désormais déterminer la gravité de sa blessure. Et puis en rugby, le Stade Toulousain continue de célébrer son 4e bouclier de Brennus consécutif. Le club vient de dévoiler un maillot en édition limitée spécialement conçu pour fêter ce nouveau titre de champion de France. Voilà pour l'essentiel de l'actualité.
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0: La journée débute sous un ciel majoritairement dégagé avec déjà des jolis rayons de soleil bien présents. Quelques brumes très localisées peuvent être observées le long des Pyrénées au lever du jour avant de disparaître au fur et à mesure de la matinée. Côté température, il fait déjà 18 degrés au Mas d'Asile, à Saint-Gaudens et à Julos, 19 degrés à Auch, Quinfonce-Grives et Saint-Jory et Moissac, et 17 à Béduë et Millau. L'après-midi restera largement ensoleillé sur l'ensemble de la région. Quelques nuages resteront de passage, sans perturbation annoncée par Météo France. Les températures qui continueront progressivement de grimper pour avoir une chaleur assez agréable tout au long de l'après-midi. Il fera dans le détail 30 à Espalion, Cahors et Montauban, 28 degrés à Grenade, Toulouse et Muret, et 21 degrés du côté d'Aspet et Tarbes.

Nous sommes le 1er juillet 2026. Et alors, petite question, vous qui êtes chez vous, à la maison. Bon, cette question-là, elle vous rapporte pas de sous, hein. Elle vous rapporte rien, pas de cadeaux, ni rien. Clémence, si jamais vous voulez participer, elle est en face de moi. Qu'est-ce qui a eu lieu le 1er juillet? Alors, c'était en 1903. Et c'est quelque chose qui va passer en région. Voilà, prochainement, d'ici quelques jours, d'ici même une semaine. Je vous laisse réfléchir. Et puis peut-être que je vous donnerai la réponse au moment du vrai jeu ce matin. Ce sera juste après Daniel Balavoine sur Radio Présence. 8h06, très bon réveil.

0: 8h10, si jamais il vous manquait un petit coup de fouet pour vous réveiller ce matin, tout de suite on retrouve Marine de Charin.
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2: Bonjour chacun, bonjour chacune de vous. Il y a peu, je passais un matin à l'aéroport, le contrôle pour m'envoler vers ailleurs. Au contrôle, les gens, la plupart, ce jour-là, gens d'affaires, très affairés, étaient sérieux, pressés. Ils jetaient littéralement leurs valises sur le tapis, sortaient leurs ordi, téléphones, tablettes d'un geste machinal et habituel, retiraient leurs pompes à talonnettes, leurs vestes, leurs ceintures. Et oui, il faut que ça passe, on n'a pas beaucoup d'avance, il y a du boulot, il y a des réunions en vue, le timing est serré. Une fois le contrôle passé et réussi, tout ce monde se ressape, reboucle sa ceinture, récupère Fissa, sa petite valise noire et son sac à ordi, et court vers la porte d'embarquement. Et oui, il y a des mails à envoyer avant de monter dans l'avion, il y a des calls à préparer, il y a du taf, messieurs, mesdames. J'observais ce remue-ménage avec autant d'admiration que de consternation. Quel courage ont ces travailleurs inlassables. Et en même temps, à quoi rime tout ce délire, pressé, pressé, toujours plus vite, plus efficace? Pauvres humains qui avons sans cesse trois longueurs d'avance sur notre propre corps, qui courons derrière nos vies, à grandes enjambées, de vol, en meeting, nos écrans pour seul horizon, un jus d'orange en vol, avalé sous la cravate sans le goûter, survolant sans le savoir, des reliefs fascinants et des étendues d'eau salée magiques de beauté. Perché dans mes pensées, palpé les bras en croix par la contrôleuse et son bip, me passe alors sous les jambes un petit bonhomme haut comme deux pommes, 3 ans peut-être, blond comme un épi de blé. Nos jambes lui servaient de pont, nos sacs au sol de haie. Il virait de bord entre deux contrôleurs, reprenait de l'élan autour d'une jambe choisie au hasard et glissait sur le carrelage en riant aux éclats de sa petite voix cristalline. On aurait dit un ange tout droit descendu des cieux, venu nous faire réaliser avec amour l'absurdité de nos comportements en nous faisant une démo de la vraie vie. Deux mondes s'entrechoquaient, le monde grave et sérieux du business qui court, nuque fléchie sous la pression des meetings, et le monde léger, insouciant de l'enfance qui court, trombine ravie pour le bonheur de vivre. Oh, il était beau ce petit bonhomme, imbibé de joie lumineuse, fervent dans ses olympiades improvisées. Une vision divine. Nous, courbés sous le poids de la charge mentale, lui, faisant à toute berzingue des courbes dans cet espace ultra-organisé, soudainement dédié au jeu et au plaisir. Oh, quel merveilleux contraste! Un véritable appel à la vie, à la créativité, à la liberté, au sautillement et au rebond. Et je me suis dit, cette scène, c'est une très belle analogie de l'art-thérapie. Au beau milieu de la pression de nos vies millimétrées, des contraintes quotidiennes de nos plannings chargés, de l'encombrement de notre mental, l'art-thérapie offre un espace de rêve, de liberté, de respiration, d'invention, d'insouciance. Comme ce petit bonhomme blond, en atelier art-thérapeutique, on contourne un moment nos vies sérieuses pour rebondir comme des biches dans un champ, s'évader au gré de nos imaginaires, rire, lâcher, chanter, danser, écrire, vivre. Nous ne passons plus de contrôle de sécurité, nous entrons dans la gratuité et nous nous allégeons. Alors les amis, au prochain contrôle d'aéroport, puisse la vision de ce petit chérubin sautillant nous embarquer dans la vraie vie, celle qui vibre, celle qui résonne, et qui nous rappelle à l'éternelle enfance. Que votre semaine soit belle, toute pétillante d'anges blonds.
0: Et une fois bien réveillé maintenant avec Marine de Charin, il est l'heure de jouer. 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Et il y a quelques minutes, je vous ai posé une question qui, là, pour le coup, n'avait aucun rapport avec le jeu et qui ne vous faisait pas gagner grand-chose. Mais, en tout cas, sachez que le 1er juillet 1903, eh bien, c'est le lancement de la première édition du Tour de France. Alors, quel est le rapport, vous allez me dire? Eh bien, il passera dans une semaine en région. Il sera à Foix, ce Tour de France, mais aussi il passera Lannemezan, Gavarnie et Pau. Ce sera le 7 juillet prochain. Voilà, si jamais vous cherchez quelque chose à faire la semaine prochaine, mais le Tour de France qui passera pas très loin de chez nous. En tout cas, une chose est sûre, si vous cherchez peut-être aussi des événements pour cette semaine ou pour ces prochains jours, l'agenda culturel avec Paul Boyer, ce sera dans un petit peu plus de 30 minutes. Juste avant tout ça, c'est Céline Dion sur Radio Présence avec Je lui dirai. On va aussi retrouver Eric Dupri pour le Festival de Toulouse qui bat son plein. Aujourd'hui, on va retrouver la programmation. Je lui dirai, c'est tout de suite 8h16. Très bon réveil. Merci d'avoir choisi Radio Présence ce matin.

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1: À 8h20, tout de suite, retrouvons Éric Dupri pour la programmation du Festival de Toulouse en ce mercredi 1er juillet.
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4: Bonjour et bienvenue à l'écoute de cette chronique du Festival de Toulouse avec Julien Martineau, le directeur artistique de la manifestation. Ce soir à 21h, grand concert John Williams symphonique au Casino Théâtre Barrière. Il est donné par l'orchestre du festival sous la direction de Christophe Millet et on va y entendre les plus célèbres musiques de films du compositeur américain. Mais un mot d'abord sur cet orchestre du festival parce que c'est une des nouveautés de l'édition 2026. Par quel musicien est-il formé, Julien ?
5: Bonjour Eric. Oui, alors c'est une grande première. Cet orchestre, c'est un projet que j'avais en tête depuis longtemps, mais toujours difficile à créer, puisqu'il est constitué de l'Orchestre Symphonique du Conservatoire, d'étudiants de l'ISDAT, donc le pôle supérieur de Toulouse, et ils sont encadrés par l'Orchestre de Chambre de Toulouse et par des musiciens de l'Orchestre du Capitole. Donc autant dire, c'est la fine fleur de la musique classique toulousaine.
4: C'est les forces vives de la musique
5: Exactement.
4: Classique toulousaine, hein. Même la vitrine, on pourrait dire, de la formation musicale toulousaine.
5: Exactement,
4: aussi.
5: Puis c'est, voilà, c'est toutes les générations, des étudiants, des professionnels qui les encadrent. C'est vraiment un projet symbolique qui ressemble au festival.
4: Et quand je dis que ce sont les forces vives et la vitrine de la formation musicale toulousaine, ben c'est tellement vrai que c'est Christophe Millet, le directeur du conservatoire, qui les dirige.
5: Oui, parce que Christophe, avant d'être directeur de conservatoire, il est surtout musicien et chef d'orchestre. Et c'est grâce à lui, finalement, que le projet a pu aboutir. Quand je lui ai parlé de cette idée, on savait qu'il y avait un petit peu de travail à faire, mais on a pu aller au bout grâce à Christophe. Et donc, l'idée, c'est que chaque année, on réunit à nouveau cet orchestre et l'an prochain, on a super projet. Donc
4: On va pas trop en dire. Par contre, ce qu'on peut peut-être dire, c'est concernant les musiques donc de John Williams. Alors, il y aura bien sûr des extraits de Star Wars, ça c'est un passage obligé, mais pas seulement, il y en aura bien d'autres.
5: Pas seulement, E.T., Harry Potter...
4: Jurassic Park, sans doute.
5: Jurassic Park, il y a beaucoup de choses, quelques petites surprises. Et surtout, on a les images des studios TAT. Donc Jean-François Tosti, donc l'un des fondateurs de TAT, était assez extraordinaire. Je l'ai appelé, je lui ai parlé du projet de l'orchestre du festival. Il m'a dit « c'est génial, ça nous intéresse, on s'occupe des images ». Et donc voilà, on va avoir des images sur mesure pour chaque morceau. Donc ça va être superbe. Et l'un des morceaux qu'on n'a pas cité, la liste de Schindler, sera notamment joué au violon par Manon Galli. Manon Galli, donc victoire de la musique classique.
4: De la formation musicale toulousaine.
5: Exactement.
4: De notre conservatoire qui fait une très belle carrière aujourd'hui. Et dans ce programme, John Williams symphonique, il y a entre autres le thème principal de la bande originale du film Jurassic Park. Voici une version dirigée par John Williams lui-même.

0: Le thème principal de la bande originale de Jurassic Park, l'une des plus célèbres musiques de film composée par John Williams, l'orchestre du festival donne le programme John Williams Symphonique ce mercredi 1er juillet à 21h au Casino Théâtre Barrière, sous la direction de Christophe Millet. Le concert est annoncé complet, mais vous pouvez tout de même tenter votre chance en vous connectant au site www.festival.toulouse.fr. Vous y trouverez la billetterie en ligne et peut-être y aura-t-il des désistements de dernière minute, on ne sait jamais. Cet après-midi à 13h30, je vous propose une interview avec la jeune violoniste toulousaine Manon Galli qui participe à cette soirée John Williams. À bientôt donc.
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1: Il est 8h30, tout de suite, direction Rome pour retrouver la rédaction française de Radio Vatican.
2: Jesus Christus.
3: En Suisse, la fraternité Saint-Pédis s'apprête à commettre un geste schismatique en ordonnant 4 nouveaux évêques sans l'accord du pape. Léon XIV s'est adressé au supérieur général de la fraternité hier, l'exhortant à ne pas déchirer la tunique du Christ. Retour au début de ce journal sur plusieurs décennies d'histoire mouvementée avec Rome. Les Nations Unies alertent sur le manque d'aide humanitaire au Venezuela, particulièrement dans l'état de la Guayra, décimé par un double séisme il y a maintenant une semaine. L'importante diaspora vénézuélienne au Pérou s'organise pour aider les sinistrés. Reportage à suivre. En déplacement dans le sud du Liban, le premier ministre israélien réaffirme la détermination de l'État hébreu à maintenir sa présence militaire face au Hezbollah. Et puis dans notre dossier à la fin de ce journal, nous parlerons du fléau des mines antipersonnelles dans l'est de la Syrie, où les séquelles d'une décennie de guerre demeurent et touchent particulièrement les enfants.
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3: Bonjour à tous. 38 ans après les ordinations épiscopales illicites de Monseigneur Marcel Lefebvre, la fraternité sacerdotale Saint-Pédis s'apprête aujourd'hui à consacrer son mandat pontifical 4 nouveaux évêques, ravivant ainsi le spectre d'un nouveau schisme. Hier, Léon XIV a adressé un dernier appel au supérieur de la communauté, lui demandant dans une lettre ouverte de ne pas déchirer la tunique du Christ. Retour sur une histoire tourmentée entre Rome et Écône, avec vous Jean-Charles Puzzolu.
5: Le 30 juin 1988, la consécration d'évêque par le fondateur de la fraternité, Marcel Lefebvre, avait amené le Saint-Siège, dès le lendemain, à prononcer l'excommunication pour acte schismatique. Ces ordinations, il y a 38 ans, intervenaient après la rupture d'un protocole doctrinal, un accord passé avec le cardinal Ratzinger, signé le 5 mai 1988 et dénoncé 24 heures plus tard par le même Marcel Lefebvre. Le 5 mai, la communauté avait accepté de rentrer dans le rang, elle promettait fidélité à l'Église et au souverain pontife, elle acceptait le magistère conciliaire et reconnaissait la validité de la messe selon les rites de Paul VI et de Jean-Paul II. Le 6 mai, cet accord volait en éclats avec l'annonce de la consécration d'évêques sans mandat pontifical. S'ensuivent des décennies de tentatives de rapprochement et de dialogue délicats jusqu'à la levée de l'excommunication en 2009 par Benoît XVI, passé entre-temps de la doctrine de la foi au trône de Pierre. Les relations se tendent à nouveau 2 ans plus tard, la fraternité refuse d'approuver un texte sur l'adhésion au magistère pontifical. En 2016, pour le jubilé de la miséricorde, François fait quelques concessions sur les confessions notamment, sans parvenir toutefois à ressouder les liens. Malgré tous les efforts et malgré tous les appels jusqu'au dernier, celui de Léon XIV hier, la fraternité Saint-Pédis maintient son intention de consacrer ce matin 4 nouveaux évêques. Elle sait qu'elle s'expose à une nouvelle excommunication.
3: Merci Jean-Charles Puzzolu. Également dans l'actualité vaticane, la nomination hier d'une nouvelle préfète à la tête du dicaster pour le service du développement humain intégral. La religieuse salésienne Alessandra Smerelli, jusqu'ici secrétaire de ce même dicaster, prendra ses fonctions le 1er septembre. Elle sera épaulée d'un pro-préfet, le cardinal Fabio Baggio. Et puis à noter également que ce mercredi, pas d'audience générale. Elles reprendront le 5 août après la pause estivale du pape. Le pape qui appelait dimanche dernier à prier pour le Venezuela, frappé il y a une semaine maintenant par un double séisme dévastateur. Le dernier bilan monte à 1943 morts et des dizaines de milliers de personnes toujours portées disparues. Dans la région de la Guayra, particulièrement dévastée par les secousses, les survivants manquent cruellement de vivres et d'abris, selon les Nations Unies. Et les perturbations des services de santé et des réseaux d'eau font craindre des flambées

0: Ángel Zamora est l'un des responsables d'une association de réfugiés vénézuéliens. À côté de lui, David Guilherte n'a pas hésité une seconde pour venir en aide à son pays malgré les nouvelles qui lui parviennent chaque jour.
1: Ils ont retrouvé mon cousin, sa femme et ses deux enfants sans vie sous les décombres. Mais je n'ai même pas eu le temps de digérer cette information et de pleurer parce qu'il faut tout de suite aider.
0: Ces collectes sont aussi un moyen de se rassembler entre Vénézuéliens réfugiés au Pérou, comme Charlize, venue déposer des médicaments.
2: C'est très dur d'être loin de son pays pendant ce genre de tragédie. Ça fait mal. Mais entre nous ici, on est une grande famille et notre pays a besoin de nous.
0: À côté des grands sacs d'habits et de nourriture, beaucoup de Vénézuéliens s'enlacent. Certains pleurent. D'autres se réunissent pour prier. Martin Chabal, pour Radio Vatican, à Lima.
3: Une délégation iranienne doit rencontrer des médiateurs aujourd'hui à Doha dans le cadre de négociations avec Washington. Mitterrand exclut tout contact direct avec les responsables américains sur place. Concernant le front libanais, un accord cadre en vue d'une paix durable a été signé vendredi dernier à Washington entre Israël et le Liban. Hier, le premier ministre Benjamin Netanyahou s'est rendu dans la zone de sécurité établie par Israël au sud du Liban. Il y a réaffirmé que Tsahal maintiendrait sa présence sur place tant que le Hezbollah représenterait une menace pour l'État hébreu. Depuis Tel Aviv, la correspondance de Julia Galantia.
4: En visite auprès des soldats déployés dans le sud du Liban, Benjamin Netanyahou a affiché sa détermination. Après un point de situation avec les responsables militaires du commandement nord et une présentation de nouveaux systèmes destinés à contrer les drones, le Premier ministre a assuré que la stratégie israélienne portait ses fruits. Selon lui, le Hezbollah, qui disposait avant la guerre de quelques 150 000 missiles et roquettes, n'en conserverait aujourd'hui qu'une faible partie. Il affirme également que 9 000 combattants du mouvement terroristes ont été éliminés depuis le début des opérations. Benjamin Netanyahou a surtout insisté sur le changement de doctrine de l'armée israélienne, créer des zones tampons en territoire ennemi, au Liban comme à Gaza, afin d'empêcher toute réinstallation d'infrastructures du Hezbollah à proximité de la frontière. Il a donné une consigne claire aux soldats, intervenir immédiatement face à toute menace. Enfin, le chef du gouvernement a réaffirmé qu'Israël ne se retirera pas du sud du Liban tant que le Hezbollah restera armé et continuera, selon lui, de représenter un danger pour la sécurité de l'État. À Tel Aviv, Julia Ganancia pour Radio Vatican.
3: Et puis toujours en Israël, l'ancien chef d'état-major Gadi Eisenkot a lancé hier soir sa campagne électorale, 4 mois avant la date prévue pour les élections législatives. L'ancien général de 66 ans, fondateur en 2025 du parti Yachar, qui signifie droit en hébreu, se positionne comme un concurrent direct de Benjamin Netanyahou. En Afrique du Sud, des milliers de personnes ont manifesté hier dans plusieurs villes du pays pour exiger le départ des migrants clandestins. Cela fait plusieurs semaines maintenant que des groupes citoyens très structurés somment les étrangers sans papier de quitter le pays d'ici le 30 juin, hier donc. La correspondance au Cap de Gabriel Porometto.
5: Depuis plusieurs mois, des appels à manifester contre les immigrés ravivent les tensions dans plusieurs villes d'Afrique du Sud, notamment à Johannesburg, Durban et au Cap. Des groupes se présentant comme des mouvements citoyens ont lancé un ultimatum aux étrangers en situation irrégulière, leur donnant jusqu'au 30 juin pour quitter le pays. Ils appellent également à des rassemblements à travers l'Afrique du Sud, faisant craindre une nouvelle flambée de violences xénophobes. Ce climat ravive le souvenir des émeutes de 2008 qui avaient fait 62 morts. Par précaution, plusieurs consulats, dont ceux du Zimbabwe, du Malawi et du Mozambique, organisent le rapatriement volontaire de leurs ressortissants. Au Cap, des centaines de Zimbabwéens patientent devant leur consulat dans l'espoir d'obtenir une place à bord d'un bus pour rentrer chez eux, mais les dates de départ restent incertaines. À ce risque de débordement, les autorités sud-africaines ont annoncé le déploiement de 13 000 policiers appuyés par plusieurs centaines d'agents de sécurité privée et des militaires. Le président sud-africain assure que les forces de l'ordre sont prêtes à faire face à tous les scénarios. Le Cap Gabriel Porometto pour Radio Vatican.
3: Et l'Église catholique sud-africaine appelle à la fin des violences xénophobes et exhorte mi-juin déjà le gouvernement à s'attaquer aux problèmes socio-économiques profonds qui affectent le pays. Hier, la République démocratique du Congo commémorait le 66e anniversaire de son indépendance. Une célébration entachée par les violences qui persistent à l'est du pays entre les rebelles du M23 et l'armée congolaise. À Rome, hier soir, la diaspora congolaise a participé à une messe pour la paix célébrée en la basilique Sainte-Marie-Majeure. Plus de détails à retrouver sur notre site vaticannews.va. On prend la direction de la Syrie dans notre dossier ce matin. La

0: Syrie. La Syrie, pays en mutation depuis la fin du régime de Bachar al-Assad il y a un an et demi. Depuis, les combats ont en grande partie cessé. Des millions de déplacés sont rentrés chez eux et les institutions recommencent à fonctionner. Mais les séquelles d'une décennie de guerre demeurent et se matérialisent notamment par le fléau des mines antipersonnelles que le conflit a laissé derrière lui. Les civils en paient le prix, en particulier à l'est du pays, dans la région de Deir ez-Zor. Près de 2000 victimes, dont 208 enfants, ont été recensées depuis la fin de la guerre. La question du déminage est très complexe et rencontre des problèmes de financement. Anne Henry est directrice du plaidoyer chez Handicap International.
1: C'est vraiment une contamination massive dans ce pays. On évalue à environ 1,3 million le nombre de munitions qui ont été utilisées pendant le conflit. Donc parmi ces munitions, il y a des mines antipersonnelles. Ça a laissé jusqu'à 400 000 engins non explosés. Et en fait, la particularité des mines antipersonnelles et la définition de ces armes, c'est une arme qui est indiscriminée parce qu'elle ne fait pas la différence entre un combattant, un enfant ou n'importe quelle population civile, puisque c'est une arme qui est déclenchée par sa victime. Donc c'est une arme qui touche principalement les civils après les conflits. Le danger, il est invisible et il est partout et il n'y a pas de cartographie précise.
2: Et parmi les victimes, on compte également des enfants. Comment ces mines antipersonnelles affectent la vie des enfants syriens? Certains parfois prennent même le risque de désamorcer des mines actives.
1: Oui, alors c'est vous avez complètement raison. En fait, une grande partie des accidents a lieu sur des terres agricoles ou de pâturage, quand des gens essayent de cultiver en fait leurs terres. Mais il y a également beaucoup de familles qui rentrent dans les ruines de leur maison, où là aussi, il peut y avoir des engins qui vont exploser. Et puis, vous parlez des enfants. Ce sont effectivement des objets qui attirent beaucoup les enfants, qui attirent leur curiosité. Et il y a aussi beaucoup d'accidents parce que les enfants, ils sont intrépides, ils ont tendance à aller jouer un petit peu partout, en dehors des sentiers battus, je dirais. Et c'est souvent eux les principales victimes. Tout récemment, fin mars, un enfant a été tué alors qu'il gardait des moutons dans un champ qui lui semblait familier. Et ces armes, elles frappent maintenant pendant les retours, alors que les gens rentrent chez eux après la fin des conflits. Et c'est sur les chemins, dans les champs, près des écoles, dans les hôpitaux. Donc c'est ça la réalité en Syrie aujourd'hui.
2: Quel est le taux d'accidents aujourd'hui depuis la chute du régime Assad?
1: Tout ce qu'on sait, c'est qu'il y a eu, donc depuis la fin du conflit, donc sur l'année 2025 et 2026, nous contribuons à une publication qui s'appelle le Landmine Monitor, qui montre qu'il y a eu donc 2000 victimes, dont 712 tués, dont 208 enfants. Et il y a un traité, le traité d'Ottawa, qui interdit justement l'utilisation, la production de mines et qui oblige à déminer et à assister les victimes. Et il est mis en danger aujourd'hui parce que il y a des États qui utilisent de plus en plus de mines, des États non signataires, mais il y a aussi des États partis au traité, notamment en Europe, qui se retirent du traité devant la menace de guerre qui est aux portes de l'Europe. Et c'est vraiment une préoccupation puisque on sait que cette arme ne peut pas protéger les civils, bien au contraire, elle constitue une grave menace contre les civils.
2: Des équipes d'ingénieurs spécialisés avaient entamé des travaux de déminage en 2025. Combien de temps faudrait-il pour déminer un pays comme la Syrie et à quel coût?
1: Alors, ce qu'il faut dire, c'est que les mines, elles sont très faciles à poser, elles sont très peu chères à l'achat, mais le déminage est extrêmement coûteux, extrêmement dangereux et il dure pendant des décennies. Donc déjà, c'est une complexité du déminage. Handicap International est impliqué dans des opérations de dépollution, notamment auprès des écoles, des hôpitaux. Il y a aussi des infrastructures en eau qui ont été très, très touchées. Une des problématiques, c'est que en fait, il y a une aide internationale qui aide en fait à tout ce qui est programme de déminage, mais les financements ont énormément baissé. Et c'est une des réalités aujourd'hui. On sait que les financements de l'aide internationale ont baissé. Or, le déminage en Syrie se fait beaucoup et beaucoup financé par l'aide internationale. Et donc, aujourd'hui, on sait que les fonds sont très insuffisants par rapport aux besoins. Il n'y a que 13% en fait des besoins financiers pour le déminage qui sont à disposition et on craint que ça diminue encore dans le futur.
0: Interrogée par Myriam Sandouno, Anne Herry, directrice du plaidoyer chez Handicap International, était ce matin l'invitée de Radio Vatican.
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5: Tout de suite, 8h44, retour de l'essentiel de l'actualité en région, présenté par Clémence Roux-Bernard. C'est l'heure du rappel des titres.
6: Bonjour à tous. L'État pourrait investir 5 millions d'euros supplémentaires pour soutenir le projet de reprise de l'usine de pâte à papier Fibre Excellence à Saint-Gaudens. Placée en redressement judiciaire depuis fin avril, elle emploie 270 salariés. La canicule continue de peser sur les cultures. Dans le Tarn-et-Garonne, la récolte des prunes a commencé en avance. Les vergers produisent moins en moins de fruits et certains ont été brûlés par le soleil. En revanche, les prunes sont plus sucrées cette année. Près de Toulouse, une jeune girafe de plus de 2 mètres est arrivée au parc African Safari de Plaisance-du-Touche. Après une période d'adaptation, elle sera présentée aux visiteurs. L'université chrétienne d'été débute aujourd'hui à Castanet-Tolosan. Jusqu'à vendredi, conférences et tables rondes sont proposées autour du thème « La paix aura ton visage ». En sport, le quadruple champion olympique Léon Marchand déclare forfait pour la fin des championnats de France de natation en raison d'une blessure à un adducteur. Enfin, le Stade toulousain célèbre son 4e bouclier de Brennus consécutif avec un maillot en édition limitée.
5: Tout de suite, nous retrouvons la lecture et le commentaire de l'évangile du jour selon saint Matthieu, chapitre 8, versets 28 à 34, avec le père Pierre Cussonnet, vicaire de l'ensemble paroissial de Notre-Dame de Lormette.
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7: Évangile de Jésus-Christ selon saint Matthieu. En ce temps-là, comme Jésus arrivait sur l'autre rive dans le pays des Gadaréniens, deux possédés sortirent d'entre les tombes à sa rencontre. Ils étaient si agressifs que personne ne pouvait passer par ce chemin. Et voilà qu'ils se mirent à crier « Que nous veux-tu, fils de Dieu ? Es-tu venu pour nous tourmenter avant le moment fixé ?» Or, il y avait au loin un grand troupeau de porcs qui cherchait sa nourriture. Les démons suppliaient Jésus « Si tu nous expulses, envoie-nous dans le troupeau de porcs. » Il leur répondit « Allez. » Ils sortirent et ils s'en allèrent dans les porcs. Et voilà que, du haut de la falaise, tout le troupeau se précipita dans la mer et les porcs moururent dans les flots. Les gardiens prirent la fuite et s'en allèrent dans la ville annoncer tout cela, et en particulier ce qui était arrivé aux possédés. Et voilà que toute la ville sortit à la rencontre de Jésus, et lorsqu'ils le virent, les gens le supplièrent de partir de leur territoire. Finalement, les chrétiens ont-ils raison de manger du porc ? Quand on voit comment Jésus traite ces pauvres cochons dans l'Évangile, on se demande si on ne devrait pas interpréter cela comme une condamnation définitive de l'animal lui-même et de sa viande en particulier. Heureusement que plus tard, le Seigneur viendra confirmer à Pierre qu'aucun aliment ne doit être plus déclaré impur. Donc, je vous rassure, vous pouvez garder vos conserves de rillettes et vos saucissons sans scrupule. Ce que Jésus manifeste dans l'évangile d'aujourd'hui est bien résumé dans le verset alléluiatique qui est chanté juste avant l'évangile. Le Père a voulu nous engendrer par sa parole de vérité pour faire de nous comme les prémices de ses créatures. L'homme est la première des créatures. Il est en termes de dignité, étant la seule créature faite à l'image et la ressemblance de Dieu. On comprend alors que Jésus préfère sauver une vie humaine et surtout une âme humaine, quitte à ce que cela conduise à sacrifier un troupeau entier de porcs. L'homme est aussi la première des créatures en termes de chronologie. Non pas dans sa création, on voit comment la Genèse situe la création de l'homme à la fin de la semaine des origines, mais dans sa recréation, puisque la création tout entière attend la révélation des fils de Dieu, la création entière attend la rédemption qui concerne d'abord l'humanité et qui saisit ensuite tout ce qui est. Nous sommes les premiers destinés au royaume des cieux. Que tout cela nous rappelle la haute dignité qui est la nôtre, une haute dignité qui appelle une grande responsabilité. Si je suis supérieur au porc,
8: je ne peux pas me comporter comme un animal. Si je suis le destinataire de tant de grâces de Dieu, je ne peux pas les jeter au pourceau par mon indifférence. Le Seigneur nous aime infiniment plus que tout ce qu'il a pu créer par amour pour nous. Répondons à cet amour par notre gratitude et par toute notre vie.

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1: Alors, si vous cherchez des lieux à découvrir, des activités à faire ou bien des idées sorties, j'ai peut-être quelque chose pour vous tout de suite. Et c'est présenté par Paul Boyer.
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3: Bonjour à tous et bienvenue dans votre agenda culturel de ce mercredi 1er juillet. Plusieurs événements sont à prévoir en Midi-Pyrénées cette semaine. D'abord en Haute-Garonne, du côté du Festival de Toulouse, le concert de ce soir sur les musiques de John Williams est complet, mais vous pouvez toujours vous inscrire pour le concert de demain soir, joué par l'orchestre du Capitole à la Halle au Grain à 20h, avec, et c'est historique, comme chef pour la première fois depuis 23 ans, Michel Plasson, qui a dirigé l'orchestre pendant 35 ans. Pour cette semaine, trois autres concerts ont lieu, mais c'est complet pour Calogero vendredi ainsi que pour l'artiste Pomme dimanche. Néanmoins, vous pouvez encore réserver pour le concert de samedi avec Axel Red, figure de la pop et de la soul, c'est à 20h. Ensuite, toujours en région toulousaine, après une première édition, les Nuits étoilées de Candy reviennent les 3 et 4 juillet. Il s'agit de deux soirées cinéma en plein air à partir de 22h, dont les recettes sont entièrement reversées au financement de la recherche contre le cancer, une initiative de la Fondation Toulouse Cancer Santé en partenariat avec le domaine de Candie où se déroulent les soirées. Vendredi soir sera diffusée la comédie Les Garçons et Guillaume à table, et le samedi Les Trois Mousquetaires d'Artagnan. Pour les réservations, rendez-vous sur le site internet de la Fondation Toulouse Cancer Santé. Partons maintenant dans le Gers, ou plutôt en Gascogne, où est proposé dans le village de Montaud-les-Créneaux un escape game sur D'Artagnan. Voici l'histoire proposée. Vous avez une heure pour résoudre les énigmes et ainsi ressortir sain et sauf de la tempête. Imaginez-vous dans un château situé au bord d'un fleuve dans lequel se trouve un cabinet de curiosités. Ce cabinet est gardé par un collectionneur qui conserve une collection exceptionnelle sur D'Artagnan. À l'intérieur de cette pièce se trouve un coffre fermé par un code dans lequel sont conservées plusieurs pièces authentiques. Or, ce cabinet court un grand danger. Suite à la tempête, l'eau du fleuve menace de tout inonder. Voilà, la participation est gratuite. Vous pouvez vous inscrire sur le site internet Tourisme Gers. L'événement permet de former les futurs agents de l'Office du Tourisme. C'est jeudi et vendredi de 10h30 à midi et de 15h à 16h30. En Ariège, maintenant jusqu'au 3 juillet, a lieu les Voix d'été, où se produisent sur scène les élèves du Conservatoire de musique et de théâtre de l'agglomération de Foix-Varilhes. Après un programme bien rempli de concerts et de spectacles depuis mai, ainsi que la remise des diplômes ce soir à 17h, le dernier concert réunira vendredi à 18h30 les orchestres du Conservatoire au Centre aquatique de l'Aglo à Foix. L'entrée est libre. Enfin, dans les Hautes-Pyrénées a lieu ce week-end à Saint-Laurent-de-Nest le Pyrénées Festival Sense, où se mêlent musique, danse, cirque et diverses performances avec à la fois des talents locaux et des artistes de scène nationale. Retrouvez la programmation complète et le lien pour la réservation sur les différents sites d'agenda culturel. C'est gratuit le dimanche et c'est à la Maison du Savoir de Saint-Laurent-de-Nest. Merci d'avoir suivi votre rendez-vous culturel. On se retrouve demain. Passez une belle journée à l'écoute de Radio Présence.

0: 8h58. Il est déjà l'heure de répondre à la question du jour dans l'évangile d'aujourd'hui. Selon Saint Matthieu, chapitre 8, versets 28 à 34, qui a été lu et commenté aujourd'hui par le père Pierre Cussonnet, vicaire de l'ensemble paroissial Notre-Dame de l'Hormette, dont c'était la fête d'ailleurs lundi et dont hier c'était l'anniversaire d'ordination. Voilà, ça fait 2 ans, bon anniversaire lui. Avant donc de trouver la réponse, la question dans l'évangile du jour, donc, que demandent les démons à Jésus avant de quitter les deux possédés ? Réponse A, d'être envoyé dans un troupeau de porcs. Réponse B, d'être renvoyé dans le désert. Ou réponse C, d'être enfermé dans une prison. Écoutons la réponse d'aujourd'hui.
1: Paul de l'Escar, je propose la 1, le troupeau de porcs. Merci et bonne journée à tous.
0: Eh bien, bonne journée à vous aussi, Paul de l'Escar. Et puis elle commence bien cette journée puisque c'était effectivement la bonne réponse. La réponse A, les démons demandent à Jésus d'être envoyé dans un troupeau de porcs. Félicitations, Paul de l'Escar. On va vous appeler pour prendre vos coordonnées et pour pouvoir vous envoyer votre cadeau. Le livre Éloge spirituel de la simplicité aux éditions Arthège, on vous l'envoie dès ce matin. Comme ça, au moins, vous pouvez le recevoir assez rapidement. Félicitations, Paul. Demain, nouvelle question. Nouvelle chance de remporter des cadeaux. Et avant de se quitter pour mieux se retrouver, eh bien, la météo du jour, elle commence bien cette journée, puisqu'en plus de gagner des cadeaux, il fait beau sur toute la région, un ciel ensoleillé et dégagé partout et pour tout le monde, quelques nuages le long des Pyrénées, mais qui vont disparaître au fur et à mesure de la matinée. Ce matin, les températures sont comprises entre 17 et 20 degrés et cet après-midi, eh bien, restera aussi largement ensoleillé sur toute la région. Les températures qui poursuivront leur progression avec une chaleur agréable tout au long de l'après-midi, on ne dépassera pas les 32 degrés et quelques nuages qui resteront de passage en région, mais sans perturbation d'après Météo France. Belle journée à toutes et à tous. Rendez-vous demain dès 7h30. Belle journée.
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3: Bonjour à tous, à la une de l'actualité, ça valait le coup de rester éveillé hier soir. L'équipe de France file en 8e de finale de la Coupe du Monde. Après sa victoire contre la Suède, succès 3-0, Kylian Mbappé a marqué un doublé. Bradley Barcola a aussi inscrit son but. Écoutez sa réaction juste après le match au micro de beIN Sport.
4: Franchement, on a fait un très bon match tous ensemble. On a réussi à se trouver dans les espaces. Le jeu combiné, il était bien et c'est pour ça qu'on a réussi à mettre beaucoup de buts. On aurait pu en mettre encore plus. Il y a que des superbes joueurs de toute façon dans cette sélection et on le voit sur le terrain, chaque joueur qui touche le ballon il apporte du danger, donc c'est incroyable de jouer avec eux, c'est magnifique ce qu'on fait, donc j'espère que ça va continuer. Et à chaque fois que je sois titulaire ou remplaçant, j'essaie d'apporter ce que je peux à l'équipe et aujourd'hui ça a bien marché, donc je suis content.
3: Prochain rendez-vous pour les Bleus samedi soir à 23h contre le Paraguay. Autre résultat, la qualification de la Norvège contre la Côte d'Ivoire 2-1 et le Mexique a dominé l'Équateur 2-0. Sécheresse, vent et chaleur. 6 départements du pourtour méditerranéen sont en alerte très sévère pour les feux de forêt. Les Pyrénées-Orientales, l'Aude, l'Hérault, le Gard, les Bouches-du-Rhône et le Vaucluse. À cause donc de la chaleur, des sols très secs et du vent jusqu'à 75 km/h. De nombreux massifs sont interdits d'accès et les pompiers sont mobilisés. Les départements de l'Ardèche, la Drôme et le Var sont en orange, risque élevé. Un nouvel épisode de canicule devrait toucher la France dès ce week-end selon Météo France. Les températures pourrait de nouveau dépasser les 35 degrés dans plusieurs régions. La durée et l'intensité de l'épisode restent encore à préciser. Nos océans ont connu leur mois de juin le plus chaud jamais enregistré. La température moyenne de surface a atteint près de 21 degrés selon l'Observatoire européen Copernicus aujourd'hui, avec notamment l'effet d'El Niño, un phénomène climatique qui réchauffe les eaux de surface. De nouveaux records pourraient être battus d'ici la fin de l'année. Plusieurs changements ce 1er juillet. Un nouveau congé de naissance permet à chaque parent de bénéficier de 2 mois de congés indemnisés supplémentaires. Le prix repère du gaz augmente de 7,4%, soit environ 2,70 € de plus par mois pour les foyers concernés. Les petits colis importés hors de l'Union européenne sont taxés désormais de 3 € par article. Et pour terminer en tennis, retour gagnant pour Arthur Fils après 2 mois d'absence à Wimbledon. Le numéro 1 français s'est qualifié pour le 2e tour hier en dominant le Belge Raphaël Collignon en 3-7, 7-5, 6-1, 6-3. Voilà pour l'essentiel de l'actualité. Bonne journée à tous.

0: Bonjour à tous. Dans l'actualité régionale, l'État est prêt à renforcer son soutien au projet de reprise de Fibre Excellence à Saint-Gaudens. Le groupe de pâte à papier est en redressement judiciaire depuis le 27 avril dernier et emploie 270 salariés à Saint-Gaudens. Le gouvernement pourrait investir 5 millions d'euros supplémentaires pour accompagner le plan de financement. La canicule, elle, continue de peser sur les cultures. Dans le Tarn-et-Garonne, les producteurs de prunes ont commencé leur récolte avec plusieurs jours d'avance. Résultat, moins de fruits dans les vergers. Certains ont même été brûlés par le soleil. En revanche, bonne nouvelle, les prunes sont plus sucrées que les années précédentes. Dans le reste de l'actualité, une nouvelle pensionnaire est arrivée au parc African Safari près de Toulouse à Plaisance-du-Touche. Cette jeune girafe haute de plus de 2 mètres découvre son nouvel environnement. Après une période d'adaptation, elle sera prochainement présentée aux visiteurs. On reste en Haute-Garonne. L'université chrétienne d'été ouvre aujourd'hui ses portes à la maison de la fraternité à Castanet-Tolosan. Jusqu'à vendredi, conférences, tables rondes et temps d'échange se succéderont autour du thème « La paix aura ton visage », un rendez-vous ouvert à tous. En sport, coup dur pour le Toulousain Léon Marchand. Le quadruple champion olympique déclare forfait pour la fin des championnats de France de natation en raison d'une douleur à un adducteur. Des examens complémentaires doivent désormais préciser la nature de sa blessure. Et puis en rugby, le Stade Toulousain continue de célébrer son 4e bouclier de Brennus consécutif. Le club dévoile un maillot en édition spéciale imaginé pour célébrer de ce nouveau titre de champion de France. Voilà pour l'essentiel de l'actualité.
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0: quelle était la place de l'Eucharistie dans la vie de Madeleine Delbrel, cette poète mystique, assistante sociale, engagée auprès des gens de son quartier et puis auprès de ses amis? C'est ce que nous découvrons avec vous, Père Gilles François. Bonjour.
1: Bonjour.
0: Vous vous êtes penché sur les écrits de Madeleine Delbrel, ça fait longtemps, mais cette fois-ci, vous avez eu envie de connaître quel était son lien à la messe, en quoi ça la nourrissait et pourquoi ça faisait partie vraiment de son socle, de son pilier pour elle. Elle vivait avec plusieurs femmes, c'était ni des religieuses, ni des femmes mariées, c'était des femmes qui se consacraient au Christ. Comment est-ce qu'elles organisaient leur journée pour qu'il y ait la messe présente au quotidien pour elles, parce que pour rien au monde, elles n'auraient voulu la rater?
1: Elles organisaient du coup, il y avait plus de messes que maintenant peut-être, la messe quotidienne, rien qu'à Ivry-sur-Seine, ou à celle qui était à Longwy, en Meurthe-et-Moselle, et elles arrivaient à trouver messe du matin ou messe du soir. Donc ça, elles se débrouillaient chacune selon leur travail d'assistante sociale, d'infirmière. Plusieurs étaient catéchistes aussi, je le signale. Elles renaclaient pas du tout à faire le catéchisme, au contraire. Alors par contre, le socle, c'était... Chacune se débrouille pour 2 heures par jour de prière. Donc, oraison, lectio divina, messe.
0: Oraison, c'est un temps en tête-à-tête avec Dieu.
1: Oui, c'est ça.
0: Lectio divina, c'est vraiment la parole de Dieu qu'on apprend à lire pour soi et pour le monde.
1: Oui.
0: Et puis,
1: la messe, voilà. Merci de préciser, en effet. Et donc, 2 heures par jour. Et puis, elles avaient un rendez-vous hebdomadaire. Ils appelaient ça cercle d'évangile pour dire que cercle, on est à égalité, quoi. Toutes les personnes du cercle, et l'une à tour de rôle préparait un évangile et disait il y avait un partage, prière, partage, et puis peut-être décision personnelle ou décision commune, de dire mise en pratique de l'évangile, quoi. Ça, c'était une fois par semaine, un cercle d'évangile ou recours à la personne de Jésus-Christ. Parce que c'est toujours Jésus-Christ, quoi. La messe, c'est le lieu où nous célébrons la mort et la résurrection de Jésus-Christ. Quel que soit le prêtre qui le fait, quel que soit son style, sa tendance, et Dieu sait s'il y en a des tendances aujourd'hui, mais c'est d'abord Jésus-Christ. C'est pour ça qu'elle s'est accrochée. Même quand le curé de sa paroisse comprenait rien à ces femmes qui étaient des laïcs, mais pourquoi c'est pas religieuse? Normalement, quand on est comme ça, on est religieuse. Mais pourquoi c'était pas religieuse? Je rappelle, fais un petit peu d'histoire, que c'est le pontificat de Pie XI qui est le pontificat qui a lancé l'action catholique, cette façon d'être, dire aux laïcs, mais vous êtes présent dans le monde. Et c'est l'autorité, même, c'est en particulier l'archevêque de Paris, mais d'autres, un capucin célèbre de l'époque, un père de Saint-Sulpice aussi, qui leur a dit, mais quel reste laïque? Elles ont quelque chose à apporter d'une façon neuve. Alors après, l'Église n'a pas forcément trop su quoi en faire, sinon qu'elle se référait à l'évêque du lieu, que le curé, il comprenait pas forcément ce que faisaient ces femmes, et qu'elles ont persévéré, quand même très fortement, grâce à ce recours à l'Évangile. Donc ça, c'est la parole de Dieu. Et puis, c'est cette accroche à la messe quotidienne, et puis au sacrement du pardon, qui est plus intime, plus secret, évidemment. Donc à la vie sacramentelle, qui est à la paroisse. Alors d'ailleurs, elles se définissaient non pas paroissiales, mais paroissiennes. Au début, elles ont été recrutées dans des œuvres paroissiales. Il y avait un centre social paroissial, parce qu'il y avait un centre social municipal qui, lui, était tenu par les communistes. Donc monsieur le curé avait voulu faire son centre social paroissial, et Madeleine Delbrel, assistante sociale, a été recrutée comme ça. Puis ils se sont rendus compte que c'était un ghetto. Un joli ghetto catholique, mais un ghetto quand même. Donc ils se sont dit, mais nous, on est venus pour tout le monde. On n'est pas venus pour les catholiques. Ou les sympathisants catholiques. Donc elles se sont dit, on est paroissienne. Donc la paroisse, c'est d'abord le lieu de la prière, de l'assemblée, du nous chrétien, du nous du Notre Père, du nous de l'Eucharistie. Je suis pas simplement là pour ma messe, pour ma sanctification personnelle, mais parce que je suis riche aussi riche et porteuse de tous les gens que j'ai rencontrés.
0: Elle a un attrait aussi particulier pour la liturgie, parce que elle fait quelque chose qui est un peu particulier, je pense encore aujourd'hui, c'est que elle lit la liturgie, c'est-à-dire le déroulé de la messe en quelque sorte, avec les textes du jour, mais aussi tout ce qu'il y a entre les textes, en disant que ça n'est pas réservé aux religieux ou aux prêtres, et que c'est une façon de pouvoir vivre la messe, la prière, en dehors de l'église. Quelle est la limite de cet exercice ?
1: La limite, c'est que elle a fait un très beau texte d'ailleurs que nous avons publié, qui s'appelle Liturgie et vie laïque. Il est publié dans un extrait, deux extraits, je crois, dans le petit livre L'Eucharistie vécue par Madeleine Delbrel, mais il est publié en entier dans La sainteté des gens ordinaires sur liturgie et vie laïque. Quoi, c'est-à-dire qu'on n'y arrive pas toujours par rapport à un religieux qui peut faire tous les offices de la journée, l'office de compli, mais aussi les laudes, les tierces, etc., les vêpres. On prend un comme morceau, voire il se pourra que tu ne puisses pas aller à la messe, mais tu peux te relier à telle messe. Alors elle dit, tu peux te relier à la messe du pape, à la messe de tel prêtre que tu connais, à telle communauté, mais tu y es pas. Elle a ce sens aigu de cette liturgie qui structure le temps, qui est une façon de sanctifier le temps, qui n'est pas seulement juste le moment de la messe, mais au long de la journée. Alors ça me vient en vous écoutant poser la question tout à l'heure. Elle avait un gros missel quotidien qu'elle appelait son herbier. Parce que elle aimait bien, elle avait mis quelques fleurs séchées dedans, mais il y avait aussi plein d'images ou des photos de gens ou des articles de journaux, des extraits de lettres qu'elle avait gardés. C'est absolument rempli. Si vous allez rue Raspail à Ivry, à sa maison qui est ouverte, grâce à l'association des amis de Madeleine Delbrel, il y a son herbier et dedans, on sent bien qu'elle a fréquenté. La liturgie, c'était ce gros pavé qui fait, je sais pas, 1200 pages en papier très fin, comme on faisait à l'époque, avec une belle couverture en cuir, mais complètement gonflé par les lettres qu'elle a gardées dedans, les images, les photos, et cette pensée à la fois de la liturgie et des personnes. En fait, c'est une dimension assez peu connue de Madeleine, mais c'est cet attachement à la liturgie dont le cœur, le sommet et la source aussi. La source de la charité se trouve dans l'Eucharistie, mais ça se diffuse tout au long du temps. Sanctification du temps par la liturgie. Et ça, elle en a un sens très aigu et en même temps très laïque, parce que elle avait pensé, après sa conversion, entrer au Carmel. Puis elle a mis quand même deux ans à discerner, deux, trois ans à se rendre compte qu'elle est appelée à servir Dieu dans le monde. Elle était fille unique aussi, il fallait bien qu'elle s'occupe de ses parents malades, âgés. Donc il y avait un côté concret de cette décision. Mais aussi, elle a senti cet appel à servir Dieu dans le monde. Et puis d'autres jeunes femmes de son époque aussi avaient ce même appel. Et donc ça donne un autre rapport à la liturgie, oui, forcément.

0: Alors, elle disait que la messe, oui. C'est un texte que vous citez, la messe lue ou dans notre lit ou sur un coin de banquette nous remet en présence du fond de notre vie sans que nous n'ayons rien à en atténuer dans le courant de notre journée. Alors, ce qui est intéressant, c'est qu'elle vit sa journée aussi un peu comme une messe, c'est-à-dire qu'à tout moment, on peut dire des phrases du Notre Père, à tout moment, on peut célébrer le Kyrie Eleison, à tout moment, on peut dire Gloria in excelsis Deo. Voilà, finalement, sa journée peut être ponctuée des moments de la messe.
1: Des moments de la messe, oui. C'est ça, c'est un sens très aigu. De même que ça se faisait peu au temps de Madeleine, mais ça se développe beaucoup aujourd'hui. Beaucoup de gens ont en main un prion en église ou un Magnificat ou une où il y a les textes de la messe quotidienne, où ils ont leur application sur le téléphone aussi. Hein, et puis, on a une parole qui nous porte. Ou des fois, ils ont des amis. Si tu veux, je t'envoie tous les jours une phrase de l'évangile du jour. Hein, je te l'envoie. Donc, qui fait qu'on vit davantage. Et Madeleine est pionnière de ça avec simplement une phrase où ça peut être le Kyrie Eleison, le Gloria in excelsis, repris dans la journée. Cette façon d'habiter, d'être habité, c'est à la fois habité, c'est actif, et en même temps être habité. À ce moment-là, on est très à la fois dans la vie quotidienne et dans la liturgie, dans son dynamisme fondamental, quoi.
0: Père Gilles François, depuis le départ, on parle de l'Eucharistie, mais pour elle, vraiment, quand elle allait à la messe, c'était quoi? C'était une émotion? C'était une reconnaissance? Une crainte? C'était un émerveillement? C'était la joie de réentendre les paroles de la scène? Qu'est-ce qui la bouleverse dans l'Eucharistie? Qu'est-ce qui fait qu'elle n'en sort pas tout à fait pareil et qu'elle y attache autant d'importance? Ou est-ce que parfois, c'est un devoir?
1: Elle dit « on va se laisser transformer ». C'est le corps du Christ, c'est le mystère de l'incarnation, il s'est fait homme, il a donné sa chair en nourriture, comme il le dit lui-même, et à la fois l'assistance à la messe et la communion eucharistique, c'est lui en nous, et c'est lui qui nous transforme, au long du temps. C'est pour ça que j'insiste aussi sur cette sanctification du temps. Il me semble qu'il y a cette dimension extrêmement forte chez elle de se laisser transformer. D'ailleurs, elle dit elle-même, dans un texte célèbre qu'elle a écrit en 1938, donc elle est à Ivry depuis 4-5 ans, d'être agie, non pas active, mais agie par Dieu. Parce qu'elle est assistante sociale, on pourrait dire, c'est une femme d'action. Et puis aimer, c'est l'action, quoi. Elle retourne, être agie par Dieu. Alors c'est tout à fait l'école française de spiritualité, comme disait Jean-Jacques Ollier au XVIIe siècle, se laisser à l'esprit. Voilà. Ou le cardinal de Bérulle au XVIIe siècle aussi. Hein. Cette façon d'être... Bien sûr, j'agis. Mais plus encore, j'ai envie qu'il agisse en moi. Et lui, il a ce désir-là.
0: Hein, lui, le Christ.
1: Lui, le Christ, oui. Hein, c'est de cette fameuse séance dans un café du 13e arrondissement.
0: Justement, ça, on va en parler dans la prochaine émission, Père Gilles François, parce que c'est un très bon moment.
1: Bon, alors, on
0: vous retrouve demain.
1: Demain, à demain.
0: Merci, Père Gilles François.

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1: Ne cherchez pas midi à 14h le bon lieu. Je vais vous l'indiquer tout de suite. C'est Boulors. Oui, Boulors, l'abbaye de Boulors. Son étymologie est simple. Bonus locus. L'appellation latine s'est transformée au cours des siècles en Boulors. À 20 km au sud-est d'Auch, cette abbaye qui date du XIe siècle, à l'époque c'était Saint-Germier, est devenue depuis 1949 un haut lieu spirituel du Gers. C'est une abbaye ancrée, vivante, dynamique. Trois adjectifs qui la caractérisent et que l'on trouve en sous-titre d'un magnifique album publié par les éditions Yeshua. Bertrand Letu réalise avec cet ouvrage un bijou éditorial en présentant non seulement les murs, mais aussi l'âme, un site magnifique en plein Gers. Une abbaye qui a traversé les siècles, une communauté féminine pleine de vie, un lieu de grande sérénité. Cet album est splendide à plus d'un titre. J'appréciais certes les photos de qualité qui rendent bien compte de cette vie quotidienne monastique, mais aussi le texte épuré qui va à l'essentiel et qui reflète le sens profond que ces moniales ont fait en choisissant cette vie cistercienne. Le paradoxe de cette abbaye située, comme c'est souvent le cas pour ces lieux de prière, hors des sentiers battus, c'est qu'elle est médiatiquement fort connue. Comme quoi, il ne faut pas rester sur des clichés dépassés. La vie monastique est ancrée dans la réalité. De nombreux articles, de nombreux reportages ont présenté cette communauté pleine de ressources, de vitalité, d'insertion dans la vie économique de ce département rural en y développant une ferme en tout point écologique. Je vous invite, si vous n'avez pas encore eu cette occasion, de venir découvrir cette abbaye pour un moment de prière dans un site magnifique. Et vous n'oublierez pas de faire quelques achats gourmands dans la boutique, du fromage et des confitures, c'est leur spécialité. En attendant ce moment touristique et spirituel, feuilletez avec joie ce splendide ouvrage au prix fort modéré, pas moins de 15 euros, quel exploit commercial pour un voyage dans le temps, 900 ans d'histoire et une invitation à une spiritualité toujours actuelle. Ora et labora, prière et travail. Oui, toujours, mais dans la joie.

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3: C'est Michel Zinc, écrivain et spécialiste de la littérature du Moyen-Âge, qui succéda à René Girard au 37e fauteuil de l'Académie française. Voici quelques extraits de l'éloge de René Girard que prononça Michel Zinc dans son discours de réception le 18 octobre 2018. Dans le langage courant, on parle de bouc émissaire. Cette expression, qui donnera son titre à un livre de René Girard, est éclairée par le mot grec « pharmakos », qui désigne un sorcier maléfique, mais aussi un guérisseur. La traduction grecque de la Bible l'applique au bouc, que dans le Lévitique, on charge de tous les péchés du peuple d'Israël avant de l'expulser et de le chasser dans le désert. Or, la Bible ne dissimule pas que ce bouc qui purifie la communauté de ses péchés en les emportant au loin, est lui-même innocent. La Bible sait et révèle que le bouc émissaire est innocent. Parmi tous les mythes, toutes les religions et toutes les croyances du monde, la Bible a l'originalité de raconter l'histoire du point de vue des victimes, de se prolonger dans une religion, le christianisme, qui fait de Dieu incarné une victime et qui place dans sa bouche un enseignement révélant des choses cachées depuis la fondation du monde, comme le dit l'évangile de Matthieu. Cette révélation, selon René Girard, est que l'origine de la violence est dans la rivalité mimétique, que la victime émissaire est donc innocente et que la violence dont elle est l'objet est injuste et inutile. En revanche, ce qui, dans l'Ancien et dans le Nouveau Testament, n'avait jamais paru jusque-là explicite à personne, ni aux exégètes, ni aux biblistes, ni aux théologiens, ni aux historiens des religions, ce que René Girard affirme seul, c'est que la lente maturation de la Bible s'acheminait tout entière vers la révélation que toute violence est mimétique et qu'elle s'exerce aux dépens d'une victime innocente. Cette révélation, René Girard en trouve dans les évangiles l'expression complète, et elle constitue pour lui le message même du Christ. Il met au jour ce message partout, avec une virtuosité confondante dans la pratique de l'explication de textes. Fondamentalement, il voit dans le commandement premier du christianisme « Tu aimeras ton prochain comme toi-même » l'équivalent sous une formulation positive des interdits détaillés par le dernier commandement du décalogue « Tu ne désireras rien qui appartient à ton prochain ». Ce qui est pour René Girard une façon de dire « Tu n'entreras pas en conflit avec ton prochain en partageant son désir ». Il écrit « Le prochain est le modèle de nos désirs ». Et il en tire des conclusions radicales touchant l'influence du christianisme sur l'histoire de l'humanité. Relevant le contraste entre les passages où Jésus, doux et humble de cœur, dit apporter la paix, et ceux où il annonce qu'il provoquera jusqu'au sein des familles des dissensions entraînant des persécutions, René Girard suppose que Jésus a d'abord pensé qu'il lui suffirait de révéler l'origine mimétique de la violence pour la faire disparaître, avant de constater que ce n'était pas le cas et que son enseignement, à demi reçu sans être vraiment compris, aurait au contraire d'abord pour effet d'exacerber cette violence en ébranlant la croyance au mythe de la victime émissaire et en interdisant l'apaisement temporaire de la violence qu'elle procure. De fait, dit René Girard, partout où le christianisme s'est implanté, aucun mythe nouveau lié à la victime émissaire n'a pu prendre corps. Mais les violences contre elle se sont au contraire

parce que sa théorie me séduisait, comme tant d'autres, mais surtout parce qu'il me faisait entendre la voix de la liberté. Dans les années 1970 et 1980, il fallait une liberté et une audace peu communes pour prendre au sérieux les auteurs, les textes, les mythes, les peuples, pour ne pas considérer a priori qu'ils ne comprennent pas ce qu'ils disent, ni pourquoi ils le disent. Mais la voix de la liberté, je l'entendais surtout chez un auteur capable de prendre au sérieux la Bible et le Nouveau Testament, de l'avouer paisiblement, de ne pas siéger avec ceux qui ricanent et d'écrire. Citation. Pour se faire accepter dans les milieux intellectuels, pour montrer patte blanche, il faut réagir à toute mention des écritures judéo-chrétiennes par le coup de pied de l'âne, aussi rituel et aussi automatique qu'un réflexe pavlovien. Fin de citation. Combien je la trouvais littéralement bouleversante, cette voix téméraire qui ne cherchait pas à montrer que la vérité de sa théorie lui permettait de s'appliquer aux écritures judéo-chrétiennes comme au reste, mais qui affirmait que la vérité de la révélation judéo-chrétienne montrait la vérité de sa théorie. On peut en sourire. On a souri à la pensée que les choses cachées depuis la fondation du monde n'ont été mises au jour que par deux personnes, dont la première est notre Seigneur Jésus-Christ, et la seconde, le professeur René Girard de l'Académie française. Mais ce n'est pas tout à fait ainsi qu'il faut voir les choses. Les fulgurations de la littérature ont fait surgir, aux yeux de René Girard, une vérité dont le déni par les mythes lui a confirmé, à contrario, l'importance. L'enseignement du Christ, préparé par l'Ancien Testament, l'a convaincu que cette vérité-là était la clé de la violence humaine. Le professeur René Girard n'aurait rien trouvé si notre Seigneur Jésus-Christ n'avait déjà tout dit. Mais quelle vérité ? La pensée de René Girard suppose-t-elle la foi ? Suppose-t-elle une adhésion à la révélation du judaïsme et à celle du christianisme ? La question paraît brutale. Elle est pourtant inévitable et il n'est pas si facile d'y répondre. Dans sa contribution au cahier de Lerne Girard, sur un sujet extrêmement girardien, la victime innocente dans Isaïe 52-53, Sandor Goodhart écrit. Citation. Girard ne nous fournit ni une éthique, ni une théologie. Ses propres croyances personnelles à propos du christianisme sont tout à fait séparables de la théorie anthropologique qu'il retrouve dans l'Évangile. On peut être juif, chrétien, musulman, hindou ou bouddhiste, et en même temps girardien. Fin de citation. Affirmation d'autant moins réfutable qu'il serait incorrect de la réfuter, mais affirmation destructrice d'une pensée qui, si elle n'est pas chrétienne, est partielle. Les admirables analyses littéraires de mensonges romantiques et vérités romanesques sont indubitablement justes, appliquées chacune au texte qu'elle éclaire, mais sans l'appui qu'elle prend sur le christianisme, cette théorie anthropologique menace ruine. Elle n'a pourtant pas besoin, dira-t-on, de faire appel à une révélation divine. René Girard lui-même le suggère à l'occasion. L'enchaînement du désir, de la rivalité et de la violence mimétique, le fantasme de la victime émissaire, relève de la nature humaine et d'elle seule. Les textes bibliques et l'enseignement de Jésus peuvent les avoir mis au jour grâce à une perspicacité naturelle. Si Jésus considérait que sa mission était de révéler aux hommes le mécanisme de la violence mimétique et l'innocence de la victime émissaire, mais non pas d'être nécessairement cette victime, rien n'empêche certes le chrétien de voir en lui Dieu incarné, acceptant la passion pour révéler aux hommes l'origine de leur propre violence. Mais il peut aussi bien être l'homme admirable de Renan, se vouant à une mission toute humaine. Mais ce n'est pas ce que René Girard finit par dire.

sa conviction, exprimée à plusieurs reprises, est que la révélation chrétienne, telle qu'il l'entend, dépassait les capacités de la perspicacité humaine. Citation. Au lieu de lire les mythes à la lumière des évangiles, ce sont les évangiles qu'on a toujours lus à la lumière des mythes. Face à la démystification prodigieuse opérée par les évangiles, nos démystifications à nous ne sont que des ébauches dérisoires, et peut-être aussi les obstacles rusés que dresse forcément notre esprit contre la révélation évangélique. Fin de citation. Ou plus clairement encore, citation, le fait qu'un savoir authentique de la violence et de ses œuvres soit enfermé dans les évangiles ne peut pas être d'origine simplement humaine. Fin de citation. Cette vérité, sa vérité, elle lui est apparue d'abord

0: Or, dans l'immanence et la fragmentation du roman, et non dans l'arrogante construction du penseur. Aussi bien, sa compétence est du côté de la littérature, seul domaine où il travaille de première main. Il est animé par deux convictions. La première est que la compréhension purement intellectuelle du mécanisme qui conduit du désir à la rivalité puis à la violence mimétique ne porte nullement remède à cette violence, si chacun n'a pas l'humilité de se changer soi-même par ce qu'on appelait jadis la conversion du cœur. En effet, citation, « aucune démarche seulement intellectuelle, aucune expérience de type philosophique ne pourra jamais procurer à un individu la moindre victoire sur le désir mimétique et la passion victimaire. » Fin de citation. Sa seconde conviction est que la vision des vaincus est véridique et que selon le mot de Simone Veil, la justice est l'éternelle fugitive du camp des vainqueurs. Tout se tient. Un pauvre a crié, Dieu écoute, et celui qui a grandi sans apparence ni beauté, méprisé de tous, celui qui tend le dos à ceux qui le frappent et les joues à ceux qui lui arrachent la barbe, celui qui ne soustrait pas sa face aux outrages et aux crachats, celui qui est défiguré au point de n'avoir plus apparence humaine et de susciter la stupéfaction horrifiée de la foule, alors que c'était nos souffrances qu'il portait, ajoute Isaïe, celui-là, victime innocente, porte la vérité de Dieu et en est la révélation. Oui, le Dieu de René Girard est le Dieu du Magnificat, qui renverse les puissants de leur trône et exalte les humbles. Merci de votre écoute. À notre prochaine rencontre.
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1: Je suis à nouveau aujourd'hui avec Étienne Berthier, qui est glaciologue, directeur de recherche au CNRS, membre du LEGOS, le laboratoire d'études en géophysique et océanographie spatiale de l'Observatoire Midi-Pyrénées à Toulouse. Nous sommes tous témoins de la récession des glaciers de nos montagnes depuis de nombreuses années, avec une accélération récente impressionnante due au réchauffement climatique actuel. Étienne Berthier nous a parlé la semaine dernière des mesures de cette récession au niveau mondial, à la fois sur le terrain et depuis l'espace, grâce à des satellites dédiés. Il nous a aussi expliqué que les chercheurs pouvaient à présent exploiter les données anciennes de satellites espions militaires, aujourd'hui déclassifiées, c'est-à-dire que les données sont rendues publiques. Cela permet l'étude de cette récession des glaciers sur une plus grande échelle de temps. Tout cela conduit à un changement des paysages dans nos montagnes, à une fonte des glaces dans l'Antarctique, à une remontée du niveau de la mer. C'est un phénomène mondial et il est important de l'étudier comme tel. On observe aussi des liens avec d'autres phénomènes géologiques comme les séismes ou les volcans. Mais il y a aussi d'autres conséquences, car les glaciers sont des réserves d'eau et leur perte peut avoir de graves effets sur les rivières et nos ressources générales en eau. Aujourd'hui, nous allons parler de ces conséquences pour les glaciers français, proches de nous, ceux des Alpes et des Pyrénées. Donc je vais demander tout de suite à Étienne, qu'en est-il des glaciers de nos montagnes, des Pyrénées et des Alpes? Est-ce qu'il y a eu une forte récession par rapport aux autres glaciers du monde? Est-ce qu'il y a quelque chose de spécial? Ça nous concerne particulièrement.
2: Et oui, ça nous concerne, et puis on les voit, hein, les gens qui ont l'habitude d'aller dans les montagnes, bah, ils les voient, ces glaciers changer. Et effectivement, nos mesures montrent que les glaciers dans ces régions perdent. Depuis qu'on a des mesures satellitaires, donc depuis 2000, on voyait que dans les Alpes et les Pyrénées, les glaciers perdaient environ 1 mètre d'épaisseur chaque année.
1: Mais c'est énorme, ça, 1 mètre chaque année.
2: 1 mètre, c'est signe d'un glacier déjà en mauvais état de santé. Le fait de perdre 1 mètre par an, c'est beaucoup. Surtout pour des glaciers qui n'ont pas des épaisseurs prodigieuses. Quand même, pour les Alpes, pour donner un chiffre, en 20 ans, entre 2000 et 2019, en perdant donc 1 mètre d'épaisseur par an, ça veut dire que ces glaciers ont perdu 33% de leur volume. Un tiers de leur volume qui a disparu en l'espace de seulement 20 ans. Donc ça donne un peu une idée de leur espérance de vie. Mais ce qui a été spectaculaire, c'est aussi les deux dernières années. Je pense que les auditeurs se rappellent de la succession de canicules de 2022. On a aussi eu une belle canicule en 2023. Et là, les glaciers ont été frappés de plein fouet, parce qu'en plus, ça correspond à des périodes de sécheresse où les glaciers sont peu alimentés en neige. Donc, ce soit dans les Alpes comme dans les Pyrénées, les deux dernières années ont été extrêmement déficitaires. Donc, je vous disais, ils perdaient 1 mètre par an. Et là, les glaciers ont subi ça de plein fouet. Et donc, elles se sont amassies de 3-4 mètres en l'espace de seulement un an. Donc un taux de perte 3 à 4 fois plus fort pour ces deux dernières années que ce qu'il était pour les 20 années précédentes, qui étaient déjà des années relativement déficitaires. Donc
1: ça me fait penser que les glaciers, parce que j'avais pas tellement réfléchi à ça, c'est habituel. Enfin, quand les glaciers restent, je veux dire, c'est une sorte de ce qu'on appelle un état stationnaire. C'est-à-dire que ça descend, ça bouge, ça fuit tout le temps, et c'est par les neiges de l'hiver que ça se reconstitue par le haut, c'est ça?
2: Oui, tout à fait. Ouais. Donc c'est vraiment un équilibre entre l'accumulation de neige dans la partie haute qui constitue les gains et ce qui alimente le glacier, et puis la perte par fonte dans la partie basse. Donc quand le glacier est en équilibre avec le climat, bah, les gains et les pertes s'équilibrent et le glacier ne change pas.
1: Mais alors là, ils font plus vite et en plus, il y a moins de neige.
2: Voilà. Donc ces deux dernières années, voilà, il a fondu beaucoup plus vite que d'habitude, effet de la température. Et en plus, ça a été accentué par un déficit d'accumulation en neige. C'était particulièrement le cas dans les Pyrénées. Le glacier qui est très bien suivi dans les Pyrénées, c'est le glacier d'Aussoux, qui est le plus grand glacier côté français des Pyrénées, au pied du Vignemale. Il est suivi par une association qui s'appelle Moraine, qui va régulièrement y faire des mesures. Et si en 2023, le glacier a connu un record de perte de masse. C'est à la fois l'effet des canicules, mais également parce que l'hiver a été extrêmement déficitaire. C'était l'accumulation la plus basse mesurée depuis 25 ans pour le glacier dessous.
1: Et alors, c'est un problème pour plusieurs raisons, mais en particulier l'eau qu'on boit, qui vient en partie des glaciers, si je comprends bien.
2: Alors, pour le moment, on ne peut pas dire que c'est vraiment un problème, puisque les glaciers fondants très vite pendant les périodes de canicule, et puisqu'ils occupent des surfaces importantes, c'est surtout vrai dans les Alpes. Dans les Pyrénées, les glaciers sont trop petits, donc leur contribution aux rivières est trop faible. Mais par contre, dans les Alpes, ils occupent encore des surfaces importantes, et en plus, ils fondent très vite. Donc actuellement, ils apportent de l'eau aux rivières, ils jouent un rôle de château d'eau, puisqu'ils accumulent la neige en hiver, et ils vont restituer l'eau sous forme d'eau liquide dans les rivières au moment où on a besoin, en plein été, au moment où on a besoin pour l'irrigation des cultures, au moment où on a besoin pour refroidir des centrales, par exemple, qui sont installées près des rivières, au moment où on a besoin aussi pour les écosystèmes, la biodiversité. Ça permet, l'eau froide des glaciers permet de maintenir les températures des rivières à des niveaux pas trop élevés en plein été. Donc actuellement, c'est une période presque d'abondance où il y a beaucoup d'eau qui vient des glaciers. Mais par contre, comme les glaciers perdent de la masse, reculent, il y a un moment, la surface qu'ils vont occuper va être trop faible. Et donc, même s'ils vont continuer à fondre vite et perdre de l'épaisseur rapidement, la surface qu'ils couvrent sera trop faible. Donc, les volumes perdus vont diminuer. Et donc, ils vont plus être capables de jouer ce rôle de château d'eau.
1: Toute cette description de l'évolution des glaciers fait un peu peur. Car nous comprenons bien que beaucoup de choses vont changer dans les sociétés, qu'il va falloir s'y habituer tout en agissant en conséquence. Est-ce qu'on peut évaluer, Étienne, dans combien de temps les glaciers vont disparaître ?
2: Pour peut-être donner un chiffre pour fixer les choses, en 2003, il y avait eu aussi une très grosse canicule, les cours de l'été 2003. La fonte des glaciers des Alpes, au mois d'août, correspondait à peu près à 40% du débit du Rhône à Beaucaire, près d'Avignon, donc pas loin de l'embouchure du Rhône. Donc ça fixe un peu les idées sur quelle est la quantité d'eau que peuvent apporter les glaciers dans ces périodes de canicule. C'est ces 40% qui, en 2100, quand les glaciers auront quasiment disparu des Alpes, c'est ces 40% qui seront plus là dans les rivières.
1: Donc justement, qu'est-ce qui va se passer dans l'avenir quand on se projette? Tous ces problèmes-là sont dus en grande partie, on sait, à l'activité humaine. Même si on modifie l'activité humaine, c'est quand même enclenché cette évolution. Donc qu'est-ce qu'on prévoit comme conséquence pour les années à venir?
2: Alors ce qu'on peut peut-être dire et clarifier, c'est qu'effectivement ce recul des glaciers dont on parle s'explique par le réchauffement à l'échelle globale. C'est modulé par les changements des précipitations, les changements d'accumulation neigeuse, mais c'est essentiellement le réchauffement qui explique la perte de masse des glaciers. Ce réchauffement, il est d'origine anthropique, il est lié à l'activité humaine, aux émissions de gaz à effet de serre. Si bien qu'aujourd'hui, on peut dire que 70 à 80% des pertes de masse des glaciers du globe sont liées à l'activité humaine. Il y a encore une part de variation naturelle du climat. Et donc au niveau des perspectives, tout va dépendre un peu des scénarios qu'on va suivre en termes d'émissions futures de gaz à effet de serre. Même si les glaciers ont une certaine inertie, et donc même si on prend des mesures très rapidement pour diminuer les teneurs en gaz à effet de serre dans l'atmosphère, ou au moins les stabiliser, ça mettra du temps à avoir un impact sur les glaciers à cause de cette inertie, ce temps de réponse. Et par exemple, des glaciers de petite taille, comme ceux des Pyrénées, ou ceux des Alpes à basse altitude, sont condamnés finalement, quelle que soit notre trajectoire climatique. Ils sont en trop fort déséquilibre avec le climat. Le climat s'est réchauffé trop vite pour eux et ils pourront pas finalement faire face au climat des 10-15 prochaines années, donc ils vont disparaître.
1: Eh bien, ça va être difficile pour les gens qui ont l'habitude de ces glaciers dans les montagnes. Et ça, c'est pour les paysages. Mais bien au-delà des paysages, je comprends qu'il y a pas mal de conséquences dont il va falloir tenir compte pour notre vie. Hein, ouais. C'est ça ?
2: Tout à fait. C'est vrai que la perte d'un patrimoine, c'est un premier point, un patrimoine historique. Un patrimoine aussi quelque part de touristique. Il y a certaines régions où c'est une vraie attraction touristique d'aller voir les glaciers. Et après, comme on l'expliquait tout à l'heure pour les Alpes, dans certaines régions, ils vont compter de manière importante pour la ressource en eau. Donc dans les Alpes, c'est seulement à quelques périodes de l'année pour les canicules. Il y a des régions du globe où la dépendance en l'eau des glaciers est plus importante. C'est le cas par exemple de l'Asie centrale ou des Andes assez arides au niveau de Santiago du Chili, Mendoza. Et c'est des régions où il y a des vrais enjeux d'adaptation pour se préparer à un futur où les glaciers occuperont des surfaces beaucoup plus réduites et ne joueront pas ce rôle de château d'eau.
1: Eh ben, il va falloir s'habituer à tout ça, il va falloir le préparer, tout en essayant de diminuer quand même nos impacts anthropiques. Ce n'est pas facile, mais bon, c'est l'avenir, c'est important de le savoir. Merci beaucoup, Étienne. Au revoir.
2: Merci, au revoir.

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10: Bonjour à toutes et à tous et bienvenue sur les ondes de Radio Présence Figeac. Il vient de sonner 10h et il est l'heure de retrouver vos émissions locales avec aujourd'hui Polyphonie de Sylvanès abordée avec Marie-Odile Lacaze. C'est votre émission qui parle de ce que vivent les personnes qui vivent à Sylvanès ou qui y habitent. Autre thématique durant cette heure, les plaques mémoriales avec l'émission 14-18 dans nos églises. Et tout de suite, commençons cette heure avec la traditionnelle balade en compagnie de Pascal Laurière. 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
11: 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Dans cette série des chemins de traverse, je vous emmène pour une escapade sur l'aîné des îles du Ponant. Bonjour et bienvenue pour une visite insolite de la plus grande des îles bretonnes, Belle-Île-en-Mer.

0: Vendredi 25 juillet 2014. Pour cette escapade à Belle-Île-en-Mer, nous arrivons au dernier jour de notre séjour avant de reprendre le bateau pour rejoindre le continent. Après le jardin de la Boulée, le grand phare, l'enceinte urbaine du palais, les aiguilles de Port-Coton, l'apothicairerie avec sa réserve de Cocastel et des portions du sentier côtier, nous retournons ce vendredi à la pointe des Poulains. Trois jours auparavant, nous avions cheminé sur le sentier côtier de Sauzon jusqu'à la pointe. La veille de la pointe, nous avions rejoint, toujours par le sentier côtier, l'apothicairerie sur la côte sauvage. En ce vendredi 25 juillet 2014, parti du palais par une belle matinée ensoleillée, après 25 minutes de bus, nous descendons à l'arrêt de la pointe des Poulains, au niveau du parking. Il est 10 heures passées.
1: La pointe des Poulains. Merci, au revoir. Merci.
0: Pointe des Poulains, commune de Sauzon. Vous vouliez aller jusqu'au bout de Belle-Île-en-Mer, vous y êtes. Ici commence un monde sauvage, âpre et doux. Entrez dans la villa Lisiane, suivez le sentier qui conduit à la villa des cinq parties du monde, puis au fort de Sarah Bernat. La villa Lisiane, maison rectangulaire, au volet vert. Sur toute la façade latérale, un grand panneau avec une photo de Sarah Bernard et ses mots. La première fois que je vis Belle-Île, je la vis comme un havre, un paradis, un refuge. J'y découvris à l'extrémité la plus venteuse, un fort, un endroit spécialement inaccessible, spécialement inhabitable, spécialement inconfortable, et qui par conséquent m'enchanta. Sarah Bernard.

0: pour la visite?
1: Oui.
2: Hop, et voici vos tickets.
1: Merci.
2: Eh bien, bonne journée, bonne balade.
1: Merci.
3: Bonjour messieurs, dames. Donc on va se promener un petit peu sur le site pendant à peu près une heure et demie, le temps de discuter à la fois de Sarah Bernard, voir les différents bâtiments, l'histoire de Sarah Bernard. Et puis on évoquera également la gestion du Conservatoire du Littoral sur ce site des Poulains, qui est un site où on peut voir déjà le travail effectué depuis une dizaine d'années.
4: Isabelle Boulard, coordinatrice des maisons de site à la communauté de communes de Belle-Île-en-Mer, avec qui nous allons découvrir le site de la Pointe des Poulains et l'univers de Sarah Bernard.
3: Ce que je vous propose, c'est qu'on commence notre promenade par cette ouverture de Tamaris qui donne un petit peu la mesure du décor théâtral de Sarah Bernard. On va en évoquer différents détails. Et qu'on aille directement sur le toit terrasse panoramique pour voir le site un petit peu en retrait.
5: Là, on part d'où ?
3: Nous partons de la ville lalisienne, donc à la pointe des Poulains, pour se diriger en fait vers les forts de Sarah Bernard, le bâtiment qu'elle a acheté au tout départ, puis ceux qu'elle a construit.
5: Et la pointe des Poulains, c'est situé où sur l'île exactement ?
3: Alors c'est à la pointe nord-ouest de l'île, vraiment l'extrémité, le site incontournable quand on vient à Belle-Île, puisque c'est vraiment la partie sauvage et vraiment brute sur Belle-Île, qui permet de voir surtout ce point de vue sur ce phare des Poulains, qui est un petit peu la carte postale de Belle-Île.
5: C'est vrai qu'on a une belle vue, hein. Puis la végétation, même si elle est rase, elle est belle autour.
3: Oui, bah c'est la végétation typique de Belle-Île qui est très rase et qui permet d'avoir une vue panoramique et une perspective qui est vraiment fidèle en fait à tout le paysage littoral de Belle-Île. Et le calme qu'on a aujourd'hui, ça peut être également le gros coup de vent, la grosse tempête. Donc c'est vraiment le poster aussi qu'on trouve toujours sur le phare des Poulains en pleine tempête. C'est l'image qu'ont souvent les gens de Belle-Île, en fait, cette pointe des Poulains.
4: Petite précision, lors de cette balade à la pointe des Poulains, nous resterons centrés sur la pointe et Sarah Bernard. L'îlot des Poulains et le phare, ce jour-là, nous n'y sommes pas y allés. L'îlot et le phare, avec son tombolo de cailloux blancs, reliant l'îlot à l'île, nous vous les avons fait découvrir lors de notre venue sur le site dans un épisode antérieur.
6: La terrasse de l'espace muséographique, ici le monde.
3: Alors le point de vue, je vous propose de venir ici précisément parce que c'est vraiment là, sur cet aspect de la terrasse, qu'on devine un petit peu tout le site.
6: Ah, il y a une belle vue d'ici là. À gauche, la ville lalisienne et en face, le fort, des rochers dans l'eau et puis l'océan.
3: Donc peut-être une des questions qu'on me pose souvent, c'est d'où vient le nom la pointe des Poulains ? Alors, ça n'a rien à voir avec les chevaux, c'est Beg Air Pollen et ça veut dire la pointe des rochers aigus. Donc on est vraiment sur le site la pointe des Poulains, la pointe où on a les photos, les posters de toutes les tempêtes. Ça ressort beaucoup au niveau de ce phare surtout qui illumine la pointe des Poulains. Donc voilà, c'était à l'origine bretonne en fait, hein, ce Beg Air Pollen. Toujours en breton, la transmission orale fait que le mot est banalisé et ce qui ressemblait le plus, c'était poulain et ça ressemblait effectivement aux crinières des poulains. Alors par contre, les aiguilles de porc-coton, c'est bien la forme cotonnée, effectivement des vagues, la couleur voilà, de l'écume qui fait que ça a vraiment donné par contre ce nom des aiguilles de porc-coton.
4: Les chemins de traverse, escapade à Belle-Île-en-Mer.

0: Alors pour nous situer un petit peu sur ce site de Sarah Bernard, nous sommes sur le toit terrasse de la Villa des Cinq Parties du Monde. Sarah Bernard, lorsqu'elle est arrivée ici, c'était en 1895, elle avait 50 ans, elle a eu une vue en fait avec uniquement ce phare qui était construit depuis 1867 et puis ce fort qui était construit avec un ensemble d'autres forts sur Belle-Île par Napoléon III entre 1856 et 1861. Donc elle est arrivée, il faut imaginer une végétation complète de bruyères et un aspect sauvage très très isolé à la pointe de Belle-Île. Belle-Île, à l'époque, n'était pas encore réputée, ou en tout cas, on commençait un petit peu à en discuter au niveau des salons parisiens. Et c'est pour ça que son ami, le peintre Clairin, lui a dit « Tiens, puisqu'on est en vacances au Pouldu, juste à côté, en Bretagne, pourquoi ne pas aller visiter Belle-Île pour la journée ?» Et c'est comme ça, effectivement, que Sarah Bernard arrive par un été de 1895. Je crois que nous sommes rejoints par d'autres personnes. Bonjour.
1: La pointe des Poulains, un monde sauvage où flotte encore l'âme de Sarah Bernard qui y trouva un décor à sa mesure.
0: Alors Sarah Bernard, une tragédienne de théâtre, elle est née en 1844. Elle est morte à 78 ans en 1923, donc elle a eu une très longue vie, une très longue carrière, plus de 30 années de carrière et de succès. Succès et la renommée et son aspect aussi un peu sulfureux, sexy, l'époque, elle a utilisé beaucoup de presse et de communication que l'on retrouve de nos jours par les grandes stars de notre époque. C'est assez surprenant en fait de voir que cette femme avait vraiment senti l'intérêt de la communication et puis de la presse un peu à scandale pour faire venir les gens, et elle a créé le star system du théâtre en fait de l'époque. Donc née en 1844 d'une mère courtisane, donc qui vivait de ses charmes, elle l'a envoyée à Quimperlé sur les trois premières années de sa vie. Elle a vécu donc avec une nourrice bretonne, elle a entendu parler breton, ce qu'on peut après extrapoler en disant que ce coup de cœur avec la Bretagne vient peut-être de ce qu'elle avait ressenti au tout départ. Jusqu'à l'âge de 7 ans, elle ne vivra pas avec sa mère toujours, mais la nourrice sera ramenée près de Paris pour que sa mère puisse aller voir Sarah un peu plus régulièrement. Ensuite, c'est l'âge d'aller au couvent. Donc de l'âge de 7 ans à 15 ans, Sarah Bernard va faire deux couvents, ce qu'elle aimera beaucoup. En fait, c'est déjà la petite star qui commence déjà à avoir beaucoup de caractère. À l'âge de 15 ans, c'est le conseil de famille. Sa mère et l'un de ses amants, le duc de Morny, décident un petit peu de ce qu'elle va devenir. Alors il y a plusieurs options, soit elle suit les traces de sa mère, mais on la trouve un peu pâle et maigrichonne. Donc l'autre option, c'est celle de Sarah, elle souhaite rentrer au couvent. Et puis la dernière, c'est le duc de Morny qui suggère qu'elle fasse du théâtre. Et donc dans la foulée, on l'emmènera aller voir une pièce de théâtre, et c'est vraiment là qu'elle va ressentir l'émotion des acteurs sur scène. Et c'est là que mènera en fait le fil conducteur après de sa vie. Elle va rentrer au conservatoire. Alors pour la seule et unique fois de l'histoire du conservatoire, une personne sera admise en lisant une poésie. Donc c'est à la fois la clarté de sa voix, sa diction qui vont accrocher le jury et avoir le coup de cœur sur cette petite Sarah à l'âge de 15 ans. Et donc elle rentrera au conservatoire, deux années d'études, et ensuite elle sera admise à la Comédie Française, donc à l'âge de 18 ans, jeune pensionnaire. Ça y est, la voie semble toute tracée, mais non, pas du tout. Un an plus tard, encore un petit incident, c'est toujours le caractère de Sarah Bernard qui font que les voies toutes tracées changent. En fait, Sarah Bernard emmène sa petite sœur. Elle a deux petites sœurs, Jeanne et Regina. Donc sa cadette de 7 ans, Regina, la suit dans les coulisses du théâtre. Et en fait, par inadvertance, elle marche sur la traîne de la sociétaire principale, Mademoiselle Nathalie. Et celle-ci va bousculer, mais très fermement, du coup, la petite sœur. Et Sarah Bernard, au lieu d'excuser le geste, va gifler la sociétaire. Elle a tout juste 19 ans, une année d'expérience à peine de quelques pièces où elle n'a pas fait beaucoup de succès parce que c'était des pièces qui étaient plutôt de la comédie, et donc elle ne s'est pas fait forcément remarquer ni par la presse ni par le public, et elle gifle la sociétaire principale. Restait à présenter des excuses, hors de question. Donc Sarah Bernard claque la porte de la Comédie Française à 19 ans. Donc, deux années là de vie où elle va plutôt justement vivre un petit peu à côté du théâtre complètement, plus personne ne la prendra. Elle va rencontrer un prince belge qui s'appelle donc de nom prince de ligne, et elle aura un enfant, son seul et unique fils, Maurice. Donc là, elle a 20 ans, et c'est que deux années après qu'on la retrouve, elle recommence au Théâtre de l'Odéon. Et en fait, le déclic de son succès va vraiment commencer à cette époque-là. On va lui proposer enfin des pièces de tragédie. Et en fait, si Sarah Bernhardt a eu ce succès, c'est vraiment dans le domaine de la tragédie. Son trait de caractère et sa gestuelle novatrice de l'époque, sa voix d'or, c'est pas qu'elle a chanté, mais c'est simplement qu'au théâtre, elle avait une voix qui portait très claire, très nette, et sa gestuelle était très novatrice pour l'époque, et c'est là que le public va vraiment, surtout les étudiants de l'époque, vont vraiment accrocher sur Sarah Bernhardt, et que le succès va commencer en fait. Elle va se marier quelques années plus tard, alors c'est avec un monsieur dont on ne retiendra pas le nom, hein, c'est Jacques Aristide Damala, c'est un diplomate grec, un beau jeune homme. Par contre, il est déjà morphinomane quand elle le rencontre, et un an et demi plus tard, il divorce. Donc elle se sera mariée qu'une seule fois, un seul enfant, un seul mariage, et par beaucoup d'hommes derrière, elle a sa réputation de croqueuse d'hommes, elle a commencé très jeune, elle aura eu entre autres Victor Hugo, également peut-être des relations avec des femmes, donc voilà, ça crée un parfum de scandale dans une époque où la bourgeoisie et les salons parisiens discutaient beaucoup. Et c'est une femme qui va jouer aussi des rôles d'hommes au théâtre, donc toujours dans cet aspect novateur, elle va beaucoup faire parler d'elle en fait à ce sujet aussi.
1: Je vous laisse profiter de la vue sur le fort et la pointe des Poulains depuis la terrasse de la villa des 5 parties du monde. Nous retrouverons notre guide Isabelle lors de notre prochain rendez-vous pour la suite de la vie de Sarah Bernhardt et la visite de son univers sur Belle-Île. Au revoir et à très bientôt.
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0: Bonjour à toutes et à tous pour un sujet qui va nous permettre de faire le tour de nos églises et des églises des autres pour 14-18 dans nos églises. Il s'agit en fait de voir et de revoir les plaques mémoriales qui sont dans les églises pour la guerre de 1914 à 1918. Cela a fait l'objet d'une requête dans l'année particulièrement 2018 pour les 100 ans de la fin de la Première Grande Guerre mondiale, d'une requête de la part du diocèse aux armées qui est visible particulièrement à Saint-Louis des Invalides à Paris, c'est-à-dire de collectionner, j'allais dire recollectionner les plaques mémoriales qui sont dans les églises. Donc nous allons commencer par bien par la Batude, puisque c'est là que j'ai commencé. Un jour de grand froid, où il faisait vraiment, à 600 mètres d'altitude, il faisait vraiment peine à sortir de la voiture, donc j'ai décidé de faire ça au minimum, et donc j'ai demandé à une voisine qui connaît l'église et que je connais depuis longtemps, lui dire, bon, normalement, il faut que je descende de la voiture pour aller voir les plaques dans l'église, mais il fait vraiment froid aujourd'hui. Elle me dit, oui, surtout qu'il n'y en a pas. Ah, j'ai demandé à une autre personne qui connaît bien la Batude, qui est née, qui était de l'autre côté de la voiture. Celle-ci était à ma gauche, la première était à ma droite. Et qui me dit, mais effectivement, moi, je suis toujours allée à la messe à la Batude, tous les dimanches, il n'y a pas de plaque dans l'église, c'est au monument aux morts, dehors. Ah. Alors, je me suis dit, tant pis, je pousse la portière de la voiture, je pousse le vent, je m'extrais, il fait très très froid, il fait beaucoup de vent, c'est l'hiver, et je rentre. Je rentre dans l'église de la Batude, et je trouve, non, pas une plaque, j'en trouve deux. Que moi-même, je n'avais jamais vu, alors que l'église de la Batude, je la connais, je la fréquente. Et c'est l'église qui est au lieu dit La Remise, au bord de la route de la Capelle à la Tronquière. Donc, sur le côté droit, vous voyez un petit monument dans lequel est insérée une plaque sur un fond marron rosé de marbre, avec 22 noms. L'inscription, c'est la paroisse de la Batude à ses morts glorieux. Donc il s'agit bien de cela. Il y a d'un côté 1914 et de l'autre côté 1918, avec bien sûr le Christ en croix tout en haut, avec une mère et un enfant qui tendent leurs mains vers la croix, et aussi au milieu, au niveau médian, un coq. Le coq qui symbolise la France. Et tout en bas, en dessous des noms, un soldat allongé et un autre qui vient le voir. Alors soit à son secours en portant un objet à la main, soit peut-être un aumônier de guerre. Peut-être qu'à droite, c'est le crucifix. Je vous laisse le soin d'aller voir cette église. Cette église, donc, je répète, qui est à La Batude, sur la grande route entre la Capelle et la Tronquière. 22 morts. Mais je reviens à ce que je vous ai dit précédemment. Je n'avais pas l'impression qu'il y avait une plaque, puisque je l'avais vue, mais je ne l'avais pas regardée. Et puis aussi, la priorité est au monument aux morts qui est dehors pour les cérémonies officielles avec la mairie. Mais ce que je vous ai dit, c'est qu'il n'y avait pas une plaque, il y en avait deux. Alors là, mystère, hein. J'ai dû faire appel aussitôt à un habitant de la Batude et lui dire « Voilà, je viens, je vous explique, c'est ce travail qui se fait en lien avec le diocèse aux armées et qui, pour les 100 ans de la guerre 14-18, revoit les plaques qui sont dans les églises. À la Batude, il y en a deux et il y en a une qui est presque illisible et dont je ne sais comment l'interpréter. » Et cet homme m'a dit, c'est l'église d'en bas, puisqu'à la Batude, le souvenir est vif, il y a eu trois églises. Une du XVe siècle qui a été démolie parce qu'elle était vétuste, probablement à la fin du XIXe siècle, en tout cas vers les années 1900, et en ont été érigées deux autres, une au bord de la grande route pour recentrer le village, qui est en fait l'église la plus ancienne maintenant, puisque celle du XVe siècle n'y est plus. Et en bas, dans le village l'abattu de Bourg, où il n'y a pas de bourg d'ailleurs, qui est sur la route entre l'abattu de Remise et Théroux, il y a une église qui a été refaite par les villageois à l'image de celle qu'on leur avait été détruite, mais 100 mètres plus loin pour utiliser l'espace qu'un propriétaire privé avait offert pour rebâtir cette église. Donc il y avait une plaque. Et on peut se dire que cette plaque porte les noms, bien sûr, des paroissiens de la section, enfin pas de la section puisque ça c'est civil, mais de ce que représentait le secteur de cette ancienne église qui était reconstruite et qui est donc la plus neuve, par rapport à celle qui est officielle et qui maintenant est la plus vieille et qui, elle, est située à la remise. Voilà. Nous pourrons, si vous le voulez, en téléphonant au 05 65 348 348, nous pourrons vous donner des renseignements concernant cette explication sur trois églises dont il ne reste que deux. Et donc, du coup, il y a deux plaques dans une. Voilà. Pourquoi je vous raconte cela? C'est pour vous demander de vous lancer dans l'aventure avec Radio Présence Figeac du tour des églises et de photographier pour Radio Présence Figeac les plaques qui sont dans les églises. Avec, bien sûr, en comparaison, si vous voulez, celle qui est au monument aux morts. Mais c'est de celle qui est dans les églises dont nous parlerons, puisqu'il y en a. Et que je vous dirai dans des prochaines émissions, partout où je me suis promenée, quand je me présente pour dire « je viens photographier les plaques mémoriales de 14-18 dans les églises », on me dit « mais attendez, vous n'avez pas besoin de la clé ni de rentrer, elle est dehors ». Voilà, alors en fait, il y en a dedans et c'était une demande du diocèse aux armées très tôt, avant la fin de la guerre apparemment, dès 1917, d'apposer des plaques pour prier pour les morts. Des guerres. Donc, ce qu'on peut voir donc sur celle de la Battude, puisque je vous ramène directement à la Battude, sur les deux plaques de la Battude, les noms ne sont pas par ordre alphabétique. Donc, il faudrait vérifier si c'est l'ordre des décès, puisque bien sûr, si on commence avant la fin de la guerre, malheureusement, on sait que des morts vont se rajouter. Une petite différence est à noter, un cas particulier ou deux pour la Battude, c'est que le nombre de morts sur la plaque communale à l'extérieur et le nombre dans l'église ne correspond pas. Suite à quelques petites recherches furtivement faites, il semblerait qu'un des soldats s'étant marié, l'église l'avait sur des registres d'une commune voisine et donc ne l'a pas remis sur sa commune de naissance. Alors qu'au niveau civil, la mairie l'a reportée, elle, sur sa commune de naissance. Voilà des petites différences qui peuvent exister. De même que sur la plaque qui est issue de l'ancienne église qui est remplacée par celle des villageois, il y a un nom en plus, on peut supposer que peut-être il était de Théroux ou d'une commune voisine. Et pour la paroisse, il était de la paroisse de la Battude. Tous ces petits mystères, ce que je souhaite faire et ce que nous souhaitons faire dans cette émission, c'est de vous donner le goût d'aller prendre la photo de la plaque, vous poser des questions par rapport à cette plaque. Est-ce que c'est l'ordre alphabétique? Est-ce qu'il y a des mentions spéciales? Est-ce que c'est pareil qu'au monument aux morts? Est-ce que vous savez quelque chose sur cette plaque? Et si vous ne le savez pas, est-ce que quelqu'un c'est quelque chose. Et là, c'est comme quand on fait la collection des timbres-poste. Hein. Juste avec un tout petit intérêt, on plonge dans de grandes histoires. Et celle-là, je puis vous assurer que 1914-1918, c'est la grande histoire. De plus, j'ai l'honneur et la gravité d'ouvrir cette première émission du Tour des Églises au lendemain du passage des corps des 13 soldats tués au Mali le 26 novembre 2019, d'avoir vu moi-même le passage des 13 corbillards amenant les dépouilles des 13 soldats tués au Mali, de l'Arc de Triomphe jusqu'aux Invalides. Je vous dis à bientôt et aidez-nous à faire le tour des églises. Appelez votre radio 05 65 348 348 et dites-nous que vous arrivez avec les photos. À bientôt.
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0: Bonjour frère Eric, ici
1: Bonjour.
0: à Paris au couvent des Dominicains, c'est bien Polyphonie de Sylvanès. Chères auditrices, chers auditeurs, belle suite à votre journée et je pense que nous allons l'éclairer de la parole. Frère Eric, je reprends par rapport à nos précédents rendez-vous, à nos précédents entretiens, je reprends sur le texte. Car depuis une vingtaine d'années que nous diffusons ici sur Présence Figeac et sur le réseau Midi-Pyrénées, l'émission Polyphonie de Sylvanès, nous avons un titre, nous avons des paroles tournées vers le chant. Or, des paroles de radio, des paroles radiophoniques. Or, vous avez insisté la dernière fois sur le texte, sur ce texte qui est formateur. Est-ce que nous pourrions revenir sur cette question ? Du texte dans la liturgie chorale du peuple de Dieu. Après tout, qu'est-ce que ça a de différent ou d'extraordinaire ou de formateur selon vos mots?
2: Une des convictions d'André Gouze, quand il expliquait ce qu'était la liturgie, une de ses convictions était de dire que la liturgie, le chant liturgique, la liturgie, en général, le chant en particulier, sont un écho à la parole de Dieu. C'est en quelque sorte la parole de Dieu que le peuple de Dieu accueille, célèbre, assume, chante, proclame. Et André, avec ses collaborateurs, que je peux nommer ici simplement pour leur rendre hommage, Jean-René Boucher, Jean-Philippe Revel, Daniel Bourgeois, surtout les deux derniers qui ont été les compagnons très longtemps d'André Gouze pour composer les textes. Et ce qui nous a formés, nous dominicains, c'est que comme les textes sont empruntés à la Bible et au Nouveau Testament, et à l'Évangile, en quelque sorte, le chant les inscrit en nous, ces phrases de l'Évangile. Vous voyez, le chant nous permet de les mémoriser. Et donc, nous avons, de petit à petit, quand nous chantons la liturgie de Gouze, nous avons un ensemble de paroles de Dieu, d'extraits du Nouveau Testament et de la Bible, qui constituent comme une terre, un humus, vous voyez, qui se dépose en nous, dans notre cœur, dans notre mémoire, dans notre intelligence. Et pour les Dominicains, c'est très important parce que ça nourrit, cette terre nourrit la prédication aussi. Moi, j'ai été marqué par les célébrations de Pâques, de l'Avent, du Carême, les fêtes de la Vierge Marie et tout ça. Tout cela qui a été composé avec tant de soin par André Gouze constitue un ensemble de textes, de refrains qui vous habitent, que vous chantez en marchant et qui, quand vous préparez une prédication, vous reviennent et vous permettent de nourrir cette prédication de textes que vous avez mémorisés. Donc, si vous voulez, la liturgie de Gouze a formé les Dominicains qui l'ont célébré quotidiennement, les a formés, les a enracinés dans la parole de Dieu, dans l'Évangile. Ah oui. Si, c'est pas merveilleux.
0: Hein. Pour des frères prêcheurs,
2: c'est merveilleux,
0: vraiment
2: oui.
0: Essentiel.
2: Et c'est là où on voit que André Gouze, qui a souvent vécu un peu loin du couvent dominicain, est resté jusqu'au bout extrêmement dominicain. Et avec sa liturgie, un vrai prêcheur, un vrai prédicateur. Oui, oui.
0: Donc c'est ce paragraphe sur, j'allais dire un petit paragraphe, puisqu'à la radio on est dans l'oral, pas dans l'écrit, mais cette explication sur le rôle des frères Jean-Philippe Revel et Daniel Bourgeois est très très important, ainsi que sur Jean-René Boucher. En effet, donc nous allons nous retrouver toujours dans Polyphonie à Sylvanès, puisque c'est vraiment très formateur d'être

0: Retour, je vous propose de faire le retour à Rangueil avec le kyrié de la messe de Rangueil, la toute première source, la toute première origine des élans de composition du frère André Gouze.
1: Invoquons le Christ notre Seigneur qui invite les pécheurs à son festin de noces pour qu'il nous revête par la grâce de

0: 7.
1: Le frère Éric de Clermont-Tonnerre a bien souligné combien le chant est nourrissant pour la foi, pour la formation. Nous allons écouter le psaume 6, « Seigneur, guéris-moi ».

Le Centre national de pastoral liturgique, CNPL, s'est réjoui de cette initiative du frère André Gouze, comme nous l'a dit Éric de Clermont-Tonnerre au couvent des Dominicains à Paris. S'est réjoui d'offrir aux communautés chrétiennes un psautier dont les textes repris de la traduction liturgique permettent aux utilisateurs de partager pleinement la prière de l'Église et de s'en nourrir. Nous écoutons à présent le psaume 7 et une antienne, toi qui scrutes les cœurs et les reins.

L'émission sur la liturgie chorale du peuple de Dieu met en valeur le texte aujourd'hui. Et ce texte, nous le mendiquons, nous l'écoutons, nous le remâchons au sens noble du terme, avec les psaumes, parce que c'est facile avec ce mouvement de balancement, comme un encensoir qui va et revient. Et nous continuons, et le temps étant compté, nous terminerons avec le psaume 8. Le psaume 8, qu'il est grand ton nom,

Nous pouvons partir vers toute la terre avec ce refrain qu'il est grand ton nom. Et cela nous permettra de voyager et de prier jusqu'à la semaine prochaine. Si ces chants vous intéressent et si vous voulez vous procurer leurs enregistrements, il faut s'adresser aux éditions Bayard. Alors, pour s'adresser aux éditions Bayard, je peux vous donner le petit 3W là. www.adf.musiques, parce qu'il y a le S, .net. Je le refais. www.adf.musiques.net. À la semaine prochaine et belle suite à votre journée.

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8: Bonjour à tous, à la une de l'actualité, ça valait le coup de rester éveillé hier soir. L'équipe de France file en 8e de finale de la Coupe du Monde après sa victoire contre la Suède, succès 3-0. Kylian Mbappé a marqué un doublé, Bradley Barcola a aussi inscrit son but. Écoutez sa réaction juste après le match au micro de beIN Sport.
9: Franchement, on a fait un très bon match tous ensemble, on a réussi à se trouver dans les espaces, le jeu combiné il était bien et c'est pour ça qu'on a réussi à mettre beaucoup de buts, on aurait pu en mettre encore plus. Il y a tué des superbes joueurs de toute façon dans cette sélection et on le voit sur le terrain, chaque joueur qui touche le ballon il apporte du danger, donc c'est incroyable de jouer avec eux, c'est magnifique ce qu'on fait, donc j'espère que ça va continuer. Et à chaque fois que je sois titulaire ou remplaçant, j'essaie d'apporter ce que je peux à l'équipe et aujourd'hui ça a bien marché, donc je suis content.
8: Prochain rendez-vous pour les Bleus samedi soir à 23h contre le Paraguay. Autre résultat, la qualification de la Norvège contre la Côte d'Ivoire 2-1 et le Mexique a dominé l'Équateur 2-0. Sécheresse, vent et chaleur. 6 départements du pourtour méditerranéen sont en alerte très sévère pour les feux de forêt. Les Pyrénées-Orientales, l'Aude, l'Hérault, le Gard, les Bouches-du-Rhône et le Vaucluse. À cause donc de la chaleur, des sols très secs et du vent jusqu'à 75 km/h. De nombreux massifs sont interdits d'accès et les pompiers sont mobilisés. Les départements de l'Ardèche, la Drôme et le Var sont en orange, risque élevé. Un nouvel épisode de canicule devrait toucher la France dès ce week-end selon Météo France. Les températures pourrait de nouveau dépasser les 35 degrés dans plusieurs régions. La durée et l'intensité de l'épisode restent encore à préciser. Nos océans ont connu leur mois de juin le plus chaud jamais enregistré. La température moyenne de surface a atteint près de 21 degrés selon l'Observatoire européen Copernicus aujourd'hui, avec notamment l'effet d'El Niño, un phénomène climatique qui réchauffe les eaux de surface. De nouveaux records pourraient être battus d'ici la fin de l'année. Plusieurs changements ce 1er juillet. Un nouveau congé de naissance permet à chaque parent de bénéficier de 2 mois de congés indemnisés supplémentaires. Le prix repère du gaz augmente de 7,4%, soit environ 2,70 € de plus par mois pour les foyers concernés. Les petits colis importés hors de l'Union européenne sont taxés désormais de 3 € par article. Et pour terminer en tennis, retour gagnant pour Arthur Fils après 2 mois d'absence à Wimbledon. Le numéro 1 français s'est qualifié pour le 2e tour hier en dominant le Belge Raphaël Collignon en 3-7, 7-5, 6-1, 6-3. Voilà pour l'essentiel de l'actualité. Bonne journée à tous.
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1: Bonjour à tous et bienvenue dans votre agenda culturel de ce mercredi 1er juillet. Plusieurs événements sont à prévoir en Midi-Pyrénées cette semaine. D'abord en Haute-Garonne, du côté du Festival de Toulouse, le concert de ce soir sur les musiques de John Williams est complet, mais vous pouvez toujours vous inscrire pour le concert de demain soir, joué par l'orchestre du Capitole à la Halle aux Grains à 20h, avec, et c'est historique, comme chef pour la première fois depuis 23 ans, Michel Plasson, qui a dirigé l'orchestre pendant 35 ans. Pour cette semaine, trois autres concerts ont lieu, mais c'est complet pour Calogero vendredi ainsi que pour l'artiste Pomme dimanche. Néanmoins, vous pouvez encore réserver pour le concert de samedi avec Axel Red, figure de la pop et de la soul, c'est à 20h. Ensuite, toujours en région toulousaine, après une première édition, les Nuits étoilées de Candie reviennent les 3 et 4 juillet. Il s'agit de deux soirées cinéma en plein air à partir de 22h, dont les recettes sont entièrement reversées au financement de la recherche contre le cancer, une initiative de la Fondation Toulouse Cancer Santé en partenariat avec le domaine de Candie où se déroulent les soirées. Vendredi soir sera diffusée la comédie « Les garçons et Guillaume à table ». Et le samedi, « Les trois mousquetaires d'Artagnan ». Pour les réservations, rendez-vous sur le site internet de la Fondation Toulouse Cancer Santé. Partons maintenant dans le Gers, ou plutôt en Gascogne, où est proposé dans le village de Montaud-les-Créneaux un escape game sur D'Artagnan. Voici l'histoire proposée. Vous avez une heure pour résoudre les énigmes et ainsi ressortir sain et sauf de la tempête. Imaginez-vous dans un château situé au bord d'un fleuve dans lequel se trouve un cabinet de curiosités. Ce cabinet est gardé par un collectionneur qui conserve une collection exceptionnelle sur D'Artagnan. À l'intérieur de cette pièce se trouve un coffre fermé par un code dans lequel sont conservées plusieurs pièces authentiques. Or, ce cabinet court un grand danger. Suite à la tempête, l'eau du fleuve menace de tout inonder. Voilà, la participation est gratuite. Vous pouvez vous inscrire sur le site internet Tourisme Gers. L'événement permet de former les futurs agents de l'Office du Tourisme. C'est jeudi et vendredi de 10h30 à midi et de 15h à 16h30. En Ariège, maintenant jusqu'au 3 juillet, a lieu les Voix d'été, où se produisent sur scène les élèves du Conservatoire de musique et de théâtre de l'agglomération de Foix-Varilhes. Après un programme bien rempli de concerts et de spectacles depuis mai, ainsi que la remise des diplômes ce soir à 17h, le dernier concert réunira vendredi à 18h30 les orchestres du Conservatoire au Centre aquatique de l'Aglo à Foix. L'entrée est libre. Enfin, dans les Hautes-Pyrénées a lieu ce week-end à Saint-Laurent-de-Nest le Pyrénées Festival Sense, où se mêlent musique, danse, cirque et diverses performances avec à la fois des talents locaux et des artistes de scène nationale. Retrouvez la programmation complète et le lien pour la réservation sur les différents sites d'agenda culturel. C'est gratuit le dimanche et c'est à la Maison du Savoir de Saint-Laurent-de-Nest. Merci d'avoir suivi votre rendez-vous culturel. On se retrouve demain. Passez une belle journée à l'écoute de Radio Présence.

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5: Sa vie pour la mienne, c'est le titre du livre de Julie Gant aux éditions Artege. Le 23 mars 2018, le colonel de gendarmerie Arnaud Beltrame a pris la place de Julie Gant qui était otage. Julie Gant travaillait alors comme agent d'accueil au Super U de Trèbes lorsqu'elle a été prise en otage par un terroriste islamiste. Elle vit aujourd'hui, mais avec des troubles liés à cette épreuve, des conséquences qui sont grandes, la culpabilité, l'explosion de sa vie familiale, l'indemnisation difficile. En fait, Julie Gant se pose la question, pourquoi est-ce que le colonel Beltrame a voulu prendre sa place et est décédé à sa place finalement ? Donc Julie Gant, à travers ce livre, nous raconte son histoire et ses difficultés liées à ses traumatismes et aussi toute sa découverte de qui est le colonel Beltrame, cet homme qui s'est sacrifié pour elle. Elle nous raconte au début de son livre l'attentat lui-même. Elle nous donne le contexte et puis elle va au moment fatidique. Page 28. Il est environ 10h30 du matin. La journée se déroule sans anicroche. Je suis seul à l'accueil et j'espère le retour de ma responsable pour partir en pause. Et puis, j'entends le claquement de palettes vides qui tombent. Je le remarque, mais sans véritablement y prêter attention. Puis un deuxième claquement de palettes. Je suis au téléphone avec une collègue, je stoppe ma conversation et je lève la tête. Cette fois, j'entends des clients crier. Je distingue nettement un poing brandi tenant fermement un revolver. Il tire en l'air. J'entends distinctement une voix crier « Allah Akbar ». Je souffle à ma collègue. Coup de feu, Allah Akbar, appelle les flics. Puis je me baisse, et là mon cerveau travaille à toute vitesse. Derrière mon stand d'accueil, une porte donnant sur une pièce servant de réserve avec un bureau sans issue ni fenêtre. Je sais que les issues de secours sont enchaînées. Je sais aussi qu'il est hors de question de me risquer à découvert pour foncer vers la sortie. J'entends des pas qui se rapprochent. À quatre pattes, je me faufile dans le bureau. Je me cache derrière la porte ouverte. Il m'a vu, je crois. Je l'entends distinctement avancer dans ma direction et il entre dans la pièce. « Ah, ben voilà mon otage, » dit-il, sans hostilité particulière. Donc ce livre nous raconte cette prise d'otage, mais pas uniquement. Elle va nous parler aussi de sa découverte de Dieu à travers ce qu'elle a voulu savoir du colonel Beltrame et comment finalement ce colonel Beltrame, après sa mort, l'a aidé à retrouver un équilibre grâce à la vie spirituelle, grâce au fait qu'elle a su qu'il fréquentait le monastère de la Grâce dans le sud-est, mais aussi grâce au fait qu'elle a pu comprendre ce que c'était que le martyr. Donc ce très beau livre, « Sa vie pour la mienne », est aux éditions Artege pour 16,90 €. À bientôt.

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0: Bonjour à tous et bienvenue dans l'émission biblique selon les Écritures. Pierre-Yves Révillon au micro avec le père Alain Marchadour, bibliste. Bonjour père Alain.
1: Bonjour Pierre-Yves.
0: La Bible est le livre le plus vendu au monde. L'Alliance biblique universelle estime à 34 millions le nombre de Bibles vendues en 2016, avec les plus fortes croissances de vente dans des pays inattendus. Brésil, États-Unis, Chine, Nigeria et Inde. En France, il se vend environ 200 000 Bibles par an. Et la Bible Bayard publiée en 2001 s'est vendue à 170 000 exemplaires. À ces chiffres, il faut ajouter les versions numériques qui sont de plus en plus présentes sur Internet. Il a fallu des siècles et de nombreux auteurs pour produire les textes bibliques, les organiser, les traduire, afin d'aboutir à la Bible chrétienne que nous connaissons aujourd'hui. Mais peut-on vraiment la considérer comme un livre ? N'est-elle pas plutôt une collection de livres, voire une véritable bibliothèque ? Dans ce numéro de Selon les Écritures, nous proposons à nos auditeurs de faire la radiographie de leur Bible. Et nous comptons sur vous, Père Alain, pour nous donner quelques points de repère sur son contenu, son histoire et sa production. Tout le monde connaît la subdivision de la Bible chrétienne entre l'Ancien Testament et le Nouveau. Pouvez-vous d'abord nous rappeler en quelques mots ce que contient l'Ancien Testament ?
1: Alors c'est une question évidemment qui n'est pas facile. L'Ancien Testament, c'est une désignation qui a été faite assez vite lorsque s'est imposé le Nouveau Testament, c'est-à-dire on a parlé d'Ancien Testament, pour justement faire contrepoids ou équilibrer le rapport avec l'Ancien Testament. C'est pas sûr que ce soit une appellation d'ailleurs très juste. Aujourd'hui, on cherche à trouver d'autres expressions, le Premier Testament, l'un ou l'autre testament. Enfin, on voit bien que il y a un problème, si vous voulez, de coordonner au fond quelque chose d'assez complexe. C'est-à-dire, la Bible hébraïque, elle a son histoire, elle a son originalité. On va en reparler tout à l'heure. Et les premiers chrétiens s'inscrivaient dans la tradition de la Bible hébraïque, c'est-à-dire, même s'ils ne la lisaient pas en hébreu, on y reviendra tout à l'heure, et donc lorsque les premiers écrits chrétiens vont se développer, c'est-à-dire, on pourrait dire à partir du premier siècle, la fin du premier siècle, à ce moment-là va naître une autre littérature qui va être appelée Nouveau Testament. Et du coup, on aura tendance à penser ancien, nouveau, avec des dérives parfois dangereuses sur lesquelles nous parlerons, qui voudraient parfois éliminer l'Ancien dans la mesure où le Nouveau se suffirait à lui-même. Donc il nous reviendra un peu tout à l'heure. L'Ancien Testament, on pourrait dire, c'est un ensemble de livres. Vous avez évoqué l'idée d'une bibliothèque, c'est-à-dire que bibliothèque, c'est un rassemblement de livres très souvent assez hétérogène, même s'ils peuvent avoir une unité thématique. La Bible, c'est à la fois une bibliothèque, vous l'avez bien dit, mais en même temps, c'est un livre, c'est-à-dire, c'est un livre qui a une intrigue. Et cette intrigue, elle est propre au peuple d'Israël, comme elle est propre à nous. Et elle n'a pas la même thématique dans la mesure où ça commence de la même façon pour les Juifs que pour nous, mais ça ne finit pas de la même manière. Donc, il y a deux lectures différentes, et il faudra sans doute, je pense que nous y viendrons peut-être à la fin de notre rencontre, évoquer au fond le lien entre les deux, et comment au fond l'harmonie est possible entre la Bible hébraïque et la Bible chrétienne, parce que je crois que c'est indispensable de trouver un regard juste sur ces questions-là, en particulier après la Shoah.
0: Alors effectivement, vous rappelez que les livres de l'Ancien Testament sont presque tous communs aux Juifs et aux chrétiens. Est-ce que vous pourriez nous détailler un petit peu le contenu de cette bibliothèque hébraïque ?
1: Alors, vous voyez, je vais vous faire juste une comparaison. Il faudra peut-être après s'éclaircir là-dessus. Quand on regarde la Bible hébraïque, on arrive à un chiffre de une trentaine de livres, 24 livres. Il y a 24 livres dans l'Ancien Testament. Mais certains regroupant, par exemple, les petits prophètes, une douzaine de prophètes, ça ne fait qu'un livre. Donc 24 livres chez les Juifs. Chez les chrétiens, il y en a 46. Et chez les protestants, 39. Alors on me dirait, mais c'est curieux, entre catholiques et protestants, on n'a même pas la même façon de calculer. Oui, parce qu'il y a un certain nombre de livres qui sont considérés comme des livres apocryphes parce qu'ils n'ont pas été écrits en hébreu, ou qu'on n'a pas retrouvé l'hébreu. On aura peut-être l'occasion d'y revenir. Et donc ces livres qui ne sont pas en hébreu sont considérés comme des livres apocryphes par les protestants, d'où la différence de comptabilité, ils ne les considèrent pas comme révélés. Et nous, nous avons accepté ces textes qui sont en grec et non pas en hébreu. Et donc ça pose évidemment la différence entre à la fois les juifs, les catholiques et les protestants.
0: Alors justement, concernant la Bible juive, la Bible hébraïque, la pièce maîtresse, c'est quand même ce qu'ils appellent la Torah, que nous appelons le Pentateuque, avec les cinq livres auxquels nous nous référons. Que pouvez-vous nous dire là-dessus ?
1: Alors évidemment, vous, en posant cette question, vous soulevez un énorme problème qui n'est pas facile à résoudre, hein, et qui est au fond le problème de l'origine et du développement de la Bible hébraïque. Comment s'est écrit ce livre ? C'est quelque chose de compliqué. On pourrait presque dire, ça pourra nous aider peut-être dans l'avenir, on pourrait dire, jusqu'aux années 1900-1950, si on veut être large, hein, l'Église catholique a pensé que tout cela était une révélation immédiate de Dieu. Et puis est advenu, mais nous en reparlerons sans doute plus longuement, est advenu ce qu'on a appelé la critique biblique, le siècle des Lumières, tout ce qui a posé des questions, et où, à ce moment-là, on a bien sûr posé des questions autour de ces livres. Est-ce que c'est Moïse qui a écrit le Pentateuque, par exemple, c'est cette idée que c'était Moïse qui avait écrit. Aujourd'hui, on sait que Moïse n'a rien écrit et que donc il faut trouver d'autres voies. Et ce que l'on peut dire, peut-être au stade où nous en sommes de notre dialogue, c'est que on pourrait dire qu'entre les années 1100 avant Jésus-Christ et 400 avant Jésus-Christ, c'est ce temps dans lequel s'est écrite la Bible. Donc ça veut dire qu'il y a un développement très large dans le temps où s'est écrit la Bible, avec des écrits très différents, des écrits de différentes époques. Par exemple, si vous prenez le prophète Isaïe, dans Isaïe, vous avez des textes du 8e siècle, vous avez des textes du 6e siècle, 5e siècle. Et c'est très complexe. La critique a fait un gros travail. Et son travail, il est, je pense, aujourd'hui, il est assez reconnu par les spécialistes, c'est-à-dire en dehors des fondamentalistes qui veulent absolument prendre la Bible comme une parole de Dieu immédiate et directe. Nous savons bien, nous, qu'il y a un travail d'écrivain, et en particulier, alors on y reviendra, la productivité, la fécondité de l'exil. L'exil a été le grand temps de la maturation où les écritures ont trouvé leur forme définitive. Et ça, évidemment, pour nous, c'est important.
0: Alors, justement, puisque vous parlez de la forme des écritures, on voit bien que les livres de l'Ancien Testament appartiennent à différents genres littéraires qui reflètent les personnalités de leurs auteurs. Ceux-ci pouvaient être des sages, des prophètes, des juristes, des chroniqueurs, des poètes. Que sait-on sur la façon dont ils élaboraient et transmettaient leurs textes ?
1: Disons modestement d'abord qu'on ne sait pas grand-chose. C'est-à-dire que d'après la tradition juive, normalement, si Israël n'avait pas péché, il n'y aurait pas eu besoin de rien d'autre que du Pentateuque, que des cinq premiers livres, la Torah. La Torah, elle contient tout ce qui est nécessaire pour la vie d'un croyant. Il n'y a pas besoin d'autre chose que de la Torah.
0: On peut peut-être rappeler à nos auditeurs ce qu'il y a dans la Torah.
1: Alors la Torah, c'est les cinq livres, les cinq grands livres, la Genèse, l'Exode, les Nombres, le Lévitique et le Deutéronome. C'est les cinq grands livres. Maintenant, ils se sont, on peut dire, fédérés de manière très variée, parce qu'on, de temps en temps, alors je ne veux pas inonder nos auditeurs avec des questions subtiles, mais aujourd'hui, il nous arrive de parler, non pas de Pentateuque, Penta, ça veut dire cinq en grec, hein, Pentateuque, mais de Tétrateuque, ça ferait plus que quatre, tétra, ou même d'Hexateuque, ça ferait six, en ajoutant Josué. C'est-à-dire que, vous voyez que c'est très complexe, parce que si vous lisez le Pentateuque, depuis le début jusqu'à la fin, il y a une intrigue. Et l'intrigue, c'est quand le peuple d'Israël va-t-il entrer dans la terre promise. Or, l'aboutissement de l'intrigue, c'est Josué. Et donc, il y a une tentation qui serait de dire, intégrons Josué au Pentateuque, ça fera un Hexateuque, parce que c'est la fin de l'histoire. Or, précisément, à l'exil, volontairement, on va laisser en dehors Josué. Comme si on voulait nous faire comprendre, au fond, que on n'est jamais arrivé complètement dans la terre promise et qu'on est toujours au seuil de la terre promise. C'est évidemment une thématique. Et l'autre aspect que peut-être on va reprendre, les grands rabbins juifs disent que si Israël n'avait pas péché, il n'y aurait pas eu autre chose que le Pentateuque. Tout est inclus dans le Pentateuque. Et donc, c'est parce qu'Israël a péché qu'il a fallu les prophètes. Et puis, après les prophètes, la sagesse. C'est les trois grandes catégories. Vous évoquiez tout à l'heure la Bible, c'est les trois grandes catégories. Le Pentateuque, c'est le cœur de la révélation. C'est sur le Pentateuque que va se jouer le destin de Jésus, c'est clair. Et puis, vous avez ensuite les prophètes qui vont donner les éclairages à partir du Pentateuque. Et puis, les sages qui vont aborder d'autres approches autour de la sagesse humaine, mais qui est aussi un aspect important avec Job en particulier.
0: Si je comprends bien, l'ordonnancement des livres, hein, qui peut être effectivement assez complexe, vu ce que vous dites, il y a un fil conducteur, il y a une logique, il y a une continuité dans l'histoire.
1: Bien sûr. D'autant plus que se pose la question de à quel moment fallait-il s'arrêter ? C'est-à-dire que on s'est posé la question à la fois pour le Nouveau Testament, on aura l'occasion d'y revenir à d'autres moments, que pour l'Ancien, c'est-à-dire à quel moment s'arrêter ? À quel moment la révélation prend-elle fin ? Et on est aujourd'hui convaincu que l'exil a été le temps de la maturation de l'histoire d'Israël. On a du mal à imaginer ça, mais aujourd'hui, il y a une sorte de consensus qui se dégage parmi les spécialistes pour dire la période longue de l'exil. N'oubliez pas que l'exil, ça a été quand même deux générations, hein. Et ceux qui sont allés en exil, c'était pas les gens les plus ignorants, c'était les savants de l'époque. Babylone était habile. Il prenait, quand il vainquait un peuple, quand il triomphait d'un peuple, il prenait l'élite pour le déporter chez eux, et c'est ce qui est arrivé avec Israël. C'est-à-dire, ceux qui sont allés en exil sont devenus des grands savants, y compris dans la langue de Mésopotamie. Ils ont appris la langue, ils ont appris les mythes, et quand ils vont revenir, ils vont infuser dans leurs propres textes, au fond, des éléments qu'ils ont puisés, mais avec une richesse, bien sûr, très grande. On en reparlera. Mais c'est dire que l'exil a été le temps un peu de la fin, on pourrait dire, de cette période. Avec, on dit quelquefois, mais on y reviendra certainement à un moment donné, on dit l'exil, c'est le temps qui a donné naissance à la fois au judaïsme et au christianisme. C'est dans l'exil que l'un et l'autre sont nés avec des ouvertures et des approches différentes.
0: Alors il y a une question pratique qui se pose. On parle des écritures, mais avant qu'il y ait des écritures, il y avait des traditions orales. Comment se sont articulées les choses ? Quand est-on passé d'une tradition orale à une écriture, justement ?

0: On sait que c'est une écriture qui s'est progressivement intégrée avec des ajouts, avec des psaumes, avec un tas de réalités, si vous voulez, qui font que ça s'est unifié d'une certaine manière à travers les regroupements que j'évoquais tout à l'heure, c'est-à-dire à la fois la Torah, les prophètes et la sagesse, dont le sommet et les psaumes, bien sûr, hein, mais à ce moment-là, on interrompra l'écriture avec on pourrait dire des causes évidentes, en particulier au moment où Alexandrie va se développer une approche des écritures à travers le grec et non plus à travers l'hébreu, où donc vont se poser des nouveaux problèmes. Comment lire les écritures quand on ne connaît plus la langue maternelle, qui est l'hébreu, dans lequel sont écrits les premiers textes?
1: Alors justement, les premiers chrétiens utilisaient la Bible hébraïque dans la traduction en grec, dite de la Septante. Pourriez-vous nous dire un mot sur cette première traduction produite à Alexandrie?
0: Oui, c'est une aventure merveilleuse. Hein. On aurait besoin aujourd'hui de redécouvrir le côté merveilleux. C'est une audace extraordinaire de la part des juifs d'Alexandrie, les savants d'Alexandrie, parce qu'il y avait beaucoup de savants à Alexandrie, d'avoir pris l'audace de traduire pour la première fois l'hébreu en grec. Ça a été une audace extraordinaire. Et ça s'est passé autour du 3e, 2e siècle avant Jésus-Christ. Et ça a été une aventure formidable. Et vous avez raison de le souligner, mais peut-être que nos auditeurs ne s'en rendent pas compte totalement, de se dire qu'au temps de Jésus, la seule écriture à laquelle on avait accès, c'était la Septante, c'est-à-dire la Bible grecque. On n'avait pas accès à la Bible hébraïque. Les gens ne savaient plus l'hébreu, parfois l'araméen. Et donc, ils ont eu besoin. Et tout le Nouveau Testament est écrit en grec. Il n'y a rien qui soit écrit en hébreu, ni en araméen. Donc, c'est la langue grecque qui va prendre le pas, on pourrait dire, et elle va devenir, au fond, la référence. On l'oublie souvent, ça, que les premiers chrétiens ont lu la Bible en grec et pas. Et cette traduction grecque, ça nous pose évidemment parfois des questions, parce qu'est-ce qu'elle est identique à la version hébraïque. Il y a des passages fameux que l'on débat, dans lesquels on voit qu'il y a des écarts, et qui signifient souvent beaucoup de choses. Peut-être une anecdote, peut-être pour nous aider à comprendre ça, on évoquera Saint Jérôme un peu plus tard, mais Saint Augustin, qui ne savait ni l'hébreu, ni d'autres langues, hein, Saint Augustin avait écrit à Saint Jérôme, avec beaucoup de respect, pour lui demander, est-ce que la Bible grecque est inspirée? C'est une bonne question. La traduction grecque, est-ce qu'elle est inspirée? Et Saint Jérôme, qui était un peu agacé par les questions de Saint Augustin, lui avait répondu un peu brutalement, elle est inspirée quand elle suit le grec, quand elle suit l'hébreu. Sous-entendu, quand elle s'écarte de l'hébreu, elle n'est pas inspirée. Ce que nous ne dirions pas aujourd'hui. On pourrait penser, par exemple, je prends un exemple et je m'arrête là, la jeune fille va enfanter, chapitre 6 d'Isaïe, la jeune femme va enfanter. Comment se fait-il que dans la traduction grecque, alors qu'ils connaissaient bien l'hébreu et le grec, les traducteurs, au lieu de mettre la jeune femme, ils vont mettre la Vierge, la Parthénos. La Vierge, la jeune femme du chapitre 6 d'Isaïe, est devenue la Vierge, la Parthénos, dans la Septante. Est-ce que c'est une erreur de traduction, ou est-ce que c'est un choix voulu, peut-être dans la spiritualité qui avait évolué par rapport au Messie, qui viendrait non plus d'une femme mariée, mais d'une vierge? Et donc, vous voyez comment les traductions peuvent modifier. Et Saint Jérôme avait répondu, comme je vous l'ai dit, elle est inspirée uniquement quand elle suit l'hébreu. Aujourd'hui, nous ne dirions pas ça. Même quand elle ne suit pas l'hébreu, elle est inspirée.
1: Il y avait carrément un petit choc des cultures entre le monde hébraïque sémite et le monde hellénique.
0: Oui, c'est vrai que c'était ces deux. C'est pour ça d'ailleurs que j'insiste un peu. On a beaucoup traduit la Bible, on aura l'occasion d'y revenir. Aujourd'hui, vous l'avez évoqué tout à l'heure, il y a des milliers de traductions de la Bible. Mais les premiers qui ont osé traduire la Bible de l'hébreu, c'est quand même les Grecs de l'Alexandrie. Moi, ça me donne quelquefois un certain regret. Je ne sais pas si vous avez le même sentiment. Comment se fait-il que dans l'Église primitive, on ait si peu évoqué l'église d'Alexandrie, alors que Alexandrie a été le lieu, et puis l'Égypte en général, où les grands manuscrits sont nés? Comment se fait-il qu'il y ait cette discrétion? On y reviendra sans doute à un autre moment.
1: Voilà, vous créez un peu de suspense parce que nous sommes au terme de cette

0: première émission consacrée à cette radiographie de la Bible. Merci à vous, Père Alain Marchadour. Nous voici au terme de la rediffusion de ce numéro de l'émission biblique selon les Écritures, avec le Père Alain Marchadour, bibliste, qui nous a quittés le 3 mai dernier. Pour lui rendre hommage, Présence rediffuse l'intégrale des 44 émissions de 20 minutes du 29 juin au 4 septembre 2026, du lundi au vendredi. Rendez-vous donc au prochain numéro de Selon les Écritures. Chaque émission peut aussi être réécoutée à tout moment en podcast sur le site web radioprésence.com. Au revoir et à très bientôt sur les antennes de Présence.
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4: Renaître en chemin, c'est le titre d'un ouvrage que vous découvrez depuis le début de cette semaine. Je reçois Michel Gou. Bonjour Michel Gou.
5: Bonjour.
4: Alors avec vous, c'est un chemin intérieur. C'est aussi des kilomètres et des kilomètres de silence, de prière pour certains, pour vous, sur le chemin de Compostelle. Et quand on parle de chemin de Compostelle, on ne peut parler que de rencontres, des rencontres qui déplacent, des rencontres qui donnent la joie au cœur. De l'amitié, de la solidarité, vous en avez parlé et reparlé au cours des deux premiers rendez-vous, de ces belles amitiés qui peuvent aussi apparaître et se créer au fil du chemin, et puis des liens de solidarité. On se soutient sur ce chemin, on se rencontre, on s'écoute. Et on s'émerveille aussi, et vous avez parlé de l'émerveillement dans ces moments aussi de marche, de lenteur, où le regard apprend dans cette lenteur à regarder peut-être à nouveau. Donc il y a peut-être une rééducation qui s'opère et qui se vit sur ce chemin de Compostelle. Alors il se vit de belles rencontres. Dans votre ouvrage, il y a 12 profils, 12 oui. témoins, oui. voilà, c'est spectaculaire. Oui. voilà. Et il y a la rencontre aussi, et vous en parlez, et j'invite les auditeurs aussi à découvrir hein, ces nombreux témoignages dans ce livre de Céline. Céline a aussi un parcours particulier.
5: Tout voilà. à fait.
4: Vous pouvez en dire deux mots de cette Céline... rencontre.
5: oui, Céline est, en fait, elle est dans une communauté bouddhiste à Londres et elle se partage son temps entre la pagode, les ashrams, etc. Et elle part sur Compostelle pour faire des méditations pleines conscience. Enfin, voilà. Donc c'est des pratiques intenses de méditation, etc. Et donc la première semaine, elle passe son temps là. Elle recherche un état de conscience supérieur. Et il lui arrive de tomber en arrêt devant, à Bilbao, de tomber en arrêt devant une statue de Jésus, en fait, en croix. Et là, elle se pose une question et commence à l'analyser, mais à partir des critères bouddhistes, en fait. Bon, c'est un homme d'une grande sagesse, etc. Bon, qui a atteint un grand degré de conscience, de ça, et... Mais chez les bouddhistes, la notion de dépouillement est très importante. Donc ça l'impressionnait aussi, ce Jésus, l'abaissement, pour laisser tomber son ego. C'est très fort chez les bouddhistes. Mais ce qui la sidère quand même, c'est que Jésus-Christ est allé encore plus loin dans l'humiliation, en fait. Et alors, il commence à se poser la question, mais pourquoi il est allé jusqu'à la mort, lui qui a sauvé des foules entières, pourquoi il est allé jusqu'à la mort, bon. Et alors ça lui pose problème, et alors tout le long du chemin, bon, elle fait plus de méditation, elle a arrêté la méditation, et tout le long du chemin, elle croise ces Christ en croix, jusqu'à l'arrivée à Compostelle, où là, elle a une révélation totale, donc avec un bonheur immense. Elle éprouve un sentiment de plénitude totale et elle dit « J'ai rencontré Jésus, je vais me faire baptiser ». Voilà. Voilà l'histoire de Céline, c'est assez impressionnant.
4: Et vous avez rencontré Céline?
5: Oui, tout à fait.
4: Vous avez recueilli son témoignage, son expérience.
5: Je suis toujours en contact avec elle. Oui.
4: C'est des cadeaux, ces rencontres pour vous?
5: Absolument, oui, c'est bouleversant.
4: Qu'est-ce que ça vous dit de Dieu pour vous-même?
5: Ben, c'est la bonté de Dieu qui vient nous retrouver aussi loin que nous pouvons être. Il vient toujours, il vient nous retrouver. Dieu est capable de faire pousser des fleurs dans les déserts, je dirais, hein, comme des fruits dans les déserts arides.
4: Alors ouais, il est allé chercher cette nonne bouddhiste, hein, mm-hmm. Il est allé chercher cette franc-maçonne que vous avez évoquée au tout début entretien. Et puis là, on reste avec vous sur ces rencontres et sur ce chemin de Compostelle. Des rencontres, oui, vous en avez fait. Il y a cette magnifique rencontre avec ce portrait que j'ai beaucoup apprécié aussi. C'est un pèlerin quasi permanent, toujours en pèlerinage, c'est David. Alors racontez-nous l'histoire de David.
5: Alors David, c'est un pèlerin un peu particulier, en ce sens qu'il est, il est parti, il a quitté son métier, il avait un métier qu'il qualifiait de sans intérêt, quoi. Donc un jour il part, il n'a pas de famille, hein, il part avec son chien, et il devient un routard, en fait. Il a mis de côté un peu d'argent, mais très peu. Et il est sans religion, il part, mais il se pose quand même des questions. Il médite pendant des heures, à un moment, il médite pendant des heures sur l'existence ou la non-existence de Dieu. Et tout d'un coup, au fin fond d'une forêt, il aperçoit, posé sur le bord du chemin, un livre. Et donc, il le prend, c'est une Bible. Alors... c'est quand même, ça provoque chez lui quand même comme un électrochoc, parce qu'il est en train depuis des heures de réfléchir à l'existence de Dieu, et là il trouve une Bible. Il voit dans cet événement quand même comme un signe, et donc il se met à lire le livre, puis à le méditer et à le mettre en pratique. Et alors là, c'est là que des événements commencent à se produire. Et bon, il y en a plusieurs, oui, bon, qui sont
4: à découvrir en lisant le livre.
5: Oui. Et donc, il rentre dans une église pour la première fois de sa vie. Il se confesse pour la première fois de sa vie. Et puis jusqu'au
4: donc
5: moment...
4: il était baptisé, David.
5: Alors non, il n'était pas baptisé.
4: Il n'était pas baptisé.
5: Et alors justement. Il y a l'anecdote de son baptême qui est quand même extraordinaire.
4: Oui, et voilà, elle apparaît dans votre ouvrage.
5: Oui, oui, tout à fait.
4: C'est ce qui rend le témoignage de David tendre et puis spectaculaire.
5: Oui. Oui. Je peux vous lire là.
4: Allez-y.
5: L'anecdote du baptême, en fait. L'été suivant, je fis une halte chez les franciscains de Saint-Palais, en Pays Basque. Là, je fis la connaissance de Ludo, un prêtre belge à la retraite. Ludo paraissait très intéressé par mon parcours et curieux de me connaître mieux. Mon chemin de foi atypique l'interrogeait. Une longue discussion s'ensuivit sur le culte, la liturgie, mais je lui fis part de mon grand désir d'être baptisé. Et le lendemain, après la nuit chez les franciscains, je le retrouve, il vient vers moi, tout sourire. « J'ai prié pour vous une bonne partie de la nuit, j'ai une proposition à vous faire. Si vous voulez, je vous baptise. Mais je ne suis jamais allé au catéchisme de ma vie. Vous êtes tout à fait prêt, d'après notre discussion, vous avez toutes les bases, vous en savez suffisamment. » Là-dessus, il téléphone à un ami prêtre. Malheureusement, l'ami ne vient pas, nous l'attendons, 1 heure, 2 heures. Qu'à cela ne tienne, me dit Ludo, j'ai une idée. Vous allez vous acheter un maillot de bain et je vais vous baptiser dans la mer. 30 minutes plus tard, nous arrivons en Saint-Sébastien, Pays basque espagnol. Nous passons le petit port de pêche de la ville et arrivons sur la promenade maritime qui borde la plage face à la mer Cantabrique. Il y a du monde sur la plage, alors nous dénichons un endroit un peu à l'écart des baigneurs. Ludo reste sur le sable pendant que j'entre dans l'eau. Au loin, comme dans un rêve, résonnent les cris des nageurs. Je pense aux premiers chrétiens, baptisés dans les lacs et les rivières, aux immersions dans l'église primitive. Au creux de mes mains, je recueille de l'eau de mer que je lui porte. Puis je m'agenouille sur la grève. Il verse l'eau sur ma tête en prononçant ses mots. Je te baptise au nom du Père, du Fils et du Saint-Esprit. Voilà, il termine en disant « Je viens de recevoir le signe de la grâce et de la nouvelle naissance en Christ. »
4: Ça ne peut arriver que sur un chemin de Compostelle, des histoires un peu comme l'histoire de David. C'est magnifique. Hein. Ça montre aussi l'œuvre de Dieu sur le chemin.
5: Il y a des choses extraordinaires qui se passent
4: sur le chemin. C'est extraordinaire, David.
5: Oui.
4: Vous êtes toujours en contact avec ce pèlerin infatigable qui est toujours sur le chemin, encore aujourd'hui.
5: La dernière fois, il y a quelques mois que je l'ai eu, il est toujours en marche aujourd'hui. On le trouve sur tous les chemins d'Europe, en fait.
4: On le trouve à Fatima, vous me disiez. On peut le trouver aussi à Assise.
5: On peut le trouver à Fatima, Assise, à Rome, Compostelle. Il partage son temps, il propose ses services dans les monastères, dans les gîtes, contre un hébergement. Il partage la vie silencieuse des moines. Il participe aux travaux domestiques, au labeur des champs. Enfin, toute l'année, il est en partance.
4: Qu'est-ce qui vous a particulièrement interpellé
5: chez David?
4: Chez David.
5: Sa grande foi. Il est un peu comme les premiers chrétiens, les premiers témoins de Christ. Il vit par la foi et il vit bien et il témoigne très très bien, très très bien de sa foi. Ouais. Voilà.
4: Ça c'est David, donc on peut rencontrer peut-être par hasard ou par providence David sur un des chemins.
5: Voilà, ouais. C'est le routard de Dieu.
4: Voilà, alors si certains peut-être sentent, en vous écoutant depuis ce début de semaine, Michel Gou, peut-être que vous allez peut-être éveiller le désir d'entreprendre ce chemin.
5: Moi, je l'espère.
4: De Compostelle, oui. Je vous propose donc de vous retrouver dès demain, même mieux, même heure. On peut aussi découvrir plein de portraits de ces pèlerins qui vous ont particulièrement aussi marqué. Voilà, vous les mettez un petit peu en lumière dans ce livre « Renaître en chemin » paru aux éditions Baudelaire. Alors on reste en chemin avec vous, hein, sur ce chemin,
5: Chemin
4: de Compostelle, chemin de vie, chemin de pèlerin. À demain.
5: Merci beaucoup.

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L'ange du Seigneur annonce à Marie qu'elle serait la mère du Sauveur, et elle conçut du Saint-Esprit. Voici la servante du Seigneur, qu'il me soit fait selon ta parole. Et le Verbe s'est fait chair, et il a demeuré parmi nous. Je vous salue Marie, pleine de grâce. Le Seigneur est avec vous. Vous êtes bénie entre toutes les femmes, et Jésus, le fruit de vos entrailles,

0: Que ta grâce, Seigneur, se répande dans nos cœurs. Par le message de l'ange, tu nous as fait connaître l'incarnation de ton Fils bien-aimé. Conduis-nous par sa passion et par sa croix jusqu'à la gloire de la résurrection. Par le Christ, notre Seigneur. Amen.
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2: Et c'est toujours un grand plaisir de se retrouver entre 12h et 13h pour ce Présence Midi. Soyez les bienvenus. On respire enfin, ça fait du bien d'avoir un peu d'air frais. Alors c'est avec cet air frais que nous allons débuter ce magazine. Dans quelques instants, on va vous faire découvrir ou redécouvrir peut-être le meilleur de cette saison radiophonique de 2025-2026 avec aujourd'hui le CMR Chrétien Monde Rural qui sera à l'honneur lors de leur grande assemblée générale. Eh bien, notre ami était présent, Benoît Guillard, bien sûr, vous l'avez reconnu dans la chronique verte. Et puis, on va parler d'un sujet douloureux, en deuxième partie, avec vendredi dernier, à Ciné 32, une soirée était consacrée au thème des violences sexuelles faites aux enfants, avec la présence de la réalisatrice et artiste Andrea Bescon, connue pour son engagement militant, avec son film Les Chatouilles, écrit et réalisé par Éric Métayer. Ça retrace sa propre histoire de jeune fille abusée par un ami de la famille. Nous aurons le plaisir d'avoir Romain Sabatier, membre du planning familial et partenaire à cette soirée, et Andrea Bescon, donc la réalisatrice. Ils seront tous au micro de Pauline Cazier, notre correspondante dans le Gers. Et puis on parlera aussi d'un sujet douloureux, celui des immigrants qui sont venus d'Indochine pendant quelques années en France, arrivés par bateau, et même pendant la traversée, pendant plus d'un mois, ils étaient dans les cales sans voir le jour. Tout cela, nous le découvrirons dans Un jour, un livre, un auteur. Mais pour l'heure, on retrouve l'essentiel de l'actualité. Bonjour.
3: L'État pourrait investir 5 millions d'euros supplémentaires pour soutenir le projet de reprise de l'usine de pâte à papier Fibre Excellence à Saint-Gaudens. Placée en redressement judiciaire depuis fin avril, elle emploie 270 salariés. La canicule continue de peser sur les cultures. Dans le Tarn-et-Garonne, la récolte des prunes a commencé en avance. Les vergers produisent moins en moins de fruits et certains ont été brûlés par le soleil. En revanche, les prunes sont plus sucrées cette année. Près de Toulouse, une jeune girafe de plus de 2 mètres est arrivée au parc African Safari de Plaisance-du-Touche. Après une période d'adaptation, elle sera présentée aux visiteurs. L'université chrétienne d'été débute aujourd'hui à Castanet-Tolosan. Jusqu'à vendredi, conférences et tables rondes sont proposées autour du thème « La paix aura ton visage ». En sport, le quadruple champion olympique Léon Marchand déclare forfait pour la fin des championnats de France de natation en raison d'une blessure à un adducteur. Enfin, le Stade toulousain célèbre son 4e bouclier de Brennus consécutif avec un maillot en édition limitée.
2: Merci beaucoup à Clémence Roux, qui est étudiante à l'école de journalisme de Toulouse. On la retrouvera tout à l'heure à 12h30 pour le flash de la mi-journée. Et puis, bien sûr, à 13h, ça sera toute la rédaction de Radio Vatican qui sera en notre compagnie pour l'actualité, cette fois-ci nationale, mais surtout internationale. Allez, moi, je vous propose qu'on s'expatrie de notre région avec notre correspondant qui aujourd'hui a été globetrotteur, Benoît Guillard, qui va nous faire découvrir le CMR. C'était une interview qu'il avait fait il y a quelques semaines.
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5: Chers auditeurs de Radio Présence, bonjour. Nous nous retrouverons cette semaine encore pour la chronique verte de Benoît Guillard. Aujourd'hui, je suis loin des Hautes-Pyrénées. J'ai traversé les Pyrénées, le Massif central, pour arriver dans la Loire, un petit village qui s'appelle Nandax. Et j'ai fait ce long déplacement tout simplement pour vivre la journée nationale et l'Assemblée générale du mouvement chrétien dans le monde rural. Et donc j'ai l'honneur de recevoir à mon micro les deux coprésidents et l'animateur national de ce mouvement. Et j'avais vraiment, chers auditeurs, envie de vous faire connaître, ou connaître encore mieux, le mouvement CMR. Alors nous avions abordé ce mouvement déjà l'année dernière au travers du Festival Rural. Et donc, bien sûr, on reviendra un petit peu sur cet événement qui a été le Festival Rural. Mais bon, aujourd'hui, l'idée, c'est quand même de vous parler vraiment de l'engagement, de la ruralité et de l'espérance avec le mouvement chrétien dans le monde rural, tout en sachant que c'est aussi une nouvelle équipe qui se met en place, et puis dans la dynamique du festival rural. d'abord un petit peu de portrait, de connaître, de connaissance. Donc j'ai autour de moi trois personnes. On va commencer par les dames. Donc on a la coprésidente ici présente, Annick Flick. On a Laurent Misando, coprésident. Et on a Antonio Silvera, qui est l'animateur national. Alors bah, tout simplement, est-ce qu'à tour de rôle, vous pouvez présenter ? On va commencer par les dames, en quelques mots.
6: Voilà, donc je suis Karine Flick, j'habite en Alsace et je suis engagée au CMR depuis une vingtaine d'années.
5: Merci Karine. Laurent ?
7: Laurent, j'ai 51 ans et j'habite en frontière Maine-et-Loire dans le rural et je suis professeur des écoles.
5: Merci Laurent. Antonio ?
8: Alors Antonio Silvera, donc je suis le coordinateur national du CMR et je suis originaire d'un petit village dans le département de la Loire.
5: Alors, est-ce que vous pourriez nous dire à chacun quel est un petit peu votre lien avec le monde rural et pourquoi vous avez accepté aujourd'hui cette mission de coprésidence ou de coordinateur national du mouvement ? Karine ?
6: Alors, je suis, comme j'ai dit tout à l'heure, je suis au mouvement depuis quelques années et j'étais en équipe et j'avais envie de découvrir une facette du mouvement national. Et voilà, donc voilà ma place.
5: Merci Karine. Laurent ?
7: Moi je suis natif dans Angers et en fait en tant que professeur j'ai été envoyé dans les territoires ruraux, dans des écoles à deux ou trois classes. Donc pour moi ça a été une réalité et j'avais besoin d'être aligné au niveau de ma foi.
5: Merci Laurent. Antonio ?
8: Alors moi mes parents étaient agriculteurs au Portugal et puis quand ils sont arrivés en France, ben ils ont changé de métier et j'ai vécu pendant très longtemps dans un petit village de 1600 habitants à côté de Saint-Étienne où j'étais un acteur dans le village pour faire du développement local.
5: Laurent, peut-être nous rappeler un petit peu quelles sont les missions du mouvement chrétien dans le monde rural aujourd'hui ?
7: Alors c'est favoriser le vivre ensemble dans les territoires ruraux par le biais de petites équipes avec qui on chemine, avec des accompagnateurs ou un accompagnateur, et puis mettre aussi en place des temps forts et des événements pour que les gens puissent se retrouver dans cette façon de croire et de prier.
5: Et donc ces équipes sont réparties par territoire, donc c'est des fédérations si j'ai bien compris Karine ?
6: Oui, donc sur toute la France il y a des fédérations et chaque fédération est composée de petites équipes, de gens qui se retrouvent.
5: Antonio, à peu près combien d'adhérents au total on peut compter sur la France pour le mouvement ?
8: Alors on compte environ 6500 membres sur l'ensemble du territoire national, répartis en une soixantaine de fédérations départementales et environ 700 équipes locales.
5: Donc effectivement, c'est un mouvement qui compte hein, sur la France et qui pèse et qui est inscrit dans l'Action catholique. Et donc peut-être quelques mots un petit peu pour expliquer un petit peu l'équipe, comment vous fonctionnez cette nouvelle équipe, puisque bon, deux coprésidents qui viennent là maintenant gouverner le nouveau voilier, c'est ce que j'ai bien compris ce matin hein, dans le contexte. Donc peut-être aussi expliquer comment vous fonctionnez en termes de gouvernance. Il y a une équipe nationale, il y a un conseil d'administration, et puis peut-être nous parler aussi de l'idée des équipes d'accompagnement territorial. Laurent ?
7: Oui, alors il y a un conseil d'administration de 14 administrateurs qui viennent des différentes fédérations de la France. Et puis nous travaillons avec quatre richesses humaines qui se regroupent sur Paris. Donc nos conseils d'administration ont lieu sur Paris, hein, c'est plus facile au niveau de la mobilité, surtout pour nous au niveau du rural. Et puis le trio et puis le bureau, on essaye de mettre en place cette gouvernance partagée.
5: Donc les équipes d'accompagnement territorial, donc ça c'est une émanation, c'est une idée nouvelle, tirée un petit peu de l'expérience du Festi Rural ?
6: Déjà un peu avant le Festi Rural, on s'est rendu compte qu'on se retrouvait en équipe, mais c'était difficile de faire le lien, et donc on a mis en place Aller Vert, et donc le Festi Rural aussi nous a renforcé cette idée des équipes territoriales pour être au plus près des gens dans les fédérations, dans leur équipe.
5: Très bien. Alors justement, puisqu'on parle du Festi Rural, on va revenir un petit peu sur cet événement qui était un magnifique événement. Peut-être simplement vous demander à tour de rôle ce que vous avez envie de retenir aujourd'hui, à froid, de ce Festi Rural. Et puis aussi, ce que ça a un peu révélé en vous, ce temps de partage, ce temps de vie, et ce qui vous a marqué. Et on va commencer par Laurent.
7: Alors moi, c'est vraiment la bienveillance et l'espérance qui a été vécue pendant ces 3 jours avec 1500 personnes. Et donc, ça fait du bien, ça ressource et puis ça réactive notre énergie pour pouvoir aller sur nos territoires ruraux.
5: Et des attentes nouvelles depuis ce festival rural, Laurent ?
7: Alors le CMR, ben, au niveau de cette dynamique, c'est important de savoir reconnaître qu'il y a des personnes sur le territoire, dans les sociétés et puis les paroisses, des personnes qui sont comme nous et qui nous ressemblent et qui œuvrent pour la même chose, rendre la société plus humaine.
5: Karine, même question, ce que vous voulez retenir du festival rural et puis si ça a révélé pour vous des attentes par rapport au monde rural ?
6: Alors, pour moi, je retiendrai la joie. La joie, on a vécu 3 jours de joie. Je pense que ça a mis en avant des sujets par rapport à la ruralité, que ça soit en agriculture. Ça donnait une nouvelle dynamique pour notre mouvement.
5: Merci, Antonio. Ce sera pas la même question, Antonio. Ce sera justement un moment ou un témoignage qui vous a marqué, vous, en tant que grand coordinateur, grand animateur de ce festival.
8: Il y en aurait beaucoup, hein, mais je crois que ce qui m'a marqué, c'est les visages des différents participants, la joie qu'ils avaient, l'envie d'aller, de tout voir en même temps, de d'échanger entre deux et surtout de se dire qu'on pouvait agir pour changer la société, changer le monde rural et donc cette volonté, en fait, d'aller plus loin et de continuer à être acteur là où on est. C'est ça un peu qui m'a marqué dans l'expression et le visage des participants.
5: Merci. Alors aujourd'hui, on est aussi là pour les journées nationales et en particulier, vous avez tenu ce matin votre assemblée statutaire au niveau du mouvement chrétien dans le monde rural. Et donc, en général, c'est des moments où effectivement, on essaie de partager un petit peu des regards et porter une vision. Et j'aurais envie de vous demander un petit peu quel est le cap ? Quel est le cap du voilier que vous souhaitez donner ou maintenir pour ce mouvement, Laurent ?
7: La présence de l'Action catholique qui peut mettre en place des temps, des événements pour vraiment libérer la parole, pour pouvoir débattre. Ces lieux d'échange sont très importants, surtout avec la perspective des présidentielles 2027.
5: Alors, puisqu'on parle aussi de fraternité, Karine, j'ai envie de vous poser cette question-là. Les jeunes, comment peut-on faire pour faire venir les jeunes dans ces mouvements d'Action catholique aujourd'hui, puisque c'est la question que tout le monde se pose.
6: Oui, alors les jeunes se retrouvent peut-être moins souvent en équipe parce que ils ont d'autres occupations, mais on s'est rendu compte en faisant des visios pour les 30-50 ans que le nombre de jeunes augmente, que cette façon de faire correspond peut-être et donc il faut trouver des nouvelles façons de réunir les jeunes.
5: Et j'oserais poser la question, Laurent, avec votre regard et votre expérience, en quoi les équipes CMR sur les départements, sur les territoires, sont vraiment utiles dans nos territoires ruraux ?
7: On est chrétien dans le monde rural. Et je pense qu'il ne faut pas oublier ce mot chrétien. Et pour pouvoir avancer en suivant le Christ, il nous faut nous poser, nous asseoir pour pouvoir réfléchir et mettre en alignement nos actions avec la lecture de l'Évangile. Voir, discerner, agir.
5: Et alors Antonio, pour être très pratico-pratique, comment on peut rejoindre le CMR aujourd'hui, un auditeur, il nous écoute, ça lui parle, ça le touche au cœur, ça l'appelle. Comment il peut rejoindre ce mouvement ?
8: Alors, la première chose, c'est de rejoindre les équipes locales, les équipes départementales. On a un site internet, unchrétienruraux.fr. Donc là, on peut trouver aussi les coordonnées pour nous joindre. Mais on invite les auditeurs à aller sur notre site et puis à prendre contact avec les fédérations départementales.
5: On arrive déjà à la fin. Donc, en général, à la fin, je finis toujours par un mot plus personnel de chacun. Un petit peu pour que les auditeurs retiennent bien les choses qu'on souhaite leur faire passer. Et en particulier, justement, chacun, un petit peu, quel message vous souhaitez adresser à nos auditeurs, tout simplement. Et éventuellement, quelle invitation vous auriez envie de leur envoyer ?
7: Alors, de nous rejoindre, moi j'aime bien l'évangile des compagnons d'Emmaüs, car franchement c'est la mise en mouvement. De quoi parliez-vous sur le chemin ? On discerne, on mange ensemble, et après on retourne pour dire « il est vraiment vivant ».
5: Merci. Karine ?
6: Pour moi, le CMR, c'est vraiment un moment où je peux partager avec d'autres sur ce qui me tient à cœur et à la lumière de l'évangile. Et donc, ça fait du bien dans ma vie d'être en équipe.
5: Merci. Antonio ?
8: Bah pour moi, c'est d'être acteur là où on est dans notre vie quotidienne, acteur dans la société et acteur dans l'Église, pour faire aussi bouger les choses à la lumière de l'Évangile.
5: Merci beaucoup. Alors, chers auditeurs, vous l'avez bien compris, le rural n'est pas un lieu de repli, mais bien un espace d'avenir. Et donc, le CMR, bah justement, c'est l'incarnation de cet espace d'avenir. Donc, si on vous a donné envie, osez aller sur le site internet, osez vous renseigner pour aller au contact des équipes en place et vivre une spiritualité qu'est la spiritualité du CMR. En tout cas, merci à vous trois, merci. Pour votre présence et votre invitation. Et puis, écoutez, à la prochaine fête. Au revoir.
9: Au revoir.
2: Voilà, le CMR chrétien monde rural qui était à l'honneur grâce à Benoît Guillard. C'était une émission qui a été enregistrée il y a quelques semaines. Nous allons parler d'un sujet douloureux. D'ici quelques instants, on va partir pour cela dans le Gers. Nous allons parler des violences sexuelles faites aux enfants.
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1: Vendredi dernier, à Ciné 32, une soirée était consacrée au thème des violences sexuelles faites aux enfants, avec la présence de la réalisatrice et artiste Andrea Bescon, connue pour son engagement militant. Son film « Les chatouilles », écrit et réalisé avec Éric Métayer, retrace sa propre histoire de jeune fille abusée par un ami de la famille. En première partie de soirée, un hommage a été rendu à Liana et à ses enfants tués récemment, Ambre, Emma, Chloé, Jade, Lorenzo, suivi par une minute de silence. Était présent à la soirée la librairie Les Petits Papiers, Amnesty International Auch, le Café Féministe Auch, le CIDFF, Sud Solidaire, la CGT. Je vous propose d'écouter Romain Sabatier, membre du planning familial, partenaire de cette soirée. Il est au micro de Pauline Cazier.
2: On a voulu marquer le terrain après le terrible drame de la mort de Liana et montrer qu'il y a des ressources localement qui pensent ces sujets et qui travaillent sur le terrain depuis des années. Et ça nous a semblé important de montrer aux Gersois et Gersois que voilà, il y a des ressources pour écouter, pour s'éduquer, pour parler à ses enfants, pour mieux repérer, mieux signaler. Et donc on a voulu inviter toute la chaîne de prévention et de traitement de ces sujets. Et on a un peu avec un rêve en tête, parce qu'on ne pensait pas cela réalisable en 15 jours, inviter Andrea Bescon, et je dois dire qu'on a été bluffé par sa générosité parce qu'elle a de suite accepté. Et ça a aussi entraîné tout un collectif de partenaires associatifs qui ont été là avant la projection pour mettre à disposition des ressources et informer les gens. Et puis il y a eu cette projection et le débat en suivant. Et donc voilà, merci beaucoup à l'ensemble des associations du Gers qui se mobilisent et qui vont continuer à se mobiliser tous les lundis à 19h devant le tribunal pour demander une loi intégrale pour changer les choses.
3: Justement, les partenaires, il y avait... Expliquez-nous qui y avait.
2: Ouais, alors le planning familial est à l'initiative, mais il y a la Ligue de l'enseignement, le Centre d'information des droits et des familles, les syndicats, la CGT, Sud Solidaire, il y avait Amnesty International, il y avait, j'en oublie, le Café Féministe, j'en oublie sans doute, le Ciné 32 qui nous accueille, la librairie Les Petits Papiers aussi, parce que ça participe de l'éducation populaire. Voilà, voilà pour les types de partenaires qu'il y avait là au village ressources.
3: Et les actions à venir le 4 juillet, je crois.
2: Lundi prochain, nouveau rassemblement à 19h devant le tribunal d'Auch. Une manifestation le samedi 4 juillet. Et puis donc à 10h du matin à Auch, manifestation le 4 juillet en famille, venant pour demander le respect des droits des enfants et la protection des enfants, et qu'on avance ensemble vers une meilleure protection des enfants. C'est encore extrêmement dépendant des bonnes volontés individuelles, et c'est pas cela qu'il nous faut. C'est un changement de paradigme, un changement de vitesse, un changement d'échelle. Et il nous faut vraiment des moyens forts pour qu'on forme massivement les professionnels, pour qu'on fasse de la prévention auprès des parents, auprès des enfants. Et ensuite aussi que, bien sûr, quand il y a révélation de faits, des policiers, gendarmes, des tribunaux spécialisés puissent prendre cela en charge.
3: Et alors, il y a eu l'électrochoc avec Liana. Est-ce que vous pensez que la mobilisation continuera? Je crois qu'on a dit qu'on laisse passer l'été, puis à la rentrée ça reprend. Vous avez espoir, j'imagine, j'espère.
2: Justement, le passé nous a montré que le soufflet pouvait retomber, et là l'objectif c'est de se donner rendez-vous effectivement lundi prochain, le 4 juillet, et puis le 7 septembre déjà, pour reprendre les lundis et faire pression avant l'examen de la proposition de loi intégrale début octobre à l'Assemblée nationale.
1: Voilà, à l'instant, c'était Romain Sabatier, membre du planning familial et partenaire de cette soirée. On écoute maintenant Andrea Bescon, la réalisatrice.
4: Oui, j'ai vécu ça, moi, quand j'étais petite. Et quand j'en ai pris conscience vraiment, et que j'ai porté plainte, et qu'ensuite même j'ai fait le spectacle, c'était... On n'en parlait pas. Donc,
3: parle de 2006.
4: Alors, 2006, la condamnation de l'agresseur. Bon, miraculeusement, ils ne sont pas très nombreux à être condamnés. Mais et le spectacle, j'ai fait en 2014. Et le film est sorti en 2018, donc juste après MeToo. Et je me suis confrontée à ce tsunami de témoignages, et là on s'est rendu compte qu'on était très très nombreux à avoir vécu les violences sexuelles dans notre enfance. Donc évidemment c'était quelque chose de déterminant dans ma vie, de rentrer dans cette sensibilisation, dans ce militantisme autour de la culture du viol, des violences faites aux mineurs. Et voilà pourquoi je suis là aujourd'hui à Auch, ce soir à Auch, après l'horrible mort de Liana, par cet homme qui était déjà connu de la justice. Donc voilà, on est tous tellement en colère et que j'avais envie d'être là quand on m'a proposé de venir. J'ai dit oui tout de suite.
3: Il y a une vous avez appelé à une mobilisation des citoyens, mais il y a, selon vous, une absence du politique.
4: Oui, je pense qu'aujourd'hui, pour obtenir une vraie politique publique, il faut que, malheureusement, on est obligé d'aller la chercher. Donc la mobilisation citoyenne est indispensable. J'appelle les citoyens et les citoyennes à se retrouver à 19h devant les tribunaux de France ou devant les mairies quand un tribunal est trop loin, et notamment aussi à Paris devant le ministère de la Justice, de manière à vraiment engager le gouvernement dans le mouvement de faire voter la loi intégrale contre les violences sexuelles, contre les violences en règle générale d'ailleurs, faites aux enfants et faites aux femmes. Il y a une coalition de 150 associations qui ont travaillé dans l'écriture de cette loi. C'est un magnifique début à une ère de lutte contre les violences, et on y tient particulièrement aujourd'hui puisqu'on voit qu'il y a une indignation totale en France qui est tout à fait légitime.
3: Vous êtes le porte-parole, enfin je vous dis ça, vous pensez être vraiment, enfin j'emploie le mot porte-parole, mais oui c'est vrai que là on vous sent investi depuis des années et des années, et pour vous peut-être c'est encore un mur, une montagne à escalader pour arriver à avoir des avancées dans ce domaine.
4: Ah oui, mais en fait on est plein de porte-paroles, c'est ça qui est incroyable. Ça fait des années et des années et des années que les victimes témoignent. Avant moi, il y a eu plein d'autres personnes, il y a eu Christine Angot, il y a eu Eva Thomas, puis ensuite Flavie Flamand, Vanessa Springora, Camille Kouchner, Lies Loufoque, enfin on est très nombreux à parler, Judith Godrèche, enfin je veux dire c'est énorme quoi. Donc nous on parle pour que ça change, en fait on parle pas pour qu'on nous dise qu'on est courageux ou même des porte-parole, en fait on s'en fout de ça, notre image ou nous, ce qu'on veut c'est que les enfants ne subissent pas de violences sexuelles et ne subissent pas l'impunité des agresseurs, et c'est en ce sens qu'on se bat vraiment.
3: Une dernière question, Les Chatouilles, votre film, vous faites le tour de France avec, pour montrer la réalité, parce qu'on vraiment, on sort de ce film vraiment bouleversé, moi je dois le dire.
4: Bah, en fait, il est sorti en 2018, alors à l'époque de la sortie, j'ai fait beaucoup d'avant-premières, etc. Et j'aime bien quand les municipalités m'appellent, pardon, et que j'ai l'occasion, parce que, bah, évidemment, comme tout le monde, je travaille, j'ai une famille, etc. Donc, dès que je peux, je fais des soirées comme ça, débats où je viens discuter avec le public après le visionnage du film. Et je rencontre aussi les acteurs et les actrices de terrain de lutte contre les violences. Et ça m'intéresse beaucoup parce que je pense que de toute façon, cette lutte-là, c'est une lutte tout à fait collective et tout à fait citoyenne, et que l'effort viendra de la société civile avant l'effort politique, malheureusement. Mais en fait, malheureusement, cette responsabilité-là nous incombe, et il n'y a que comme ça qu'on les poussera à mieux prendre en charge ce fléau.
1: Voilà, à l'instant, c'était Andrea Bescon, la réalisatrice du film Les Chatouilles, écrit et réalisé avec Éric Métayer. Un grand merci à Pauline Cazier pour ce reportage. Un grand merci à Pauline Cazier, notre correspondante dans le Gers, pour ce reportage.
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1: Et on poursuit ici avec l'actualité dans notre région, en compagnie de Clémence Roux. Bonjour Clémence.
5: Bonjour à tous. Dans l'actualité régionale, l'État est prêt à renforcer son soutien au projet de reprise de Fibre Excellence à Saint-Gaudens. Le groupe de pâte à papier est en redressement judiciaire depuis le 27 avril dernier et emploie 270 salariés à Saint-Gaudens. Le gouvernement pourrait investir 5 millions d'euros supplémentaires pour accompagner le plan de financement. La canicule, elle, continue de peser sur les cultures. Dans le Tarn-et-Garonne, les producteurs de prunes ont commencé leur récolte avec plusieurs jours d'avance. Résultat, moins de fruits dans dans les vergers. Certains ont même été brûlés par le soleil. En revanche, bonne nouvelle, les prunes sont plus sucrées que les années précédentes. Dans le reste de l'actualité, une nouvelle pensionnaire est arrivée au parc African Safari près de Toulouse à Plaisance-du-Touche. Cette jeune girafe haute de plus de 2 mètres découvre son nouvel environnement. Après une période d'adaptation, elle sera prochainement présentée aux visiteurs. On reste en Haute-Garonne. L'université chrétienne d'été ouvre aujourd'hui ses portes à la maison de la fraternité à Castanet-Tolosan. Jusqu'à vendredi, conférences, tables rondes et temps d'échange se succéderont autour du thème « La paix aura ton visage », un rendez-vous ouvert à tous. En sport, coup dur pour le Toulousain Léon Marchand. Le quadruple champion olympique déclare forfait pour la fin des championnats de France de natation en raison d'une douleur à un adducteur. Des examens complémentaires doivent désormais préciser la nature de sa blessure. Et puis en rugby, le Stade Toulousain continue de célébrer son 4e bouclier de Brennus consécutif. Le club dévoile un maillot en édition spéciale imaginé pour célébrer de ce nouveau titre de champion de France. Voilà pour l'essentiel de l'actualité.
1: Et merci à Clémence Roux, qui est étudiante donc à l'école de journalisme à Toulouse, qu'on retrouvera bien sûr dès demain. Et à 13h, ça sera le grand journal de la rédaction française de Radio Vatican. Nous allons parler d'un sujet aussi qui est dur, celui de l'immigration, grâce avec les travailleurs indochinois, grâce à Philippe Noni, Diego Arabal, dans Un jour, un livre, un auteur.
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1: On devrait débuter cette chronique, Philippe Noni, par souhaiter un joyeux anniversaire à Diego Arabal.
8: Exactement, tout à fait.
1: Puisque Diego Arabal fait 25 ans cette année, hors taxe.
8: Hors taxe,
9: oui. Ah, oui, 25 ans hors taxe. Mais les taxes sont lourdes.
8: La TVA n'est pas à 20% pour lui, je pense qu'elle est plutôt à 50%.
9: Largement.
1: En attendant, vraiment un joyeux anniversaire.
8: Joyeux anniversaire, Diego.
9: Merci les amis, merci.
8: C'est dit avec le cœur.
1: Et merci d'être fidèle à cette émission Un jour, un livre, un auteur. Alors, la semaine dernière, vous avez fait avec l'auteur que vous avez sélectionné.
8: Lettres aux absentes.
1: Un devoir de mémoire. On va rester un peu dans ce devoir de mémoire.
8: On reste dans le devoir de mémoire, tout à fait. Je vous l'avais annoncé, Philippe Subercase, à l'issue de l'émission de la semaine passée. On reste dans le périmètre de mémoire et on part explorer l'une des pages sombres et méconnues de notre histoire. Cette page, c'est celle de ces milliers de travailleurs coloniaux, ces travailleurs dits de la MOI, la main-d'œuvre indigène, que l'on a fait venir par milliers durant la Première et la Seconde Guerre mondiale afin de suppléer le départ des hommes au front. Il fallait des bras dans les usines d'armement pour produire la poudre, les balles, les obus nécessaires à l'effort de guerre contre l'Allemagne. Des milliers de travailleurs indochinois ont donc été réquisitionnés et envoyés à fond de cale en France. On rappelle que l'Indochine française, ça comprenait le Tonkin au nord, la Nam au centre, la Cochinchine au sud, ces trois régions constituant aujourd'hui le Vietnam, et qu'il y avait également deux autres régions qui ont donné aujourd'hui deux autres pays, le Laos et le Cambodge. Tout cela formait l'Indochine française. Ils ont donc été réquisitionnés et envoyés de force à fond de cale en France, à peu près 40 jours de bateau, avec interdiction de monter sur le pont du navire durant toute la traversée depuis l'Indochine française jusqu'au port de Marseille. Ils pouvaient partir du port de Da Nang ou du port de Saïgon. Un livre parle de cette triste réalité. Colonisés, déplacés, exploités, travailleurs indochinois en Dordogne, 1940-1948, publié en 2025. Vous voyez que c'est un livre très récent, aux éditions Elitis par Pierre Dôme. Alors, qui est Pierre Dôme? Pierre Dôme, précisons-le, c'est un collaborateur du Monde diplomatique et c'est un spécialiste, donc le Monde diplomatique qui est un journal de référence, un mensuel qui sort chaque mois avec des articles de fond, et un spécialiste du passé colonial de la France. Son livre est un ouvrage de référence, c'est une enquête menée en France, mais aussi au Vietnam, où il a retrouvé des survivants qui ont été des travailleurs coloniaux en France durant la Seconde Guerre mondiale, mais il a aussi retrouvé des travailleurs coloniaux qui se sont mariés à des Françaises, qui ont eu des descendants, et qui, comme la semaine passée avec Maïnula Para, n'ont jamais dit à leurs enfants que par moment ils ont quitté le Vietnam, et qu'ils avaient déjà femmes et enfants. Et certains des descendants ont découvert après la mort de leur père, quand ils ont voulu revenir au Vietnam, qu'en fait, ils avaient des demi-sœurs. Voilà. C'est un livre extrêmement touchant, dont on va parler aujourd'hui. Vous connaissiez cette réalité des travailleurs coloniaux et la MOI, la main-d'œuvre indigène, Diego Arabal?
9: J'en avais entendu parler, oui, mais je ne connais pas de façon approfondie, bien sûr. Donc, ce sera un grand plaisir que vous nous éclairiez là-dessus, mon cher ami.
8: Allez, et je précise que ce livre, je l'ai trouvé, en fait, donc à Bergerac. Il y a eu une exposition, donc puisqu'il y a la poudrerie nationale de Bergerac, vous savez, qui a failli fermer, qui a rouvert, puisqu'aujourd'hui, elle fabrique notamment toute la poudre qui sert à alimenter les obus qui sont envoyés donc pour la guerre en Ukraine. Voilà. Et à la poudrerie nationale de Bergerac, donc c'est là que ces ouvriers donc sont venus. Alors pas que là, il faut savoir que durant la Seconde Guerre mondiale, on a beaucoup de poudreries.

0: 15 ans après, une expo sur les travailleurs indochinois. Je précise que quand j'étais gamin, mon père travaillait à la poudrerie nationale de Bergerac. Je n'ai, alors même qu'on apprenait l'histoire du département, je n'ai jamais entendu parler des travailleurs coloniaux qui ont été, durant la Première Guerre mondiale, jusqu'à 25 000, donc plus que la population de Bergerac, et durant la Seconde Guerre mondiale, à peu près un millier. Voilà. Aucune info dessus.
1: Alors, on va silence radio.
0: Ah, mais silence radio complet. Donc, c'est assez, assez étonnant. Je vais vous lire la quatrième de couve, d'ailleurs, vous allez voir, de ce livre. Alors, que vraiment je recommande. Alors, il est à 35 euros. C'est vrai que généralement, on recommande sur présence des livres qui ne sont pas très chers. Mais là, on est vraiment sur un livre à lire cet été, toujours dans le cadre de ce devoir de mémoire. Je vous lis la quatrième de couve, livre. Vous verrez, véritablement intéressant. Mercredi 14 février 1940 à 18h. Un train de marchandises s'immobilise en gare de Bergerac. Des centaines de Vietnamiens en descendent. 500, 600, 700 peut-être. Puis un second train arrive, déversant autant d'hommes, harassés par un périple qui dure depuis plusieurs semaines. Arrachés à leur village en Indochine 2 mois plus tôt, transportés à fond de cale jusqu'à Marseille, ces hommes sont destinés à la poudrerie nationale de Bergerac, la PNB, afin de remplacer la main-d'œuvre française mobilisée au front. Traités en indigènes des colonies, soumis au racisme et à l'autoritarisme de leurs chefs français, souffrant du froid et de la faim, ces travailleurs indochinois vont vivre 10 années d'exil forcé en France. Internés tout d'abord à l'intérieur de la PNB, puis dans un camp à Creys, Creys étant à 2 kilomètres de Bergerac. Ils sont ensuite affectés à divers travaux dans la région, à l'issue, effectivement, de la débâcle en 1940. Quel que soit leur emploi, leur salaire est confisqué par les services de l'État. Entre 1940 et 1948, ils sont 4000 au total à être passés par la Dordogne, parmi les 20 000 travailleurs indochinois envoyés en métropole pendant la Seconde Guerre mondiale. Ce livre révèle leur histoire, page sombre du passé colonial de la France. Alors, ce que l'on voit dans les différents chantiers donc, qui vont avoir lieu, c'est qu'à partir de la débâcle de 1940, il faut occuper ces travailleurs indochinois parce qu'il est impossible de les renvoyer en Indochine pour une raison très simple, c'est que les bateaux qui partent, comme la France est du côté des Allemands, ils sont torpillés ou bombardés par la marine anglaise. Donc, on est obligé de les garder. Et puis on se dit, mais qu'est-ce qu'on va leur faire faire? Et le maréchal Pétain donc déclare la fameuse révolution nationale. Le tout, donc, on va le voir dans des conditions pour le moins contestables. Je vais lire un extrait, vous allez voir en page 89, où on va employer effectivement ces personnes, on va leur confisquer leur salaire, et leurs salaires vont être en fait récupérés par leur hiérarchie. Voilà, c'est une page totalement méconnue, et quand je disais que ça, on ne l'a jamais raconté quand j'étais jeune, mais voilà, ça fait partie des pages effectivement peu glorieuses qu'on n'a pas voulu raconter. Alors, je vais vous lire en page 88 et 89, comment les travailleurs indochinois étaient-ils payés? Combien gagnaient les requis vietnamiens comme fruit de leur travail? Entre les salaires perçus par la MOI, la main-d'œuvre indigène, et les jeux d'argent, cela fait de nombreuses pages que je parle d'argent sans jamais approfondir le sujet de la rémunération réelle de cette main-d'œuvre vietnamienne. La question revêt une certaine complexité pour plusieurs raisons. D'abord, les salaires en France ont subi de très forts bouleversements au cours de la guerre, puis la libération. Ensuite, une rémunération toute seule ne veut pas dire grand-chose si on ne la compare pas à d'autres rémunérations et au coût de la vie. On retrouve un peu ce qu'on vit actuellement.
1: Tout à fait. Hein ?
0: D'autant que les prix en France n'ont cessé de croître pendant la guerre pour exploser à la libération. De plus, dans les archives que j'ai retrouvées, elles sont nombreuses, il y a une confusion permanente sur le sens de l'expression « le salaire des Indochinois ». S'agit-il d'une rémunération que les ouvriers vietnamiens perçoivent réellement, ou ces salaires sont-ils en réalité versés dans les caisses de la MOI, qui, elle, ne cesse d'affirmer dans ces mêmes archives que les Indochinois sont rémunérés ? Donc il faut savoir que l'auteur a fait... Tout est conservé dans des archives, donc à Marseille, et donc il a passé des années à éplucher l'ensemble de ces archives pour écrire ce livre. Et il écrit cela. Et comme si tout cela ne suffisait pas, les règles de rémunération de ces ouvriers vietnamiens déjà compliquées au départ n'ont cessé d'évoluer. Partons d'une constatation. Ces hommes se sont retrouvés en arrivant en France dans une

0: situation tout à fait étrange, peut-être même unique. Dépendant totalement du service de la main-d'œuvre indigène, ils ont été privés de toute liberté dans leur rapport avec leurs employeurs. Pendant toutes ces années, en gros de 1940 à 1948, les ouvriers vietnamiens n'ont jamais été libres de choisir leur emploi, jamais libres de négocier leur salaire, ni leurs conditions de travail, jamais libres non plus de rechercher un autre employeur s'ils se considéraient mal payés ou maltraités. Et surtout, et c'est cela le plus spécifique, ils n'ont jamais touché leur salaire. C'est la main-d'œuvre indigène qui les plaçait chez les employeurs, la main-d'œuvre indigène qui négociait les contrats et la main-d'œuvre indigène qui percevait leur argent. Dans les archives, le ministère du Travail utilise pour cela l'expression euphémisée de main-d'œuvre encadrée, qu'elle oppose explicitement, je cite, aux travailleurs libres. Dans une lettre adressée en juin 1943 au directeur du service industriel des poudreries nationales à Paris, l'organe de direction de toutes les poudreries de France, le directeur de la main-d'œuvre indigène Aimé-Louis Grimald, admet que la dénomination salaire, je cite, ne saurait être appliquée à la rémunération demandée aux employeurs pour la mise à disposition de travailleurs indigènes coloniaux. Il explique ensuite le raisonnement sur lequel se base son service pour justifier que c'est à lui que ces salaires doivent être versés et non aux indigènes. Le raisonnement est le suivant, dit Guarabal, tenez-vous bien. Nous avons engagé des frais pour les faire venir et nous devons prévoir un budget pour les renvoyer chez eux. Nous devons payer les salaires du personnel européen chargé de les encadrer. Et nous assurons leur logement et leur nourriture. Sachant, je le précise, qu'ils étaient logés dans des endroits qui n'étaient ni chauffés, où il n'y avait pas d'eau courante, et donc dans des conditions l'hiver qui étaient assez extraordinaires. Et nous assurons leur logement et leur nourriture. Tout cela coûte très cher, dit en substance Aimé-Louis Grimald. Et en plus, depuis le premier jour de leur départ d'Indochine, leurs femmes, s'ils en ont une, perçoivent une allocation familiale qui augmente selon le nombre d'enfants, s'il y en a. Enfin, pour être complet, la main-d'œuvre indigène verse à chaque ouvrier, tous les jours de l'année qu'il travaille ou non, une allocation journalière destinée à couvrir ses petites dépenses lorsqu'il sort en ville le dimanche. Une sorte d'argent de poche, explique Grimald. Son montant, 1 franc par jour. En février 1940, lorsque les travailleurs indochinois commencent à travailler à la PNEB, la MOI encaisse, en échange de cette mise à disposition de main-d'œuvre ainsi que Grimald s'exprime, 50 francs par jour ouvrier pour 8 heures de travail par jour, soit 1250 francs par mois. Le 1 franc d'allocation journalière, 31 francs par mois, représente donc 2,5% du salaire mensuel qu'ils touchent. Donc ils touchent 2,5% de leur salaire, contrairement aux autres travailleurs qui, eux, touchent 100% effectivement de leur salaire. Ceci dit, en 1943, au moment où Grimald écrit sa lettre, les salaires perçus par la MOI sont passés à 72 francs par jour ouvré, tandis que l'allocation journalière n'a pas bougé. Elle représente alors 1,6% des revenus générés par les ouvriers vietnamiens. En 1945, lorsque les salaires augmentent brusquement face à son inflation, à une inflation dramatique, la MOI perçoit au minimum 120 francs par travailleur, mais l'allocation journalière reste toujours inchangée. Elle ne représente plus que 1% du salaire. C'est-à-dire, on est passé de 2,5% du salaire à 1% du salaire. On comprend pourquoi cette page est effectivement sombre.
1: Il vaut mieux la terre.
0: Il vaut mieux la terre. Ouais. Vous voyez, on en a parlé que 80 ans après Diego Arrabal. Regardons maintenant l'allocation familiale. J'ai mentionné dans le premier chapitre que 57% des 19 750 requis étaient mariés, soit 11 260 hommes. En 1939, le gouvernement général promet à ses 11 260 épouses qu'elles percevront pendant toute l'absence de leur mari 3 piastres par mois. Alors aujourd'hui, c'est le dong, au Vietnam, c'est plus le piastre. 3 piastres par mois, soit 30 francs selon le taux de change de l'époque. Les mères percevront 0,3 piastres, 3 francs supplémentaires par enfant. On a vu aussi que 5200 enfants environ avaient été laissés au pays. La charge mensuelle que ces femmes et ces enfants représentent sur le budget de l'État, et donc finalement sur celui de la MOI, s'élève ainsi à 350 600 francs par mois. Répartis sur les 19 750 requis, cela revient à 17 francs par mois, soit un peu moins de 60 centimes par jour. Comparé aux 50 francs, puis 72 francs, puis 120 francs que chaque travailleur indochinois rapporte à la MOI, il pourrait sembler presque indécent de la part de Grimald, dont on parlait avant, le directeur des poudreries, de mentionner une telle charge dans une correspondance destinée à justifier, aux yeux de son correspondant, le montant du salaire qu'il lui réclame. Il n'ose même pas d'ailleurs parler d'une ultime charge assumée par la MOI, la constitution pour chaque ouvrier d'une épargne destinée à lui permettre de redémarrer sa vie lorsqu'il sera de retour chez lui. 50 centimes montant 50 centimes par jour payé en piastres au moment du retour en Indochine. 8 ans plus tard, lorsque ces hommes rentreront chez eux, les sommes accumulées ne représenteront que des poussières balayées par la vague de l'inflation. Voilà, ça c'était pour présenter ce premier extrait. Et je le disais au départ, donc on voit effectivement qu'on les appelait l'AMOI, la main-d'œuvre indigène. Mmh. Vous savez, Diego Arabal, qu'en 1937, on a eu une exposition coloniale en France. Et lors de cette exposition coloniale, on a exposé des indigènes.
1: Mmh. Oui, je sais.
0: Voilà.
1: Hélas.
0: Voilà. Et il faut savoir que pour préparer cette émission, j'ai regardé les chiffres, le nombre de visiteurs. Il y a eu 30 millions de visiteurs. Mmh. 30 millions de visiteurs qui sont venus du monde entier pour voir, entre autres, des indigènes, les indigènes que la France représentait. Donc, on avait monté un village et les gens venaient un peu comme s'ils étaient aux zoos.
1: C'est comme aux zoos, exactement.
0: Voilà.
1: Oui.
0: Voilà. Mmh. Et c'est pour ça, je fais le lien maintenant avec ces relents de supériorité que pouvait avoir effectivement donc, la race blanche dans les déclarations de certains militaires qui encadrent ces jeunes Indochinois. Et l'un d'entre eux fourmille d'idées et le fait savoir par écrit à la hiérarchie du régime de Vichy. C'est en page 107 du livre de Pierre Dom, « Colonisés, déplacés, exploités, travailleurs indochinois en Dordogne, 1940-1948 ». Je vais lire cet extrait, vous allez voir, c'est vraiment un livre passionnant. Moi, je me suis régalé à le lire, j'ai découvert effectivement plein de choses. Comme je l'ai expliqué, tous ces Vietnamiens ont été envoyés en France pour travailler dans les usines d'armement. En juin 1940, l'armée française est défaite et les usines s'arrêtent. Que faire de ces hommes en attendant de les rapatrier? C'est l'été, il fait chaud. Et l'idée de les utiliser à curer des rivières germe très rapidement dans l'esprit de certains encadrants français. En juillet 1940, le lieutenant de Moreira, commandant de la 34e compagnie stationnée à Angoulême, je rappelle qu'il y avait une poudrerie également, donc à Angoulême, qui aujourd'hui a été dépolluée, qui n'existe plus, prend contact avec le sous-préfet de Cognac, ainsi qu'avec plusieurs maires des localités du département. Rapidement, plusieurs dizaines de travailleurs indochinois se retrouvent les pieds dans l'eau à nettoyer deux affluents de la Charente, l'Antenne et le Charentonneau. Dans un rapport destiné à ses supérieurs, Moreira vante ce type, je cite, de travaux d'utilité publique où aucune concurrence de main-d'œuvre avec les ouvriers français n'est à envisager. Deuxième argument qui reviendra très souvent dans les archives, nos anamites sont particulièrement habitués à travailler dans les rizières, donc dans l'eau.
1: C'est QFD.
0: Voilà. Et franchement, quand on lit ce livre,
1: On constate, en fait, c'est ce que vous dans les choix que vous faites de texte, on voit bien le fonctionnement du racisme, quoi. Où il y a une supériorité des blancs par rapport aux autres. D'ailleurs, ce qui est assez intéressant, c'est de voir qu'on occulte complètement dans le discours sur les colonies françaises, on occulte totalement le fait que on n'est pas avec des citoyens partout. C'est-à-dire que l'Empire français à l'époque, au sens de colonie, on a les Français et puis on a les indigènes.
0: Les indigènes.
1: Qui ont les mêmes devoirs que les citoyens français, mais pas du tout les mêmes droits.
0: Ah, pas du tout les mêmes droits, non.
1: Et je pense que là,
0: notamment le droit de grève, hein, ils avaient interdiction de
1: Droit de grève, mais même dans la façon d'être traité ou autre. C'est-à-dire que politiquement, effectivement, ils n'étaient pas du tout citoyens. Ils étaient des citoyens de seconde zone.
0: Et c'est vrai que tout cet aspect-là va changer, puisque le 2 septembre 1945, c'est la reddition du Japon. Le même jour, Ho Chi Minh déclare l'indépendance du Vietnam. Mmh. Et le même jour, donc en France, ça va très rapidement, car les travailleurs donc vietnamiens apprennent que Ho Chi Minh a déclaré l'indépendance du Vietnam. Ils se mettent en grève, sauf qu'ils n'ont pas le droit.
1: Mmh.
0: Et on va le voir après, vous allez voir que il y a une véritable répression qui va se mettre en place. Je vais en parler un peu plus loin. Et vous allez voir notamment sur la façon dont on va utiliser ces personnes. Notamment un point sur l'emploi des travailleurs coloniaux dans le cadre de la révolution nationale, voulue par le maréchal Pétain. Donc il y a des chantiers qui présentaient un intérêt d'un point de vue agricole qui doivent être mis en œuvre. Hein, c'est ce qui est prévu dans le cadre de cette loi. Et en voici un exemple sur la façon dont les travailleurs indochinois ont été taillables et corvéables à souhait. Je vais le lire, c'est en page 108. C'est en fait un chantier qui s'est fait, qui s'appelle le chantier des bonnes. Et je le dis, ça se déroule dans le Périgord. Donc si on a des auditeurs et des auditrices qui vont dans le Périgord en vacances cet été, ben, ça serait intéressant qu'ils aillent entre Bergerac et Sarlat, parce que ben, les bonnes, c'est une rivière qu'à un moment donné, il a fallu curer, parce qu'ils avaient l'intention, vous allez voir, de planter du chanvre. Et en fait, vous allez voir à travers ce que je veux dire, que les propriétaires, en fait, ce qui les intéressait, c'était pas tellement de curer les champs pour faire du chanvre, c'est que si on curait les rivières, les champs prenaient de la valeur, mais ils avaient absolument pas l'intention, effectivement, forcément, d'y planter du chanvre. Donc, il y avait des intérêts très divergents. Donc, la Révolution nationale voulue par Pétain, c'est en page 108. Le premier élément déclencheur intervient le 16 février 1941 par le vote d'une loi qui donne au préfet le pouvoir de décider l'exécution de travaux avec une participation financière de l'État lorsque ceci, je cite, présente au point de vue agricole un caractère d'urgence ou d'intérêt général. Curage de rivières et assainissement de marécages font partie de la liste des travaux éligibles à une prise en charge par l'État. Cette loi s'inscrit dans la politique de la Révolution nationale prônée par le régime de Vichy, dont un des piliers, le retour à la terre, consiste à réhabiliter des terres abandonnées afin d'y faire renaître d'anciennes cultures oubliées. Je cite le maréchal Pétain, « La France redeviendra ce qu'elle n'aurait jamais dû cesser d'être, une nation essentiellement agricole. Elle restaurera les antiques traditions artisanales », clame le maréchal Pétain dans un discours prononcé à Tulle le 20 avril 1941. Le projet des bonnes coche toutes les cases, remettre en usage des sols abandonnés et faire renaître un artisanat disparu, celui du chanvre. Alors l'objectif c'est quoi? C'est que ben, l'Allemagne occupe le nord de la France, les manufactures sont touchées, ben, on se dit, ben, dans la partie Bergerac était en zone libre, et ben, on se dit, ben, tiens, on va remettre des usines de chanvre et on va monter un artisanat donc pour pouvoir effectivement développer... Développer cela, bon, c'est... Voilà.
1: Mais c'est du chanvre local, c'est pas du chanvre indien.
0: Non, c'est du chanvre local, voilà, je te précise. Fais bien de faire la remarque, Dubois Raval. S'il y en a qui veulent passer des vacances cet été en se disant qu'ils pourront trouver des pieds de chanvre, non, pas du tout. C'est pas doudou, ça. Voilà un livre, en tous les cas, donc à lire, hein, qui évoque aussi l'indépendance du Vietnam, hein, je vous le disais à l'instant, donc décrété par Ho Chi Minh le 2 septembre 1945, mais aussi, je vous le disais tout à l'heure, Dubois Raval, le mariage de Vietnamiens avec des Françaises, celles-ci découvrant la mort de leur mari, que certains donc avaient été arrachés à leur village, elles le savaient un peu, mais surtout qu'ils avaient déjà des enfants et une femme. Et donc je vous laisse imaginer la rencontre des demi-frères et des demi-sœurs. C'est vraiment un livre à découvrir parce que l'auteur est parti au Vietnam pour rencontrer donc
1: des descendants,
0: ouais. Certains qui sont revenus donc là-bas et puis qui leur explique. Alors notamment, il y a une anecdote qui est très savoureuse. Il y a un des Indochinois qui se marie à une Française et il explique qu'un jour, donc comme il est traducteur, il arrive à la poudrerie nationale de Bergerac et il y a des femmes qui ont été réquisitionnées, comme c'était lors de la première guerre mondiale, pour fabriquer de la poudre. Et d'un seul coup, ces femmes l'attrapent. Et il raconte cette anecdote savoureuse. Elles le déshabillent parce que elle voit qu'il est différent des autres pour voir s'il est fait comme les autres. Et il explique, donc il le raconte en rigolant, hein, il dit que Pierre Dom le raconte que quand il lui dit ça, il lui raconte cette anecdote savoureuse en rigolant, et il dit, vous voulez juste voir si j'ai été fait comme les autres, elles se sont sauvées en courant et en riant. Voilà, c'est vous dire à un moment donné toute l'image qu'il peut y avoir.
1: Ouais.
0: Et il a retrouvé donc en Dordogne aussi des anciens, hein, qui leur ont parlé. Hein, on le voit à travers, vous voyez, alors on est à la radio, il n'y a pas de photos, mais il y a tout un tas de photos dans ce livre qui sont passionnantes sur en fait des photos qui ont été prises. Et puis on voit qu'il y a eu des mariages, et par moments ce n'était pas le cas. Et donc la MOI s'en inquiète. Tant qu'il y a des rencontres, il n'y a pas de souci. Le problème, c'est quand une femme tombe enceinte et puis qu'elle n'est pas mariée. Ce qui plus est avec un indigène. Donc là, il faut faire en sorte effectivement de prévoir que le scandale n'existe pas. Voilà, c'est un livre vraiment magnifique qui interroge beaucoup, qui parle après effectivement notamment aussi de l'entrée dans la résistance des Vietnamiens. Ça, on le connaît peu. On a parlé la semaine dernière, vous vous souvenez, des Espagnols qui sont rentrés dans la résistance durant la Seconde Guerre mondiale. Il y a eu aussi des Indochinois. Il y a une photo notamment à Bergerac où on voit lors de la libération de Bergerac en août 1944, on voit qu'il y a un soldat vietnamien qui défile et qui est également avec ses hommes, donc qui était rentré dans la résistance. Et c'est une page totalement méconnue. Donc, j'invite les gens à le lire comme ça. Comme je sais que la Dordogne est un département, le Périgord est un lieu de villégiature très apprécié. Mmh. C'est aussi, dans cette émission, de dire aux gens, bah, écoutez, si vous allez en vacances là-bas, lisez ce livre pour porter un autre regard.
1: Et découvrir des choses que, ouais. Qu'on cache dans le sens propre du terme. C'est-à-dire que c'est pas qu'on les cache, mais c'est qu'on est aveugle à l'existence de ces moments-là. On préfère une histoire fédératrice et lisse,
0: voilà.
1: Sans tenir compte de la réalité de et la violence nuances. Qu'il y a pu avoir à certains moments.
0: Voilà, ouais, et des fait. Nuances effectivement qu'il peut y avoir. Et je me souviens, moi, quand j'étais gamin à l'école à Bergerac, j'avais, on va terminer là-dessus, j'avais une copine en classe, en CE2, que j'ai retrouvée en CM2 et en 4e, qui était donc asiatique. Et je me suis jamais posé la question de savoir d'où elle venait. Et en fait, quand j'ai lu ce livre, je savais où elle était. Je l'ai contactée et elle m'a dit qu'effectivement, elle était la descendante donc d'un travailleur indo-chinois, son grand-père qui est resté. Et je lui ai jamais posé la question quand j'étais jeune. J'aurais attendu 50 ans pour le faire.
1: Bah, vous n'étiez peut-être pas conscient de ça.
0: Non, puis je pense
1: ça me fait penser à cette question qu'on pose souvent à des enfants. Est-ce qu'il y a des étrangers dans ta classe? Et les enfants qui répondent non, il y a d'autres enfants.
0: Voilà, ben c'est exactement ça. Et je me suis dit que c'était la meilleure des choses. C'est pour ça un très bon livre par rapport à ce que vous disiez tout à l'heure, Philippe Subercase, sur le devoir des mémoires, colonisés, déplacés, exploités, travailleurs indo-chinois en Dordogne, de Pierre Dom. Je rappelle que c'est un journaliste donc qui collabore au Monde diplomatique, hein, qui est quand même un journal de référence, un mensuel de référence, donc publié aux éditions Elitis. On vous le recommande si vous allez passer des vacances en Dordogne, très très très très beau département, notamment entre Bergerac et Sarlat, hein, en allant vers le Périgord noir. Lisez ce livre et vous aurez une partie de cette histoire méconnue de la Dordogne, dont on commence à parler aujourd'hui, puisque ce livre est sorti en 2025. 80 ans après, et que l'exposition donc sur le travail rendu chinois a été présentée à Bergerac en décembre 2025. Elle devait durer qu'un mois, elle a eu tellement du succès qu'elle a été prolongée. Ouais.
1: Ah, c'est bien ça.
0: C'est bien ça, ça prouve que...
1: Ça prouve que ça intéresse.
0: Voilà. Que la mémoire a de l'avenir. C'est joli ça comme phrase pour terminer.
2: C'est très beau. Hein. Écoutez, la mémoire de l'avenir.
0: Non mais je l'avais pas prévu en plus. Vous voyez, c'est spontané quoi. C'est une fulgurance quoi. C'est la mémoire de l'avenir.
2: C'est beau.
0: Je vous autorise à la réemployer, Philippe Subercase.
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5: La fraternité Saint-Pie-X acte le schisme avec Rome. Lors d'une messe célébrée dans la matinée à Écône en Suisse, 4 nouveaux évêques ont été consacrés sans l'accord du pape. Les détails juste après les titres. 2 jours après les attaques pakistanaises meurtrières, Kaboul riposte. 4 drones ont été interceptés par Islamabad la nuit dernière. Les forces talibanes assurent viser des bases de l'État islamique. Déterminé à concurrencer la Chine et les États-Unis, Séoul annonce un plan colossal d'investissement dans les industries liées à l'IA. Correspondance sur place à suivre. Et puis à Rome, hier soir, la diaspora congolaise a organisé une messe pour la paix dans la basilique Sainte-Marie-Majeure à l'occasion des 66 ans de l'indépendance de la RDC, aujourd'hui meurtrie par la guerre à l'est de son territoire.
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5: Bonjour à tous. La fraternité Saint-Pie-X acte sa nouvelle rupture avec Rome. Lors d'une célébration organisée ce matin à Écône, 4 nouveaux évêques ont été consacrés sans mandat pontifical. Hier, Léon XIV avait adressé une lettre ouverte au supérieur de la fraternité, le père Davide Pagliarani, dans laquelle il demandait aux lefévristes de revenir sur leur décision. Un ultime appel qui n'a pas été entendu par la fraternité, Jean-Charles Puzzolu.
6: Oui, Alexandra, une longue messe organisée comme un événement majeur de la communauté et la consécration de 4 évêques, un Suisse, 2 Français et un Américain, sans mandat pontifical. C'est ainsi que la Fraternité Saint-Pédis a acté ce matin son éloignement de l'Église de Rome. Un acte schismatique avait averti le dicaster pour la doctrine de la foi le 13 mai dernier, constatant l'échec des différentes tentatives de dialogue. Éviter de déchirer la tunique du Christ, c'était aussi l'appel lancé hier par Léon XIV dans une lettre supérieure de la Fraternité, appel auquel Davide Pagliarani a répondu avec respect pour le pape, mais confirmant son intention de poursuivre sur la voie entreprise, chose faite ce matin devant plusieurs milliers de personnes à Écône.
5: Et ce nouveau schisme, Jean-Charles, fait écho à celui acté 38 ans plus tôt, après les ordinations épiscopales illicites de Mgr Marcel Lefebvre.
6: En effet, depuis le 30 juin 1988, date à laquelle le fondateur de la Fraternité, Mgr Lefebvre, avait ordonné des évêques contre l'avis du pape Jean-Paul II, ordination suivie de l'excommunication de Mgr Lefebvre, la communauté traditionnaliste n'avait plus procédé à des consécrations épiscopales. Un dialogue avait lentement été mis en place, avec des hauts et des bas entre Rome et Écône, jusqu'à la levée des excommunications par le pape Benoît XVI en 2009. En février dernier, lorsque le supérieur de la Fraternité a annoncé son intention de consacrer à nouveau des évêques, l'ombre du schisme a refait surface. Rome a multiplié les contacts pour éviter le pire, mais ses appels n'ont pas été entendus.
5: Merci Jean-Charles Puzzolu. Et puis toujours dans l'actualité du Vatican, je vous le rappelle, pas d'audience générale ce mercredi. Elles reprendront le 5 août après la pause estivale du pape. L'Afghanistan a lancé la nuit dernière des frappes de drones contre le Pakistan. Les bombardements ont visé 2 provinces frontalières. Kaboul dit avoir attaqué des bases arrière de l'État islamique. Mais ces opérations sont aussi des représailles aux attaques du Pakistan dimanche dernier. Les précisions de notre correspondant dans la région, Emmanuel Derville.
7: Le conflit entre l'Afghanistan et le Pakistan n'en finit pas de s'enliser. Depuis plus de 3 ans et demi, Islamabad presse Kaboul de réprimer les djihadistes pakistanais qui multiplient les attentats sur son territoire. Le dernier en date, contre une base paramilitaire à Karachi samedi, a déclenché des opérations terrestres et des frappes aériennes dès le lendemain contre l'Afghanistan. Le régime théocratique des talibans a donc répliqué hier soir. L'armée pakistanaise dit avoir intercepté 4 drones. Au moins un autre s'est écrasé, d'après une vidéo publiée sur les réseaux sociaux. Dans le même temps, Islamabad a ordonné aux Afghans sans visa de quitter le pays d'ici le 10 juillet. 2 millions ont déjà été expulsés depuis 2023, alors que le régime taliban n'a pas les moyens d'accueillir ses ressortissants qui s'entassent dans des camps de fortune pour la plupart. Les militaires pakistanais ont indiqué ce matin qu'ils riposteraient si l'armée afghane poursuivait ses attaques. New Delhi, Emmanuel Derville, Radio Vatican.
5: Le détroit d'Ormuz, toujours considéré comme une zone de guerre, souligne ce mercredi dans un communiqué commun syndicats et employés du secteur maritime. Malgré l'accord cadre conclu, le trafic maritime demeure perturbé dans le détroit et les différends à son sujet persistent entre Washington et Téhéran. Des discussions indirectes techniques doivent se tenir ce mercredi au Qatar entre délégations américaines et iraniennes. Autre guerre bien moins médiatisée, celle qui fait rage en Birmanie depuis le coup d'état militaire en 2021 et le renversement d'Aung San Suu Kyi. Un conflit fragmenté qui oppose la junte militaire à plus de 1200 groupes armés selon l'ONG américaine ACLED. Cette même ONG qui révèle aujourd'hui que plus de 100 000 personnes ont été tuées dans ce conflit depuis ces 5 dernières années. Séoul annonce un plan colossal d'investissement dans l'IA. En début de semaine, le président sud-coréen a dévoilé les contours d'un plan étalé sur 10 ans qui prévoit entre autres de construire des usines de semi-conducteurs avancés. Une série de méga-projets pour faire de la Corée du Sud l'un des leaders mondiaux dans la matière. La correspondance à Séoul de Célio Fioretti.
8: Un investissement sans précédent. En compagnie des 2 poids lourds du secteur des semi-conducteurs, Samsung Electronics et SK Hynix, le président sud-coréen a annoncé son plan des 3 méga-projets, semi-conducteurs, IA et data center, pour faire à la Corée du Sud un grand bond en avant. Des investissements publics accompagnés d'investissements du secteur privé pour développer dans tout le pays un réseau de data centers et de manufactures de semi-conducteurs pour doper les capacités industrielles et numériques du pays. Une question de survie, explique le président sud-coréen, dans l'ère de l'intelligence artificielle dans laquelle la Corée du Sud veut se hisser au sommet. Déjà à la pointe de la technologie en matière de semi-conducteurs, élément essentiel de l'industrie électronique, dont notamment les composants physiques de ce qui fait l'intelligence artificielle, la Corée du Sud veut pérenniser son avantage comparatif face à ses rivaux comme les États-Unis, la Chine ou Taïwan. La Corée du Sud entend donc tout miser sur l'IA et les semi-conducteurs qui ont déjà fait de Samsung la deuxième entreprise la plus rentable au monde cette année. C'est le Furetti, Séoul, Radio Vatican.
5: En République démocratique du Congo, le gouvernement annonce interdire les rassemblements de masse à Kinshasa ainsi que dans 3 autres provinces. L'exécutif invoque le risque de propagation de l'épidémie d'Ebola qui continue de s'étendre dans le nord-est du pays. Seulement, cette annonce intervient quelques jours avant une nouvelle journée de manifestation de la part de l'opposition prévue le 8 juillet prochain. C'est dans ce climat politique extrêmement tendu que le pays célébrait hier le 66e anniversaire de son indépendance. Une célébration également entachée par la guerre qui se poursuit à l'est entre l'armée et les forces rebelles soutenues par Kigali. À Rome, hier soir, la diaspora congolaise a participé à une messe pour la paix célébrée en la basilique Sainte-Marie-Majeure par le père Roger Baloué Chimanga, l'aumônier de la communauté catholique congolaise de Rome, déplore la fragmentation sociale à l'œuvre dans son pays. Perceptible également au sein de la diaspora en Italie, on l'écoute.
9: Dans la diaspora, que nous soyons du nord, du sud, de l'est, de l'ouest ou du centre de la République démocratique du Congo, nous étions habitués à vivre en frères et sœurs. Et très souvent, moi je me rappelle bien il y a quelques années, quand on se retrouvait ici en Europe, il n'était pas question de savoir tu viens de quelle province, de quelle région, de quelle langue. Mais une fois que tu es congolais, tu deviens automatiquement mon frère. Aujourd'hui, cet élan est fortement affecté par les prises de position politiciennes aux intérêts cachés qui nous divisent et nous empêchent même de vivre positivement notre nationalisme. Et l'Évangile lui-même en souffre gravement. Plus que jamais, la RDC a besoin des pasteurs qui apaisent et qui savent établir dans la vérité les responsabilités des uns et des autres afin de les constituer un peuple congolais unis et pacifiés.
5: Le père Roger Baloué Chimanga, aumônier de la communauté catholique congolaise de Rome, il répondait aux questions de Marie-Josée Muando-Bubalo, à retrouver en entier sur notre site internet www.vaticannews.va. C'est la fin de ce journal. Retour de l'actualité demain matin, 8h30, heure de Rome, car nous sommes passés en gris d'été. D'ici là, une très belle après-midi à toutes et à tous.

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2: Nous avons vu que l'Ancien Testament montre dans les miracles des révélations de Dieu et des signes efficaces du salut qu'il opère pour son peuple et même, je dirais par extension, pour l'humanité entière. Le miracle est un signe. Et le signe est plus important que le miracle lui-même. Ainsi, par exemple, un prophète peut être un signe parce que, à travers son existence, à travers la parole de Dieu dont il est le porteur, eh bien, il symbolise cette œuvre de Dieu, cette présence de Dieu au milieu de son peuple. À la parole que le prophète annonce, les signes miraculeux qu'il peut opérer apporte un appui, c'est-à-dire qu'il révèle à travers des gestes concrets cette parole que le prophète a proclamée. Et du même coup, ils attestent l'authenticité à la fois du messager de Dieu, ça n'est pas un charlatan, et l'authenticité de la parole annoncée. On retrouvera exactement la même notion dans le Nouveau Testament, si je prends ici par exemple le verset 20 du chapitre 16 de l'Évangile selon saint Marc, lorsque Jésus envoie les apôtres en mission. Marc nous dit « Et ils s'en allèrent prêcher partout. Le Seigneur travaillait avec eux et confirmait la parole par les miracles qui l'accompagnaient. » C'est justement cette subordination du miracle à la parole qui distingue les vrais miracles des tours opérés par les magiciens et par les faux prophètes. Le miracle, d'autres sont capables d'en faire. Voyez les magiciens de Pharaon qui font concurrence au miracle de Moïse. Par contre, ces miracles-là ne sont pas révélateurs, ne sont pas porteurs d'un signe qui les dépasse. Le miracle est un signe, mais le signe n'est pas toujours un miracle. Parmi tous les signes qui sont donnés, les miracles sans doute se distinguent par leur efficacité, par leur caractère extraordinaire. Le miracle est un signe révélateur de la puissance de Dieu. On l'appelle souvent dans les textes bibliques un exploit, une grande chose, une merveille. Même si parfois le miracle peut comporter des faits naturels, comme la pluie ou encore la sécheresse. Mais il dépasse le plus souvent ce que l'homme a coutume de voir est ce qu'il peut lui-même accomplir. Voilà pourquoi le miracle est avant tout un signe de la puissance de Dieu à qui rien n'est impossible. Mais il peut arriver aussi que, à travers le miracle, le signe donné ne soit pas reconnu. Que le miracle soit pris comme une espèce de tour de passe-passe, ou comme l'exercice d'un pouvoir surnaturel dont on ignore la cause profonde, à ce moment-là, le miracle ne joue pas son rôle de signe, le miracle, alors je dirais, manque sa cible, et peut même provoquer dans le cœur de l'homme des réactions totalement à l'opposé de celles pour lesquels il était advenu. Parfois, le peuple d'Israël, face à un miracle dans le désert, est tout à fait sceptique et même se met en colère contre Dieu et lui réclame d'autres miracles plus probants. On voit aussi parfois le scepticisme s'installer, par exemple dans le cœur du roi Akaz, qui fait plus confiance à ses alliances politiciennes qu'à la puissance de Dieu. On pourrait dire que le miracle n'est pas tout puissant et qu'il peut se heurter à des inconversions, à des duretés du cœur de l'homme, et alors, du même coup, ne pas porter le fruit qu'il aurait dû porter.

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1: Au stade où nous en sommes, nous pouvons peut-être nous poser la question. Faut-il absolument chercher à expliquer les miracles? Faut-il les contester? Faut-il les considérer comme une certaine façon de présenter les choses, un genre littéraire? On fait dans la fable, on fait dans la légende, on fait dans l'extraordinaire. Et donc, on va peut-être, à partir de faits réels, modeler l'interprétation et modeler même le phénomène lui-même. Alors, faut-il absolument chercher à expliquer les miracles? Ce que nous venons de dire, je pense, répond en partie à cette question. Ça n'est pas tant le miracle qui doit nous interpeller et nous intéresser, mais encore une fois, le signe qui est donné à travers ce miracle. Prenons un exemple. La manne qui était envoyée jour après jour au peuple d'Israël dans le désert, une sorte de givre, de croûte qui se déposait au lever du jour sur le sol, qu'il suffisait de ramasser pour s'en nourrir. Et cette manne que les Hébreux d'ailleurs ne comprennent pas, car ils l'appellent d'une question. Manou, qu'est-ce que c'est? Eh bien, ce qu'est-ce que c'est qui va rester un point d'interrogation va néanmoins nourrir le peuple pendant 40 ans dans le désert. Alors, on peut s'attacher au miracle lui-même et essayer de l'expliquer. Des hommes sérieux, pourtant, ont tenté de le faire. Ils nous disent que dans le désert, une mouche vient piquer certains buissons. Et lorsqu'elle pique le buisson, il y a une sorte de petite goutte, un peu comme une goutte de miel, qui vient à la surface. Et quand elle sèche, elle fait comme une sorte de croûte blanche. Et, d'après eux, les Hébreux se seraient nourris de cette gomme venant des buissons piqués par les mouches. Je pense que là, nous ne sommes pas loin du ridicule. Parce que, vu le nombre tout de même des Hébreux, comment auraient-ils pu, jour après jour, se nourrir de ces miettes, de ces toutes petites croûtes venant des buissons? Il aurait fallu des forêts entières de buissons. Or, nous sommes dans le désert. Pourquoi vouloir expliquer? Il y a une espèce de rejet, finalement, de l'action de Dieu. On a l'impression que l'action de Dieu, quand elle est extraordinaire, quelque part elle nous gêne, on en a honte par rapport à ceux qui n'ont pas la foi. On a peur de passer pour des imbéciles, pour des crédules, alors on essaye de prouver par A plus B que telle et telle chose se sont passées comme ça. En fait, cette espèce de gomme, elle a été expertisée. On en a fait manger à des personnes, et non seulement elle ne les a pas nourries suffisamment, car elle était trop pauvre, mais en plus, elle a déclenché des diarrhées épouvantables. Donc nous refermons cette parenthèse qui nous montre que vouloir expliquer à tout prix les miracles n'est pas intéressant. Qu'est-ce qui est intéressant dans la manne? C'est que Dieu pourvoit aux besoins de son peuple, jour après jour, dans la fidélité, et lui apprend à s'abandonner à la providence.
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4: Bonjour chacun, bonjour chacune de vous. Il y a peu, je passais un matin à l'aéroport le contrôle pour m'envoler vers ailleurs. Au contrôle, les gens, la plupart, ce jour-là, gens d'affaires très affairés, étaient sérieux, pressés. Ils jetaient littéralement leurs valises sur le tapis, sortaient leurs ordis, téléphones, tablettes d'un geste machinal et habituel, retiraient leurs pompes à talonnettes, leurs vestes, leurs ceintures. Et oui, il faut que ça passe, on n'a pas beaucoup d'avance, il y a du boulot, il y a des réunions en vue, le timing est serré. Une fois le contrôle passé et réussi, tout ce monde se ressape, reboucle sa ceinture, récupère Fissa, sa petite valise noire et son sac à ordi, et court vers la porte d'embarquement. Et oui, il y a des mails à envoyer avant de monter dans l'avion, il y a des calls à préparer, il y a du taf, messieurs, mesdames. J'observais ce remue-ménage avec autant d'admiration que de consternation. Quel courage ont ces travailleurs inlassables. Et en même temps, à quoi rime tout ce délire, pressé, toujours plus vite, plus efficace? Pauvres humains qui avons sans cesse trois longueurs d'avance sur notre propre corps, qui courons derrière nos vies, à grandes enjambées, de vol, en meeting, nos écrans pour seul horizon, un jus d'orange en vol, avalé sous la cravate sans le goûter, survolant sans le savoir, des reliefs fascinants et des étendues d'eau salée magiques de beauté. Perché dans mes pensées, palpé les bras en croix par la contrôleuse et son bip, me passe alors sous les jambes un petit bonhomme haut comme deux pommes, 3 ans peut-être, blond comme un épi de blé. Nos jambes lui servaient de pont, nos sacs au sol de haie. Il virait de bord entre deux contrôleurs, reprenait de l'élan autour d'une jambe choisie au hasard et glissait sur le carrelage en riant aux éclats de sa petite voix cristalline. On aurait dit un ange tout droit descendu des cieux, venu nous faire réaliser avec amour l'absurdité de nos comportements en nous faisant une démo de la vraie vie. Deux mondes s'entrechoquaient, le monde grave et sérieux du business qui court, nuque fléchie sous la pression des meetings, et le monde léger, insouciant de l'enfance qui court, trombine ravie pour le bonheur de vivre. Oh, il était beau ce petit bonhomme, imbibé de joie lumineuse, fervent dans ses olympiades improvisées. Une vision divine. Nous, courbés sous le poids de la charge mentale, lui, faisant à toute berzingue des courbes dans cet espace ultra-organisé, soudainement dédié au jeu et au plaisir. Oh, quel merveilleux contraste! Un véritable appel à la vie, à la créativité, à la liberté, au sautillement et au rebond. Et je me suis dit, cette scène, c'est une très belle analogie de l'art-thérapie. Au beau milieu de la pression de nos vies millimétrées, des contraintes quotidiennes de nos plannings chargés, de l'encombrement de notre mental, l'art-thérapie offre un espace de rêve, de liberté, de respiration, d'invention, d'insouciance. Comme ce petit bonhomme blond, en atelier art thérapeutique, on contourne un moment nos vies sérieuses pour rebondir comme des biches dans un champ, s'évader au gré de nos imaginaires, rire, lâcher, chanter, danser, écrire, vivre. Nous ne passons plus de contrôle de sécurité, nous entrons dans la gratuité et nous nous allégeons. Alors les amis, au prochain contrôle d'aéroport, puisse la vision de ce petit chérubin sautillant nous embarquer dans la vraie vie, celle qui vibre, celle qui résonne et qui nous rappelle à l'éternelle enfance. Que votre semaine soit belle, toute pétillante d'anges blonds.

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3: Bonjour et bienvenue à tous sur Radio Présence pour notre interview du jour avec une musicienne qui se produit au Festival de Toulouse ce mercredi 1er juillet à 21h au Casino Théâtre Barrière. Elle participe au concert John Williams Symphonique aux côtés de l'orchestre du festival, placé sous la direction de Christophe Millet. Cette musicienne, c'est la jeune et brillante violoniste toulousaine Manon Galli, que je remercie d'avoir accepté cet entretien. Bonjour Manon.
4: Bonjour Éric.
3: Heureux de vous retrouver dans votre ville natale et au Festival de Toulouse, parce que ce n'est pas une première pour vous. On vous y a déjà entendu il y a 2 ans, lors d'un concert avec l'Orchestre de Chambre de Toulouse.
4: Exactement, c'est à ce moment-là que j'ai rencontré Julien Martineau, le directeur du festival, et que j'ai aussi rencontré l'Orchestre de Chambre. Donc, dans ces 8 saisons qu'on a faites, les 4 saisons de Vivaldi et les 4 saisons de Richter. Et c'était vraiment un moment incroyable, je m'en souviens encore. Le public était vraiment d'une chaleur absolument inoubliable. Et voilà, ça a marqué le début de plein de belles choses toulousaines par la suite.
3: Oui, parce qu'il se trouve que depuis cette collaboration lors du Festival 2024, vous avez noué une relation étroite avec l'Orchestre de Chambre de Toulouse et vous vous produisez en concert désormais chaque saison à ses côtés.
4: Tout à fait. Ben, je pense qu'il y a eu un coup de cœur assez réciproque à ce moment-là, et puis on a eu envie de travailler ensemble, donc on fait beaucoup de concerts où je suis soliste, ou en jouet dirigé, ou des fois en violon solo aussi, ça dépend un petit peu les deux. On a un projet d'enregistrement aussi, qui sortira certainement l'année prochaine, donc c'est un plaisir d'être un peu une soliste privilégiée de cet ensemble, quoi, de pouvoir venir vraiment régulièrement, c'est un bonheur de tisser ces liens avec eux.
3: Et c'est important pour vous, justement, de créer des liens forts avec un orchestre ou avec des orchestres, comme il peut en exister avec des musiciens lorsque vous jouez en duo ou en trio.
4: Oui, c'est hyper important, surtout que l'Orchestre de Chambre de Toulouse a la particularité d'être, je dirais, à mi-chemin entre un orchestre de chambre complet, avec des vents, etc., et un groupe de musique de chambre. En fait, on fait vraiment de la musique de chambre ensemble. C'est vraiment entre l'orchestre et le petit format de musique de chambre, donc c'est hyper agréable et on construit vraiment quelque chose, je pense, sur le long terme, de solide ensemble. Voilà, il y a évidemment un lien humain qui se crée et puis quelque chose de musical, et c'est important pour moi, d'autant plus qu'ils sont basés à Toulouse, donc ce sont mes racines et ça rajoute à ce plaisir de travailler avec eux régulièrement.
3: Oui, donc une collaboration qui devrait s'inscrire dans la durée avec l'Orchestre de Chambre de Toulouse. Alors, il y en a eu une autre cette année, c'est avec un autre Toulousain, le compositeur Corentin Parailly, que vous avez fréquenté d'ailleurs lorsque vous étiez étudiants tous les deux au Conservatoire de Toulouse. Vous avez à peu près le même âge. Donc, vous avez créé une œuvre de Corentin Parailly la saison dernière avec l'Orchestre de Chambre de Toulouse.
4: Oui, c'était il y a exactement un mois et demi, c'était au mois de mai. On a créé son œuvre Ex Machina, qui est vraiment c'est une petite pièce de 4-5 minutes extrêmement sympa à jouer et très grand public. C'est incroyable comme ça a bien marché. On a adoré la jouer et d'ailleurs on va l'enregistrer dans le disque qu'on prépare ensemble. Donc tout le monde pourra l'écouter sans excuse.
3: Je l'ai rappelé, vous êtes né à Toulouse, vous êtes un pur produit de la formation musicale toulousaine, ancien élève du conservatoire à rayonnement régional. Je suppose qu'à chaque fois que vous revenez jouer dans votre ville natale, c'est toujours un moment particulier parce qu'il y a votre famille dans la salle, il y a des amis dans la salle. Est-ce que pour vous d'ailleurs c'est une motivation supplémentaire pour donner le meilleur de vous-même, ou est-ce que c'est une petite pression par contre ?
4: Je pense qu'il ne faudrait pas trop le dire, mais évidemment ça me donne une motivation supplémentaire. J'ai encore plus envie de leur faire plaisir, qu'ils soient fiers de moi. De toute manière, tout ce qu'on fait dans la vie, quand on le fait pour des gens qu'on aime vraiment, ça prend une dimension différente. Pas que je prends pas de plaisir et que j'ai pas envie de faire plaisir aux gens quand je joue à droite, à gauche, dans des salles de concert dans lesquelles je connais personne. Évidemment qu'il y a toujours cette envie-là, ce plaisir-là. Mais quand il y a des gens proches qu'on aime profondément, c'est une dimension supplémentaire différente. C'est le petit supplément qui fait qu'on donne vraiment notre trip encore plus, quoi.
3: Ce concert John Williams symphonique est dirigé par Christophe Millet, l'actuel directeur du Conservatoire de Toulouse. Alors vous le connaissez parce que vous avez déjà joué sous sa direction lors d'un concert avec l'orchestre symphonique du Conservatoire.
4: Oui, c'était l'année dernière. Il m'a laissé enregistrer à l'Auditorium Saint-Pierre des Cuisines mon dernier disque en duo avec le pianiste Jorge González Borazán. Et un petit peu en échange, je suis venue jouer le concerto de Sibelius avec l'orchestre. Donc évidemment, je l'aurais quand même fait, même si j'avais pas eu accès à la salle pour enregistrer. Mais c'était l'occasion de le faire. C'était un peu la première fois que je revoyais toute cette nouvelle génération de musiciens du conservatoire, donc c'était encore plus touchant pour moi de parler un peu avec eux, d'échanger, de les côtoyer. Et si d'une manière ou d'une autre, je peux être un petit exemple, une petite motivation aussi à s'accrocher. Et voilà. Bon, après, je suis pas le seul exemple toulousain. On est énormément de Toulousains à avoir pu continuer dans la musique et faire ce qu'on aime. Mais en tout cas, voilà, c'est une super collaboration. Puis ça m'a permis aussi de rencontrer mieux Christophe, qui est adorable et avec qui j'adore travailler, évidemment.
3: Nous allons évoquer dans quelques instants le programme du concert John Williams symphonique avec vous et notamment l'œuvre pour laquelle vous allez officier en tant que violon solo. Auparavant, je propose de vous écouter dans le concerto pour violon numéro 3 de Camille Saint-Saëns. C'était il y a quelques années avec l'Orchestre National du Capitole à la Halle aux Grains.

0: Si réputé, et ce film exceptionnel également. Moi, depuis que je suis petite, je joue ce thème comme tous les petits violonistes, je pense. C'est vraiment un tube pour nous. Et d'ailleurs, c'est tout à fait normal parce que c'est sublime, c'est magnifique. Et d'ailleurs, on n'a pas encore répété. On le répète cet après-midi avec l'orchestre. Et je pense que tout le monde a vraiment hâte de jouer parce que John Williams, c'est évidemment un génie. Toutes ses œuvres sont exceptionnelles. Mais la liste de Schindler, il y a quand même quelque chose qui vient nous chercher, nous titiller bien profondément. Et j'ai hâte.
1: Alors, vous l'avez déjà joué en privé, pourrait-on dire, mais c'est la première fois que vous allez la jouer en concert, cette pièce, donc cet extrait, c'est le thème principal de la liste de Schindler. Est-ce qu'elle est difficile pour le violon solo?
0: Alors, on ne disait pas forcément, mais John Williams n'était vraiment pas gentil avec les instrumentistes. J'ai envie de dire en particulier les violons, mais c'est pas vrai parce que tous les autres instruments, toutes les parties sont super dures. Donc, en fait, les choses qui paraissent les plus simples, quand c'est écrit par John Williams, c'est pas simple du tout. Donc non, ce n'est pas facile. Et puis surtout, c'est une musique, une mélodie, un thème qui est tellement chargé aussi émotionnellement qu'il faut toujours trouver ce petit supplément d'âme pour servir la musique. Donc voilà. Mais purement techniquement, c'est pas si facile que ça non plus.
1: Pour finir, un mot sur votre carrière personnelle. Avec quelle formation et musicien vous produisez-vous régulièrement ces derniers temps et peut-être aussi dans les mois et les saisons à venir?
0: Alors moi, je joue beaucoup, en particulier avec mon trio, le trio Zélia, avec Jorge González Borazán et Maxime Quénesson. On a plusieurs disques en attractif et des projets de disques aussi là prochainement. Beaucoup avec Jorge, le pianiste de mon trio. On vient de sortir un nouveau disque en duo, et on joue beaucoup en duo tous les deux. Et après, je retrouve un peu les mêmes musiciens de festival en festival, mais ça varie beaucoup, soit en musique de chambre, soit en soliste, avec orchestre. C'est très varié, c'est ce que j'aime un peu dans ma carrière.
1: Et est-ce qu'on va vous entendre à Toulouse la saison prochaine?
0: Bien sûr, je reviens avec l'orchestre de chambre en janvier prochain, dans un programme autour de Beethoven, donc avec une romance de Beethoven et le concerto en sol de Haydn, et puis une petite symphonie de Schubert. Dans le reste de l'année, pour l'instant, je ne sais pas trop, mais comme tout se fait beaucoup au dernier moment, je vais certainement revenir plusieurs fois dans le courant de l'année. Ce que je peux rajouter, c'est pas tout à fait Toulouse, mais je commence à produire quelques concerts en Ariège, puisque je suis aussi ariégeoise d'origine. Donc là, il y aura 4 concerts qui auront lieu en août à Tarascon-sur-Ariège, aux Ats-Salex. Et l'année prochaine, je jouerai aussi finalement à Pamiers. C'est pas si loin de Toulouse, donc pour ceux qui veulent venir en duo, et c'est début mars, je pense. Mais j'actualiserai mon site au fur et à mesure si les gens sont intéressés. Voilà.
1: Nous serons ravis de relayer l'information sur nos ondes de Radio Présence. Merci beaucoup, Manon Galli. Je rappelle que vous vous produisez avec l'orchestre du festival ce mercredi 1er juillet à 21h au Casino Théâtre Barrière sous la direction de Christophe Millet. Vous serez entre autres le violon solo pour interpréter le thème principal de la bande originale de la liste de Schindler dans ce programme John Williams symphonique. A priori, c'est archi complet, mais j'invite nos auditeurs à se renseigner en se connectant au site www.festival.toulouse.fr. Très bon après-midi à tous, à l'écoute de nos programmes.

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2: Bonjour à toutes et à tous ceux qui découvrent cette nouvelle émission sur Radio Présence. L'envie de notre émission, c'est de pointer du doigt la qualité intrinsèque des personnes plutôt que leurs défauts, prouver qu'ils sont tout autre chose que l'image qu'on véhicule, démonter les poncifs qui sont souvent tenaces et très destructeurs. Donc bienvenue dans la vraie vie en somme, hein, toute subjective qu'elle soit, la vraie vie, elle est exprimée par celui qui la vit et pas par le truchement d'un autre, encore moins par le seul prisme ravageur d'un fait divers. Donc voici votre nouvelle émission et Aminata, eh bien finalement va conclure ces quatre volets sur son propre parcours et après la traversée du désert et jusqu'à la résilience. Aujourd'hui, qu'est-ce qui finalement vous fait ou vous a fait le plus souffrir? Qu'est-ce qui vous a fait le plus avancer, donc le plus plaisir? Quels seraient les conseils d'orientation, de compréhension que vous pourriez donner à tous ces gens qu'on appelle pour l'instant des bénéficiaires, donc des candidats, je dirais, à la France? Et quels conseils, quelles orientations vous pourriez donner à ceux qui les reçoivent, à l'administration, puisque l'écoute est quand même parfois un peu perturbée et on manque vraiment de connaissances. Donc, comment vous avez compris beaucoup de choses qui seraient bonnes à comprendre de part et d'autre, je dirais, y compris dans un pays parfois enclin au racisme et au rejet un peu rapide.
3: Merci. Mais ce qui m'a le plus fait souffrir, sans revenir sur tous les détails, c'est cette sensation qu'on ne reconnaît pas ma valeur. Et ça me...
2: Ce que vous pouvez faire, ce que vous pouvez apporter, ce que vous êtes, en fait, voilà. Au-delà de quelqu'un qui attend des papiers.
3: Voilà, c'est pénible moralement, physiquement, psychologiquement. C'est vraiment la plus grosse galère de se savoir un peu handicapé par la situation. Donc ça, c'est ce qui me fait le plus souffrir.
2: Parce que parfois, ça dure très longtemps.
3: Là, moi, ça dure 4 ans. C'est...
2: D'incertitude, ouais. D'hôtel social dont vous êtes aujourd'hui sorti tout de même, mais oui, vous êtes encore dans une certaine précarité logement avec vos 3 enfants.
3: Et on n'a aucune lisibilité sur l'avenir.
2: Et c'est pour les enfants, c'est long. Hein.
3: C'est lourd. Mais après ça, quand même, on s'accroche, on a de l'espoir. Il y a ce qui me réjouit, ou du moins m'a le plus soulagé, c'est de savoir premièrement que j'ai quand même pu bénéficier de la gentillesse de la France pour mes soins que j'aurais pas pu avoir dans mon pays. Ça, je ne remercierai jamais assez la France. C'est pourquoi je quémande l'occasion de pouvoir lui rendre ça. Aussi, les ouvertures que la France fait à mes enfants, ils sont scolarisés, ils auront des diplômes internationaux, ils pourront se vendre sur le marché du travail partout dans le monde. Donc déjà, et la culture française est très riche. Je suis fière aujourd'hui que mes enfants puissent s'intégrer, connaître la culture française. Mon fils qui adore le fromage, c'est pas rien ça. Donc je suis fière de ça, même si je suis contente de mes origines, de l'apport en termes d'éducation ou en termes de certaines valeurs morales que mes origines nous donnent à mes enfants. Mais je ne crache pas sur ce que la France donne de beau à mes enfants. Donc ça, déjà, ça me réjouit, même dans cette situation de précarité, et ça me donne une force pour pouvoir tenir. Je me dis, moi, je suis le sacrifice. Dans quelques années, mes enfants, ils seront une élite dans cette France. Mais c'est vrai qu'il y a du racisme, il y a tout, mais on s'accroche.
2: Est-ce qu'ils le subissent, vos enfants, le racisme, ou pas forcément?
3: Mais on le subit, hein, on le subit, mais après, faut pas s'arrêter là, parce que même dans le sens inverse, même nous, dans nos pays, il y a du racisme, même entre nous, Africains, quand on voit un Africain d'un autre pays, il y a forcément du racisme, mais tant que c'est pas une certaine échelle. Et moi, en fait, devant les racistes, j'ai une philosophie. La personne est raciste parce qu'elle connaît pas. On a peur de l'inconnu. Mais quand on arrive à démontrer à la personne qu'on n'est pas ce que la personne pense, que c'est juste un préjugé, après les gens, ils sont adorables. Moi, je connais des Français, moi j'ai des amis français, ils sont adorables. Donc,
2: c'est là le gâchis finalement, oui. C'est cette méconnaissance qui ne permet pas de dépasser cette première peur et qui fait que les portes se ferment et que le racisme peut s'aiguiser. Alors qu'à la première rencontre, effectivement, il peut sauter.
3: Oui. Aujourd'hui, moi, l'un de mes combats, c'est de montrer que la différence est une richesse. Du coup, moi, j'interviens et dans les milieux précaires, mais aussi, je suis bénévole à la Croix-Rouge. Je côtoie les Français tous les jours. J'aide, comme on dit, des petits vieux et tout ça.
2: Nos petits vieux.
3: Voilà. Donc, je suis particulièrement touchée par les personnes du troisième âge. Et ça, c'est par contre, ça, j'aime pas trop en France.
2: Ouais.
3: C'est différent de chez nous où les vieux sont pouponnés. En France, je trouve que les vieux sont trop abandonnés. Et ça, au-delà des enfants, c'est l'un des combats que je lâcherai pas.
2: Ça, c'est magnifique, parce que ça, c'est votre culture qui la porte à la nôtre. Nous, on l'a perdue,
3: celle-là. Chez nous, il n'y a pas de maison de retraite.
2: On va écouter Marissi, qui va nous donner l'énergie pour la suite.

0: Je me dis toujours qu'on passe à côté quand même de beaucoup de choses et qu'on pourrait réveiller, je dirais, le moral parfois un peu en berne des Français si on exploitait un peu plus la culture de chacun des migrants hein, qui arrivent sur notre territoire et qui apportent dans sa besace une culture incroyable. Si on pensait finalement vous donner d'abord, avant de recevoir, avant d'être des bénéficiaires, vous donner votre musique, le culinaire, l'art, et ensuite vous recevez. Ça pourrait être aussi une des bases, je dirais, de l'acceptation. Qu'est-ce que vous donneriez comme conseil, vous, pour terminer cette émission, finalement, à tous ceux qui viennent, et avec leur culture, justement, et qui s'approchent d'une autre culture, plus ou moins ouverte, plus ou moins fermée?
1: Mais à ceux qui viennent, je dirais, il faut avoir un projet clair. Que ce ne soit pas immigrer qui soit le projet. Parce que c'est trop facile de dire j'immigre. Immigrer pour faire quoi? Immigrer pour apporter une plus-value. C'est ça, surtout, qui va faire qu'on se fait accepter facilement. Si c'est pour immigrer, pour traîner dans les rues, c'est pas la peine. Donc, quand on immigre avec un projet, du coup, c'est facile de s'accrocher malgré les difficultés, parce qu'au bout, il y a un projet. Et aussi, faut pas abandonner sa culture. C'est vrai, à la culture française, il faut... Justement, on dit... quand tu trouves quelqu'un... assis sur un tabouret, tu ne lui demandes pas une chaise. Du coup, on vient à la culture française, on s'approprie la culture française, mais on n'oublie pas notre culture. Parce que tous ceux qui ont voulu oublier leur culture, ils perdent pied. Donc, il faut garder ces bonnes valeurs de respect et de tout ça, tout en s'intégrant dans la culture française. Et aussi, pour les parents d'enfants, l'école. C'est tellement important. Faut pas voir que l'argent. Faut pas voir que l'argent. Il faut aider les enfants. Il faut les accompagner. Il faut les garder. À 16 ans, l'école n'est plus obligatoire. Mais moi, je dis, c'est pas logique qu'on quitte nos pays pour venir à 16 ans se retrouver sur les marchés ou se retrouver dans les rues. Il faut garder les enfants. Moi, aujourd'hui, ma fierté, ce serait que ma fille devienne un médecin, un avocat, que ma fille représente, elle soit au barreau de Paris, elle représente la France dans les plus, ou un grand économiste. En tout cas, c'est ça notre fierté.
0: Elle est bien partie puisqu'elle risque d'avoir le bac à 16 ans l'année prochaine. Et de même pas avoir encore la situation administrative qui lui permette de s'inscrire dans une grande école, dans une prépa ou à l'université.
1: Mais on se bat pour. J'espère que la situation sera décantée avant. Mais dans tous les cas, papier ou sans papier, le bac à 16 ans, elle aura et on frappera à toutes les portes. Et j'espère que son dynamisme et sa volonté seront au-delà de cette ce blocage administratif.
0: Ça, c'est une belle ambassadrice. Et je dirais que papier ou sans papier, priorité absolue à l'école. L'école est obligatoire, qu'on soit en légalité ou hors légalité. Et on sait très bien qu'un enfant qui soit en France ou en Côte d'Ivoire, s'il est lâché à 12 ans, à 10 ans, à 11 ans, on sait très bien ce qui va devenir. Donc maintenant qu'on est à l'international, on fait en sorte d'asseoir solidement les bases d'un enfant et on donne la priorité absolue à l'école. Ça, c'est un projet qu'on porte ensemble et qui doit avoir plus de poids aujourd'hui dans la société, me semble-t-il.
1: Oui, et ça, sur ce plan, chapeau à la France. Chapeau à la France pour cette occasion qu'elle donne aux enfants, papier ou sans papier, d'aller à l'école. Et ça, vraiment, au nom de tous les enfants que j'accompagne, j'aimerais dire merci à la France de donner ces moyens-là à nos enfants d'aller à l'école malgré les situations de grande précarité dans lesquelles nous vivons.
0: Merci beaucoup, Aminata. Et donc, on clôture ce long chapitre avec vous. On se reverra, bien entendu. Et puis, à la semaine prochaine pour d'autres aventures et d'autres parcours. Merci.
1: Merci, on lâche rien.

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5: Bonjour à toutes et à tous, bienvenue sur Radio Présence dans le Lot. J'espère que vous allez profiter de votre journée car c'est la journée la plus fraîche de la semaine. Il fera 28 degrés pour les maximales à Cahors, Figeac, Saint-Céré et Vérac, 27 degrés à Lalbenque, Saint-Cyr-la-Popie, Catus, Puy-l'Évêque, Montcuq et Castelnau-Montratier, 26 degrés à La Capelle-Marival, Gramat et Quissac et 24 degrés pour les minimales à Sénaillac-la-Tronquière avec un ciel voilé. Demain jeudi, on entame la montée des températures avec 31 degrés pour les maximales à Cahors et 27 degrés toujours pour les minimales à Sénaillac-la-Tronquière. Restez bien sûr vigilants, les températures vont monter jusqu'à la semaine prochaine. Un nouvel épisode de canicule serait à l'horizon. Donc ne perdez pas les bonnes habitudes, pensez à vous hydrater, mettez un couvre-chef et restez au frais au maximum. Je vous souhaite une agréable journée en notre compagnie sur l'antenne de Radio Présence dans le Lot.
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5: À Cahors, l'Institut des Jeunes Aveugles lance un appel à l'aide. Ouvert en décembre 2024, l'Institut des Jeunes Aveugles de Cahors est aujourd'hui menacé de fermeture. Conçu pour accueillir une cinquantaine d'adultes déficients visuels, l'établissement ne compte actuellement que 24 résidents, un nombre insuffisant pour assurer son équilibre financier. L'équipe de l'IJA a proposé plusieurs solutions au conseil départemental du Lot, notamment l'obtention d'agréments permettant d'accueillir d'autres publics situation de handicap. Des propositions qui, selon la direction, sont restées sans réponse. Les familles et les salariés lancent désormais un appel aux élus du territoire pour trouver rapidement une solution. Éviter la fermeture de cette structure ouverte il y a seulement quelques mois. Des magistrats se réunissent devant le tribunal de Cahors. 5 professionnels de la justice se sont rassemblés lundi devant le tribunal de Cahors pour dénoncer le manque de moyens alloués à la justice à l'appel de l'Union syndicale des magistrats. Le syndicat rappelle que la France compte seulement 3 magistrats du parquet et 11 juges pour 100 000 habitants contre respectivement 12 et 22 en moyenne en Europe. Ils dénoncent des dossiers qui s'accumulent, des effectifs insuffisants et des outils numériques inadaptés. La justice n'est pas une variable d'ajustement budgétaire, affirme l'USM qui appelle les Lotois à soutenir cette mobilisation en faveur d'une justice disposant de moyens nécessaires. Figeac maintenant passe son centre-ville en mode piéton pour l'été. À partir de ce mercredi et jusqu'au 30 août prochain, le centre-ville de Figeac devient piéton chaque jour de 11h à minuit. Cette mesure estivale vise à renforcer l'attractivité et l'animation commerciale du cœur de ville. La circulation sera interdite dans plusieurs rues et places du centre, notamment autour de la place Carnot, de la rue de la République et de la place aux Herbes. La rue Baduel sera, elle, fermée de 11h à 14h30, puis de 17h à minuit. Des déviations et une signalisation spécifique sont mises en place. Les véhicules de secours, les services publics, les bus, le petit train touristique et certains véhicules resteront toutefois autorisés à circuler.
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8: Aujourd'hui, j'ai comme invité par téléphone Jean-Paul Audos de l'association Les Nuits et les Jours de Kerbe. Bonjour Jean-Paul.
9: Oui, bonjour. Bonjour à toutes et à tous.
8: La 29e édition du plus petit des grands festivals de jazz et de littérature se déroulera du 31 juillet au 2 août à Cadenagar avec un concert d'ouverture le 26 juillet à Decazeville et un épilogue le 4 août à Figeac. Est-ce que vous pourriez nous expliquer un petit peu rapidement, nous rappeler comment cet événement est né exactement ?
9: Eh bien, maintenant, c'est un grand garçon, hein, ce festival.
8: Eh oui.
9: Bon, je crois que tout le monde se souvient sans doute qu'il est né dans une grange à Kerbe, dans le petit hameau près d'Asprières. Et puis, il a grandi, il s'est déplacé, et puis il est installé depuis quelques années, principalement à Cap-de-Nac-Gare, dans la ville et dans le parc de Capelle. Mais il se déplace aussi, donc cette année on va retrouver un concert d'ouverture effectivement à Decazeville dans l'amphithéâtre à ciel ouvert. Et puis on terminera, ça c'est une nouveauté, à Figeac le 4 août, c'est-à-dire dans le cadre des mardis de l'été. Voilà.
8: Mmh. Alors cet événement, il a évolué comment tout au long de l'année ? Je suppose que vous avez un public nombreux qui vient chaque année, puis vous avez aussi des nouveaux arrivants ?
9: Oui, je crois que c'est le cas de pas mal de festivals. On a à la fois des fidèles qui viennent de la région, mais aussi de toute la France. Et puis, il y a des gens qui découvrent. Et puis, on espère que cette année, effectivement, il y aura beaucoup de gens qui vont venir, parce qu'on a vraiment, je crois, une très belle programmation, surtout très ouverte pour vraiment tous les publics. Mais on va peut-être y revenir.
8: Exactement. Est-ce que vous pouvez tout d'abord nous faire un petit bilan de la précédente édition l'année dernière ? Ça s'est bien passé ?
9: Oui, alors on a eu beaucoup de chance, à la fois parce que on a eu une météo très favorable, ça compte beaucoup pour les festivals de plein air, ni trop chaud, ni pluie, ni trop froid, enfin c'était vraiment des conditions idéales. On a une superbe équipe de bénévoles, dont un noyau qui revient chaque année, qui maintenant est très, très actif et prend vraiment les choses en responsabilité. Donc tout ça fait que tout s'est déroulé de façon superbe. Et on a même pu entendre David, le chef orchestre de cette édition, se dire qu'il n'était même pas fatigué à la fin. Donc ça fait plaisir à entendre, et non, c'était vraiment très, très beau.
8: En termes de fréquentation, vous savez à peu près combien de personnes vous attirez chaque année ?
9: Alors c'est très variable parce que soit on compte par représentation ou global, parce que des fois il y a des gens qui viennent sur une manifestation, d'autres qui viennent sur la totalité. On va dire que pour les manifestations littéraires, on a un public assez fidèle, autour de 70-80 personnes par rencontre, ce qui c'est assez chouette. Et puis les concerts, ça varie entre 100 et 200 personnes.
8: D'accord. Alors justement, au niveau des personnes qui viennent vous voir, est-ce que vous avez un peu des retours, les gens, pourquoi ils viennent vous voir plus précisément dans ce festival et pas dans un autre ?
9: Ah, alors, on va dire que parmi les retours, le principal retour, c'est qu'ils apprécient beaucoup l'ambiance. Et ils nous disent que ça fait plaisir d'être là parce qu'il y a une superbe entente entre les organisateurs, les bénévoles, les techniciens. Ça déteint, si je puis dire, sur les artistes. Mm-hmm. Parce que les artistes se sentent bien. Ils sentent que c'est une ambiance de fête. Ils sont pas là au turbin, mais ils sont très bien accueillis. Les conditions techniques sont impeccables. Et du coup, à nouveau, ça déteint sur le public, qui trouve qu'il y a une superbe ambiance et que la programmation, on essaie d'avoir une programmation très exigeante, mais ça compte beaucoup, beaucoup sur nous. En particulier, une chose qu'on est un des rares festivals à faire, c'est à proposer que tout le monde mange ensemble. Voilà.
8: Donc, il y a un moment convivial.
9: Un partage, voilà, qui se fait. Tout le monde se croise, tout le monde se rencontre, tout le monde se parle. Il n'y a pas de barrière et ça, c'est très important.
8: Effectivement. Donc, pour l'édition 2026, Jean-Paul, on l'aborde maintenant. Donc, comme je le disais, il y a l'ouverture à Decazeville. Est-ce que vous pourriez me parler un petit peu de la programmation? Mais peut-être oui. Tout d'abord, bon, l'ouverture, du coup.
9: Oui, c'est ça. C'est le concert d'ouverture. C'est un groupe grenoblois qui s'appelle Marthe. Musique métissée, un peu d'Europe centrale et de jazz. C'est un groupe qui nous a plu. On l'avait programmé l'an dernier. On a eu une annulation de dernière minute. Et donc, on s'était fixé comme point d'honneur de les reprogrammer. Mm-hmm. Voilà. Donc, il y aura ce groupe dans l'amphithéâtre à ciel ouvert, à côté de, derrière la mairie de Casseville. Et ce qui nous fait plaisir souvent, c'est de voir le public descendre des gradins et danser autour des musiciens. Ça D'accord. se passe chaque année. On pense que ça se passera aussi cette année encore.
8: Et alors, côté musique, Jean-Paul, donc c'est quoi comme type de groupe? Ça va être, enfin, quel type de musique?
9: Alors, souvent, notre objectif, c'est de faire découvrir le jazz, mais le jazz contemporain. Et dans le jazz contemporain, il y a pas mal de directions, de pistes. Et il y a une des directions, c'est celle de s'inspirer de musique lointaine et de créer comme ça des mixtes entre des musiques, par exemple, turques, klezmer et jazz. Donc voilà, Marthe, ils sont dans cette ligne-là.
8: D'accord. Vous pouvez nous parler de quelques autres groupes?
9: Oui, bien sûr. Au niveau jazz, eh bien, on a le samedi, on va avoir deux concerts sous la halle de Cavdenac, parce qu'on a voulu singulariser chaque journée du festival à Cavdenac. Le vendredi, on sera plutôt dans une ambiance urbaine et amicale, donc avec des concerts en libre participation, donc ouverts à tout le monde, sous la halle, avec une buvette, des restaurations légères, hein, des tapas, etc., pour que tout le monde puisse venir, circuler, etc. Et ce soir-là, on aura deux groupes qui dépotent, si je peux me permettre. L'un, c'est un jeune groupe qui vient de se faire remarquer, qui s'appelle les Moustique Haters, c'est-à-dire que les gens qui détestent les moustiques, ça faudra leur demander le choix de leur dénomination. C'est un groupe de trois filles et deux garçons, je crois qu'ils ont en moyenne d'âge 21-22 ans. Et en deuxième partie, on a un groupe, c'est Gabriel Delmas, et qui invite un saxophoniste. Alors on l'appelle le saxophoniste fou parce qu'il est absolument étourdissant, oui, ébouriffant. C'est Gabriel, c'est Orlou. Voilà.
8: D'accord.
9: Donc ça fera une soirée. Gaël Orlou. Et je pense que ça fera une soirée qui va faire bouger les gens.
8: D'accord, donc ça c'est pour la musique, Jean-Paul. Bien sûr, on peut retrouver le programme complet sur votre site internet, hein, c'est bien ça?
9: Oui, bien sûr. Un petit mot aussi quand même, parce que le samedi, on sera dans le parc de Cavel
8: oui.
9: Et on aura là sous chapiteau deux concerts payants. Aussi une découverte pour nous, c'est le quartet de Hugo Diaz. Alors, ils viennent de là, de l'Est, de Strasbourg et de Bourgogne. C'est un groupe qui s'est fait remarquer depuis 2 ans, et on est assez content de les voir venir d'aussi loin. Et puis le concert phare, ce sera à 21h30, c'est Elia Vir, du nom de la chanteuse,
8: oui.
9: Primée au festival de jazz de Vienne, Lou Rivail. Donc là, je
8: D'accord.
9: crois que ce sera un très beau moment, c'est... voilà.
8: Et on n'a pas pensé à préciser, Jean-Paul, mais sur la thématique, vous avez marqué « Écoutez le vivant ». Est-ce que vous pouvez nous raconter cette thématique?
9: Oui, alors, « Écoutez le vivant », c'est une thématique qu'on a choisie pour démarrer notre enquête littéraire. Ce qu'on constate aujourd'hui, c'est que il y a une sorte de fatigue générale de la, comment dire, je veux dire, de la bétonisation, de la course en avant des villes, etc. Enfin, de l'industrialisation de l'agriculture, enfin, etc. Donc tout ça provoque, comment dire, c'est vraiment une fuite en avant, et on voit les conséquences qui sont assez désastreuses. Hein. Bon, là, la canicule qu'on vient de connaître,
8: oui.
9: Les gens qui ont vécu ça à Paris ou à Rennes, avec des températures dépassant 40 degrés, 42, 43 degrés, tout ce qui est le phénomène aussi de la malbouffe, les quartiers délaissés, enfin, on voit bien qu'il y a besoin de se reconnecter avec autre chose, avec un rythme qui soit plus proche du rythme des hommes, qui soit un regard sur la nature, qui soit non pas un regard destructeur, mais plutôt un regard de participation. Donc c'est tout ça qu'on a voulu résumer sur le titre « Écouter le vivant », c'est simplement tendre l'oreille, hein, et se rendre compte qu'on a des choses à entendre dans cette nature. Alors c'est vrai que ce thème a été repris, hein, je pense au film Le Chant des Forêts, par exemple, qui,
8: oui,
9: pourrait illustrer ce thème. Hein. Et donc on a recherché des écrivains, écrivaines, qui illustraient ce thème, et on s'est, on a choisi quatre autrices de vraiment de très grande valeur qui, dans leurs livres, dans leurs romans, font écho à ça. Hein. Donc Clara Arnault, Paola Pigani, Juliette Rousseau et Pauline Peyrade. Et cette dernière, d'ailleurs, vient de recevoir le prix assez prestigieux, le prix du Livre Inter. Donc on est assez content du choix qu'on a pu faire pour la littérature.
8: Ah, justement, j'allais vous demander, oui, le festival, c'est pas uniquement de la musique, il y a de la littérature, donc avec ces quatre autrices que vous avez choisies, hein, c'est bien ça?
9: Oui, c'est ça. Et puis on aura aussi des lectures à haute voix, parce qu'on essaye aussi de faire découvrir au public de façon un peu ludique des textes qui traitent toujours de ce thème, d'auteurs qu'on ne peut pas inviter parce que ce sont des auteurs dits classiques, hein, qui sont décédés depuis longtemps, mais ce sont des auteurs que les gens souvent connaissent mais qui n'ont pas forcément lu. Et puis la découverte par la voix des comédiens, c'est toujours quelque chose de superbe. Donc on aura l'histoire d'un ruisseau, hein, du grand géographe Élisée Reclus. Donc, alors les gens de mon âge se souviennent plus de lui parce qu'aujourd'hui on l'étudie moins, mais c'était quelqu'un qui était à la fois un grand scientifique reconnu à l'échelle internationale et puis aussi un des fondateurs de la Première Internationale ouvrière, militant anarchiste. Et donc ses textes sont à la fois des textes sur la nature et il y voit des leçons politiques sur la coopération entre les gens, le respect mutuel, enfin, etc. C'est des très chouettes comme texte. Et puis aussi d'un Américain qui est moins connu aujourd'hui, Edward Abbey, qui a fait beaucoup de bruit dans les années 70, où il dénonçait la bétonisation et l'exploitation touristique du Grand Ouest américain, et qui se battait pour le respect de la nature. Donc là, on lira ça. Donc il y aura une lecture à quatre voix le samedi matin à 11h, et une autre le dimanche à 10h30.
8: Jean-Paul, autour de cette thématique Écouter le vivant, vous proposez deux choses concernant les arts vivants. Je vois sur la programmation, avec notamment le samedi 1er août, le duo Étrange Air.
9: Oui, alors on propose plusieurs choses. On propose des danseurs contemporains, Étrange Air. Donc ça sera un peu à découvrir. Hein. Donc ça sera dans le parc. Un couple de danseurs, hein, qui célèbre surtout la découverte du corps, donc ce qui est très lié naturellement à la danse. Et puis on aura aussi un autre couple d'artistes qui s'appelle,
8: oui,
9: les Mandadors. Alors eux, ce sont des danseurs sur échasse. Et ils sont habillés comme des arbres. Hein. Ce sont deux arbres qui à la fois déambulent et jouent de la musique, hein, puisqu'ils sont tous les deux des instrumentistes. Et les Mandadors vont déambuler sur le marché de Cap de Nac à partir de 11h le samedi. Et puis on a aussi le dimanche après-midi,
8: Oui.
9: Donc là, le dimanche, on l'a voulu comme un moment très familial. Donc il y aura pas mal d'activités pour les familles entières, c'est-à-dire pas simplement les enfants, mais les enfants et les familles. On aura, par exemple, un atelier autour de l'astromobile du Grand Figeac, avec un atelier d'illustration, avec une illustratrice qui s'appelle Maria Djewolska. Et puis on aura aussi un spectacle tout public autour d'une marionnette. Là, c'est aussi une découverte d'un spectacle qui peut tourner autour d'une minuscule marionnette, s'appelle Les Péripéties de Jojo Golandrini. Bon, là, j'invite les familles à venir découvrir et surtout rire. c'est un spectacle très drôle. Voilà. Et le samedi, le dimanche, ça c'est aussi un des volets importants du festival, c'est qu'on a un stage musical qui commence un jour avant le festival, dès le jeudi. Et il y a 4 jours de travail de musique en groupe, hein, avec le Grand Orphéon. Et donc le dimanche, pour clore le festival, au moins à Cap-de-Nac, il y aura donc le concert de restitution à 18h. Voilà. Donc c'est en général le moment où on a le public le plus large. Et en fin d'après-midi dans le parc, c'est aussi un moment très, très, très agréable.
8: Et puis Jean-Paul, ben, nos auditrices et auditeurs sont des gens particulièrement gourmands, hein, dans tout le département, même dans l'Aveyron. Il y a le choix, et vous proposez notamment bien de faire intervenir mes gourmandises et au fourneau.
9: Oui, c'est ça. Donc, alors on a d'une part, pour le dimanche après-midi pour la famille, on va avoir un marchand de glace et de petites choses pour tout le monde. Et puis on a tout au long du festival le collectif Nous Autres, avec Erwan, le chef custo, et il nous propose des repas. Alors certains repas sont en interne, hein, pour les stagiaires et les organisateurs. Mais il y a plusieurs repas qui vont être publics, dont le vendredi soir sous la halle. Hein, on pourra acheter des petites choses pour des tapas, en gros.
8: Oui.
9: Et puis le samedi soir, dans le parc de Capelle et le dimanche à midi, donc il y a un repas qui est pris en commun. Hein. Donc le samedi soir, je crois qu'on aura une énorme paella. Et je précise qu'il y a toujours au moins une part importante, il y a à peu près la moitié qui est proposée pour les végétariens.
8: Hein. D'accord.
9: Ça, c'est très important à noter. Et la même chose pour le dimanche à midi. Là, c'est un rougail. Et là aussi, il y a une partie carnée et une partie importante végétarienne. Voilà. Puis il y a une buvette, naturellement.
8: Oui.
9: Voilà.
8: Alors, on ne va pas le souhaiter, mais si jamais il pleut, Jean-Paul, est-ce que vous avez prévu des lieux de repli ?
9: Oui, alors chaque fois on a un lieu de repli, hein, pour chaque manifestation, parce que je veux dire on a connu ça déjà, hein, des festivals entièrement sous la pluie et dans la bonne humeur. Donc pour chaque spectacle on a un repli et c'est-à-dire qu'en fait on l'annonce au fur et à mesure, hein, parce que il peut pleuvoir un matin et puis faire beau l'après-midi, donc on le précise pas tout de suite, hein, mais ça sera précisé sur place. Donc même s'il pleut, vous pouvez venir et il y aura un endroit à la fois pour manger, pour écouter les concerts. Enfin, sous le chapiteau, ça pose pas de problème. Sous la halle, ça pose pas de problème non plus. C'est plutôt les petits spectacles sur l'herbe qui seront déplacés.
8: Effectivement. Jean-Paul, qu'est-ce qu'on peut vous souhaiter pour cette 29e édition des Nuits et des Jours de Carp cet été ?
9: Beaucoup de sourires dans le public, voilà, c'est ça qu'on souhaite, enfin vraiment que les gens apprécient les choses qu'on a choisies pour eux, parce que chaque fois, comme j'ai dit tout à l'heure, on est très exigeant sur la programmation, on y travaille toute l'année, on essaye d'avoir vraiment à la fois des choses qu'on veut faire découvrir et parce qu'on pense que c'est vraiment des artistes de grand talent. Hein. Donc ça, c'est pour nous, ça c'est fondamental. On n'est pas dans le mainstream, c'est-à-dire on n'est pas dans le, comment dire, ce qui ce qu'on voit partout. Hein. Donc on a toujours une programmation qui est originale, qui se démarque de beaucoup de programmations. Et c'est ça qui, quand on voit que les gens disent « Ah, ça c'était vraiment, vous avez bien fait de choisir ça », voilà, ça c'est notre récompense.
8: Effectivement. Ça sera le mot de la fin. On vous rappelle qu'on peut retrouver bien sûr la programmation ainsi que toutes les informations de l'association La Nuit et les Jours de Kerb, donc sur le www.kerb.fr, c'est bien ça Jean-Paul ?
9: C'est ça, et puis sur le dépliant qui est dans tous les commerces ou à l'office de tourisme de Cap-de-Nac, de Figeac et ailleurs, il y a tout le détail de la programmation. Il y a même les numéros de téléphone. Si quelqu'un veut avoir plus d'informations encore, par exemple pour venir au stage musical, on peut appeler et savoir comment les choses vont se passer, les tarifs. Voilà.
8: Un dernier petit mot, des idées pour la 30e édition, son anniversaire l'année prochaine ?
9: Oui. Alors, bon, je vais révéler quelque chose. Je sais pas, j'espère que les autres organisateurs vont pas m'en vouloir, mais on a une idée pour fêter dignement la 30e édition. C'est déjà de faire, un peu en amont du festival, au mois de mai, un concert dans la Grange de Kerb. Voilà.
8: Ah oui.
9: Donc, ça va être... Ça va être chouette. À organiser parce que maintenant on a beaucoup de monde, ce qu'on n'avait pas au début. Mais vraiment l'idée, ça c'est de retrouver un moment cette ambiance très particulière qu'on avait dans la grange et autour. Voilà. Mais on y travaille. Et puis tous les amis de cette époque ont la nostalgie. Je sais qu'il y a beaucoup qui ont la nostalgie de cette grange. Eh bien, prenez contact avec nous et puis venez participer à cette préparation.
8: Très bien. Eh bien, rendez-vous nombreux cet été pour cette 29e édition, en tout cas, tout d'abord, donc, des Nuits et des Jours de Kerb. Merci beaucoup, Jean-Paul.
9: Oui, merci Armand, merci Radio Présence. À bientôt.
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6: 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Cette semaine, je suis avec Mathieu pour vous dévoiler le programme ciné des cinémas du Grand Figeac. Bonjour Mathieu.
11: Salut Armand.
6: Comment ça va ?
11: Très bien, très bien, avec le soleil.
6: Voilà, chaudement.
11: Oui.
6: Semaine du 1er au 7 juillet, si on commence avec le film Le Vertige.
11: Voilà, donc quand j'ai découvert le programme il y a quelques semaines, j'ai dit « Ah, il y a un film qui dure que 1h30 et pourtant je ne crois pas que ce soit un Quentin Dupieux. » Eh bien si, c'est un Quentin Dupieux. Comme d'habitude, il fait des films très très courts. Donc là, c'est avec, entre guillemets, Alain Chabat, Jonathan Cohen et Anaïs de Moustier, entre guillemets, puisque tout est réalisé en... une image de synthèse un petit peu. Donc c'est l'histoire de Jacques hein, qui se rend chez son ami Bruno pour lui annoncer une nouvelle importante. L'humanité tout entière vivrait dans une simulation. Voilà, on a 5 séances donc à Figeac pour venir découvrir ça.
6: Très bien. Deuxième film, Fils de personne, un titre original.
11: Voilà, du réalisateur français Safi Nebou, hein, qui avait fait le très très beau Dans les forêts de Sibérie en 2016. Alors ça date un peu, c'était il y a 10 ans.
6: Ouais.
11: Là au casting, il revient avec Romain Duris, Christiana Capontodi et Vitaya Panchrigam. C'est l'histoire d'un petit garçon, Mapring, hein, qui a 4 ans et qui, à peine arrivé en France, perd sa nouvelle mère dans un accident de voiture. Thomas, dévasté, seul face à cet enfant qui ne le reconnaît pas encore comme père, décide de retourner en Thaïlande pour retrouver sa famille biologique et lui donner une nouvelle chance. Mais au cœur de ce voyage de la Renaissance, une autre histoire se tisse, celle d'un lien fragile qui se construit, le face-à-face bouleversant d'un père et d'un fils qui doivent apprendre à s'apprivoiser. 4 séances pour venir voir ce très beau film.
6: Parfait. Que va-t-il se passer le 5 juillet à Figeac avec, je crois, une seule séance pour un film ?
11: Oui, tout à fait. Le garçon qui faisait danser les collines du réalisateur macédonien Georgi Unkowski. Et donc, c'est son premier long métrage avec Arif Yakoub, Agouche Agouchev, Dora Akan Zlatanova. Et c'est l'histoire de Ahmet hein, qui a 15 ans et qui grandit au milieu des montagnes de Macédoine où il garde les moutons de son père tout en prenant soin de son petit frère. Mais lui, ce qui le fait rêver, c'est la musique. Hein. Entre les attentes de son entourage et les envies d'ailleurs, Ahmet pourra-t-il un jour suivre son propre chemin ? Donc une seule séance, effectivement, tu l'as dit, mais pas n'importe laquelle, c'est le dimanche à 18h et c'est celle où généralement il y a plus de monde. Ah. Donc on lui a réservé une bonne petite place et c'est en VO.
6: Parfait. Une rediffusion avec Nouveau Copain à Puffin Rock.
11: Et oui, un film d'animation où on va être plongé dans la vie des habitants de Puffin Rock. L'arrivée d'un vol de macareux chassés de leur île par une tempête réjouit la colonie de la jeune Ona qui les accueille à bras ouverts. Hein. C'est l'occasion de rencontrer des nouveaux compagnons de jeu. C'est alors que l'un des œufs disparaît dans d'étranges circonstances. Accompagné de tous ses amis, cette dernière entame une course contre la montre pour le retrouver avant qu'une grande tempête frappe l'archipel. La solidarité prouvera encore une fois que l'union fait la force et la vie pourra ainsi continuer sur la petite île dans une douce harmonie. Une séance seulement le dimanche 5 juin à 16h au tarif de 4 euros.
6: Vous proposez un ciné-débat le 2 juillet à Figeac, Mathieu.
11: Voilà, 2 juillet à 18h où on va retrouver un petit peu Achille Robert, le réalisateur de ce film Le Drozou, de ce documentaire Le Drozou. Il sera accompagné de Nicolas Galtier, protagoniste du film. C'est un documentaire, effectivement, et Achille est déjà venu à Figeac nous présenter son documentaire. Qui avait ramené 200 personnes à l'Astrolabe. Alors lui était surpris, nous aussi, et il nous a demandé un an plus tard si on pouvait le reprogrammer, donc on a accepté volontiers. Vous avez une nouvelle chance de venir voir ce documentaire qui va un peu dépeindre la vallée du Drozou, hein, un ruisseau aux abords de Figeac dans le Lot, qui traverse les communes de Cardaillac, Cambura, Lissac et Mouret entre autres. Ce ruisseau, comme beaucoup d'autres, subit de nombreux changements au fil du temps, si bien qu'il ne se ressemble pas d'année en année. Ce changement permanent est la marque du dérèglement climatique qui ne cesse de s'amplifier. Ainsi, dans une volonté de conservation de la mémoire, de ce qui est déjà perdu, ce documentaire explore comme étant le Drozou à travers les histoires de ceux qui vivent et pêchent le long de ce ruisseau. Depuis toujours, offrant ainsi un témoignage pour l'avenir. La projection sera suivie d'un échange avec la salle. Voilà, donc je rappelle la date, le jeudi 2 juillet à 18h.
6: La séance est à quel tarif ?
11: La séance est à 4 euros.
6: Parfait. Mathieu, c'est toujours la fête du cinéma en ce moment ?
11: Eh bien oui, c'est le dernier jour, un mercredi 1er juillet, c'est le dernier jour de la fête du cinéma. Donc vous allez pouvoir découvrir Le Vertige, Fils de Personne et Jim Quinn, par exemple, au tarif promotionnel de 5 euros, comme partout en France.
6: Et justement, on va terminer la semaine avec le film Jim Quinn.
11: Et voilà, des Français Marco Nguyen et Nicolas Attan. Alors il y a une petite interdiction par rapport aux moins de 12 ans. C'est l'histoire de Jim, une icône sexy de la scène gay parisienne qui voit sa vie basculer lorsqu'il contracte l'hétérose, un étrange virus qui transforme les hommes gays en hétérosexuels. Il voit alors tout le monde lui tourner le dos, à l'exception de son dernier follower, hein, le premier admirateur. Et premier admirateur, Lucien, un jeune homme qui peine à s'assumer. Enfin, ensemble, ils partiront en quête d'un mystérieux remède capable de guérir Jim et d'empêcher l'extinction de l'homosexualité. 3 séances. Alors, c'est marqué en VO sur le programme, mais comme c'est un film français, ce sera en français. Oui. Hein. Donc, 3 séances, voilà, Figeac.
6: Très bien. Merci Mathieu et bonne séance ciné.
11: Bonne séance.
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6: Il est l'heure de l'agenda local tout de suite sur Présence Figeac.
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6: On commence avec le don de sang. Où donnons son sang en ce mois de juin dans notre département ? Il y a le site EFS de Cahors situé au 34 rue Charles-Boursel. Place aux donneurs réservée devant l'entrée du site et ticket à disposition à l'accueil pour le parking de l'amphithéâtre et du phare. Ouverture les mardis de 13h à 18h et les vendredis de 10h à 13h et de 14h à 18h. Privilégiez la prise de rendez-vous sur le site mon-rdv-dondosan.efs.sante.fr mon-rdv-dondosan.efs.sante.fr. Et puis n'oubliez pas les collectes mobiles, la prochaine aura lieu à la salle des fêtes de Soussirac, c'est aujourd'hui de 15h30 à 18h30 avec une collation confectionnée par le restaurant au déjeuner de Soussirac. Voici la prochaine projection de Cinélot, elle aura lieu à Montcuq avec le film « C'est quoi l'amour ?». Lorsque Fred demande à son ex-femme Marguerite de faire annuler leur mariage à l'église pour pouvoir s'y remarier, elle se réjouit de le voir refaire sa vie, mais ce qui devait être une simple formalité s'avère plus compliqué que prévu et va les mener jusqu'à Rome avec leurs enfants et leur nouveau conjoint. Un voyage haut en couleur pour tous les membres de cette famille recomposée. Rendez-vous dimanche soir, 21h, à Montcuq pour cette projection organisée par Cinélot. Cinélot que vous pouvez contacter au 05 65 11 44 36. Cinélot au 05 65 11 44 36. Assemblée générale de l'association Les Sources. C'est l'association qui organise le salon du livre de Cambouli. Rendez-vous le samedi 4 juillet à la salle des fêtes de Cambouli, ouvert à tous. Au programme de cet AG, rapport moral, rapport financier du trésorier, approbation des comptes de l'exercice écoulé, renouvellement des membres du bureau, projets et perspectives pour l'année à venir, questions diverses. Cette assemblée générale sera suivie d'un moment de convivialité autour d'un verre de l'amitié où vous êtes conviés. Pour plus d'informations, rendez-vous sur le www.les-sources.eu, www.les-sources.eu ou par téléphone 06 75 86 13 32, 06 75 86 13 32. 30e festival Château de Bruniquel. Assistez à un spectacle qui, par son genre, se démarque de tout ce que vous pourrez voir cet été, alliant originalité et convivialité. Un spectacle haut en couleur suivi d'une table d'hôte en compagnie des artistes dans un cadre magnifique. Orphée aux Enfers, un opéra bouffe de Jacques Offenbach, c'est ce qui vous attend. C'est l'un des titres qui se place au premier rang du répertoire d'Offenbach. Ça se passe les 30 et 31 juillet, 1er, 2, 5, 6, 7, 8 et 9 août à 21h30. Ça dure environ 2h30. Joyeux, enlevé, festif, interprété par de nombreux artistes, chanteurs, comédiens et musiciens. Une cinquantaine d'intervenants sur scène. Une création de costumes extraordinaires servant une mise en scène en plein air dans le décor naturel des châteaux de Bruniquel. Pour les 30 ans du festival, la représentation du mercredi 5 août sera suivie au moment des saluts du spectacle d'un feu d'artifice exceptionnel. Et puis n'oubliez pas les fameuses tables d'hôtes, moment convivial autour d'un casse-croûte à la bonne franquette, en compagnie des artistes dans la cour des châteaux après chaque représentation vers 23h50. Pour plus d'informations, www.bruniquelhoff.com, www.bruniquelhoff.com ou au 05 63 67 29 84, 05 63 67 29 84. Fête de quartier à Montviguier, ça se passe vendredi 3 juillet donc dans le quartier de Montviguier à Figeac. Au programme de 17h30 à 21h30, structure gonflable, jeux, animation théâtrale, recrutement de pirates, repas où chacun apporte sa spécialité à partager, sur place, vente de merguez frites au profit des amis du frigo. Venez nombreux, je le rappelle donc, c'est vendredi 3 juillet de 17h30 à 21h30. Alors que les vagues de chaleur s'intensifient en France et se poursuivent, le gouffre de Pas d'Irak s'impose comme l'escapade idéale pour vivre une expérience hors du temps dans une fraîcheur constante à 103 mètres sous terre. En effet, il fait 13 degrés toute l'année. C'est le refuge parfait pour fuir la canicule et s'émerveiller devant l'un des plus grands joyaux naturels souterrains de France. Cet été, les 11 juillet et 28 août, le gouffre de Pas d'Irak propose également ses soirées explorateurs, une aventure nocturne à la lueur des lanternes sur les traces d'Edouard Alfred Martel, précédée d'un buffet dînatoire et d'une dégustation de la cuvée des 130 ans. Information 05 65 33 64 56, 05 65 33 64 56 ou sur le www.gouffre-de-padirac.com, www.gouffre-de-padirac.com. Cet été, du 6 au 10 juillet, le Grand Figeac renouvelle son séjour éco-citoyen et invite les jeunes du territoire âgés de 14 à 18 ans à vivre une expérience collective alliant engagement environnemental, activités sportives et convivialité. Organisé en pleine nature, ce séjour propose aux participants de découvrir la rivière autrement, en associant loisirs de plein air et actions concrètes en faveur de la préservation de l'environnement. Programme de cette édition en 2026, 22 km de descente en canoë d'Espagnac à Soliac-sur-Célé, opération de nettoyage de rivière, activité équestre en soirée avec la ferme de Cafoulin située à Viazac, défi collectif et esprit d'équipe, moment de partage et de convivialité, hébergement en camping du Célé à Saint-Sulpice. Encadré par une équipe d'animateurs professionnels, expérimentés et motivés,

0: Le tarif est fixé à 60 euros. Le public concerné, donc, ce sont les jeunes de 14 à 18 ans. Pour vous renseigner ou pour vous inscrire, c'est au 05 65 11 09 43. 05 65 11 09 43. Pour terminer cet agenda, voici le prochain concert des Amis des Orgues de Figeac. Il aura lieu le 19 juillet, 18h, à l'abbatiale Saint-Sauveur de Figeac. Vous y trouverez Paula Thomas à la flûte et Emmanuel Ogde à l'orgue. Ce concert sera retransmis sur grand écran. Tarif plein 15 euros, 10 euros pour les adhérents à l'association des Amis des Orgues de Figeac. Et c'est gratuit pour les moins de 18 ans. Venez nombreux. C'est la fin de cet agenda. Bonne continuation à notre écoute.
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2: On commence avec le PVTT édition 2026 qui s'élancera de l'Uzèche le 6 juillet. Le PVTT Route Notre-Dame de Rocamadour, c'est 5 jours à vélo pour les collégiens et collégiennes en direction de Rocamadour. C'est une belle aventure physique et spirituelle. À travers l'effort et la découverte du patrimoine du Lot, les jeunes vivent dans un climat d'amitié et de service, un pèlerinage à vélo, un événement inoubliable. Les inscriptions sont ouvertes et il reste encore quelques places. Tout le monde peut s'inscrire, que l'on soit croyant ou non, pratiquant ou non. Cette année, on attend autour de 120 jeunes qui prendront le départ depuis l'Uzèche. La majorité est originaire du Lot, mais certains pédalants attirés par nos charmants chemins du Lot viennent aussi de toute la France. Le PVTT Route Notre-Dame de Rocamadour, qui se déroulera du lundi 6 au vendredi 10 juillet, fera étape à Cahors, La Bastide-Murat, Assier et Gramat. Né en 2000 à Rocamadour, agréé par la direction de la jeunesse et des sports, le PVTT existe aujourd'hui dans 40 départements et regroupe plus de 5000 participants. Plus d'informations sur cette initiative née dans le Lot, qui aujourd'hui se développe partout en France, sur le site www.pele-vtt.fr. www.pele-vtt.fr. Voici le calendrier des prochaines rencontres de Lourdes Cancer Espérance. Mercredi 12 août, journée d'amitié au sanctuaire de Notre-Dame de Quézac dans le Cantal. Mardi 15 septembre au samedi 19 septembre, pèlerinage à Lourdes. Dimanche 8 novembre, retour pèlerinage à Quézac. Pour de plus amples renseignements, n'hésitez pas à contacter Annie Poncy au 06 73 92 03 27. Annie Poncy au 06 73 92 03 27. Ou par mail poncy.jm@orange.fr. poncy.jm@orange.fr. Nuit des églises à Gramat. À partir des 30 vitraux figurant la vie de Saint-Pierre située dans l'abside de l'église, il s'agit d'une méditation à travers des extraits de la parole de Dieu. Ce regard sera conforté par des diapositives et un dépliant à disposition des participants. Rendez-vous dimanche 5 juillet, 20h, en l'église Saint-Pierre de Gramat. Camp écologie intégrale, le Seigneur des Anneaux. Un camp pour les lycéens pour découvrir l'écologie intégrale, 4 jours sous la tente, dans l'univers du Seigneur des Anneaux, pour approfondir la relation à Dieu, à soi, aux autres et à la création. Ça se passe du 20 au 23 juillet au Centre Hélène et Jean Bastère de Berganti. Renseignements sur le site jeunecatholote.fr, jeunecatholote.fr ou auprès du Centre Hélène et Jean Bastère, 06 48 70 28 14, 06 48 70 28 14. Voilà pour ces quelques informations religieuses, elles sont à retrouver avec bien d'autres sur le site de notre diocèse www.cahors.catholique.fr.
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9: La mémoire de Saint Camille de Lillis est en France souvent occultée par une fête un peu plus laïque, le 14 juillet. Mais c'est un saint important de la relation de l'autre à l'autre que nous devrions fêter, car il est le saint patron des infirmiers et des infirmières qui nous tiennent tant à cœur. Spéciale dédicace à mon épouse. Né en 1550 à Bucciano, au royaume de Naples, dans une famille d'aristocrates dédiés au métier des armes, du haut de ses 2 mètres, il suivit une carrière militaire en participant notamment à la bataille de Lépante en 1571. Mais il fut chassé de l'armée pour inconduite suite à ses trop grandes pertes au jeu, notamment perte de ses armes. Il vagabonda plusieurs années et fut recueilli à 25 ans par des capucins. Il devint infirmier à l'hôpital Saint-Jacques des Incurables à Rome, où il vécut une expérience intense de conversion au contact de la misère humaine. Sa vocation serait alors de prendre soin des malades comme Jésus lui-même. Pour cela, il fonda un institut religieux, les serviteurs des infirmes, aussi appelés frères du bien mourir, et connus sous le simple nom de Camiliens. Ils avaient en effet un souci particulier de la préparation des malades au grand passage, à une époque où on ne guérissait pas souvent de ses affections. Lui-même atteint de plusieurs maladies chroniques, Saint Camille mourut épuisé à Rome en 1614. Canonisé en 1746 par Benoît XIV, il est déclaré patron céleste des hôpitaux et des malades en 1886 avec Saint Jean de Dieu. Et il est proclamé patron céleste des soignants en 1929 par Pie XI. On le représente encore comme initiateur de la bienfaisance publique moderne. Il enseigne à ses frères que les malades sont leur seigneur et maître. On retient de lui cette déclaration. La musique que je préfère, c'est celle que font les pauvres malades lorsque l'un demande qu'on refasse son lit ou qu'on lui réchauffe les pieds. Suave musique que celle-là. C'est elle qui doit par-dessus tout réjouir les oreilles du vrai serviteur des malades. Quelles belles Indes et quel beau Japon que les hôpitaux qui, pour qui veut convertir les âmes. Le soin du malade est une vraie mission chrétienne, car dans celui qui souffre, on reconnaît par excellence celui qui a souffert sur la croix. Le paradigme de toute souffrance, celui qui assume en lui la totalité des situations de souffrance dans le monde et son histoire. Le Christ en sa passion. C'est le 14 juillet 2020 que le pape François a fait paraître le texte de la Congrégation pour la doctrine de la foi intitulé « Le bon Samaritain » au sujet des soins palliatifs. Un principe fondamental organise ce document, l'éthique du prendre soin, qui rappelle que, je cite, « quand guérir est impossible, soigner l'est toujours ». Cela implique donc que, quand il n'y a plus rien à faire, il y a encore beaucoup à faire, écrit le pape François. Ce texte témoigne de la gratuité et de l'amour qui se donne indépendamment de la recherche d'efficacité. Rappelons-nous qu'à l'époque de Saint Camille, on mourait plus des maladies que l'on en guérissait, et en plus cela ne durait pas très longtemps. L'enjeu du soin n'était pas tant la guérison que la prise en charge charitable des mourants. Cela revient en partie à l'esprit des soins palliatifs. Accompagner les personnes dans les derniers instants de leur vie, avec humanité, dans l'idée que la vie vaut le coup d'être vécue jusqu'à son terme naturel. La prise en charge gratuite des personnes en fin de vie, que ce soit au XVIIe siècle ou aujourd'hui, est donc un enjeu d'écologie humaine. L'éthique du prendre soin dont parle le pape François traduit l'éthique du care en anglais, qui nous vient des États-Unis et qui a justement été développée dans un contexte de prise en charge médicale. C'est une approche qui insiste beaucoup sur la ou les relations établies entre un soignant et un patient, en prenant en compte les dimensions subjectives, des émotions et des ressentis, comme éléments structurants de la relation d'aide. Dans la perspective de l'écologie intégrale, qui considère que la planète est un pauvre auquel s'applique le commandement à l'amour donné par le Christ, Cette éthique du soin prend également tout son sens. La crise écologique peut être présentée par analogie comme une maladie affectant la planète, notre sœur mère la Terre. D'ailleurs, il est intéressant de relever que ce qu'on appelle en français la sauvegarde de la création est en fait un choix assez malheureux de traduction, justement de l'expression « care for creation ». On devrait donc dire « soin de la création ». On voit ainsi que l'éthique du care, l'éthique du soin promue par le pape François pour les soins palliatifs, s'applique tout particulièrement dans le registre de l'écologie, pour prendre soin de la maison commune qui nous est confiée et ainsi renouveler notre manière d'être en relation avec elle.
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13: L'appel du 18 juin 1940. Les renseignements que nous donnons à nos auditeurs ont été tirés d'archives, toujours rudimentaires, de témoignages nombreux, souvent sur un même sujet très subjectif, parfois contradictoire. Des inexactitudes certainement se sont glissées dans nos récits, mais nous pouvons l'affirmer, pas de contresens. Ce qu'il fallait dire, c'est que la résistance n'était pas monolithique, que sa diversité était sa force, que son action a été efficace sur le terrain, que son but essentiel, abattre le régime de collaboration et l'occupant, restaurer la République, a été atteint. Pour estimer vraiment cette République, malgré ses imperfections, pour l'aimer, il faut avoir connu les années 40. À nous de le faire comprendre. La résistance a fait connaître deux comportements essentiels, celui des jeunes et celui des femmes, qui ont conduit à leur promotion dans la société. Dans notre département, comme ailleurs, elle a été légitimée par l'aide des alliés. Mais quel est son point de départ? C'est l'appel du 18 juin 1940. On peut être un inconditionnel de De Gaulle ou ne pas l'être, mais on doit respecter l'homme du 18 juin qui a sauvé l'honneur de la France. La flamme de la résistance, comme il le prévoyait, n'est pas éteinte. La voix du musée continuera sous d'autres formes à s'exprimer. Que nos politiques le comprennent, les agitations de la vie moderne ne sont que des épiphénomènes à côté des valeurs que les résistants ont su sauvegarder.
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13: De Gaulle condamné à mort. Le 2 août 1940, le tribunal militaire de la 13e région, siégeant au palais de justice de Clermont-Ferrand, présidé par le général Frère, condamne le colonel de Gaulle à mort par contumace, à la dégradation militaire et à la confiscation des biens, meubles et immeubles. Avant d'en arriver là, plusieurs mesures d'intimidation avaient été prises. Le 22 juin, la promotion lui conférant le grade de général de brigade à titre temporaire est annulée. Le 23 juin, il est admis à faire valoir ses droits à la retraite par mesure disciplinaire. Le 26 juin, De Gaulle répond, dénonçant les responsabilités de Pétain dans la préparation de la guerre et la signature d'un armistice déshonorant. L'escalade continue. Le 30, une ordonnance lui enjoint de se constituer prisonnier à la maison d'arrêt Saint-Michel de Toulouse. Le 4 juillet, le tribunal militaire de la 17e région militaire condamne le colonel de Gaulle à 4 ans de prison et 100 francs d'amende. De Gaulle répond : Je tiens l'acte des hommes de Vichy comme nul et non avenu. Eux et moi, nous nous expliquerons après la victoire. Un jour, la France libérée punira les responsables de ces désastres et les artisans de sa servitude. » C'est alors qu'est prononcée le 2 août 1940 la condamnation à mort. Et pour répondre à De Gaulle, on désigne des responsables de la défaite. Entre le 8 septembre et le 20 octobre 1940, seront arrêtés ou inculpés Edmond Daladier, Paul Reynaud, Maurice Gamelin, Vincent Auriol, Léon Jouot, Georges Mandel, Léon Blum. Ali Le Dieu, Pétain confiera. « Oui, De Gaulle, évidemment, je l'ai fait condamner à mort, mais lui aussi m'a fait condamner, moi. Par conséquent, nous sommes quittes. » C'est une reconnaissance de responsabilité.
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11: 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Homélie d'aujourd'hui, enregistrée ce matin à la grotte de Lourdes.
15: The Lord be with you. And with your spirit. A reading from the Holy Gospel according to Luke.
16: Glory to you, O Lord.
15: The angel Gabriel was sent from God to a town of Galilee called Nazareth.
17: Évangile de Jésus-Christ selon saint Luc. L'ange Gabriel fut envoyé par Dieu dans une ville de Galilée appelée Nazareth, à une jeune fille vierge accordée en mariage à un homme de la maison de David, appelé Joseph. Et le nom de la jeune fille était Marie. L'ange entra chez elle et dit, « Je te salue, comblée de grâce, le Seigneur est avec toi. » À cette parole, elle fut toute bouleversée et elle se demandait ce que pouvait signifier cette salutation. L'ange lui dit alors, « Sois sans crainte, Marie, car tu as trouvé grâce auprès de Dieu. Voici que tu vas concevoir et enfanter un fils. Tu lui donneras le nom de Jésus. Il sera grand, il sera appelé fils du Très-Haut. Le Seigneur Dieu lui donnera le trône de David, son père. Il règnera pour toujours sur la maison de Jacob, et son règne n'aura pas de fin. » Marie dit à l'ange, « Comment cela va-t-il se faire ? Puisque je ne connais pas d'homme. » L'ange lui répondit, « L'Esprit Saint viendra sur toi, et la puissance du Très-Haut te prendra sous son ombre. C'est pourquoi celui qui va naître sera saint. Il sera appelé Fils de Dieu. Or, voici que dans sa vieillesse, Élisabeth, ta parente, a conçu elle aussi un fils, et en est à son 6e mois, alors qu'on l'appelait la femme stérile. » Car rien n'est impossible à Dieu. Marie dit alors, « Voici la servante du Seigneur, que tout m'advienne selon ta parole. » Alors l'ange la quitta.
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18: Many of us here this morning,
17: nombre d'entre nous présents ici ce matin sont déjà venus en pèlerin à Lourdes. Pour d'autres, c'est la première fois. Et je pense qu'il est vrai de dire que nous avons tous des idées préconçues de Lourdes, à partir d'images, à partir de récits que nous ont fait d'autres personnes. Mais je crois que, alors que nous nous trouvons ici, face à la grotte, nous faisons l'expérience de la plénitude de la paix et de la présence de Dieu que Lourdes nous offre. Ici, au bord du fleuve, nous entendons la source derrière nous et nous marchons au rythme des prières des pèlerins. Et c'est une formidable expérience, rien que d'être ici, dans le calme, dans la lumière du matin. Cette année, Je tiens en mémoire particulièrement ma première visite à Lourdes il y a 50 ans, en 1976. Et j'essaye de me remémorer de ce que j'étais à l'époque. Et je me souviens clairement de trois sentiments qui m'ont particulièrement marqué lors de cette première visite à Lourdes. La première, c'est que j'ai été presque émerveillé que la priorité ait toujours été donnée aux malades et aux personnes en besoin d'aide. Et je trouve que c'est toujours merveilleux de voir qu'il y ait tant d'assistants, d'infirmières qui sont prêts à aider les malades, les personnes en besoin d'aide. Et c'est un esprit que nous retrouvons toujours à Lourdes. Lourdes est pour les malades et c'est ce qui rend ce lieu si spécial, unique et puissant. Et cela nous rappelle que la plupart d'entre nous, peut-être chacun d'entre nous, appartiendra un jour à cette catégorie. La deuxième impression qui m'avait marqué lorsque je suis venu à la grotte pour la première fois, c'est que je ne parlais pas très bien français, mais je m'étais rendu compte que l'écriture sous la statue n'était pas en français. C'est un dialecte local de Lourdes de l'époque, un mélange de basque et de catalan. Et ici, la plupart des gens à l'époque ne parlaient pas français. Et je pense que la raison pour laquelle Notre-Dame a utilisé ce langage, c'est qu'elle a parlé à Bernadette à son propre niveau, comme une amie, et pas comme quelqu'un venant de loin, de haut. Une autre chose qui m'a marqué, c'est que Bernadette avait insisté sur le fait qu'elle ne voulait pas de reconnaissance ici à Lourdes, mais il y a quelque part ici au sol une petite mosaïque qui montre où Bernadette se tenait lorsqu'elle a eu la première apparition. Et lorsque on a demandé à Bernadette, lorsqu'elle était déjà sœur à Nevers, et lorsqu'on lui a demandé de revenir à Lourdes, elle a dit « Non, Lourdes n'est pas pour moi ». Elle n'est revenue que pour la dédicace de l'église, de la basilique au-dessus de nous. Mais elle a vécu avec ses sœurs et très peu de gens savaient qu'elle se trouvait avec les sœurs. Et elle est venue également lors de la construction de la crypte. Mais lorsque nous sommes ici, nous sommes nous-mêmes, Bernadette, nous prenons sa place. Et Bernadette n'est pas sainte parce que Notre-Dame lui est apparue. Elle est sainte par la manière dont elle a vécu sa vie après ces années. Et c'est la même chose pour nous. Nous n'allons pas devenir saints parce que nous sommes ici. Nous allons devenir saints en suivant le Seigneur tous les jours de notre vie. Et nous nous trouvons ici, à la grotte, avec Marie, mais également à la table du Seigneur avec l'Eucharistie. Et mon troisième grand souvenir de Lourdes est que à l'époque, on nous a montré la maison de Bernadette près du café. Et ce fut marquant de voir la vie de Bernadette, une petite fille. Il y a à Nevers maintenant le corps de Bernadette et où se trouve le corps de Bernadette. Et si il y avait une petite fille qui est entrée dans cette église par la porte de côté et le corps de Bernadette se trouve dans une châsse en verre. Et cette petite fille s'est trouvée devant le corps de Bernadette dans cette châsse de verre. Et j'imagine cette conversation, mais
19: what is your name?
17: Et cette petite fille a entendu Bernadette lui demander « Quel est ton nom ?» Et la petite fille répond « Je m'appelle Bernadette ». Et la sainte lui répond « Je m'appelle Bernadette aussi, je suis sainte Bernadette ». Et la petite fille lui demande « Comment es-tu devenue sainte ?» Sainte Bernadette lui répond « Il suffit d'aimer ». C'est tout ce qu'elle a dit. Il suffit d'aimer. Et le mot aimer en anglais, love, est utilisé de manière si édulcorée et si facile. Mais Bernadette a parlé de l'amour de Jésus, de l'amour envers Dieu et envers son prochain. Et vivez votre vie avec ces deux axiomes et vous ne pourrez pas vous tromper. Et alors que nous allons repartir de Lourdes, imaginons que nous sommes Bernadette et gardons cet amour de Dieu entremêlé dans notre vie de tous les jours comme Bernadette l'a fait avec ces deux axiomes. Aimer Dieu et aimer notre prochain. Et je vous demande, en partant d'ici, de garder présent à votre esprit ces deux, cette simple phrase, ces quelques mots. Il suffit d'aimer.

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3: L'Assomption et les apparitions de Fatima. Un grand signe apparut dans le ciel, une femme ayant le soleil pour manteau, la lune sous les pieds et sur la tête une couronne de 12 étoiles. Elle est enceinte, elle crie dans les douleurs et la torture d'un enfantement. Apocalypse 12. L'Immaculée, préservée du péché, est indemne de la corruption due au péché. Au terme de sa vie terrestre, elle est élevée au ciel corps et âme. Elle apparaît à Fatima en disant « Je suis du ciel » et vient éclairer Lucie, Jacinthe et François. Ils se retrouvent plongés en Dieu, de telle sorte que les paroles et les visions les font accéder à une lumière supérieure. Ils ne sont pas au fait des détails de l'actualité. Ils ne savent pas ce que désigne le Saint-Père, ni la Russie, qu'ils supposent être une méchante dame. Plus haut que l'actualité, ils perçoivent ce qui est la trame de l'histoire, le combat présent d'un bout à l'autre de la Bible. La Genèse l'annonçait, « Je mettrai une hostilité entre toi et la femme, entre ta descendance et sa descendance. » L'Apocalypse le met en scène. Un grand signe apparut dans le ciel, une femme ayant le soleil pour manteau. Un autre signe apparut dans le ciel, un grand dragon rouge feu. Ce combat prend des figures diverses, dont les guerres mondiales et les méfaits du communisme, mais il est une réalité continuelle. Quant à la vision de l'évêque vêtu de blanc, elle a trouvé une de ses réalisations dans l'attentat de Jean-Paul II en 1981, mais il faut y lire plus largement la passion de l'Église, dont font partie les persécutions de l'extérieur et aussi les scandales de l'intérieur, les chutes dans la morale et dans la foi. En même temps que la réalité de ce combat, les trois enfants perçoivent la nécessité d'y prendre une part active. Il s'agit d'appartenir sans réserve à la descendance de la femme. L'appel de Fatima se fait entendre le premier jour. « Voulez-vous vous offrir ?» Cet appel s'adresse à la liberté quand elle perçoit ce qui est en jeu. Marie sollicite notre collaboration. Apparition du 19 août, beaucoup d'âmes vont en enfer parce qu'elles n'ont personne qui se sacrifie et prie pour elles. Parole étonnante qui sera confirmée par le pape Pie XII, encyclique Missici Corporis 1943. Le salut d'un grand nombre d'âmes dépend des prières et des mortifications volontaires des membres du corps mystique de Jésus-Christ. Avant même les apparitions de Marie, les trois apparitions de l'ange en 1916 avaient déjà élargi l'espace des pastoureaux jusqu'au monde invisible. L'appel de Fatima élargit le cœur aux dimensions du corps mystique, sur la terre et dans l'au-delà. Appartenir à la descendance de la femme signifie participer avec elle à la lutte contre les puissances du mal. Cela se concrétise d'une part par la pénitence généreuse. Il n'est pas reproché aux enfants de porter une corde serrée à la taille, mais de la porter aussi la nuit. Et d'autre part par la dévotion au cœur immaculé de Marie. Cette dévotion est marquée par la récitation quotidienne du chapelet, demandée à chacune des six apparitions. et Marie porte toujours elle-même un chapelet. Reine de la paix, venue du ciel pour remettre les pécheurs dans l'axe du ciel, éclairez nos cœurs au rayon mystérieux du soleil de Fatima. Au-delà des soubresauts de l'actualité, du monde et de l'Église, dévoilez à nos yeux les réalités ultimes. Vous avez demandé aux enfants de prier et de se sacrifier. Comme Saint Jean-Paul II faisant sertir dans votre couronne la balle qui voulait le tuer, et vous offrant son anneau portant sa devise « Totus tous », nous voulons vous dédier nos tribulations et notre dévotion. Faites-nous consentir à nous offrir, par des sacrifices concrets et la prière du chapelet, pour que les forces des ténèbres relâchent leur emprise et que le corps mystique progresse vers sa forme achevée dans le ciel. Intervenez pour votre peuple, comme Judith et Esther qui vous figurent dans l'Ancien Testament. Selon le livre d'Esther, le peuple juif devait être exterminé le 13e jour du 12e mois à l'instigation d'Aman. La reine Esther, resplendissante de beauté, intercéda auprès du roi et le peuple fut sauvé. Les Juifs en célèbrent chaque année le souvenir par la fête de Pourim, avec au menu les oreilles d'Aman, qui sont des pâtisseries taillées en pointe. Reine de la paix, intercédez pour votre peuple. Les derniers mystères du rosaire disent le triomphe ultime de la femme de l'Apocalypse, qui est à la fois Marie et l'Église. En priant le rosaire, nous suivons un chemin qui s'ouvre à l'Annonciation et débouche à l'Assomption. Saint Paul VI disait « Dans les églises de rite byzantin, l'entrée principale de l'iconostase porte la représentation de l'annonce à Marie et l'abside, l'image de la glorieuse Théotokos. Ceci manifeste à l'évidence que l'humanité commence son retour à Dieu à partir du fiat de la servante du Seigneur et peut voir dans la gloire de la Toute-Sainte le terme de sa route. Reine de la paix, attirez-nous dans votre sillage. »

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1: Mère chérie, merci de toute mon âme. Merci de libérer Marc. Je t'en supplie. Merci.
2: Marie, faites que l'œdème sur le pied et sur la jambe gauche d'Annick se résorbe et qu'elle ne fasse pas de phlébite. Faites qu'elle aille mieux. Merci Marie.
3: Je voudrais une intention de prière auprès de Notre-Dame de Lourdes pour mon petit garçon qui doit passer un examen pour le cérébral demain. Sainte Vierge Marie, je vous en supplie, faites qu'on lui trouve rien de grave. Parce qu'il est déjà atteint d'un cancer, le pauvre père. Sainte Vierge, prenez-le sur votre protection. Et aidez sa maman qui est bien fatiguée aussi, s'il vous plaît. Merci Sainte Vierge Marie.
4: Au nom du Père, et du Fils, et du Saint-Esprit. Bienvenue à tous les pèlerins ici présents dans ce lieu béni, dans la grotte de Massabielle où la Vierge Marie est apparue 18 fois à Bernadette. Nous sommes heureux d'avoir tous ces enfants parmi nous qui vont nous aider, qui vont prier avec nous. Nous allons méditer les mystères glorieux du chapelet. Nous pouvons prier aujourd'hui tout particulièrement pour le respect de la vie, en particulier de la fin de vie. Nous prions en union aussi avec tous ceux qui nous suivent par la radio, les réseaux sociaux, la télévision. Je crois en Dieu, le Père Tout-Puissant, Créateur du ciel et de la terre, et en Jésus-Christ, son Fils unique, notre Seigneur, qui a été conçu du Saint-Esprit, est né de la Vierge Marie, a souffert sous Ponce Pilate, a été crucifié, est mort et a été enseveli, est descendu aux enfers. Le troisième jour est ressuscité des morts, est monté aux cieux, est assis à la droite de Dieu, le Père Tout-Puissant, d'où il viendra juger les vivants et les morts. Je crois en l'Esprit Saint, à la Sainte Église catholique, à la communion des saints, à la rémission des péchés, à la résurrection de la chair, à la vie éternelle. Nous prions en union avec notre Saint-Père, le Pape Léon. Nous prions aussi pour l'obéissance de tous les chrétiens au Pape. Notre Père, qui es aux cieux, que ton nom soit sanctifié, que ton règne vienne, que ta volonté soit faite sur la terre comme au ciel. Je vous salue Marie, pleine de grâce, le Seigneur est avec vous. Vous êtes bénie entre toutes les femmes, et Jésus, le fruit de vos entrailles, est béni.
5: Sainte Marie, Mère de Dieu, priez pour nous pauvres pécheurs, maintenant et à l'heure de notre mort.
4: Je vous salue Marie, pleine de grâce, le Seigneur est avec vous. Vous êtes bénie entre toutes les femmes, et Jésus, le fruit de vos entrailles, est béni. Je vous salue Marie, pleine de grâce, le Seigneur est avec vous. Vous êtes bénie entre toutes les femmes, et Jésus, le fruit de vos entrailles, est béni.
5: Sainte

0: Marie conçue sans péché. Premier mystère glorieux, la résurrection de notre Seigneur Jésus-Christ. De l'Évangile selon saint Jean. Moi, je suis la résurrection et la vie. Celui qui croit en moi, même s'il meurt, vivra. Prions pour que la loi inique sur l'euthanasie soit retirée. Prions pour que notre foi au Christ ressuscité soit plus forte que les souffrances terrestres, que nous puissions compter sur Dieu chaque jour de notre vie, lui qui connaît le jour de notre mort et qui nous prépare à la vie éternelle. Notre Père qui es aux cieux, que ton nom soit sanctifié, que ton règne vienne, que ta volonté soit faite sur la terre comme au ciel.
1: Je vous salue, Marie pleine de grâce. Le Seigneur est avec vous. Vous êtes bénie entre toutes les femmes, et Jésus, le fruit de vos entrailles, est béni.
2: Sainte Marie, Mère de Dieu, priez pour nous pauvres pécheurs, maintenant et à l'heure de notre mort. Amen.
1: Je vous salue, Marie pleine de grâce. Le Seigneur est avec vous. Vous êtes bénie entre toutes les femmes, et Jésus, le fruit de vos entrailles, est béni.
2: Sainte Marie, Mère de Dieu, priez pour nous pauvres pécheurs, maintenant et à l'heure de notre mort. Amen.
1: Je vous salue, Marie pleine de grâce. Le Seigneur est avec vous. Vous êtes bénie entre toutes les femmes, et Jésus, le fruit de vos entrailles, est béni.
2: Sainte Marie, Mère de Dieu, priez pour nous pauvres pécheurs, maintenant et à l'heure de notre mort. Amen.
1: Je vous salue, Marie pleine de grâce. Le Seigneur est avec vous. Vous êtes bénie entre toutes les femmes, et Jésus, le fruit de vos entrailles, est béni.
2: Sainte Marie, Mère de Dieu, priez pour nous pauvres pécheurs, maintenant et à l'heure de notre mort. Amen.
3: Je vous salue, Marie pleine de grâce. Le Seigneur est avec vous. Vous êtes bénie entre toutes les femmes, et Jésus, le fruit de vos entrailles, est béni.
2: Sainte Marie, Mère de Dieu, priez pour nous pauvres pécheurs, maintenant et à l'heure de notre mort. Amen.
3: Je vous salue, Marie, pleine de grâce. Le Seigneur est avec vous. Vous êtes bénie entre toutes les femmes, et Jésus, le fruit de vos entrailles, est béni.
2: Sainte Marie, Mère de Dieu, priez pour nous pauvres pécheurs, maintenant et à l'heure de notre mort. Amen.
3: Sainte Marie, Mère de Dieu, priez pour nous. Je vous salue, Marie, pleine de grâce. Le Seigneur est avec vous. Vous êtes bénie entre toutes les femmes, et Jésus, le fruit de vos entrailles, est béni.
2: Sainte Marie,
4: je vous salue, Marie, pleine de grâce. Le Seigneur est avec vous. Vous êtes bénie entre toutes les femmes, et Jésus, le fruit de vos entrailles, est béni.
2: Sainte Marie,

0: Ô Marie conçue sans péché, deuxième mystère glorieux, l'ascension de notre Seigneur Jésus-Christ. De l'évangile de Jésus-Christ selon saint Luc. Jésus emmena ses disciples au dehors jusque vers Béthanie, et levant les mains, il les bénit. Or, tandis qu'il les bénissait, il se sépara d'eux, et il était emporté au ciel. Ils se prosternèrent devant lui, puis ils retournèrent à Jérusalem en grande joie, et ils étaient sans cesse dans le temple à bénir Dieu. Ô Jésus, toi qui es monté au ciel en bénissant et qui n'as jamais cessé de bénir, emplis-nous aujourd'hui de cette bénédiction, que nous goûtions comme les apôtres la joie de croire en toi et d'espérer en la vie éternelle. Notre Père qui es aux cieux, que ton nom soit sanctifié, que ton règne vienne, que ta volonté soit faite sur la terre comme au ciel.
1: Je vous salue Marie, pleine de grâce, et j'ai
0: Le Seigneur est avec vous.
1: Le Seigneur est avec vous. Vous êtes bénie entre toutes les femmes, et Jésus, le fruit de vos entrailles, est béni.
2: Sainte Marie,
1: je vous salue Marie, pleine de grâce. Le Seigneur est avec vous. Vous êtes bénie entre toutes les femmes, et Jésus, le fruit de vos entrailles, est béni.
2: Sainte Marie, maintenant et à l'heure de notre mort.
1: Je vous salue Marie, pleine de grâce. Le Seigneur est avec vous. Vous êtes bénie entre toutes les femmes. Et Jésus, le fruit de vos entrailles, est béni.
2: Sainte Marie, Mère de Dieu, priez pour nous pauvres pécheurs, maintenant et à l'heure de notre mort.
1: Je vous salue Marie, pleine de grâce. Le Seigneur est avec vous. Vous êtes bénie entre toutes les femmes, et Jésus, le fruit de vos entrailles, est béni.
2: Sainte Marie, Mère de Dieu, priez pour nous pauvres pécheurs, maintenant et à l'heure de notre mort.
3: Je vous salue, Marie, pleine de grâce. Le Seigneur est avec vous. Vous êtes bénie entre toutes les femmes, et Jésus, le fruit de vos entrailles, est béni.
2: Sainte Marie, Mère de Dieu, priez pour nous.
3: Je vous salue Marie, pleine de grâce, le Seigneur est avec vous. Vous êtes bénie entre toutes les femmes, et Jésus, le fruit de vos entrailles, est béni.
2: Sainte Marie, Mère de Dieu, priez pour nous pauvres pécheurs, maintenant et à l'heure de notre mort. Amen.
3: Je vous salue Marie, pleine de grâce, le Seigneur est avec vous. Vous êtes bénie entre toutes les femmes, et Jésus, le fruit de vos entrailles, est béni.
2: Sainte Marie, Mère de Dieu, priez pour nous pauvres pécheurs, maintenant et à l'heure de notre mort. Amen.
3: Je vous salue Marie, pleine de grâce, le Seigneur est avec vous. Vous êtes bénie entre toutes les femmes, et Jésus, le fruit de vos entrailles, est béni.
2: Sainte Marie, Mère de Dieu, priez pour nous pauvres pécheurs, maintenant et à l'heure de notre mort.
3: Je vous salue Marie, pleine de grâce, le Seigneur est avec vous, vous êtes bénie entre toutes les femmes, et Jésus, le fruit de vos entrailles, est béni.
2: Sainte Marie, Mère de Dieu, priez pour nous pauvres pécheurs, maintenant et à l'heure de notre mort. Amen.
3: Je vous salue Marie, pleine de grâce, le Seigneur est avec vous, vous êtes bénie entre toutes les femmes, et Jésus, le fruit de vos entrailles, est béni.
2: Sainte

0: Ô Marie conçue sans péché. Troisième mystère glorieux, la Pentecôte. Fruit de ce mystère, la descente du Saint-Esprit. De l'évangile de Jésus-Christ selon saint Jean. Les disciples furent remplis de joie en voyant le Seigneur ressuscité. Il leur dit, « La paix soit avec vous. De même que le Père m'a envoyé, moi aussi je vous envoie. » Ayant ainsi parlé, il souffla sur eux et il leur dit, « Recevez l'Esprit Saint. À qui vous remettrez ses péchés, ils seront remis. À qui vous maintiendrez ses péchés, ils seront maintenus. Ô Jésus, nous te demandons pardon pour nos propres fautes ainsi que celles de nos contemporains. Lave-nous par ton Esprit Saint, qu'il souffle sur la France et sur le monde pour apporter à chacun le regret de ses péchés et le pardon de ses mêmes péchés. Notre Père, qui es aux cieux, que ton nom soit sanctifié, que ton règne vienne, que ta volonté soit faite sur la terre comme au ciel.
1: Je vous salue Marie, pleine de grâce, le Seigneur est avec vous. Vous êtes bénie entre toutes les femmes, et Jésus, le fruit de vos entrailles, est béni.
2: Sainte Marie, Mère de Dieu, priez pour nous pauvres pécheurs, maintenant et à l'heure de notre mort.
1: Je vous salue Marie, pleine de grâce, le Seigneur est avec vous. Vous êtes bénie entre toutes les femmes, et Jésus, le fruit de vos entrailles, est béni.
2: Sainte Marie, Mère de Dieu, priez pour nous
1: Je vous salue Marie, pleine de grâce, le Seigneur est avec vous. Vous êtes bénie entre toutes les femmes, et Jésus, le fruit de vos entrailles, est béni.
2: Sainte Marie, Mère de Dieu, priez pour nous pauvres pécheurs, maintenant et à l'heure de notre mort. Amen.
1: Je vous salue Marie, pleine de grâce, le Seigneur est avec vous. Vous êtes bénie entre toutes les femmes, et Jésus, le fruit de vos entrailles, est béni.
2: Sainte Marie, Mère de Dieu, priez pour nous.
3: Je vous salue Marie, pleine de grâce, le Seigneur est avec vous. Vous êtes bénie entre toutes les femmes, et Jésus, le fruit de vos entrailles, est béni.
2: Sainte Marie, Mère de Dieu, priez pour nous pauvres pécheurs, maintenant et à l'heure de notre mort. Amen.
3: Je vous salue Marie, pleine de grâce, le Seigneur est avec vous. Vous êtes bénie entre toutes les femmes, et Jésus, le fruit de vos entrailles, est béni.
2: Sainte Marie, Mère de Dieu, priez pour nous pauvres pécheurs, maintenant et à l'heure de notre mort. Amen.
3: Je vous salue, Marie, pleine de grâce. Le Seigneur est avec vous. Vous êtes bénie entre toutes les femmes, et Jésus, le fruit de vos entrailles, est béni.
2: Sainte Marie, Mère de Dieu, priez pour nous pauvres pécheurs, maintenant et à l'heure de notre mort.
4: Je vous salue Marie, pleine de grâce. Le Seigneur est avec vous. Vous êtes bénie entre toutes les femmes et Jésus, le fruit de vos entrailles, est béni.
2: Sainte Marie, Mère de Dieu, priez pour nous pauvres pécheurs, maintenant et à l'heure de notre mort. Amen.
4: Je vous salue Marie, pleine de grâce. Le Seigneur est avec vous. Vous êtes bénie entre toutes les femmes et Jésus, le fruit de vos entrailles, est béni.
2: Priez pour nous, pauvres pécheurs, maintenant et à l'heure de notre mort. Amen.
4: Je vous salue, Marie, pleine de grâce. Le Seigneur est avec vous. Vous êtes bénie entre toutes les femmes, et Jésus, le fruit de vos entrailles, est béni.
2: Sainte Marie, Mère de Dieu, priez pour nous, pauvres pécheurs, maintenant et à l'heure de notre mort.

0: Ô Marie conçue sans péché. Quatrième mystère glorieux, l'Assomption de la Très Sainte Vierge Marie. De la première lettre, de la lettre de Saint Paul apôtre aux Romains. J'en ai la certitude, ni la mort, ni la vie, ni les anges, ni les principautés célestes, ni le présent, ni l'avenir, ni les puissances, ni les hauteurs, ni les abîmes, ni aucune autre créature, rien ne pourra nous séparer de l'amour de Dieu qui est dans le Christ Jésus notre Seigneur. Seigneur Jésus, par l'intercession de la bienheureuse Vierge Marie qui est montée au ciel, corps et âme, nous te demandons la grâce d'une bonne mort. Donne-nous la grâce de la persévérance finale, la persévérance dans les épreuves de cette vie, pour pouvoir répondre oui à ton invitation à entrer dans le paradis au jour de notre mort. Notre Père, qui es aux cieux, que ton nom soit sanctifié, que ton règne vienne, que ta volonté soit faite sur la terre comme au ciel.
1: Je vous salue, Marie, pleine de grâce. Le Seigneur est avec vous. Vous êtes bénie entre toutes les femmes, et Jésus, le fruit de vos entrailles, est béni. Je vous salue, Marie, pleine de grâce. Le Seigneur est avec vous. Vous êtes bénie entre toutes les femmes, et Jésus, le fruit de vos entrailles, est béni. Je vous salue, Marie, pleine de grâce. Le Seigneur est avec vous. Vous êtes bénie entre toutes les femmes, et Jésus, le fruit de vos entrailles, est béni.
2: Sainte Marie, Mère de Dieu, priez pour nous pécheurs, maintenant et à l'heure de notre mort.
1: Je vous salue, Marie, pleine de grâce. Le Seigneur est avec vous. Vous êtes bénie entre toutes les femmes, et Jésus, le fruit de vos entrailles, est béni.
2: Sainte Marie,
3: je vous salue, Marie, pleine de grâce. Le Seigneur est avec vous. Vous êtes bénie entre toutes les femmes, et Jésus, le fruit de vos entrailles, est béni.
2: Sainte Marie, Mère de Dieu, priez pour nous pauvres pécheurs, maintenant et à l'heure de notre mort. Amen.
3: Je vous salue, Marie, pleine de grâce. Le Seigneur est avec vous. Vous êtes bénie entre toutes les femmes, et Jésus, le fruit de vos entrailles, est béni.
2: Sainte Marie, Mère de Dieu, priez pour nous pauvres pécheurs, maintenant et à l'heure de notre mort.
3: Je vous salue, Marie, pleine de grâce. Le Seigneur est avec vous. Vous êtes bénie entre toutes les femmes, et Jésus, le fruit de vos entrailles, est béni.
2: Sainte Marie, Mère de Dieu, priez pour nous pauvres pécheurs,
4: je vous salue, Marie, pleine de grâce. Le Seigneur est avec vous. Vous êtes bénie entre toutes les femmes, et Jésus, le fruit de vos entrailles, est béni.
2: Sainte Marie, Mère de Dieu, priez pour nous pauvres pécheurs, maintenant et à l'heure de notre mort.
4: Je vous salue, Marie, pleine de grâce. Le Seigneur est avec vous. Vous êtes bénie entre toutes les femmes, et Jésus, le fruit de vos entrailles, est béni.
2: Sainte Marie, Mère de Dieu, priez pour nous pauvres pécheurs, maintenant et à l'heure de notre mort.
4: Je vous salue, Marie, pleine de grâce. Le Seigneur est avec vous. Vous êtes bénie entre toutes les femmes, et Jésus, le fruit de vos entrailles, est béni.
2: Sainte Marie, Mère de Dieu, priez pour nous pauvres pécheurs, maintenant et à l'heure de notre mort.
5: Je vous salue, Marie, pleine de grâce. Le Seigneur est avec vous. Vous êtes bénie entre toutes les femmes. Et Jésus, le fruit de vos entrailles, est béni.
2: Sainte Marie, Mère de Dieu, priez pour nous pauvres pécheurs, maintenant et à l'heure de notre mort.

0: Ô Marie conçue sans péché, priez pour nous. Cinquième mystère glorieux, le couronnement de Marie au ciel. De l'Évangile selon saint Jean. On manqua de vin. La mère de Jésus lui dit, ils n'ont pas de vin. Jésus lui répond, femme, que me veux-tu? Mon heure n'est pas encore venue. Sa mère dit à ceux qui servaient, tout ce qu'il vous dira, faites-le. Seigneur Jésus, par l'intercession de la bienheureuse Vierge Marie, nous te demandons la grâce de l'obéissance pour nous-mêmes et pour toute l'Église. Une obéissance filiale, aimante, en particulier au pape qui est ton représentant sur la terre. Notre Père qui es aux cieux, que ton nom soit sanctifié, que ton règne vienne, que ta volonté soit faite sur la terre comme au ciel.
1: Je vous salue Marie, pleine de grâce. Le Seigneur est avec vous. Vous êtes bénie entre toutes les femmes. Et Jésus, le fruit de vos entrailles, est béni.
2: Sainte Marie, Mère de Dieu, priez pour nous pauvres pécheurs, maintenant et à l'heure de notre mort. Amen.
1: Je vous salue Marie, pleine de grâce. Le Seigneur est avec vous. Vous êtes bénie entre toutes les femmes. Et Jésus, le fruit de vos entrailles, est béni.
2: Sainte Marie, Mère de Dieu, priez pour nous, pauvres pécheurs, maintenant et à l'heure de notre mort. Amen.
1: Je vous salue, Marie, pleine de grâce. Le Seigneur est avec vous. Vous êtes bénie entre toutes les femmes. Et Jésus, le fruit de vos entrailles, est béni.
2: Sainte Marie, Mère de Dieu, priez pour nous, pauvres pécheurs, maintenant et à l'heure de notre mort. Amen.
1: Je vous salue, Marie, pleine de grâce. Le Seigneur est avec vous. Vous êtes bénie entre toutes les femmes, et Jésus, le fruit de vos entrailles, est béni.
2: Sainte Marie, Mère de Dieu, priez pour nous pauvres pécheurs, maintenant et à l'heure de notre mort. Amen.
3: Je vous salue, Marie, pleine de grâce. Le Seigneur est avec vous. Vous êtes bénie entre toutes les femmes, et Jésus, le fruit de vos entrailles, est béni.
2: Sainte Marie, Mère de Dieu, priez pour nous pauvres pécheurs, maintenant et à l'heure de notre mort.
3: Je vous salue, Marie, pleine de grâce. Le Seigneur est avec vous. Vous êtes bénie entre toutes les femmes. Et Jésus, le fruit de vos entrailles, est béni.
2: Sainte Marie, Mère de Dieu, priez pour nous, pauvres pécheurs, maintenant et à l'heure de notre mort. Amen.
3: Je vous salue, Marie, pleine de grâce. Le Seigneur est avec vous. Vous êtes bénie entre toutes les femmes. Et Jésus, le fruit de vos entrailles, est béni.
2: Sainte Marie, Mère de Dieu, priez pour nous, pauvres pécheurs, maintenant et à l'heure de notre mort. Amen.
4: Je vous salue, Marie, pleine de grâce. Le Seigneur est avec vous. Vous êtes bénie entre toutes les femmes, et Jésus, le fruit de vos entrailles, est béni.
2: Sainte Marie, Mère de Dieu, priez pour nous, pauvres pécheurs, maintenant et à l'heure de notre mort. Amen.
4: Je vous salue, Marie, pleine de grâce. Le Seigneur est avec vous. Vous êtes bénie entre toutes les femmes, et Jésus, le fruit de vos entrailles, est béni.
2: Sainte Marie, Mère de Dieu, priez pour nous pauvres pécheurs, maintenant et à l'heure de notre mort. Amen.
4: Je vous salue, Marie, pleine de grâce. Le Seigneur est avec vous. Vous êtes bénie entre toutes les femmes, et Jésus, le fruit de vos entrailles, est béni.
2: Sainte Marie, Mère de Dieu, priez pour nous pauvres pécheurs, maintenant et à l'heure de notre mort. Amen.

Amen. Ô Marie conçue sans péché. Prions le Seigneur. Tu as voulu, Seigneur, qu'à l'annonce de l'ange, ton Verbe prit chair dans le sein de la Vierge Marie. Réponds à nos supplications. Puisque nous la croyons vraiment Mère de Dieu, fais que nous trouvions secours dans sa prière auprès de toi. Par Jésus-Christ, ton Fils, notre Seigneur, qui vit et règne avec toi dans l'unité.

0: Notre-Dame de Lourdes,
1: priez pour nous.
0: Notre-Dame de Lourdes,
1: priez pour nous.
0: Notre-Dame de Lourdes,
1: priez pour nous.
0: Sainte Bernadette,
1: priez pour nous.

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2: Bonjour à tous, l'essentiel de l'actualité. Le Premier ministre Sébastien Lecornu présidera une cellule interministérielle de crise consacrée à la canicule demain à Marseille. Cette réunion intervient alors qu'une nouvelle vague de forte chaleur est attendue dès ce week-end et que 6 départements du Sud sont placés en risque très élevé pour les incendies. Et justement, un important dispositif est déployé dans les Alpes-Maritimes. Un feu de végétation a démarré à Saint-Laurent-du-Var. 64 pompiers sont sur place avec un hélicoptère bombardier d'eau. Les Alpes-Maritimes font partie des 6 départements concernés par l'alerte rouge pour les feux de forêt. L'actrice Isabelle Adjani a été condamnée en appel pour fraude fiscale aggravée. Elle a écopé de 10 mois de prison avec sursis et 10 000 euros d'amende. C'est moins qu'en première instance. Elle était notamment poursuivie pour une domiciliation fiscale fictive au Portugal et pour la dissimulation de ses revenus. C'est la fin d'une chaîne emblématique. MCM a cessé d'émettre après 37 ans d'existence. Lancée en 1989, la chaîne musicale du groupe M6 disparaît pour des raisons économiques. Victime de l'évolution des usages et du succès des plateformes de streaming, MCM invite désormais ses téléspectateurs à retrouver ses programmes sur le groupe M6+.

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1: Alors on continue, mais justement vous allez me dire, mais comment développer son assertivité? Parce que c'est bien beau tout ce que je vous explique, mais comment on fait pour y arriver? Eh bien tout simplement, on va prendre conscience de ces schémas réflexes innés, c'est-à-dire est-ce qu'on est plutôt passif, agressif ou manipulateur lorsqu'il y a un moment de conflit ou de tension, et on va les désamorcer. Alors le passif, il doit s'entraîner à exprimer ses émotions, son ressenti, ses besoins pour s'ouvrir à l'autre. Il doit apprendre à dire « je » et à regarder plus dans les yeux et à dire « non » pour se faire respecter. Je vous donne un exemple. Si, quand vous faites tomber un verre par terre, vous vous dites « oh, mais qu'est-ce que je suis idiote » ou « qu'est-ce que je suis maladroite », enfin, on se maltraite soi-même. Eh bien, vous donnez l'autorisation à celui qui vous a entendu vous maltraiter. Et du coup, bah, vous vous manquez de respect et on vous manque de respect. Si vous apprenez à vous respecter, c'est-à-dire « bah oui, l'erreur est humaine, j'ai fait tomber ce verre, c'est pas grave », et on se maltraite pas, et on se dit pas qu'on est nul, etc., etc. Eh bien, du coup, les autres vont se dire, ah ben, par exemple, ceux qui continuent à se maltraiter vont se dire, ah ben, elle se dit pas qu'elle est nulle, elle se dit pas qu'elle est idiote, elle se dit pas. Donc, elle a raison de pas faire ça, peut-être. Et ils vont se remettre en cause. Donc, ça aussi, ça va être une contagion agréable, on va dire. Et puis, apprendre à dire je, c'est-à-dire que, quand quelqu'un parle, il y a des gens qui disent « on ». Mais qui est « on » ? Moi, je ne connais pas « on » en fait. Moi, j'ai besoin de savoir ce que toi, tu penses. Pas « on ». « On », c'est qui ? On ne peut pas le définir, « on ». Et ça n'est pas intéressant. Toi, qu'est-ce que tu ressens quand je te dis ça ? Qu'est-ce que tu as envie de me dire ? Qu'est-ce qui se passe à l'intérieur de toi ? Donc, à partir du moment où vous dites « je », c'est pour donner des informations sur vous. Alors vous allez me dire, oui, mais il y a des gens qui usent et abusent du jeu. Oui, les pervers narcissiques qui vont user du jeu. Et ils vont aussi beaucoup user du tu pour vous faire taire et pour faire vous rabaisser. Mais là, quand on parle de jeu en regardant les autres dans les yeux et en donnant l'émotion ou ce qu'on a à dire, eh bien, vous allez parler de vous. C'est ça qui est important. L'agressif, lui, il doit savoir s'arrêter lorsqu'il dit quelque chose de désagréable. C'est-à-dire qu'il s'en rend compte, l'agressif, qu'il est agressif. Moi, j'ai des clients en cabinet qui me disent « Ah, mais moi, je suis toujours agressif, hein, et je monte dans les tours tout de suite. Hein, dès qu'il y a un truc, hop, je suis parti. » Donc, ils s'en rendent compte. Donc, il y a des techniques. Par exemple, se dire pourquoi je me mets en colère pour quelque chose d'aussi banal. Je vais prendre le temps de formuler dans ma tête avant de sortir les mots. Hein, avant, on disait, faut tourner 7 fois sa langue dans sa bouche. Bah, c'est aussi pour ça, pour faire attention que les mots que vous allez employer ne soient pas des couteaux. Parce que on peut tuer avec des mots. Hein, et aujourd'hui, on le voit hein, dans les cours de récré, les enfants qui sont harcelés, ce ne sont que des mots qui font que derrière, eh bien, il y a une détresse psychologique qui va jusqu'au suicide. Dans les entreprises, on le voit aussi beaucoup, hein, les gens qui sont tout le temps en train de persécuter quelqu'un, eh bien, ce sont des agressifs qui vont tout le temps être dans le mode colère pour rabaisser l'autre, pour faire peur à l'autre. Parce que quand il y a quelqu'un qui crie, soit en face, on va se mettre à crier aussi, et là, ben, ça finit en général par les mains. Soit ben, l'autre, il va se sentir agressé, donc il va se faire tout petit et il va rien dire. Donc, il va se soumettre à l'agressif. Donc, quand on est agressif, on n'est pas assertif. On est bien d'accord, hein, l'assertivité, ce n'est pas être agressif, c'est l'inverse. Parce que l'agressif, il n'est pas dans l'écoute de l'autre. Il n'est même pas dans sa propre écoute. Parce que quelquefois, quand je discute avec des personnes qui sont agressives, ils me disent « oui, mais mes mots ont dépassé ma pensée ben, ». Évidemment. Vous n'avez plus de contrôle quand vous êtes dans l'agressivité. On le voit dans les disputes de couple. Je fais du coaching de couple et quand les personnes me parlent, me disent « oui, mais il m'a dit ça ». Oui, mais c'était sous le coup de la colère. Ah donc, c'est pas toi qui parles, c'est ta colère. Donc, on voit bien que quand on est dans cet état d'agressivité, c'est la colère qui parle pour vous. Et du coup, vous pouvez pas être dans l'assertivité. Puisqu'être assertif, c'est prendre soin de l'autre, c'est-à-dire dire ce qu'on a à dire en faisant attention à ne pas blesser l'autre. Là, vous ne pouvez pas le faire.

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1: Donc, quand on travaille des techniques qui visent à être dans l'écoute, quand on voit qu'on prend la colère, qu'on sent que la colère monte, qu'on utilise des techniques de respiration, d'ancrage, de conscience de soi, des outils de prise de recul, tout ça, ça existe. Hein. Il suffit d'aller voir un thérapeute, il vous expliquera les techniques. Hein. Eh bien, on va petit à petit être plus assertif et moins agressif. Quant au manipulateur, eh bien, ayant tendance à mettre du flou dans la relation, il va créer des sous-entendus, il va faire des fausses promesses, il doit apprendre grâce à des techniques différentes à se positionner et à exprimer ses opinions et non pas des opinions qui sont entendues à droite à gauche ou des promesses qui sont vaines. Ce qui est important, c'est aussi de faire face aux critiques. Et il faut différencier les critiques injustifiées qui portent sur un jugement de valeur et les critiques justifiées. À la fin d'une conférence, je demande toujours est-ce que vous avez un retour à faire, est-ce que vous avez des questions, etc. Quand c'est un jugement de valeur, eh bien, l'assertif ferme la conversation de façon ferme. Voilà, on va dire, bah écoutez, pour moi, c'est un jugement de valeur, ce n'est pas une critique positive, c'est pas quelque chose qui va me permettre d'avancer. Quand on est dans une technique de recentrage, ben on va expliquer à l'autre, effectivement, une critique de recentrage, on va expliquer à l'autre, effectivement, vous avez raison, j'ai peut-être pas assez développé cette partie, je prendrai soin la prochaine fois de la développer plus. Ou oui, vous avez raison, je n'ai pas cité mes sources, mais voilà, à la fin de la conférence, je peux vous donner toutes mes sources, les livres, etc., etc. Donc, voilà, c'est important de bien regarder les critiques. Et puis, quand on est assertif aussi, et ça c'est quelque chose que j'utilise depuis des années, mais on en a déjà parlé, il me semble, des accords Toltec, si mes souvenirs sont bons. Et donc, dans les accords Toltec, eh bien évidemment, il y a ce que l'autre pense, ce que l'autre dit lui appartient. Donc, je n'en fais pas une affaire personnelle. Ça peut être quelqu'un qui est jaloux parce que il a toujours rêvé de faire des conférences, mais il n'y est jamais arrivé, ou il a jamais eu le temps, ou il a jamais su le faire, etc. Et donc, il peut y avoir de la jalousie, il peut y avoir plein de choses. Donc, du coup, ça lui appartient. Il a le droit de penser ce qu'il pense, mais ça ne doit pas m'atteindre, parce que sinon, la prochaine fois, je vais perdre confiance et je ne pourrai plus retourner faire cette conférence. Donc, ce qui est important quand on est confronté à une critique, eh bien, c'est se mettre en position pour recevoir les critiques constructives, de dire aux personnes qui sont là simplement pour balancer des critiques que ça fait pas avancer le schmilblick, puis qu'en plus il a le droit de le penser, mais ça ne m'atteint pas. Donc du coup, ça clôt tout de suite le débat et je ne l'ai pas pour autant blessé, mais je ne me suis pas non plus laissé blesser. C'est ça qui est important. C'est vraiment être dans les deux cas, ni pour lui, ni pour moi, que ce soit quelque chose de blessant. Ce qui est important aussi, c'est qu'on peut demander, quand il y a des critiques, à l'autre, par exemple, un exemple pour que je m'améliore. C'est-à-dire que, par exemple, vous auriez fait comment ? Et du coup, si c'est une critique qui n'est pas constructive, il a même pas réfléchi à ce qu'il y avait comme solution. Il est juste là pour donner des critiques négatives. Donc du coup, ça le remet dans une position où il doit apporter une solution et non pas simplement pointer du doigt un problème qui n'est peut-être pas un problème ou seulement pour lui. Donc voilà, c'est vraiment intéressant d'aller chercher à trouver des solutions, à s'ouvrir à des solutions en sollicitant. En proposant, par exemple, des fois, je dis, peut-être que la prochaine fois, je vais rajouter un chapitre, effectivement, vous avez raison. Et du coup, je propose une solution et la personne se sent entendue et respectée dans sa

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10: Bonjour les amis, nous voilà à l'Arche en pays toulousain pour cette 4e saison. À l'Arche, on cause de tout, on cause avec le cœur. On cause à tort et à travers, on cause à bâton rompu. Alors, je suis avec mon ami Hugues, notre ami Hugues. Hugues, je sais que tu as beaucoup de choses à confier car tu as vécu des choses à la fois douloureuses et belles cet été.
11: Je vais te raconter Vas-y. Le voyage à Bali.
10: Ah ouais, tu as de la famille là-bas, hein, tu as des sœurs. Alors, raconte-moi.
11: On est parti à l'avion. On est parti à l'aéroport pour direction Bali.
10: Oh là là, sacré voyage. Oh, des heures en vol.
11: 7 heures de vol.
10: 7 heures de vol, destination Bali. Alors ça, incroyable, raconte.
11: Je suis allé dans une piscine.
10: Oui, là-bas.
11: Et alors, j'ai vu la mer et de la noix de coco.
10: Tu as vu la noix de coco qui flottait sur la mer?
11: Non, j'ai bu de la noix de coco.
10: Ah, de la vraie noix de coco.
11: Et alors, j'ai vu le coucher de soleil là-bas à Bali.
10: Merveilleux.
11: Et alors, j'ai fait un sport qui t'aurait plu.
10: C'est quoi, Hugues?
11: Du scooter.
10: C'est vrai?
11: Ouais.
10: T'as fait du scooter en balade?
11: Non, à Bali exactement.
10: Et en balade à Bali, t'as fait du scooter le long de la mer?
11: Oui.
10: Ah, le bonheur!
11: J'ai fait une espèce de pédale, une espèce de tennis.
10: Ah, mais génial! Attends, alors du scooter, du paddle, du tennis, c'est dingue! Alors dis-moi là-bas à Bali, c'est une de tes sœurs hein, qui y vit.
11: Mes deux sœurs.
10: Tes deux sœurs sont à Bali.
11: Charlotte et Zoé.
10: Toutes les deux vivent là-bas.
11: Et alors?
10: Ça, c'est incroyable!
11: J'ai vu l'or. Truc qui était très sympa là-bas, à Bali.
10: Tu as vu leur vie, tu as vu le lieu, tu étais déjà allé?
11: Non, la première fois.
10: Ah, oh, quel bonheur!
11: Et alors, c'était génial, c'est Zoé et Charlotte.
10: Oh, quel bonheur! Alors, tes deux sœurs, leur famille, t'as des neveux et nièces?
11: Oui.
10: Ouais, des enfants, des
11: et
10: ados.
11: Alors, Charlotte a 3 enfants.
10: D'accord.
11: 3 petits
10: tontons gâteux.
11: De, comment t'expliquer, de Théoline.
10: Théoline, que c'est beau comme prénom.
11: Et alors, j'ai joué au foot figure avec Théoline.
10: T'as joué au foot avec ta petite nièce Théoline?
11: Ouais.
10: Oh, les noms que ça devait donner. Avec,
11: c'était très beau. Je dis la bonne nouvelle.
10: À la bonne nouvelle du côté de Bali. Alors, dis-moi, Hugues, j'ai encore une petite question. Donc, tu as retrouvé tes sœurs, leur famille. Ça, c'est quand même incroyable d'avoir des sœurs qui habitent là-bas.
11: Oui.
10: Donc, c'était la première fois que tu les rejoignais.
11: À Bali.
10: Parce qu'elles viennent te voir parfois en France, à l'Arche.
11: Oui.
10: J'ai vu une de tes sœurs une fois.
11: Comment elle s'appelle? Charlotte?
10: C'était Charlotte, je crois. Et tu as dû être très ému de retrouver les deux familles de tes surchéries
11: là-bas. Oui, et tu ne l'as pas revue, Charlotte.
10: Je l'ai vue une fois à l'Arche l'année dernière.
11: Et alors, tu vas la revoir.
10: Ah, elle va revenir te voir.
11: Au mois de juin,
10: ah,
11: pour la fête des amis.
10: Ah, bonheur.
11: Et alors, tu vas les revoir. Tu vas la revoir.
10: Ouais, je suis bien heureuse. Et toi, tu les aimes aussi. Tes sœurs, hein.
11: Moi, oui. Comme ça, tu pourras parler.
10: Vous êtes trois, hein, c'est ça. Tu as deux sœurs.
11: Oui. Et Charlotte et Zoé.
10: Et tu es le plus jeune des trois. Tu sais où tu te situes
11: moi,
10: dans la fratrie.
11: 40, je vais avoir 40,
10: et ouais.
11: 47.
10: Donc jeune. Hugues.
11: 48.
10: 48. 47 ou 48, tu sais.
11: Et oui.
10: On s'en fiche, c'est
11: mes
10: pareil.
11: Mes sœurs sont très jeunes.
10: Tes sœurs sont très jeunes, bah,
11: Zoé
10: toi aussi. Hein.
11: A eu 34 ans.
10: Eh ben, la belle famille que voilà. C'est merveilleux, Hugues. Merci.
11: Je vous souhaite à tous une bonne journée.
10: Raconte-moi encore un truc.
11: À Bali. Ouais, j'ai fait le paddle.
10: Le paddle, le scooter, le tennis.
11: Et le football. Et la bonne nouvelle, c'est à Bali. Et de la mer.
10: De la mer et de la piscine.
11: Il fait très chaud là-bas.
10: Ouais, il fait très chaud. Tu as trouvé que c'était beau? Les paysages
11: Oui.
10: C'est beau?
11: Oui.
10: Tu aimes quand c'est beau, Hugues?
11: Et oui, oui, j'aime bien, très bien.
10: Ça te fait du bien de regarder des paysages beaux?
11: Oui.
10: T'es un tendre, toi?
11: Oui. Je dis aux auditeurs, n'hésitez pas à voir l'interview avec Marine sur Bali.
10: N'hésitons pas. Ah, c'est clair. Hugues, je te dis tellement merci.
11: Je vous dis merci et à bientôt.
10: On se revoit bientôt.
11: Oui.
10: Merci, Hugues.
11: Merci.
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0: Crier sur les toits. Thomas a encore été recalé au bac. Et Élise vient de rater son permis de conduire pour la 6e fois. Voilà ici deux exemples où ni Thomas ni Élise n'ont envie d'aller crier sur les toits leurs mésaventures. Crier sur les toits, voilà une expression qui se comprend facilement. Elle est apparue dans notre langage au XVIe siècle. Crier sur les toits, c'est divulguer, répandre une information en la diffusant largement afin que tout le monde soit au courant. Pour y voir plus clair, ouvrons la Bible et revenons au début du ministère de Jésus, où cette expression s'est inspirée de ses paroles, comme le rapportent Luc et Matthieu dans les Évangiles. Alors qu'il voyage de ville en ville pour annoncer le royaume de Dieu, les foules se précipitent à sa rencontre pour le voir, le toucher, l'écouter, être béni et guéri aussi, mais à l'exception de certains. En effet, les pharisiens se mettent en travers de son chemin, car en tant que juifs très austères, ils rejettent le Christ qui leur propose une nouvelle façon d'appréhender et vivre leur foi. Du coup, face à l'hostilité et les incompréhensions des pharisiens, Jésus prévient ses apôtres. Il leur dit « Gardez-vous du levain des pharisiens qui est l'hypocrisie. Il n'y a rien de caché qui ne doive se découvrir, rien de secret qui ne doit être connu. C'est pourquoi tout ce que vous aurez dit dans les ténèbres sera entendu au grand jour, et ce que vous aurez dit à l'oreille dans les celliers sera prêché sur les toits. Ce même épisode est raconté par Matthieu, 10-27. Ce que je vous dis dans les ténèbres, dites-le en pleine lumière. Ce que vous entendez au creux de l'oreille, proclamez-le sur les toits. Dans cette formulation, on voit bien que Jésus donne une mission aux apôtres, celle de faire connaître la vérité, une civilisation fondée sur l'amour. Le moment est donc venu pour les apôtres de proclamer à toutes les nations ce que Jésus leur demande, car la vérité de Dieu et le bonheur sont pour tous. L'image donnée par Jésus est donc celle d'un enseignement qui sort de l'ombre et doit se répandre en pleine lumière sur les hommes. Mais pourquoi donc le crier sur les toits ? En fait, si l'on regarde de près les villes et les villages de cette époque, on remarque que dans ces régions où il faisait très chaud, la plupart des maisons étaient construites avec des très grands toits-terrasses où l'on se réunissait le soir pour discuter avec ses voisins et l'on se racontait les dernières nouvelles qui finissaient finalement par se propager de terrasse en terrasse pour atteindre tout le village, jusqu'à ce que tout le monde soit au courant. Voilà donc pourquoi Jésus insiste pour aller proclamer la parole de Dieu sur tous les toits, comme avec un porte-voix, afin de répandre le message de façon semblable à la vitesse de la lumière. Et c'est au XVIe siècle que la France a adopté cette expression, même si de nos jours, on discute rarement sur les toits avec nos voisins. Cette métaphore nous laisse imaginer l'information qui colportait de maison en maison, comme portée par un écho perpétuel. Aujourd'hui, crier sur les toits s'emploie familièrement pour parler de la divulgation d'une information. C'est donc à mon tour, aujourd'hui, de capter votre attention sur l'origine de cette expression, en espérant qu'elle voyagera sur tous les toits de nos villes et villages de campagne.

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Et puis, c'était la fin des émissions. 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
1: À l'intérieur des pyramides, les Égyptiens mettaient de quoi manger à l'attention de leurs morts. Une célérière dans un couvent, c'est la religieuse responsable des réserves de nourriture. Un chaudeau, c'est un bouillon chaud que l'on apportait aux nouveaux mariés le lendemain de leurs noces. Dans la fable d'aujourd'hui, les suppôts de Bacchus, ce sont les ivrognes.

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1: Son épouse en costume d'Alecton. Liton, dans cette fable, Alecton, c'est l'une des furies divinités de la vengeance. À son réveil, il trouve, mais oui, mes amis, nous avons trouvé plusieurs fois déjà cette forme ancienne pour « il trouve ». Dans Le Misanthrope, Molière fait dire à Alceste « Non, l'amour que je ressens pour cette jeune veuve ne ferme point mes yeux aux défauts qu'on lui treuve. » Et La Fontaine écrit « Quant à la somme de la veuve, voici, leur dire-t-il, ce que le conseil treuve. » Dans la fable « Testament expliqué par Ésope » que nous avons entendu il n'y a pas très longtemps, dite par Jean-Laurent Cochet. Ainsi que à chaque objet qu'il trouve, le pot de terre et le pot de fer, livre 5, avec Pierre Fenet, ou encore dans la fable, le gland et la citrouille. Dieu fait bien ce qu'il fait. Sans en chercher la preuve, en tout cet univers, et l'aller parcourant, dans les citrouilles, je la trouve. Tout de suite. C'est Robert Manuel, sociétaire de la Comédie-Française. Il a été l'un des piliers de l'émission de télévision Au Théâtre ce soir, intervenant dans plus de 50 pièces. Robert Manuel, qui nous dit aujourd'hui la fable du livre 3, fable 7, des fables choisies et mises en vers par Jean de La Fontaine, l'ivrogne et sa femme. Fable qui est plutôt un conte bref, et qui plus est plein d'humour.
2: L'ivrogne et sa femme. Chacun a son défaut où toujours il revient. Honte, ni peur, ni remédie. Sur ce propos, d'un conte il me souvient. Je ne dis rien que je n'appuie de quelques exemples. Un suppôt de Bacchus altérait sa santé, son esprit et sa bourse. Tels gens n'ont pas fait la moitié de leur course qu'ils sont au bout de leurs écus. Un jour que celui-ci, plein du jus de la treille, avait laissé ses sens au fond d'une bouteille, sa femme l'enferma dans un certain tombeau. Là, les vapeurs du vin nouveau cuvèrent à loisir. À son réveil, il treuve la tiraille de la mort alentour de son corps, un luminaire, un drap des morts. « Oh !» dit-il, « qu'est-ce ceci ? Ma femme est-elle veuve ?» Là-dessus, son épouse, en habit d'Alecton, masquée, et de sa voix contrefaisant le ton, vient au prétendu mort, approche de sa bière, lui présente un chaud d'eau propre pour Lucifer. L'époux, alors, ne doute en aucune manière qu'il ne soit citoyen d'enfer. « Quelle personne es-tu » dit-il à ce fantôme. « La cellérière du royaume de Satan » reprit-elle, « et je porte à manger à ceux qu'enclôt la tombe noire. » Le mari repart sans songer. « Tu ne leur portes point à boire. »
1: Moralité, si moralité il y a, chasser le naturel, il revient au galop. La fable « La chatte métamorphosée en femme », livre 2, Fable 18, disait presque la même chose. La question finale, tu ne leur portes point à boire, me rappelle une autre fable, la

0: Guéret comme Gabriel Guéret, un contemporain de La Fontaine. 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
1: Bonjour chers auditeurs, une chronique du pays toulousain en compagnie de Michel Derivoire. Bonjour Michel.
2: Bonjour Sébastien.
1: Et nous allons avec Michel reprendre cette série de chroniques démarrée l'an dernier autour de demeures et familles. Demeures et familles aujourd'hui qui nous conduit à regarder un hôtel particulier que tout le monde voit sans forcément se rendre compte que nous sommes dans un hôtel particulier. C'est l'hôtel de Coléré-Séguy ou hôtel Duranty. Alors Michel, où se trouve cet hôtel ?
2: D'abord, il a une très belle devanture. Enfin, c'est une très belle devanture pour un grand magasin, comme on disait du temps de ma grand-mère. Il se trouve pas très loin du Capitole, la place du Capitole, puisqu'il est trois rues du lieutenant-colonel Pélissier.
1: Oui, et donc plus connu sous le nom de...
2: Actuellement ?
1: Oui.
2: La rue Duranty ?
1: Oui.
2: L'ancienne rue Duranty, oui.
1: Non, l'hôtel.
2: L'hôtel de Coléré-Séguy.
1: Oui.
2: Et qui abrite, pour l'essentiel, puisque c'est une essentielle, surtout la façade, qui est donc sur cette rue, qui abrite les nouvelles galeries. Enfin, aujourd'hui, c'est
1: exactement
2: une enseigne différente.
1: Donc, quand on est dans la parfumerie, il faut lever le nez pour se rendre compte qu'on est à l'hôtel.
2: Alors, on lève le nez quand on respire peut-être. Oui, c'est vrai que les plafonds peints qui subsistent,
1: oui,
2: vraiment tout à fait lacunaires, mais qui donnent une idée, en tout cas, de la splendeur des décors.

0: d'accord, c'est au-dessus des parfums et des montres. Et
1: oui, voilà.
0: Voilà. Mais dans un courant d'air.
1: Voilà, exactement.
0: Donc cet hôtel se situe, enfin ce qu'il en reste, mais oui, de ce que l'on peut en voir aujourd'hui, et on vous incite, à, chers auditeurs, à lever le nez, comme vient de le dire judicieusement Sébastien, se trouve dans un quadrilatère de rue neuve, par rapport à la construction du tout début 17e, qui sont les rues, je les cite, La Pérouse, Saint-Antoine du T, Pélissier, nous venons de le dire, et rue Alsace, bien sûr.
1: Oui.
0: On est également tout près d'un carrefour central et très parcouru par les piétons maintenant, qui est celui de la rue de la Pomme, avec la rue d'Alsace. Donc, en face de cette belle façade dont nous allons dire un mot, se trouve un autre îlot dans lequel il y a l'église Saint-Jérôme.
1: Et oui.
0: Avec son entrée.
1: Et
0: c'est
1: oui,
0: vraiment en face,
1: oui,
0: de notre hôtel. Donc, ces rues, il faut en dire un mot parce qu'on est tout près de la place Wilson aujourd'hui.
1: Et en dehors du quartier parlementaire.
0: Mais oui, surtout que, alors c'est pas innocent, enfin, dans la mesure où le constructeur initial, le président Duranti, lui était un parlementaire, mais il n'est pas resté longtemps. Mais celui qui a construit la façade que nous voyons encore aujourd'hui, c'est un monsieur de Collet, on va en parler, qui lui est trésorier général de France. Bon, c'est un trésorier PR général, si vous voulez. C'est vraiment celui qui fait remonter les impôts de la province jusqu'au pouvoir central. Donc, il se situe dans un quartier qui est proche du pouvoir décisionnaire, nous l'avons dit, le Capitole.
1: Oui.
0: Et à l'époque, le Capitole, à la place du Square, hein, la belle porte de l'Arsenal, qui se trouve aujourd'hui sur les allées Mistral, était dans la section du jardin qui fait face à cet îlot dont nous venons de parler. Donc, il a ses entrées, je dirais, par la petite porte, il y est tout de suite au bureau.
1: Et oui.
0: Donc, il faut quand même dire que la façade n'a été protégée au titre des monuments historiques que fort tard, en 1961, et juste au moment où, justement, le projet de magasin était très avancé. Donc, ça a permis de sauver ce qui restait de la façade. Et nous savons bien, nous, Toulousains de Toulouse, que ça n'a pas été le cas pour d'autres édifices du centre. Là, ça a permis de garder la...
1: Oui, parce que c'est à cette époque-là que tout près, on a rasé le quartier Saint-Georges,
0: oui,
1: pour en faire un
0: voilà,
1: nouveau
0: au
1: quartier.
0: Bout de la rue, ouais, on a une autre entrée qui est moins spectaculaire, ouais, moins en briques, qui est celle effectivement, du quartier commercial, du centre commercial de Saint-Georges.
1: Et donc, si on parlait un peu de l'architecture ou des caractéristiques de cet hôtel, puisqu'il avait un intérêt... pour être,
0: oui,
1: classé, protégé.
0: Il a été étudié. C'est-à-dire, peut-être pour la raison que tu as dite, les beaux hôtels parlementaires ne vont pas si au nord, je dirais, hein, de ce qu'on appelle l'écution de Toulouse, c'est ce qui est entre les boulevards et la Garonne. Et donc, ce bel hôtel a fait l'objet d'études et d'une compilation qui est beaucoup plus récente, par Michel Eclache, tout à fait spécialiste des demeures du XVIIe siècle. Et surtout, elle a trouvé des baux à besogne. On a les baux à besogne, c'est-à-dire les contrats d'architectes et de maçons et de tailleurs de pierre, ainsi que de tous les autres corps de métier intervenants. Et ils sont tous datés du tout début du XVIIe siècle. Et elle en a fait une étude qu'on ne va pas aborder, bien sûr, maintenant, mais qui décrit bien à la fois les matériaux, mais aussi les dispositions, les références et bien entendu le prix. Donc, le prix, on a dit que le commanditaire Jean-Georges de Collet, seigneur d'Hauterive, trésorier général de France, pour lui, tout était... tout valait bien. Enfin, sa fortune permettait en tout cas de faire une très belle construction. Il avait très nombreux enfants, des domestiques. Donc, on monte à trois niveaux d'étage,
1: oui,
0: ce qui est quand même relativement rare dans le centre de Toulouse. Pour la description, eh bien, on a un portail qui a été remanié au XIXe siècle, mais la construction elle-même dessine une cour dans les angles des tourelles carrées qui abritent les escaliers en vis. Et on avait un bel escalier rampe sur rampe, tout à fait classique au XVIIe siècle, qui a été démoli et qui est actuellement l'entrée principale du magasin. Donc, au XVIIIe siècle, les fenêtres seront agrandies, c'est-à-dire qu'on n'aura plus, c'est classique aussi dans les familles aisées, on met au goût du jour et on veut faire entrer la lumière et évidemment on supprime les belles fenêtres à croisillons, à meneaux. Et on sait qu'au tout début du XVIIe siècle, le meneau en pierre est une marque de la belle façade à Toulouse. On en voit quelques exemplaires à Albi, Montauban et peut-être dans d'autres villes, mais c'est vraiment à Toulouse qu'on trouve, c'est spécifique à notre ville.
1: Le 19e siècle est passé par là aussi pour remanier le bâtiment peut-être ?
0: Alors, il a été construit en plusieurs étapes, ouais. Hein, en fait, mais au moment où les héritiers de Duranty, assassinés par les ligueurs en 1589, les héritiers vendent la propriété en 1600 à ce monsieur de Collet, trésorier général de France. L'édifice se compose du corps de bâtiment fond de cour et d'une aile en retour côté est. Collet entreprend aussitôt une nouvelle campagne de travaux pour terminer la bâtisse. Et à cette occasion, 5 baux à besogne sont signés entre 1601 et 1603 pour construire et couvrir le pavillon ouest et édifier les tours d'angle. Bon, on a les détails qu'il serait un peu long peut-être de donner, mais on a parlé de ces baux à besogne, de leur intérêt pour la documentation d'édifice, et on ne peut pas ne pas citer, puisqu'il signe un bail à besogne, le tailleur de pierre Canmartin, qui s'engage à tailler des cheminées, les marches des escaliers, ainsi que toutes les pierres composant les jambages des baies, les cordons à graffes et consoles. Donc, c'est un des plus beaux hôtels du centre de Toulouse. Et comme nous sommes demeures et familles, oui. Nous intéressons aussi aux autres demeures. C'est-à-dire
1: de la même famille.
0: La jonction oui. De la même famille entre l'hôtel du centre-ville ouais. Et la campagne. Et là, les Collet, la famille de Collet, qui, je le dis au passage, est une famille rouergate, donc toujours c'est plus malin que les autres. Hein. C'est gens à la recherche de la fortune et qui savent que tout se passe à Toulouse, peut-être même marche-pied vers Paris, portent en écusson de gueules au lion d'or et une face d'azur chargée de 3 étoiles d'or brochant sur le tout. Un lion tout de même. Et ce lion rugissant, cette famille est ouais. Seigneur de le village de Gragnac. On les appelle les Collet Gragnac. Et une famille sans doute très puissante, qui fait construire un très très beau château dont il ne reste rien puisque la Révolution a tout supprimé et ça a dû être assez violent. Donc revenons à notre hôtel de Duranty ou Collet-Rességuier. En fait, la fin du XVIIe siècle, les Collet s'en séparent. On perd un peu leurs traces, en tout cas dans ce quartier. Et c'est la famille de Rességuier, qui est une famille qui se développe, montante, on dirait, qui va faire des aménagements pour mettre l'hôtel au goût du jour courant du XVIIIe siècle. Et c'est une famille qu'on retrouve plus tard, au XIXe siècle, à Ulmeau. L'hôtel d'Ulmeau, dont nous avions fait une rubrique oui. Sur cet hôtel. On les retrouve également à la campagne, où ils mènent grand train, et c'est une. Toutes les chroniques de l'époque en font écho.
1: Famille de parlementaires.
0: Absolument. Toujours d'administrateurs. Nos 200 familles, n'est-ce oui. pas ? Et on les retrouve au domaine du Secourieux, près d'Autrive, qui est un domaine exceptionnel, tant sur le plan de l'architecture, de ce qui s'y passe, des fêtes campagnardes de ces parlementaires et de leurs amis, et du jardin, du parc qui est exceptionnel, un parc à fabrique. Donc, quittons les Rességuier pour arriver au XXe siècle. Courant du XIXe, l'hôtel devient un immeuble de rapport, et donc sans particularité qui puisse retenir notre attention. Tout ça subsiste jusqu'aux années 1960, où là, quelqu'un qui avait dû sentir la belle position, n'est-ce pas,
1: situation exceptionnelle.
0: Voilà, il a fait son étude de marché. Oui. La rue Alsace est extrêmement commerçante. Oui. Et donc, il fallait, puisqu'il y avait, vous savez, les dames du Capitole, ou je me trompe, qui avaient leur magasin au tout début de la rue Alsace, sur la place Jeanne d'Arc. Ça a changé beaucoup de nom, l'enseigne maintenant, c'est, je crois, Primark. Je prononce à la française. Donc il fallait à un autre entrepreneur une position très centrale. Et donc, l'édifice va être, de l'hôtel de Rességuier, va être partiellement détruit pour être accolé à un bâtiment neuf, complètement neuf, dont on voit la façade contemporaine sur la rue La Pérouse, principale entrée, destiné à accueillir le grand magasin Les Nouvelles Galeries. Celui-ci est construit pour la société immobilière donc des Nouvelles Galeries, d'après les plans des architectes René Mial et André Dubard de Gaillard-Bois. Les premiers projets datent de mai 58 et un permis rectificatif datant de 1961 concerne une extension, la création d'un étage pour recevoir un snack bar, on dirait un top roof aujourd'hui. Voilà. Et donc, on l'a dit tout à l'heure, cette même année, les vestiges de l'hôtel de Collet, façade, toiture et escalier intérieur sont protégés au titre des monuments historiques. L'inauguration du nouveau magasin se déroule le 7 mai 1962. Période assez troublée par ailleurs. Les peintures au plafond ont presque entièrement disparu, sauf celles, n'est-ce pas, de la parfumerie.
1: Oui, et plafond peint, mais dont, plafond dont, peint. Dont les peintures sont quand même assez effacées.
0: Mais on les voit. On les voit. C'est ça, ça a été tout de même subsistant, mais espérons qu'une nouvelle campagne de travaux dans le magasin les conservera.
1: Un mot peut-être pour conclure sur un nom dans cette famille, un personnage qui pourrait
0: émerger.
1: S'illustrer, émerger de ces deux familles, les Collet et les Rességuier.
0: Oui, alors le président, le trésorier général de France, bon, sa descendance n'a pas tellement fait parler d'eux, mais Rességuier, c'est Jules de Rességuier, dont on voit un beau portrait, n'est-ce pas, à l'hôtel du Mai, au Toulousain de Toulouse.
1: Eh bien, venez visiter l'hôtel du Mai, et nous finirons là-dessus. Merci Michel, et
0: merci
1: bonne
0: Sébastien.
1: Semaine.

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2: Bonjour chers auditeurs, nous sommes le mercredi 1er juillet, c'est l'heure du 17-18 en direct sur les ondes de Radio Présence Figeac. Armand Gall, très heureux de vous retrouver. Le programme des émissions qui vous attend, chers auditeurs, en fin d'heure, Pascal Laurière dans Chemin Traverse pour continuer le cycle Valet d'Adour dans l'Autoise. Je vous parlerai de la fête de quartier à Montvilliers dans l'agenda. Je vous parlerai cinéma avec Mathieu, mon compère de l'Astrolab. Annie et Hélène seront là avec une recette fraîcheur. Le sujet du jour avec mon invité pour évoquer le festival Les Nuits et les Jours de Kerb. Dans quelques instants, les informations, mais tout de suite, les prévisions météo.
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4: Bonjour à toutes et à tous, bienvenue sur Radio Présence dans le Lot. J'espère que vous allez profiter de votre journée car c'est la journée la plus fraîche de la semaine. Il fera 28 degrés pour les maximales à Cahors, Figeac, Saint-Céré et Vérac, 27 degrés à Lalbenque, Saint-Cyr-la-Popie, Catus, Puy-l'Évêque, Montcuq et Castelnau-Montratier, 26 degrés à La Capelle-Marival, Gramat et Quissac et 24 degrés pour les minimales à Sénaillac-la-Tronquière avec un ciel voilé. Demain jeudi, on entame la montée des températures avec 31 degrés pour les maximales à Cahors et 27 degrés toujours pour les minimales à Sénaillac-la-Tronquière. Restez bien sûr vigilants, les températures vont monter jusqu'à la semaine prochaine. Un nouvel épisode de canicule serait à l'horizon. Donc ne perdez pas les bonnes habitudes, pensez à vous hydrater, mettez un couvre-chef et restez au frais au maximum. Je vous souhaite une agréable journée en notre compagnie sur l'antenne de Radio Présence dans le Lot.

0: Tout de suite, voici les informations. Après plusieurs années de turbulences, l'agriculture biologique semble retrouver un peu d'élan dans notre département. Si la crise qui a frappé la filière à partir de 2022 a laissé des traces, les professionnels dressent aujourd'hui un constat plus nuancé. Le pire semble passé, même si la prudence reste de mise. Avec 748 fermes et 29 600 hectares cultivés, la filière se stabilise. Une reprise timide donc, dans un contexte agricole toujours difficile. Belle initiative à Pradines. Journal participatif et lien social s'entremêlent dans cette commune du Quercy-Blanc. Habitants et membres du groupe d'entraide mutuelle autisme ont créé Lieu-dit, un journal écrit par et pour les Pradinois avec l'aide de deux journalistes indépendants. Une aventure collective qui redonne voix et visibilité aux habitants. Un projet soutenu par la Direction régionale des affaires culturelles Occitanie à hauteur de 10 000 euros. Idée de sortie pour ce week-end, c'est le grand départ pour la 6e édition de la balade des Meules Bleues. Ce samedi 4 juillet, l'événement quitte Cahors pour s'installer à Figeac. Au programme de cette journée unique dans le nord du Lot, un road trip de 80 km en mobylette à la découverte du patrimoine et des saveurs locales, suivi d'une grande soirée de concerts gratuits ouverte à tous. Coup de chaud sur les commerces cadurciens, comme dans le territoire national, la canicule record a frappé le chef-lieu du Lot pendant plus d'une semaine et n'a pas arrangé les commerces du centre-ville de Cahors. Entre baisse de fréquentation alors que les soldes battent leur plein depuis déjà une semaine et prolongation officielle jusqu'au 28 juillet, les commerçants oscillent entre inquiétude et espoir d'un sursaut grâce aux touristes. Une série d'interventions urgentes a fortement mobilisé chez les forces de secours du Lot hier sur plusieurs communes du département. Les sapeurs-pompiers ont dû faire face à un accident de la circulation et à deux incendies de végétation distinctes. Les autorités intiment aux personnes à rester prudents et à faire preuve de vigilance en cette période de forte chaleur. La violente agression qu'ont subi quatre mineurs a ébranlé notre ville de Figeac. La gravité des faits survenus cette nuit-là en marge de la fête de la musique a brisé la tranquillité et semé un vent d'inquiétude dans les familles. À la suite de ce déferlement de violence, quatre jeunes hommes ont comparu hier devant la justice. Ils auraient roué de coups ces lycéens, notamment avec un objet en verre. Les auteurs présumés ont fait l'objet d'un maintien en détention pour les uns, d'un placement sous contrôle judiciaire pour les autres. Au sein de la nouvelle majorité municipale figeacoise, 7 élus sont désignés référents de quartier avec pour mission de faire remonter les demandes et les remarques des habitants. Sous la houlette d'Irène Gastaudeau, ancien maire d'une ville de Loire-Atlantique et aujourd'hui adjointe au maire de Figeac, cette équipe se partage la ville découpée pour l'occasion en 7 grands secteurs. Promesse de campagne, ce nouveau dispositif vise pour les colistés de Philippe Landrin à renforcer la proximité entre les nouveaux représentants de la municipalité et la population. L'année prochaine, la démarche sera poussée plus loin avec le lancement de travaux sur la participation citoyenne. Quelques mots de rugby. Le club de rugby de Figeac achève une saison qui restera dans les annales. Le GSF monte en Fédéral 2 et multiplie les succès. Une belle dynamique largement partagée et saluée lors de l'Assemblée Générale lundi soir. La saison 2026-2027 sera marquée par la réforme des compétitions fédérales décidée par la FFR, la Fédération Française de Rugby. À partir de 2027-2028, les divisions fédérales 1, 2 et 3 disparaîtront au profit d'une nouvelle organisation avec la Nationale, Nationale 2, Nationale 3 et la Promotion Nationale. Pour les Figeacois, l'objectif sera donc double, réussir leur découverte de la Fédérale 2 et terminer parmi les 9 premiers de leur poule. Ce classement leur permettrait d'intégrer directement la future Nationale 3, qui constituera le 5e niveau du rugby français. Une motivation supplémentaire pour les Rouges et Noirs qui entendent désormais s'installer durablement à ce niveau de compétition. Et puis pour terminer, une bonne nouvelle, toujours à Figeac, avec le pont du Gard, dans notre belle ville de Figeac, donc qui rouvre ce soir, oui. Le chantier du bassin d'orage, démarré il y a 3 ans, touche donc à sa fin. Allez, tout de suite, le sujet du jour sur le thème du festival Les Nuits et le Jour de Kerb avec mon invité. Aujourd'hui, j'ai comme invité par téléphone Jean-Paul Audos de l'association Les Nuits et les Jours de Kerb. Bonjour Jean-Paul.
1: Oui, bonjour. Bonjour à toutes et à tous.
0: La 29e édition du plus petit des grands festivals de jazz et de littérature se déroulera du 31 juillet au 2 août à Cadenas-Gare avec un concert d'ouverture le 26 juillet à Decazeville et un épilogue le 4 août à Figeac. Est-ce que vous pourriez nous expliquer un petit peu rapidement, nous rappeler comment cet événement est né exactement ?
1: Eh bien, maintenant, c'est un grand garçon, hein, ce festival.
0: Et oui.
1: Bon, je crois que tout le monde se souvient sans doute qu'il est né dans une grange à Kerb, dans le petit hameau près d'Asprières, et puis il a grandi, il s'est déplacé, et puis il est installé depuis quelques années principalement à Cap-de-Nac-Gare, dans la ville et dans le parc de Capelle. Mais il se déplace aussi, donc cette année on va retrouver un concert d'ouverture effectivement à Decazeville dans l'amphithéâtre à ciel ouvert. Et puis on terminera, ça c'est une nouveauté, à Figeac le 4 août, c'est-à-dire dans le cadre des mardis de l'été. Voilà.
0: Mmh. Alors cet événement, il a évolué comment tout au long de l'année? Je suppose que vous avez un public nombreux qui vient chaque année, puis vous avez aussi des nouveaux arrivants.
1: Oui, je crois que c'est le cas de pas mal de festivals. On a à la fois des fidèles qui viennent de la région, mais aussi on peut dire de toute la France. Et puis, il y a des gens qui découvrent. Et puis, on espère que cette année, effectivement, il y aura beaucoup de gens qui vont venir, parce qu'on a vraiment, je crois, une très belle programmation, et surtout très ouverte pour vraiment tous les publics. Mais on va peut-être y revenir.
0: Exactement. Est-ce que vous pouvez tout d'abord nous faire un petit bilan de la précédente édition l'année dernière? Ça s'est bien passé?
1: Oui, alors on a eu beaucoup de chance, à la fois parce que on a eu une météo très favorable, ça compte beaucoup pour les festivals de plein air, ni trop chaud, ni pluie, ni trop froid, enfin c'était vraiment des conditions idéales. On a une superbe équipe de bénévoles, dont un noyau qui revient chaque année, qui maintenant est très très actif et prend vraiment les choses en responsabilité. Donc tout ça fait que tout s'est déroulé de façon superbe, et on a même pu entendre David, le chef orchestre de cette édition, se dire qu'il était même pas fatigué à la fin. Donc ça fait plaisir à entendre, et non, c'était vraiment très très beau.
0: En termes de fréquentation, vous savez à peu près combien de personnes vous attirez chaque année?
1: Alors c'est très variable, parce que soit on compte par représentation ou globale, parce que des fois il y a des gens qui viennent sur une manifestation, d'autres qui viennent sur la totalité. On va dire que pour les manifestations littéraires, on a un public assez fidèle, autour de 70-80 personnes par rencontre, ce qui est c'est assez chouette. Et puis les concerts, ça varie entre 100 et 200 personnes.
0: D'accord. Alors justement, au niveau des personnes qui viennent vous voir, est-ce que vous avez un peu des retours, les gens, pourquoi ils viennent vous voir plus précisément dans ce festival et pas dans un autre?
1: Ah, alors, on va dire que parmi les retours, le principal, retour, c'est qu'ils apprécient beaucoup l'ambiance. Et ils nous disent que ça fait plaisir d'être là, parce qu'il y a une superbe entente entre les organisateurs, les bénévoles, les techniciens. Ça déteint, si je puis dire, sur les artistes. Mmh. Parce que les artistes se sentent bien. Ils sentent que c'est une ambiance de fête. Ils sont pas là au turbin, mais ils sont très bien accueillis. Les conditions techniques sont impeccables. Et du coup, à nouveau, ça déteint sur le public, qui trouve qu'il y a une superbe ambiance, et que la programmation, on essaie d'avoir une programmation très exigeante, mais ça compte beaucoup, beaucoup sur nous. En particulier, une chose qu'on est un des rares festivals à faire, c'est à proposer que tout le monde mange ensemble. Voilà.
0: Donc il y a un moment convivial.
1: Un partage, qui se fait. Tout le monde se croise, tout le monde se rencontre, tout le monde se parle. Il n'y a pas de barrière, et ça, c'est très important.
0: Effectivement. Donc pour l'édition 2026, Jean-Paul, on l'aborde maintenant. Donc comme je le disais, il y a l'ouverture à Decazeville. Est-ce que vous pourriez me parler un petit peu de la programmation? Mais peut-être
1: oui.
0: Tout d'abord l'ouverture, du coup.
1: Oui, c'est ça, c'est le concert d'ouverture. C'est un groupe grenoblois qui s'appelle Marthe. Musique métissée, un peu d'Europe centrale et de jazz. C'est un groupe qui nous a plu. On l'avait programmé l'an dernier, on a eu une annulation de dernière minute, et donc on s'était fixé comme point d'honneur de les reprogrammer. Mmh. Voilà. Donc il y aura ce groupe dans l'amphithéâtre à ciel ouvert, à côté de, derrière la mairie de Casseville. Et ce qui nous fait plaisir souvent, c'est de voir le public descendre des gradins et danser autour des musiciens. Ça se passe chaque année, on pense que ça se passera aussi cette année encore.
0: Et alors, côté musique, Jean-Paul, donc c'est quoi comme type de groupe? Ça va être, enfin, quel type de musique?
1: Alors, souvent, notre objectif, c'est de faire découvrir le jazz, mais le jazz contemporain. Et dans le jazz contemporain, il y a pas mal de directions, de pistes. Et il y a une des directions, c'est celle de s'inspirer de musique lointaine et de créer comme ça des mixtes entre des musiques, par exemple, turques, klezmer et jazz. Donc voilà, Marthe, ils sont dans cette ligne-là.
0: D'accord. Vous pouvez nous parler de quelques autres groupes?
1: Oui, bien sûr. Au niveau jazz, eh bien, on a le samedi, on va avoir deux concerts sous la halle de Cavdenac, parce qu'on a voulu singulariser chaque journée du festival à Cavdenac. Le vendredi, on sera plutôt dans une ambiance urbaine et amicale, donc avec des concerts en libre participation, donc ouverts à tout le monde, sous la halle, avec une buvette, des restaurations légères, hein, des tapas, etc., pour que tout le monde puisse venir, circuler, etc. Et ce soir-là, on aura deux groupes qui dépotent, si je peux me permettre. L'un, c'est un jeune groupe qui vient de se faire remarquer, qui s'appelle les Moustique Haters, c'est-à-dire que les gens qui détestent les moustiques. Ça, il faudra leur demander le choix de leur dénomination. C'est un groupe de trois filles et deux garçons. Je crois qu'ils ont en moyenne d'âge 21-22 ans. Et en deuxième partie, on a un groupe, c'est Gabriel Delmas, et qui invite un saxophoniste. Alors on l'appelle le saxophoniste fou parce qu'il est absolument étourdissant ou ébouriffant. C'est Gabriel, c'est Orlou. Voilà.
0: D'accord.
1: Donc ça fera une soirée. Gaël Orlou. Et je pense que ça fera une soirée qui va faire bouger les gens.
0: D'accord, donc ça c'est pour la musique, Jean-Paul. Bien sûr, on peut retrouver le programme complet sur votre site internet, hein, c'est bien ça?
1: Oui, bien sûr. Un petit mot aussi quand même, parce que le samedi, on sera dans le parc de Cavel, oui. Et on aura là sous chapiteau deux concerts payants. Aussi une découverte pour nous, c'est le quartet de Hugo Diaz. Alors ils viennent de là, de l'Est, de Strasbourg et de Bourgogne. C'est un groupe qui s'est fait remarquer depuis 2 ans, et on est assez content de les voir venir d'aussi loin. Et puis le concert phare, ce sera à 21h30, c'est Elia Vir, du nom de la chanteuse,
0: oui.
1: Primée au festival de jazz de Vienne, Lou Rivaille. Donc là, je
0: D'accord.
1: crois que ce sera un très beau moment, c'est...
0: Et on n'a pas pensé à préciser, Jean-Paul, mais sur la thématique, vous avez marqué « Écouter le vivant ». Est-ce que vous pouvez nous raconter cette thématique?
1: Oui, alors, « Écouter le vivant », c'est une thématique qu'on a choisie pour démarrer notre enquête littéraire. Ce qu'on constate aujourd'hui, c'est que il y a une sorte de fatigue générale de la bétonisation, de la course en avant des villes, etc., enfin de l'industrialisation de l'agriculture, enfin, etc. Donc tout ça provoque c'est vraiment une fuite en avant, et on voit les conséquences qui sont assez désastreuses, hein. Bon, là, la canicule qu'on vient de connaître,
0: oui.
1: Les gens qui ont vécu ça à Paris ou à Rennes, avec des températures dépassant 40 degrés, 42, 43 degrés, tout ce qui est le phénomène aussi de la malbouffe, les quartiers délaissés, enfin, on voit bien qu'il y a besoin de se reconnecter avec autre chose, avec un rythme qui soit plus proche du rythme des hommes, qui soit un regard sur la nature qui soit non pas un regard destructeur, mais plutôt un regard de participation. Donc c'est tout ça qu'on a voulu résumer sur le titre « Écouter le vivant ». C'est simplement tendre l'oreille et se rendre compte qu'on a des choses à entendre dans cette nature. Alors c'est vrai que ce thème a été repris, hein, je pense au film Le Chant des Forêts par exemple, qui pourrait illustrer ce thème. Hein. Et donc on a recherché des écrivains, écrivaines, qui illustraient ce thème, et on s'est on a choisi quatre autrices de vraiment de très grande valeur qui, dans leurs livres, dans leurs romans, font écho à ça. Donc Clara Arnault, Paola Pigani, Juliette Rousseau et Pauline Peyrade. Et cette dernière, d'ailleurs, vient de recevoir le prix assez prestigieux, le prix du Livre Inter. Donc on est assez content du choix qu'on a pu faire pour la littérature.
2: Ah, justement, j'allais vous demander, oui, le festival, c'est pas uniquement de la musique, il y a de la littérature, donc avec ces quatre autrices que vous avez choisies, hein, c'est bien ça?
1: Oui, c'est ça. Et puis on aura aussi des lectures à haute voix, parce qu'on essaye aussi de faire découvrir au public de façon un peu ludique des textes qui traitent toujours de ce thème, d'auteurs qu'on ne peut pas inviter parce que ce sont des auteurs dits classiques, hein, qui sont décédés depuis longtemps, mais ce sont des auteurs que les gens souvent connaissent mais qui n'ont pas forcément lu. Et puis la découverte par la voix des comédiens, c'est toujours quelque chose de superbe. Donc on aura l'histoire d'un ruisseau, du grand géographe Élisée Reclus. Donc, alors les gens de mon âge se souviennent plus de lui parce qu'aujourd'hui on l'étudie moins, mais c'était quelqu'un qui était à la fois un grand scientifique reconnu à l'échelle internationale et puis aussi un des fondateurs de la Première Internationale ouvrière, militant anarchiste. Et donc ses textes sont à la fois des textes sur la nature et il y voit des leçons politiques sur la coopération entre les gens, le respect mutuel, etc. C'est des très chouettes comme texte. Et puis aussi d'un Américain qui est moins connu aujourd'hui, Edward Abbey, qui a fait beaucoup de bruit dans les années 70, où il dénonçait la bétonisation et l'exploitation touristique du Grand Ouest américain, et qui se battait pour aussi le respect de la nature. Donc là, on lira ça. Donc il y aura une lecture à quatre voix le samedi matin à 11h, et une autre le dimanche à 10h30.
2: Jean-Paul, autour de cette thématique Écouter le vivant, vous proposez deux choses concernant les arts vivants. Je vois sur la programmation, avec notamment le samedi 1er août, le duo Étrange Air.
1: Oui, alors on propose plusieurs choses. On propose des danseurs contemporains, Étrange Air. Donc ça sera un peu à découvrir. Hein. Donc ça sera dans le parc. Un couple de danseurs, hein, qui célèbre surtout la découverte du corps, donc ce qui est très lié naturellement à la danse. Et puis on aura aussi un autre couple d'artistes qui s'appelle les Mandadors. Alors eux, ce sont des danseurs sur échasse. Et ils sont habillés comme des arbres. Hein. Ce sont deux arbres qui à la fois déambulent et jouent de la musique, hein, puisqu'ils sont tous les deux instrumentistes. Et les Mandadors vont déambuler sur le marché de Cap de Nac à partir de 11h le samedi. Et puis on a aussi le dimanche après-midi. Le dimanche.
2: Oui.
1: Donc là, le dimanche, on l'a voulu comme un moment très familial. Donc il y aura pas mal d'activités pour les familles entières, c'est-à-dire pas simplement les enfants, mais les enfants et les familles. On aura par exemple un atelier autour de l'astromobile du Grand Figeac, avec un atelier d'illustration avec une illustratrice qui s'appelle Maria Djewolska. Et puis on aura aussi un spectacle tout public autour d'une marionnette. Là, c'est aussi une découverte d'un spectacle qui peut tourner autour d'une minuscule marionnette, ça s'appelle Les Péripéties de Jojo Golandrini. Bon, là, j'invite les familles à venir découvrir et surtout rire. C'est un spectacle très drôle. Voilà. Et Et le samedi, le dimanche, on va. Ça, c'est aussi un des volets importants du festival, c'est qu'on a un stage musical qui commence un jour avant le festival, dès le jeudi. Et il y a 4 jours de travail de musique en groupe, hein, avec le grand Orphéon. Et donc le dimanche, pour clore le festival, au moins à Cap de Nac, il y aura donc le concert de restitution à 18h. Voilà. Donc c'est en général le moment où on a le public le plus large. Et en fin d'après-midi dans le parc, c'est aussi un moment très, très, très agréable.
2: Et puis Jean-Paul, ben, nos auditrices et auditeurs sont des gens particulièrement gourmands, hein, dans tout le département, même dans l'Aveyron. Il y a le choix, et vous proposez notamment bien de faire intervenir mes gourmandises et au fourneau.
1: Oui, c'est ça. Donc, alors on a d'une part, pour le dimanche après-midi pour la famille, on va avoir un marchand de glace et de petites choses pour tout le monde. Et puis on a tout au long du festival le collectif Nous Autres, avec Erwan, le chef custo, et il nous propose des repas. Alors certains repas sont en interne, hein, pour les stagiaires et les organisateurs. Mais il y a plusieurs repas qui vont être publics, dont le vendredi soir sous la halle. Hein, on pourra acheter des petites choses pour des tapas, en gros.
2: Oui.
1: Et puis le samedi soir, dans le parc de Capelle, et le dimanche à midi, donc il y a un repas qui est pris en commun. Hein. Donc le samedi soir, je crois qu'on aura une énorme paella. Et je précise qu'il y a toujours au moins une part importante, c'est à peu près la moitié qui est proposée pour les végétariens.
2: Hein. D'accord.
1: Ça, c'est très important à noter. Et la même chose pour le dimanche à midi, là c'est un rougail, et là aussi il y a une partie carnet, une partie importante végétarienne. Voilà. Puis il y a une buvette, naturellement.
2: Oui.
1: Voilà.
2: Alors, on ne va pas le souhaiter, mais si jamais il pleut, Jean-Paul, est-ce que vous avez prévu des lieux de repli ?
1: Oui. Alors, chaque fois, on a un lieu de repli, hein, pour chaque manifestation, parce que, je veux dire, on a connu ça, déjà, hein, des festivals entièrement sous la pluie, et dans la bonne humeur. Donc, pour chaque spectacle, on a un repli. Et c'est-à-dire qu'en fait, on l'annonce au fur et à mesure, hein, parce que il peut pleuvoir un matin et puis faire beau l'après-midi, donc on le précise pas tout de suite, hein, mais ça sera précisé sur place. Donc même s'il pleut, vous pouvez venir et il y aura un endroit à la fois pour manger, pour écouter les concerts. Bah, sous le chapiteau, ça pose pas de problème. Sous la halle, ça pose pas de problème non plus. C'est plutôt les petits spectacles sur l'herbe qui seront déplacés.
2: Effectivement. Jean-Paul, qu'est-ce qu'on peut vous souhaiter pour cette 29e édition des Nuits et des Jours de Carp cet été ?
1: Beaucoup de sourires dans le public. Voilà, c'est ça qu'on souhaite. Enfin, vraiment que les gens apprécient les choses qu'on a choisies pour eux, parce que chaque fois, comme j'ai dit tout à l'heure, on est très exigeant sur la programmation. On y travaille toute l'année, on essaye d'avoir vraiment à la fois des choses qu'on veut faire découvrir, et parce qu'on pense que c'est vraiment des artistes de grand talent. Hein. Donc ça, c'est pour nous, ça c'est fondamental. On n'est pas dans le mainstream, c'est-à-dire on n'est pas dans le, comment dire, ce qu'on voit partout. Hein. Donc on a toujours une programmation qui est originale, qui se démarque de beaucoup de programmations. Et c'est ça qui, quand on voit que les gens disent « Ah, ça c'était vraiment, vous avez bien fait de choisir ça », ça c'est notre récompense.
2: Effectivement. Ça sera le mot de la fin. On vous rappelle qu'on peut retrouver bien sûr la programmation ainsi que toutes les informations de l'association Les Nuits et les Jours de Carb, donc sur le www.carb.fr. C'est bien ça, Jean-Paul ?
1: C'est ça. Et puis sur le dépliant qui est dans tous les commerces ou à l'office de tourisme de Cap de Nac, de Figeac et ailleurs, il y a tout le détail de la programmation. Il y a même les numéros de téléphone. Si quelqu'un veut avoir plus d'informations encore, par exemple pour venir au stage musical, on peut appeler et savoir comment les choses vont se passer, les tarifs, voilà.
2: Un dernier petit mot, des idées pour la 30e édition, hein, son anniversaire l'année prochaine ?
1: Oui. Alors, bon, je vais révéler quelque chose. Je sais pas, j'espère que les autres organisateurs vont m'en vouloir, mais on a une idée pour fêter dignement la 30e édition, c'est déjà de faire un peu en amont du festival, au mois de mai, un concert dans la grange de Kerb. Voilà.
2: Ah oui.
1: Donc, ça va être pas ça très va être simple chouette. À organiser parce que maintenant on a beaucoup de monde, ce qu'on n'avait pas au début. Mais vraiment, l'idée, ça c'est de retrouver un moment cette ambiance très particulière qu'on avait dans la grange et autour. Voilà. Mais on y travaille. Et puis tous les amis de cette époque ont la nostalgie. Je sais qu'il y a beaucoup qui ont la nostalgie de cette grange. Eh bien, prenez contact avec nous et puis venez participer à cette préparation.
2: Très bien. Eh bien, rendez-vous nombreux cet été pour cette 29e édition, en tout cas, tout d'abord, donc des nuits et des jours de Kerb. Merci beaucoup, Jean-Paul.
1: Oui, merci Armand, merci Radio Présence. À bientôt.
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0: Sorbet aux fraises, c'est ce que nous propose d'aborder Annie Hélène dans Bon Appétit. Bon appétit.
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5: Bon, bien, bonjour tout le monde, nous revoilà pour une des dernières de l'été, je crois. Et donc, c'est Annie qui va démarrer parce qu'elle habite à la campagne, au soleil.
6: Oui, oui, voilà, voilà, tout à fait. Un sorbet aux fraises, voilà. Oui. Alors, après, vous multipliez si vous avez envie, là, pour 500 grammes de fraises. Oh, quand même, pour un sorbet, on est bien à 4 ou à 5 personnes. Hein. 180 grammes de sucre semoule, entre 170 et 180. Une cuillère à soupe de jus de citron, c'est tout simple, voilà. Alors, pour servir, vous pouvez sortir le champagne brut et des amandes hachées grillées. Voilà, je vous dirai comment le présenter. Alors, pour préparer ce sorbet, bon, c'est tout simple. Vous allez verser le sucre dans une casserole et vous allez y ajouter 10 centilitres d'eau. Alors, pour 180 grammes, la recette, c'est 180 grammes de sucre semoule. Vous mettez 10 centilitres d'eau que vous allez porter à ébullition. Puis vous allez retirer du feu et vous allez laisser refroidir le sirop. Hein. En attendant, vous allez vous occuper des fraises, les laver, bien sûr, les égoutter, les équeuter, voilà. Et ces fraises, vous allez les mixer jusqu'à obtention d'une fine purée. On peut passer la purée.
5: Au tamis pour enlever les graines.
6: Oui, alors on fait ce qu'on veut, oui ou non. Moi, je ne fais pas. Mais
5: moi
6: si vous
5: plus.
6: Mixez bien tous,
5: oui, c'est bon, ouais.
6: Voilà, voilà. Alors à ce moment-là, vous allez dans cette purée ajouter le jus de citron et puis le sirop refroidi surtout. Hein. Et à ce moment-là, vous allez verser dans la sorbetière, vous allez verser ce sorbet dans la sorbetière et vous allez laisser prendre le temps indiqué de votre machine. Mmh. Mais il faut 2 heures environ, hein. Et bien sûr, avec une cuillère à glace, vous allez déposer, lorsqu'elle sera bien prise, vous allez déposer des boules de glace dans des coupes ou bien dans des flûtes à demi remplies, et vous allez mettre au-dessus un peu de champagne.
5: Ah oui,
6: et vous décorerez dans cette flûte ou bien
5: la coupe
6: d'amandes. Et vous allez servir sans attendre,
5: oui,
6: tant qu'à faire. Voilà, alors je reprends pour ce sorbet. C'est facile, hein, il suffit d'avoir la sorbetière. Mmh. Voilà. Alors pour 500 grammes de fraises, 180 grammes de sucre semoule, une cuillère à soupe de jus de citron. Voilà. Et alors après, pour cette recette, si vous servez, si vous avez envie d'offrir du champagne, sinon nature. Hein,
5: oui, tout
6: voilà.
5: À fait.
6: Et, mais ça ne vous empêche pas de mettre des amandes hachées, grillées. Voilà.
5: Les grillées à sec dans une poêle.
6: Tout à fait. Bon, alors on va vous dire quoi. Bonne semaine.
5: Bonne semaine.
6: Et bon appétit.
5: Cuisinez bien.
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0: Allez, l'heure de parler cinéma, je retrouve pour cela Mathieu, mon compère de l'Astrolabe. Bonne séance ciné. 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Cette semaine, je suis avec Mathieu pour vous dévoiler le programme ciné des cinémas du Grand Figeac. Bonjour Mathieu.
3: Salut Armand.
0: Comment ça va ?
3: Très bien, très bien. Avec le soleil.
0: Voilà, chaudement.
3: Oui.
0: Semaine du 1er au 7 juillet, et on commence avec le film Le Vertige.
3: Voilà, donc quand j'ai découvert le programme il y a quelques semaines, j'ai dit « Ah, il y a un film qui dure que 1h30 et pourtant je ne crois pas que ce soit un Quentin Dupieux. » Eh bien si, c'est un Quentin Dupieux. Comme d'habitude, il fait des films très très courts. Donc là, c'est avec, entre guillemets, Alain Chabat, Jonathan Cohen et Anaïs de Moustier, entre guillemets, puisque tout est réalisé en... une image de synthèse un petit peu. Donc c'est l'histoire de Jacques, hein, qui se rend chez son ami Bruno pour lui annoncer une nouvelle importante. L'humanité tout entière vivrait dans une simulation. Voilà, on a 5 séances donc à Figeac pour venir découvrir ça.
0: Très bien. Deuxième film, Fils de personne, un titre original.
3: Voilà, du réalisateur français Safi Nebou, hein, qui avait fait le très très beau Dans les forêts de Sibérie en 2016. Alors ça date un peu, c'était il y a 10 ans.
0: Ouais.
3: Là au casting, il revient avec Romain Duris, Christiana Capontodi et Vitaya Panchrigam. C'est l'histoire d'un petit garçon, Mapring, hein, qui a 4 ans et qui, à peine arrivé en France, perd sa nouvelle mère dans un accident de voiture. Thomas, dévasté, seul face à cet enfant qui ne le reconnaît pas encore comme père, décide de retourner en Thaïlande pour retrouver sa famille biologique et lui donner une nouvelle chance. Mais au cœur de ce voyage de la Renaissance, une autre histoire se tisse, celle d'un lien fragile qui se construit, le face-à-face bouleversant d'un père et d'un fils qui doivent apprendre à s'apprivoiser. 4 séances pour venir voir ce très beau film.
0: Parfait. Que va-t-il se passer le 5 juillet à Figeac avec, je crois, une seule séance pour un film ?
3: Oui, tout à fait. Le garçon qui faisait danser les collines du réalisateur macédonien Georgi Unkowski. Et donc, c'est son premier long métrage avec Arif Yakoub, Agouche Agoutchev, Dora Akan Zlatanova. Et c'est l'histoire de Ahmet, hein, qui a 15 ans et qui grandit au milieu des montagnes de Macédoine, où il garde les moutons de son père tout en prenant soin de son petit frère. Mais lui, ce qui le fait rêver, c'est la musique. Hein. Entre les attentes de son entourage et les envies d'ailleurs, Ahmet pourra-t-il un jour suivre son propre chemin ? Donc une seule séance, effectivement, tu l'as dit, mais pas n'importe laquelle, c'est le dimanche à 18h et c'est celle où généralement il y a le plus de monde. Ah. Donc on lui a réservé une bonne petite place et c'est en VO.
0: Parfait. Une rediffusion avec Nouveau Copain à Puffin Rock.
3: Et oui, un film d'animation où on va être plongé dans la vie des habitants de Puffin Rock. L'arrivée d'un vol de macareux chassés de leur île par une tempête réjouit la colonie de la jeune Ona qui les accueille à bras ouverts. Hein. C'est l'occasion de rencontrer des nouveaux compagnons de jeu. C'est alors que l'un des œufs disparaît dans d'étranges circonstances. Accompagné de tous ses amis, cette dernière entame une course contre la montre pour le retrouver avant qu'une grande tempête frappe l'archipel. La solidarité prouvera encore une fois que l'union fait la force et la vie pourra ainsi continuer sur la petite île dans une douce harmonie. Une séance seulement le dimanche 5 juin à 16h au tarif de 4€.
0: Vous proposez un ciné-débat le 2 juillet à Figeac, Mathieu.
3: Voilà, 2 juillet à 18h, où on va retrouver un petit peu Achille Robert, le réalisateur de ce film Le Drozou, de ce documentaire Le Drozou. Il sera accompagné de Nicolas Galtier, protagoniste du film. C'est un documentaire, effectivement, et Achille est déjà venu à Figeac nous présenter son documentaire. Qui avait ramené 200 personnes à l'Astrolabe. Alors lui était surpris, nous aussi, et il nous a demandé un an plus tard si on pouvait le reprogrammer, donc on a accepté volontiers. Vous avez une nouvelle chance de venir voir ce documentaire qui va un peu dépeindre la vallée du Drozou, hein, un ruisseau aux abords de Figeac dans le Lot, qui traverse les communes de Cardaillac, Cambura, Lissac et Mouret entre autres. Ce ruisseau, comme beaucoup d'autres, subit de nombreux changements au fil du temps, si bien qu'il ne se ressemble pas d'année en année. Ce changement permanent est la marque du dérèglement climatique qui ne cesse de s'amplifier. Ainsi, dans une volonté de conservation de la mémoire de ce qui est déjà perdu, ce documentaire explore comme étant le Drozou à travers les histoires de ceux qui vivent et pêchent le long de ce ruisseau. Depuis toujours, offrant ainsi un témoignage pour l'avenir. La projection sera suivie d'un échange avec la salle. Voilà, donc je rappelle la date, le jeudi 2 juillet à 18h.
0: La séance est à quel tarif ?
3: La séance est à 4 euros.
0: Parfait. Mathieu, c'est toujours la fête du cinéma en ce moment ?
3: Eh bien oui, c'est le dernier jour, hein, mercredi 1er juillet, c'est le dernier jour de la fête du cinéma. Donc vous allez pouvoir découvrir Le Vertige, Fils de Personne et Jim Quinn, par exemple, au tarif promotionnel de 5 euros, comme partout en France.
0: Et justement, on va terminer la semaine avec le film Jim Quinn.
3: Et voilà, des Français, Marco Nguyen et Nicolas Attan. Alors, il y a une petite interdiction par rapport aux moins de 12 ans. C'est l'histoire de Jim, une icône sexy de la scène gay parisienne qui voit sa vie basculer lorsqu'il contracte l'hétérose, un étrange virus qui transforme les hommes gays en hétérosexuel. Il voit alors tout le monde lui tourner le dos, à l'exception de son dernier follower, hein, le premier admirateur. Et premier admirateur, Lucien, un jeune homme qui peine à s'assumer. Enfin, ensemble, ils partiront en quête d'un mystérieux remède capable de guérir Jim et d'empêcher l'extinction de l'homosexualité. 3 séances. Alors, c'est marqué en VO sur le programme, mais comme c'est un film français, ce sera en français. Oui. Hein. Donc, 3 séances, voilà, Fijac.
0: Très bien. Merci Mathieu et bonne séance ciné.
3: Bonne séance.
0: C'était votre émission de cinéma L'Autre Ciné. Sur Radio Présence dans le Lot. Il est l'heure de l'agenda local tout de suite sur Présence Fijac.
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0: On commence avec le don de sang. Où donnons son sang en ce mois de juin dans notre département ? Il y a le site EFS de Cahors situé au 34 rue sur le Boursol. Place aux donneurs réservée devant l'entrée du site et ticket à disposition à l'accueil pour le parking de l'amphithéâtre et du phare. Ouverture les mardis de 13h à 18h et les vendredis de 10h à 13h et de 14h à 18h. Privilégiez la prise de rendez-vous sur le site mon-rdv-dondesang.efs.santé.fr mon-rdv-dondesang.efs.santé.fr. Et puis n'oubliez pas les collectes mobiles, la prochaine aura lieu à la salle des fêtes de Soucérac, c'est aujourd'hui de 15h30 à 18h30 avec une collation confectionnée par le restaurant au déjeuner de Soucérac. Voici la prochaine projection de Cinélot. Elle aura lieu à Montcuq avec le film « C'est quoi l'amour ?». Lorsque Fred demande à son ex-femme Marguerite de faire annuler leur mariage à l'église pour pouvoir s'y remarier, elle se réjouit de le voir refaire sa vie, mais ce qui devait être une simple formalité s'avère plus compliqué que prévu et va les mener jusqu'à Rome avec leurs enfants et leur nouveau conjoint. Un voyage haut en couleur pour tous les membres de cette famille recomposée. Rendez-vous dimanche soir, 21h, à Montcuq pour cette projection organisée par Cinélot.

0: convivialité autour d'un verre de l'amitié où vous êtes convié. Pour plus d'informations, rendez-vous sur le www.les-sources.eu, www.les-sources.eu ou par téléphone 06 75 86 13 32, 06 75 86 13 32. Fête de quartier à Montviguier. Ça se passe vendredi 3 juillet, donc dans le quartier de Montviguier à Figeac. Au programme de 17h30 à 21h30, structure gonflable, jeux, animation théâtrale, recrutement de pirates, repas où chacun apporte sa spécialité à partager. Sur place, vente de merguez frites au profit des amis du frigo. Venez nombreux, je le rappelle donc, c'est vendredi 3 juillet de 17h30 à 21h30. Alors que les vagues de chaleur s'intensifient en France et se poursuivent, le gouffre de Padirac s'impose comme l'escapade idéale pour vivre une expérience hors du temps dans une fraîcheur constante à 103 mètres sous terre. En effet, il fait 13 degrés toute l'année. C'est le refuge parfait pour fuir la canicule et s'émerveiller devant l'un des plus grands joyaux naturels souterrains de France. Cet été, les 11 juillet et 28 août, le gouffre de Padirac propose également ses soirées explorateurs, une aventure nocturne à la lueur des lanternes sur les traces d'Edouard Alfred Martel, précédée d'un buffet dînatoire et d'une dégustation de la cuvée des 130 ans. Information 05 65 33 64 56, 05 65 33 64 56 ou sur le www.gouffre-de-padirac.com, www.gouffre-de-padirac.com. Cet été, du 6 au 10 juillet, le Grand Figeac renouvelle son séjour éco-citoyen et invite les jeunes du territoire âgés de 14 à 18 ans à vivre une expérience collective alliant engagement environnemental, activités sportives et convivialité. Organisé en pleine nature, ce séjour propose aux participants de découvrir la rivière autrement, en associant loisirs de plein air et actions concrètes en faveur de la préservation de l'environnement. Programme de cette édition en 2026, 22 km de descente en canoë d'Espagnac à Soliac-sur-Célé, opération de nettoyage de rivière, activité équestre en soirée avec la ferme de Cafoulin située à Viazac, défi collectif et esprit d'équipe, moment de partage et de convivialité, hébergement en camping du Célé à Saint-Sulpice. Encadré par une équipe d'animateurs professionnels, expérimentés et motivés, les jeunes seront amenés à coopérer, relever des défis, développer leur sens de l'engagement et participer à une action utile pour leur territoire. Au-delà des activités proposées, ce séjour constitue une occasion privilégiée de créer des liens, gagner en autonomie et vivre une aventure humaine riche en découvertes et en souvenirs. Le Grand Figeac poursuit ainsi son engagement en faveur de la jeunesse et de la sensibilisation aux enjeux environnementaux en proposant une action éducative qui associe citoyenneté, sport et respect de la nature. Inscription ouverte dès à présent. Les places étant limitées, les jeunes intéressés sont invités à s'inscrire rapidement. Le tarif est fixé à 60 euros. Le public concerné donc, ce sont les jeunes de 14 à 18 ans. Pour vous renseigner ou pour vous inscrire, c'est au 05 65 11 09 43. 05 65 11 09 43. Pour terminer cet agenda, voici le prochain concert des Amis des Orgues de Figeac. Il aura lieu le 19 juillet, 18h, en l'abbatiale Saint-Sauveur de Figeac. Vous y trouverez Paula Thomas à la flûte et Emmanuel Ogde à l'orgue. Ce concert sera retransmis sur grand écran. Tarif plein 15 euros, 10 euros pour les adhérents à l'association des Amis des Orgues de Figeac. Et c'est gratuit pour les moins de 18 ans. Venez nombreux. C'est la fin de cet agenda. Bonne continuation à notre écoute.
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0: Retrouvons maintenant Pascal Lorvière avec le cycle d'émissions Vallée de Dordogne-Lotoise. Aujourd'hui, fin de la rencontre avec Jacques Laporte à Souillac. Bonne émission.
2: 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Bonjour et bienvenue dans ces chemins de traverse à la rencontre et à la découverte de la vallée de la Dordogne-Lotoise. Fin de la rencontre à Souillac avec Jacques Laporte, entre autres écrivain, auteur de « Ma Dordogne passionnément ». Âgé de 89 ans, Jacques nous parle de son enfance, de la pêche et de la Dordogne, sa Dordogne. Suite et fin d'une chaleureuse entrevue par un bel après-midi d'automne 2013.
3: Quel serait votre meilleur souvenir de pêche, on va dire?
4: Un souvenir très,

0: Si tu vous embarquez au curieux, oui, par exemple.
1: Un jour, un copain, un vieux charpentier, il s'amène avec sa vieille moto devant chez mes beaux-parents. Mais tu sais pas, il me faudrait un gros barbeau pour demain. C'est la fête à Carlu. J'ai mes cousins qui viennent, ils sont fous de poissons. Tu sais bien, les gourdonnais, bon. Eh bien, j'ai dit, écoute, ben on y va, aucun problème. Alors, on voilà, parti sur sa moto, je fais court. On monte chez mon père où j'avais mon bateau, une périssoire. À l'époque, une périssoire, c'était un bateau que j'avais fabriqué d'ailleurs, avec trois planches simplement, mais fait 5,50 m de long et 50 cm de large. C'était une flèche, à fond plat, bon, tout simple. Enfin, nous, on a parti, et je commence à plonger, je fais vite, rien ou presque. Oh, dis donc, je réfléchis, et j'ai dit, écoute, on va descendre à la cuve, c'était un endroit que j'avais découvert quelques années avant, qui faisait 4 mètres de profondeur, qui était circulaire, c'est pour ça que je l'avais baptisé la cuve, c'était comme une marmite qui aurait été creusée comme... On en trouve à l'Auvergne, qui était creusé par les tourbillons. Bon. Et là, on plongeait, il y avait, quand on les apeurait, justement, ils se réfugiaient tous là, mais il y avait cette épaisseur de poisson, de barbeau, sur le diamètre, elle faisait 5 mètres, 5-6 mètres de diamètre, il y en avait cette épaisseur de poisson.
0: 50 cm, 60 cm de poisson.
1: Ah oui, oui, c'est incroyable, incroyable. Et donc... on va dans cette cuve. On va. On est prêt. Alors, moi, j'ai mon masque sur le truc. Je suis à l'avant de la périssoire. Mon vieux copain derrière qui pédale. Et tout d'un coup, à 100 mètres environ, c'est une grande plage, les gendarmes qui sortent de derrière les branches.
0: Qui font signe.
1: Qui me font dire, j'ai dit, ça y est. On est cuit. Elle était pontée sur une bonne longueur. Ma périssoire, et j'avais le sac avec les quelques-uns qu'on avait pris qui n'étaient pas gros. Mais il me dit, oh, on fera bien avec ça. Bon, j'avais le sac sous les pieds. On était encore à 20 mètres. Je vois l'un des flics. Il y avait des godasses et des guêtres à l'époque. Le mec, il rentre dans l'eau pour venir à ma rencontre. Mais j'ai dit, disons, ça presse, il veut vraiment me chope le nez du bateau, il me tire jusqu'au bord. Et le flic, il prend tout de suite la parole, il me dit, dites donc, il faut que vous me passiez de l'autre côté, parce qu'il y a Espilé, un pêcheur professionnel, il y a un moment qu'il m'emmerde celui-là, je sais qu'il a tendu un filet qui n'est pas à la maille de l'autre côté, et je veux, il faut que j'y aille. Bon. Oh putain. J'ai dit, moi, le braco notoire, avec un flic sur mon truc, je vais rencontrer, peut-être, c'est ce qui s'est passé d'ailleurs, ce fameux Espilé, avec qui je m'étais engueulé je ne sais pas combien de fois, parce qu'il trouvait que je lui mangeais son pain. On est ça, qui c'est qui montait avec son bateau sous des branches, un endroit sombre, il montait tout à fait sur le bord. Il nous débouche là, et ce gars-là, il me voit, avec le gendarme. Alors là, c'est toute une moulinette dans la tête, qu'est-ce qui se passe? Est-ce qu'il croit que c'est moi qui l'ai dénoncé, qui amène le gendarme? Est-ce que... Bon, putain, quelle situation, alors, c'est ça. Et le flic, il dit, j'ai spiné. Vous allez me prendre, je veux aller contrôler votre filet. On accoste les deux bateaux, le flic réussit à passer sur le bateau du là, et moi, j'aime mieux vous dire que je fous un coup de rame à l'envers, j'ai jamais ramé aussi vite, jamais. Et puis alors, voilà, alors j'en passe, mais j'ai du détail là sur le bouquin, c'est... C'est rocambolesque.
0: Et ça s'est fini comment avec Espinay ?
1: Eh bien, on ne s'est jamais reparlé.
0: Ah d'accord.
1: Jamais. J'aurais aimé, il y avait quand même une espèce de règle d'or qui se pratiquait entre pêcheurs, qui avait en général pas de...
0: Dénonciation, de
1: mouchardage, ou de trucs comme ça. Et il a dû le respecter. Mais longtemps, je me suis posé la question. Ça a été un moment difficile.
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3: Rencontre avec Jacques Laporte, dans les propos rappellent ceux de Gérard Boudou à Floirac ou de Pierre Verdet à Montvalent. Une vision réaliste et fondée de la rivière Dordogne depuis les 60 dernières années. Le tout teinté de nostalgie avec une certaine philosophie de vie. Une autre facette de Dame Dordogne par un humaniste convaincu et militant.
1: Je me sens obligé de donner mon point de vue sur la situation. C'est quand même effroyable de voir à quel point on assiste à la mort de l'eau, de la terre, de l'air. Puis on a l'impression qu'on n'y peut rien et que voilà, c'est comme ça. Non mais c'est incroyable. Mais à la vitesse où ça va, on l'a vu avec les écrevisses il y a 40 ans, où les écrevisses ont disparu complètement. Pourtant, il fallait voir les écrevisses à l'époque, dans tous les petits ruisseaux que nous pouvions avoir dans la région, on prenait ce qu'on voulait. Nous, on les prenait aussi à la main. On n'avait pas besoin de balance. Bon. Et avec ça, on prenait que les grosses. Mais bon. Et puis est venu le moment où, c'était dans les années 60, avec Copper, on fait l'ouverture de. Sur la Borèze d'ailleurs. On tend nos balances, comme d'habitude, puis un quart d'heure après, demi-heure après, comme d'habitude aussi, on commence à relever les premières qu'on avait posées. Rien, rien, rien, que dalle! Pas une écrevisse.
0: Et ça, c'était quand?
1: En 60, l'année d'avant, on avait fait notre pêche, et à un an d'intervalle, il n'y en avait plus une, plus une. Ça a été terminé. Et pourquoi? La pollution par les engrais. Alors là, la pollution pour la Dordogne, qui n'a pas heureusement d'usine, mais on a la pollution ménagère classique, les engrais, et le gros fléau qui n'apparaît pas à tout le monde. Alors bon, il y a une pollution par la vase qui fait que ça, c'est le plus dramatique. Parce que peut-être un jour, on pourra... Quoique la vase pourrait. Quand on sait qu'on a un problème d'eau dans le monde et qu'on a la chance d'avoir des rivières en France, alors on me dit relativement, mais c'est toujours relativement, elle est encore belle, votre Dordogne, par rapport à d'autres. Oui, mais elle est belle. Et alors justement, moi, je la compare, puisque... Je la traite un peu comme une personne, et je dis, ouais, elle me fait penser à quelqu'un qui a le cancer, qui est sûr qu'il va crever de son cancer, ça l'étonne d'ailleurs, mais qui essaie de donner une image, une belle image de lui jusqu'au dernier moment. Mmh. Et bien sûr, c'est pas le cas, c'est jamais qu'une rivière, mais je me dis, elle est encore là pour coquette, pour donner une image de vie, et alors qu'elle meurt. Elle meurt tranquillement. Et ça, c'est quand même triste. Qu'elle est morte. J'ai soulevé un tas de cailloux, un tas de galets. J'ai pas pu voir une bestiole. Pas une bestiole. Il n'y a plus rien. Il n'y a plus rien. Et puis, quand vous arrivez au bord, autrefois, le fond était de cette couleur. Donc, par transparence, on la voyait claire. Maintenant, on la voit marron, parce que le fond est noir.
0: Mmh, oui, c'est la vase qui fait...
1: C'est la vase. Et d'ailleurs, quand vous allez mettre les pieds dans l'eau, faut presque prendre une canne pour pas vous casser la gueule. Parce que ça glisse de partout, c'est une savonnette. Mmh. Et il n'y a que de la vase.
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0: Vous avez vraiment vu le déclin,
1: hein? On l'a vu, justement. Alors, je me le dis, et à tous les niveaux, on le voit. Les sauterelles avec lesquelles on pêchait, on n'en voit pratiquement plus. Quand vous marchiez dans un pré, il y avait des sauterelles, ça sautait partout. Des grosses, des petites, il y avait 5-6 espèces, des couleurs différentes. Et il y avait cette fameuse manne, cette éclosion qui était remarquable autour du 20 août. à quelques jours près. C'était d'une précision mathématique. La manne est closée.
0: C'est quoi cette manne ?
1: Je n'ai pas le nom scientifique là en tête, mais on l'appelait la manne. Bon, on l'appelait la manne parce qu'on a l'impression que ça tombait du ciel comme la manne.
0: Oui, c'était une image.
1: C'était une image qui était très belle. C'est un papillon qui fait 2 cm de long environ. Mmh. Cet éphémère qui sortait de sa chrysalide à cette date-là, il sortait de la Dordogne où il se faisait bouffer. Parce que là, c'était un festival. Là, le soir, vous y alliez, quand, plouf, tous les poissons étaient à la surface en train de se gaver. Et sur le nombre, quand même, il fallait qu'il y en ait. C'était un nuage, c'était comme si neigeait. Au début, on n'allumait que quelques petits feux de paille ou de journaux, sur le pont notamment, pour en récupérer, pour aller à la pêche le lendemain. Les femmes venaient récupérer avec un balai et une brouette pour donner à manger à leurs canards. Il y en avait 20 cm sur le pont, 15-20 cm, tellement qu'il y en avait.
0: Ah oui.
1: Autour d'un feu.
0: C'était vraiment la manne. Hein.
1: C'était la manne.
0: Il n'y avait pas de problème. Et avec ça, vous appâtiez les poissons.
1: Et alors, avec ça, on faisait des boulettes ou à l'hameçon. Mais c'était magnifique, il fallait voir cette vie. Alors, celui-là, il était caractéristique et en grand nombre, il était visuel, mais il y avait sans arrêt des éclosions tous les jours de différentes espèces.
0: Oui, différents insectes, différents papillons, etc. Oui.
1: Et ça, on ne le verra plus.
0: C'est fini, il n'y en a plus.
1: C'est fini, il n'y en a plus, mais comme tout le reste. Voilà, mais je crois que la conclusion, c'est ça. Je suis partagé entre le pessimisme et l'optimisme. Il est normal qu'on reste optimiste. Il est normal. Mais
0: les événements tendraient vers le pessimisme.
1: C'est triste. Et c'est triste. Voilà, ça sera le mot de la fin, je crois. C'est triste. Je voudrais tant que nos jeunes puissent avoir ces joies simples qu'on a connu. Se lever de bonne heure, c'était pas d'aller en boîte ou d'aller, je sais pas quoi faire. Non, c'était aller au bord de l'eau, aller à la pêche. Ça peut paraître ridicule, peut-être, pour un jeune, lui dire, tu vas aller à la pêche si tu attends un poisson. Peut-être que ça paraît ridicule. Mais parce qu'il y a eu une coupure, nous c'était... C'était transmis de grand-père à petit-fils et de père en fils. On naissait avec ça et on y a trouvé vraiment du bonheur. Voilà. Bon.
0: Elle vous a accompagné.
1: Ah ben oui. C'est dommage. Votre nom ? Je mettrai le prénom même.
4: Pascal.
1: Ah, Pascal.
4: Alors que vous m'avez écrit ?
1: Oh, tout simplement.
4: Qui comprendra facilement pourquoi je suis triste de voir ma Dordogne à l'agonie. Amicalement, Jacques Laporte. Merci.
1: Voilà.
4: Bon, merci bien.
1: Ben, écoutez.
3: C'est ainsi que nous quittons Souillac et Jacques Laporte. C'était un autre avis sur la Dordogne par un homme qui l'a vu changer au cours des 60-70 dernières années. Un grand merci à Jacques pour cette après-midi chaleureuse partagée autour du micro. Je vous rappelle son livre dont il m'a permis de lire des extraits, Ma Dordogne, passionnément. Au revoir et à très bientôt sur cette même antenne.
5: C'est la fin de l'épisode 18 en direct sur les ondes de Radio Présence Figeac. Merci à toutes et à tous de votre écoute fidèle et rendez-vous dès demain à partir de 17h pour un prochain direct local. Armand Gall, ravi de vous accompagner et tout de suite à 18h en direct de Rome, voici le journal de Radio Vatican. Bonne soirée en notre compagnie.
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6: Bonjour à tous. À la une de l'actualité, de la chaleur, des sols très secs et du vent jusqu'à 75 km/h, 6 départements du pourtour méditerranéen sont en alerte très sévère pour les feux de forêt, soit en alerte rouge. Les Pyrénées-Orientales, l'Aude, l'Hérault, le Gard, les Bouches-du-Rhône et le Vaucluse. Les pompiers sont mobilisés. De nombreux massifs sont interdits d'accès. Les départements de l'Ardèche, la Drôme et le Var sont en orange, en risque élevé. Donc, les températures pourraient de nouveau dépasser les 35 degrés dans plusieurs régions en France. Un nouvel épisode canicule devrait toucher le pays dès ce week-end, selon Météo France. La durée et l'intensité de cet épisode restent encore à préciser. Des changements dans le quotidien des Français dès aujourd'hui. Nous sommes le 1er juillet, Virginie Quiénon.
8: Oui, et d'abord, un nouveau congé de naissance fait son apparition. Il permet à chaque parent de prendre jusqu'à 2 mois de congés supplémentaires indemnisés, en plus des congés maternité et paternité. Et autre évolution qui va toucher le portefeuille, le prix repère du gaz qui augmente de 7,4%. Pour les foyers concernés, cela représente un surcoût moyen d'environ 2,70 € sur la facture mensuelle. Et les petits colis importés dans l'Union européenne, notamment depuis la Chine, sont désormais soumis à une taxe de 3 € par article, une mesure destinée à limiter la concurrence des plateformes étrangères. Et c'est aussi la fin du terme « huissier de justice ». La profession portera désormais un nom unique, « commissaire de justice ».
6: Merci Virginie. Autre changement, le leasing social pour les voitures électriques va faire son retour à partir du 16 juillet pour les ménages les plus modestes. 4 nouveaux suspects interpellés hier dans l'enquête sur l'assassinat de Mehdi Kessassi à Marseille. Le jeune homme de 20 ans, sans lien avec le trafic de drogue, avait été tué par balle en novembre dernier. 6 personnes avaient déjà été mises en examen dans ce dossier au mois de mars. Nouvelle réunion à l'Elysée contre le narcotrafic. Emmanuel Macron va réunir demain les principaux ministres concernés pour renforcer la lutte contre les trafics de drogue. Les discussions vont porter notamment sur les douanes, les ports, les outre-mer et le futur plan interministériel. Dans l'actualité aussi, les Village People en deuil. Victor Willis, son cofondateur, est mort hier à 74 ans après une maladie. Le chanteur était notamment connu pour le tube YMCA. Il était revenu en 2017 au sein du groupe après plus de 30 ans d'absence. Et en football, l'équipe de France qualifiée pour les 8e de finale de la Coupe du Monde après sa victoire hier soir contre la Suède 3-0. Prochain rendez-vous samedi contre le Paraguay à 23h. Belle journée à tous.
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10: C'était la place de l'Eucharistie dans la vie de Madeleine Delbrel, cette poète mystique, assistante sociale, engagée auprès des gens de son quartier et puis auprès de ses amis. C'est ce que nous découvrons avec vous, Père Gilles François. Bonjour.
11: Bonjour.
10: Vous vous êtes penché sur les écrits de Madeleine Delbrel, ça fait longtemps, mais cette fois-ci, vous avez eu envie de connaître quel était son lien à la messe, en quoi ça la nourrissait et pourquoi ça faisait partie vraiment de son socle, de son pilier pour elle.
11: Oui.
10: Elle vivait avec plusieurs femmes, c'était ni des religieuses, ni des femmes mariées, c'était des femmes qui se consacraient au Christ. Comment est-ce qu'elles organisaient leur journée pour qu'il y ait la messe présente au quotidien pour elles, parce que pour rien au monde, elles n'auraient voulu la rater.
11: Elles organisaient du coup, il y avait plus de messes que maintenant peut-être, la messe quotidienne, rien qu'à Ivry-sur-Seine, ou à celle qui était à Longwy, en Meurthe-et-Moselle, et elles arrivaient à trouver messe du matin ou messe du soir. Donc ça, elles se débrouillaient chacune selon leur travail d'assistante sociale, d'infirmière. Plusieurs étaient catéchistes aussi, je le signale. Elles renaclaient pas du tout à faire le catéchisme, au contraire. Alors, par contre, là, le socle, c'était chacune se débrouille pour 2 heures par jour de prière. Donc, oraison, Lectio Divina, messe.
10: Oraison, c'est un temps en tête-à-tête avec Dieu.
11: Oui, c'est ça.
10: Lectio Divina, c'est vraiment la parole de Dieu qu'on apprend à lire pour soi et pour le monde.
11: Oui.
10: Et puis
11: oui,
10: la messe.
11: Bah oui, et la messe, voilà. Merci de préciser, en effet. Hein. Et donc 2 heures par jour. Et puis elles avaient un rendez-vous hebdomadaire. Elles appelaient ça cercle d'évangile pour dire que cercle, on est à égalité, quoi. Toutes les personnes du cercle, et l'une à tour de rôle préparait un évangile et disait il y avait un partage, prière, partage, et puis peut-être décision personnelle ou décision commune, de dire mise en pratique de l'évangile, quoi. Ça, c'était une fois par semaine, un cercle d'évangile ou recours à la personne de Jésus-Christ. Parce que c'est toujours Jésus-Christ, quoi. Hein, la messe, c'est le lieu où nous célébrons la mort et la résurrection de Jésus-Christ. Quel que soit le prêtre qui le fait, quel que soit son style, sa tendance, et Dieu sait s'il y en a des tendances aujourd'hui, hein, mais c'est d'abord Jésus-Christ. C'est pour ça qu'elle s'est accrochée. Même quand le curé de sa paroisse comprenait rien à ces femmes, qui étaient des laïcs, mais pourquoi c'est pas religieuse? Normalement, quand on est comme ça, on est religieuse. Ben, pourquoi c'est pas religieuse? Ben, je rappelle, fais un petit peu d'histoire, que c'est le pontificat de Pie XI qui est le pontificat qui a lancé l'action catholique, cette façon d'être, dire aux laïcs, mais vous êtes présent dans le monde. Hein, et c'est l'autorité, même, c'est en particulier l'archevêque de Paris, mais d'autres, un capucin célèbre de l'époque, un père de Saint-Sulpice aussi, qui leur a dit, mais quel reste laïque? Elles ont quelque chose à apporter d'une façon neuve. Alors après, l'Église n'a pas forcément trop su quoi en faire, sinon qu'elle se référait à l'évêque du lieu, que le curé, il comprenait pas forcément ce que faisaient ces femmes, et qu'elles ont persévéré, quand même très fortement, grâce à ce recours à l'Évangile. Donc ça, c'est la parole de Dieu. Et puis, c'est cette accroche à la messe quotidienne, et puis au sacrement du pardon, qui est plus intime, plus secret, évidemment. Donc à la vie sacramentelle, qui est à la paroisse. Alors d'ailleurs, elles se définissaient non pas paroissiales, mais paroissiennes. Au début, elles ont été recrutées dans des œuvres paroissiales. Il y avait un centre social paroissial, parce qu'il y avait un centre social municipal qui, lui, était tenu par les communistes. Donc, monsieur le curé avait voulu faire son centre social paroissial, et Madeleine Delbray, l'assistante sociale, a été recrutée comme ça. Puis ils se sont rendus compte que c'était un ghetto. Un joli ghetto catholique, mais un ghetto quand même. Donc, ils se sont dit, mais nous, on est venus pour tout le monde. On n'est pas venus pour les catholiques ou les sympathisants catholiques. Donc, elles se sont dit, on est paroissienne. Donc, la paroisse, c'est d'abord le lieu de la prière, de l'assemblée, du nous chrétien, du nous du Notre Père, du nous de l'Eucharistie. Je suis pas simplement là pour ma messe, pour ma sanctification personnelle, mais parce que je suis riche aussi riche et porteuse de tous les gens que j'ai rencontrés.
10: Elle a un attrait aussi particulier pour la liturgie, parce que elle fait quelque chose qui est un peu particulier, je pense encore aujourd'hui, c'est que elle lit la liturgie, c'est-à-dire le déroulé de la messe en quelque sorte, avec les textes du jour, mais aussi tout ce qu'il y a entre les textes, en disant que ça n'est pas réservé aux religieux ou aux prêtres, et que c'est une façon de pouvoir vivre la messe, la prière, dehors de l'église. Quelle est la limite de cet exercice?
11: La limite, c'est que elle a fait un très beau texte d'ailleurs que nous avons publié, qui s'appelle Liturgie et vie laïque. Il est publié dans deux extraits, je crois, dans le petit livre L'Eucharistie vécue par Madeleine Delbrel, mais il est publié en entier dans La sainteté des gens ordinaires sur liturgie et vie laïque, quoi. C'est-à-dire qu'on n'y arrive pas toujours par rapport à un religieux qui peut faire tous les offices de la journée, l'office de compli, mais aussi les lauds, les tierces, etc., les vêpres. On prend un morceau, voire il se pourra que tu ne puisses pas aller à la messe. Mais tu peux te relier à telle messe. Alors elle dit, tu peux te relier à la messe du pape, à la messe de tel prêtre que tu connais, à telle communauté, mais tu y es pas. Elle a ce sens aigu, hein, de cette liturgie qui structure le temps, qui est une façon de sanctifier le temps, qui n'est pas seulement juste le moment de la messe, mais au long de la journée. Alors ça me vient en vous écoutant poser la question tout à l'heure. Elle avait un gros missel quotidien qu'elle appelait son herbier. Parce que elle aimait bien, elle avait mis quelques fleurs séchées dedans, mais il y avait aussi plein d'images ou des photos de gens ou des articles de journaux, des extraits de lettres qu'elle avait gardés. C'est absolument rempli. Si vous allez rue Raspail à Ivry, à sa maison qui est ouverte, hein, grâce à l'association des amis de Madeleine Delbrel, il y a son herbier et dedans on sent bien qu'elle a fréquenté. La liturgie, c'était ce gros pavé qui fait, je sais pas, 1200 pages en papier très fin, comme on faisait à l'époque, avec une belle couverture en cuir, mais complètement gonflé par les lettres qu'elle a gardées dedans, les images, les photos, hein, et cette pensée à la fois de la liturgie et des personnes. En fait, c'est une dimension assez peu connue de Madeleine, hein, mais c'est cet attachement à la liturgie, dont le cœur, le sommet, et la source aussi, la source de la charité se trouve dans l'Eucharistie, mais ça se diffuse tout au long du temps, sanctification du temps, par la liturgie. Et ça, elle en a un sens très aigu, et en même temps très laïque, parce que elle avait pensé, après sa conversion, à entrer au Carmel, hein, puis elle a mis quand même deux, trois ans à se rendre compte que elle est appelée à servir Dieu dans le monde. Elle était fille unique aussi, il fallait bien qu'elle s'occupe de ses parents malades, âgés. Donc, il y avait un côté concret de cette décision, hein. Mais aussi, elle a senti cet appel à servir Dieu dans le monde, et puis d'autres jeunes femmes de son époque aussi avaient ce même appel, et donc ça donne un autre rapport à la liturgie, oui, forcément.

0: Alors, elle disait que la messe, oui. C'est un texte que vous citez, la messe lue ou dans notre lit ou sur un coin de banquette nous remet en présence du fond de notre vie sans que nous n'ayons rien à en atténuer dans le courant de notre journée. Alors, ce qui est intéressant, c'est qu'elle vit sa journée aussi un peu comme une messe, c'est-à-dire qu'à tout moment, on peut dire des phrases du Notre Père, à tout moment, on peut célébrer le Kyrie Eleison, à tout moment, on peut dire Gloria in excelsis Deo. Voilà, finalement, sa journée peut être ponctuée des moments de la messe.
1: Des moments de la messe, oui. C'est ça, c'est un sens très aigu, de même que ça se faisait peu au temps de Madeleine, mais ça se développe beaucoup aujourd'hui. Beaucoup de gens ont en main un prion en église, ou un magnificat, ou une où il y a les textes de la messe quotidienne, où ils ont leur application sur le téléphone aussi, et puis on a une parole qui nous porte, ou des fois ils ont des amis, si tu veux je t'envoie tous les jours une phrase de l'évangile du jour, je te l'envoie. Donc qui fait qu'on vit davantage. Et Madeleine est pionnière de ça, avec simplement une phrase, ou ça peut être le Kyrie Eleison, le Gloria in excelsis, repris dans la journée. Cette façon d'habiter, d'être habité, c'est à la fois habiter, c'est actif, et en même temps être habité. À ce moment-là, on est très, à la fois dans la vie quotidienne et dans la liturgie, dans son dynamisme fondamental, quoi.
0: Père Gilles François, depuis le départ, on parle de l'Eucharistie, mais pour elle, vraiment, quand elle allait à la messe, c'était quoi? C'était une émotion? C'était une reconnaissance? Une crainte? C'était un émerveillement? C'était la joie de réentendre les paroles de la scène? Qu'est-ce qui la bouleverse dans l'Eucharistie? Qu'est-ce qui fait qu'elle n'en sort pas tout à fait pareil et qu'elle y attache autant d'importance? Ou est-ce que parfois, c'est un devoir?
1: Elle dit « on va se laisser transformer ». C'est le corps du Christ, c'est le mystère de l'incarnation, il s'est fait homme, il a donné sa chair en nourriture, comme il le dit lui-même, et à la fois l'assistance à la messe et la communion eucharistique, c'est lui en nous, et c'est lui qui nous transforme, au long du temps. Pour ça que j'insiste aussi sur cette sanctification du temps. Il me semble qu'il y a cette dimension extrêmement forte chez elle de se laisser transformer. D'ailleurs, elle dit elle-même dans un texte célèbre qu'elle a écrit en 1938, donc elle est à Ivry depuis 4-5 ans, d'être agie, non pas active, mais agie par Dieu. Parce qu'elle est assistante sociale, on pourrait dire, c'est une femme d'action. Et puis aimer, c'est l'action, quoi. Elle retourne. Être agi par Dieu. Alors, c'est tout à fait l'école française de spiritualité, comme disait Jean-Jacques Ollier au XVIIe siècle, se laisser à l'esprit. Voilà. Ou le cardinal de Bérulle au XVIIe siècle aussi. Cette façon d'être... Bien sûr, j'agis. Mais plus encore, j'ai envie qu'il agisse en moi. Et lui, il a ce désir-là.
0: Lui, le Christ.
1: Lui, le Christ, oui. C'est de cette fameuse séance dans un café du 13e arrondissement.
0: Justement, ça, on va en parler dans la prochaine émission, Père Gilles François, parce que c'est un très bon moment.
1: Bon, alors
0: on vous retrouve demain.
1: À demain.
0: Merci, Père Gilles François.

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2: Bonjour à toutes et à tous ceux qui découvrent cette nouvelle émission sur Radio Présence. L'envie de notre émission, c'est de pointer du doigt la qualité intrinsèque des personnes plutôt que leurs défauts, prouver qu'ils sont tout autre chose que l'image qu'on véhicule, démonter les poncifs qui sont souvent tenaces et très destructeurs. Donc bienvenue dans la vraie vie en somme, hein, toute subjective qu'elle soit, la vraie vie, elle est exprimée par celui qui la vit et pas par le truchement d'un autre, encore moins par le seul prisme ravageur d'un fait divers. Donc voici votre nouvelle émission et Aminata, eh bien finalement va conclure ces quatre volets sur son propre parcours et après la traversée du désert et jusqu'à la résilience. Aujourd'hui, qu'est-ce qui finalement vous fait ou vous a fait le plus souffrir? Qu'est-ce qui vous a fait le plus avancer, donc le plus plaisir? Quels seraient les conseils d'orientation, de compréhension que vous pourriez donner à tous ces gens qu'on appelle pour l'instant des bénéficiaires, donc des candidats, je dirais, à la France? Et quels conseils, quelles orientations vous pourriez donner à ceux qui les reçoivent, à l'administration, puisque l'écoute est quand même parfois un peu perturbée et on manque vraiment de connaissances. Donc, comment vous avez compris beaucoup de choses qui seraient bonnes à comprendre de part et d'autre, je dirais, y compris dans un pays parfois enclin au racisme et au rejet un peu rapide.
3: Merci. Mais ce qui m'a le plus fait souffrir, sans revenir sur tous les détails, c'est cette sensation qu'on ne reconnaît pas ma valeur. Et ça me...
2: Ce que vous pouvez faire, ce que vous pouvez apporter, ce que vous êtes, en fait, voilà. Au-delà de quelqu'un qui attend des papiers.
3: Voilà, c'est pénible moralement, physiquement, psychologiquement. C'est vraiment la plus grosse galère de se savoir un peu handicapé par la situation. Donc ça, c'est ce qui me fait le plus souffrir.
2: Parce que parfois, ça dure très longtemps.
3: Là, moi, ça dure 4 ans. C'est...
2: D'incertitude, ouais. D'hôtel social dont vous êtes aujourd'hui sorti tout de même, mais oui, vous êtes encore dans une certaine précarité logement avec vos 3 enfants.
3: Et on n'a aucune lisibilité sur l'avenir.
2: Et c'est pour les enfants, c'est long. Hein.
3: C'est lourd. Mais après ça, quand même, on s'accroche, on a de l'espoir. Il y a ce qui me réjouit, ou du moins m'a le plus soulagée, c'est de savoir premièrement que j'ai quand même pu bénéficier de la gentillesse de la France pour mes soins. Que j'aurais pas pu avoir dans mon pays, ça je ne remercierai jamais assez la France. C'est pourquoi je quémande l'occasion de pouvoir lui rendre ça. Et aussi les ouvertures que la France fait à mes enfants. Mes enfants, ils sont scolarisés, ils auront des diplômes internationaux, ils pourront se vendre sur le marché du travail partout dans le monde. Donc déjà. Et la culture française est très riche. Je suis fière aujourd'hui que mes enfants puissent s'intégrer, connaître la culture française. Mon fils qui adore le fromage, c'est pas rien ça. Donc je suis fière de ça, même si je suis contente de mes origines. De l'apport en termes d'éducation ou en termes de certaines valeurs morales que mes origines nous donnent ou donnent à mes enfants. Mais je ne crache pas sur ce que la France donne de beau à mes enfants. Donc ça, déjà, ça me réjouit, même dans cette situation de précarité, et ça me donne une force pour pouvoir tenir. Je me dis, moi, je suis le sacrifice. Dans quelques années, mes enfants, ils seront une élite dans cette France. Mais c'est vrai qu'il y a du racisme, il y a tout, mais on s'accroche.
2: Est-ce qu'ils le subissent, vos enfants, le racisme, ou pas forcément?
3: On le subit, mais après, faut pas s'arrêter là, parce que même dans le sens inverse, même nous, dans nos pays, il y a du racisme. même entre nous, Africains, quand on voit un Africain d'un autre pays, il y a forcément du racisme. Mais tant que ce n'est pas une certaine échelle. Et moi, en fait, devant les racistes, j'ai une philosophie. La personne est raciste parce qu'elle ne connaît pas. On a peur de l'inconnu. Mais quand on arrive à démontrer à la personne qu'on n'est pas ce que la personne pense, que c'est juste un préjugé, après, les gens, ils sont adorables. Moi, je connais des Français, moi, j'ai des amis français, ils sont adorables. Donc,
2: C'est là le gâchis, finalement.
3: Oui.
2: C'est cette méconnaissance qui ne permet pas de dépasser cette première peur et qui fait que les portes se ferment et que le racisme peut s'aiguiser. Alors qu'à la première rencontre, effectivement, il peut sauter.
3: Oui. Aujourd'hui, moi, l'un de mes combats, c'est de montrer que la différence est une richesse. Du coup, moi, j'interviens et dans les milieux précaires, mais aussi, je suis bénévole à la Croix-Rouge. Je côtoie les Français tous les jours. J'aide, comme on dit, des petits vieux et tout ça.
2: Nos petits vieux.
3: Voilà. Donc, je suis particulièrement touchée par les personnes du troisième âge. Et ça, c'est par contre, ça, j'aime pas trop en France.
2: Ouais.
3: C'est différent de chez nous où les vieux sont pouponnés. En France, je trouve que les vieux sont trop abandonnés. Et ça, au-delà des enfants, c'est l'un des combats que je lâcherai pas.
2: Ça, c'est magnifique, parce que ça, c'est votre culture
3: oui,
2: qui la porte
3: culture.
2: À la nôtre. Nous, on l'a perdu,
3: ouais,
2: celle-là.
3: Chez nous, il n'y a pas de maison de retraite.
2: On va écouter Marissi, qui va nous donner l'énergie pour la suite.

0: Je me dis toujours qu'on passe à côté quand même de beaucoup de choses et qu'on pourrait réveiller, je dirais, le moral parfois un peu en berne des Français si on exploitait un peu plus la culture de chacun des migrants hein, qui arrivent sur notre territoire et qui apportent dans sa besace une culture incroyable. Si on pensait finalement vous donner d'abord, avant de recevoir, avant d'être des bénéficiaires, vous donner votre musique, le culinaire, l'art, et ensuite vous recevez. Ça, ça pourrait être aussi une des bases, je dirais, de l'acceptation. Qu'est-ce que vous donneriez comme conseil, vous, pour terminer cette émission, finalement, à tous ceux qui viennent, et avec leur culture, justement, et qui s'approchent d'une autre culture, plus ou moins ouverte, plus ou moins fermée?
1: Mais à ceux qui viennent, je dirais, il faut avoir un projet clair. Que ce ne soit pas immigrer qui soit le projet, parce que c'est trop facile de dire j'immigre. Immigrer pour faire quoi? Immigrer pour apporter une plus-value. C'est ça, surtout, qui va faire qu'on se fait accepter facilement. Si c'est pour immigrer, pour traîner dans les rues, c'est pas la peine. Donc, quand on immigre avec un projet, du coup, c'est facile de s'accrocher malgré les difficultés, parce qu'au bout, il y a un projet. Et aussi, faut pas abandonner sa culture. C'est vrai, il y a la culture française. Il faut, justement, on dit, quand tu trouves quelqu'un assis sur un tabouret, tu lui demandes pas une chaise. Du coup, on vient à la culture française, on s'approprie la culture française, mais on n'oublie pas notre culture. Parce que tous ceux qui ont voulu oublier leur culture, ils perdent pied. Donc, il faut garder ces bonnes valeurs de respect et de tout ça, tout en s'intégrant dans la culture française. Et aussi, pour les parents d'enfants, l'école. C'est tellement important. Faut pas voir que l'argent. Il faut aider les enfants. Il faut les accompagner. Il faut les garder. À 16 ans, l'école n'est plus obligatoire. Mais moi, je dis, c'est pas logique qu'on quitte nos pays pour venir à 16 ans se retrouver sur les marchés ou se retrouver dans les rues. Il faut garder les enfants. Moi, aujourd'hui, ma fierté, ce serait que ma fille devienne un médecin, un avocat, que ma fille représente, elle soit au barreau de Paris, elle représente la France dans les plus, ou un grand économiste. En tout cas, c'est ça notre fierté.
0: Elle est bien partie puisqu'elle risque d'avoir le bac à 16 ans l'année prochaine. Et de même pas avoir encore la situation administrative qui lui permette de s'inscrire dans une grande école, dans une prépa ou à l'université.
1: Mais on se bat pour. J'espère que la situation sera décantée avant. Mais dans tous les cas, papier ou sans papier, le bac à 16 ans, elle l'aura et on frappera à toutes les portes. Et j'espère que son dynamisme et sa volonté seront au-delà de cette ce blocage administratif.
0: Ça, c'est une belle ambassadrice. Et je dirais que papier ou sans papier, priorité absolue à l'école. L'école est obligatoire, qu'on soit en légalité ou hors légalité. Et on sait très bien qu'un enfant qui soit en France ou en Côte d'Ivoire, s'il est lâché à 12 ans, à 10 ans, à 11 ans, on sait très bien ce qui va devenir. Donc maintenant qu'on est à l'international, on fait en sorte d'asseoir solidement les bases d'un enfant et on donne la priorité absolue à l'école. Ça, c'est un projet qu'on porte ensemble et qui doit avoir plus de poids aujourd'hui dans la société, me semble-t-il.
1: Oui, et ça, sur ce plan, chapeau à la France. Chapeau à la France pour cette occasion qu'elle donne aux enfants, papier ou sans papier, d'aller à l'école. Et ça, vraiment, au nom de tous les enfants que j'accompagne, j'aimerais dire merci à la France de donner ces moyens-là à nos enfants d'aller à l'école malgré les situations de grande précarité dans lesquelles nous vivons.
0: Merci beaucoup, Aminata. Et donc, on clôture ce long chapitre avec vous. On se reverra, bien entendu. Et puis, à la semaine prochaine pour d'autres aventures et d'autres parcours. Merci.
1: Merci, on lâche rien.

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1: C'est Michel Zinc, écrivain et spécialiste de la littérature du Moyen-Âge, qui succéda à René Girard au 37e fauteuil de l'Académie française. Voici quelques extraits de l'éloge de René Girard que prononça Michel Zinc dans son discours de réception le 18 octobre 2018. Dans le langage courant, on parle de bouc émissaire. Cette expression, qui donnera son titre à un livre de René Girard, est éclairée par le mot grec pharmakos, qui désigne un sorcier maléfique, mais aussi un guérisseur. La traduction grecque de la Bible l'applique au bouc, que dans le Lévitique, on charge de tous les péchés du peuple d'Israël avant de l'expulser et de le chasser dans le désert. Or, la Bible ne dissimule pas que ce bouc, qui purifie la communauté de ses péchés en les emportant au loin, est lui-même innocent. La Bible sait et révèle que le bouc émissaire est innocent. Parmi tous les mythes, toutes les religions et toutes les croyances du monde, la Bible a l'originalité de raconter l'histoire du point de vue des victimes, de se prolonger dans une religion, le christianisme, qui fait de Dieu incarné une victime et qui place dans sa bouche un enseignement révélant des choses cachées depuis la fondation du monde, comme le dit l'évangile de Matthieu. Cette révélation, selon René Girard, est que l'origine de la violence est dans la rivalité mimétique, que la victime émissaire est donc innocente et que la violence dont elle est l'objet est injuste et inutile. En revanche, ce qui, dans l'Ancien et dans le Nouveau Testament, n'avait jamais paru jusque-là explicite à personne, ni aux exégètes, ni aux biblistes, ni aux théologiens, ni aux historiens des religions, ce que René Girard affirme seul, c'est que la lente maturation de la Bible s'acheminait tout entière vers la révélation que toute violence est mimétique et qu'elle s'exerce aux dépens d'une victime innocente. Cette révélation, René Girard en trouve dans les évangiles l'expression complète, et elle constitue pour lui le message même du Christ. Il met au jour ce message partout, avec une virtuosité confondante dans la pratique de l'explication de textes. Fondamentalement, il voit dans le commandement premier du christianisme « Tu aimeras ton prochain comme toi-même » l'équivalent sous une formulation positive des interdits détaillés par le dernier commandement du Décalogue « Tu ne désireras rien qui appartienne à ton prochain. » Ce qui est, pour René Girard, une façon de dire « Tu n'entreras pas en conflit avec ton prochain en partageant son désir. » Il écrit « Le prochain est le modèle de nos désirs. » Et il en tire des conclusions radicales touchant l'influence du christianisme sur l'histoire de l'humanité. Relevant le contraste entre les passages où Jésus, doux et humble de cœur, dit apporter la paix, et ceux où il annonce qu'il provoquera jusqu'au sein des familles des dissensions entraînant des persécutions, René Girard suppose que Jésus a d'abord pensé qu'il lui suffirait de révéler l'origine mimétique de la violence pour la faire disparaître, avant de constater que ce n'était pas le cas et que son enseignement, à demi reçu sans être vraiment compris, aurait au contraire d'abord pour effet d'exacerber cette violence en ébranlant la croyance au mythe de la victime émissaire et en interdisant l'apaisement temporaire de la violence qu'elle procure. De fait, dit René Girard, partout où le christianisme s'est implanté, aucun mythe nouveau lié à la victime émissaire n'a pu prendre corps. Mais les violences contre elle se sont au contraire amplifiées. La mémoire de ces violences n'est plus conservée à travers des mythes qui les travestissent et les voilent, mais ouvertement, dans des récits de persécution qui les justifient.

Pourquoi étais-je, il y a plus de 30 ans, si ému de voir et d'écouter René Girard en chair et en os? Parce que sa théorie me séduisait, comme tant d'autres, mais surtout parce qu'il me faisait entendre la voix de la liberté. Dans les années 1970 et 1980, il fallait une liberté et une audace peu communes pour prendre au sérieux les auteurs, les textes, les mythes, les peuples, pour ne pas considérer a priori qu'ils ne comprennent pas ce qu'ils disent, ni pourquoi ils le disent. Mais la voix de la liberté, je l'entendais surtout chez un auteur capable de prendre au sérieux la Bible et le Nouveau Testament, de l'avouer paisiblement, de ne pas siéger avec ceux qui ricanent, et d'écrire. Citation. Pour se faire accepter dans les milieux intellectuels, pour montrer patte blanche, il faut réagir à toute mention des écritures judéo-chrétiennes par le coup de pied de l'âne, aussi rituel et aussi automatique qu'un réflexe pavlovien. Fin de citation. Combien je la trouvais littéralement bouleversante, cette voix téméraire qui ne cherchait pas à montrer que la vérité de sa théorie lui permettait de s'appliquer aux écritures judéo-chrétiennes comme au reste, mais qui affirmait que la vérité de la révélation judéo-chrétienne montrait la vérité de sa théorie. On peut en sourire. On a souri à la pensée que les choses cachées depuis la fondation du monde n'ont été mises au jour que par deux personnes, dont la première est notre Seigneur Jésus-Christ, et la seconde, le professeur René Girard de l'Académie française. Mais ce n'est pas tout à fait ainsi qu'il faut voir les choses. Les fulgurations de la littérature ont fait surgir, aux yeux de René Girard, une vérité dont le déni par les mythes lui a confirmé, à contrario, l'importance. L'enseignement du Christ, préparé par l'Ancien Testament, l'a convaincu que cette vérité-là était la clé de la violence humaine. Le professeur René Girard n'aurait rien trouvé si notre Seigneur Jésus-Christ n'avait déjà tout dit. Mais quelle vérité? La pensée de René Girard suppose-t-elle la foi? Suppose-t-elle une adhésion à la révélation du judaïsme et à celle du christianisme? La question paraît brutale. Elle est pourtant inévitable et il n'est pas si facile d'y répondre. Dans sa contribution au cahier de Lerne Girard, sur un sujet extrêmement girardien, la victime innocente dans Isaïe 52-53, Sandor Goodhart écrit, citation, « Girard ne nous fournit ni une éthique, ni une théologie. Ses propres croyances personnelles à propos du christianisme sont tout à fait séparables de la théorie anthropologique qu'il retrouve dans l'Évangile. On peut être juif, chrétien, musulman, hindou ou bouddhiste, et en même temps girardien. » Fin de citation. Affirmation d'autant moins réfutable qu'il serait incorrect de la réfuter, mais affirmation destructrice d'une pensée qui, si elle n'est pas chrétienne, est partielle. Les admirables analyses littéraires de mensonges romantiques et vérités romanesques sont indubitablement justes, appliquées chacune au texte qu'elle éclaire, mais sans l'appui qu'elle prend sur le christianisme, cette théorie anthropologique menace ruine. Elle n'a pourtant pas besoin

aux hommes l'origine de leur propre violence. Mais il peut aussi bien être l'homme admirable de Renan, se vouant à une mission toute humaine. Mais ce n'est pas ce que René Girard finit par dire.

0: sa conviction, exprimée à plusieurs reprises, est que la révélation chrétienne, telle qu'il l'entend, dépassait les capacités de la perspicacité humaine. Citation. Au lieu de lire les mythes à la lumière des évangiles, ce sont les évangiles qu'on a toujours lus à la lumière des mythes. Face à la démystification prodigieuse opérée par les évangiles, nos démystifications à nous ne sont que des ébauches dérisoires, et peut-être aussi les obstacles rusés que dresse forcément notre esprit contre la révélation évangélique. Fin de citation. Ou plus clairement encore, citation, le fait qu'un savoir authentique de la violence et de ses œuvres soit enfermé dans les évangiles ne peut pas être d'origine simplement humaine. Fin de citation. Cette vérité, sa vérité, elle lui est apparue d'abord dans l'immanence et la fragmentation du roman, et non dans l'arrogante construction du penseur. Aussi bien, sa compétence est du côté de la littérature, seul domaine où il travaille de première main. Il est animé par deux convictions. La première est que la compréhension purement intellectuelle du mécanisme qui conduit du désir à la rivalité puis à la violence mimétique ne porte nullement remède à cette violence, si chacun n'a pas l'humilité de se changer soi-même par ce qu'on appelait jadis la conversion du cœur. En effet, citation, « aucune démarche seulement intellectuelle, aucune expérience de type philosophique ne pourra jamais procurer à un individu la moindre victoire sur le désir mimétique et la passion victimaire. » Fin de citation. Sa seconde conviction est que la vision des vaincus est véridique et que selon le mot de Simone Veil, la justice est l'éternelle fugitive du camp des vainqueurs. Tout se tient. Un pauvre a crié, Dieu écoute. Et celui qui a grandi sans apparence ni beauté, méprisé de tous, celui qui tend le dos à ceux qui le frappent et les joues à ceux qui lui arrachent la barbe, celui qui ne soustrait pas sa face aux outrages et aux crachats, celui qui est défiguré au point de n'avoir plus apparence humaine et de susciter la stupéfaction horrifiée de la foule, alors que c'était nos souffrances qu'il portait, ajoute Isaïe, celui-là, victime innocente, porte la vérité de Dieu et en est la révélation. Oui, le Dieu de René Girard est le Dieu du Magnificat, qui renverse les puissants de leur trône et exalte les humbles. Merci de votre écoute. À notre prochaine rencontre.
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3: Le garde de mes propriétés, demi-paysan, me rendant compte de ce qui se passait dans le pays, aussitôt après le 24 février, m'écrivait. Les gens disent que si Louis-Philippe a été renvoyé, c'est bien fait et qu'il l'avait bien mérité. C'était là pour eux toute la morale de la pièce. Mais quand ils entendirent parler du désordre qui régnait dans Paris, des impôts nouveaux qu'on allait établir, de la guerre générale qui était à craindre, lorsqu'ils virent le commerce qui s'arrêtait et l'argent qui semblait s'enfoncer sous terre, et que surtout ils apprirent qu'on attaquait le principe de la propriété, ils s'aperçurent bien qu'il s'agissait d'autre chose que de Louis-Philippe. Extrait des souvenirs d'Alexis de Tocqueville.
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3: Le XIXe siècle a été un véritable laboratoire politique pour la France. Divers régimes se sont succédés, entre le Premier Empire et la Troisième République. Or, le propos d'aujourd'hui est de réfléchir sur la politisation progressive

du monde paysan au XIXe siècle. Je ne veux pas dire par là qu'il n'y avait pas de politisation sous l'Ancien Régime, parce qu'il y avait des consciences, par exemple, vis-à-vis du fisc qui traversait le monde paysan, et il y avait des révoltes au XVIIe siècle qui se faisaient contre la fiscalité, où l'on criait souvent pendant les révoltes « À bas la gabelle, vive le roi !» Donc il y a effectivement une politisation de ce point de vue-là. Mais au XIXe siècle, ce qui est le plus marquant, c'est que le monde paysan va véritablement entrer dans le cadre du vote, ce qui est évidemment déterminant dans l'évolution politique du pays. Faisons le point sur les questions de loi électorale. Sous la Restauration, la loi du 5 février 1817 sur les élections à la Chambre des députés prévoit que pour être électeur, il faut avoir 30 ans et payer 300 francs d'impôts. Et il faut payer 1000 francs pour être éligible. Le monde paysan est exclu de cette situation. Sous la monarchie de Juillet, la loi du 15 avril 1831 sur les élections législatives abaisse le niveau des impôts à 200 francs, l'âge passe à 25 ans, et pour être éligible, il ne faut plus payer que 500 francs d'impôts, ce qui reste extrêmement important, mais qui peut permettre effectivement à certains grands propriétaires paysans de participer au vote. Mais c'est surtout la loi du 24 mars 1831 sur les élections municipales qui permet à des riches paysans de participer à cette élection, puisque la loi prévoit que 10 à 14% des personnes les plus imposées par commune pourront voter pour le conseil municipal. Donc il y a là, effectivement, un début d'entrée par le vote, mais avouons-le tout de suite, ça reste extrêmement minime. Est-ce à dire qu'au XIXe siècle, il n'y a pas encore des manifestations politiques du monde paysan, avant même d'avoir le droit de vote? On peut estimer que la guerre des demoiselles, en Ariège et dans les Pyrénées, qui protestait à la fin de la Restauration contre le droit des forêts, qui faisait que les forêts domaniales, eh bien, supprimaient toute habitude qu'avait le monde paysan de venir prendre du bois, glaner dans ses forêts, eh bien, cette révolte est finalement une réaction politique de type Ancien Régime, où à partir de 1829 et jusque vers 1832, eh bien, des paysans des Pyrénées se révoltaient et manifestaient contre l'État, menant même une véritable guérilla contre les agents de l'État dans les forêts domaniales. De même, à la fin de la monarchie de Juillet, à Buzancé, dans le Berry, en 1847, il y a eu véritablement une révolte à la fois contre la disette et également contre le fisc, qui rappelle de manière très claire une tradition qui remonte indéniablement à l'Ancien Régime. On peut même estimer qu'au début du XXe siècle, la révolte, la grande révolte des vignerons du Languedoc en 1907, est marquée justement par ces colères paysannes, en l'occurrence là, à cause d'une surproduction, d'une concurrence et d'une baisse des revenus et une hausse des impôts qui frappaient le monde des vignerons languedociens. Mais évidemment, la grande date pour le monde paysan, c'est à partir du moment où il va pouvoir voter. Et de ce point de vue-là, le décret de la Seconde République qui prévoit le vote universel des hommes, en date du 5 mars 1848, est extrêmement important. Parce que avec ce système, vous avez véritablement l'entrée en masse des paysans dans le corps électoral, et désormais, les affaires parlementaires, les affaires politiques ne seront pas seulement le fruit et le résultat de débats entre des élites, mais bien le résultat de votes issus du suffrage universel.

Pour témoigner de ce premier vote au suffrage universel, je reviens à Alexis de Tocqueville, dont j'ai cité un extrait des souvenirs. Il a laissé un témoignage que je voudrais vous lire. Il est un peu long, mais il vous met dans l'ambiance de ce que pouvait être le vote en 1848, au moment de l'élection de l'Assemblée qui allait déterminer la constitution de la Deuxième République. Je cite donc Tocqueville. « La population m'avait toujours été bienveillante, mais je la retrouvais cette fois affectueuse, et jamais je ne fus entouré de plus de respect que depuis que l'égalité brutale était affichée sur tous les murs. Nous devions aller voter ensemble au bourg de Saint-Pierre, éloigné d'une lieue de notre village. Le matin de l'élection, tous les électeurs, c'est-à-dire toute la population mâle au-dessus de 20 ans, se réunirent devant l'église. Tous ces hommes se mirent en la file, deux par deux, suivant l'ordre alphabétique. Je voulus marcher au rang que m'assignait mon nom, car je savais que dans les pays et dans les temps démocratiques, il faut se faire mettre à la tête du peuple et ne pas s'y mettre soi-même. Au bout de la longue file, venaient sur des chevaux de bât ou des charrettes, des infirmes, des malades, qui avaient voulu nous suivre. Nous ne laissions derrière nous que les enfants et les femmes. Nous étions en tout 170. Arrivés en haut de la colline qui domine Tocqueville, on s'arrêta un moment. Je sus qu'on désirait que je parlasse. Je grimpai donc sur le revers d'un fossé, on fit cercle autour de moi, et je dis quelques mots que la circonstance m'inspira. Je rappelai à ces braves gens la gravité et l'importance de l'acte qu'ils allaient faire. Je leur recommandai de ne point se laisser accoster ni détourner par ceux qui, à notre arrivée au bourg, pourraient chercher à les tromper, mais de marcher sans se désunir et de rester ensemble, chacun à son rang, jusqu'à ce qu'on eût voté. Que personne, dis-je, n'entre dans une maison pour prendre la nourriture ou pour se sécher, avant d'avoir accompli son devoir. Ils crièrent ainsi qu'ils le feraient, et ainsi ils le firent. Tous les votes furent donnés en même temps, et j'ai lieu de penser qu'ils le furent presque tous au même candidat. Ainsi, après avoir voté moi-même, je leur dis adieu, et montant en voiture, je partis pour Paris. Cet extrait est intéressant parce qu'on voit effectivement le grand notable. Tocqueville fait partie d'une vieille famille de la noblesse normande. Il est de tradition libérale. Il appartenait d'ailleurs, sous la monarchie de Juillet, à l'opposition de la gauche dynastique. Et il montre le rôle du notable face à ces paysans qui vont voter pour la première fois et qui voient dans le notable d'ailleurs un guide, quelqu'un qui peut les mener dans la dignité jusqu'au bureau de vote. Et il est évident que à partir de ce moment-là, le vote paysan dans une France dominée par les campagnes va devenir extrêmement important. Ce vote va être un enjeu véritable sur le plan politique. Alors, si l'on regarde les résultats des votes de la Seconde République et sous le Second Empire, il est indéniable qu'il y a une majorité assez nette de ruraux qui votent pour l'ordre. Ils redoutent à la fois le retour du château, c'est-à-dire cette crainte quelque peu fantasmée, mais après tout les craintes peuvent l'être, d'un retour des droits féodaux, même si le risque au milieu du XIXe siècle était nul. Et puis d'autre part, beaucoup de ces paysans redoutent les rouges, les partageux, ceux qui voudraient mettre en cause la propriété. Et donc, ils vont voir dans le bonapartisme un élément de sécurité. Il y a bien eu un véritable attachement d'une très grande partie du monde rural au bonapartisme jusqu'à la fin du Second Empire. Alors, quand est-ce que se rallie progressivement le monde paysan au concept de la République? Eh bien, sous la Troisième République, le monde paysan va progressivement, effectivement, adopter le régime républicain parce que celui-ci a fait preuve de fermeté, était une garantie d'ordre et de respect de la propriété. En écrasant la commune, Thiers, si j'ose dire, a rendu un service à la République en montrant qu'elle pouvait être un élément de défense de cette propriété auquel étaient attachés les paysans. Et comme les monarchistes étaient divisés, eh bien ils perdirent la dernière occasion sans doute de voir une restauration en France. Désormais, vous l'avez compris, le vote paysan était devenu un enjeu majeur.

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0: L'ange du Seigneur annonce à Marie qu'elle serait la mère du Sauveur, et elle conçut du Saint-Esprit. Voici la servante du Seigneur, qu'il me soit fait selon ta parole. Et le Verbe s'est fait chair, et il a demeuré parmi nous. Je vous salue Marie, pleine de grâce. Le Seigneur est avec vous. Vous êtes bénie entre toutes les femmes, et Jésus, le fruit de vos entrailles, est béni. Sainte Marie, Mère de Dieu, priez pour nous, pauvres pécheurs, maintenant et à l'heure de notre mort. Que ta grâce, Seigneur, se répande dans nos cœurs. Par le message de l'ange, tu nous as fait connaître l'incarnation de ton Fils bien-aimé. Conduis-nous par sa passion et par sa croix jusqu'à la gloire de la résurrection. Par le Christ, notre Seigneur. Amen. 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
3: Nous avons vu que l'Ancien Testament montre dans les miracles des révélations de Dieu et des signes efficaces du salut qu'il opère pour son peuple et même, je dirais par extension, pour l'humanité entière. Le miracle est un signe. Et le signe est plus important que le miracle lui-même. Ainsi, par exemple, un prophète peut être un signe parce que, à travers son existence, à travers la parole de Dieu dont il est le porteur, eh bien, il symbolise cette œuvre de Dieu, cette présence de Dieu au milieu de son peuple. À la parole que le prophète annonce, les signes miraculeux qu'il peut opérer apporte un appui, c'est-à-dire qu'il révèle à travers des gestes concrets cette parole que le prophète a proclamée. Et du même coup, ils attestent l'authenticité à la fois du messager de Dieu, ça n'est pas un charlatan, et l'authenticité de la parole annoncée. On retrouvera exactement la même notion dans le Nouveau Testament. Si je prends ici par exemple le verset 20 du chapitre 16 de l'Évangile selon saint Marc, lorsque Jésus envoie les apôtres en mission, Marc nous dit « Et ils s'en allèrent prêcher partout. Le Seigneur travaillait avec eux et confirmait la parole par les miracles qui l'accompagnaient. » C'est justement cette subordination du miracle à la parole qui distingue les vrais miracles des tours opérés par les magiciens et par les faux prophètes. Le miracle, d'autres sont capables d'en faire. Voyez les magiciens de Pharaon qui font concurrence au miracle de Moïse. Par contre, ces miracles-là ne sont pas révélateurs, ne sont pas porteurs d'un signe qui les dépasse. Le miracle est un signe, mais le signe n'est pas toujours un miracle. Parmi tous les signes qui sont donnés, les miracles sans doute se distinguent par leur efficacité, par leur caractère extraordinaire. Le miracle est un signe révélateur de la puissance de Dieu. On l'appelle souvent dans les textes bibliques un exploit, une grande chose, une merveille. Même si parfois le miracle peut comporter des faits naturels, comme la pluie ou encore la sécheresse, mais il dépasse le plus souvent ce que l'homme a coutume de voir et ce qu'il peut lui-même accomplir. Voilà pourquoi le miracle est avant tout un signe de la puissance de Dieu à qui rien n'est impossible. Mais il peut arriver aussi que, à travers le miracle, le signe donné ne soit pas reconnu. Que le miracle soit pris comme une espèce de tour de passe-passe, ou comme l'exercice d'un pouvoir surnaturel dont on ignore la cause profonde. Et à ce moment-là, le miracle ne joue pas son rôle de signe. Le miracle, alors je dirais, manque sa cible et peut même provoquer dans le cœur de l'homme des réactions totalement à l'opposé de celles pour lesquelles il était advenu. Parfois, le peuple d'Israël, face à un miracle dans le désert, est tout à fait sceptique et même se met en colère contre Dieu et lui réclame d'autres miracles plus probants. On voit aussi parfois le scepticisme s'installer, par exemple dans le cœur du roi Akaz, qui fait plus confiance à ses alliances politiciennes qu'à la puissance de Dieu. On pourrait dire que le miracle n'est pas tout puissant et qu'il peut se heurter à des inconversions, à des duretés du cœur de l'homme, et alors, du même coup, ne pas porter le fruit qu'il aurait dû porter.

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1: Au stade où nous en sommes, nous pouvons peut-être nous poser la question. Faut-il absolument chercher à expliquer les miracles? Faut-il les contester? Faut-il les considérer comme une certaine façon de présenter les choses, un genre littéraire? On fait dans la fable, on fait dans la légende, on fait dans l'extraordinaire. Et donc, on va peut-être, à partir de faits réels, modeler l'interprétation et modeler même le phénomène lui-même. Alors, faut-il absolument chercher à expliquer les miracles? Ce que nous venons de dire, je pense, répond en partie à cette question. Ce n'est pas tant le miracle qui doit nous interpeller et nous intéresser. Mais encore une fois, le signe qui est donné à travers ce miracle. Prenons un exemple. La manne qui était envoyée jour après jour au peuple d'Israël dans le désert, une sorte de givre, de croûte qui se déposait au lever du jour sur le sol, qu'il suffisait de ramasser pour s'en nourrir. Et cette manne que les Hébreux d'ailleurs ne comprennent pas, car ils l'appellent d'une question. Manou, qu'est-ce que c'est? Eh bien, ce qu'est-ce que c'est qui va rester un point d'interrogation va néanmoins nourrir le peuple pendant 40 ans dans le désert. Alors, on peut s'attacher au miracle lui-même et essayer de l'expliquer. Des hommes sérieux, pourtant, ont tenté de le faire. Ils nous disent que dans le désert, une mouche vient piquer certains buissons. Et lorsqu'elle pique le buisson, il y a une sorte de petite goutte, un peu comme une goutte de miel, qui vient à la surface. Et quand elle sèche, elle fait comme une sorte de croûte blanche. Et, d'après eux, les Hébreux se seraient nourris de cette gomme venant des buissons piqués par les mouches. Je pense que là, nous ne sommes pas loin du ridicule. Parce que, vu le nombre tout de même des Hébreux, comment auraient-ils pu, jour après jour, se nourrir de ces miettes, de ces toutes petites croûtes venant des buissons? Il aurait fallu des forêts entières de buissons. Or, nous sommes dans le désert. Pourquoi vouloir expliquer? Il y a une espèce de rejet, finalement, de l'action de Dieu. On a l'impression que l'action de Dieu, quand elle est extraordinaire, quelque part, elle nous gêne, on en a honte par rapport à ceux qui n'ont pas la foi. On a peur de passer pour des imbéciles, pour des crédules, alors on essaye de prouver par A plus B que telle et telle chose se sont passées comme ça. En fait, cette espèce de gomme, elle a été expertisée, on en a fait manger à des personnes, et non seulement elle ne les a pas nourries suffisamment, car elle était trop pauvre, mais en plus, elle a déclenché des diarrhées épouvantables. Donc nous refermons cette parenthèse qui nous montre que vouloir expliquer à tout prix les miracles n'est pas intéressant. Qu'est-ce qui est intéressant dans la manne? C'est que Dieu pourvoit aux besoins de son peuple, jour après jour, dans la fidélité, et lui apprend à s'abandonner à la providence.

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3: 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Dans cette série des chemins de traverse, je vous emmène pour une escapade sur l'aîné des îles du Ponant. Bonjour et bienvenue pour une visite insolite de la plus grande des îles bretonnes, Belle-Île-en-Mer.

0: vendredi 25 juillet 2014. Pour cette escapade à Belle-Île-en-Mer, nous arrivons au dernier jour de notre séjour avant de reprendre le bateau pour rejoindre le continent. Après le jardin de la Boulée, le grand phare, l'enceinte urbaine du palais, les aiguilles de Port-Coton, l'apothicairerie avec sa réserve de Cocastel et des portions du sentier côtier, nous retournons ce vendredi à la pointe des Poulains. Trois jours auparavant, nous avions cheminé sur le sentier côtier de Sauzon jusqu'à la pointe. La veille de la pointe, nous avions rejoint, toujours par le sentier côtier, l'apothicairerie sur la côte sauvage. En ce vendredi 25 juillet 2014, parti du palais par une belle matinée ensoleillée, après 25 minutes de bus, nous descendons à l'arrêt de la pointe des Poulains, au niveau du parking. Il est 10 heures passées.
1: La pointe des Poulains. Merci, au revoir. Merci.
0: Pointe des Poulains, commune de Sauzon. Vous vouliez aller jusqu'au bout de Belle-Île-en-Mer, vous y êtes. Ici commence un monde sauvage, âpre et doux. Entrez dans la villa Lisiane, suivez le sentier qui conduit à la villa des cinq parties du monde, puis au fort de Sarah Bernat. La villa Lisiane, maison rectangulaire au volet vert. Sur toute la façade latérale, un grand panneau avec une photo de Sarah Bernard et ses mots. La première fois que je vis Belle-Île, je la vis comme un havre, un paradis, un refuge. J'y découvris à l'extrémité la plus venteuse, un fort, un endroit spécialement inaccessible, spécialement inhabitable, spécialement inconfortable, et qui par conséquent m'enchanta. Sarah Bernard.

0: ça?
1: Oui.
2: Hop, et voici vos tickets.
1: Merci.
2: Et ben, bonne journée, bonne balade.
3: Bon, ben, bonjour messieurs, dames. Donc on va se promener un petit peu sur le site pendant à peu près 1h30, le temps de discuter à la fois de Sarah Bernhardt, voir les différents bâtiments, l'histoire de Sarah Bernhardt. Et puis on évoquera également la gestion du Conservatoire du Littoral sur ce site des Poulains, qui est un site où on peut voir déjà le travail effectué depuis une dizaine d'années.
4: Isabelle Boulard, coordinatrice des maisons de site à la communauté de communes de Belle-Île-en-Mer, avec qui nous allons découvrir le site de la Pointe des Poulains et l'univers de Sarah Bernhardt.
3: Ce que je vous propose, c'est qu'on commence notre promenade par cette ouverture de Tamaris qui donne un petit peu la mesure du décor théâtral de Sarah Bernhardt. On va en évoquer différents détails. Et qu'on aille directement sur le toit terrasse panoramique pour voir le site un petit peu en retrait.
5: Là, on part d'où ?
3: Nous partons de la ville lalisienne, donc à la pointe des Poulains, pour se diriger en fait vers les forts de Sarah Bernhardt, le bâtiment qu'elle a acheté au tout départ, puis ceux qu'elle a construit.
5: Et la pointe des Poulains, c'est situé où sur l'île exactement ?
3: Alors c'est à la pointe nord-ouest de l'île, vraiment l'extrémité, le site incontournable quand on vient à Belle-Île, puisque c'est vraiment la partie sauvage et vraiment brute sur Belle-Île, qui permet de voir surtout ce point de vue sur ce phare des Poulains, qui est un petit peu la carte postale de Belle-Île.
5: Mais c'est vrai qu'on a une belle vue, hein. Puis la végétation, même si elle est rase, elle est belle autour.
3: Oui, c'est la végétation typique de Belle-Île qui est très rase et qui permet d'avoir une vue panoramique et une perspective qui est vraiment fidèle en fait à tout le paysage littoral de Belle-Île. Et le calme qu'on a aujourd'hui, ça peut être également le gros coup de vent, la grosse tempête. Donc c'est vraiment le poster aussi qu'on trouve toujours sur le phare des Poulains en pleine tempête. C'est l'image qu'ont souvent les gens de Belle-Île en fait, cette pointe des Poulains.
4: Petite précision, lors de cette balade à la pointe des Poulains, nous resterons centrés sur la pointe et Sarah Bernhardt. L'îlot des Poulains et le phare, ce jour-là, nous n'y sommes pas y allés. L'îlot et le phare, avec son tombolot de cailloux blancs, reliant l'îlot à l'île, nous vous les avons fait découvrir lors de notre venue sur le site dans un épisode antérieur.
6: La terrasse de l'espace muséographique, ici le monde.
3: Alors le point de vue, je vous propose de venir ici précisément parce que c'est vraiment là, sur cet aspect de la terrasse, qu'on devine un petit peu tout le site.
6: Ah, il y a une belle vue d'ici là. À gauche la ville lalisienne et en face le fort, des rochers dans l'eau et puis l'océan.
3: Donc peut-être une des questions qu'on me pose souvent, c'est d'où vient le nom la pointe des Poulains. Alors ça n'a rien à voir avec les chevaux, c'est Beg Air Pollen et ça veut dire la pointe des rochers aigus. Donc on est vraiment sur le site la pointe des Poulains, la pointe où on a les photos, les posters de toutes les tempêtes. Ça ressort beaucoup au niveau de ce phare surtout qui illumine la pointe des Poulains. Donc voilà, c'était une origine bretonne en fait, hein, ce Beg Air Pollen. Toujours en breton, la transmission orale fait que le mot est banalisé et c'est ce qui ressemblait le plus, c'était poulain et ça ressemblait effectivement aux crinières des poulains. Alors par contre, les aiguilles de porc-coton, c'est bien la forme cotonnée, effectivement des vagues, la couleur voilà, de l'écume qui fait que ça a vraiment donné par contre ce nom des aiguilles de porc-coton.
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0: Alors pour nous situer un petit peu sur ce site de Sarah Bernard, nous sommes sur le toit terrasse de la Villa des Cinq Parties du Monde. Sarah Bernard, lorsqu'elle est arrivée ici, c'était en 1895, elle avait 50 ans, elle a eu une vue en fait avec uniquement ce phare qui était construit depuis 1867 et puis ce fort qui était construit avec un ensemble d'autres forts sur Belle-Île par Napoléon III entre 1856 et 1861. Donc elle est arrivée, faut imaginer une végétation complète de bruyère et un espèce sauvage très très isolé à la pointe de Belle-Île. Belle-Île à l'époque n'était pas encore réputée ou en tout cas on commençait un petit peu à en discuter au niveau des salons parisiens et c'est pour ça que son ami le peintre Clairin lui a dit tiens, puisqu'on est en vacances au Pouldu juste à côté en Bretagne, pourquoi ne pas aller visiter Belle-Île pour la journée. Et c'est comme ça, effectivement, que Sarah Bernard arrive par un été de 1895. Je crois que nous sommes rejoints par d'autres personnes. Bonjour.
1: La pointe des Poulains, un monde sauvage où flotte encore l'âme de Sarah Bernard qui y trouva un décor à sa mesure.
0: Alors Sarah Bernard, une tragédienne de théâtre, elle est née en 1844. Elle est morte à 78 ans en 1923, donc elle a eu une très longue vie, une très longue carrière, plus de 30 années de carrière et de succès. Succès et la renommée et son aspect aussi un peu sulfureux, sexy, l'époque, elle a utilisé beaucoup de presse et de communication que l'on retrouve de nos jours par les grandes stars de notre époque. C'est assez surprenant en fait de voir que cette femme avait vraiment senti l'intérêt de la communication et puis de la presse un peu à scandale pour faire venir les gens et elle a créé le star system du théâtre en fait de l'époque. Donc née en 1844 d'une mère courtisane donc qui vivait de ses charmes, elle l'a envoyée à Quimperlé sur les trois premières années de sa vie. Elle a vécu donc avec une nourrice bretonne, elle a entendu parler breton, ce qu'on peut après extrapoler en disant que ce coup de cœur avec la Bretagne vient peut-être de ce qu'elle avait ressenti au tout départ. Jusqu'à l'âge de 7 ans, elle ne vivra pas avec sa mère toujours, mais la nourrice sera ramenée près de Paris pour que sa mère puisse aller voir Sarah un peu plus régulièrement. Ensuite, c'est l'âge d'aller au couvent. Donc, de l'âge de 7 ans à 15 ans, Sarah Bernard va faire deux couvents, ce qu'elle aimera beaucoup. En fait, c'est déjà la petite star qui commence déjà à avoir beaucoup de caractère. À l'âge de 15 ans, c'est le conseil de famille. Sa mère et l'un de ses amants, le duc de Morny, décident un petit peu de ce qu'elle va devenir. Alors, il y a plusieurs options. Soit elle suit les traces de sa mère, mais on la trouve un peu pâle et maigrichonne. Donc l'autre option, c'est celle de Sarah. Elle souhaite rentrer au couvent. Et puis la dernière, c'est le duc de Morny qui suggère qu'elle fasse du théâtre. Et donc dans la foulée, on l'emmènera aller voir une pièce de théâtre. Et c'est vraiment là qu'elle va ressentir l'émotion des acteurs sur scène. Et c'est là que mènera en fait le fil conducteur après de sa vie. Elle va rentrer au conservatoire. Alors pour la seule et unique fois de l'histoire du conservatoire, une personne sera admise en lisant une poésie. Donc c'est à la fois la clarté de sa voix, sa diction qui vont accrocher le jury et avoir le coup de cœur sur cette petite Sarah à l'âge de 15 ans. Et donc, elle rentrera au conservatoire, deux années d'études, et ensuite, elle sera admise à la Comédie Française, donc à l'âge de 18 ans, jeune pensionnaire. Ça y est, la voie semble toute tracée, mais non, pas du tout. Un an plus tard, encore un petit incident, c'est toujours le caractère de Sarah Bernard qui font que les voies toutes tracées changent. En fait, Sarah Bernard emmène sa petite sœur, elle a deux petites sœurs, Jeanne et Regina. Donc sa cadette de 7 ans, Regina, la suit dans les coulisses de théâtre. Et en fait, par inadvertance, elle marche sur la traîne de la sociétaire principale, Mademoiselle Nathalie. Et celle-ci va bousculer, mais très fermement, du coup, la petite sœur. Et Sarah Bernard, au lieu d'excuser le geste, va gifler la sociétaire. Elle a tout juste 19 ans, une année d'expérience à peine de quelques pièces où elle n'a pas fait beaucoup de succès parce que c'était des pièces qui étaient plutôt de la comédie et donc elle ne s'est pas fait forcément remarquer ni par la presse ni par le public et elle gifle la sociétaire principale. Restait à présenter des excuses, hors de question. Donc Sarah Bernard claque la porte de la Comédie Française à 19 ans. Donc, deux années là de vie où elle va plutôt justement vivre un petit peu à côté du théâtre complètement, plus personne ne la prendra. Elle va rencontrer un prince belge qui s'appelle donc de nom prince de ligne, et elle aura un enfant, son seul et unique fils, Maurice. Donc là, elle a 20 ans, et c'est que deux années après qu'on la retrouve, elle recommence au Théâtre de l'Odéon. Et en fait, le déclic de son succès va vraiment commencer à cette époque-là. On va lui proposer enfin des pièces de tragédie. Et en fait, si Sarah Bernhardt a eu ce succès, c'est vraiment dans le domaine de la tragédie. Son trait de caractère et sa gestuelle novatrice de l'époque, sa voix d'or, c'est pas qu'elle a chanté, mais c'est simplement qu'au théâtre, elle avait une voix qui portait très claire, très nette, et sa gestuelle était très novatrice pour l'époque. Et c'est là que le public va vraiment, surtout les étudiants de l'époque, vont vraiment accrocher sur Sarah Bernhardt, et que le succès va commencer en fait. Elle va se marier quelques années plus tard. Alors c'est avec un monsieur dont on ne retiendra pas le nom, hein, c'est Jacques Aristide Damala, c'est un diplomate grec, un beau jeune homme. Par contre, il est déjà morphinomane quand elle le rencontre, et un an et demi plus tard, il divorce. Donc elle se sera mariée qu'une seule fois, un seul enfant, un seul mariage, et par beaucoup d'hommes derrière. Elle a sa réputation de croqueuse d'hommes, elle a commencé très jeune, elle aura eu entre autres Victor Hugo, également peut-être des relations avec des femmes. Donc voilà, ça crée un parfum de scandale dans une époque où la bourgeoisie et les salons parisiens discutaient beaucoup. Et c'est une femme qui va jouer aussi des rôles d'hommes au théâtre, donc toujours dans cet aspect novateur, elle va beaucoup faire parler d'elle en fait à ce sujet aussi.
1: Je vous laisse profiter de la vue sur le fort et la pointe des Poulains depuis la terrasse de la villa des Cinq Parties du Monde. Nous retrouverons notre guide Isabelle lors de notre prochain rendez-vous pour la suite de la vie de Sarah Bernhardt et la visite de son univers sur Belle-Île. Au revoir et à très bientôt.

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1: Bonjour frère Edouard.
2: Bonjour frère Louis.
1: Le numéro 836, les numéros jusqu'à 37 et 38, 838, pose la question de qui appartient à l'Église catholique. Est-ce que c'est important de savoir si on appartient à l'Église catholique ou pas?
2: Oui, c'est une grande joie et je pense que il ne faut jamais négliger cette grande joie dont Saint Paul VI, qui est quand même le signataire de tous les textes du Concile Vatican II, exultait en disant « Je suis de l'Église catholique, c'est une très très grande joie.
1: » Et alors comment on sait, enfin qui est appelé à rentrer dans cette Église catholique?
2: Alors tout homme de bonne volonté est appelé à entrer dans l'Église catholique. Nul ne doit être contraint de rentrer dans l'Église catholique. Et c'est clair que dans les familles, on veut toujours donner le meilleur à ses enfants. Et donc c'est normal que les parents donnent la meilleure école, la meilleure, les meilleures nourritures, les meilleurs habits qu'ils puissent pouvoir leur obtenir, et y compris le fait d'appartenir à ce qu'il y a de meilleur. Or, l'unique véritable Église subsiste dans l'Église catholique, dit le Concile Vatican II, et donc c'est une joie pour des parents de donner cette appartenance à leurs enfants.
1: Et tous les hommes sont appelés, mais pour y entrer, il faut quand même recevoir une grâce de Dieu, non? Puisqu'il faut la foi.
2: Oui, la foi est une grâce, effectivement, et elle oriente déjà le cœur. La foi, c'est un don de la grâce, donc, et la grâce est invisible, mais l'appartenance exige un pas de plus, qui est l'appartenance au corps visible du Christ. Donc une incorporation à l'Église nécessite d'être, et par la foi et par les membres, attaché à cette tête qu'est le Christ, qui nous donne les ligatures et les ligaments les uns pour être unis les uns aux autres.
1: Alors le numéro 837 nous aide justement à voir, donc on peut être appelé à rentrer, à avoir cette foi, enfin on est tous appelés à avoir la foi et à rentrer dans l'Église catholique, mais le numéro 837 propose une très belle définition complète de ce qu'est l'incorporation pleine et entière à l'Église. Alors, est-ce que tu pourrais détailler les conditions?
2: Oui, c'est le Lumen Gentium, donc numéro 14, et qui déclare « sont incorporés pleinement à la société qu'est l'Église, ceux qui ayant l'Esprit du Christ, donc c'est bien l'aspect invisible et visible qui sont dits en même temps, acceptant intégralement son organisation et tous les moyens de salut institués en elle, et qui en outre, grâce aux liens constitués par la profession de foi, les sacrements, le gouvernement ecclésiastique et la communion, sont unis dans l'ensemble visible de l'Église, avec le Christ qui la dirige, par le souverain pontife et les évêques. L'incorporation à l'Église, cependant, n'assure pas le salut pour celui qui, faute de persévérer dans la charité, reste bien de corps au sein de l'Église, mais non de cœur. Donc il faut toujours l'aspect visible et l'aspect invisible. Et si on lâche un des côtés, on risque gros, je dirais. Quand, au moment de la Réformation, certains ont dit « mais il suffit d'être de cœur, d'avoir la foi, et laissons tomber toutes les institutions », ils se sont aventurés

0: ce que le Concile de Trente dira une présomption. Il faut être et de corps et de cœur pour être dans une plus grande force pour recevoir ce salut.
1: Mais par exemple, pour tous ceux qui vont à la messe tous les dimanches, mais qui vivent ça un peu comme une tradition, quelque chose, une obligation que leurs parents leur ont proposé, est-ce qu'ils sont de cœur avec l'Église si ils y vont que un peu dans l'obligation et en imposant à leur corps d'être présent, mais sans forcément prier ou être en relation avec Dieu dans la messe?
0: Alors c'est pour cela qu'on fait toujours au début de la messe une cérémonie pénitentielle qui aide déjà à prendre conscience que l'on peut vite dévier et être pécheur, c'est-à-dire ne plus avoir le cœur à cœur nécessaire à la communion avec Dieu et avec Jésus et son Église. Et deuxièmement, il y a la liturgie de la parole qui précède la liturgie eucharistique, dans laquelle la parole de Dieu est proclamée avec une homélie à la suite qui vient donner une exhortation aux fidèles pour éclairer leur foi, la réveiller si besoin était, et leur donner un élan pour poursuivre et s'attacher d'une manière, infaillible à la bonté de Dieu qui, elle, ne déçoit pas, parce que même lorsque l'homme manque de foi, lui, Dieu reste fidèle, comme dit l'Épître à Tite.
1: Oui. Alors, est-ce qu'on peut dire, si un chrétien semble un peu, pas terne, mais pas dans un grand enthousiasme intérieur, comme s'il n'y avait pas eu une vraie rencontre personnelle avec le Christ, mais s'il est de bonne volonté et qu'il est là quand même chaque dimanche à écouter la parole, à essayer de l'intégrer dans son cœur, on peut estimer qu'il est de cœur à cœur, enfin en cœur avec l'Église et de l'Église.
0: On peut toujours être dans l'espérance

0: Il faut souvent rappeler, dans des moyens de communication modernes, que les émissions par télévision, par radio, par Internet, sont des émissions qui ont de la valeur au niveau, je dirais, de la puissance auditive, et la foi se transmet par l'audition, mais pour atteindre la réalité de la présence, il faut la présence réelle. Notre présence réelle à l'Assemblée, et le mot Église veut dire convocation de Dieu, donc il faut y être présent, et c'est pour cela que la messe dominicale n'est jamais facultative.
1: Pourquoi, au début de ce numéro 837, alors que dans une autre émission on a dit que l'Église n'était pas une ONG, pourquoi là tout d'un coup on revient au mot société qu'est l'Église ? Sont incorporés pleinement à la société qu'est l'Église, ceux qui, ayant l'Esprit du Christ, acceptent intégralement son organisation, etc.
0: Alors, l'Église est toujours dans la continuité dans les textes, et elle s'est souvent définie comme une société parfaite par rapport à des États qui voulaient la ramener à quelque chose de subalterne, par exemple une ONG, comme il était dit précédemment. Non, l'Église est une société parfaite, c'est-à-dire elle contient en elle un pouvoir de gouvernement, un pouvoir législatif et un pouvoir, je dirais, même judiciaire. Et c'est ça qui fait une société parfaite. C'est quand il y a ces trois dimensions, exécutif, législatif et judiciaire. Et cela fait une société parfaite. Ça ne veut pas dire que les membres, malheureusement, en deviennent parfaits. Et c'est ce que constate sans cesse notre société ecclésiale, c'est qu'il y a des membres qui sont pécheurs et qu'il faut accompagner pour les aider à sortir de leur péché et à croître vers la sainteté. Donc le mot société rappelle la dimension visible de l'Église. Ça n'est pas du tout quelque chose qu'il faudrait éliminer, parce que nous faisons partie de la société des nations. Nous sommes représentés aux Nations Unies comme une société à part entière, qui avons la possibilité de nous exprimer à notre tour. Quand vient la possibilité de consulter l'Assemblée, nous pouvons dire notre opinion à tous les représentants des nations, ce qui est important, d'être égalisés au rang d'une société qui a cette triple capacité d'un pouvoir exécutif, législatif et judiciaire.
1: Il y a beaucoup de gens qui se disent, qui sont nommés chrétiens, on voit ça au numéro 838, mais qui ne professent pas intégralement les mêmes choses que les catholiques. Soit qu'ils ne reconnaissent pas le pape, soit qu'ils ne reconnaissent pas telle ou telle institution, tel ou tel sacrement. Pourtant, le numéro 838 dit que l'Église se s'est unie avec ces personnes pour de multiples raisons. Quel est l'intérêt de savoir que l'Église se s'est unie avec ces gens-là ?
0: Eh bien, toujours à cause de cette dimension de potentialité qu'on avait repérée dans le mot catholique, nous sommes un tout intégral par tous les catholiques qui formons déjà cette Église catholique, mais nous cherchons à être un tout, je dirais, plus vaste, et nous sommes donc dans une relation de potentialité avec tous les autres, et ceux qui nous sont les plus proches, évidemment, ce sont ceux qui ont déjà reçu le baptême, qui ont déjà reçu la foi, qui ont déjà reçu l'Évangile intégralement, la parole de Dieu intégrale. Et Paul VI, dans Ecclesiam Suam, qui était son encyclique de début de pontificat, au cours du Concile Vatican II, donc, a rappelé les cercles qui sont autour de l'Église catholique. Et vous avez le tout premier cercle, ce sont les orthodoxes, puis les réformés de la réformation protestante, puis les juifs, puis les monothéismes, tous ceux qui appartiennent à un monothéisme, en particulier les musulmans, et puis tous les hommes de bonne volonté qui ont la loi naturelle qu'ils suivent, et puis au-delà, bien, c'est plus difficile, puisque ce sont des gens qui sont même éloignés de la loi naturelle, et donc pour lesquels on n'a plus qu'à prier une action surnaturelle de conversion.
1: Bon, on reviendra, si tu veux, bien sûr, sur ce sujet la prochaine émission.
0: À bientôt.
1: À bientôt, Edouard.
0: Au revoir.

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3: 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Bonjour et bienvenue dans l'histoire de la Cantle Musique où aujourd'hui nous allons continuer à parler du mouvement Outlaw, les hors-la-loi de Nashville. Situation. Nous sommes au début des années 70, la santé financière de Nashville et de l'industrie country est éclatante, les ponts jetés entre la musique pop et la musique country ont entraîné une formidable prospérité des studios de Nashville et les ventes de disques country sont à leur apogée. Si les artistes les plus âgés se sentent négligés et menacés, un groupe de jeunes musiciens décide de réagir. Ils sont anti-Nashville, anti-country pop, anti-Billy Sherrill, mais très pro-country music. On va les appeler les Outlaws, les hors-la-loi. Parmi ces hors-la-loi, Chris Christopherson, Willie Nelson, que nous avons déjà découvert. Il nous a resté un troisième, nous le découvrons aujourd'hui dans l'histoire de la country music. Il s'agit de Waylon Jennings.

William Jennings avec It's So Easy, composition de Buddy Holly. Buddy Holly, dont nous allons reparler dans quelques instants. Alors, William Jennings est donc ce troisième hors-la-loi. Il nous a quittés en 2002. Il est originaire du Texas. Il s'installe dans les années 50 à Lubbock, où il rencontre Buddy Holly, qui devient son ami. Après plusieurs enregistrements avec Buddy Holly, William Jennings devient en janvier 59, au sein des Crickets, le bassiste de Buddy. Le temps de la tournée est tragique. Ainsi, le 3 février au matin, l'avion loué par Buddy Holly s'écrase et William Jennings, qui devait se trouver dans cet avion, avait cédé sa place au Big Bopper. Ainsi fut sauvé celui qui allait devenir l'un des personnages majeurs de la country music des années 70. En 64, William Jennings et ses Waylons deviennent la principale attraction d'un club de Phoenix dans l'Arizona. En 65, il rencontre Chet Atkins par l'intermédiaire de Bobby Barr.

Well, all right, it's so easy, maybe baby, à l'instant Peggy Sue, un medley of Buddy Hits, tiré de l'album I've Always Been Crazy de Waylon Jennings en 1978. Alors donc, en 65, il a rencontré Chet Atkins par l'intermédiaire de Bobby Barr, sachant que Chet Atkins donc l'a pris sur sa coupe, et en 66, Waylon Jennings s'installe à Nashville et enregistre une série d'excellents singles qui remportent un succès modéré. En 68, son nom était de plus en plus connu, mais il n'était déjà plus satisfait de ce Nashville sound imposé par les producteurs de RCA. Désirant enregistrer avec ses propres accompagnateurs plutôt qu'avec les excellents requins de Nashville, il monta à New York au début des années 70 et réussit à modifier les termes de son contrat. De retour à Nashville avec plus de liberté d'action, Waylon, l'imberbe devenu hirsute, prend les choses en main. Il produit lui-même ses albums, dont le fameux Honky Tonk Heroes en 1973. L'album, une réussite totale, faite de country rock contemporain, élargit l'audience de Waylon Jennings, qui en profite pour affirmer son attachement aux valeurs traditionnelles. Nous le retrouvons dans les années 60 avec une reprise de Roy Orbison, Crying, qui fut un de ses grands succès de l'époque.

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Waylon Jennings en compagnie de Willie Nelson, c'est sur l'album Waylon and Willie de 1978. Alors Waylon Jennings, il émergea parallèlement à Willie Nelson en tant qu'archétype de la Star Outlaw. Il avait été lui aussi un artiste de Nashville, s'était orienté vers un son folky dans les années 60 et avait obtenu quelques tubes avec des chansons telles que Walk on Out of My Mind en 1968. À l'orée des années 70, il se mit donc à combattre le système de Nashville. Il fit appel à de jeunes auteurs. Après Honky Tonk Heroes en 73, c'est Wanted the Outlaws qui lui amène la consécration. Wanted the Outlaws, album de Waylon Jennings, Willie Nelson, Tom Paul Glaser et sa future femme Jessie Coulter. Ce disque vendit l'image de l'outlaw à toute l'Amérique. Autre grand succès, l'album Highwayman, beaucoup plus tard, parce qu'en 1985, l'association de Willie Nelson, Johnny Cash, Kris Kristofferson et Waylon Jennings. Et d'ailleurs, deux autres albums ont suivi ce fameux Highwayman. Allez, on retrouve Waylon Jennings en compagnie de Kimmy Rhodes sur son album de 1994. L'album de Kimmy Rhodes, bien sûr, c'était West Texas Even.

The Last Cowboy Song, Waylon Jennings en compagnie de Willie Nelson, Johnny Cash et Chris Christopherson, donc sur l'album Highwayman en 1985. Alors, Waylon Jennings, vocaliste de premier plan, bon instrumentiste et compositeur doué, n'a jamais renié ses racines et il restera un des grands de la country music. Il nous a quittés à l'âge de 65 ans en 2002. Nous allons le retrouver sur un album de 1983, It's Only Rock'n'Roll, son album hommage au rock'n'roll.

Waylon Jennings dans l'histoire de la country music avec I Walk the Line, un titre de Johnny Cash. Nous le retrouvons sans plus tarder avec Tonight the Bottle Let Me Down de son copain Merle Haggard.

Un piano un peu boogie-boogie sur cette version de Waylon Jennings de ce titre donc de Merlagar, Tonight the Bottle Let Me Down. C'est là-dessus que va se clôturer cette histoire de la country music pour aujourd'hui. Donc je vous dis au revoir, à très bientôt sur cette même antenne pour la suite. La prochaine fois, nous finirons de parler des Outlaws en quelque sorte avec David Alan Coe et Temple Glaser et nous commencerons sûrement à parler du rock sudiste où il y a tout de même une certaine influence country, du moins sur certaines formations. Voilà, c'est là-dessus qu'on se sépare, à très bientôt donc sur cette même antenne pour la suite de l'histoire de la country music.

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5: Tout de suite, une conférence de Jean-Marie Leméné, intitulée De la loi de Nurswitz sur la contraception à l'euthanasie. Celle-ci a été enregistrée dans le cadre des conférences organisées par le Réseau Vie à Lyon cette année.
6: L'aide bioéthique, il y en a eu 6, dont 4 qui s'appellent de l'aide bioéthique, celle de 1994, 2004, 2011 et 2021. Puis entre les deux, il y en a eu une en 2013 et une en 2016, qui n'étaient pas des lois dites bioéthiques, mais qui ont été votées sous l'empire de M. Hollande et qui ont été très, très mauvaises. En fait, ce qu'il faut voir, maintenant c'est intéressant parce qu'on a une vision panoramique sur 30 ans quand même, hein, 30 ans de loi de bioéthique, et la Fondation était déjà née, et la Fondation est née avec au moment de la première loi de bioéthique, c'est-à-dire au moment où est mort Jérôme Lejeune. Il est mort en 94, le jour de Pâques, en 1994, j'ai pu discuter avec lui de la première loi de bioéthique de 94. Et puis, bon, il est mort le jour de Pâques, donc ça n'a pas duré très longtemps, mais la loi a été votée à l'été suivante. Donc c'est quand même important de voir les ravages qui ont été commis par cette loi de bioéthique qui a été présentée dès le début comme quelque chose d'extraordinaire, parce qu'on disait, ça y est, enfin, une loi qui va encadrer. Bon, elle n'a rien encadré du tout, elle a déroulé à tapis rouge de la transgression pendant 30 ans. Alors, si vous voulez, il y a 4... Et elle est arrivée, je vais vous dire tout de suite le résultat des courses, pas peine d'attendre. En fait, elle a créé une situation objectivement transhumaniste. Quand on parle de transhumanisme, aujourd'hui, on pense à des robots, à des drones, à l'intelligence artificielle, à des trucs qui nous font peur demain, pour demain. C'est pas tout de suite, mais non. C'est pas ça le transhumanisme. Le transhumanisme, il est déjà en acte aujourd'hui, à travers la technoscience mise au service de l'industrie procréatique, en fait. Et c'est ça le véritable transhumanisme. Le transhumanisme, c'est pas compliqué, ça tient en 3 mots. Le premier, c'est l'augmentation. Donc le transhumanisme a pour but d'augmenter l'homme. De l'augmenter parce qu'on est très déçu de l'homme, en fait. On trouve que c'est finalement maintenant un produit un peu hors d'âge, un peu passé de mode, qu'il a beaucoup déçu, qu'il a fait des tas de bêtises pendant le XXe siècle, ce qui n'est pas faux. Et au fond, on se dit, on pourrait quand même passer à autre chose. Et donc, c'est une grande déception, une perte de l'idée de nature humaine. Et on se dit, mais au fond, on peut sûrement faire mieux. Et on peut d'autant faire mieux que, le deuxième mot important, c'est la convergence. La convergence de différentes techniques, NBIC et leur nanotechnologie, bio, je sais plus quoi, enfin, informatique, sciences cognitives. Vous voyez, en gros, ces sciences qui sont effectivement très performantes, mais qui, juxtaposées les unes aux autres, permettent aujourd'hui de faire augmenter, en quelque sorte, les capacités de l'homme dans la dimension intellectuelle, dimension physique, dimension sexuelle aussi, naturellement. Et puis, le troisième mot important pour qualifier le transhumanisme, c'est ce qu'ils appellent le moment où l'intelligence artificielle va prendre le pas sur l'intelligence humaine. Bon, ça, c'est pas encore tout à fait arrivé, mais on est pas loin. Et dans certains domaines, on peut dire que l'intelligence artificielle est déjà en train de prendre le pas sur l'intelligence humaine. Donc, en fait, quand on considère ces caractéristiques de l'espèce humaine, du transhumanisme, on s'aperçoit que la volonté du transhumanisme, c'est pas de faire des robots, c'est de modifier la nature humaine. Et c'est ça qui est important. C'est-à-dire, c'est pas d'améliorer la vue de manière très performante, d'améliorer la capacité sportive, bon, tout ça, c'est mesurable, c'est désirable, tout ne doit pas être fait dans l'excès. Enfin, il n'y a pas de modification de nature humaine quand on vous met des prothèses auditives, quand on vous met des béquilles, quand on vous met un cœur artificiel, tout ça, ça reste On n'a pas la prétention, on n'a pas la volonté de changer la nature humaine. En revanche, dans l'esprit des transhumanistes, ils veulent changer la nature humaine et en faire naturellement un modèle augmenté, plus performant, avec l'alliance justement de ces technosciences que je viens de citer, et notamment l'alliance de la technique, de la machine avec l'être humain, ce qu'on appelle les cyborgs. Donc moitié machine, moitié être humain. Par exemple, l'implantation de puces dans le cerveau. Alors, c'est, en soi, ce n'est pas suffisant pour qualifier le transhumanisme. Il y a déjà des thérapies qui utilisent des implants cérébraux. Et il ne s'agit pas de jeter le bébé avec l'eau du bain, ce n'est pas ce que je dis, mais c'est la volonté de modifier qualitativement l'espèce humaine, la faire passer, c'est une modification de qualité de la nature humaine. Les techniques de procréation artificielle qui ont été essentiellement la préoccupation de toutes les voies de bioéthique pendant 30 ans, ils sont parvenus en 4 étapes que je vous résume de manière très synthétique. La première, c'est la sélection de l'être humain déjà conçu. Alors, c'est toutes les techniques de diagnostic prénatal qui se sont beaucoup développées même sur le fondement législatif de la première loi de bioéthique de 1994. Donc, au fond, on s'est dit, voilà, dans certains cas, si on peut éviter la naissance d'enfants handicapés, faisons-le. Ça s'appellera l'interruption médicale de grossesse. Alors, ça avait été déjà autorisé par la loi Veil en 1975, mais ça a été réglementé, étendu et systématisé, généralisé, remboursé, etc., avec un raffinement de modernité. Et c'est passé pour quelque chose de tout à fait désirable. Ce diagnostic prénatal, nous, évidemment, à la Fondation, c'est pour ça qu'on en parle beaucoup, ben c'est notre premier ennemi, c'est le diagnostic prénatal, puisqu'en fait, il élimine 97% de la population des personnes porteuses de trisomie 21 qui ont été diagnostiquées avant la naissance, positivement comme trisomique. Donc 97% des enfants trisomiques dépistés avant la naissance sont éliminés par l'avortement. Et ces techniques-là ont été raffinées année après année. Chaque année, il y avait des améliorations, je ne vous détaille pas. Les différentes formules qui se sont succédées dans le temps avec grand renfort d'articles scientifiques, d'articles dans la grande presse, dans la vulgarisation, etc. Et la dernière en date que je cite quand même, c'est ce qu'ils appellent le diagnostic prénatal non-invasif. Vous savez qu'auparavant, il y avait les marqueurs sériques de manière générale, c'est-à-dire une prise de sang, on voyait des marqueurs qui indiquaient que la femme peut-être était dans une zone à risque, et puis après ça, il fallait confirmer avec une amniocentèse. Bon, entre-temps, il y avait eu aussi les signes d'appel échographiques, donc c'était un ensemble de choses. L'échographie, les marqueurs sériques, les amniocentèses, c'était quand même assez long, assez compliqué, on pouvait se tromper, il y avait des erreurs, etc. Ça se fait toujours. Et maintenant est arrivée une nouvelle technique, le diagnostic prénatal non-invasif. En fait, la technique part d'une découverte qui n'est pas inintéressante, qui consiste à montrer que dans le sang de la mère, dans le sang, son sang circulant, pas dans le liquide amniotique, dans le sang avec une prise de sang normale, non-invasive, eh bien, on retrouve des éléments du génome de l'enfant qu'elle porte. C'est une très belle découverte. Ça montre quand même qu'il y a un lien très étroit entre la mère et l'enfant, ce qui n'est pas en soi quelque chose d'étonnant. Et ce qui est très beau aussi, parce que ça veut dire que ce qui reste dans le sang de la mère demeure toujours, en fait. La mère conserve toujours des traces de l'enfant qu'elle a porté, éventuellement qu'elle a perdu, ou qu'elle n'a pas voulu garder. Donc, ça veut dire beaucoup de choses aussi sur le plan symbolique. Et alors, en fait, avec cette découverte-là, les Américains, enfin, des laboratoires, des boîtes pharmaceutiques américaines se sont dit, mais qu'est-ce qu'on pourrait faire avec ça? Parce que c'est une découverte vraiment intéressante. Qu'est-ce qu'on pourrait faire avec ça? Ils ne se sont pas demandé à quoi ça pourrait servir pour le bien de la personne. Ils se sont dit, qu'est-ce qu'on pourrait faire comme argent avec? Qu'est-ce qui sera le plus rentable? C'est exactement en ces termes-là que c'est fait. Et donc, les biotech américaines se sont penchées sur la question. Ils ont examiné différentes possibilités. Et ils ont finalement jeté leur dévolu sur la trisomie 21 en disant c'est ce qui sera le plus rentable. Et ils ont fait des modélisations, des projections financières, etc. Ils ont fait rêver les marchés en disant vous allez voir ce que vous allez voir. En gros, ils disaient ça va concerner la moitié de l'humanité, c'est-à-dire toutes les femmes en gros, parce que toutes les femmes ça va les intéresser. Il suffit de faire peur à la moitié de l'humanité en leur disant j'espère que vous ne voulez pas avoir un enfant handicapé. Bon, de faire peur à toutes les femmes capables d'avoir des enfants, désireuses d'avoir des enfants, c'est-à-dire pratiquement toutes, et à ce moment-là, c'est des fleuves entiers de milliards de dollars qui seront engrangés par les labos, parce que naturellement, aucune femme ne voudra donner naissance à un enfant handicapé, surtout si on peut le prévoir à l'avance et éliminer très tôt. C'est ainsi que c'est la trisomie 21 qui a été élue pour mettre en œuvre ce brevet que les Américains avaient acheté à un Chinois qui avait découvert ça. Et donc, en fait, ce diagnostic est extraordinaire parce que c'est presque un diagnostic, c'est-à-dire qu'il est fiable à 99,9%. Il est extrêmement rapide, fiable, il peut être fait très tôt, il est non-invasif. Bon, donc, en fait, il permet, c'est l'argument de vente aussi, éventuellement d'avoir un avortement extrêmement tôt, même dans le délai même de l'IVG, ce qui va brouiller complètement les pistes, parce que du coup, il n'y aura même plus besoin de passer par le médecin. Donc la femme aura éventuellement un catalogue de pathologies qu'elle pourra dépister grâce à cette technique, parce qu'on a commencé par la trisomie, mais on peut le faire pour le reste. Et à ce moment-là, elle pourra cocher, et avoir vraiment l'enfant à la carte, en subissant éventuellement une interruption de grossesse extrêmement tôt, sans avoir besoin de passer chez le médecin, puisque ce sera dans le délai de l'IVG. Bon. Donc ça remet en cause beaucoup de choses. C'est-à-dire que même la place du médecin, qui peut éventuellement être dans certains cas un peu dissuasive en disant, écoutez madame, bon, voilà, enfin, je vous le dis, je suis obligé de vous le dire, mais enfin, bon, vous n'êtes peut-être pas obligé de le faire. Ça sera terminé. Bon. Donc, diagnostic prénatal non invasif. Donc voilà, première étape, la sélection de l'être humain déjà conçu. Deuxième étape, c'est le contraire, la conception d'un être humain en vue d'une sélection. Alors on passe à l'étape encore plus hard, si je puis dire, puisque là, c'est le développement de la procréation médicalement assistée qui a été l'objet de la loi de bioéthique. Il faut bien voir que la première loi de bioéthique a eu pour objet essentiellement de développer, d'autoriser, de légaliser la procréation médicalement assistée, la PMA. Donc quand on a dit la loi de bioéthique met des barrières, évite que... Non, on a autorisé quelque chose qui ne l'était pas. On a rendu légal ce qui n'était pas, on a rendu éthique ce qui ne l'était pas. Bon, c'est ce qu'on appelle la loi de bioéthique. Et allait avec ce développement de la PMA, cette légalisation de la PMA, le diagnostic préimplantatoire, qui est la technique qui permet, une fois qu'on a fait une fécondation in vitro, une FIV, eh bien, d'abord d'en faire plusieurs, parce que bon, c'est risqué, ça coûte cher, et puis ça ne marche pas toujours. Donc on prélève un grand nombre d'ovocytes, on en féconde in vitro un certain nombre, une demi-douzaine, et puis on voit ceux qui tiennent, ceux qui ne tiennent pas, ceux qui ont une bonne tête ou ceux qui n'en ont pas une. Enfin, on fait déjà un premier tri, et puis on en réimplante quelques-uns. Alors avant, on aurait implanté plusieurs, on en réimplantait quatre. Donc évidemment, après, ce n'était pas possible, ou quatre ou plus d'ailleurs. Et on voyait ceux qui restaient. Et puis, quand il y en avait plusieurs qui prenaient et qui se développaient, on était obligé de procéder à ce qu'on appelait des réductions embryonnaires. C'est-à-dire qu'on en avortait. Enfin, vous voyez, la gymnastique. Une femme ne peut pas avoir d'enfant, lui on en met quatre, on lui en enlève deux. Enfin, bon, voilà. C'est quelque chose d'horrible. Et donc, cette technique de PMA, elle est indissociable du diagnostic préimplantatoire. Bon. Parce qu'il y a deux types de PMA. Il y a les PMA pour les personnes, les femmes, les couples qui ne peuvent pas avoir d'enfants. Et puis, il y a la PMA aussi pour les couples qui ont des maladies familiales, héréditaires, des maladies génétiques. Et à ce moment-là, on va rechercher effectivement les embryons qui sont porteurs de cette maladie. Et on ne les garde pas, on ne réimplante que les embryons sains. Donc, cette technique de PMA, elle est extrêmement eugéniste. Elle est très eugéniste et elle est encore plus eugéniste que le DPN. Elle n'est même pas régulée par l'avortement. Ça, c'est Jacques Testard, le grand biologiste Jacques Testard, qui a été l'un des pères du premier bébé français né par FIVET, et qui me l'a expliqué un jour, et j'ai eu du mal à comprendre, et je n'étais pas d'accord avec lui, mais finalement, je pense qu'il avait raison. Il disait que finalement, l'eugénisme était beaucoup plus marqué dans le DPI que dans le DPN, parce que dans le DPN, bon, l'enfant est déjà installé dans le ventre de sa mère, et la mère se dit, est-ce que je le garde, est-ce que je ne le garde pas? Bon, il y a quand même la perspective de l'avortement qui, même pour les femmes qui y sont favorables, ne restent pas quand même un moment agréable. Donc il y a une forme de régulation. Je dis ça, je ne suis pas favorable au DPN et à l'avortement, évidemment, mais il avait raison. Parce que dans le DPI, la femme n'en sait rien. C'est du tri embryonnaire en éprouvette, fait par un laborantin qui arrive le matin, et qui pose sa canne et son chapeau, et puis qui fait son tri, il repart le soir, et il a un objectif de qualité, de rendement. Et donc on est vraiment dans l'eugénisme le plus pur, quoi, le plus chimiquement pur. Donc, voilà, la conception d'un enfant en vue d'une sélection. Donc, on rentre vraiment de plein pied dans le gisme. Et alors, il y a eu des raffinements aussi, au fur et à mesure des différentes maladies bioéthiques, deux en particulier. Alors, ce qu'on appelle le DPI-HLA, qu'on a appelé aussi le bébé du double espoir, c'est-à-dire qui consiste à fabriquer un bébé qui pourra soigner un grand frère ou une grande sœur née auparavant, qui a une maladie, qui pourrait être soignée éventuellement par un prélèvement de moelle ou de cellules d'un enfant sain qui serait né après. Alors, c'est en fait un raffinement. Alors, c'était présenté comme le bébé du double espoir. Enfin, bon, il y a une terminologie romantique au-dessus de tout ça. En fait, c'est un double DPI. C'est-à-dire qu'on commence par sélectionner un enfant qui n'a pas la maladie du grand frère ou de la grande sœur, donc qui est un enfant sain. Et après, on fait un deuxième tri pour savoir si l'enfant est compatible et pourra effectivement faire une greffe, on pourra faire une greffe pour le grand frère ou la grande sœur. Donc j'ai quand même un moyen sur le plan éthique. Voilà, ça s'appelle le DPI HLA. Et puis, il y a un nouveau raffinement contre lequel la Fondation a lutté pendant des années avec un certain succès, parce que c'est revenu dans chaque loi de bioéthique. C'est ce qu'on appelle le DPI A. Le DPI A, c'est-à-dire que le diagnostic préimplantatoire des aneuploïdies. Une aneuploïdie, c'est la trisomie, c'est-à-dire un nombre de chromosomes qui n'est pas normal. Et donc, le diagnostic préimplantatoire des aneuploïdies, au motif que, ce qui est une chose qui n'est pas prouvée, les anomalies chromosomiques d'un embryon conduiraient cet embryon à avoir moins de capacité d'implantation sur la muqueuse utérine. Autrement dit, pour améliorer les performances de la PMA, qui ne sont pas extraordinaires, ça coûte très cher et ça ne marche pas très bien, eh bien, certains scientifiques, depuis longtemps, qui font de la PMA, disent « éliminons déjà systématiquement dans le tri embryonnaire tous les embryons dont on pense qu'ils ne pourront pas s'implanter correctement, et en particulier les embryons trisomiques. » Pas de chance, c'est toujours sur eux que ça tombe. Bon, évidemment, il n'y a aucune... Enfin, si, il y a quelques publications qui le montrent, mais il y a autant de publications qui montrent le contraire. Donc, pour le moment, il n'y a pas du tout de consensus scientifique sur tout ça. Il n'empêche que c'est une demande récurrente des scientifiques. René Friedman en particulier. Friedman, c'était le compère de Jacques Testard pour la fabrication de la petite Amandine qui est née en 82. Mais à la différence, ils sont très différents tous les deux, parce que Friedman est resté une cocotte, si je puis dire, bon, médiatique, etc., même à 85 ans. Et Testard, très vite, a dit « Moi, j'arrête, parce que je trouve que c'est ça ne va pas du tout ce qu'on fait, ça va dans la mauvaise direction, et je ne suis pas favorable à cet eugénisme. » Donc, Testard, qui est un bouffeur de curé, un mec d'extrême gauche, etc., a, sur ce plan-là, ce plan anthropologique, une vision assez, assez saine. Et moi, enfin, si ces sujets vous intéressent, lisez les livres de Testard, qui sont d'ailleurs très bien écrits, et dans lesquels il y a beaucoup de sagesse, qu'on n'a pas trouvée sous beaucoup de plumes depuis 30 ans. En tout cas, c'est chez lui que moi j'ai appris le plus de choses. Et je pense que c'est lui qui est le plus lucide. Alors après ça, on n'est pas d'accord sur tout, mais en tout cas sur l'orientation que prend la procréation médicalement assistée avec ce tri systématique qui peut être fait maintenant par ordinateur, il y avait quand même des choses à dire, et lui il les a dites suffisamment tôt. Alors maintenant certains découvrent la lune, mais en fait on pouvait le dire déjà il y a 30 ans, et lui il l'a dit il y a 30 ans. Je l'avais déjà rencontré d'ailleurs il y a 30 ans, il m'avait dit c'est déjà foutu. Au moment de la première loi de bioéthique, 94, il était bien le seul à le dire. Partout dans les journaux, y compris les journaux chrétiens, tout le monde se félicitait de la loi de bioéthique. La France était le premier pays à être doté d'une loi de bioéthique, on trouvait ça formidable. Donc on s'est battu contre le DPI-A, avec beaucoup de succès d'ailleurs, parce qu'on l'a évité en 2011. Quand c'est battu, c'est-à-dire qu'on a fait de lobbying auprès des parlementaires qu'on connaissait, etc. Bon, c'était encore possible entre 2009-2011, parce que c'était le gouvernement Sarkozy, on avait quand même un peu accès un peu au gouvernement, un peu au cabinet, etc. Bon, après, c'était un peu plus possible, quoi. Bon, c'était complètement fermé. Et puis c'est revenu après, dans la dernière loi de bioéthique, et on a quand même réussi à... Enfin, c'est pas que nous, mais il se trouve qu'il y a eu une pression absolument énorme pour obtenir ce diagnostic préimplantatoire des aneuploïdies, qui est encore une fois totalement illégal aujourd'hui. C'est-à-dire que dans les dispositions réglementaires sur le DPI, on ne peut faire du diagnostic préimplantatoire que lorsqu'il y a effectivement une maladie héréditaire dans une famille. Mais le rechercher systématiquement pour plein de pathologies, ça ne se fait pas. Donc c'était considéré jusqu'à présent comme de l'eugénisme, mais ça ne se faisait pas. On comprenait, il y avait un certain rationnel, une certaine raison, enfin, même si on n'adhère pas à ça, mais rechercher systématiquement chez tous les embryons dans le cas d'une PMA la trisomie 21, c'est n'importe quoi. Parce que d'abord, la trisomie 21 est une maladie génétique, mais ce n'est pas une maladie héréditaire. Donc si on commence à rechercher des caractéristiques non héréditaires dans le génome des embryons, on n'a pas fini, parce qu'on peut chercher, la couleur des cheveux, la couleur des yeux, enfin, je veux dire, il n'y a plus de limite, enfin, je veux dire, c'est totalement arbitraire. C'est arbitraire. Et choisir la trisomie 21, c'est arbitraire, parce que rien ne démontre absolument que les enfants trisomiques ne s'implantent pas. C'est même le contraire, puisque justement, ils naissent. Bon, donc je veux dire, et ils survivent. Donc on ne peut pas dire qu'ils ont du mal à s'implanter. C'est pas ça leur problème. Bon, il n'empêche que c'est une accroche facile. Et donc on a mis ça un peu en échec, avec le concours d'ailleurs, il faut le dire, de gens qui ne sont pas de notre bord, comme ça arrive très souvent. C'est-à-dire le concours de la ministre de la Santé, à l'époque Madame Buzyn, qui était encore aux affaires à cette époque-là, c'est début 2020, et elle avait dit sa ferme opposition au DPI. Ah, contre d'ailleurs son parti, contre les socialistes, contre un somme de macronistes, hein, mais elle disait non, pour moi c'est de l'eugénisme, je trouve qu'elle a été courageuse. Et c'est pour ça que c'est compliqué ces matières-là. On ne peut pas dire tout n'est pas, tout le monde n'est pas blanc ou noir. Bon, souvent c'est compliqué, les gens sont partagés, ils ont des aspects, voilà, ils ont des zones d'ombre et des zones de lumière, mais comme chacun d'entre nous finalement. Enfin, voilà, pour vous dire que quand même ce terrain-là est assez... Alors on l'a empêché. Mais ce qu'on n'a pas empêché, c'est que après Madame Buzyn est arrivé M. Véran comme ministre de la Santé, et lui était très favorable à ça, mais il n'a pas voulu déjuger, ou il ne pouvait pas déjuger sa ministre avant. Et donc il a dit, mais on va faire un PHRC, c'est-à-dire un programme hospitalier de recherche clinique, dans lequel on va expérimenter le DPI, le DPI-A, et si jamais ça marche, à ce moment-là, ben, on le mettra en œuvre. Autrement dit, on va se passer de la loi, et on le fera quand même. Ce PHRC, on l'a suivi, et on en a trouvé la trace, parce qu'il avait été autorisé par l'agence... la sécurité sanitaire, non publié. Donc en fait, on l'a vraiment cherché, parce qu'on savait qu'il avait été autorisé, mais il ne pouvait pas le publier pour ne pas le montrer. Et en fait, on l'a attaqué devant les juridictions administratives en disant que il était illégal, parce qu'en fait, ce projet hospitalier de recherche clinique, en fait, autorisait le DPIA à titre d'expérimental. Mais en fait, la loi n'avait pas changé. Donc, en fait, c'était illégal de procéder à cette expérimentation. On n'a pas le droit de faire des expérimentations illégales. Ou alors, il fallait que la loi dise, à titre dérogatoire, les parlementaires autorisent de chercher tous les trisomiques partout, dans toutes les PMA. Donc, que l'illégalité de cette recherche sera reconnue. On embête bien les chercheurs qui font des recherches illégales. La troisième étape... Donc après la conception d'un enfant, la sélection d'un enfant déjà conçu, la conception d'un enfant en vue d'une sélection, troisième étape, la déshumanisation de l'être conçu et sélectionné. C'est la recherche sur l'embryon. Ça a été autorisé dans la deuxième loi de bioéthique, alors que lors de la première loi, on avait dit jamais on ne fera la recherche sur l'embryon. C'était M. Mattei, Jean-François Mattei, le généticien, qui avait dit, en tant que parlementaire à l'époque... Il était parlementaire, il portait la première loi de bioéthique de 1994. Il dit, voilà, on autorise la PMA, mais jamais on ne fera de recherche sur l'embryon. C'est promis, c'est la limite. C'est la ligne rouge, on ne franchira pas. Lui-même devenu ministre 10 ans plus tard, évidemment, porte la nouvelle loi. Et qu'est-ce qu'il propose? La recherche sur l'embryon, sur laquelle il était tout à fait défavorable 10 ans plus tôt. Comme quoi, voilà. C'est l'éthique à géométrie variable. Et donc, il a fait voter en 2004 la recherche sur l'embryon. Alors, évidemment, à la méthode française, c'est-à-dire article 1, la recherche sur l'embryon est interdite. Article 2, elle est permise sous quelques conditions. Voilà, bon, c'est toujours comme ça que ça marche. Et donc, cette recherche sur l'embryon, elle a connu des développements considérables parce qu'elle a été, elle a connu ce régime, effectivement, d'interdiction plus dérogation. Elle a connu ce régime-là pendant un certain temps. Et puis... Alors, après ça, les dérogations étaient temporaires, elles étaient provisoires. Puis après ça, elles sont devenues définitives. Et puis après ça, est arrivé M. Hollande, et une des premières mesures qu'il a fait voter, avant même le mariage homosexuel, qui pourtant était une mesure phare de son quinquennat, ça a été effectivement de changer le régime de recherche sur l'embryon et de supprimer l'interdiction de la recherche sur l'embryon et de l'autoriser. Donc, par principe, la recherche sur l'embryon est autorisée, est assorti de quelques conditions pour faire bien quand même. Voilà. Donc, mais c'était un changement de paradigme complet, c'est-à-dire que ce qui était interdit plus dérogation est devenu autorisé plus encadrement. Ça n'a l'air de rien, mais en fait c'est un changement important, c'est-à-dire que les chercheurs disent, bon, ok, la recherche sur l'embryon est autorisée. Maintenant, bon, effectivement, il faut fournir quelques documents, mais voilà. Alors on a beaucoup travaillé sur ces choses-là, parce qu'il y a eu énormément de recherches sur l'embryon. C'est des recherches qui détruisent les embryons humains, c'est des centaines et des milliers d'embryons humains qui passent à la moulinette et qui sont finalement des matériaux de recherche pour les laboratoires. Donc il y a des recherches tous azimuts. Alors nous, ces recherches-là sont publiées par l'agence de la biomédecine qui est chargée de délivrer ces autorisations administratives. Et nous, on attaque devant les juridictions administratives ces actes administratifs en montrant qu'ils sont illégaux. Donc on n'attaque pas les chercheurs, on n'est pas les empêcheurs de tourner en rond, on veut simplement faire respecter les quelques dispositions encore protectrices dans la loi. Et donc, les quelques dispositions qui sont requises pour faire une recherche sur l'embryon, eh bien, on vérifie si elles sont là dans les projets de recherche. Et sur 200 projets de recherche, par exemple, on a attaqué une cinquantaine. Bon, une cinquantaine, ça fait quand même beaucoup de recours, parce qu'il y a la première instance, il y a l'appel, il y a la cassation, ça revient après. Bon, c'est énormément de mémoire, énormément de travail. de travail intellectuel juridique et de travail intellectuel scientifique, parce qu'on essaie d'attaquer à la fois sur le plan juridique et sur le plan scientifique. On était très, très aidés par ça, par un scientifique dont vous avez peut-être entendu parler, qui était Monseigneur Jacques Ciodo, qui était Monseigneur à la mode romaine. Il a travaillé beaucoup à Rome, et il était français, il était de Voiron, donc pas très loin d'ici. Il a travaillé à Rome très longtemps, c'est une vocation tardive, et avant il était scientifique, médecin, chercheur, il a travaillé aux États-Unis, et il s'est passionné par la question de bioéthique, et donc il nous a énormément aidés dans la bibliographie pour étayer nos rapports. En fait, il y avait deux conditions importantes pour faire la recherche sur l'embryon, qui étaient, d'une part, qu'on ne pouvait pas faire autrement, autrement dit qu'il n'y avait pas d'alternative d'efficacité comparable. Alors ça, c'est compliqué, hein. Il faut montrer que cette recherche-là pouvait être faite, ou pourrait être faite, avec d'autres cellules que celles prélevées sur l'embryon humain. Bon, il faut y aller, hein. Faut trouver quand même. Et ça, Jacques Ciodo nous a trouvé ça avec un talent extraordinaire en faisant des bibliographies formidables. Alors on trouvait, et on disait au juge, allez, cette recherche-là, il demande de cannibaliser un embryon humain, c'est pas la peine. Ça a été fait au Japon avec des cellules souches qu'on trouve dans le sang ou dans la peau ou dans, que sais-je encore, dans la moelle, etc. Donc l'alternative d'efficacité comparable, et puis il fallait aussi que cette recherche entraîne des perspectives thérapeutiques majeures. Alors après ça, ils ont baissé, ils ont dit un effet médical, pas bon. Mais enfin, en gros, il fallait quand même que ça apporte un bénéfice médical. Et donc on cherchait à montrer qu'effectivement, dans certains cas, il n'y avait aucun. C'était du travail uniquement pour les labos. Enfin, il y avait. C'était du. Par exemple, du screening. Des screenings. On prenait des embryons pour screener des molécules dans les labos, quoi. Au lieu de le faire sur les animaux, on faisait sur les embryons humains, parce que ça coûtait moins cher. C'est tout. Ça coûte beaucoup moins cher d'utiliser des embryons humains pour screener les molécules. Puis il y a des lignes de protection des lapins et des souris, hein, donc il ne faut pas rigoler avec ça. Hein. Donc les embryons humains, ça gêne personne, c'est gratuit. Donc en fait, on arrivait à montrer et on a quand même obtenu quelques succès, dont un récemment, juste avant Noël, qui était un beau cadeau de Noël. C'est une recherche qu'on avait attaquée en 2016 et les résultats ont été donnés au Conseil d'État en 2023. Je ne sais pas si vous voyez un peu. Donc 6-7 ans, quoi. Et en fait, il s'agissait, on avait attaqué la recherche qui visait à créer un embryon avec trois patrimoines génétiques. La France avait autorisé, en 2016, à fabriquer des embryons avec trois patrimoines génétiques. Faut quand même, alors évidemment, tout ça a été nimbé de bonnes intentions, puisqu'il s'agissait de lutter contre des maladies mitochondriales. Bon, les maladies mitochondriales, c'est donc ce qui se trouve dans la cellule, qui n'est pas le noyau, mais qui est l'enveloppe de la cellule. Les mitochondries sont apportées par l'ovule, par l'ovocyte, donc par la mère. Et donc, pour éviter ça, en fait, ils cannibalisaient en fait deux embryons pour en faire un troisième. Ils prenaient dans l'embryon, ils prenaient le noyau qui était sain, ils en prenaient le noyau de cette cellule, de cet embryon, une cellule, et ils le réimplantaient dans un embryon dont le cytoplasme était sain, donc les mitochondries étaient saines, ils énucléaient ce deuxième embryon, et ils mettaient le noyau du premier dans le deuxième. Donc avec deux embryons, ils en faisaient un qui était sain. Bon, il y avait quand même donc trois patrimoines génétiques, parce qu'il y avait le papa-maman qui était dans le noyau, et puis comme il y a également du patrimoine génétique dans le cytoplasme, dans les mitochondries, il y avait un apport mitochondrial de cette troisième personne qui était l'ovocyte donné par une donneuse. Bon. Donc on ne sait pas du tout ce que ça donne quand même de mélanger, alors même s'il y a très peu de patrimoine génétique dans les mitochondries, enfin ça, c'est quand même du bricolage, quoi. Et donc on a attaqué ça en montrant trois choses. C'était du transgénisme. Or, la loi de bioéthique de l'époque interdisait le transgénisme. C'est le transgénisme à la mesure où on modifie le patrimoine génétique de l'embryon. Et qu'est-ce que ça va devenir quand il sera grand, s'il se reproduit, etc. On a montré que c'était également la création d'un embryon pour la recherche, ce qui est interdit. On a parlé de créer un embryon pour la recherche, enfin à l'époque. Et puis on montrait également que c'était une technique de clonage, puisque finalement on prenait un noyau, on le réimplantait dans un. Enfin bon. Et finalement on a gagné sur le fondement du transgénisme, qui était pour nous une très belle victoire. On fait ce genre de travaux qui sont quand même des travaux de moines, hein, de longue haleine, mais qui en fait. La seule jurisprudence aujourd'hui. C'est-à-dire les seuls jugements du juge sur l'activité de recherche sur l'embryon en France depuis 15 ans, c'est que Jérôme Lejeune. Il n'y a que nous qui faisons ça. Alors, c'est pas qu'on est meilleur que les autres, mais c'est parce qu'en fait, on est, c'est un peu notre métier, c'est dans nos statuts, on défend la vie de la conception à la mort. Il y a très peu de. Il n'y a pas de fondation qui ait ce statut-là très protecteur. Donc, on ne peut pas nous dire, vous défendez l'embryon. Oui, on défend l'embryon, c'est dans les statuts. C'est reconnu par le Conseil d'État. Et donc, les juridictions administratives, et singulièrement le Conseil d'État, a toujours reconnu notre intérêt à agir. Parce que, non seulement on peut avoir raison sur le fond, mais il faut aussi qu'on ait un intérêt à agir. Cet intérêt à agir est donc dans nos statuts. Et c'était très facile pour le Conseil d'État, en fait, de nous écarter tout de suite en disant, bah, écoutez, d'accord, mais par exemple, vous avez une consultation de personnes trisomiques, bah, occupez-vous de tout, c'est déjà pas mal. Hein. Et puis laissez-nous tranquille avec les chercheurs et les embryons, là. C'est pas votre affaire. Et en fait, non, il aurait pu nous écarter comme ça en disant, vous n'avez pas d'intérêt à agir. Et en fait, si. Et donc, pour nous, c'est une très grande richesse parce que cette jurisprudence, maintenant, elle est très riche. Alors, on n'a pas gagné des dizaines, mais on a gagné au moins une 10 ou 15. Donc, c'est pas mal, hein. Et puis on a gagné en première instance, puis on a perdu en deuxième instance. Bon, bref, il y a toutes les variantes. Mais même quand on n'a pas gagné, on a quand même considérablement, j'allais dire, moralisé l'activité de l'agence de la biomédecine, qui n'était contrôlée par personne. C'est une agence, un établissement public, qui devrait être contrôlée, il y aura une autorité de tutelle quand même, le ministère de la Recherche ou de la Santé, contrôlée absolument par personne. Ils font absolument n'importe quoi. C'est complètement... c'est plein de monde des banques, des banques d'ovocytes, des banques de sperme. C'est le monde de la PMA, c'est le monde de l'industrie procréatique qui avait besoin de cette agence pour, en fait, autoriser la recherche sur l'embryon à leur profit. Donc, il y a une sorte de moralisation, c'est-à-dire qu'au moins, ils savent que on regarde et on regarde de près. Et puis, dans la mesure où on a gagné quand même quelques fois, on est crédible. C'est-à-dire que, d'ailleurs, il y a des retombées, parce que moi, systématiquement, je suis invité systématiquement à toutes les lois de bioéthique pour auditionner à l'Assemblée nationale, au Sénat, au Conseil d'État, au Comité d'éthique. Alors, ça ne sert à rien, parce qu'ils n'écoutent jamais. Enfin, ils m'entendent, mais ils ne m'écoutent pas, ou le contraire. Mais en tout cas, j'y vais. C'est-à-dire qu'on est quand même considéré comme étant crédible. Et puis, en fait, troisième étape, déshumanisation de l'être humain. Il y a des milliers et des centaines de milliers d'embryons humains qui sont devenus en quelque sorte des objets, des choses et du matériau de laboratoire. Bon, c'est quand même très triste. Une situation quand même terrible. On est dans une grande consommation d'embryons. Et puis, quatrième étape, c'est l'étape la plus récente, c'est pas la déshumanisation de l'être humain déjà, c'est la création d'êtres déshumanisés ab initio, dès le départ. Autrement dit, la création d'êtres déshumanisé déjà, avec les embryoïdes. Ça, c'est une avancée de la loi, dernière loi de bioéthique 2021. On a la possibilité maintenant de créer des êtres humains qui sont pas considérés comme des êtres humains. Alors, on dit, voilà, on le fabrique avec des cellules embryonnaires, on le fait pousser en quelque sorte en épouvette, et puis on le fait durer le plus longtemps possible, au-delà des durées qui sont autorisées pour les embryons. Et donc, c'est une manière, au fond, de se donner la possibilité de faire de la recherche sur l'embryon le plus tard possible, en disant que l'être qui a été fabriqué, parce qu'il est fabriqué, n'est pas un être humain, sans qu'on sache si c'est un être humain ou ça ne l'est pas. Et donc, il y a une situation extrêmement trouble, un gros malentendu, autour de cette notion d'embryoïde qui, en fait, on crée un être dont on dit qu'il n'est pas un être humain. Bon. Alors que dans bien des cas, probablement, c'en est un, mais on dit qu'il ne va pas se développer. Ils essaient de fabriquer un produit qui sera... Qui va être obsolète au bout d'un certain nombre de jours ou de semaines, en quelque sorte. Et de toute façon, il ne sera pas propre à vivre. Donc, il est vraiment créé pour la recherche. Donc, c'est vraiment une régression, enfin, complète et une aggravation des lois de bioéthique. Voilà ce que je voulais vous dire. Et voilà, on en est là. Bon. Et la dernière loi de bioéthique, celle qui a été votée en 2021, a fait tomber énormément de... Les quelques petites barrières qui existaient sont toutes tombées. On est dans une loi qui est devenue extrêmement permissive, qui a déréglementé les peu de choses qui étaient réglementées, mais tout ça est passé totalement inaperçu parce que la mesure phare de la loi bioéthique de 2021, c'était quoi? La PMA pour toutes. Donc on a parlé que de ça, que de la PMA pour toutes pendant 2 ans, et c'est tout. Le reste, ça n'a intéressé strictement personne, alors qu'à mon avis, le reste était au moins aussi grave, si ce n'est pas plus. Voilà le paysage. Ce que je veux dire pour terminer là-dessus, c'est qu'au fond, la notion de limite n'existe pas, n'existe plus, et il faut arrêter de se dire « Ah, mais alors, mettons des limites. » Non, non, non, non, non, on ne met pas de limites. À partir du moment où on a violé un principe, il n'y a plus de limites par définition. C'est le premier pas qui coûte. Après, bon, si vous voulez, il n'y a aucune raison, on ne remettra pas de limites. Donc, en fait, il faut revenir sur la violation du principe. Alors là, d'accord. Mais si on considère toujours que l'embryon est un être humain dont on peut faire ce qu'on veut, qu'on peut détruire, qu'on peut faire, défaire, refaire, parfaire. C'est pas la peine de dire, mettons des limites. Bon. Donc, la notion de limite n'existe plus à partir du moment où on a accepté des transgressions majeures, qui est la transgression de tuer l'être humain embryonnaire ou fœtal qui n'est pas encore né. Maintenant, on a accepté ça, on ne peut plus dire qu'il y a des limites. C'est comme quand les gens vous disent au moment de la loi sur l'avortement, quand on est passé de 12 à 14 semaines, ah mais oui, mais bon, quand même la limite à 12 semaines, c'était mieux. Ah bon, pourquoi c'était mieux? C'est pas mieux. Bon, 12, 10, 12, 14, c'est pareil. Sur le plan moral, c'est la même chose. La seule différence, c'est que c'est, sur le plan technique, c'est différent. Moi, c'est une contrainte supplémentaire pour l'opérateur. Mais la notion de limite n'est pas pertinente. Je dis ça parce que dans le milieu chrétien, on a toujours eu tendance à dire « Ah oui, mais il faudrait mettre des limites. » Mais bon, non, ça ne marche pas. D'ailleurs, ça ne marche jamais, les limites. Au contraire, on les repousse de plus en plus. Donc, tout ça parce qu'on a violé un interdit fondateur, l'interdit de tuer, c'est tout. Bon, ça, c'est ça, la première chose. Et la deuxième chose, c'est aussi les dérives. On se console en disant « Ah, mais c'est des dérives. » Bon, attendez, dérives. Mais ce n'est pas des dérives. C'est pas des dérives. La dérive, enfin, une dérive, on peut parler de dérive quand on a un cap. La notion de dérive ne marche que par rapport à un cap. Sinon, ça veut dire quoi? Bon. Donc, si vous avez un cap, effectivement, une dérive, on peut la corriger. On revient dans le cap. On reprend un alignement, on refait le point sur les étoiles, et puis on reprend le cap. Mais quand vous n'avez pas de cap, il n'y a pas de dérive. Et donc, en fait, aujourd'hui, il n'y a aucun cap. Donc, le cap, c'est la transgression permanente. Donc, ce n'est pas des dérives. C'est normal. C'est des conséquences normales des choses qu'on a déjà faites, de la morale technicienne qu'on a mise en œuvre, et qui demande des perfectionnements, des améliorations, et dont le seul critère, c'est de marcher. Donc, en fait, cette morale technicienne, sa morale, c'est quand ça marche, c'est bien. En fait, c'est bien quand ça marche. Donc, quand on parle des techniques de PMA, elles sont bonnes. Les techniques de PMA sont bonnes quand elles marchent. En fait, le caractère bon, juste, ne se mesure pas qu'à l'efficacité ou au rendement de la technique. Pourtant, c'est la morale qui, aujourd'hui, prédomine. Voilà ce que je voulais dire, en gros, sur ce panorama transhumaniste. Alors, bon, ça ne va pas s'arrêter. Il n'y a pas de raison que ça s'arrête aujourd'hui. Parce que, en fait, c'est le progrès. En fait, il n'y a plus de choses qui sont vraies, qui sont fausses, qui sont justes ou injustes, qui sont belles, qui sont laides. Si c'est un progrès, c'est bien. Donc voilà, c'est un progrès technique, c'est bien. Donc on est vraiment dans cette morale-là. Alors, pour ne pas désespérer, bien en cours quand même, je vais revenir, essayer d'en revenir sur des choses un peu positives, enfin, pas tellement quand même, mais je voudrais simplement revenir à des racines. J'ai, pour différentes raisons, repris la lecture l'été dernier de l'encyclique Humanae Vitae de Paul VI, écrite en 68. Et vous savez dans quel contexte elle est arrivée? C'est intéressant de s'en souvenir. Elle est arrivée dans le contexte des années 60, évidemment, 68, et de la révolution sexuelle, et de l'émergence de la contraception hormonale au début des années 60 aux États-Unis. Jean 23, à l'époque, au début des années 60, c'était 60, la pilule hormonale, la première apparition sur le marché américain. Et Jean 23, à ce moment-là, a désigné un petit groupe en disant, mais il faut quand même regarder ça de près parce que ça risque de pas coller avec l'enseignement de l'Église sur la contraception, etc. Et donc, il crée ce petit groupe, il commence à travailler, et puis arrive le concile, et le petit groupe est mis un peu en sommeil. Bon, et puis, à la fin du concile, Paul VI succède à Jean 23, et Paul VI reprend, réanime, réactive ce petit groupe, et il redemande à ce groupe de travailler sur la contraception hormonale. Et à sa grande stupéfaction, ce petit groupe donne un avis favorable à la contraception hormonale. Alors Paul VI est bien embêté. Et donc il réétudie ça avec d'autres conseillers, d'autres scientifiques, d'autres théologiens. En particulier le jeune Wojtyla, qui n'était pas cardinal, qui était en Pologne communiste, et qui a joué un rôle totalement méconnu, mais de conseil quand même à la guerre de Paul VI. Et finalement, Paul VI, tout seul, a dit, finalement, je ne reprendrai pas les conclusions de ce petit comité, et moi, je fais une encyclique en disant que la contraception hormonale n'est pas licite aux yeux de l'enseignement de l'Église. Et ça a été en Humanae Vitae, 24 ou 25 juillet 1968. Bon, personne ne s'en souvient ici, parce que vous êtes trop jeunes pour beaucoup d'entre vous, mais... Et moi aussi d'ailleurs, mais en fait ça a été un tollé. Bon, un tollé évidemment dans la société civile qui ne comprenait pas, mais aussi dans l'Église, parce que Paul VI avait pris une position très courageuse en reprenant sur ses épaules la responsabilité de porter l'enseignement de l'Église et de dire à ses conseillers, ben non, c'est pas bon. Et donc, même au sein de l'Église, donc, cette position a été très critiquée. Il se trouve que, étant moi-même à l'Académie pour la vie depuis des années, je vois que cette affaire-là n'est pas morte et ça continue à ressurgir et sans arrêt, il y a des tentatives au sein même de l'Église, au sein même de prélats d'Église qui disent mais revenons sur Benifité, c'est pas compris, personne ne comprend ça, même chez les chrétiens, ce qui n'est pas faux. Ce qui n'est pas faux, hein. Bon, que beaucoup de chrétiens ne comprennent pas, mais il faut dire qu'on ne leur a peut-être pas expliqué non plus, etc. Bon. Et donc, voilà, je me suis réintéressé à l'humanité. Et en relisant cette encyclique, que je vous exhorte à lire ou à relire, parce qu'elle n'est pas longue du tout, elle est très facile à lire, en fait, on s'aperçoit que le pape Paul VI, et ça m'a été apparu très clairement, il était extrêmement prophétique dans sa manière de voir. Il faut voir que l'encyclique l'humanité est sortie exactement jour pour jour, 10 ans avant la naissance du premier bébé in vitro en Grande-Bretagne, qui est né exactement en 78, le 24 juillet 1978, jour pour jour. Alors bon, tout ça, c'est peut-être du folklore, mais quand même, ça veut dire que le pape aussi avait le pressentiment de ce qui allait arriver. Et en particulier, il avait stigmatisé, bien sûr, la séparation entre la sexualité et la reproduction, la séparation, considérant que, suivant la tradition classique de l'Église, la sexualité ne devait rester ouverte sur la vie. C'est-à-dire que, bon, il ne s'agit pas d'avoir un enfant à chaque rapport sexuel, mais enfin, la sexualité doit rester ouverte sur la vie, sinon, elle est en quelque sorte illégitime. Bon, si on sépare complètement l'activité sexuelle et la reproduction, en fait, on voit bien ce que ça donne, parce que c'est ce qui se passe. En fait, la sexualité totalement libérée de toute responsabilité procréatrice devient folle. D'ailleurs, elle l'est, puisqu'on ne se satisfait plus d'un seul partenaire, ni un partenaire de même sexe, etc. Bon, on voit bien ce que ça a donné, la révolution sexuelle après. Et on voit bien le retour de bâton maintenant. Et puis, si on isole de son côté aussi complètement l'industrie procréatique, on voit ce que ça donne aussi. Elle devient folle, puisqu'elle est, en fait, elle est déléguée, au fond, à des tiers qui la reprennent et qui en font ce qu'ils veulent, puisqu'aujourd'hui, on fait des enfants sans parents, et qui les veut. La demande est extrêmement variée. Donc, on n'a plus besoin des parents pour faire des enfants, et les enfants peuvent faire l'amour sans avoir les parents avoir des relations sexuelles sans avoir d'enfants. Donc, cette séparation rend folle la sexualité d'un côté et rend folle la procréation de l'autre. Et en fait, Paul VI avait vu ça. Et c'est ce qu'il a dit, en fait, dans l'encyclique, mieux que ça. Mais il montre bien qu'au fond, en rendant inopérantes les fonctions sexuelles, parce qu'au fond, elles sont rendues inopérantes, en quelque sorte. On les met entre parenthèses. En fait, on désorganise les rapports humains, le rapport entre l'homme et la femme, et surtout, on prive le langage de la sexualité de ce qu'il a à dire, au fond. C'est-à-dire que le langage de la sexualité ne dit plus ce qu'il a à dire. Et en fait, on rend, surtout, c'est ça la conséquence sur le plan bioéthique, c'est que on rend disponibles les gamètes. Parce qu'au fond, pendant tout le moment où on utilise la contraception, on n'a pas besoin des gamètes. Au contraire, on les met de côté parce qu'on n'a pas besoin. Et d'ailleurs, les scientifiques ne se sont pas trompés puisqu'ils nous proposent maintenant de les garder. Ah, vous ne voulez pas maintenant parce que vous voulez vivre votre vie tranquillement sans avoir d'enfant. Eh bien, écoutez, ne vous inquiétez pas, on vous les garde, on vous les prélève, que ce soit maintenant les spermatozoïdes, c'est plus facile, mais maintenant les gamètes, on vous conserve ça en banque, évidemment, ça a un coût, bien sûr, mais elles seront triées, etc., puis vous les reprendrez dans 5-10 ans quand vous voudrez avoir un projet d'enfant. Et donc, en fait, cette séparation entre la sexualité et la reproduction, qui a été stigmatisée vraiment par le pape Paul VI dans la série Humanivité, elle repose sur le risque qu'elle

fabrication des enfants à des tiers. On a accepté de déléguer la fabrication des enfants à des tiers. Ce qui est quand même conceptuellement invraisemblable. Bon, c'est-à-dire qu'on s'est dit, ben oui, finalement, les techniciens, enfin, les parents, c'est trop sérieux de faire des enfants pour laisser ça aux parents, quoi. Les techniciens le feront mieux. Mais, en tout cas, ce tri est inséparable de la division de l'activité sexuelle, de l'activité reproductrice, et donc, voilà. Paul VI a vu ça très tôt. Je voulais vous le signaler parce que je pense qu'il faut reprendre la manière que l'on a de considérer la sexualité dans la vie aujourd'hui. Et c'est le moment de le faire, je pense, parce qu'il y a aussi beaucoup de retours d'expérience sur la révolution sexuelle des années 60. On voit à quel point tout ce qui était débridé dans les 60, tous les slogans qu'on entendait dans les 60, jouir sans entrave, tous ces trucs-là, ben, c'est devenu des gros mots, alors que c'était des mots de libération. Jouir sans entrave, c'était le sésame qui vous ouvrait le paradis sur Terre. Et donc, on est revenu sur tout ça, avec une forme de sobriété, d'exigence, de moralité, de moraline, enfin, excessive peut-être. Enfin, il y a une remise en cause de tout ça. Bon, tout ça est très excessif, mais il y a quand même quelque chose de vrai aussi. Et je pense que dans la séparation totale maintenant de la sexualité et de la reproduction, c'est-à-dire la sexualité est devenue entièrement ludique, récréative, et la reproduction est le fait de techniciens. Bon. Et il y a aujourd'hui des enfants qui naissent par, enfin des in vitro, avec une sélection par l'intelligence artificielle, et la fécondation est faite par robot, ce qui n'est pas en soi la chose la plus compliquée à faire. Et la sélection est faite par l'intelligence artificielle, qui apparie d'ailleurs les gamètes de manière à ce que voilà, ça colle mieux, etc. Il y a déjà des publications scientifiques qui montrent que les premiers enfants conçus par l'intelligence artificielle sont nés. Et puis, bah, ce sera après ça l'utérus artificiel, etc., etc. Donc, en fait, l'origine de ça, c'est vraiment la séparation des deux. Et l'Église tient à cette unité entre les deux, en fait. Elle tient à l'unité entre voilà, les gestes de l'amour physique et la reproduction. Voilà. Et il faut réfléchir là-dessus parce que ça a été complètement perdu de vue. Alors, moi, j'y ai pensé, je ne suis pas du tout, c'est pas, c'est pour rien, mais je veux dire, sauf que je me suis dit, mais au fond, pourquoi, c'est peut-être le moment de réfléchir à ça. Ça a été naturellement un sujet complètement décrié, complètement oublié. Et puis, à chaque fois qu'on reparle de ça, il y a toujours des quantités de journaux qui s'affolent, y compris dans le monde chrétien, bien sûr. Mais il faut savoir qu'à Rome, c'est une idée encore qui mijote, quoi, en permanence, comme un feu doux. Je pense que Paul VI avait eu, était précurseur et avait vu au fond que les racines du transhumanisme qui n'avait pas encore, pignon sur rue étaient dans cette dissociation des deux activités que je viens de vous citer, que sont la sécurité et la reproduction. Donc il faut y réfléchir pour nos enfants, en fait, en tout cas, parce que c'est vraiment le moment de le faire. Voilà. Et puis la dernière chose pour terminer, un petit mot sur ça, c'était les racines profondes du transhumanisme, elles sont là. On n'en parle pas beaucoup, parce que c'est très embêtant. Bon, l'avortement, c'est plus facile à expliquer. Bon, à admettre, c'est binaire. Contraception, c'est plus touchy, quand même. Hein. Mais bon, il faut quand même aller à la racine des choses, maintenant. On voit bien qu'il faut aller à la racine des choses. Et de l'autre côté, eh ben, il y a des conséquences encore très concrètes de cette vision transhumaniste, matérialiste de l'être humain. Eh bien, c'est l'euthanasie et le suicide assisté. Bon, on est en plein dedans. Et en fait, ce qu'il faut comprendre, c'est que pour la mentalité transhumaniste, la fin de vie volontaire organisée à travers l'euthanasie ou le suicide assisté, ça fait partie du programme. En effet, dans le credo transhumaniste, il y a la mort de la mort. C'est le titre d'un bouquin qui a été écrit par Laurent Alexandre, La mort de la mort. Donc il dit, de toute façon, c'est fini, on a aboli la mort, on ne mourra plus. Alors, c'est très excessif, mais dans les conférences, il dit, bah, d'ailleurs, ici, il y a des gens qui ne mourront pas. Ah bon ? Elle est plus jeune, sans doute, parce que on pourra tellement prolonger la vie qu'on ne mourra jamais. Alors, la mort de la mort, ça veut dire quoi? Ça veut dire qu'on a un peu, on fait un peu de vieux. On pourra réparer indéfiniment, augmenter l'être humain, réparer. Et donc, on fait un peu de vieux, on n'a plus un enfant, quoi. Donc, en fait, dans la mentalité transhumaniste, on fera les enfants dont on a besoin. Et puis, on ne mourra plus que par inadvertance ou accident, ou par régulation autoritaire par l'État, parce qu'il y aura trop de vieux. Et on sera un pays trop vieux. Et c'est déjà la situation qu'on connaît. C'est ça, en fait, la cause du vote de la loi sur la fin de vie, c'est qu'on est un pays de vieux, et qu'il y en a trop, et que ça coûte trop cher. C'est la seule justification. C'est évidemment pas la justification qu'on vous présente. Il y a trois arguments qu'on présente, c'est facile. Des arguments humanistes, éculés, dont il est très

0: facile. C'est facile de contrer, et la dignité. Bon, à ce sens, on mourait dans la dignité. Comme si on ne mourait pas dans la dignité. On avait. Bon, enfin, je veux dire. Ah oui, mais ouais, on termine comme un légume. Mais personne ne meurt comme un légume, ça ne, on ne meurt pas. Personne n'est un légume, jamais. Après, la souffrance. Ah oui, mais les souffrances sont irréductibles. C'est épouvantable. Vous ne vous rendez pas compte. Moi, dans ma famille, j'ai. Et chacun ressort son histoire, etc. Bon. Mais c'est un argument aussi qui est très facile de contrer. Et puis, enfin, la liberté. Vous faites ce que vous voulez, mais moi, je suis libre de demander ma mort et je demande à l'État de me l'accorder par les moyens de la médecine. Voilà. Sauf que moi, je suis libre de demander la mort, mais ça veut dire qu'on crée une obligation pour quelqu'un de vous la donner. Et je ne vois pas au nom de quoi l'État imposerait à des médecins dont ce n'est pas le métier de donner la mort. Et d'ailleurs, ils l'ont dit assez clairement. Mais la réalité, ce n'est pas ça. C'est aucun de ces trois arguments-là. Le seul argument, c'est l'argument économique. Évidemment, il n'est pas formulé comme ça. C'est insupportable d'entendre ça. Mais au fond, c'est la seule raison. Bon. Donc voilà, c'est ça l'actualité du jour. Alors, il y a quelques petites bonnes nouvelles, si je puis dire. C'est que d'après les informations les plus récentes, il semble que le gouvernement et Macron en particulier semblent avoir compris qu'il y avait quelque chose d'incohérent dans la présentation de la proposition de loi qui est en cours. C'est qu'on mettait dans une même loi à la fois le suicide assisté et l'euthanasie et les soins palliatifs. Mais c'est quand même une prise d'otage considérable. C'est-à-dire, tout le monde dit que la solution, c'est quand même le développement des soins palliatifs, ce qui est vrai, et il en manque, et on en a besoin. C'est ça la véritable réponse. Quand quelqu'un dit « je veux mourir », c'est qu'en fait, il dit « je ne veux pas souffrir ». Mais les soins palliatifs sont faits pour ça. Et ça marche très bien. Donc en fait, il faut en développer, ça coûte très cher, c'est très long à mettre en œuvre, on n'a plus de médecins, ça va prendre 10 ans. Ah bah oui, ça va prendre 10 ans pour que la France soit bien couverte. Alors que vous votez l'euthanasie maintenant, c'est demain, parce que ça c'est pas compliqué, il n'y a pas besoin de recruter personne, il suffit de donner une pilule ou de faire une piqûre et c'est fait. Donc en fait, mettre dans la même loi, pour répondre à la peur des gens, parce que finalement, les gens ont peur de mourir, et ils ont peur de souffrir, etc., ils veulent une réponse, et leur mettre, ben voilà, vous aurez l'euthanasie, et puis on va vous faire un plan de développement de soins palliatifs à côté, qui va durer 10 ans, mais l'euthanasie, vous l'avez demain, c'est quand même objectivement se moquer du monde. Bon. Alors, je crois que le gouvernement l'a un peu compris et pressenti, et d'ailleurs, c'est pour ça que Mme Firmin Le Bodo n'est plus là, et puis que l'Élysée ou Macron a laissé filer l'idée qu'il pourrait y avoir deux textes, ce qui était une demande qui avait été faite par les médecins, en particulier par la Société française de soins palliatifs, en disant au moins faites deux textes différents. Développons les soins palliatifs pour commencer, on verra. S'il y a des soins palliatifs partout, la demande d'euthanasie, elle va disparaître petit à petit. Et c'est ce que disent les spécialistes soins palliatifs. Quand on s'occupe des gens, eh bien, ils ne redemandent pas à mourir. Ils s'éteignent, il n'y a pas besoin de faire de l'acharnement thérapeutique, on est bien d'accord là-dessus. Mais il n'y a pas non plus besoin de provoquer la mort et d'anticiper la mort avec cette autorisation médicale de mourir, cette aide médicale à mourir, qui est extrêmement violente pour les médecins. Et qui sera une désolation dans les familles, parce que naturellement, ça va entraîner des disputes infernales. Ah bon, t'avais décidé tout seul, tu me l'as pas dit, j'étais pas là, pourquoi on m'a pas demandé? Bon. Et puis les médecins vont y perdre leur âme. Et donc, ceux qui sont vraiment battus, c'est les soins palliatifs. Car autoriser l'euthanasie, c'est commencer par faire mourir les soins palliatifs. Évidemment, si on autorise l'euthanasie, du coup, on n'a plus besoin de faire les soins palliatifs. La réponse est apportée. Et on développera pas les soins palliatifs. Donc là, la première victime de l'euthanasie, ce sera les soins palliatifs. Donc c'est quand même un enjeu extrêmement important. C'est hyper grave ce qui va se passer. Ça va pas être drôle pour nos descendants. Ce sera pas drôle. Peut-être pour nous non plus d'ailleurs. Mais c'est vraiment un sujet qu'il faut pas prendre à la légère. On a déjà une démographie médicale qui est très mauvaise. On a un système médical qui ne marche plus. Un hôpital public qui est en lambeaux. Des secteurs qui sont totalement déshérités. La pédiatrie, la psychiatrie. Bon. Et on rajoute par-dessus ça l'obligation faite à certains médecins de délivrer la mort à ceux qui le demandent. Enfin, c'est pas possible. Et tout ça, dans le 1er janvier, pourrait enchanter la France et les Français. Enfin, de qui se moque-t-on? Cette fascination pour la mort, elle est pathologique, quand même. Voilà. Donc, en fait, la petite bonne nouvelle, c'est qu'il semble que, après le départ de Mme Firmin Le Bodo, en fait, le gouvernement ait pensé quand même que ce serait quand même mieux de commencer par stabiliser bien les soins palliatifs dans un premier texte, et après, peut-être, on verra. Bon, de toute façon, ce qu'il faut faire, c'est gagner du temps. La seule chose, c'est gagner du temps. Parce qu'on n'est pas les rois du monde. Enfin, c'est plutôt une bonne nouvelle, c'était pas évident. Bon, ça a été aussi globalement la position des cultes, bon, qui sont tous d'accord à peu près là-dessus. Bon. Donc, petite bonne nouvelle quand même, vous voyez. Et puis, deuxième petite bonne nouvelle, si on peut dire, pour l'avortement dans la Constitution, que je n'aborde pas parce que bon, c'est même pas la peine, il est trop tard. Enfin, vous comprenez bien que c'est une ânerie. Alors, évidemment, pour donner le change, on a dit non, non, ça ne sera pas un droit, ça sera une liberté. Donc, en fait, la position de l'Assemblée nationale était complètement débile, c'était un droit. Bon, très mal rédigé. Rédigé par Mme Panot, LFI, bon, c'était un truc bon, pas possible, c'était invendable ce truc-là. Ça arrive au c'est voté à l'Assemblée et ça arrive au Sénat. Les sénateurs se drapent dans leur dignité en disant nous, on est meilleurs quand même et on va faire quelque chose de mieux. Et donc Philippe Bas, que je connais bien, que j'ai été voir après pour le gronder, il a dit ben voilà, puisque l'Assemblée nationale s'est plantée en disant un droit, je vais vous dire ce qu'il faut faire. Il faut écrire la liberté. Dans la Constitution, on va écrire la liberté d'avorter. C'est une liberté. Le droit, ce sont les parlementaires qui le font. Et le Conseil constitutionnel, la Constitution n'a pas à déterminer. C'est pas un catalogue de droits. Sur en quoi il avait raison sur un plan juridique. Mais en même temps, il a donné à Mme Panot la possibilité de se redorer le blason. Et donc, en fait, quand le texte est revenu à l'Assemblée, bah, en fait, tout le monde était content. On se dit, bah, voilà, au moins, on aura l'avortement de la Constitution. Que ce soit un droit ou une liberté, c'est le résultat elle-même. C'est aussi grave dans les deux cas. Ce que veulent les féministes, en fait, les progressistes, c'est mettre l'avortement de la Constitution comme étant une valeur fondamentale de la République. Donc, c'est ça qu'il faut absolument éviter. Alors, là où il y a peut-être une chance, c'est que Macron, pour faire du en même temps, dans son projet de loi qu'il a soumis, c'est une liberté garantie. La liberté garantie, c'est un droit, en fait. Alors, il a pris liberté chez M. Philippe Bas, et puis il a pris garantie pour faire plaisir aux féministes, donc liberté garantie. Voilà. Alors, en fait, l'Assemblée nationale va le voter, l'a voté en commission, et donc ils vont le voter en séance dans les jours qui viennent. Et puis, ça va passer au Sénat. Mais le Sénat, pour le moment, à travers la position de M. Larcher qu'on a entendu ce matin ou hier, il est contre, donc il ne veut pas cette liberté garantie qui est en quelque sorte un droit. Donc en fait, il dit qu'il n'y a pas besoin de le faire, la Constitution n'a pas besoin de ça, c'est pas le BHV, pas la Samaritaine, c'est pas un fourre-tout. Et donc la petite chance, la petite bonne nouvelle, c'est que ça fera au moins exploser le calendrier voulu par Macron qui dit bah, le 5 mars, c'est bon, ça passera au Congrès à Versailles, et le 8 mars, Journée nationale des femmes, je pourrai leur présenter ce cadeau de l'avortement de la Constitution. Ça n'a pas marché, et c'est une petite bonne nouvelle parce que ça permettra de gagner du temps. Voilà ce que je voulais vous dire pour terminer. Il ne faut pas désespérer. La lutte continue, le combat continue, la vie est un combat. Et au fond, il y a des combats de bas étage, et puis il y a des combats de haute altitude aussi. Donc la vie, c'est ça, c'est de les mener. Parce que la vie, c'est une paix de tension, de tension dramatique dans lequel, en fait, voilà, tout ce qui n'est pas sacrifié est perdu. Et on a besoin aussi de rien, rien n'est acquis sans sacrifice. Donc, en fait, on est en permanence dans cette tension-là. Et c'est normal que ce soit difficile, surtout sur ces sujets-là, qui sont les sujets les plus importants. C'est compliqué. C'est normal qu'on vive, on a l'impression de vivre des événements qui sont douloureux ou chaotiques ou pénibles, et qu'on a l'impression de perdre tout le temps. On ne perd pas tout le temps. Et tant qu'on est là pour témoigner, pour dire les choses, eh bien, on a raison de le faire. Il n'y a pas de raison de perdre l'espérance. Même le chant le plus funèbre est encore un chant d'espérance. Seul le désespoir n'a plus de voix.
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0: 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Aujourd'hui, Régis Burnet évoque avec nous ce que signifie être aumônier aujourd'hui, une émission diffusée en 2025. Vous les avez déjà croisés et vous vous demandez peut-être comment les parenthèses spirituelles qu'ils proposent s'adaptent aux évolutions des pratiques. Pour brosser le portrait des nouveaux aumôniers et visiteurs, les deux témoins Céline Béraud, directrice d'études à l'EHESS, et Claire Burkiel, visiteuse bénévole à l'aumônerie de l'hôpital Pitié-Salpêtrière, nous partagent leurs analyses de la prison à l'hôpital, en passant par l'armée et l'internat.
1: Bonjour et merci de nous retrouver pour La foi prise au mot, votre rendez-vous de formation et de réflexion. Le mot « aumônerie » évoque souvent une image un peu datée, celle du prêtre visitant les malades ou les prisonniers. Pourtant, cette mission est aujourd'hui en pleine transformation, comme le montre le livre de Céline Béraud, Une religion parmi d'autres, le catholicisme qui a longtemps structuré ses institutions publiques est désormais confronté à une pluralité religieuse croissante. Alors comment passe-t-on d'une position hégémonique à celle d'interlocuteur parmi d'autres? Qu'est-ce que cela change dans la manière d'être présent, d'écouter, d'accompagner? Et puis l'État, le garant de la laïcité, comment organise-t-il ce nouveau dialogue interreligieux dans des lieux où la liberté est contrainte par la maladie ou par la force publique? Pour en parler, deux invités, Céline Béraud.
2: Donc, bonjour.
1: Bonjour, c'est vous qui êtes l'autrice de Une religion parmi d'autres, on va en parler. Vous êtes sociologue et vous êtes directrice d'études à l'EHESS, l'école des hautes études en sciences sociales. Et puis Claire Burkiel, bonjour.
3: Oui, bonjour.
1: Vous êtes bibliste, vous enseignez au collège des Bernardins et vous êtes également bénévole dans une équipe d'aumônerie à la Pitié Salpêtrière.
3: Oui.
1: Alors, peut-être une première question, Céline Béraud. Est-ce que l'aumônerie, donc le fait qu'il y ait une présence religieuse dans des lieux publics, est-ce que c'est une entorse à la fameuse sacro-sainte loi de la laïcité? Est-ce que c'est anormal qu'il y ait des aumôniers?
3: Alors c'est un peu une représentation qui peut circuler, l'idée que ce serait un legs du 19e siècle, voire de l'Ancien Régime. Et en fait, loin d'être une entorse au principe de laïcité, il faut bien comprendre que cette présence des aumôneries, qui est garantie par la loi de 1905, se trouve au cœur même de cette loi. Parce que la loi de séparation, donc qui met fin au régime des cultes reconnus du 19e siècle, cette loi de 1905, dont on va fêter encore l'anniversaire en décembre, c'est une loi qui, bien sûr, met un terme au financement par l'État des cultes, au fait que l'État salarié les prêtres, les pasteurs, les rabbins. Donc c'est la fin de ce financement-là. Mais en même temps, c'est aussi une loi libérale. C'est une loi qui, et c'est dit explicitement dans la loi, qui garantit le principe de liberté de conscience et qui donc, de fait, contraint l'État à mettre en œuvre un certain nombre de moyens pour que le libre exercice du culte soit garanti, y compris dans des espaces où cet exercice est entravé par le fait qu'il s'agit notamment d'espaces de réclusion, d'enfermement, c'est bien sûr le cas de la prison ou de l'hôpital, mais on peut penser aussi aux internats de lycées, qui sont mentionnés dans la loi 1905, ou encore, ça c'est régi par une autre loi, mais dans le même esprit, aux armées, où la question des opérations extérieures conduit à mettre en œuvre des moyens pour que les fidèles puissent pratiquer leur culte, même lorsqu'ils sont loin de leur espace cultuel ordinaire.
1: Est-ce que ça va jusqu'au fait qu'on paie les aumôniers? Alors, aumôniers militaires, oui.
3: Alors, il y a toute une jurisprudence du Conseil d'État sur cette question-là, sur la question à la fois de faut-il rémunérer les aumôniers et aussi faut-il dédier des espaces cultuels en propre à l'aumônerie. Et en fait, la jurisprudence est assez claire. Il n'y a pas d'obligation à salarier. Ce qui fait d'ailleurs qu'il y a des situations très très variées. Dans l'armée aujourd'hui, tous les aumôniers sont professionnels, donc ils sont rémunérés, généralement bien rémunérés puisque ça correspond à la solde d'un capitaine. Dans le cas de la prison, ce n'est pas un salaire, donc ce sont des indemnisations qui, jusqu'à tout récemment, n'ouvraient pas droit à la protection sociale, à la cotisation retraite, par exemple. Et beaucoup sont bénévoles, hein. Et la situation nuptiale est un peu intermédiaire, où il y a à la fois des bénévoles, mais aussi des personnes qui ont un contrat de travail, c'est des contractuels de la fonction publique hospitalière, qui sont là aussi rémunérés au niveau des catégories C, donc les catégories les moins bien payées de l'hôpital. Mais ça, c'est pas, vous voyez, ça explique la diversité aussi, non seulement d'une institution publique à l'autre, mais aussi au sein d'une même institution publique. Mmh. Et c'est la même chose pour les espaces cultuels. Il y a une obligation qu'un espace soit dédié à un moment donné dans la semaine pour que le culte puisse avoir lieu, mais il n'y a pas d'obligation à ce que ces espaces soient dédiés 100% du temps au culte.
1: C'est comme ça que ça se passe, donc à l'hôpital La Pitié-Salpêtrière. Alors pour ceux qui ne sont pas parisiens, c'est sur la rive gauche, près de la Seine, et c'est le plus grand hôpital européen, donc c'est un truc énorme, hein, voilà. Avec la Charité, je crois, à Berlin. Et donc c'est un truc impressionnant. Est-ce que vous avez, j'ai dit vous êtes bénévole, donc j'imagine que vous n'êtes pas payé.
2: Oui, moi je suis bénévole donc depuis un peu plus de 4 ans, mais il y a une personne qui est donc l'aumônier, c'est une femme, laïque bien sûr, et qui est donc salariée à temps plein pour l'hôpital et qui gère un petit peu une petite équipe. Nous sommes une vingtaine de personnes à peu près. Plus de femmes que d'hommes, mais quelques hommes cependant. C'est elle qui reçoit les demandes des personnes qui veulent être visitées et qui nous envoie donc dans les services.
1: Le fait que vous soyez bénévole dans un monde qui est quand même un monde de salariés, ça pose des questions ou pas ?
2: Pour moi, ça n'en pose pas, non. Non. Au contraire... Ça rejoint la gratuité de l'évangile. Enfin, ouais. Une manière, vous avez utilisé le terme offrir tout à l'heure, ben effectivement, on offre tout simplement une présence, une rencontre, une prière.
1: Et du côté de la sociologue, est-ce que justement on voit des. Ben justement, un monde quand même qui est. Surtout l'hôpital, qui est un monde assez. Il y a beaucoup d'argent qui circule, et puis il y a des gens qui sont payés, et puis ça doit être compliqué, la gratuité.
3: Il y a beaucoup d'argent, mais il y a aussi beaucoup de contraintes budgétaires. Il y a une contrainte très forte qui pèse, et d'ailleurs sur l'espace hospitalier et sur l'espace pénitentiaire, et donc les postes sont défendus quand même de manière. Les postes de salariés sont défendus par les aumôneries de manière la plus vigoureuse possible, parce que ça permet notamment à des personnes qui ne peuvent pas être bénévoles ou qui souhaitent se dédier à temps plein, comme c'est le cas, je crois, de l'aumônière de la Pitié-Salpêtrière, à se dédier à temps plein à cette activité. La question des postes, c'est une question sensible. Mmh. On en reparlera sûrement, notamment dans un contexte aussi où il faut faire de la place à des entrants, à des groupes religieux qui étaient jusque-là absents de l'espace hospitalier ou pénitentiaire. Donc c'est un sujet sensible parce que le fait qu'il y ait des postes quand même salariés, ça permet un engagement dans le temps, ça permet une stabilité et donc aussi de faire l'effort de la formation notamment. Hein. Donc c'est vrai que dans le cas de l'aumônerie catholique, il y a une sorte d'équilibre entre des personnes qui sont salariées, d'autres qui sont bénévoles, mais ça pose quand même cette question des postes. Ça demeure une question quand même qui demeure sensible pour les autorités religieuses, d'ailleurs, quel que soit le culte, et les autorités administratives.
1: Dans ce que vient de dire Claire Burkel, il y a quelque chose aussi, c'est une béro qui a dû vous faire tilt. Je me rappelle, vous étiez une des premières à être invitée dans cette émission il y a quelques années, et vous nous aviez déjà dit l'un des grands mouvements du catholicisme, c'est qu'il est en train de se féminiser. Et là, on a entendu, il y a plus de femmes.
2: Oui, il y a beaucoup plus de femmes dans l'équipe, plutôt des personnes déjà retraitées, enfin qui disposent d'un petit peu plus de temps, qui sont des grands-mères ou autres. Mais les hommes sont beaucoup moins nombreux. Nous avons deux prêtres qui sont, alors eux-mêmes pas à temps plein, mais très régulièrement, puisque nous avons à la Pitié-Salpêtrière la messe tous les jours, ce qui est quand même une grande grâce pour l'envoi en mission. Mais et deux séminaristes en général qui viennent faire un temps, qui ne restent qu'un an dans l'équipe et qui sont renouvelés ensuite.
1: Alors est-ce qu'on est dans un cas représentatif
3: ça c'est lié au diocèse de Paris qui est encore où il y a encore quand même un nombre de prêtres suffisant pour qu'un certain nombre puisse dédier une partie de leur temps, parce qu'en général, ils ne sont pas du tout à temps plein, effectivement, à des équipes d'aumônerie. Les aumôneries catholiques sont effectivement un observatoire formidable de ce que moi j'avais appelé dans ma thèse il y a une vingtaine d'années, les nouvelles formes de division du travail religieux, où effectivement, les prêtres étant devenus moins nombreux et s'étant repliés sur la paroisse, pour que l'Église catholique puisse continuer à assurer une présence, et elle y tient beaucoup, une présence dans ces lieux, dans ces institutions publiques que sont l'hôpital et la prison, elle a dû faire appel à des laïcs. Et parmi ces laïcs, beaucoup de femmes. Et dans le cas de l'aumônerie hospitalière, les chiffres que m'avait donné l'aumônier national, c'est à peu près 9 sur 10, c'est des laïcs. Et si on prend l'ensemble de ces aumôniers catholiques, au moins les trois quarts sont des femmes. La féminisation est aussi à l'œuvre en prison. C'est à peu près 35% des aumôniers catholiques qui sont des femmes. C'est pas rien, parce que la prison, c'est un monde d'hommes. Ça, c'est souvent des choses qu'on ignore, mais plus de 95%, plus de 96% des détenus, c'est des hommes. Et donc, il y a une présence catholique de femmes aumônières catholiques aussi en détention d'hommes, ce qui distingue plutôt les catholiques d'autres religions qui considèrent qu'il faut absolument séparer les sexes pour des questions de pureté rituelle ou de pudeur. C'est le cas, par exemple, des musulmans ou des juifs qui n'envoient que des hommes chez les hommes ou que des femmes chez les femmes. Donc là, il y a une présence des femmes, y compris en détention d'hommes. Donc, les prêtres partout sont minoritaires. C'est moins d'un sur dix à l'hôpital, et c'est encore 15% en prison. Il y a quelques diacres, il y a des religieuses aussi, mais effectivement, on est très loin de l'image qu'on peut avoir de l'aumônier prêtre qui résidait dans l'hôpital, ou qui résidait aussi, qui était à temps plein dans la prison au 19e siècle. Enfin, il y a des récits d'aumôniers comme ça qu'on peut étudier, où effectivement c'était une présence cléricale. Et ça c'est vraiment un espace très intéressant et laboratoire un peu de ce point de vue.
1: On y revient sur cette idée que c'est un laboratoire. Est-ce que vous avez l'impression, en étant dans cette institution, que vous êtes en situation minoritaire ?
2: Minoritaire par rapport aux autres religions ?
1: Par rapport à tout. Par rapport aux gens que vous avez, par rapport aux gens que vous voyez, que vous visitez.
2: À l'hôpital, nous allons voir les gens qui ont demandé à recevoir une visite. Il m'est arrivé une ou deux fois d'être dans la chambre d'un musulman et d'avoir un temps de prière avec cette personne, ou un temps de discussion, parce que, bon, solitude, besoin de parler. Mais la plupart du temps, ce sont des personnes qui ont demandé, et qui ont donc une demande chrétienne, qui veulent, là aussi, parfois un temps de dialogue, mais sinon, surtout un temps de prière, ou un temps même liturgique. Donc, je perçois moins... si ce n'est à circuler dans les couloirs et à voir évidemment la diversité des populations, mais je perçois moins ce côté minoritaire, parce que je rencontre des chrétiens.
1: Et est-ce que vous rencontrez des aumôniers ou des aumônières d'autres confessions ou pas?
2: Eh bien, on ne les voit jamais. Je n'ai jamais vu, je n'ai que des numéros de téléphone pour un rabbin, un imam, qui donc sont présents et affectés à l'hôpital, mais qu'on ne voit pas, et une femme protestante, je crois, mais qui ne veut pas de dialogue avec notre équipe.
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2: Donc, pour moi, non, il n'y a pas de rencontre avec ces personnes.
1: Alors,
2: dans l'hôpital de la Pitié. L'hôpital de la Pitié.
1: Par rapport à votre étude, qu'est-ce que ça dit ?
3: Alors, les catholiques demeurent au sein de l'aumônerie très majoritaires, pour le coup, à l'hôpital.
1: D'accord.
3: Je veux dire, plus de 8 aumôniers sur 10 salariés, par exemple.
1: C'est donc, les catholiques. C'est tout à fait ce que...
3: C'est les catholiques.
1: Voilà, donc c'est normal que vous en rencontriez pas beaucoup.
3: Et ça, ça distingue beaucoup de la prison, où là, pour le coup, c'est 4 sur 10 à peu près qui sont catholiques. Hein. Donc le reste, c'est des non-catholiques. Donc,
1: il y a vraiment une différence.
3: Voilà, donc il y a une différence. Donc, et là, moi, je trouve ça très surprenant qu'effectivement, l'hôpital... que vous décriviez comme étant un des hôpitaux les plus grands d'Europe, qui n'ait pas de présence musulmane régulière, ni de, enfin surtout de présence musulmane. Quand on sait que la religion musulmane est la deuxième de France, elle existe dans d'autres hôpitaux parisiens où il y a un aumônier ou une aumônière musulmane. C'est le cas à Cochin, par exemple, qui est présente une partie de la semaine et qui donc, pour le coup, entretient des relations avec ses homologues chrétiens. La question, le vécu de la pluralité religieuse entre aumôniers, il est très fort en prison, pour le coup, parce que là, en prison, il y a non seulement une présence catholique importante, mais il y a aussi une présence protestante déjà très très importante, bien supérieure à ce que représente, mais sans comparaison avec ce que représente le protestantisme dans la société française.
1: Mais pardon, je vous coupe. Est-ce que ça veut dire que le protestant est plus criminel que le catholique ?
3: Pas du tout. Je pense que c'est vraiment une conception de la mission par les protestants qui considèrent que avoir cette présence en prison fait sens. Ouais. Et donc c'est un choix, ecclésial, c'est un choix de politique ecclésiale. Hein, comme ça a été un choix de l'Église catholique de maintenir cette présence, même alors même que le nombre de prêtres ne rendait plus possible cette présence-là. Ça s'est pensé dès les années 80. Il y a un tournant à ce moment-là de penser ce travail en équipe avec des laïcs. Il y a des thèses de l'épiscopat qui datent du début des années 80 sur ces questions-là. Mais je pense que sur la question de la pluralité, il faut distinguer le vécu des équipes d'aumônerie de la rencontre d'autres aumôniers et aumônières. Mais je trouve quand même que ça ne peut que nous interroger qu'il n'y ait pas que la Pitié Sapientiaire ne recrute pas, n'est pas recrutée d'aumôniers musulmans. Ça, c'est quand même quelque chose qui peut surprendre aujourd'hui. Mais il faut aussi distinguer la rencontre avec les personnes hospitalisées ou les personnes détenues. Et là, aujourd'hui, on sait qu'effectivement, cette population, elle est plurielle. Et lorsqu'on peut parler de mise en minorité, dans le cas de l'hôpital, c'est surtout une mise en minorité par rapport aux personnes sans religion. Et c'est vrai que les personnes sans religion, ça peut être aussi des personnes qui à un moment ont été catholiques. Hein, on distingue parmi sans religion, c'est une population très composite. Et parmi elles, les données françaises montrent qu'il y a à peu près une personne sur deux qui est passée par le catholicisme. Et ça, cette socialisation-là, même minimale, elle laisse des traces dans la mémoire. Et à un moment de certaines épreuves individuelles, je pense que c'est un public aussi que vous rencontrez. C'est-à-dire pas uniquement des gens qui vont à la messe tous les dimanches, même des gens qui se diraient que catholiques.
2: Tout à fait.
3: Je pense que c'est aussi des gens qui ont un lien ténu qui peut être réactivé à un certain moment. Et le moment de la maladie grave, souvent, ou de l'incarcération, c'est le moment qu'ils peuvent réactiver. Il me semble que ça fait quand même aussi partie du public que rencontrent beaucoup les aumôneries catholiques en prison comme à l'hôpital.
2: Oui, je pense à un monsieur que j'ai rencontré deux fois, trois fois, qui m'avait dit de ne pas venir à une certaine heure parce que sa famille venait et il ne voulait pas que sa famille sache qu'il voyait quelqu'un de l'Église. Et en trois fois, il a témoigné d'un chemin spirituel très fort. La quatrième fois, il était mort, mais en trois semaines, puisque moi je vais une fois par semaine, en trois semaines, il a énormément redécouvert sa foi qu'il avait certainement dissimulée et il ne voulait pas que sa famille le sache.
1: Et justement, est-ce que vous avez des comment vous abordez ces personnes-là, toutes ces gens qui effectivement, comme dit Céline, sont catholique, on va dire de tradition, et peut-être que l'événement fatidique qui s'annonce réactive des choses. Est-ce que vous avez aussi des consignes de la part de... D'abord, est-ce que vous avez des consignes de la part de l'aumônerie, de l'évêque, de Rome, je ne sais pas.
2: Non.
1: Voilà.
2: Il n'y a pas de consignes, et je suis sûre que chacun de nous, de l'équipe, intervient de manière très personnelle, très différente. Certains se présentent un petit peu. Moi, je dis, je viens de l'aumônerie catholique. D'abord, on se présente à l'équipe soignante de l'étage, qui est en général très bienveillante, et qui même parfois nous indique une personne parce qu'elle a remarqué que ça lui ferait du bien ou bon. Mais dans la mesure où ce sont des personnes qui de toute façon ont demandé à voir quelqu'un, les choses sont assez cadrées déjà, mais donc on se présente très brièvement et puis je propose un temps de prière, un temps d'écoute, un psaume ou bien les textes du jour de la liturgie. Et parfois, il y a même aussi une demande de sacrement. Mmh. Alors, si c'est l'onction des malades, je ne peux pas. L'Eucharistie, nous la portons très régulièrement. Et dans ce cas-là, on organise brièvement une petite liturgie autour de l'Eucharistie. La visite peut durer 3 minutes, suivant l'état de fatigue de la personne, ou une demi-heure. Mais c'est certainement très différent, d'abord de la part des personnes qui entrent dans la chambre et de la personne qui a demandé.
1: Et vous avez reçu une formation pour faire ça ou...
2: Alors, je n'ai pas reçu une formation avant. J'ai été sollicitée par un prêtre qui était l'aumônier à l'époque. Mais il nous est proposé des formations, oui. Un week-end de temps en temps et 2 journées dans l'année où différents sujets sont abordés.
1: Mmh. Alors, on a entendu des choses très intéressantes.
3: Oui,
1: hein.
3: et peut-être 2 choses par rapport à ce qui vient d'être dit sur la question de visiter les personnes à la demande. Mmh. Ben, ça renvoie à un cadrage qui est effectivement un cadrage étatique. Oui. Qui est conforme à la loi de 1905, c'est-à-dire que la loi de 1905, c'est répondre à une demande, c'est pas aller la susciter et c'est pas faire du prosélytisme. Et donc ça a été quand même un gros changement parce que du temps de cette présence catholique hégémonique et majoritaire, il y avait cette tradition de la visite toute chambre souvent. Donc c'est-à-dire que c'est des choses qu'on voyait encore quand moi j'ai fait mes premières enquêtes dans le cadre de ma thèse, j'avais été dans une aumônerie d'hôpital, c'est des choses qui se pratiquer encore, les membres de l'aumônerie passaient comme ça.
2: Systématiquement,
3: voilà.
2: Oui.
3: Voilà. Et là, il y a eu un rappel quand même très... ça a été tout à fait parallèle en prison et à l'hôpital, de rappeler qu'effectivement, l'aumônerie est là pour les personnes qui veulent bénéficier de ces services, et certainement pas. Donc ça, il y a bien un cadrage, pour le coup, qui est un cadrage étatique, et qui a été rappelé, bien sûr, de manière d'autant plus peut-être forte que, justement, il y avait des nouveaux entrants qui pouvaient être perçus comme étant éventuellement prosélytes. On peut penser à des protestants évangéliques, on peut penser aux témoins de Jéhovah qui ont fait leur entrée en prison, donc qui ont une représentation sociale qui sont plutôt négatives, qui leur sont associées. Et donc il y avait beaucoup de craintes qui ont d'ailleurs été plutôt démenties. Moi, à chaque fois que j'ai interrogé des personnels de la direction d'administration pénitentiaire, montrer que ça se passait globalement bien, en tous les cas, ni plus, ni mieux,
1: tout
3: ni plus.
1: Tout le monde ne devenait pas témoin de
3: ça. Mais cette présence-là, l'arrivée des musulmans, en nombre plus important aussi, a fait que les routines qui pouvaient fonctionner autrefois avec les catholiques et souvent les protestants également, en tous les cas en prison et dans un certain nombre d'établissements hospitaliers également, ne fonctionnait plus. Donc ça, c'est une première chose. La deuxième chose que je trouve très intéressante dans ce que vous dites, c'est l'adaptation. Et ça, moi, c'est vraiment des choses que j'ai observées aussi.
1: Vous écrivez
3: dedans. C'est vraiment... Et qui ont été observées ailleurs, par des collègues. Parce que c'est un sujet très dynamique. Vous m'interrogez un peu sur est-ce que c'est un objet vieillot ou désuet au début. C'est un sujet qui a... Il y a énormément de recherches sur les aumôneries, justement. Enfin, en Angleterre, en Allemagne, en Italie, en Espagne, aux États-Unis, au Canada. Et ce qui converge souvent, c'est cette idée... de flexibilité de cette présence des aumôniers qui s'adapte, par certains signaux, va détecter à qui est la personne qui a fait cette demande et va essayer de proposer des choses, pas trop, proposer un peu quand même. Donc c'est une sorte d'ajustement très subtil dans l'interaction et qui fait qu'effectivement chaque rencontre est un peu singulière et que aussi chaque aumônière a aussi sa façon de se présenter. Mais je trouve que cette flexibilité, ce sens de l'improvisation, cette hybridation aussi qui fait qu'il peut y avoir des rencontres où effectivement il y a du liturgique qui est proposé à l'hôpital. Et moi j'avais été enquêté dans un hôpital pour enfants, les deux membres, les deux femmes de l'aumônerie catholique baptisées, beaucoup d'enfants qui étaient en situation dont la vie était menacée. Donc c'est des choses qui sont tout à fait prévues par le droit de l'Église. Donc il y a du rituel. Puis parfois il y a la rencontre humaine des interactions ordinaires, alors qu'ils peuvent avoir tout leur poids quand on est dans une situation dramatique comme à l'hôpital, mais aussi tout leur poids, encore peut-être un poids encore plus précieux en prison, où les interactions sont... la question d'interaction ordinaire, c'est extrêmement précieux,
1: oui, des personnes. Humanisation.
3: Voilà, c'est une forme d'humanisation de la relation. Donc des choses très simples, parler de sa famille, parler du temps qu'il fait. C'était des choses qui revenaient souvent, mais qui étaient investies d'un poids particulier et par les aumôniers et par les personnes détenues qui l'évoquaient. Voilà, je trouve que ça représente assez bien effectivement ce que moi j'ai pu observer en prison comme à l'hôpital. Oui.
1: Vous vous adaptez. Vous avez l'impression d'être en perpétuelle adaptation. Est-ce que vous aussi, vous avez cette...
2: Oui, je vais donner quelques exemples. J'entre dans une chambre de réanimation. Mm-hmm. La personne est branchée à quantité d'appareils. Peut très difficilement s'exprimer, peut-être simplement par les yeux ou un petit geste de la main. Dans ce cas-là, évidemment, la visite sera brève. Mais la personne... Alors je demande, est-ce que vous voulez une lecture de l'évangile, du texte, et je lis, et voilà, c'est suffisant sans doute pour cette personne, c'est dans sa journée ce sera tout. Et puis d'autres au contraire vont avoir besoin de parler longuement, de s'étendre, notamment dans les services de gériatrie, où les personnes sont un peu souffrantes mais pas tant que ça, sont assez libres d'aller et venir. Et là, la visite peut durer une demi-heure parce que la personne a vraiment besoin de parler et de sa famille et de sa vie à soi, etc. Je vais aussi parfois en psychiatrie où le dialogue est encore très différent, soutenu en général par l'équipe soignante qui dit oui, allez-y voir cette personne. Il y a un monsieur que j'ai vu pendant 6 mois en service de psychiatrie, et donc là, c'était un petit peu des deux, c'est-à-dire beaucoup écouter cette personne et puis prier. Je demande parfois, vous en êtes où avec le bon Dieu? Et dans ce cas-là, il peut y avoir justement quelque chose qui se débloque.
1: Et justement, est-ce que vous voyez votre mission comme une sorte de proposition, enfin, de la foi? C'est-à-dire, est-ce que vous vous dites un peu, je suis en mission, il faut que je convertisse, j'ai des choses à faire passer, j'ai un truc en stock à vendre, ou est-ce que vous êtes, vous vous voyez plus comme écoutant ce que les gens...
2: Oui, bien plus, bien sûr, en écoutant et presque en amitié. C'est-à-dire que tout le monde a droit à la parole de Dieu, tout le monde a droit à ce message de l'Évangile. Et donc, voilà, on est là pour le partager, on est là pour en témoigner, pour en vivre. Surtout, peut-être, justement, dans cette situation difficile de la personne qui n'est pas privée de liberté comme en prison, mais quand même de liberté de mouvement.
1: De fait, oui.
2: Et qui parfois sont là de longue durée. Il y a des séjours de longue durée. J'ai eu le temps de préparer un jeune homme à la confirmation. Ça a duré quelques temps.
1: Là aussi, c'est quelque chose, on est dans de la rencontre thématique, enfin je veux dire vraiment explicitement religieuse dans vos entretiens, ou est-ce que on vous parle, comme vous dites, du beau temps, des choses comme ça? Enfin, est-ce que notre question...
3: L'extrême diversité.
1: Ouais,
3: c'est l'extrême diversité. En prison, les équipes préparent au baptême souvent.
2: Oui.
3: Alors avec une démarche qui est tout aussi exigeante qu'à l'extérieur. Donc parfois certaines équipes refusent de baptiser au sein de la détention, notamment quand c'est des peines qui laissent penser que la personne pourra être baptisée à l'extérieur, qui peuvent assister aussi à des confirmations en prison aussi. Donc c'est des voilà. Donc il y a des personnes qui effectivement vont intensifier leur pratique religieuse à ce moment-là de leur existence. Alors en détention, il y a des détenus qui font des séjours réguliers. Et donc, il y avait un détenu, je crois que c'était un détenu juif qui avait dit à une de mes collègues, on n'est jamais aussi religieux qu'en prison. Donc, il y avait vraiment une conscience qu'il avait une pratique qui vraiment s'intensifiait. Il mettait ses téphilines, enfin, il rencontrait le rabbin. Il y avait tout un, des choses qu'il ne pratiquait pas du tout, du tout à l'extérieur. Donc il y a une très grande variété en fait de types d'actes. Il y a beaucoup de bénédictions aussi. Moi, c'était Le guide des bénédictions, c'est incroyable. Je vous conseille de l'ouvrir si vous ne l'avez jamais fait.
1: On peut bénir. Merci du conseil. On peut bénir beaucoup de choses.
3: Alors, il y a des bénédictions qui sont réservées à l'évêque, des bénédictions qui sont réservées aux prêtres.
1: Oui, mais
3: il y a
1: aussi. Ne faites pas n'importe quoi.
3: Il y a aussi beaucoup de bénédictions qui sont. Que peuvent s'accomplir des aumôniers laïcs, hommes ou femmes. Et donc, bénir une Bible, par exemple, qui est donnée, bénir des chapelets, bénir des images. Voilà. Donc, il y a une pratique aussi, bénir la personne aussi. Enfin. Donc ça, c'est aussi des choses qui sont beaucoup investies, parce qu'il y a certains rituels qui ne sont pas possibles assez laïcs. Hein, ça a été dit tout à l'heure par Claire, mais effectivement, un certain nombre de rituels qui sont réservés aux prêtres. Et d'ailleurs, si on regarde le code de droit canonique, qui dit pas grand-chose de l'aumônerie, il parle du chapelain, hein, c'est le terme du droit canonique. C'est une description très clérique, enfin très sacerdotale de ce que peut faire. Voilà, ne sont évoqués que des sacrements quasiment. Donc c'est très différent de ce que de la pratique ordinaire de ces laïcs qui sont aujourd'hui majoritaires au sein des équipes d'aumônerie. Alors bien sûr, ils peuvent faire venir un prêtre, mais parfois ça. Le prêtre ne viendra pas, ou parfois la personne ne veut pas que ce soit le détenu, enfin ou la personne malade qui a construit une relation avec l'aumônier ou l'aumônière laïque se trouve que cette relation est pleinement satisfaisante et ne demandera pas plus loin. Mais donc il y a des formes de rituels qui peuvent être aussi comme notamment ces rituels de bénédiction qui sont souvent donnés. Et puis il y a des interactions qui sont, et ça moi j'ai beaucoup vu en prison, enfin des interactions qui relèvent d'une. Vous disiez le terme d'amitié, c'est des choses qui voilà, sont souvent, en tous les cas, d'une forme d'humanité. C'est assurer une présence humaine, des choses très simples, une rencontre, appeler la personne par son prénom, et enfin, je veux dire, le tutoyer, mais sans que ce soit un tutoiement, tutoiement réciproque. C'est aussi des choses de l'extérieur. La messe en prison souvent se termine par un pot. Et donc, je me souviens d'un aumônier, alors c'était un aumônier protestant qui achetait toujours des croissants frais et qui les amenait encore chauds. Et il disait qu'en prison, les gens n'ont jamais de croissants chauds parce que c'est des trucs sous vide, c'est infâme. Et que voilà, apporter un croissant encore chaud, apporter des fleurs aussi, de mettre un bouquet de fleurs dans la salle de culte qui n'est pas nécessairement, comme je disais tout à l'heure, une salle dédiée, qui peut être un gymnase, qui peut être une salle qui était la bibliothèque autrefois, etc. Tout à coup, des choses de l'extérieur. Et ça donne une force importante, effectivement, à cette présence. Mais là aussi, c'est aussi une présence ça ouvre un ailleurs. Je pense cette présence-là, y compris à l'hôpital, pour des personnes qui ont un horizon qui peut être très,
2: très limité. Ouais. Cet ailleurs est absolument indispensable. On a besoin, effectivement, de repenser parce qu'on pense qu'on va sortir, ou bien d'avoir un environnement qui change.
1: Est-ce que vous avez été en butte à l'hostilité des équipes soignantes, parce que un des grands thèmes de votre livre, hein, c'est de constater le fait que le christianisme qui était une religion majoritaire ne l'est plus. Est-ce que vous avez senti quelquefois de l'hostilité ou une sorte d'indifférence en disant ok, c'est l'aumônier qui passe?
2: Alors ça m'est arrivé une seule fois. De la part d'une cadre de santé à qui je me présentais avant d'aller dans le service et qui m'a sermonné sur la question du prosélytisme qu'il était évidemment pas question de faire. Donc j'ai assuré que je n'allais baptiser personne, mais c'est arrivé une seule fois. La plupart du temps, on a un accueil très bienveillant de la part des équipes soignantes, même lorsqu'on arrive dans les salles de réanimation, comme je disais, hyper équipées, hyper techniques. Les personnes vérifient que c'est... au contraire, sont très bienveillantes. Et même parfois... nous indiquent une chambre où on pourrait aller parce que ils ont remarqué qu'il y avait un chapelet sur la table de nuit ou une petite image et ils disent oui, ça va faire du bien à cette personne. J'ai même entendu parfois prier pour nous de la part d'une infirmière ou d'une aide-soignante, le dialogue avec un infirmier. Oui, il y a en général, enfin du moins dans cet hôpital de la Pitié-Salpêtrière, nous sommes plutôt bien perçus.
1: Alors, parce que ça, c'est le cœur de votre livre.
3: Est-ce que
1: l'hôpital, la prison, c'est un Far West dans lequel les religions essaient de, vous voyez, comme Lucky Luke, de détruire les Dalton les uns les autres?
3: Ce qui est clair, c'est que, et c'est un point vraiment commun à l'hôpital et à la prison, c'est dans les services où l'on meurt, que la présence religieuse, et d'ailleurs qu'elle soit catholique, protestante, musulmane, juive, et peut-être la mieux accueillie. Donc vous évoquiez des services de réanimation, c'est indéniablement autour de cette question de l'encadrement de la mort. D'ailleurs, c'est cité par dans certaines circulaires sur l'hôpital où on parle effectivement de l'apport de l'équipe d'aumônerie, notamment sur la question des funérailles. Enfin, donc il y a autour de la question de la mort une sollicitation particulière des religions, vraiment au pluriel, et donc un accueil plutôt positif. Et c'est un des points communs d'ailleurs de la prison et de l'hôpital. Alors l'hôpital, on sait que c'est la première institution où l'on meurt en France. C'est relativement stable depuis plusieurs années. C'est autour de 5-6 personnes sur 10 qui vont décéder à l'hôpital. On l'oublie souvent, la prison demeure un lieu où on en meurt beaucoup. Alors, on mourait du temps où il y avait la peine de mort, mais même après l'abolition de la peine de mort, la prison, c'est la deuxième institution publique dans laquelle on meurt pour une raison de sursuicidité. La suicidité carcérale, on se suicide beaucoup en prison.
1: Oui, on peut comprendre pourquoi.
3: Plus que qu'à l'extérieur, et on se suicide beaucoup plus dans les prisons françaises que dans d'autres prisons européennes. Donc c'est aussi un lieu où les équipes d'aumônerie, et là aussi tout culte confondu, sont beaucoup sollicitées lorsqu'il y a eu une tentative de suicide, lorsqu'il y a eu un suicide qui a eu lieu. Là, il y a une présence très très forte aussi des différents cultes, très fort aussi pour les équipes musulmanes, qui sont très très sollicités aussi sur la question de la fin de vie et la question des funérailles.
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3: Donc là, c'est vraiment le lieu où probablement il y a le plus demeure des attentes de ces professionnels par rapport. Dans les autres espaces, c'est moins évident. C'est-à-dire que je pense que moi, ce que j'ai pu voir dans l'enquête, c'est que en tous les cas, dans la question de l'hôpital, ça, c'est très variable d'un service à l'autre. En tous les cas, c'est des choses où il y a des services.
2: C'est vrai.
3: Alors, soit parce que c'est des lieux effectivement où l'on meurt, où là globalement il y a quand même une place qui est faite aux religieux. Action, il y a une histoire locale qui fait que le lien s'est fait, ou au contraire ne s'est pas fait, parce qu'il y a aussi une tradition anticléricale à l'hôpital qui remonte au 19e siècle, alors qui a été plutôt relativisée par l'historiographie, mais qu'il ne faut pas du tout. Il y a beaucoup plus d'anticléricalisme à l'hôpital qu'en prison, par exemple. Dans la prison, beaucoup plus ouverte pour le coup aux religieux, y compris les demeurés, y compris avec la montée en puissance de la thématique de la radicalisation carcérale qui a pu nourrir des discours anti-religieux. Ça reste très ouvert quand même aux reliés. Donc, c'est des situations souvent contrastées d'un établissement à l'autre, d'un service à l'autre. Et je pense que globalement, la place qui est faite aux aumôniers, quel que soit le culte, est quand même plus grande en prison qu'à l'hôpital. C'est-à-dire, n'importe quel personnel, vous leur demandez s'ils sont dans un établissement pénitentiaire, qui est l'aumônier catholique, qui est l'aumônier musulman. En gros, les gens savent à peu près vous dire, savent dire, bah oui, c'est elle là-bas, c'est lui ici. Enfin, on repérait la personne qui fait quand même partie, même si elles n'ont jamais eu d'interaction individuelle avec cette personne-là, qui fait quand même partie du paysage pénitentiaire, qu'on voit sur les coursives, qui ont des réunions quand même régulières avec la direction. Je pense que dans le cas d'un hôpital, et ça a été évoqué, dans le livre, je renvoie un témoignage qui avait été recueilli lors de l'enquête qu'on fait pendant le Covid, où c'est un prêtre, un aumônier prêtre, c'est dans le diocèse de Paris, c'est dans un hôpital, et en fait il veut pratiquer l'onction des malades, et en fait il est interrompu, je ne sais plus si c'est un infirmier, un interne, qui dit mais que faites-vous, mais qu'est-ce que c'est que ce truc là, on ne touche pas les gens comme ça, etc. Et la personne n'avait aucune idée de ce qu'était l'onction des malades, et donc c'était un signe qui était absolument illisible pour ce personnel soignant, et ça avait suscité une forme de tension entre eux, voilà. Donc Bien évidemment, cette exculturation du catholicisme produit aussi des effets très concrets sur les signes religieux, sur les objets religieux. Faire entrer aussi des objets religieux, faire entrer un calice en détention, c'est tout à fait autorisé. Il y a des notes de l'administration pénitentiaire, de même faire entrer un tapis de prière pour l'aumônier des immenses, c'est prévu. Mais en même temps, le surveillant ou la surveillante qui est à l'entrée a pas forcément lu la note, et Calice se demande bien ce que c'est, n'a aucune idée de ce à quoi ça sert. Et donc, voilà. Donc, ce qui fait que il y a, et c'est aussi le fait que vous inventez votre place à chaque fois. C'est-à-dire que c'est aussi vous qui la construisez en fonction des interactions que vous pouvez avoir avec les personnels. Et donc, je pense que le fait d'avoir un peu d'ancienneté dans un lieu est quand même quelque chose qui facilite les interactions.
2: Oui. Oui, c'est vrai, on est reconnu quand même par les personnes qui travaillent là dans l'hôpital, bien sûr.
1: Et vous avez l'impression que vous avez à faire votre place ou qu'elle est naturelle ?
2: Non, c'est naturel. Oui. Bon, alors parfois, il faut que je montre mon badge parce que les gens se demandent pourquoi je circule comme ça dans les couloirs. Mais si je dis l'aumônerie catholique de l'hôpital, ça passe très bien. Mais oui, mais bien sûr, sans problème.
1: Vous avez l'impression d'être menacé ? Est-ce que vous avez l'impression que dans 20 ans ou dans 30 ans, ça sera pas du tout pareil ? En fait, c'est en train de disparaître.
2: Je ne perçois pas cela, non.
1: Oui.
2: Non, nous pourrions être plus nombreux comme visiteurs à l'hôpital, mais...
1: C'est compliqué, d'ailleurs, de devenir visiteur à l'hôpital ?
2: Pas du tout. Non, non. Alors, il y a quand même un petit temps d'adaptation. On pourrait s'apercevoir que une personne, effectivement, n'est pas tout à fait à sa place. Je crois que pendant le premier mois... On fait la visite en double avec quelqu'un, donc de chevronné, et puis ensuite, on est adoubé ou pas. Par exemple, une personne qui parlerait d'elle tout le temps, ou qui serait dans la plainte, alors c'est bien triste que vous souffrez, etc. On peut pas, si on s'aperçoit que la personne est dans ce discours-là, on lui conseille de faire peut-être autre chose. Mais sinon, non, menacée, je ne pense pas... si ce n'est par le manque de volontaires.
1: Ouais. Est-ce que ça dit justement...
3: Il y a un paradoxe, c'est que la pluralisation, elle a redynamisé l'aumônerie d'une certaine façon. Je veux dire, quand on prend le cas de l'aumônerie la plus plurielle, c'est l'aumônerie pénitentiaire. Et cette pluralisation, elle a eu lieu au cours des 20 dernières années.
1: Avant, on n'avait que des...
3: Non, on n'avait pas que. Mais par exemple, on avait une quarantaine d'aumôniers musulmans au début des années 2000. Aujourd'hui, on en a pratiquement 300. Donc, il n'y avait pas d'aumôniers témoins de Jéhovah. Aujourd'hui, il y en a 250. Enfin, je veux dire, voilà. Donc, mais les deux cultes historiques très présents, catholiques et protestants, ont vu leurs effectifs augmenter. Donc, la pluralisation n'a pas...
1: Très intéressant.
3: Ils ont augmenté de 50%, et pour les catholiques, et pour les protestants. Donc, le jeu de la pluralisation, c'est, ça garantit une survie, d'une certaine façon. Ça a redynamisé, ça a ressuscité...
1: Très, très intéressant.
3: Et je pense que les catholiques ont bien compris que ce jeu de la pluralité, ils devaient jouer. Alors, ils le jouent moins à l'hôpital, et l'exemple de la Pitié-Salpêtrière le montre. Oui. Pas d'aumôniers musulmans,

0: qui part à la retraite, parfois le poste de salarié, il disparaît. Il y a eu des questions parlementaires encore en 2023 qui ont été relayées par des députés en disant attention, dans l'hôpital, je crois que c'est l'hôpital d'Argentan, le poste est supprimé. Voilà, le poste est supprimé, purement et simplement. Il n'est même pas réalloué à des musulmans, par exemple. Il est purement et simplement supprimé. Donc là, il y a quand même quelque chose qui est... Et puis, il y a une autre menace, enfin, qu'on voit dans d'autres pays, qui est justement le passage de l'aumônerie aux soins spirituels. Et ça, c'est des choses qui ont été, qui existent notamment au Québec. C'est-à-dire à Montréal, dans l'hôpital, il n'y a plus d'aumônerie. Il y a des accompagnants en soins spirituels qui sont souvent des anciens aumôniers catholiques et protestants ou juifs, mais qui
1: officiellement
0: il n'y a plus d'aumônerie. On trouve ça à Londres aussi, on trouve ça à l'hôpital. C'est en France, c'est une menace qui est encore assez lointaine, probablement parce que la question du soin spirituel dans un contexte de laïcité, il y a quelque chose qui fonctionne pas, alors que ça fonctionne bien dans un univers peut-être plus anglo-saxon, y compris nord-américain, y compris québécois. Mais c'est quelque chose. C'est un des soucis quand même. Je vois qu'il y a quand même toujours une crainte de cette espèce de disparition, parce que le soin spirituel, c'est voilà cette idée que tout le monde a une spiritualité et que voilà on peut répondre n'importe qui. Voilà, l'aumônerie catholique peut répondre aussi bien à une demande juive que à une demande. Moi, j'avais vu ça à l'hôpital de McGill.
1: Parce qu'en fait, c'est une sorte de. SAMU spirituel, quel que soit les cultes.
0: Qui est polyvalent. Ouais, ouais.
1: Et
0: je sais que l'aumônier national catholique, le précédent avec qui j'avais fait un long entretien, c'est vraiment un horizon qui était pour lui un horizon repoussoir. Mais ça a pris dans d'autres pays. Donc c'est une autre façon de penser la pluralité, cette espèce de service universel qui n'a pas été la voie française jusqu'à présent. Mais ça fait aussi quand même partie des choses qui pourrait doucement infuser dans l'univers.
2: Ça veut dire dans ce cas-là que ça ne correspond pas forcément à la demande de la personne est juif ou qui est musulman ou qui est chrétien.
0: Eh bien si, parce que justement, moi j'avais vu une femme juive qui répondait à une demande catholique. Donc ça dilue complètement, je veux dire, c'est une idée de dilution totale des identités confessionnelles et qui pose plein de questions.
1: Le malade Il veut un catholique.
0: Non, le malade, il va avoir.
1: Lui, ce qu'il veut, qu'est-ce qu'il veut lui?
0: Eh ben, on lui dit que de toute façon, il n'aura
1: pas.
0: Non, il n'a pas tellement le choix. Il y a ces accompagnants en soins spirituels, et c'est vrai que c'est quelque chose qu'on a du mal. Ça, je vois que ça vous.
1: Oui, ça me surprend.
0: Mais ça perturbe. Ça perturbe en général. Je pense dans un regard de la façon dont on pense le religieux et le non-religieux en France, cette idée de spiritualité, de soins spirituels, elle est assez orthogonale à nos pratiques.
1: Oui, tout à fait.
0: Je pense qu'il y a un horizon plus lointain. Mais il faut bien voir que dans d'autres pays, y compris des configurations locales comme le Québec où le catholicisme était très très majoritaire, où il y avait vraiment une forte présence de l'aumônerie catholique, et bien aujourd'hui, ces accompagnants en soins spirituels.
1: On arrive à la fin de l'émission. Est-ce que vous avez l'impression de faire partie d'un laboratoire pour l'Église? Est-ce que vous avez l'impression, parce que c'est intéressant, vous avez une double compétence. Vous êtes enseignante donc dans un établissement supérieur, donc vous êtes bibliste, etc. Alors normalement c'est le summum, surtout la Bible, c'est le summum de l'innovation. Et puis vous êtes dans un autre. Est-ce que là vous avez l'impression que l'Église de demain est en train de s'inventer?
2: De s'inventer, ça serait difficile à dire parce que moi mon expérience est très limitée. Je suis aussi paroissienne, on pourrait dire que c'est le troisième lieu, et la paroisse elle aussi évolue un petit peu. Pour l'hôpital, peut-être que mon expérience n'est pas assez ancienne pour mesurer s'il y a quelque chose qui évolue, qui change.
1: C'est difficile. Et par rapport au Bernardin, est-ce que vous...
2: Par rapport au Bernardin, évidemment, c'est un autre contexte. Là aussi, les gens sont volontaires, sont demandeurs, si je puis dire. Mais c'est le seul point commun. Ils viennent pour recevoir un enseignement, pas forcément quelque chose de très spirituel, d'ailleurs. Pour certains, ça sera des connaissances, un approfondissement. C'est une demande tout à fait différente, effectivement. C'est une autre expérience.
1: C'était votre, enfin vous avez ouais. vous avez terminé là-dessus.
0: Ouais,
1: c'est,
0: oui.
1: c'est un laboratoire.
0: Oui, c'est un laboratoire.
1: Et ce qu'on vient d'entendre, ouais. ça dit aussi beaucoup de
0: oui,
1: choses,
0: oui,
1: hein.
0: Tout à fait.
1: Oui.

0: Moi, je crois vraiment que ça s'apparente, ces aumôneries, que ce soit en prison ou à l'hôpital, et on pourrait dire la même chose probablement dans l'armée, ça s'apparente, c'est un peu ces tiers-lieux, c'est-à-dire ces autres lieux que la paroisse, qui sont les paroisses où aujourd'hui, ben voilà, c'est les pratiquants réguliers, donc c'est un espace, un entre-soi, beaucoup, même s'il peut aussi s'y dérouler des changements, des innovations, etc. L'expérience des aumôneries, c'est vraiment une expérience de la confrontation. D'abord, c'est un apprentissage de cette pluralité religieuse. C'est aux avant-gardes, aux avant-postes de l'apprentissage par les catholiques français, pour qui la pluralité demeure quelque chose de compliqué. Ça demeure très, très compliqué. C'est un lieu d'apprentissage, un lieu en pointe de cet apprentissage-là. Probablement plus en prison qu'à l'hôpital, même si l'hôpital aussi. Il y a aussi une forme de présence, cette présence qu'on a beaucoup décrite comme étant ajustée de manière fine, composite aussi, qui nécessite de l'improvisation, de la flexibilité. Et bien, c'est aussi cette présence peut-être de lieux d'hospitalité, hein, pour parler comme Karl Rahner ou comme Daniel Hervieux-Léger qui évoque ça à propos des monastères comme des lieux d'hospitalité, c'est-à-dire des lieux stables qui y a un volant autour d'eux de permanente, et puis il y a des personnes qui arrivent pour un temps et qui font une rencontre et qui souvent on peut avoir des demandes spirituelles, spiritualité souvent composite, peuvent se poser des questions sur la fin de vie, sur la mort, etc. Et donc là, voilà, c'est un espace d'accueil inconditionnel. Et là aussi, c'est vrai à l'hôpital, mais c'est probablement encore plus vrai en prison. Je veux dire, ça participe même de la mission de l'aumônerie d'accueillir tout le monde. Enfin, je veux dire, ça fait vraiment partie de cet ADN-là. Et je trouve que c'est et notamment ces personnes qu'on a évoquées, Régis, tout à l'heure, sur ces personnes qui sont plus tout à fait catholiques, mais qui ont pu l'être à un moment et qui vont retrouver à un moment de leur existence des symboles, des pratiques, des textes qui peuvent faire sens pour eux à ce moment-là de leur trajectoire individuelle. Donc oui, moi je pense que c'est un laboratoire. Ça l'est aussi par la place des femmes. Je crois qu'il faut peut-être finir là-dessus.
1: Oui, sur ce plan-là.
2: Vous êtes d'accord.
0: C'est un beau lieu d'église catholique. Il y a d'autres lieux qui malheureusement sont révélés plus sombres, et celui-ci je pense un lieu. Et je pense que voilà, il y a peut-être des enseignements à tirer par l'Église catholique de cette expérience-là, au-delà de ces lieux-là.
3: On arrive à la toute fin de cette émission. Si on veut devenir aumônier, comment est-ce que vous avez fait ? Vous avez frappé à la...
1: Non, on est venu me chercher. J'étais en visite à l'hôpital pour une suite de légers accidents. Et mon mari et moi, nous avons rencontré donc l'aumônier, que je connaissais par ailleurs, puisqu'il était aussi professeur au Bernardin. Et il nous a proposé, donc mon mari et moi, nous sommes visiteurs. On n'avait jamais pensé à faire cette mission-là, mais voilà.
3: Donc c'est par des rencontres, parce qu'il y a peut-être des gens qui vous avez peut-être donné envie à des gens de faire ça. Et il faut, comme vous dites, il y en a besoin. Vous faites quoi au Collège des Bernardins ce semestre ?
1: J'aurai un cours sur l'évangile de Matthieu, mais surtout ce qui est d'Ancien Testament et de judaïsme dans l'évangile de Matthieu.
3: Céline Béraud, Une religion parmi d'autres, c'est aux éditions des PUF. Alors c'est en fait un premier tome d'une œuvre en deux tomes, si j'ose dire, un diptyque, parce que vous allez faire la même chose pour les musulmans, c'est ça ?
0: Oui, en fait, ces deux livres, c'est une synthèse d'une douzaine d'années de recherche sur justement c'est la religion en prison et à l'hôpital. Et donc c'est la même histoire que je raconte, c'est-à-dire une histoire en miroir de ce que la pluralité, ce que l'institutionnalisation de la pluralité religieuse fait à l'ancien majoritaire, le catholique, et c'est cette histoire qu'on a un peu évoquée ensemble aujourd'hui. Et avec ma collègue Claire de Galambert, on a un ouvrage qui va paraître aux presses de l'EHESS en novembre sur justement l'institutionnalisation d'un minoritaire, les aumôneries musulmanes des prisons.
3: Parfait. On lira le titre.
0: Ça s'appelle « Par-delà la radicalisation carcérale, l'aumônerie musulmane entre état de droit et enjeux sécuritaires ».
3: C'est trop long comme titre. Une religion parmi d'autres au PUF, c'est beaucoup plus court, c'est beaucoup plus facile. Merci, merci à tous les deux. Merci de nous avoir fait découvrir ce monde-là. Merci de nous avoir suivis. Vous savez que vous pouvez retrouver cette émission sur le site internet de la chaîne www.kto.tv.com et on se retrouve la semaine prochaine.

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2: Sa vie pour la mienne, c'est le titre du livre de Julie Gant aux éditions Artege. Le 23 mars 2018, le colonel de gendarmerie Arnaud Beltrame a pris la place de Julie Gant qui était otage. Julie Gant travaillait alors comme agent d'accueil au Super U de Trèbes, lorsqu'elle a été prise en otage par un terroriste islamiste. Elle vit aujourd'hui, mais avec des troubles liés à cette épreuve, des conséquences qui sont grandes, la culpabilité, l'explosion de sa vie familiale, l'indemnisation difficile. En fait, Julie Gant se pose la question: pourquoi est-ce que le colonel Beltrame a voulu prendre sa place et est décédé à sa place, finalement? Donc, Julie Gant, à travers ce livre, nous raconte son histoire et ses difficultés liées à ses traumatismes et aussi toute sa découverte de qui est le colonel Beltrame, cet homme qui s'est sacrifié pour elle. Elle nous raconte, au début de son livre, l'attentat lui-même. Elle nous donne le contexte. Et puis, elle va au moment fatidique. Page 28. Il est environ 10h30 du matin. La journée se déroule sans anicroche. Je suis seul à l'accueil et j'espère le retour de ma responsable pour partir en pause. Et puis, j'entends le claquement de palettes vides qui tombent. Je le remarque, mais sans véritablement y prêter attention. Puis un deuxième claquement de palette. Je suis au téléphone avec une collègue, je stoppe ma conversation et je lève la tête. Cette fois, j'entends des clients crier. Je distingue nettement un poing brandi tenant fermement un revolver. Il tire en l'air. J'entends distinctement une voix crier « Allah Akbar ». À ma collègue, coup de feu à la barre, appelle les flics. Puis je me baisse, et là mon cerveau travaille à toute vitesse. Derrière mon stand d'accueil, une porte donnant sur une pièce servant de réserve avec un bureau sans issue ni fenêtre. Je sais que les issues de secours sont enchaînées. Je sais aussi qu'il est hors de question de me risquer à découvert pour foncer vers la sortie. J'entends des pas qui se rapprochent. À quatre pattes, je me faufile dans le bureau. Je me cache derrière la porte ouverte. Il m'a vu, je crois. Je l'entends distinctement avancer dans ma direction et il entre dans la pièce. « Ah, ben voilà mon otage, » dit-il, sans hostilité particulière. Donc ce livre nous raconte cette prise d'otage, mais pas uniquement. Elle va nous parler aussi de sa découverte de Dieu à travers ce qu'elle a voulu savoir du colonel Beltrame. Et comment finalement ce colonel Beltrame, après sa mort, l'a aidé à retrouver un équilibre grâce à la vie spirituelle, grâce au fait qu'elle a su qu'il fréquentait le monastère de la Grâce dans le Sud-Est, mais aussi grâce au fait qu'elle a pu comprendre ce que c'était que le martyr. Donc ce très beau livre, « Sa vie pour la mienne », est aux éditions Artege pour 16,90 €. À bientôt.
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1: 23h.
2: 跟住导游嚟到香港 ，Follow the guy in Hong Kong. Suis le guide à Hong Kong.
3: Avec 7,4 millions d'habitants sur 1100 km², Hong Kong est l'un des territoires les plus densément peuplés au monde. Hong Kong, au sud-est de la Chine, a été fondée en tant que colonie de l'Empire britannique après que la dynastie Qing a cédé l'île en 1841-42 à la suite de la défaite de la première guerre de l'opium. La colonie s'est étendue à la péninsule de Kowloon en 1860 et s'est encore agrandie lorsque le Royaume-Uni a obtenu un bail de 99 ans sur les nouveaux territoires à la fin du 19e siècle. Hong Kong fut occupé par le Japon de 1941 à 45 et cédé par le Royaume-Uni à la Chine en 1997.
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3: Hong Kong maintient toutefois des systèmes de gouvernance et d'économie distincts de ceux de la Chine continentale, en vertu du principe d'un pays, deux systèmes. C'est aussi le plus grand nombre de gratte-ciel au monde, avec 554 tours de plus de 150 mètres et l'un des plus importants centres financiers et ports commerciaux. Ils sont nés à Hong Kong et célèbrent au cinéma les acteurs Jackie Chan et Bruce Lee, dont nous parlerons dans cette émission, les réalisateurs John Woo et Wong Kar-wai, nous le citerons également. De nouvelles rencontres dans ce troisième Suivez le Guide, Béatrice Remy à Kowloon, sur la péninsule. Béatrice vit à Hong Kong depuis plus de 30 ans et Marc Guyon, expert en arts martiaux mixtes et homme politique, qui nous accueille dans son club. Je suis venu vous rejoindre, Marc Guyon, au 12e étage de ce building qui s'appelle Holy Commercial Building. Je suis entré donc chez vous, c'est un club de sport, vous pratiquez et vous enseignez les arts martiaux, vous allez nous expliquer tout cela, et vous avez fondé Club France International. On est un petit peu en terre française, ici c'est une espèce d'ambassade bis française. On n'est pas complètement dépaysé à Hong Kong, hein. Depuis votre terrasse, l'une de vos deux terrasses, je me penche et je vois un camion qui est en train de décharger des fûts de bière, je peux lire 1664, voilà. Donc ça nous rappelle
5: France à Hong Kong.
3: La France à Hong Kong, les Français à Hong Kong, et on est dans un quartier central, d'ailleurs c'est le nom du quartier. Nous sommes vraiment dans un quartier très très très vivant, dans le quartier le plus vivant de l'île de Hong Kong.
5: Oui, tout à fait. On dit souvent que c'est un peu la rue de la soif, c'est là où tout le monde sort, et en particulier les expats. Et la plupart des rendez-vous français sont dans le centre de Hong Kong, donc tout naturellement dans le coin. C'est d'ailleurs une des raisons pour lesquelles j'ai délocalisé mon QG ici à Central.
3: Vous étiez ailleurs avant?
5: J'avais un club à Discovery Bay, et c'était plus résidentiel, avec beaucoup d'expatriés aussi. Et là, ici, on est dans le centre de Hong Kong, à la fois pour sortir, mais aussi le centre financier, le centre d'affaires. Tout se passe ici.

0: À Hong Kong, on fait tout, beaucoup. On est vraiment dans ce quartier où l'on travaille beaucoup et dans ce quartier où on fait la fête beaucoup.
1: Tout à fait, je dis souvent ça, Hong Kong effectivement ne dort jamais, n'a pas de limite. C'est-à-dire, on n'a pas du tout ce système de 35 heures de quoi que ce soit, c'est-à-dire on travaille trop, on fait trop la fête. En tout cas, quoi qu'on fasse, il n'y a pas de limite, donc ça peut être bien ou ça ne peut être pas bien. Mais dans tous les cas, il y a une liberté totale de faire ce qu'on veut à Hong Kong dans tous les domaines.
0: Ouais, donc par exemple, on peut vraiment fragmenter sa journée avec les plages de travail et les plages de plaisir et les enchaîner jusqu'à ce qu'on s'écroule?
1: Oui, en tout cas, on peut essayer de fragmenter en disant « bon, je vais travailler telle heure à telle heure, après je vais juste prendre un ou deux heures avec un pote et après je vais retourner au travail ». On me dit souvent ça, je vois des gens dans la salle de sport, par exemple à 21h, 22h et ils s'entraînent un petit peu, après ils retournent au bureau à minuit, ils travaillent encore un peu.
0: Après, vont boire un coup? Ça ferme à quelle heure les bars ici?
1: En semaine, ça peut fermer un peu tôt, vers 2-3 heures du matin.
0: Ah, mais un peu tôt, 2-3 heures du matin.
1: Voilà, quoi. Mais le week-end, ça ferme quasiment pas. Hein. Et très souvent, quand on dit qu'on va prendre un verre avec un client vers 19h en sortant du bureau et qu'on va rentrer voir la famille, finalement, on se retrouve, on ne sait pas par quel miracle ou par quel problème c'est arrivé. On est à 5 heures du matin dans la rue, là, en bas, et avoir bu beaucoup de 1664 pour ne pas faire de pub.
0: Mais pas vous, quand même, Marc Guyon, qui était à la fois sportif, grand sportif, donc je pense que vous limitez la bière 1664 ou une autre. Et puis vous êtes père de famille aussi, non? Du coup, vous êtes obligé d'avoir une vie plus calme.
1: En tout cas, je l'essaye. Mais
0: c'est difficile de résister ici, dans cette rue.
1: Effectivement, le lieu rend cela plus difficile et aussi mes responsabilités, dans le sens où je suis un des représentants de la communauté française, ou en tout cas, les gens me sollicitent. Et donc, quand on est sollicité, parfois, on est sollicité pour aller boire un verre. Et donc, c'est très impoli de refuser.
0: Voilà, puis les affaires aussi se font et se décident autour d'un verre et les endroits ne manquent pas pour boire une bière. Ou là, on enregistre, il est à peine 15h et j'ai vu des personnes avec des verres de vin. Alors je ne sais pas si c'était une fin de déjeuner ou un petit verre dans l'après-midi.
1: Tout à fait, ça fait partie d'une culture chinoise qui est de faire des affaires à tous les niveaux, ça empiète sur la vie personnelle, ça empiète sur tout, et donc on fait souvent des affaires dans des dîners, dans des sorties, dans des karaokés, etc., et dans des bars ici, et donc ça plaît tout à fait aux Français, ils s'y habituent très vite. Quand on voit des gens prendre un verre le matin, le midi, l'après-midi, c'est vrai qu'on se demande si ils sont en fin de soirée, au début de journée, au début de réunion, fin de réunion, mais tout est possible parce qu'en fait, on ne sait pas, il y a de tout profil ici. Il y a des gens qui travaillent sur des fuseaux horaires européens ou américains, qui dorment la journée, qui travaillent la nuit, on ne sait pas. Donc,
0: il faut être d'accord, hein, bien sûr.
1: Voilà, c'est vraiment une ville internationale à tous les niveaux.
0: Et les transports en commun fonctionnent 24 heures sur 24, métro, etc.
1: Oui, le métro non, bien entendu, mais à la place du métro, il y a des bus de nuit, et surtout, il y a des taxis qui sont très bon marché à Hong Kong. Donc, en fait, on peut aller partout à Hong Kong en taxi, qui sont, je dirais, 2-3 fois moins chers qu'à Paris.

0: Alors bon, de France, parfois on dit Hong Kong, mais on ne sait pas très bien ce qu'on comprend quand on a dit Hong Kong. Hong Kong, il y a d'une part la région administrative qui comprend l'île de Hong Kong, d'autres îles, la partie continentale, le péninsule, d'où ce fameux hôtel, j'avais jamais fait le lien, l'hôtel Peninsula qui est sur la péninsule. Donc tout ça, ça compose Hong Kong. Et cette île de Hong Kong ne représente que 7% du territoire. Hong Kong, vous connaissez, si on traduit Hong Kong en français ? Ce que ça veut
1: dire, c'est le porc parfumé.
0: Le porc parfumé, ouais. Donc nous sommes dans le porc parfumé. Ça sent toujours bon dans le porc parfumé ?
1: Je dirais que ça sent pas mauvais. Ça sent la mer, ça sent certaines saveurs. Selon où on est, la cuisine asiatique, il y a des odeurs typiques de Hong Kong, ce qui fait son charme aussi.
0: Ouais, c'est ça. Alors moi, je me suis baladé un peu dans les marchés, et notamment j'ai vu ces poissons magnifiques, bon, légumes aussi magnifiques. Je ne sais pas si vous faites votre marché, Marc, mais si on souhaite acheter des bons poissons, des beaux légumes, on en trouve, hein.
1: Oui, ça m'arrive. Et puis, c'est vrai que c'est très chinois d'avoir des wet markets, comme on appelle ça, c'est-à-dire des marchés avec des produits très frais au niveau des
0: les poissons sont vivants, hein.
1: Voilà, les fruits.
0: Donc ils ont
1: frais. Voilà, les poissons, les fruits de mer.
0: Certains d'ailleurs que je n'avais jamais vu, des coquillages énormes. Je n'avais jamais vu ça, je ne connais pas leur nom, mais je ne sais pas si j'en achèterais, enfin je ne saurais pas les cuisiner.
1: Oui, il y a des spécimens effectivement atypiques d'ici, bon, comme dans toute région de le monde, hein. Mais en tout cas faire des marchés de produits très frais, bien sûr ça plaît, c'est local, mais ça plaît aussi à beaucoup d'expats qui aiment bien faire un tour dans ces marchés,
0: hein. Alors il y a beaucoup d'expats à Hong Kong, et les Français, je ne sais pas si vous les connaissez tous, les Français sans doute pas, parce qu'ils sont nombreux apparemment, entre 18 et 20 000.
1: Oui, officiellement maintenant on est environ 12 000 inscrits sur les registres, mais on considère souvent que les Français inscrits ne représentent qu'à peu près la moitié, donc je dirais qu'on est environ 20 000 Français, et même à une époque je pense qu'on était plutôt 25-30 000 avant le Covid. Aujourd'hui encore, avec environ, je dirais, 20 000 Français, ça reste une des communautés les plus importantes, et je dirais même que c'est la communauté la plus visible d'expatriés. C'est-à-dire, on n'est pas les étrangers les plus nombreux, c'est-à-dire c'est plutôt les Britanniques, les Canadiens, etc. Mais parmi eux, il y a beaucoup de doubles nationaux, des gens qui ont le passeport, mais qui sont plutôt de Hong Kong. Alors que parmi les Français, des Français qui sont de culture française et qui font vivre, on va dire, la France à Hong Kong, à travers les restaurants, les bars, les événements français, souvent les Hongkongais nous disent aussi, mais en fait les Français sont partout, et en fait ils ont raison. Ils ont raison, parce que il y a vraiment un bout de France à Hong Kong beaucoup plus visible que dans d'autres parties du monde. C'est pourquoi je pense que beaucoup de Français sont séduits et tombent amoureux de Hong Kong, parce qu'ils se sentent un petit peu chez eux, mais à la fois dans une grande ville avec des gratte-ciels partout, donc ils sont dépaysés, à la fois dépaysés et chez eux.

0: Bon, on va dire un mot. Puis après, on descendra, on ira dans la rue, et dans cette rue de la soif. Mais disons un mot de votre club France International. Dans club, il faut d'abord comprendre club de sport et en particulier lié aux... Alors, vous allez nous expliquer lesquels, mais lié aux arts martiaux.
1: Tout à fait club, parce que je m'inspire un petit peu du modèle britannique. Ils ont des clubs de foot avec des membres qui sont pas forcément intéressés par le foot, pour qui le réseau est important. Et en fait, c'est le cas à Hong Kong. Dans mon cas personnel, même si je suis du milieu de la finance à l'origine, j'ai décidé de me consacrer aux arts martiaux, qui est ma passion. Donc j'ai ouvert des clubs de sport au début, et ensuite j'étais impliqué aussi dans la communauté française, dans la vie associative, au niveau de la politique, de beaucoup de choses, qui fait qu'en fait j'ai voulu concilier mes deux vies dans le sport et la, on va dire, le club, le social, à travers un lieu. Donc ici, vous êtes dans mes bureaux, vous êtes dans un endroit où je donne des cours particuliers, parce que je donne surtout des cours particuliers à la demande, et vous êtes dans un endroit aussi où je peux accueillir les Français qui le souhaitent pour un petit événement, pour boire un verre, pour un apéro en terrasse. Donc c'est un club un peu multifonction, c'est un peu mon QG, mais je souhaite aussi qu'il soit aussi un peu le QG de la communauté française. Donc je ne dirais pas quand même que c'est un autre consulat, une résidence de France, c'est très loin d'être le cas, et je ne le souhaite pas, mais c'est quand même, on va dire, un QG d'une partie.
0: Une petite ambassade quand même, hein. Voilà. Conviviale, ambassade moins protocolaire. Alors.
1: Voilà, en tout cas, si c'est une genre d'ambassade, c'est une ambassade pour une partie de la communauté française.
0: Ouais, donc, alors, c'est ce qui est marrant ici. Effectivement, on peut à la fois pratiquer au niveau des arts martiaux, donc ce sont plutôt les MMA. Alors, nous, ça nous fait penser, je crois, à des assurances en France. Mais MMA, c'est, si on traduit, ce sont les arts martiaux mixtes.
1: Tout à fait. Le MMA est né environ 30 ans aux États-Unis. Mais je dirais même que dans les faits, dans la philosophie du MMA, il est né à Hong Kong avec Bruce Lee.
0: Pourquoi ? On va en parler.
1: Parce qu'en fait, Bruce Lee est un petit peu le père spirituel du MMA dans le concept. C'est-à-dire, le MMA, c'est le mélange de tous les arts martiaux. C'est-à-dire, on peut faire de la boxe, du judo, de la lutte, et Bruce Lee faisait ça déjà. Mais les Américains, c'est eux qui ont vraiment concrétisé cela avec le marketing, avec la mise en place. Comme vous le savez, dans beaucoup de domaines, les Américains sont très forts pour ça. Voilà. Mais en tout cas, le MMA, tout simplement, c'est les arts martiaux mixtes et modernes.
0: Mixte, ça veut dire ?
1: C'est la forme la plus réaliste des arts martiaux. Le mélange d'un petit peu tout, mais je n'aime pas trop ce terme, parce que ça ne veut pas dire qu'on fait n'importe quoi, il n'y a pas de règles. C'est tout simplement un mélange de boxe et de judo. C'est-à-dire qu'on a le droit de faire des coups, comme des coups de poing, des coups de pied, et on a aussi le droit de faire de l'appréhension, c'est-à-dire attraper, projeter au sol, étrangler, faire des clés, immobiliser son adversaire de manière non violente. Donc c'est une discipline très très très technique. C'est pas un sport de bourrin qui se tue. C'est pas du tout ça. On peut voir des clichés, des vidéos un peu violentes, c'est vrai, tout comme en boxe, en muay thai, etc. Mais le MMA est la discipline aujourd'hui la plus technique, la plus complexe à pratiquer. C'est aussi le sport qui se développe le plus vite au monde. Donc c'est vraiment l'avenir. Donc, il y a quelques jours encore, le jour de l'armistice, le 11 novembre, on a eu la victoire de Benoît Saint-Denis à New York. C'est vraiment un symbole fort. La France est en train de vraiment se développer dans ce sport incroyable.
0: Et MMA, sport olympique un jour ?
1: Pourquoi pas, c'est possible. Après, le problème avec les sports olympiques, vous savez que c'est normalement des compétitions amateurs. C'est un peu comme le problème du foot. Ça peut permettre de promouvoir cela. Il y a, par exemple, aux Jeux Olympiques, il y a le taekwondo, mais il n'y a pas le karaté. Pourquoi pas, etc. Donc, il y a toujours des problèmes politiques dans le domaine du sport. Moi, j'aimerais voir le MMA un jour. Oui, il faut voir comment on peut le mettre dans les Jeux Olympiques en niveau amateur, bien structuré, etc. Les valeurs, je pense que le MMA correspond aux valeurs des Jeux Olympiques, et j'aimerais bien voir ça, oui.

0: Comme disait Marc Guyon, il faut savoir équilibrer sa vie entre travail, plaisir et entraînement. Et il faut savoir équilibrer les missions. Nous retrouverons Marc sur l'île de Hong Kong après avoir fait la connaissance de Béatrice Remy qui m'attendait à Kowloon, le bout de la péninsule.
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0: Bonsoir Béatrice.
3: Bonsoir.
0: Béatrice, tu m'as donné rendez-vous à la sortie du métro de Jordan Station. Nous sommes à Kowloon. Une sortie de métro, tu me disais juste avant que je lâche la pause, beaucoup de sorties quand même qui sont des sorties de travailleurs après le boulot quand ils sortent du métro. On est dans un quartier ici de Kowloon. Il y a beaucoup de quartiers très vivants, mais j'ai l'impression que celui-ci, il est pas mal en fin de journée.
3: Il est populaire, c'est un quartier populaire. Les gens y habitent, les gens y travaillent aussi. Kowloon, ça veut dire les neuf dragons. On est à la péninsule au sud de Hong Kong. On n'est pas sur l'île. Et comme je disais, c'est 6h du soir et on va commencer à grignoter. Et donc, on a les anciens vendeurs ambulants qui maintenant sont statiques. Et on les voit souvent au coin des rues avec des magasins qui sont très bien éclairés pour nous attirer, avec tout plein de petites brochettes, avec beaucoup de choses à prendre dans les sauces. Et des fois des lumières rouges pour donner une meilleure couleur de la viande, parce que c'est bien connu que quand il y a une ampoule rouge juste au-dessus d'une viande, elle va devenir magnifique.
0: Les Hongkongais, après le boulot, vont grignoter et vont passer ce petit commerce de vente rapide de l'un à l'autre.
3: Et manger dans la rue, c'est important. Ça fait partie vraiment d'une des traditions qu'on a. Et on fait confiance aussi autant aux très grands restaurants que aussi à certains repas dans la rue. Je ne sais pas si on en verra certains. Il y en a certains qui s'appellent les Chan Chan Tang, donc ça veut dire les restaurants thé. Et on peut manger comme ça jusqu'à minuit dans la rue.
0: Donc après un certain nombre d'étapes comme ça, on finit par rentrer chez soi.
3: Une des particularités de Hong Kong, c'est qu'on a une ville verticale. On est 7,7 millions d'habitants sur 1000 km², donc ça veut dire une moyenne de 7,5 000 personnes sur 1 km². C'est quand même énorme. Et donc, en l'occurrence, les gens essayent aussi de ne pas rentrer chez eux obligatoirement, parce qu'on est mieux
0: chez eux, c'est petit.
3: Parce que chez eux, c'est tout petit. On est souvent les uns sur les autres. Et pour faire en sorte que tout le monde s'entende bien, c'est aussi bien des fois d'être dehors.
0: Ouais, donc, ils vont rentrer effectivement juste pour dormir.
3: Oui, pour dormir. Et d'ailleurs, il y a des hôtels ici qu'on appelle les Love Hotels, hein, qui sont des hôtels où les gens se rencontrent pour des relations amoureuses, qui sont des hôtels à l'heure, parce qu'il y a aussi, dans la promiscuité, des difficultés aussi de se rencontrer tant on est jeune, puisqu'on vit avec ses parents, jusqu'à ce qu'on épouse quelqu'un, donc des fois jusqu'à 33 ans, et on n'a pas de place. Donc il y a une floraison de petits hôtels, je vous montrerai peut-être, on les voit dans la rue, en fait, il y a toujours un petit signe où on devine lesquels c'est. Et c'est pas obligatoirement ce qu'on croit, c'est-à-dire une activité
0: de prostitution.
3: De prostitution, etc. C'est aussi simplement les gens de la vie quotidienne.
0: Donc les enfants qui vivent chez leurs parents jusqu'à l'âge peut-être de 30 ans, qui sont un peu tanguis finalement, dirait-on en France.
3: C'est ça, mais pas le même type d'appartement.
0: Mais pas le même type d'appartement que dans le film, et il n'y a pas les bouteilles de Gros La Rose non plus. Ils ont quand même une chambre, les enfants, dans l'appartement familial.
3: Si on commence à parler de Hong Kong, c'est la ville des grands extrêmes. Donc on a, je pense, un des ratios de millionnaires le plus grand au monde, mais on a aussi 20% de la population qui vit sous le seuil de la pauvreté. La pauvreté, pour nous, ça veut dire 50% du salaire moyen qu'on considère. Donc, c'est-à-dire qu'il y a quand même 1,3 million de gens qui vivent sous le seuil de la pauvreté. Donc ces gens-là vivent dans des conditions qui sont absolument anormales. Vous avez sûrement vu des photos qui sont absolument affreuses, c'est-à-dire c'est presque une chambre de bonne avec une famille entière, des appartements, une vie verticale dans l'appartement aussi. Vous avez entendu parler peut-être des cage men, c'est-à-dire les gens qui vivent, on considère dans des cages, ils ont juste un lit en cage, ils n'ont que ça et ils repartent le matin travailler. Donc à Hong Kong, on a tout. On a des très très grands appartements et une vie magnifique, et on a aussi des choses qui demandent à être rectifiées.

0: Et c'est pour ça qu'on voit aussi, alors aussi ceux qui vivent assez loin du centre, et qu'on voit, on a remarqué dans les restaurants, parfois dans des petits restos, des employés du restaurant qui pendant leur pause sont couchés, enfin sont en train de dormir. Ouais, sur une table.
1: Ils dorment partout, ils dorment dans le métro, ils dorment dans les bus, ils dorment absolument partout parce qu'on a une vie assez frénétique ici. On a une vie assez intense. Mon fils arrive de La Haye où il a étudié aux Pays-Bas et je vois bien que lui-même qui a vécu toute sa vie ici, soudainement, il revient sur un rythme où il y a toujours quelque chose à faire. Hong Kong, ça bouge sans cesse.
0: Béatrice, tu es une vraie Hongkongaise. Enfin, tu parles français parce que tu es française.
1: Oui, française et je suis arrivée ici il y a 32 ans, donc plus longtemps que mon propre pays. Donc je crois que j'ai vraiment assimilé beaucoup des caractéristiques locales. Et avec grand plaisir, je pense qu'il y a beaucoup des aspects de ma personnalité qui ont évolué grâce à ce qu'on vit ici.
0: En venant d'où en France ?
1: D'un petit peu partout, mes parents déménageaient tout le temps, mais disons particulièrement Aix-en-Provence, la Provence, on va dire Aix-en-Provence et un peu partout, aussi pareil.
0: Alors tu t'es vraiment épanouie à Hong Kong ?
1: En fait, Hong Kong c'est comme c'est un port franc, hein, y a pas de taxes ici, on n'a pas de TVA, etc. Et j'ai toujours l'impression qu'Hong Kong c'est une sorte d'immense aéroport. Où tout le monde arrive et repart à un moment. Alors, il y en a qui sont arrivés à la nage, il y en a qui sont arrivés par avion. Et Hong Kong m'a toujours bien convenu parce qu'en fait, tout le monde bouge. Donc, j'ai plus besoin de bouger pour une fois. C'est les gens qui bougent autour de moi en permanence. Et donc, ça, c'est parfait. C'est aussi un pays avec un fonctionnement comme une ville internationale extrêmement forte et puissante. Enfin, une place financière importante, etc. Mais en même temps, c'est tout petit. Donc, si on veut comprendre l'économie, si on veut comprendre le business, si on veut comprendre l'histoire, c'est comme si on avait une ville comme Lyon ou Paris uniquement et que ça constitue un pays. Donc c'est absolument extraordinaire, on a tout à portée de main.
0: Qu'est-ce qu'on peut boire en face? Là, tu m'en parlais aussi juste avant qu'on enregistre.
1: Ici, donc les petits vendeurs ambulants statiques avec des petites... Alors ils vont couper, très souvent c'est des pieuvres ou des... ils aiment bien les mettre tout en boule aussi, donc on va avoir des boules de poisson, des boules de viande. Alors on ne sait pas vraiment ce qu'il y a dedans, c'est sûrement mélangé avec d'autres choses. Beaucoup d'abats. Oui. Un peu comme la région lyonnaise ou la région du sud-ouest.
0: Mais même pour ceux qui aiment les abats, moi j'aime le tablier de sapeur, enfin tout ça, et les abats en général, mais certains, je trouve qu'on franchit une étape supplémentaire ici, dans l'approche des abats.
1: Hein. Et en même temps, je suis sûre que s'ils viennent à Lyon, ils vont penser que nous aussi, on franchit une étape supplémentaire. Si vous voulez entretenir une amitié avec un Chinois, en tant que Français, vous n'avez aucun problème, vous parlez gastronomie. Et vous avez des jours et des jours de conversation. Ils sont absolument amoureux de la nourriture et ils sont amoureux aussi de la façon dont on la cuisine. On peut avoir une crevette à l'intérieur d'un tofu qui sont cuits tous les deux parfaitement alors qu'ils sont, ils ont des attentes de cuisson qui sont complètement différentes. Et ça, c'est vraiment un grand sujet de conversation, particulièrement à Hong Kong. Hong Kong, on est le sud de la Chine, hein, puisqu'on est en bas, donc on est beaucoup plus sur le poisson, on est beaucoup plus sur tout ce qui est à la vapeur, avec les petites bouchées dim sum dont vous avez peut-être entendu parler.
0: Ouais, dont notre estomac a entendu parler aussi.
1: Et qu'une fois qu'on va ailleurs, à Vancouver, où il y a une grande population de Hongkongais, ou à Pékin, c'est pas la même chose, comme toujours. Mais beaucoup moins gras, beaucoup plus léger que dans les zones froides du nord de la Chine ou du milieu de la Chine.

0: Et en face,
1: L'autre dont je parlais, c'est les bubble tea. Donc ça, c'est une habitude de Taïwan qui est arrivée à peu près depuis il y a une dizaine d'années. Et on en ressort, enfin, c'est une constante innovation de faire des boissons au thé avec des petits composants comme des petites boules de tapioca ou des petites boules de, ils appellent ça du sucre noir, ou des petites boules de taro ou quoi que ce soit. Tout ça pour avoir une...
0: Faut qu'il y ait des boules dans le thé.
1: Parce qu'il faut avoir ce mélange liquide et de quelque chose de craquant et de quelque chose d'élastique en même temps dans la bouche. C'est toute cette rencontre de petites textures à l'intérieur de la bouche. Et ils ont inventé une nouvelle chose qui s'appelle la crème. Alors ils font des crèmes en haut qui sont des sortes de... Je ne sais pas expliquer, mais je suis sûre que notre corps s'en souviendrait si on en mangeait trop.
0: Ah bon? Donc toi, tu es fan?
1: Oui, le bubble tea, c'est quand je dis au bureau, allez, c'est ma tournée, j'offre un bubble tea, tous les cris de joie, etc. Enfin, c'est, les enfants adorent, tout le monde adore le bubble tea, c'est une tradition, il faudra en goûter. Hein.
0: Il ne faut pas repartir de Hong Kong sans avoir goûté un bubble tea.
1: Et alors, ce qu'on voit, c'est incroyable parce qu'on est à la sortie d'une bouche de métro. On n'a pas bougé encore. J'aurais alors 10 000 choses à vous expliquer.
0: Et ben parce qu'on fait juste un 360 degrés de ce qu'on a dans notre champ visuel en sortant du métro.
1: Voilà, on ne bouge pas. À côté, il y a les boulangeries. Alors, les boulangeries, au départ, étaient assez ennuyeuses, mais maintenant, elles se tarent chacune de partir en créativité. On a de tout. C'est une grande influence, non pas de la France, mais du Japon, qui a amené vraiment ce goût de l'art de faire des petites pâtisseries. Alors, on parle du pain, hein, c'est vraiment une base de pain, mais avec du pain, avec tout dedans. On a des haricots rouges, on a du matcha, on a absolument tout. Et donc, maintenant, les boulangeries se font toute concurrence. Qu'est-ce qu'on voit encore?
0: Même si ce n'est pas une boulangerie de pain français, avec la baguette, on peut trouver du bon pain.
1: Ils auront peut-être des petites baguettes, mais oui, on trouve des pains en tout sort. Mais il y a vraiment des textures et des goûts qui sont assez intéressantes. Après, qu'est-ce qu'on voit autour de nous? On voit ce... Là-bas au fond, un pied avec un signe électrique. Donc ça, c'est les massages de pied, les massages de réflexologie que je vous recommande parce qu'ils sont à un prix imparable. Et donc l'idée, c'est que quand on vous masse le pied est à la terminaison nerveuse de tout ce qui se passe dans le corps. Et donc quand on vous masse, on vous rééquilibre votre flow à l'intérieur. Et moi, j'y croyais pas vraiment jusqu'à ce que j'ai eu le malheur d'y aller un jour, le lendemain d'une soirée un peu abreuvée. Et à ce moment-là, il y avait des parties de mon pied qui faisaient très très mal et la personne m'a regardée en me disant « mais c'est votre foie ». Et j'ai réalisé qu'il y avait sûrement une vérité.

0: puisqu'on voit là aussi, encore une fois, je ne m'y attendais pas vraiment, mais ce que vous voyez, ce signe-là, c'est comme un signe qui représente un peu une chauve-souris. Ça, c'est ce qu'on appelle les pawn shops, c'est-à-dire c'est quelque chose qui a été indispensable dans les années 50 et 60 pour la croissance de Hong Kong. Ce sont les magasins de les prêteurs sur gage.
1: Ah.
0: Donc, dans les années 60, quand les gens sont arrivés pauvres de Chine, enfin dans les années 50, quand ils sont arrivés après 1949, Mao Tse-tung, etc., quand ils sont arrivés en masse, ils n'avaient rien. Et j'avais lu une histoire où un travailleur, en fait, ce qu'il faisait, c'est qu'il avait deux choses, un réveil et un marteau. Et il donnait au prêteur sur gage le réveil le matin, il récupérait son marteau. Il allait travailler toute la journée, le soir, il donnait le marteau, il récupérait son réveil pour pouvoir travailler.
1: Donc, c'est une histoire vraie ou c'est une légende?
0: Non, c'est une histoire vraie. C'est vraiment une histoire vraie, ça fait partie des petites chroniques. J'ai un livre sur les chroniques des petits métiers à Hong Kong. Et donc ça, les prêteurs sur gage, vous les verrez absolument partout. Donc en général, c'est ce signe-là. Et quand on s'approche, on ne voit pas vraiment ce qui se passe, puisqu'on doit faire la transaction d'une façon un peu secrète. Donc c'est très différent de ce qu'on voit dans les road movies américains, où on voit une vitrine avec plein de choses qu'on peut choisir. Là, c'est plutôt discret. Et ça fait partie de ce qui a aidé Hong Kong quand la vie ne va pas bien.
1: Voilà, et puis il y a une personne qui fait la manche... qui est allongé, à peu près allongé par terre, à l'entrée d'un 7-Eleven.
0: À Hong Kong, ce que j'ai toujours trouvé assez extraordinaire, c'est que les Hongkongais sont très pratiques, ils ont un sens très pratique. Et donc, j'étais assez surprise parce qu'en fait, on a assez peu de pickpockets. Parce qu'en fait, les voleurs ils ont le sens pratique. On va voler quelque chose de plus haute valeur. On va pas voler juste un individu. Et donc, en l'occurrence, on a une sensation de sécurité parce que les voleurs sont très souvent des voleurs qui vont s'attaquer uniquement aux bijouteries, aux choses qui valent de la valeur. Et donc, de la même façon, on a deux séries de mendiants. On a les mendiants professionnels et les mendiants qui sont dans des cas absolument désespérés. Et on a deux situations. Et donc, on a aussi des mendiants professionnels et on a quelques habitudes pour savoir comment les reconnaître. Mais ça, c'est l'apanage de toute l'Asie, je crois.
1: Après tout, c'est un mendiant professionnel, c'est un métier dans ce cas-là. Donc, il est rémunéré pour son métier de mendiant professionnel.
0: Exactement. Mais cette sensation de sécurité dans cette ville est quelque chose qui me frappe toujours parce que quand on parle d'autres pays, c'est plus difficile. Et ici, en fait, combien avons-nous été à avoir perdu notre porte-monnaie dans la rue, quoi que ce soit, et à revenir et le retrouver toujours
1: dans la rue?
0: Les gens le gardent. Ah oui, non, c'est vraiment quelque chose de très particulier.
1: Le pose à côté, mais ne le prennent pas
0: ou... Non, ils le gardent pour vous, et puis vous le rendrez.
1: Ah, ils le gardent.
0: Je sais pas, oui. Vous le rendrez. Une grande impression de sécurité. Alors, je dis pas qu'il n'y a pas de malheur, ça sera plutôt dans les quartiers très, très pauvres, la misère en général, mais c'est rarement une agression vers l'autre. Quand il y a du stress, comme en ce moment, on a plusieurs gens qui dérapent mentalement, mais il y a assez peu de soucis.
1: Alors, ce mendiant derrière, professionnel ou...
0: Je ne sais pas.
1: Bon.
0: Avançons.
1: Allez, on va voir des artisans, c'était l'idée.
0: Oui, on allait voir quelques artisans, on va essayer de les attraper avant que ça ferme.

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2: Suite de ce sujet de guide avec Béatrice Remy, nous sommes à Kowloon, en face de l'île de Hong Kong.
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4: Bon, là, nous sommes entrés dans un immeuble. Bon, dans lequel je ne serais pas entré comme ça.
5: On va rencontrer cette dame, ces gens-là, qui en fait font des chaussons brodées depuis plus de 100 ans. Et ça a été repris par la famille, les jeunes. Il y a la tradition de les faire pour les mariages. Donc ça, c'est la couleur rouge, puisque effectivement, ici, en Asie, le blanc, c'est la couleur de la mort, du décès. Et c'est le rouge, la couleur du mariage. Tous vont être faits et brodés à la main, les petits chaussons traditionnels. Simplement, ce qu'ils vont faire, c'est que ça a été repris par la troisième génération, ils sont jeunes. Ils ont décidé de lancer des dessins complètement modernes. Donc maintenant, ils ont un succès fou et tout le monde vient ici s'arracher pour avoir, même les vedettes et les grandes vedettes viennent acheter ici les chaussons en fonction de ce qu'on veut.
4: Avec le motif qu'on souhaite.
5: Les motifs, c'est motifs traditionnels, le phénix, etc. Dans tout ce qu'on veut. Donc c'est vraiment une petite chose avec des chaussons magnifiques pour les enfants.
4: Alors on va peut-être donner une idée de la taille de la boutique dans laquelle nous sommes entrés. C'est à l'image
5: mètres,
4: de Hong Kong. Hein.
5: 4 mètres sur 3 mètres.
4: Ça c'est d'une version très marseillaise. 2 mètres 50 peut-être, non? Ouais, je sais
5: mais
4: pas.
5: Mais on peut pas empêcher.
4: De long et même pas 2 mètres, mais ouais, 2 mètres de profondeur à tout cas.
5: Une chose que j'ai appris, c'est qu'on ne peut pas empêcher un Hongkongais de faire du business. On ne peut pas. Il y a des boutiques qui font 2 mètres sur 1 mètre. Il y a des boutiques dans la rue qui n'ont absolument plus de place. Hi. Do you have some that are handmade?
6: Yes, all handmade.
4: Tout est fait à la main.
5: Do you want to explain about the family?
6: Oh, okay, wait a moment.
4: Nous allons découvrir l'histoire familiale des chaussons.
5: Et, si je ne me trompe pas, parce que beaucoup de magasins se sont déplacés à cause du Covid et des propriétaires qui n'ont pas réduit les salaires, donc beaucoup de choses ont bougé. Mais je vais m'éclipser pendant une minute parce que vous devriez avoir normalement à côté celui qui a fait les Chipao, c'est-à-dire les Cheong Sam, la tenue traditionnelle du film de Wong Kar-wai. In the Mood for Love, que beaucoup de Français ont aimé, qui est juste à côté.
4: On va voir s'il est là.

0: là, on est dans des magasins, dans les boutiques, des shopping malls complètement abîmés, qui ne sont pas remis en état. Mais les loyers sont minuscules. Donc, ça permet aux gens d'arriver à faire, à vivre.
1: Non, mais là, franchement, moi, je ne serais pas entré. De l'extérieur, il n'y a rien qui attire l'œil pour qu'on entre. On a monté un étage et de l'intérieur non plus, en fait.
0: Parce qu'en fait, on a plusieurs façons de vivre Hong Kong.
1: Yes, ok. Oh là là, mais ça, alors là, c'est encore plus petit.
0: Donc
1: hein.
0: Là, vous êtes encore sur quelqu'un qui travaille depuis plus de 60-70 ans et qui a fait les Chipao du film In the Mood for Love, qui est très apprécié en France. Et vous avez à côté de lui quelqu'un qui va vendre des petites statues de Bouddha, parce que les Hongkongais sont également extrêmement superstitieux. Donc je vais vous laisser rentrer, parce que là maintenant on est en train de parler d'une boutique qui fait vraiment 2 mètres sur 1.
1: Oui.
0: Vous allez voir le monsieur qui les fait à la main toujours maintenant. N'hésitez pas à rentrer, c'est quelqu'un de très gentil.
1: Mais c'est Ziou.
0: Les plus grandes modèles de Hong Kong sont venus faire leur Chipao ou Cheong Sam ici, où en fait on peut les commander.
1: Alors, faut expliquer ce que sont les commandites.
0: Alors, c'est une robe traditionnelle qui est portée par les femmes, qui est connue parce qu'elle a une ouverture sur le côté de la hanche, et elle a un col Mao, mais qui est souvent fermé par des motifs de broderie qui sont magnifiques, que j'ai normalement prête pour la fermeture. Il faudrait que je vous en trouve un. Il y a toujours des très très beaux motifs qui représentent des oiseaux, qui représentent des aigrettes ou des poissons, des signes toujours qui sont portés sur la chance.
1: Ici, dans ce petit atelier, puisque là, c'est vraiment l'atelier, hein, où ce tailleur, on travaille, fait à la main, travaille. Il y a beaucoup de portraits de lui, des photos de lui. J'ai remarqué, effectivement, une photo à l'extérieur de...
0: Monsieur Kan.
1: Avec Gong Li, par exemple. Hein. C'est pas tout récent, mais une photo avec Gong Li.
0: Monsieur n'est pas tout récent.
1: Oui, on peut lui demander son âge à ce monsieur. Ça se fait pas de demander.
0: Je sais pas si c'est la première conversation.
1: Ah, donc Monsieur Kan.
0: Oui.
1: Comme le festival.
0: Avec un K.
1: Comme Jean-François, mais sans H, probablement.
0: C'est ça.
1: Mais c'est étonnant, c'est tout petit. Mais le monsieur aussi est tout petit.
0: Jogging.
1: Alors, monsieur Kan, il voit pas beaucoup la lumière du jour. Hein. On est loin des nouveaux malls archi-modernes hein, et sophistiqués.
0: On est l'usine du monde aussi, quelque part. Mais c'est surtout des gens qui font ces métiers-là.
1: Donc, il y a une couturière, là,
0: de
1: effectivement.
0: Façon de survivre.
1: C'est pas très grand non plus.
0: Même si on travaille un tout petit peu, c'est déjà un travail. C'est déjà une dignité. C'est apporté pour la famille, parce que les loyers, on est dans la ville la plus chère du monde, si c'est pas la première, la deuxième. Il faut payer, et c'est une course sans frein, et on s'arrête jamais.
1: Voilà, et on regarde travailler cette couturière. Le rythme de travail, elle travaille pas lentement. Hein.
0: Très souvent, ce sont les grands-parents qui s'occupent des enfants quand ils sont petits, et après les enfants, on saute de génération, en fait, parce que les parents travaillent beaucoup. Et ce sont les enfants qui vont s'occuper de grands-parents quand ils vont vieillir.
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0: Nous retrouverons Béatrice Remy et les Chaussons Rouges dans notre prochain rendez-vous hongkongais. Terminons l'émission avec Marc Guyon sur l'île de Hong Kong, à Lam Kwai Fong, surnommée la rue de la soif.
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0: On va prendre l'air, Marc.
2: Allons-y.
0: Allez, on va descendre, sur terre. On quitte le club. Bon, on est au 12e étage. Hein. Pour Hong Kong, c'est pas si haut que ça, hein, 12e étage. Hein. Non.
2: On a deux ascenseurs. J'appelle les deux. On va voir lequel arrive en premier. Alors souvent à Hong Kong, vous avez plusieurs ascenseurs. Certains desservent les étages pairs, d'autres les impairs, et certains étages et pas d'autres. Voilà. Et après, bon, s'il y en a un qui est en panne, il y a un deuxième qui marche. Voilà.
0: Donc, bon, mais si on vient au club et qu'on est vraiment sportif, on prend l'escalier, non?
2: Tout à fait, même si c'est au 12e étage, mais on peut prendre l'escalier.
0: Ça, on commence déjà l'entraînement.
2: L'échauffement
0: plutôt.
2: Tout à fait.
0: L'échauffement. On va revenir un peu sur votre envie, vous, de vous installer ici à Hong Kong. Donc, on a parlé des arts martiaux déclencheurs, on va en reparler aussi, mais vous avez grandi, alors c'est, peut-être nos amis ont-ils perçu une pointe d'accent. Si on peut l'apercevoir, c'est quand même plutôt du sud que du nord. Hein. C'est oui, pas vraiment l'accent ch'ti, par exemple.
2: Je suis né, j'ai grandi à Marseille, et j'ai toujours gardé, a priori, une petite touche d'accent marseillais. Donc je suis fier quand même, je ne souhaite pas le perdre totalement, ça fait partie de mon identité, d'autant plus qu'on ne devine pas en me voyant que je suis marseillais, donc je...
0: Non, non parce que, alors on l'a pas dit non plus, parce qu'il y a de l'asiatique en vous. Hein.
2: Oui tout à fait, mes parents sont nés au Vietnam, ma mère d'origine chinoise et mon père franco-vietnamien.
0: Est-ce que si vous baladez ici à Hong Kong, les Hongkongais peuvent discerner et se rendre compte que vous n'êtes pas un Hongkongais pur sang?
2: Plus ou moins, c'est possible, mais tout comme ils peuvent discerner normalement des Coréens, des Japonais, enfin oui, les Japonais encore plus parce qu'ils sont assez différents, mais en général on peut très bien penser que je suis Coréen ou Vietnamien ou Philippin même. Mais en général, les gens comprennent plus ou moins que je ne suis pas de Hong Kong. Mais c'est possible aussi que je sois de Hong Kong. Donc souvent, les gens me parlent en cantonais. Mais quand je leur réponds pas en cantonais, ils comprennent tout de suite parce qu'ils se doutaient bien que peut-être que je ne suis pas d'ici.
0: Oui, parce qu'effectivement, au niveau des langues à Hong Kong, bon, les langues pratiquées, on peut se débrouiller vraiment. Enfin, les Hongkongais parlent anglais, en principe.
2: Oui, parce que c'est bon, comme vous le savez, c'est une ancienne colonie anglaise. Normalement, la première langue des Hongkongais, c'est le cantonais. Et ils apprennent tous aussi le mandarin et l'anglais. Et en plus de ça, les trois langues sont officielles. Donc vous pouvez vivre à Hong Kong sans parler du tout le chinois. Tout est en anglais, même les voilà, là par exemple, tout ce qui est justice, c'est en anglais. Tout ce qui est document, tout ce qui est contrat, c'est en anglais. Et je dirais même que l'anglais prime sur le chinois dans la plupart des cas. C'est-à-dire vous avez un contrat pour votre logement, un contrat parce que vous achetez un bien, quel qu'il soit. S'il y a une subtilité, une nuance dans la version anglaise, dans la version chinoise, en général, c'est la version anglaise qui prime en droit de Hong Kong.
0: Puisque nous sommes dans l'une des deux régions administratives spéciales, l'autre étant pas très loin d'ici, c'est Macao. Et alors, bon, vous vous êtes mis à ces langues régionales, enfin régionales, si on peut dire que le mandarin est une langue régionale, c'est la langue officielle partout en Chine, mais au cantonais?
2: Au cantonais, vu que je suis là depuis 11 ans, j'ai été un peu plus ou moins obligé de m'y mettre. D'ailleurs, je fais des efforts pour l'apprendre assez rapidement maintenant. D'autant plus que mon épouse est hongkongaise et que mes enfants parlent cantonais. J'ai pas envie qu'ils fassent des blagues sur moi que je ne comprends pas. En tout cas, ici, le dialecte local, en tout cas, parce que la langue, c'est le chinois. Mais le dialecte cantonais, si on le parle, c'est beaucoup mieux.

si je regarde, si on fait un 360 degrés, bon, il y a plein de restos. Tout à l'heure, j'ai déjà vu un peu dans le coin, on peut manger hawaïen, bon, des kebabs. Bon, on n'est pas obligé, nous, Français, de venir à Hong Kong pour manger des kebabs. Mais il y a plein de cuisines différentes et variées. Je vois deux messieurs qui sont en train de siroter un verre de vin rouge. Et puis, un petit marché aux fleurs. Là, on approche de Noël. Donc

0: Les Chinois n'ont aucun tabou avec l'argent, ils sont très joueurs, les jeux d'argent, etc. Donc en fait, ici, on n'est pas dans un régime socialiste en vérité.
1: Et puis en plus, il y a ce statut particulier quand même à Hong Kong. On sent vraiment la différence. Vous y allez en Chine continentale régulièrement, je ne sais pas si c'est le cas. Dans les villes frontières, à Shenzhen par exemple, est-ce que l'ambiance est très différente?
0: L'ambiance à Shenzhen est plus similaire à celle de Hong Kong par rapport au reste de la Chine, pour des raisons évidentes de proximité. Maintenant, Shenzhen, ça s'est développé très vite. Le reste de la Chine suit un petit peu, je pense, l'exemple de Hong Kong. Finalement, ça se développe très vite. Moi, je dirais que la Chine est aujourd'hui peut-être le pays le plus capitaliste au monde, en vérité.
1: Est-ce que Hong Kong continue à évoluer ou est-ce que la Chine privilégie d'autres villes comme Shenzhen? Est-ce que Pékin s'intéresse à Hong Kong?
0: Pékin s'est toujours intéressé à Hong Kong parce que la Chine en a besoin. C'est une porte d'entrée sur la Chine. Beaucoup de Chinois ont besoin de Hong Kong pour faire leurs affaires, pour sortir ou rentrer de l'argent, sortir ou rentrer des marchandises. Et en tout cas, il est vrai que la Chine souhaite développer d'autres grandes villes pour, on va dire, concurrencer Hong Kong, ça c'est vrai. Mais ça c'est la théorie. Dans la réalité, peu d'autres villes ont réussi à concurrencer Hong Kong, même aujourd'hui Singapour, parce que Hong Kong reste quand même, elle a un certain charme et elle a une certaine attractivité envers la communauté internationale. Donc finalement, si vous voulez attirer la communauté internationale, c'est pas aussi simple que ça. Il suffit pas de changer certaines lois et tout le monde vient. Hong Kong, pour l'instant, je pense, reste la ville la plus importante d'Asie, peut-être éventuellement avec Singapour. Mais au-delà des lois, des règles, etc., moi, je connais beaucoup de Français qui sont partis à Singapour pendant le Covid. Maintenant, ils reviennent à Hong Kong parce que la vie à Hong Kong est plus fun, elle est plus dynamique, elle est plus vivante. Alors qu'à Singapour, c'est un très bon système pour faire des affaires. Mais après, la vie en elle-même est un peu moins excitante. Mais après, bon, voilà, chacun son...
1: C'est plus calme, Singapour. C'est le côté suisse, oui, suisse asiatique.
0: Exactement, voilà. Singapour, c'est un peu la Suisse de l'Asie. Et Hong Kong, c'est... je sais pas, il n'y a pas de comparaison. Hong Kong, c'est le New York de l'Asie.

0: que vous dites, Marc, j'ai lu ça, que vous souhaitez montrer aux Français ce qui fonctionne à l'étranger. Donc si vous deviez dire ce qui fonctionne bien à Hong Kong et ce qui ne fonctionne pas.
1: Ce qui fonctionne bien, il y a deux choses principales qui fonctionnent bien à Hong Kong qui font que je suis bien ici. La première, c'est l'ordre et la sécurité. Vous pouvez sortir à n'importe quelle heure du jour, de la nuit. Vous n'allez pas vous faire agresser, violer,
0: égorger. Oui, surtout pas vous.
1: Hein. Voilà. Et la deuxième chose qui fonctionne très bien, c'est le système économique. Très peu d'impôts, ce qui privilégie la création d'entreprises, les investissements étrangers. Ça fait venir les talents de tous les continents. Donc ça, c'est les deux choses qui fonctionnent bien. Après, il y a toujours des revers de la médaille. Là, par exemple, je vois des vieux à Hong Kong qui poussent des chariots pour gagner de déchets, pour gagner quelques centimes, pour survivre. Ça, je trouve que c'est dommage. Donc ça, c'est l'extrême du capitalisme qui a ses limites. Malheureusement, c'est aussi parce que dans la culture asiatique, quand vous êtes âgé, ce sont vos enfants qui s'occupent de vous, c'est pas l'État. Et donc, il y a toujours des personnes qui sont un peu délaissées par le système. Malheureusement, s'il y avait une chose que j'aimerais changer dans le système hongkongais, c'est ça, par exemple. Après, il y a d'autres choses. Il y a par exemple les plages qui peuvent être sales, qui sont pas nettoyées, etc. Alors que le gouvernement de Hong Kong a beaucoup d'argent pour ça. Donc, peut-être que les priorités ne sont pas les mêmes. Il y a surtout certainement des choses à changer qui feraient que la qualité de vie à Hong Kong serait aussi bien qu'en Europe. Et malheureusement, c'est pas encore très bien perçu à Hong Kong. Cependant, si on combine les avantages et les inconvénients, on est beaucoup mieux à Hong Kong quand même, parce que quand même, je pense que l'ordre de la sécurité ainsi que le système économique, c'est plus important que certaines niches, on va dire, sociales et écologiques.
0: Ouais, bon, il y a eu aussi cette période trouble de manifestation, quand même, de mobilisation il y a quelques années, qui a été réprimée.
1: Oui, tout à fait. Après, en tant que patriote français, je ne fais aucun commentaire sur la politique chinoise. Cependant, je peux dire que, d'un point de vue français, j'ai observé beaucoup de Français qui sont partis pendant cette période, mais c'est pas. Il y a beaucoup plus de Français qui sont partis pendant le Covid, parce qu'ils ne voulaient pas faire 2-3 semaines de quarantaine, tout simplement.
0: Et votre vie politique ici, donc vous êtes présenté, quelles élections, députations, sénatoriales, lesquelles?
1: Je suis un élu local, j'ai été élu en 2021.

0: En tant qu'indépendant, conseiller des Français de l'étranger, c'est l'équivalent des conseillers municipaux, si vous voulez, en France. Ensuite, j'ai été candidat 2022 aux législatives, et en 2023 au sénatorial, il y a quelques mois.
1: Les deux, effectivement. Dans ces cas-là, vous représentez les Français de Hong Kong ou sur un territoire beaucoup plus vaste ?
0: Le mandat pour lequel je suis déjà élu, je représente les Français de Hong Kong et Macao, c'est le nom de la circonscription. Ensuite, là où j'étais candidat, ou n'ai pas été élu, mais j'étais candidat, c'était pour l'Asie-Océanie, pour les législatives, la 11e circonscription des Français étrangers, qui est la plus grande circonscription législative du monde, qui court de l'Ukraine, Russie, l'Europe orientale, jusqu'à l'Asie et l'Océanie, c'est-à-dire l'Australie, la Nouvelle-Zélande, les îles Fidji. Donc c'est la plus grande. Donc ça, c'était les législatives. Donc bon, j'ai pas été élu, mais c'est la circonscription. Et ensuite, les sénatoriales, cette année, la circonscription, c'est les Français de l'étranger. Donc là, c'est pas que l'Asie, Océanie, Europe orientale, c'est tous les Français de l'étranger. Bon, j'ai fait un bon score, j'en suis satisfait. Et j'espère qu'un jour...
1: Vous n'avez pas dit votre dernier mot.
0: Tout exactement.
2: Moi, avec le dit, comme j'ai tout goûté. Chinese boss.

0: Taïlon, Taïmé.
1: On revient aux arts martiaux. Effectivement, vous parliez de Bruce Lee, acteur hongkongais, hein, Bruce Lee. Et c'est ici à Hong Kong qu'a été tournée une partie d'Opération Dragon, qui est un film mythique que... Alors, vous n'étiez pas né quand le film est sorti, mais vous l'avez rattrapé plus tard.
2: Oui, bien sûr, je l'ai vu comme beaucoup de passionnés d'arts martiaux. Une des raisons pour lesquelles je suis à Hong Kong, je dirais d'ailleurs en vérité, c'est... Bon, là, il y en a un peu de bruit dans la rue, mais bon, ça fait partie du charme de Hong Kong.
1: Oui, il y a une dame qui est invective, je ne sais qui, mais...
2: Voilà. Ouais. Tout ça pour dire qu'en fait, le kung-fu est la raison principale pour laquelle je suis à Hong Kong. En tout cas, la raison pour laquelle je suis venu. C'est peut-être pas la raison pour laquelle je suis resté, mais je suis venu ici en tant que passionné d'arts martiaux, en vacances, tout comme un passionné de capoeira pourrait aller au Brésil, ou un passionné de yoga pourrait aller en Inde. Au début, je voulais venir à Hong Kong, rencontrer les grands maîtres que j'ai toujours vus en photo, et ensuite rentrer en France, ouvrir une école de kung-fu, en disant que voilà, j'ai été à Hong Kong, j'ai vécu là, ou attends, j'ai passé quelques années, quelques mois, et ça aurait fait partie de mon plan marketing en France. Mais finalement, je me suis senti tellement chez moi à Hong Kong que j'y suis resté, et que malheureusement, je dis ça à contre-cœur, mais quand je suis rentré en France, je me suis senti moins chez moi.
1: Et donc voilà, et vous êtes totalement ancré ici à Hong Kong. Et on peut aller, on peut faire un circuit, on peut partir sur les pas de Bruce Lee. Je ne sais pas si vous avez fait ça ici à Hong Kong.
2: Il y a un musée. Moi, je suis passé au cimetière de Ip Man, qui était le maître de Bruce Lee. Donc, j'ai fait quelques visites incontournables. Voilà, après, je pense qu'à Hong Kong, il faut tout visiter, les quartiers expatriés, les quartiers chinois. Et vous pouvez toujours être sur les pas de quelqu'un.
1: Bon, et moi, je suis allé sur la tombe de Bruce Lee, vous voyez.
2: Ah, ben, très
1: bien. À Seattle.
2: Ah, oui, très bien, voilà. Aux États-Unis, voilà. Et bon, moi, sur son maître ici à Hong Kong. Voilà, mais en tout cas, Bruce Lee reste une idole, rien d'important, qui a toujours sa statue à Tsim Sha Tsui. Je ne sais pas si vous l'avez vu,
1: non,
2: vous devez aller
1: voir.
2: Oui, voilà, faut prendre une photo là-bas. Une des premières choses à faire et que j'ai fait en venant ici, c'est prendre une photo devant la statue de Bruce Lee.
1: Merci beaucoup pour votre accueil, Marc. Merci de nous avoir accueillis au Club International France, ici à Hong Kong, qui se prépare dans les activités. Alors, je ne sais pas si c'est la partie la plus sportive, effectivement, mais quand on enregistre à la soirée Beaujolais. Hein.
2: Tout à fait. Merci beaucoup pour votre visite. Si vous pouvez passer la soirée Beaujolais ou le samedi, Thierry, vous êtes le bienvenu.
1: Mais ce sera avec plaisir. Et c'est la fin de ce troisième Suivez le Guide à Hong Kong. Grand merci Béatrice Remy, que nous retrouverons, et Marc Guyon, ainsi qu'Emilie Oui pour le prêt de sa voix. Ngoé, merci. Laure Le Cornec, groupe Expression, et Jacques Boissier pour les contacts. Réalisation Roman Feocchio. Le site internet discoverhongkong.com.
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0: 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Voici l'homélie d'aujourd'hui, enregistrée ce matin à la grotte de Lourdes.
2: The Lord be with you. A reading from the Holy Gospel according to Luke. Gabriel went from God to a town of Galilee called Nazareth.
3: Évangile de Jésus-Christ selon saint Luc. L'ange Gabriel fut envoyé par Dieu dans une ville de Galilée appelée Nazareth, à une jeune fille vierge accordée en mariage à un homme de la maison de David, appelé Joseph. Et le nom de la jeune fille était Marie. L'ange entra chez elle et dit: Je te salue, comblée de grâce, le Seigneur est avec toi. À cette parole, elle fut toute bouleversée et elle se demandait ce que pouvait signifier cette salutation. L'ange lui dit alors: Sois sans crainte, Marie, car tu as trouvé grâce auprès de Dieu. Voici que tu vas concevoir et enfanter un fils. Tu lui donneras le nom de Jésus. Il sera grand, il sera appelé fils du Très-Haut. Le Seigneur Dieu lui donnera le trône de David, son père. Il règnera pour toujours sur la maison de Jacob, et son règne n'aura pas de fin. Marie dit à l'ange: Comment cela va-t-il se faire, puisque je ne connais pas d'homme? L'ange lui répondit: L'Esprit Saint viendra sur toi, et la puissance du Très-Haut te prendra sous son ombre. C'est pourquoi celui qui va naître sera saint. Il sera appelé fils de Dieu. Or, voici que dans sa vieillesse, Élisabeth, ta parente, a conçu elle aussi un fils, et en est à son sixième mois, alors qu'on l'appelait la femme stérile. Rien n'est possible à Dieu. Marie dit alors: Voici la servante du Seigneur, que tout m'advienne selon ta parole. Alors l'ange la quitta.
2: The Gospel of the Lord.
4: Many of us here this morning,
3: nombre d'entre nous présents ici ce matin sont déjà venus en pèlerin à Lourdes. Pour d'autres, c'est la première fois. Et je pense qu'il est vrai de dire que nous avons tous des idées préconçues de Lourdes, à partir d'images, à partir de récits que nous ont fait d'autres personnes. Mais je crois que, alors que nous nous trouvons ici, face à la grotte, nous faisons l'expérience de la plénitude, de la paix et de la présence de Dieu que Lourdes nous offre. Ici, au bord du fleuve, nous entendons la source derrière nous et nous marchons au rythme des prières des pèlerins. Et c'est une formidable expérience, rien que d'être ici, dans le calme, dans la lumière du matin. Cette année, je tiens en mémoire particulièrement ma première visite à Lourdes, il y a 50 ans, en 1976. Et j'essaye de me remémorer de ce que j'étais à l'époque. Et je me souviens clairement de trois sentiments qui m'ont particulièrement marqué lors de cette première visite à Lourdes. La première, c'est que j'ai été presque émerveillé que la priorité ait toujours été donnée aux malades et aux personnes en besoin d'aide. Et je trouve que c'est toujours merveilleux de voir qu'il y ait tant d'assistants, d'infirmières qui sont prêts à aider les malades, les personnes en besoin d'aide. Et c'est un esprit que nous retrouvons toujours à Lourdes. Lourdes est pour les malades et c'est ce qui rend ce lieu si spécial, unique et puissant. Et cela nous rappelle que la plupart d'entre nous, peut-être chacun d'entre nous, appartiendra un jour à cette catégorie. La deuxième impression qui m'avait marqué lorsque je suis venu à la grotte pour la première fois, c'est que je ne parlais pas très bien français, mais je m'étais rendu compte que le L'écriture sous la statue n'était pas en français. C'est un dialecte local de Lourdes de l'époque, un mélange de basque et de catalan. Et ici, la plupart des gens à l'époque ne parlaient pas français. Et je pense que la raison pour laquelle Notre-Dame a utilisé ce langage, c'est qu'elle a parlé à Bernadette à son propre niveau, comme une amie, et pas comme quelqu'un venant de loin, de haut. Une autre chose qui m'a marqué, c'est que Bernadette avait insisté sur le fait qu'elle ne voulait pas de reconnaissance ici à Lourdes, mais il y a quelque part ici au sol une petite mosaïque qui montre où Bernadette se tenait lorsqu'elle a eu la première apparition. Et lorsque on a demandé à Bernadette, lorsqu'elle était déjà sœur à Nevers, et lorsqu'on lui a demandé de revenir à Lourdes, elle a dit non, Lourdes n'est pas pour moi. Elle n'est revenue que pour la dédicace de l'église, de la basilique au-dessus de nous. Mais elle a vécu avec ses sœurs et très peu de gens savaient qu'elle se trouvait avec les sœurs. Et elle est venue également lors de la construction de la crypte. Mais lorsque nous sommes ici, nous sommes nous-mêmes, Bernadette, nous prenons sa place. Et Bernadette n'est pas sainte parce que Notre-Dame lui est apparue. Elle est sainte par la manière dont elle a vécu sa vie après ces années. Et c'est la même chose pour nous. Nous n'allons pas devenir saints parce que nous sommes ici. Nous allons devenir saints en suivant le Seigneur tous les jours de notre vie. Et nous nous trouvons ici, à la grotte, avec Marie, mais également à la table du Seigneur, avec l'Eucharistie. Et mon troisième grand souvenir de Lourdes est qu'à l'époque, on nous a montré la maison de Bernadette, près du café. Et ce fut marquant de voir la vie de Bernadette, une petite fille. Il y a à Nevers maintenant le corps de Bernadette et où se trouve le corps de Bernadette. Et si on il y avait une petite fille qui est entrée dans cette église par la porte de côté et le corps de Bernadette se trouve dans une châsse en verre. Et cette petite fille s'est trouvée devant le corps de Bernadette dans cette châsse de verre. Et j'imagine cette conversation, mais
4: what is your name?
3: Et cette petite fille a entendu Bernadette lui demander « Quel est ton nom ?» Et la petite fille répond « Je m'appelle Bernadette ». Et la sainte lui répond « Je m'appelle Bernadette aussi, je suis sainte Bernadette ». Et la petite fille lui demande « Comment es-tu devenue sainte ?» Sainte Bernadette lui répond
4: «
3: Il suffit d'aimer ». C'est tout ce qu'elle a dit. Il suffit d'aimer. Et le mot aimer en anglais, love, est utilisé de manière si édulcorée et si facile. Mais Bernadette a parlé de l'amour de Jésus, de l'amour envers Dieu et envers son prochain. Et vivez votre vie avec ces deux axiomes et vous ne pourrez pas vous tromper. Et alors que nous allons repartir de Lourdes, imaginons que nous sommes Bernadette et gardons cet amour de Dieu entremêlé dans notre vie de tous les jours comme Bernadette l'a fait avec ces deux axiomes. Aimer Dieu et aimer notre prochain. Et je vous demande, en partant d'ici, de garder présent à votre esprit ces deux, cette simple phrase, ces quelques mots. Il suffit d'aimer.

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3: L'Assomption et les apparitions de Fatima. Un grand signe apparut dans le ciel, une femme ayant le soleil pour manteau, la lune sous les pieds et sur la tête une couronne de 12 étoiles. Elle est enceinte, elle crie dans les douleurs et la torture d'un enfantement. Apocalypse 12. L'Immaculée, préservée du péché, est indemne de la corruption due au péché. Au terme de sa vie terrestre, elle est élevée au ciel, corps et âme. Elle apparaît à Fatima en disant « Je suis du ciel » et vient éclairer Lucie, Jacinthe et François. Ils se retrouvent plongés en Dieu, de telle sorte que les paroles et les visions les font accéder à une lumière supérieure. Ils ne sont pas au fait des détails de l'actualité. Ils ne savent pas ce que désigne le Saint-Père, ni la Russie, qu'ils supposent être une méchante dame. Plus haut que l'actualité, ils perçoivent ce qui est la trame de l'histoire, le combat présent d'un bout à l'autre de la Bible. La Genèse l'annonçait, « Je mettrai une hostilité entre toi et la femme, entre ta descendance et sa descendance ». L'Apocalypse le met en scène. Un grand signe apparut dans le ciel, une femme ayant le soleil pour manteau. Un autre signe apparut dans le ciel, un grand dragon rouge feu. Ce combat prend des figures diverses, dont les guerres mondiales et les méfaits du communisme, mais il est une réalité continuelle. Quant à la vision de l'évêque vêtu de blanc, elle a trouvé une de ses réalisations dans l'attentat de Jean-Paul II en 1981, mais il faut y lire plus largement la passion de l'Église, dont font partie les persécutions de l'extérieur et aussi les scandales de l'intérieur, les chutes dans la morale et dans la foi. En même temps que la réalité de ce combat, les trois enfants perçoivent la nécessité d'y prendre une part active. Il s'agit d'appartenir sans réserve à la descendance de la femme. L'appel de Fatima se fait entendre le premier jour. « Voulez-vous vous offrir ?» Cet appel s'adresse à la liberté quand elle perçoit ce qui est en jeu. Marie sollicite notre collaboration. Apparition du 19 août, beaucoup d'âmes vont en enfer parce qu'elles n'ont personne qui se sacrifie et prie pour elles. Parole étonnante qui sera confirmée par le pape Pie XII, encyclique Mystici Corporis 1943. Le salut d'un grand nombre d'âmes dépend des prières et des mortifications volontaires des membres du corps mystique de Jésus-Christ. Avant même les apparitions de Marie, les trois apparitions de l'ange en 1916 avaient déjà élargi l'espace des pastoureaux jusqu'au monde invisible. L'appel de Fatima élargit le cœur aux dimensions du corps mystique, sur la terre et dans l'au-delà. Appartenir à la descendance de la femme signifie participer avec elle à la lutte contre les puissances du mal. Cela se concrétise d'une part par la pénitence généreuse. Il n'est pas reproché aux enfants de porter une corde serrée à la taille, mais de la porter aussi la nuit. Et d'autre part par la dévotion au cœur immaculé de Marie. Cette dévotion est marquée par la récitation quotidienne du chapelet, demandée à chacune des six apparitions. et Marie porte toujours elle-même un chapelet. Reine de la paix, venue du ciel pour remettre les pécheurs dans l'axe du ciel, éclairez nos cœurs aux rayons mystérieux du soleil de Fatima. Au-delà des soubresauts de l'actualité, du monde et de l'Église, dévoilez à nos yeux les réalités ultimes. Vous avez demandé aux enfants de prier et de se sacrifier. Comme Saint Jean-Paul II faisant sortir dans votre couronne la balle qui voulait le tuer, et vous offrant son anneau portant sa devise « Totus tous », nous voulons vous dédier nos tribulations et notre dévotion. Faites-nous consentir à nous offrir, par des sacrifices concrets et la prière du chapelet, pour que les forces des ténèbres relâchent leur emprise et que le corps mystique progresse vers sa forme achevée dans le ciel. Intervenez pour votre peuple, comme Judith et Esther qui vous figurent dans l'Ancien Testament. Selon le livre d'Esther, le peuple juif devait être exterminé le 13e jour du 12e mois à l'instigation d'Aman. La reine Esther, resplendissante de beauté, intercéda auprès du roi et le peuple fut sauvé. Les juifs en célèbrent chaque année le souvenir par la fête de Pourim, avec au menu les oreilles d'Aman, qui sont des pâtisseries taillées en pointe. Reine de la paix, intercédez pour votre peuple. Les derniers mystères du rosaire disent le triomphe ultime de la femme de l'Apocalypse, qui est à la fois Marie et l'Église. En priant le rosaire, nous suivons un chemin qui s'ouvre à l'Annonciation et débouche à l'Assomption. Saint Paul VI disait « Dans les églises de rite byzantin, l'entrée principale de l'iconostase porte la représentation de l'annonce à Marie et l'abside, l'image de la glorieuse Théotokos. Ceci manifeste à l'évidence que l'humanité commence son retour à Dieu à partir du fiat de la servante du Seigneur et peut voir dans la gloire de la toute sainte le terme de sa route. Reine de la paix, attirez-nous dans votre sillage. »

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1: Mère chérie, merci de toute mon âme. Merci de libérer Marc. Je t'en supplie. Merci.
2: Marie, faites que l'œdème sur le pied et sur la jambe gauche d'Annick se résorbe et qu'elle ne fasse pas de faiblesse. Faites qu'elle aille mieux. Merci Marie.
3: Je voudrais une intention de prière auprès de Notre-Dame de Lourdes pour mon petit garçon qui doit passer un examen pour le cérébral demain. Sainte Vierge Marie, je vous en supplie, faites qu'on lui trouve rien de grave. Parce qu'il est déjà atteint d'un cancer, le pauvre père. Sainte Vierge, prenez-le sur votre protection. Et aidez sa maman qui est bien fatiguée aussi, s'il vous plaît. Merci Sainte Vierge Marie.
4: Au nom du Père, et du Fils, et du Saint-Esprit. Bienvenue à tous les pèlerins ici présents dans ce lieu béni, dans la grotte de Massabielle où la Vierge Marie est apparue 18 fois à Bernadette. Nous sommes heureux d'avoir tous ces enfants parmi nous qui vont nous aider, qui vont prier avec nous. Nous allons méditer les mystères glorieux du chapelet. Nous pouvons prier aujourd'hui tout particulièrement pour le respect de la vie, en particulier de la fin de vie. Nous prions en union aussi avec tous ceux qui nous suivent par la radio, les réseaux sociaux, la télévision. Je crois en Dieu, le Père Tout-Puissant, Créateur du ciel et de la terre, et en Jésus-Christ, son Fils unique, notre Seigneur, qui a été conçu du Saint-Esprit, est né de la Vierge Marie, a souffert sous Ponce Pilate, a été crucifié, est mort et a été enseveli, est descendu aux enfers. Le troisième jour est ressuscité des morts, est monté aux cieux, est assis à la droite de Dieu, le Père Tout-Puissant, d'où il viendra juger les vivants et les morts. Je crois en l'Esprit Saint, à la Sainte Église catholique, à la communion des saints, à la rémission des péchés, à la résurrection de la chair, à la vie éternelle. Nous prions en union avec notre Saint-Père, le Pape Léon. Nous prions aussi pour l'obéissance de tous les chrétiens au Pape. Notre Père, qui es aux cieux, que ton nom soit sanctifié, que ton règne vienne, que ta volonté soit faite sur la terre comme au ciel. Je vous salue Marie, pleine de grâce, le Seigneur est avec vous. Vous êtes bénie entre toutes les femmes, et Jésus, le fruit de vos entrailles, est béni.
5: Sainte Marie, Mère de Dieu, priez pour nous pauvres pécheurs, maintenant et à l'heure de notre mort. Amen.
4: Je vous salue Marie, pleine de grâce, le Seigneur est avec vous. Vous êtes bénie entre toutes les femmes, et Jésus, le fruit de vos entrailles, est béni.
5: Sainte Marie, Mère de Dieu, priez pour nous pauvres pécheurs,
4: Je vous salue Marie, pleine de grâce, le Seigneur est avec vous. Vous êtes bénie entre toutes les femmes, et Jésus, le fruit de vos entrailles, est béni.
5: Sainte Marie,

0: Ô Marie conçue sans péché. Premier mystère glorieux, la résurrection de notre Seigneur Jésus-Christ. De l'Évangile selon saint Jean. Moi, je suis la résurrection et la vie. Celui qui croit en moi, même s'il meurt, vivra. Prions pour que la loi inique sur l'euthanasie soit retirée. Prions pour que notre foi au Christ ressuscité soit plus forte que les souffrances terrestres, que nous puissions compter sur Dieu chaque jour de notre vie, lui qui connaît le jour de notre mort et qui nous prépare à la vie éternelle. Notre Père qui es aux cieux, que ton nom soit sanctifié, que ton règne vienne, que ta volonté soit faite sur la terre comme au ciel.
1: Je vous salue, Marie pleine de grâce. Le Seigneur est avec vous. Vous êtes bénie entre toutes les femmes, et Jésus, le fruit de vos entrailles, béni.
0: Sainte Marie, Mère de Dieu, priez pour nous pauvres pécheurs, maintenant et à l'heure de notre mort. Amen.
1: Je vous salue, Marie pleine de grâce. Le Seigneur est avec vous. Vous êtes bénie entre toutes les femmes, et Jésus, le fruit de vos entrailles, béni.
0: Sainte Marie, Mère de Dieu, priez pour nous pauvres pécheurs, maintenant et à l'heure de notre mort. Amen.
1: Je vous salue, Marie pleine de grâce. Le Seigneur est avec vous. Vous êtes bénie entre toutes les femmes, et Jésus, le fruit de vos entrailles, est béni.
0: Sainte Marie, Mère de Dieu, priez pour nous pauvres pécheurs, maintenant et à l'heure de notre mort. Amen.
1: Je vous salue, Marie pleine de grâce. Le Seigneur est avec vous. Vous êtes bénie entre toutes les femmes, et Jésus, le fruit de vos entrailles, est béni.
0: Sainte Marie, Mère de Dieu, priez pour nous pauvres pécheurs, maintenant et à l'heure de notre mort. Amen.
1: Je vous salue, Marie, pleine de grâce. Le Seigneur est avec vous. Vous êtes bénie entre toutes les femmes, et Jésus, le fruit de vos entrailles, est béni.
0: Sainte Marie, Mère de Dieu, priez pour nous pauvres pécheurs, maintenant et à l'heure de notre mort. Amen.
1: Je vous salue, Marie, pleine de grâce. Le Seigneur est avec vous. Vous êtes bénie entre toutes les femmes, et Jésus, le fruit de vos entrailles, est béni.
0: Sainte Marie, Mère de Dieu, priez pour nous pauvres pécheurs, maintenant et à l'heure de notre mort. Amen.
1: Sainte Marie, Mère de Dieu, priez. Je vous salue, Marie, pleine de grâce. Le Seigneur est avec vous. Vous êtes bénie entre toutes les femmes, et Jésus, le fruit de vos entrailles, est béni.
0: Sainte Marie, Mère de Dieu, priez pour nous pauvres pécheurs.
2: Je vous salue, Marie, pleine de grâce. Le Seigneur est avec vous. Vous êtes bénie entre toutes les femmes, et Jésus, le fruit de vos entrailles, est béni.
0: Sainte Marie, Mère de Dieu, priez pour nous pauvres pécheurs, maintenant et à l'heure de notre mort. Amen.
2: Je vous salue, Marie, pleine de grâce. Le Seigneur est avec vous. Vous êtes bénie entre toutes les femmes, et Jésus, le fruit de vos entrailles, est béni.
0: Sainte Marie, Mère de Dieu, priez pour nous pauvres pécheurs, maintenant et à l'heure de notre mort. Amen.
2: Je vous salue, Marie, pleine de grâce. Le Seigneur est avec vous. Vous êtes bénie entre toutes les femmes, et Jésus, le fruit de vos entrailles, est béni.
0: Sainte Marie, Mère de Dieu, priez pour nous pauvres pécheurs, maintenant et à l'heure de notre mort. Amen.

0: Ô Marie conçue sans péché. Deuxième mystère glorieux, l'ascension de notre Seigneur Jésus-Christ. De l'évangile de Jésus-Christ selon saint Luc. Jésus emmena ses disciples dehors jusque vers Béthanie, et levant les mains, il les bénit. Or, tandis qu'il les bénissait, il se sépara d'eux, et il était emporté au ciel. Ils se prosternèrent devant lui, puis ils retournèrent à Jérusalem en grande joie, et ils étaient sans cesse dans le temple à bénir Dieu. Ô Jésus, toi qui es monté au ciel en bénissant et qui n'as jamais cessé de bénir, emplis-nous aujourd'hui de cette bénédiction, que nous goûtions comme les apôtres la joie de croire en toi et d'espérer en la vie éternelle. Notre Père qui es aux cieux, que ton nom soit sanctifié, que ton règne vienne, que ta volonté soit faite sur la terre comme au ciel.
1: Je vous salue Marie, pleine de grâce, et j'ai...
0: Le Seigneur est avec vous.
1: Le Seigneur est avec vous. Vous êtes bénie entre toutes les femmes, et Jésus, le fruit de vos entrailles, est béni.
2: Sainte Marie, Mère de Dieu, priez pour nous pauvres pécheurs.
1: Je vous salue Marie, pleine de grâce, le Seigneur est avec vous. Vous êtes bénie entre toutes les femmes, et Jésus, le fruit de vos entrailles, est béni.
2: Sainte Marie, Mère de Dieu, priez pour nous pauvres pécheurs, maintenant et à l'heure de notre mort. Amen.
1: Je vous salue Marie, pleine de grâce, le Seigneur est avec vous. Vous êtes bénie entre toutes les femmes, et Jésus, le fruit de vos entrailles, est béni.
2: Sainte Marie, Mère de Dieu, priez pour nous, pauvres pécheurs, maintenant et à l'heure de notre mort. Amen.
1: Je vous salue, Marie, pleine de grâce. Le Seigneur est avec vous. Vous êtes bénie entre toutes les femmes, et Jésus, le fruit de vos entrailles, est béni.
2: Sainte Marie, Mère de Dieu, priez pour nous, pauvres pécheurs, maintenant et à l'heure de notre mort.
3: Je vous salue, Marie, pleine de grâce. Le Seigneur est avec vous. Vous êtes bénie entre toutes les femmes. Et Jésus, le fruit de vos entrailles, est béni.
2: Sainte Marie, Mère de Dieu, priez pour nous pauvres pécheurs, maintenant et à l'heure de notre mort. Amen.
3: Je vous salue, Marie, pleine de grâce. Le Seigneur est avec vous. Vous êtes bénie entre toutes les femmes. Et Jésus, le fruit de vos entrailles, est béni.
2: Sainte Marie, priez pour nous pauvres pécheurs, maintenant et à l'heure de notre mort. Amen.
3: Je vous salue, Marie, pleine de grâce. Le Seigneur est avec vous. Vous êtes bénie entre toutes les femmes, et Jésus, le fruit de vos entrailles, est béni.
2: Sainte Marie, Mère de Dieu, priez pour nous pauvres pécheurs, maintenant et à l'heure de notre mort.
3: Je vous salue Marie, pleine de grâce, le Seigneur est avec vous. Vous êtes bénie entre toutes les femmes et Jésus, le fruit de vos entrailles, est béni.
2: Sainte Marie, Mère de Dieu, priez pour nous pauvres pécheurs, maintenant et à l'heure de notre mort. Amen.
3: Je vous salue Marie, pleine de grâce, le Seigneur est avec vous. Vous êtes bénie entre toutes les femmes et Jésus, le fruit de vos entrailles, est béni.
2: Sainte Marie, Mère de Dieu, priez pour nous pauvres pécheurs, maintenant et à l'heure de notre mort. Amen.
3: Je vous salue Marie, pleine de grâce, le Seigneur est avec vous. Vous êtes bénie entre toutes les femmes et Jésus, le fruit de vos entrailles, est béni.
2: Sainte Marie, Mère de Dieu, priez pour nous pauvres pécheurs, maintenant et à l'heure de notre mort. Amen.

0: Moi aussi, je vous envoie. Ayant ainsi parlé, il souffla sur eux et il leur dit : Recevez l'Esprit Saint. À qui vous remettrez ses péchés, ils seront remis. À qui vous maintiendrez ses péchés, ils seront maintenus. Ô Jésus, nous te demandons pardon pour nos propres fautes ainsi que celles de nos contemporains. Lave-nous par ton Esprit Saint, qu'il souffle sur la France et sur le monde pour apporter à chacun le regret de ses péchés et le pardon de ses mêmes péchés. Notre Père, qui es aux cieux, que ton nom soit sanctifié, que ton règne vienne, que ta volonté soit faite sur la terre comme au ciel.
1: Je vous salue Marie, pleine de grâce, le Seigneur est avec vous. Vous êtes bénie entre toutes les femmes, et Jésus, le fruit de vos entrailles, est béni. Je vous salue Marie, pleine de grâce, le Seigneur est avec vous. Vous êtes bénie entre toutes les femmes, et Jésus, le fruit de vos entrailles, est béni.
2: Sainte Marie, Mère de Dieu, priez pour nous pauvres pécheurs, maintenant et à l'heure de notre mort. Amen.
1: Je vous salue Marie, pleine de grâce, le Seigneur est avec vous. Vous êtes bénie entre toutes les femmes, et Jésus, le fruit de vos entrailles, est béni.
2: Sainte Marie, Mère de Dieu, priez pour nous pauvres pécheurs, maintenant et à l'heure de notre mort.
1: Je vous salue Marie, pleine de grâce, le Seigneur est avec vous. Vous êtes bénie entre toutes les femmes, et Jésus, le fruit de vos entrailles, est béni.
2: Sainte Marie, Mère de Dieu, priez pour nous pauvres pécheurs, maintenant et à l'heure de notre mort. Amen.
3: Je vous salue Marie, pleine de grâce, le Seigneur est avec vous. Vous êtes bénie entre toutes les femmes, et Jésus, le fruit de vos entrailles, est béni.
2: Sainte Marie, Mère de Dieu, priez pour nous pauvres pécheurs, maintenant et à l'heure de notre mort. Amen.
3: Je vous salue Marie, pleine de grâce. Le Seigneur est avec vous. Vous êtes bénie entre toutes les femmes, et Jésus, le fruit de vos entrailles, est béni.
2: Sainte Marie, Mère de Dieu, priez pour nous pauvres pécheurs, maintenant et à l'heure de notre mort.
3: Je vous salue Marie, pleine de grâce, le Seigneur est avec vous. Vous êtes bénie entre toutes les femmes, et Jésus, le fruit de vos entrailles, est béni.
2: Sainte Marie, Mère de Dieu, priez pour nous pauvres pécheurs, maintenant et à l'heure de notre mort. Amen.
4: Je vous salue Marie, pleine de grâce, le Seigneur est avec vous. Vous êtes bénie entre toutes les femmes, et Jésus, le fruit de vos entrailles, est béni.
2: Sainte Marie, Mère de Dieu, priez pour nous pauvres pécheurs, maintenant et à l'heure de notre mort.
4: Je vous salue Marie, pleine de grâce. Le Seigneur est avec vous. Vous êtes bénie entre toutes les femmes et Jésus, le fruit de vos entrailles, est béni.
2: Sainte Marie, Mère de Dieu, priez pour nous pauvres pécheurs, maintenant et à l'heure de notre mort. Amen.
4: Je vous salue Marie, pleine de grâce. Le Seigneur est avec vous. Vous êtes bénie entre toutes les femmes, et Jésus, le fruit de vos entrailles, est béni.
2: Sainte Marie, Mère de Dieu, priez pour nous pauvres pécheurs, maintenant et à l'heure de

Ô Marie conçue sans péché. Quatrième mystère glorieux, l'Assomption de la Très Sainte Vierge Marie. De la première lettre, de la lettre de Saint Paul apôtre aux Romains. J'en ai la certitude, ni la mort, ni la vie, ni les anges, ni les principautés célestes, ni le présent, ni l'avenir, ni les puissances, ni les hauteurs, ni les abîmes, ni aucune autre créature, rien ne pourra nous séparer de l'amour de Dieu qui est dans le Christ Jésus notre Seigneur.

0: Seigneur Jésus, par l'intercession de la bienheureuse Vierge Marie qui est montée au ciel, corps et âme, nous te demandons la grâce d'une bonne mort. Donne-nous la grâce de la persévérance finale, la persévérance dans les épreuves de cette vie, pour pouvoir répondre oui à ton invitation à entrer dans le paradis au jour de notre mort. Notre Père, qui es aux cieux, que ton nom soit sanctifié, que ton règne vienne, que ta volonté soit faite sur la terre comme au ciel.
1: Je vous salue, Marie, pleine de grâce. Le Seigneur est avec vous. Vous êtes bénie entre toutes les femmes, et Jésus, le fruit de vos entrailles, est béni. Je vous salue, Marie, pleine de grâce. Le Seigneur est avec vous. Vous êtes bénie entre toutes les femmes, et Jésus, le fruit de vos entrailles, est béni. Je vous salue, Marie, pleine de grâce. Le Seigneur est avec vous. Vous êtes bénie entre toutes les femmes, et Jésus, le fruit de vos entrailles, est béni.
2: Sainte Marie,
1: je vous salue, Marie, pleine de grâce. Le Seigneur est avec vous. Vous êtes bénie entre toutes les femmes, et Jésus, le fruit de vos entrailles, est béni.
2: Sainte Marie, Mère
3: de Dieu, priez pour nous pauvres pécheurs, maintenant et à l'heure de notre mort. Je vous salue, Marie, pleine de grâce. Le Seigneur est avec vous. Vous êtes bénie entre toutes les femmes, et Jésus, le fruit de vos entrailles, est béni.
2: Sainte Marie, Mère de Dieu, priez pour nous pauvres pécheurs, maintenant et à l'heure de notre mort.
3: Je vous salue, Marie, pleine de grâce. Le Seigneur est avec vous. Vous êtes bénie entre toutes les femmes, et Jésus, le fruit de vos entrailles, est béni.
2: Sainte Marie, Mère de Dieu, priez pour nous pauvres pécheurs, maintenant et à l'heure de notre mort.
3: Je vous salue, Marie, pleine de grâce. Le Seigneur est avec vous. Vous êtes bénie entre toutes les femmes, et Jésus, le fruit de vos entrailles, est béni.
2: Sainte Marie, Mère de Dieu, priez pour nous, pauvres pécheurs, maintenant et à l'heure de notre mort.
4: Je vous salue, Marie, pleine de grâce. Le Seigneur est avec vous. Vous êtes bénie entre toutes les femmes, et Jésus, le fruit de vos entrailles, est béni.
2: Sainte Marie, Mère de Dieu,
4: je vous salue, Marie, pleine de grâce. Le Seigneur est avec vous. Vous êtes bénie entre toutes les femmes, et Jésus, le fruit de vos entrailles, est béni.
2: Sainte Marie, Mère de Dieu, priez pour nous pauvres pécheurs, maintenant et à l'heure de notre mort.
4: Je vous salue, Marie, pleine de grâce. Le Seigneur est avec vous. Vous êtes bénie entre toutes les femmes, et Jésus, le fruit de vos entrailles, est béni.
2: Sainte Marie, Mère de Dieu, priez pour nous pauvres pécheurs,
4: je vous salue, Marie, pleine de grâce. Le Seigneur est avec vous. Vous êtes bénie entre toutes les femmes, et Jésus, le fruit de vos entrailles, est béni.
2: Sainte Marie, Mère de Dieu, priez pour nous pauvres pécheurs, maintenant et à l'heure de notre mort. Amen.

0: Marie conçue sans péché, priez pour nous. Cinquième mystère glorieux, le couronnement de Marie au ciel. De l'Évangile selon saint Jean. On manqua de vin. La mère de Jésus lui dit, ils n'ont pas de vin. Jésus lui répond, femme, que me veux-tu? Mon heure n'est pas encore venue. Sa mère dit à ceux qui servaient, tout ce qu'il vous dira, faites-le. Seigneur Jésus, par l'intercession de la bienheureuse Vierge Marie, nous te demandons la grâce de l'obéissance pour nous-mêmes et pour toute l'Église. Une obéissance filiale, aimante, en particulier au pape qui est ton représentant sur la terre. Notre Père qui es aux cieux, que ton nom soit sanctifié, que ton règne vienne, que ta volonté soit faite sur la terre comme au ciel.
1: Je vous salue Marie, pleine de grâce, le Seigneur est avec vous. Vous êtes bénie entre toutes les femmes, et Jésus, le fruit de vos entrailles, est béni.
2: Sainte Marie, Mère de Dieu, priez pour nous pauvres pécheurs, maintenant et à l'heure de notre mort. Amen.
1: Je vous salue Marie, pleine de grâce, le Seigneur est avec vous. Vous êtes bénie entre toutes les femmes, et Jésus, le fruit de vos entrailles, est béni.
2: Sainte Marie, Mère de Dieu, priez pour nous, pauvres pécheurs, maintenant et à l'heure de notre mort. Amen.
1: Je vous salue, Marie, pleine de grâce. Le Seigneur est avec vous. Vous êtes bénie entre toutes les femmes. Et Jésus, le fruit de vos entrailles, est béni.
2: Sainte Marie, Mère de Dieu, priez pour nous, pauvres pécheurs, maintenant et à l'heure de notre mort. Amen.
1: Je vous salue, Marie, pleine de grâce. Le Seigneur est avec vous. Vous êtes bénie entre toutes les femmes, et Jésus, le fruit de vos entrailles, est béni.
2: Sainte Marie, Mère de Dieu, priez pour nous pauvres pécheurs, maintenant et à l'heure de notre mort. Amen.
3: Je vous salue, Marie, pleine de grâce, le Seigneur est avec vous. Vous êtes bénie entre toutes les femmes, et Jésus, le fruit de vos entrailles, est béni.
2: Sainte Marie, Mère de Dieu, priez pour nous pauvres pécheurs, maintenant et à l'heure de notre mort.
3: Je vous salue, Marie, pleine de grâce. Le Seigneur est avec vous. Vous êtes bénie entre toutes les femmes. Et Jésus, le fruit de vos entrailles, est béni.
2: Sainte Marie, Mère de Dieu, priez pour nous, pauvres pécheurs, maintenant et à l'heure de votre mort. Amen.
3: Je vous salue, Marie, pleine de grâce. Le Seigneur est avec vous. Vous êtes bénie entre toutes les femmes. Et Jésus, le fruit de vos entrailles, est béni.
2: Sainte Marie, Mère de Dieu, priez pour nous, pauvres pécheurs, maintenant et à l'heure de notre mort. Amen.
4: Je vous salue, Marie, pleine de grâce. Le Seigneur est avec vous. Vous êtes bénie entre toutes les femmes, et Jésus, le fruit de vos entrailles, est béni.
2: Sainte Marie, Mère de Dieu, priez pour nous, pauvres pécheurs, maintenant et à l'heure de notre mort. Amen.
4: Je vous salue, Marie, pleine de grâce. Le Seigneur est avec vous. Vous êtes bénie entre toutes les femmes, et Jésus, le fruit de vos entrailles, est béni.
2: Sainte Marie, Mère de Dieu, priez pour nous pauvres pécheurs, maintenant et à l'heure de notre mort. Amen.
4: Je vous salue, Marie, pleine de grâce. Le Seigneur est avec vous. Vous êtes bénie entre toutes les femmes, et Jésus, le fruit de vos entrailles, est béni.
2: Sainte Marie, Mère de Dieu, priez pour nous pauvres pécheurs, maintenant et à l'heure de notre mort. Amen.

Amen. Ô Marie conçue sans péché. Prions le Seigneur. Tu as voulu, Seigneur, qu'à l'annonce de l'ange, ton Verbe prit chair dans le sein de la Vierge Marie. Réponds à nos supplications. Puisque nous la croyons vraiment Mère de Dieu, fais que nous trouvions secours dans sa prière auprès de toi. Par Jésus-Christ, ton Fils, notre Seigneur, qui vit et règne avec toi dans l'unité du Saint-Esprit, Dieu pour les siècles des siècles. Amen.

0: Notre-Dame de Lourdes. Notre-Dame de Lourdes.
1: Priez pour nous.
0: Notre-Dame de Lourdes.
1: Priez pour nous.
0: Sainte Bernadette.

barrage qui passait, loué l'Immaculé, par les lys des vallées, par les agneaux frisés. Ah, qu'elle soit louée! Grange qui sur les monts êtes éparpillée et myrtille pillée par les pauvres pinsons. Louez l'Immaculée! Vive truite d'argent qui prenez la volée sur les eaux déroulées que l'on nomme torrent. Louez l'Immaculée! Isards interrompant vos sauteries ailées au pied des vallées sous vos sabots tremblants. Louez l'Immaculée! Il faut ici laver nos âmes et nos plaies. De dessus une clé, un homme s'est levé. 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
1: Ravi de vous retrouver, amis et fidèles auditeurs. Bienvenue à l'écoute de ce programme. Avec la célébration mercredi matin à Icône en Suisse, au cours de laquelle quatre nouveaux évêques ont été consacrés son mandat pontifical, la Fraternité Saint-Pédis a acté sa nouvelle rupture avec Rome. Plus de précisions dans cette édition. L'actualité de l'Église sur le continent nous conduira en République démocratique du Congo, où les 48 diocèses du pays ont célébré des messes à l'occasion du 66e anniversaire de l'indépendance. L'actualité sociale et politique africaine nous mènera notamment au Kenya, en République centrafricaine, au Soudan. Et nous conclurons cette présente édition de notre programme en poursuivant la lecture de la première encyclique Magnifica Humanitas du pape Léon XIV sur la protection de la personne humaine à l'ère de l'intelligence artificielle. À tous et à chacun, bonne condition d'écoute.
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1: La Fraternité Saint-Pédis a acté sa nouvelle rupture avec Rome. Lors d'une célébration organisée mercredi matin à Écône en Suisse, quatre nouveaux évêques ont été consacrés son mandat pontifical. Mardi, Léon XIV avait adressé une lettre ouverte au supérieur de la Fraternité, le père Davide Pagliarani, dans laquelle il demandait aux lefèvristes de revenir sur leur décision. Un ultime appel qui n'a pas été entendu par la Fraternité. Ce nouveau schisme fait écho à celui acté 38 ans plus tôt, après les ordinations épiscopales illicites de Mgr Marcel Lefebvre. Jean-Charles Puzzolu.
2: Une longue messe organisée comme un événement majeur de la communauté et la consécration de quatre évêques, un Suisse, deux Français et un Américain, sans mandat pontifical. C'est ainsi que la Fraternité Saint-Pédis a acté mercredi matin son éloignement de l'église de Rome. Un acte schismatique avait averti le dicastère pour la doctrine de la foi le 13 mai dernier, constatant l'échec des différentes tentatives de dialogue. Éviter de déchirer la tunique du Christ, c'est aussi l'appel lancé mardi par Léon XIV dans une lettre au supérieur de la Fraternité. Appel auquel Davide Pagliarani a répondu avec respect pour le pape, mais confirmant son intention de poursuivre sur la voie entreprise, chose faite mercredi matin devant plusieurs milliers de fidèles à Icône. Depuis le 30 juin 1988, date à laquelle le fondateur de la Fraternité, Mgr Marcel Lefebvre, avait ordonné des évêques contre l'avis du pape Jean-Paul II, ordination suivie de l'excommunication de Mgr Lefebvre, la communauté traditionnaliste n'avait plus procédé à des consécrations épiscopales. Un dialogue avait lentement été mis en place entre Rome et Écône jusqu'à la levée des excommunications par le pape Benoît XVI en 2009. En février dernier, lorsque le supérieur de la Fraternité, Davide Pagliarini, a annoncé son intention de consacrer des évêques, l'ombre du schisme a refait surface. Rome a alors multiplié les contacts pour éviter le pire, mais les appels n'ont pas été entendus.
1: Merci Jean-Charles. Dans l'actualité du pape, l'audience générale de mercredi n'a pas eu lieu et ne reprendra que le 5 août prochain après la pause estivale du pape. Et des nouvelles de l'Église qui nous parviennent du continent. Nous le disions, des célébrations eucharistiques ont eu lieu le mardi 30 juin dans les 48 diocèses de la République démocratique du Congo. C'était à l'occasion du 66e anniversaire de l'indépendance du pays. L'assemblée plénière extraordinaire de la Conférence épiscopale nationale du Congo avait demandé le 20 juin dernier des messes pour la paix et l'unité du pays. Le 30 juin, le message de la Conférence épiscopale a été lu et commenté, intitulé « La nation est en péril, dressons nos fronts, prenons le plus bel élan ». Plus de précisions dans cet élément de Jean-Baptiste Malengue.
3: L'évêque de Kindu, dans la province du Maniema, Mgr François Abeli, a rappelé que le changement de la constitution, sujet de controverse dans le pays, n'est ni opportun, ni urgent, ni nécessaire. L'évêque a exhorté les responsables politiques à ne pas penser uniquement à leurs intérêts personnels ou à leurs proches, mais à regarder plutôt la souffrance de la population. Dans la province du Haut-Katanga, l'archevêque de Lubumbashi et président de la Conférence épiscopale nationale du Congo, Mgr Fulgence Muteba, a rappelé le rêve des pères de l'indépendance du pays en 1960, et l'archevêque de Lubumbashi préconise notamment le pardon mutuel en vue de la réconciliation. Il faut le courage, l'humilité et le réalisme. Nous sommes condamnés à dialoguer dans la vérité, d'après Mgr Fulgence Muteba. Nous devons changer le monde selon l'évangile. Quittons l'individualisme, soyons sensibles à la misère d'autrui. L'archevêque de Kinshasa a recommandé que dans la prudence, la douceur et la persévérance, chacun accomplisse la mission reçue du Seigneur. Le cardinal Fridolin Ambongo a donné un exemple de donation de soi, les 5 religieuses de la congrégation des filles de Saint-Paul qui ont prononcé pendant la messe dans la cathédrale Notre-Dame du Congo leur vœu perpétuel de religion. Jean-Baptiste Malingue Kalunzu pour Radio Vatican.
4: Dans quelques instants, l'actualité sociopolitique.
1: L'épidémie d'Ebola en République démocratique du Congo menace des dizaines de milliers d'emplois et pourrait coûter jusqu'à 3,6 milliards de dollars au continent africain, a alerté mercredi le programme des Nations Unies pour le développement PNUD, qui avertit en outre que l'épidémie pourrait déclencher une crise socio-économique de grande ampleur qui pourrait faire basculer 985 000 personnes supplémentaires dans la pauvreté. L'Organisation de défense des droits de l'homme Amnesty International affirme dans un rapport publié mercredi que les paramilitaires des forces de soutien rapide FSR en guerre contre l'armée au Soudan ont commis des crimes contre l'humanité et mené un apparent nettoyage ethnique lors du siège et l'assaut de la ville d'El Fasher au Darfour entre 2024 et 2025. Dans ce rapport intitulé « Ville assiégée, enfants pris pour cible », l'ONG a notamment interrogé 247 victimes ou témoins d'exactions entre début 2024 et octobre 2025 dans le Darfour Nord. La mission de l'ONU en Centrafrique, MINUSCA, a condamné mardi avec la plus grande fermeté une attaque menée à l'aube contre la localité d'Amdafok et des tirs visant la base de la MINUSCA dans la préfecture de la Vakaga au nord-est du pays, à la frontière avec le Soudan. Dans un communiqué, la MINUSCA a confirmé que 3 de ses casques bleus zombiens avaient été blessés, dont un grièvement lors de l'attaque. La mission a déployé des moyens aériens pour évacuer les blessés et soutenir ses personnels sur le terrain. Le gouvernement du Kenya a approuvé mardi l'adhésion du pays à 2 traités internationaux contre le mercenariat afin d'endiguer le recrutement des citoyens pour des conflits à l'étranger et à lutter contre la traite des êtres humains. Au Nigeria, au moins 37 élèves sont portés disparus après que des djihadistes ont pris d'assaut lundi leur établissement scolaire dans le nord-est du pays. Les enlèvements contre rançon visant en particulier des élèves sont devenus une pratique courante dans le pays, tant de la part des groupes djihadistes que des bandes criminelles appelées bandits dans le nord et le centre du pays, les régions les plus touchées par l'insécurité. Le mardi 30 juin, à l'occasion du 66e anniversaire de l'indépendance de la République démocratique du Congo, des grandes célébrations eucharistiques, nous vous le disions précédemment, ont été organisées pour prier pour la paix, l'unité et le développement du pays. À Rome, une messe solennelle a été présidée en la basilique papale de Sainte-Marie-Majeure par l'aumônier de la communauté congolaise catholique de Rome, le père Carme Deschaux, Roger Balot et Chimanga. Cette célébration a réuni la communauté congolaise de la diaspora romaine, des représentants de la fondation Migrantes, organisme de la conférence épiscopale italienne, ainsi que pour la réconciliation nationale et apporter un soutien spirituel face aux violences persistantes dans l'est de la RDC. Un témoignage de l'aumônier sur l'importance de la cohésion sociale dans ce pays. On l'écoute.
5: C'est quand on sait dire la vérité que la réconciliation devient possible. Parce que la manipulation de la vérité ne peut qu'attiser la dissension. Le mal, c'est d'abord nous-mêmes. Moi, je peux le dire. Le mal, c'est moi. Le mal, c'est vous. Ce sont les manières de vivre que nous avons adoptées à un certain moment et qui ne favorisent ni la vérité, ni la réconciliation des peuples. À la place, il y a une haine croissante, alimentée de toutes parts avec beaucoup d'astuces et qui ne fait que nous ronger et nous affaiblir comme un peuple. Dans la diaspora, que nous soyons du nord, du sud, de l'est, de l'ouest ou du centre de la République démocratique du Congo, nous étions habitués à vivre en frères et sœurs. Congo. Et très souvent, moi je me rappelle bien il y a quelques années, quand on se retrouvait ici en Europe, il n'était pas question de savoir tu viens de quelle province, de quelle région, de quelle langue. Mais une fois que tu es Congolais, tu deviens automatiquement mon frère. Et je peux te présenter devant les gens, j'ai dit, celui-ci c'est mon frère. Aujourd'hui, cet élan est fortement affecté par les prises de position politiciennes aux intérêts cachés qui nous divisent et nous empêchent même de vivre positivement notre nationalisme. Du coup, une méfiance élit domicile et nous empêche de vivre sincèrement nos relations patriotiques. Plus que jamais, la RDC a besoin des pasteurs, des évangélisateurs qui réconcilient, qui apaisent et qui savent établir dans la vérité les responsabilités des uns et des autres afin de reconstituer un peuple congolais uni et pacifié. C'est cela la vocation première de l'Église et c'est ce que notre famille de la diaspora essaie de faire à travers des rencontres comme celle-ci, célébrer ensemble une messe, fêter ensemble, partager nos joies et nos peines malgré la pression divisionniste qui gangrène aujourd'hui notre République démocratique du Congo dans son ensemble. Et les fils de la diaspora, très souvent, nous arrivons quand même, malgré tout cela, à nous mettre ensemble comme Congo.
1: Le père Roger Balo et Chimanga répondaient aux questions de Marie-Josée Moando Boisboilo. Clôturons cette édition par la lecture de la première encyclique Magnifica Humanitas du pape Léon XIV sur la protection de la personne humaine à l'ère de l'intelligence artificielle. Aujourd'hui, nous poursuivons la lecture de l'introduction.
6: Les res novae de notre époque. Si en son temps, Léon XIII parlait de questions nouvelles, rerum novarum, nous ne pouvons pas aujourd'hui nous contenter de répéter ces précieux enseignements. Mais nous devons demander à Dieu la sagesse nécessaire pour interpréter les grandes tendances de notre époque, en particulier les progrès de la technique. Ces dernières années, il est apparu de plus en plus évident combien la numérisation, l'intelligence artificielle et la robotique sont en train de transformer rapidement et profondément notre monde. La technique ne doit pas être considérée en soi comme une force antagoniste par rapport à la personne. Au contraire, elle est enracinée dans notre histoire depuis le commencement, en tant que réalité profondément humaine, liée à l'autonomie et à la liberté de l'homme. Au fil des siècles, le développement technologique a contribué à une amélioration significative des conditions de vie de l'humanité. En même temps, chaque étape du progrès a également révélé la face ambiguë d'outils susceptibles de causer du tort lorsqu'ils ne sont pas mis au service du bien. Cependant, aujourd'hui, nous sommes confrontés à une situation nouvelle où la puissance et l'omniprésence des technologies émergentes s'inscrivent dans le tissu de la vie quotidienne, façonnent les processus décisionnels et marquent profondément l'imaginaire collectif. Auparavant, jamais l'humanité n'avait eu autant de pouvoir sur elle-même. Les nouvelles technologies ouvrent un horizon étendu vers des directions que, bien qu'intuitives, nous ne pouvons pas encore pleinement prévoir. Cela rend plus complexe l'évaluation de leur impact et de leurs effets à long terme sur la dignité des personnes et sur le bien commun.
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1: C'est par ici que nous mettons un point final à notre programme aujourd'hui. Merci de l'avoir suivi et à la prochaine.
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Prière du poète, Marie-Noël. Mon Dieu qui donne l'eau tous les jours à la source, et la source coule et la source fuit. Mon Dieu qui donne les espaces au vent pour qu'il prenne sa course, et le vent galope à travers la nuit. Mon Dieu, source sans fond de la douceur humaine, je laisse en m'endormant couler mon cœur en vous, comme un vase tombé dans l'eau de la fontaine, et que vous remplissez de vous-même sans nous. »

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2: Bonjour à tous, bonjour Pascal.
3: Bonjour Jean-Yves.
2: De nombreux maires et des élus locaux se plaignent de dégradation dans leur commune. D'où vient cette envie d'abîmer et de détruire? Est-elle inscrite au fond du cœur de l'homme?
3: Eh bien, il y a chez un philosophe qui s'appelle Hegel, qui est un philosophe allemand très célèbre, l'idée que nous cherchons à inscrire à l'extérieur de nous, dans la matière extérieure, comme une ressemblance de ce que nous sommes, comme une image de ce que nous sommes. Un enfant qui jette des cailloux dans l'eau, eh bien, contemple dans ces ronds qu'il forme sa propre œuvre, et donc d'une certaine manière sa propre conscience. Et donc l'art, dit Hegel, est une façon de manifester dans la matière extérieure la propre conscience que nous avons de nous-mêmes. Mais en même temps, nous n'aimons pas donc laisser les choses dans leur état, nous aimons les transformer pour y mettre notre empreinte. Maintenant, évidemment, dans l'art, ce phénomène prend l'aspect d'une créativité, d'une forme que l'on donne, peut-être même d'une beauté que l'on accroît et que l'on développe. Ici, on parle effectivement d'abîmer et de détruire. Il me semble que, en plus de cette tentation que nous avons d'inscrire notre marque dans le monde, il y a chez l'homme moderne ce que les philosophes, notamment Max Scheler, appellent un ressentiment. Le ressentiment, c'est le sentiment qui vient lorsque nous constatons notre impuissance face au monde. Et ce ressentiment est source de mauvaise foi. L'exemple type, c'est la fable du renard et du raisin chez La Fontaine, où le renard impuissant à attraper une grappe de raisin se dit que de toute façon ce raisin est mauvais.
2: Ils sont trop verts.
3: Voilà, et donc il transforme son jugement pour ne pas souffrir en quelque sorte de son impuissance. L'homme moderne est certainement marqué par ce ressentiment, c'est-à-dire par le fait que son impuissance à créer, son impuissance à égaler la nature, qui pourtant ne le satisfait pas, parce qu'elle est trop lente, pas assez rapide, il n'arrive pas à la créer, il n'arrive pas à la dominer parfaitement, eh bien, il y a un certain ressentiment chez l'homme moderne, certainement, qui fait qu'il va avoir tendance à détruire ce qu'il n'arrive pas à contrôler, à maîtriser, ce qui manifeste sa propre impuissance, par exemple les institutions de l'État ou la nature, ça peut être l'ensemble, et de telle sorte que cette tendance à détruire manifeste ce ressentiment certainement de l'homme moderne et son refus au fond de la création telle qu'elle est. On trouve ça chez Job, dans le livre de Job, lorsque finalement la seule limite que Dieu pose à Job, c'est de ne pas considérer que la création est mauvaise. Voilà. Et l'homme d'aujourd'hui, eh bien, a du mal à ne pas considérer la création mauvaise parce qu'il a du mal à accepter que la création ne soit pas son œuvre à lui.
2: D'accord. Merci beaucoup, Pascal.

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1: Mon Seigneur et mon Dieu, je crois de tout mon cœur que tu es ici, que tu me vois, même si je ne te vois pas toujours, même si je te vois rarement, que tu m'entends, même si parfois dans la prière j'ai l'impression de ne pas t'entendre. Je sais que toi tu m'entends et je t'adore à genoux devant toi comme les rois mages sont prosternés devant toi, comme le centurion s'est prosterné devant toi. Je te demande le pardon de mes péchés qui m'empêchent de te voir, qui m'empêchent de croire en toi, de t'aimer. Et je te demande ton aide pour faire de mon mieux ce moment de prière. Je te le demande par intercession de Marie, ta mère qui est aussi ma mère, de Saint Joseph, qui a veillé sur toi et qui peut veiller sur moi et de mon ange gardien. Seigneur, tu m'as encore surpris, comme toujours. L'autre jour, justement, je discutais avec une paroissienne dans un lieu improbable. On s'est croisés sur la route et on se disait à quel point, encore une fois, tu étais inattendu. Tu étais un peu inespéré, tu étais un peu surprenant. Et grâce à Dieu d'ailleurs, grâce à toi que tu es surprenant, parce que si t'étais que là où on t'attendait, si t'étais que celui qu'on attendait, bah, tu serais pas Dieu, tu serais que le produit de mon imagination et de mes fantasmes. Or, en fait, je ne te connais pas encore pleinement. Je te connais d'ailleurs moins que ce que j'ai encore à connaître de toi. Et donc tu me rejoins là où je ne t'attends pas, de façon surprenante, incongrue, étonnante, un peu, voilà, désarçonnante presque. Et à chaque fois, je fais l'expérience de toi. Et nous avions organisé, dimanche dernier en paroisse, les 10 ans d'ordination des 2 prêtres avec lesquels je collabore, qui travaillent avec moi depuis 4 ans, dans cette paroisse du sud-ouest de la France. Et ça faisait un bout de temps qu'on avait monté ce truc-là, et puis on l'avait monté en parallèle avec 4 premières communions, une jeune fille de 6 ans, une autre de 7 ans, une autre de 10 ans, et puis une très jeune fille d'une cinquantaine d'années. Et c'est très beau d'ailleurs de les voir tout ensemble, avec leurs parents, parrains, marraines, au premier rang de l'église, et avec les prêtres qui fêtaient leurs 10 ans d'ordination. Et puis après, nous avions prévu un grand repas de fête avec un agneau local élevé par des éleveurs de la paroisse, et puis le bon vin blanc du sud-ouest, très bon Théotokos que je recommande. Et Seigneur, c'était vraiment très sympa. Après, on avait la pièce montée qui était le rêve d'un de mes vicaires, un de mes prêtres collaborateurs qui rêvait d'avoir une pièce montée. On lui a offert une pièce montée. J'étais tout heureux. Et il y a eu, pendant le déjeuner, pendant le repas, Seigneur, c'était très chouette. Je te remercie pour le bon moment qu'on a passé. Beaucoup de gens m'ont dit que c'était familial. Et je vois à quel point c'est nécessaire d'avoir ces moments familiaux, surtout avec l'ère du digital, à quel point on a besoin de se retrouver pour ces moments-là. Après avoir fait un discours, les deux prêtres ont pu partager leur vocation. Il y avait une dame qui, depuis le début du repas, discutait avec les uns les autres, et les uns les autres venaient me voir en me disant « Est-ce qu'elle peut témoigner ? Est-ce qu'elle peut témoigner ?» Et moi, qui suis un homme plutôt méfiant, je me disais « Bon, attention les témoignages, voilà, faut pas trop en faire, et puis on sait pas qui c'est, etc. Est-ce qu'elle va pas nous dire des trucs un peu bizarres ?» C'est-à-dire, je suis un peu méfiant, et parfois un peu trop. Mais bon, le chef du repas, qui était pas moi, a dit « Oui, c'est très bien, elle va témoigner. » Cette dame avait participé à la messe le matin et c'était une pèlerine. Et Manuela s'est placée devant nous et a commencé à raconter son histoire. Son histoire qui commence quand elle est petite et que elle se réfugie dans la cave de la maison pour aller prier. Elle s'est fait une petite chapelle, petit oratoire dans la cave de sa maison. Et elle se réfugie là régulièrement dans la semaine pour aller prier. Jusqu'au jour où ses parents se rendent compte que il y a cette chapelle qui est là, cet oratoire, et comme ils sont assez farouchement athée, ils lui interdisent de retourner dans la cave. Qu'à cela ne tienne, elle continue à prier au fond de son cœur et à grandir. Et puis quelques années plus tard, elle se marie, elle a deux enfants qu'elle emmène avec elle à la messe tous les dimanches. Et quelques années plus tard, il lui arrive un grave problème de santé et elle devient tellement malvoyante qu'elle est pratiquement aveugle. Elle peut deviner des couleurs, des formes, mais c'est plus deviner qu'autre chose, de telle sorte qu'elle est considérée comme aveugle. Elle marchait avec cette canne blanche, on reconnaît chez les aveugles, qui leur permettent de sentir un peu ce qu'il y a au sol et de prévenir un peu les obstacles devant lesquels ils pourront se retrouver. Et elle nous a raconté que elle avait rêvé de faire le chemin de Saint-Jacques, qu'elle n'avait pas pu le faire il y a quelques années, et que depuis plusieurs années, elle y pense, qu'elle a eu une opération il y a quelques années encore qui l'a empêchée encore de le faire, mais avec la cécité, tout le monde lui dit « mais non, c'est pas possible ». Mais ses deux enfants lui disent « mais si maman, tu peux le faire, même si tu feras que 4 km, tu regretteras pas d'être parti ». Alors tous les amis de cette femme-là, de Manuela, ont essayé de la dissuader de faire ce pèlerinage de Saint-Jacques et ont appelé les parents, etc. « Non, surtout faites pas ça ». Finalement, elle a choisi de partir. Et elle a commencé à marcher sur le chemin avec sa canne, en demandant dès qu'elle savait pas s'il fallait aller à droite ou à gauche, elle demandait est-ce qu'il faut que j'aille à droite ou à gauche. Et puis quand elle se perdait dans les bois, elle tombait toujours sur un tracteur qui la ramenait sur le bon chemin. Et lorsqu'elle est arrivée à Conques, qui est une étape importante où il y a une belle communauté de frères, elle a commencé à raconter un peu son histoire à ce frère-là. Le frère dit « Ah bah moi j'ai un ami qui est pareil, ah moi j'ai un ami qui est pareil, j'ai un ami qui est pareil, un copain qui est pareil. » Et alors ça l'énervait quand il disait ça. Au moment où il lui dit « Mais c'est qui ce copain ?»« Ah bah vous le connaissez, ah bah comment ça, je le connais, je l'ai rencontré sur son lac. »« Non, vous le connaissez. »« Mais comment je le connais ?»« Bah ça fait hyper longtemps que vous le connaissez. »« Ah bon, mais comment vous le... »« Ah bon ?» Puis finalement elle a fini par se rendre compte que ce copain en commun c'était toi Jésus. Que c'était toi, Seigneur Jésus, qui nous accompagnait toujours, c'était toi, Seigneur Jésus, qui était toujours avec nous, et c'était toi qui, lorsqu'on ne sait pas aller à droite ou à gauche dans la vie, quand on se perd, tu envoies toujours quelqu'un pour nous chercher. Et ça m'a fasciné cette histoire parce que elle a conclu son histoire en disant, voilà, le frère me poussait à me dire, moi qui ai peur d'être abandonné, moi qui ai peur d'être seul, moi qui ai peur de témoigner. Et aujourd'hui, je me rends compte qu'au fait, Jésus a été abandonné, Jésus a été seul, Jésus a témoigné, et que c'est ça qui sauve l'humanité entière. Et qu'elle, qui est aveugle, eh bien, elle témoigne tout simplement du fait que toi, Jésus, tu l'as conduite depuis le début. Et que dès qu'elle n'a pas eu l'humilité de demander l'aide pour son chemin, elle s'est plantée, mais que toi, tu as eu la simplicité de revenir la chercher à chaque fois. Et toi et moi, nous sommes pareils. En réalité, nous sommes aveugles. Et notre grand drame, c'est de ne pas souvent assez te demander ton aide, Jésus, nous inspirer des évangiles, nous inspirer de la vie des saints, nous inspirer de l'enseignement de l'Église, nous inspirer des prêtres que tu mets sur notre chemin pour nous confesser, de l'Eucharistie, de la messe, de toutes ces personnes qui nous guident bien. Faut faire... Ça ne veut pas dire que c'est quelqu'un qui nous dit tout ce qu'on a envie d'entendre, mais quelqu'un qui nous aide à prier et à réfléchir sur les décisions qu'on doit prendre et qui nous donne des paroles qui clarifient le regard, qui nous aide à voir plus clair au fond de notre cœur. Et

0: vigue qui est bien contrôlée, bien maîtrisée. Mais le Seigneur veut te lancer sur les routes. Il sait que tu es aveugle, mais il veut te lancer sur les routes en te disant, c'est moi qui te conduis. Il y a cette parabole dans l'évangile, on parle d'un aveugle qui conduit un autre aveugle. Mais toi, tu n'es pas aveugle, tu y vois, et moi qui suis aveugle, bah, tu me conduis. Et si souvent, bah, je veux pas te laisser faire, et donc je veux rester là, je reste assis, bloqué. Et toi, tu veux me conduire sur le chemin de la vie, sur le chemin de la foi, sur le chemin du ciel. Et je te remercie d'avoir rencontré Manuela, qui m'a bien surprise, et que j'ai trouvé très belle. Et ça m'a aidé à voir cette beauté que le monde ne voit pas. Les gens étaient assez peu attentifs à cette femme-là, jusqu'à ce qu'elle rencontre son témoignage. Alors tout le monde a commencé à s'approcher d'elle, et les enfants lui demandaient comment ce qu'elle faisait, etc. C'était assez passionnant de voir tout le monde après, comme des abeilles autour de ce miel, pour cette femme merveilleusement belle, qui nous apprenait à te faire confiance, qui m'apprend, Seigneur, aujourd'hui à te faire confiance, et à voir que je suis aveugle, mais que ta parole illumine mon regard, m'aide à voir que je suis encore plus aveugle que ce que j'imaginais, mais ta lumière vient dans mes ténèbres, et me guide, et m'apprend à te demander de plus en plus, Seigneur, que dois-je faire? Comment je dois le faire? Qu'est-ce que je dois dire? Comment je dois le dire? Qu'est-ce que je dois penser? Comment je dois le penser? Pour que tu puisses m'orienter, me guider, pas à pas, pour que je puisse aller vers le but de mon pèlerinage, qui est le ciel, qui sont tes bras, Seigneur, qui est ton amour, avec la Vierge Marie, qui est ma mère, et qui m'apprend à te demander de plus en plus souvent ton aide, à te demander de plus en plus souvent quel est le chemin sur lequel tu veux me conduire pour aller à un bonheur très grand, qui fera que je rayonnerai autour de moi de la beauté que tu auras déposée en moi. Et alors j'aurai plus peur de témoigner, ma vie sera un grand témoignage de l'œuvre merveilleuse que tu a fait, et que tu fais, et que tu feras en moi. Je te remercie, mon Dieu, des bonnes résolutions, des beaux désirs et des lumières, de toutes les grâces que tu as semées dans mon cœur pendant ce moment de prière. Garde ce que tu as déposé en moi, fais-le grandir, aide-moi à souvent y repenser dans la journée, à y revenir. Marie, ma Mère Immaculée, Saint Joseph et mon ange gardien, accompagnez-moi toujours en chemin.
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4: Bonjour à tous. Cette semaine, nous interrogeons l'acceptation. Nous avons pu voir finalement les différentes formes de l'acceptation, à savoir la forme active, la forme passive, mais également son lien avec d'autres notions telles que la déception, le pouvoir, l'humilité, mais également les croyances et le quotidien. Premièrement, nous avons pu constater deux types d'acceptation, à savoir celle du quotidien, faite un peu spontanément, malgré nous, par usage, auquel on ne se pose vraiment plus de questions, et des acceptations, on va dire, qui mettent, parce qu'ils n'ont pas, finalement, il n'y a pas d'implication avec des croyances profondes, et l'acceptation qui, elle, va être le fruit d'une remise en cause de nos croyances beaucoup plus fortes. Dans les deux cas, on a une certaine forme d'agilité. Donc, dans le premier cas, on a vu que on a nommé ça une forme de savoir-vivre, d'intelligence émotionnelle, de gestion du quotidien, finalement. Voilà, on accepte. Comme on accepte les pseudo-coulis suspects, et les retards et tout ce genre de choses dans le quotidien, parce que on a appris que ça en faisait partie. Si on devait commencer à réclamer à chaque fois les dommages parce qu'on a perdu son train, etc., à cause de tout ce genre de choses, on n'en finirait jamais. Mais c'est une façon, finalement, voilà. On a accepté notre environnement, on a accepté le mode de fonctionnement de notre société. mais à la base, ça reste quand même une forme d'agilité.

Et puis, on a vu l'être humain, il avait ce besoin quand même assez fort d'admiration, d'idéalisation, d'avoir un espoir. Et que finalement, face à cela, il en devenait quelque part vulnérable. Parce que tout comme l'enfance, voilà, aura certaines désillusions à l'égard de ses parents, même nous, en tant qu'adultes, on va être amenés à avoir ces illusions, partir en fumée, y compris face à des personnes qu'on honore et qu'on respecte et en qui on avait beaucoup investi ou beaucoup cru. Et c'est là où finalement cette acceptation du réel, cette acceptation de la désillusion, finalement nous replace à notre endroit. Alors c'est assez drôle, hein, parce que finalement, vous voyez hein, la dynamique, c'est un peu comme si voilà, on continue à se positionner. Alors Aristote hein, nous dit encore, hein, finalement l'élève est là pour déplacer le maître. Mais quand on regarde nos rapports aux autres, on est tous plus ou moins enseignants des uns des autres. Et peu importe certaines personnes, voilà, à qui on va avouer beaucoup d'admiration pour certaines paroles, etc. Un jour, on va nous décevoir des fois, mais sur des détails tout à fait anodins ou sur. Parfois, c'est plus voilà. Parfois, c'est vraiment des personnalités, des états d'esprit. Mais des fois, c'est des petites choses qui vont d'un seul coup remettre tout en cause. Tous nos systèmes de croyances vont être balayés. Et observez le phénomène, vous vous rendrez compte que finalement, ce qui est remis en cause, c'est pas tant la façon dont vous percevez l'autre, mais c'est plutôt comment vous perceviez dans la relation. Et c'est là où on retrouve finalement cette idée que l'acceptation, donc accepter ce principe de réalité, accepter cette réalité que l'autre n'est pas voilà comme on l'avait idéalisé hein, pour même c'est pas le bon c'est pas du tout le bon terme, ça serait comme on se l'est projeté, comme on l'a admiré, et ben finalement ça nous reconfère une certaine forme de pouvoir à l'égard de nous-mêmes parce que ça nous repositionne.

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1: Donc je ne sais pas si vous voyez un peu cette dynamique, mais comment finalement nos relations à autrui nous repositionnent face à nos anciens idéaux, à nos croyances, et que ces désillusions finalement nous poussent à reprendre une partie de notre pouvoir personnel finalement, de notre personnalité, et nous demande finalement de s'affirmer un peu plus et donc de grandir. Et ce qui est magique avec ce processus, c'est que ça dure tout au long de la vie. Sauf que voilà, les figures changent. Donc, même si finalement on pourrait être tenté de se dire, mais avec l'âge, les expériences, l'espoir s'éteint. C'est facile de tomber dans la résignation, c'est facile de ceci, cela, etc. Bah, c'est important de se rendre compte que ça reste un choix. On peut effectivement être déprimé, on peut effectivement avoir des mauvaises périodes, mais la vie ne se résume pas, la vie elle est dans tout son long. Elle ne se résume pas juste aux périodes de dépression. Elle est à prendre en compte dans son ensemble. Et ce qui, entre guillemets, est semé pendant ces périodes noires, fleurira probablement plus tard. Et l'on oublie tout ce processus, finalement, de maturation, le fait de grandir tout au long de sa vie, le fait de continuer à apprendre, de continuer à découvrir autrui et par là même à se découvrir soi-même, ça ne s'arrête pas. Ce n'est pas réservé aux étudiants, ce n'est pas réservé aux enfants. Et c'est l'essence même de l'être humain, comme évoqué tout à l'heure. Néanmoins, cela demeure le choix d'une posture. Ça demande aussi de choisir, de sélectionner plutôt certaines idées. Pour la pensée, c'est la même chose que dans l'alimentation. C'est à nous de choisir ce qu'on veut mettre dans notre assiette. Nous connaissons les effets, nous savons très bien. Et pour les pensées, c'est exactement pareil, il n'y a aucune différence. On pourrait se poser la question de se dire encore une fois, mais pourquoi c'est si difficile d'adhérer à l'idée que autre chose de meilleur va arriver, alors que finalement, là, depuis des années, c'est compliqué, il n'y a que des difficultés, à chaque fois c'est pareil, etc., etc. Ben, encore une fois, on peut toujours se poser la question hein, pascalienne. Avec quoi avez-vous envie de vivre? Avec l'idée que ça va se répéter, que ça va être négatif, ou avec l'idée que ça pourrait être positif et que tout cela n'est qu'une expérience? Encore une fois, c'est un choix. Voilà. On pourrait en discuter, mais on voit bien que on ne choisit pas les conditions environnantes, mais on choisit notre état d'esprit quand même. On peut choisir nos pensées. On n'est pas obligé de les énoncer, on n'est pas non plus, voilà, obligé de communiquer. Mais on peut choisir l'état dans lequel on se sent. C'est quand même quelque chose qui est de l'ordre d'un pouvoir personnel, cette affaire-là. Donc finalement, est-ce que on a envie de fonctionner comme un robot mixeur ou comme une gazelle? Est-ce qu'on a envie, voilà, d'être paramétré à l'égard de quelques programmes? Voilà, j'ai le programme travail, j'ai le programme maison, j'ai le programme... Et puis, en rester là. Ça reste encore une fois un choix et un mode de vie. Ainsi, je vous remercie pour votre attention et je vous dis à bientôt.
2: Poème mystique qui a révélé à Simone Veil la présence personnelle du Christ. Love, de George Herbert. L'amour m'ouvrit la porte, mais mon âme recula, se sentant sale et poussiéreuse. L'amour clairvoyant, me voyant alors hésiter sur le seuil, alla au-devant de moi et me demanda doucement s'il me manquait quelque chose. Un invité, dis-je, digne d'entrer ici. Mais c'est toi, répondit l'amour. Moi, le méchant, l'ingrat. Oh, ma chère âme, je ne puis même pas te regarder dans les yeux. L'amour me prit par la main et reprit en souriant. Qui a fait ses yeux, si ce n'est moi ? C'est vrai, Seigneur, mais je les ai souillés. Que ma honte aille là où elle mérite. Et ne sais-tu pas, dit l'amour, qui a pris sur lui le blâme ? Mon bien-aimé, alors je te servirai. Te faut t'asseoir à ma table, dit l'amour, et goûter à ma chair. Alors, je m'assis et mangeai.

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